0: Autant ne fut plus que souffrance. Ô visage sanglant, mais combien radieux! Ô visage saignant sous des larmes de feu, haute personne à l'autre bout de l'océan, laisse-nous saluer tes armes et tes larmes. La carte du pays se refait peu à peu, et tu sors d'une nuit qui te brûle les yeux.
1: Et comme tout cela est loin déjà, d'autres rumeurs couvrent les armes et les larmes. Menaces ou promesses, sait-on jamais, il faut faire place.
0: Disparais un instant, fais place au paysage. Le jardin sera beau comme avant le déluge. Sans homme, le cactus redevient végétal, et tu n'as rien à voir aux racines qui cherchent ce qui t'échappera, même les yeux fermés. Laisse l'herbe pousser en dehors de ton songe, et puis tu reviendras voir ce qui s'est passé.

0: La première et la dernière utilisant les quatre voies du corps, du cœur, ce sont les heures. Les deux autres, Vénus et le vent, les divisant par deux, alternativement.
1: Voyez l'onde qui se teint de rouge, comme elle bouillonne. C'est le sang d'Uranus qui tomba du haut du ciel. Comme dans l'eau où le fer rouge, il fait un long bruissement. Regardez sans tenir compte des lentes coulées humaines. Une vierge naît soudain de la vague féconde.

Marins murmurent, avec paroles à la bouche. Je nais fille déjà grande, et je vous regarde en face, ruisselante de beaux jours que je n'aurais pas vécu. Je suis là de plus en plus, comme un cœur touché d'amour, et mon cœur est plein de lignes, fille de mon harmonie.

Naviguant sur votre conque, laissez le jeune homme vent vous pousser vers le rivage où vous appelle les heures. Né de la mer, c'est sur terre que vous attend l'avenir. Et précieuse comme l'air, rien en vous ne peut finir.

Soyez bon pour le poète, le plus doux des animaux, nous prêtant son cœur, sa tête, incorporant tous nos mots. Il se fait notre jumeau, au désir de l'épithète, il précède les prophètes sur son douloureux chameau. Il fréquente, très honnête, la misère et ses tombeaux, donnant pour nous, bonne bête, son pauvre corps au corbeau. Il traduit en langue nette nos infinitésimaux. Oh, donnons-lui pour sa fête la casquette d'interprète.

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1: S'ouvre le ciel touffu du milieu de la nuit, qui roule en silence, défendant aux étoiles de pousser un seul cri dans le vertige de leur éternelle naissance. De soi-même prisonnière, elle brûle une lumière qui les attache, les délivre et les rattache sans merci. Parfois en 1949.
2: Jean Paulhan m'avait demandé un jour ce que je pensais de l'inspiration. Je lui avais adressé ces lignes. L'inspiration se manifeste en général chez moi par le sentiment que je suis partout à la fois, aussi bien dans l'espace que dans les diverses régions du cœur et de la pensée. L'état de poésie me vient alors d'une sorte de confusion où les idées et les images se mettent à vivre, abandonnent leurs arêtes, soit pour faire des avances à d'autres images, dans ce domaine tout voisine, rien n'est vraiment éloigné, soit pour subir de profondes métamorphoses qui les rendent méconnaissables. Le chant intérieur s'élève, il choisit les mots qui lui conviennent. Je me donne l'illusion de seconder l'obscur dans son effort vers la lumière, pendant qu'affleure à la surface du papier les images qui bougeaient, réclamant dans les profondeurs. Après quoi, je sais un peu mieux où j'en suis de moi-même, j'ai créé de dangereuses puissances et je les ai exorcisées, j'en ai fait des alliés de ma raison la plus intérieure. J'ai décrit là un état d'ivresse lyrique que j'ai éprouvé rarement dans toute sa plénitude. La plupart du temps, je n'ai pas une conscience aussi nette de l'inspiration. J'avoue même que je ne l'attends pas pour écrire, et je fais à sa rencontre bien plus de la moitié du chemin. Que de fois, nous pensons que nous n'avons rien à dire, nous avons une impression de vacuité absolue, alors qu'un poème attend en nous, derrière un très mince rideau de ténèbres, et il nous suffit de faire taire le bruit des contingences quotidiennes pour que ce poème se dévoile à nous.
3: Quatre poèmes de Jules Supervielle, lus par l'auteur. Arbre dans la nuit et le jour.
2: Candélabre de la noirceur, ô commissaire des ténèbres, malgré votre grandeur funèbre, arbre, mes frères et mes sœurs, nous sommes de même famille, l'étrangeté se pousse en nous, jusqu'aux vénules, aux ramilles, et nous comble de bout en bout. Enfants de la chance et du vent, vous n'avez de père ni mère, vous êtes fils d'une grand-mère, la terre, son vieil ornement, et vous devenez innombrables dans vos branches,

0: comme à vos pieds, vous pouvez attraper du ciel aussi bien que fixer les sables. Prince de l'immobilité, les oiseaux vous font confiance. Vous savez garder le secret d'un nid jusqu'à la délivrance. À l'abri de vos cœurs touffus, vous façonnez toujours des ailes et les projetez jusqu'au nu de votre arc secret, mais fidèle. Vous n'aurez pas connu l'amour aux grandioses solitaires, toujours prisonnier de la terre, aux narcisses ligneuses et sourds. Ne regrettez pas l'aventure, heureux ce que fixe le sort, ils en attendent mieux la mort. Un voyageur vous en assure.
1: Pointe de flamme.
0: Tout le long de sa vie, il avait aimé à lire avec une bougie, et souvent, il passait la main dessus la flamme pour se persuader qu'il vivait. Depuis le jour de sa mort, il tient à côté de lui une bougie allumée, mais garde les mains cachées.
1: Plein ciel.
0: J'avais un cheval dans un champ de ciel, et je m'enfonçais dans le jour ardent. Rien ne m'arrêtait, j'allais sans savoir. C'était un navire plutôt qu'un cheval, c'était un désir plutôt qu'un navire, c'était un cheval comme on n'en voit pas. Tête de coursier, robe de délire, un vent qui émit en se répandant. Je montais toujours et faisais des signes. Suivez mon chemin, vous pouvez venir, mes meilleurs amis. La route est sereine, le ciel est ouvert. Mais qui parle ainsi? Je me perds de vue dans cette altitude. Me distinguez-vous? Je suis celui qui parlait tout à l'heure. Suis-je encore celui qui parle à présent? Ou même, amis, êtes-vous les mêmes? L'un efface l'autre et change en montant.
1: Hommage à la vie.
0: C'est beau d'avoir élu domicile vivant et de loger le temps dans un cœur continu et d'avoir vu ses mains se poser sur le monde comme sur une pomme dans un petit jardin, d'avoir aimé la terre, la lune et le soleil comme des familiers qui n'ont pas leur pareil, et d'avoir confié le monde à sa mémoire comme un clair cavalier à sa monture noire, d'avoir donné visage à ses mots, femmes, enfants, et servi de rivage à d'errants continents, et d'avoir atteint l'âme à petits coups de rame pour ne l'effaroucher d'une brusque approchée. C'est beau d'avoir connu l'ombre sous le feuillage et d'avoir senti l'âge ramper sur le corps nu, accompagner la peine du sang noir dans nos veines et dorer son silence de l'étoile patience. Et d'avoir tous ces mots qui bougent dans la tête, de choisir les moins beaux pour leur faire un peu fête, d'avoir senti la vie hâtive et mal aimée, de l'avoir enfermée dans cette poésie.
1: Deux poèmes de Baudelaire. Le beau navire.
0: Je veux te raconter, ô molle enchanteresse, les diverses beautés qui parent ta jeunesse. Je veux te peindre ta beauté où l'enfance s'allie à la maturité. Quand tu vas balayant l'air de ta jupe large, tu fais l'effet d'un beau vaisseau qui prend le large, chargé de toile, et va roulant suivant un rythme doux et paresseux et lent.

0: sur ton cou large et rond, sur tes épaules grasses. Ta tête se pavane avec d'étranges grâces, d'un air placide et triomphant, tu passes ton chemin, majestueuse enfant. Ta gorge qui s'avance et qui pousse la moire, ta gorge triomphante est une belle armoire, dont les panneaux bombés éclairent, comme les boucliers accrochent les éclairs. Bouclier provoquant, armé de pointes roses, armoire à doux secrets pleine de bonnes choses, de vin, de parfums, de liqueurs qui feraient délirer les cerveaux et les cœurs. Quand tu vas balayant l'air de ta jupe large, tu fais l'effet d'un beau vaisseau qui prend le large, chargé de toile et va roulant, suivant un rythme doux et paresseux et lent. Tes nobles jambes sous les volants qu'elles chassent tourmentent les désirs obscurs et les agacent comme de sorcières qui font tourner un filtre noir dans un vase profond. Tes bras qui se joueraient des précoces Hercules sont des boas luisants, les solides émules, faits pour serrer obstinément, comme pour l'imprimer dans ton cœur, ton amant. Sur ton cou large et rond, sur tes épaules grasses, ta tête se pavane avec d'étranges grâces, d'un air placide et triomphant, tu passes ton chemin, majestueuse enfant.
1: Le crépuscule du matin.
0: La Diane chantait dans les cours des casernes, et le vent du matin soufflait sur les lanternes. C'était l'heure où les saints des rêves malfaisants tordent sur leurs oreillers les bruns adolescents, où, comme un œil sanglant qui palpite et qui bouge, la lampe sur le jour fait une tache rouge, où l'âme, sous le poids du corps revêche et lourd, imite les combats de la lampe et du jour. Comme un visage en pleurs que les brises essuient, l'air est plein du frisson des choses qui s'enfuient, et l'homme est là d'écrire et la femme d'aimer. Les maisons çà et là commençaient à fumer. Les femmes de plaisir, la paupière livide, bouche ouverte, dormaient de leur sommeil stupide. Les pauvresses, traînant leurs seins maigres et froids, soufflaient sur leurs tisons et soufflaient sur leurs doigts. C'était l'heure où parmi le froid et la lésine s'aggravent les douleurs des femmes en gésine, comme un sanglot coupé par un sang écumeux. Le chant du coq, au loin, déchirait l'air brumeux. Une mer de brouillard baignait les édifices, et les agonisants, dans le fond des hospices, poussaient leur dernier râle en hoquets inégaux. Les débauchés rentraient brisés par leurs travaux. L'aurore, grelottante en robe rose et verte, s'avançait lentement sur la Seine déserte. Et le sombre Paris, en se frottant les yeux, empoignait ses outils, vieillard laborieux.
2: C'était une causerie suivie de lecture de poèmes de Jules Supervielle, diffusée pour la première fois en 1949.

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1: Mère, je sais très mal comme l'on cherche les morts. Je m'égare dans mon âme, ses visages escarpés, les ronces et ses regards. Aide-moi à revenir, de mes horizons qu'aspirent des lèvres vertigineuses. Aide-moi à être immobile. Tant de gestes nous séparent, tant de lévriers cruels. Que je penche sur la source où se forme ton silence, dans un reflet de feuillage que ton âme fait trembler. Ah, sur ta photographie, je ne puis pas même voir de quel côté souffle ton regard. La poésie de Jules Supervielle se fonde avant tout sur l'abysse de la mort. À l'âge de 8 mois, il perd ses deux parents tout juste arrivés en France, probablement victimes du choléra. Ce vide incomblable, ce silence insupportable, c'est ce qu'il tente de dominer, de reconfigurer ou du moins d'explorer dans sa démarche poétique. C'est une poésie de l'absence et de la solitude qui tente toujours de tendre non seulement vers l'autre, mais vers un absolu sans nom, un horizon lointain et cosmique qui constitue la ligne de fuite de ses poèmes les plus métaphysiques. Il y mêle des éléments de son enfance, des week-ends en cheval avec ses cousins dans sa terre natale, l'Uruguay, avec celle de ses voyages intérieurs, teintés d'angoisse et de désespoir. Dans ce numéro de Domaine de l'esprit de Michel Manol, Jules Supervielle revient sur sa trajectoire vitale, les sources de son inspiration poétique, ses modèles et l'étrangeté fondamentale de l'être que tente de mettre en exergue sa poésie. Une émission réalisée par Raoul Auclair, avec des lectures de Michel Bouquet, Alain Cuny et Sylvia Montfort, diffusée pour la première fois le 15 janvier 1954 sur la chaîne nationale.

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Je rêve que je rêve. Et je suis là pourtant devant vous, jeune fille, ô comble de jeunesse. Mais vous êtes réelle et si sûre du temps qui vient vous courtiser, alors qu'il me délaisse dans un coin de brouillard toujours sans feu ni lieu, d'où je vois vivement aller venir vos yeux et s'avancer vers moi quelque secrète barque vide, où mon cœur tout seul et sans le corps embarque.

0: Il suffit de voir Supervielle pour reconnaître, de l'homme au poète, l'accord qu'il reste le seul à ignorer. À travers l'œuvre, poésie, conte, roman, théâtre, une des plus achevées, des plus salutaires de ce temps, on devine l'homme fraternel et solitaire. La tête un peu en avant sur un corps à grandes enjambées, il apparaît embarrassé dans de longs bras, avec au bout les mains fraternelles qui firent une fable du monde aussi humaine que son visage, où le regard reste inhabile à l'adieu. Certes, Supervielle n'est pas seulement cet insulaire du cœur tendre et subtil, il est aussi ce hors-venu, comme il se nomme, qui nous donne rendez-vous avec l'étrange et l'impénétrable. Évidemment, c'est pour lui seul que Supervielle demeure ainsi douloureuse et étranger. Comme le sonneur de Mallarmé, il est condamné à n'entendre que très faiblement les bleus angélus qui l'éveillent pour éclairer et ravir notre journée. Il est de plus à notre oreille cette voix douloureuse où paroles et musique sont une même chose. Nous comprenons sans effort cette voix, et nous croirions l'entendre monter de notre silence plus intérieur, tant elle éveille en nous une langue intelligible et délectable. Supervielle est aujourd'hui un des rares poètes qui nous aide à surmonter l'angoisse. Hanté lui-même par l'obscur et par le rêve, il a su nous acclimater à leur secrète visitation. Tel est l'exorcisme de sa poésie. Sans nous faire perdre la mémoire des ténèbres, elle nous force à regarder devant nous.
1: Voyons, cher Supervielle, si nous remontions à quelques-unes de vos sources. Vous nous les avez révélées dans Boire à la source, et c'est un de vos livres récents.
2: C'est en partie un livre de commande.
1: Raison de plus. On y apprend que vous avez connu tout enfant des panoramas merveilleux.
2: Oui, la Pampa d'abord, l'océan, puis les Pyrénées. Vous savez que je suis né à Montevideo, ce qui ne m'empêche pas d'être français. Mais je suis aussi uruguayen. De patrie, il me semble que c'est d'accord avec ma biographie, l'apparente et la profonde. Et je crois aussi que c'est le commencement de la sagesse internationale, de la sagesse planétaire.
1: Voyons, dès l'âge de 8 mois, vos parents vous ont amené en France.
2: Je les ai perdus à peine arrivés. Ils sont morts à Oloron, empoisonnés tous deux, pensait-on, par l'eau d'un robinet qu'on n'avait pas ouvert depuis longtemps et qui devait contenir du verre de gris. En réalité, il est plus probable qu'ils soient morts du choléra qui sévissait alors à Marseille, où ils avaient débarqué.
1: Il y a eu pour vous, au départ, cette séparation, et il y a eu cette absence. Eh bien, c'est, je crois, une première source de votre poésie.
2: J'ai toujours essayé de dominer ce que j'appellerais le silence insupportable des morts.
1: On le voit dès vos premiers poèmes. Rilke ne s'y est pas trompé. Après avoir lu, vous vous souvenez, le portrait qui ouvre le recueil de Gravitation et qui est pour vous, je le sais, un poème essentiel, il vous a écrit que vous étiez un des premiers à rythmer l'infranchissable.
2: Ce n'était qu'une lettre et par conséquent, la courtoisie y avait sa part.
1: Quand vous étiez en Uruguay, là où vous avez passé presque toute votre enfance, ce fut une entière liberté pour vous.
2: Oh oui, des week-ends merveilleux, avec mes cousins frères, loin de nos parents. Nous allions trouver nos chevaux à 5 lieues de la capitale.
1: Ah, le cheval. Eh bien, on tient là une autre source. L'amour qu'on a pour les bêtes, moi je crois que ça définit un type d'homme. Ça définit tout au moins une psychologie. Voyez Baudelaire, il aimait les chats, Rousseau aimait les chiens et les oiseaux, Francis Jammes aimait les ânes, Ponge c'est la crevette et l'escargot. Eh bien vous, Supervielle, c'est surtout le cheval.
2: Et la vache, permettez-moi de le dire, la vache sauvage, bien entendu.
1: Oui, oui, mais le cheval, ça appelle le cavalier.
2: La vache quelquefois aussi.
1: Ben, pour moi, vous êtes dans notre siècle le dernier poète chevalier.
2: Disons donc poète chevalin et vacher, et même de toutes les bêtes.
1: Y compris celle du bon Dieu.
2: Bien sûr.
3: Quand les chevaux du temps s'arrêtent à ma porte, je ne puis m'empêcher de les regarder boire, puisque c'est de mon sang qu'ils étanchent leur soif. Ils tournent vers ma face un œil reconnaissant, pendant que leurs longs traits m'emplissent de faiblesse, et me laissent si las, si seul et décevant qu'une nuit passagère envahit mes paupières, et qu'il me faut soudain refaire en moi des forces, pour qu'un jour, où viendrait l'attelage assoiffé, je puisse encore vivre et les désaltérer.
2: Une autre source encore, c'est le voyage.
1: Ah oui, vous êtes un voyageur perpétuel.
2: Je ne le suis plus guère. Avec l'âge, j'ai dû m'assagir. Mais la vie fait souvent bien les choses. Je n'ai jamais peut-être autant voyagé que maintenant.
1: Je ne faisais pas allusion à vos voyages imaginaires, mais aux mers, aux pays réels que vous avez traversés.
2: Malheureusement, je n'ai guère jamais fait qu'un seul très grand voyage, de l'Amérique du Sud en France. J'ai passé plus de 400 jours en haute mer.
1: Comme Claudel, vous êtes le passager de vaisseaux réels, et avec cela, vous aviez le génie de la rêverie.
2: Plus je vais, et plus je fais confiance au rêve qui, chez un poète, défriche la route. Vous parliez de Claudel. C'est le seul à qui je donne du maître sans aucun effort. C'est un des plus grands poètes qu'il y ait jamais eu, me semble-t-il. Avoir écrit Tête d'or à 20 ans, c'est aussi extraordinaire que d'avoir fait La saison en enfer à 17. Je place Valéry très haut également. Mais nous avons d'autres maîtres, bien sûr, dans la littérature contemporaine. Il y en a bien une dizaine et même une vingtaine. Ce que je veux dire seulement, c'est qu'un poète ne se sent inférieur à personne.
1: Ah, et votre réputation de modestie?
2: En vérité, je devrais préciser ma pensée et dire que, étant le poète que je suis, je ne me sens inférieur ni supérieur à personne. Je me sens de plein pied avec tous les hommes. L'immodestie chez moi est exceptionnelle. C'est presque toujours, comment dirais-je, une irruption du désespoir qui ne veut pas passer pour tel et prend le masque du défi.
1: Dès vos premiers recueils...
2: Ils sont mauvais.
1: Ah, peut-être. Et même sans doute, puisque vous le voulez, je ne vais pas vous contredire. Avouez pourtant qu'ils ont déjà un ton bien à eux, ces poèmes. Ils ont le ton de Supervielle.
2: Je veux bien.
1: On entend déjà ce ton d'embrume du passé et comme des voiliers qui sont parmi vos premiers recueils. Ah, ce sont des recueils romantiques encore et parnassiens par la forme. Mais déjà, on y distingue quelques vers de vos thèmes familiers.

0: Derrière ce ciel éteint et cette mer grise où l'étrave du navire creuse un modeste sillon. Par-delà cet horizon fermé, il y a le Brésil avec toutes ses palmes. D'énormes bananiers mêlant leurs feuilles comme des éléphants leurs mouvantes trompes. Des fusées de bambous qui se disputent le ciel. De la douceur en profondeur, un fourré de douceur. Et de purs ovales féminins qui ont la mémoire de la volupté. Voici que peu à peu l'horizon s'est décousu et la terre s'est allongée une place fine. Apparaissent des cimes encore mal sorties du néant, mais qui tout de suite, malgré les réticences des lointains, ont le prestige des montagnes. Déjà luisent des maisons le long de la bruissante déchirure des plages. Dans le glissement du paysage, sur un plan huilé, déjà voici une femme assise au milieu d'un suave champ de canne. Et parvient jusqu'à moi la gratitude de l'humus rouge après les tropicales pluies.
1: Dans Débarcadère et Gravitation, ah, ici, tout change. Les forêts chancellent comme des mâts de navires. Tout est emporté dans une houle sans fin. C'est la grande dérive des continents.
2: Je vois peut-être les choses plus simplement, mais il se peut que vous ayez raison. Je suis un rêveur de naissance et j'ai même le cœur rêveur, incapable de fixer longtemps mon attention sur des problèmes difficiles. C'est le cœur qui les résout pour moi. Mais le cœur ne résonne pas toujours très bien. Son vocabulaire est confus. Mais on sait parfaitement de quel côté il bat. Toute ma poésie a été un appel à la compréhension des lecteurs, de tous les lecteurs. À ce propos, mon cher Nadal, j'entends dire qu'il est des poètes maudits, malades, et qu'il en est de saints.
1: Des poètes saints ? Ah, mais vous voulez dire dont la santé est bonne ?
2: Oui. Quel est, d'après vous, le portrait d'un poète saint ?
1: Ah, ben, qui pourrait le faire mieux que vous ?
2: Mon Dieu, le poète saint a généralement une ou deux hernies, un cœur qui flanche, un poumon malade, quelques dents en moins et de la bonne volonté en plus. Il a des organes qui font mal dès qu'il s'interroge, et ils sont fort questionneurs. Des nerfs que nous appellerons fantaisistes pour ne pas leur faire de la peine, mais qui sont en réalité méchants à l'intérieur, même s'ils n'en ont pas l'air du dehors. Le poète saint est somme toute très résistant. Il croit toujours qu'il va mourir, mais il ressuscite comme le héros de ses fictions. Il épate même ses médecins et les rassure en se rassurant lui-même.
1: Et savez-vous, cher Superviel, que c'est là presque le temps de la confession ?
2: Mon Dieu, c'est possible.
1: J'ajouterai, moi, que le poète saint est le poète de l'accueil.
2: Il ne voudrait ressembler à personne, bien que certains trouvent qu'il rappelle la Forgue.
1: Ah, peut-être parce que la Forgue est née lui aussi à Montevideo.
2: Nous parlions de la Forgue, mais Verlaine, Scarron, dans ses vers plaintifs, Clément Marot, Villon, ne font-ils pas songer aussi à la Forgue ? En vérité, plus je vais, plus je crois en littérature aux affinités de tempérament. Quant aux influences, ce n'est souvent là qu'un passe-temps de critique, une mise en train du dit critique qui veut se donner de l'assurance et se place d'emblée sur l'important tremplin où l'on juge les autres.
1: Mais voyons, le poète saint ne veut pas ressembler aux autres.
2: Ce n'est pas par vanité, mais par besoin de défense, chez quelqu'un qui a toujours été ou s'est toujours cru plus ou moins malade, puisque c'est là ce qu'on appelle la santé. Mais la santé profonde, disons la santé métaphysique, le poète saint l'a en toute propriété, et c'est tout de même quelque chose. Revenons plutôt à ce que vous disiez, certains continents à la dérive.
1: Les vôtres. Mais rien de plus immémorial d'ailleurs que cette inquiétude, c'est celle d'Héraclite. C'est toujours à ce monde d'ici que vos métaphores et vos métamorphoses nous renvoient. Voyons, mais
3: Vous, Supervielle, vous n'y voyez aucune symbolique.
2: Ni aucun inconvénient.
0: Qui est là? Quel est cet homme qui s'assied à notre table avec cet air de sortir comme un trois-mâts du brouillard? Ce front qui balance un feu, ses mains d'écume marine, et couvert les vêtements par un morceau de ciel noir. À sa parole, une étoile accroche sa toile araigneuse. Quand il respire, il déforme et forme une nébuleuse. Il porte comme la nuit des lunettes cerclées d'or, et des lèvres embrasées où s'alarment des abeilles. Mais ses yeux, sa voix, son cœur sont d'un enfant à l'aurore. Quel est cet homme dont l'âme fait des signes solennels? Voici Pilar. Elle m'apaise. Ses yeux déplacent le mystère. Elle a toujours derrière elle, comme un souvenir de famille, le soleil de l'Uruguay qui secrètement pour nous brille. Mes enfants et mes amis, leur tendresse est circulaire autour de la table ronde, fière comme l'univers. Leurs frais sourires s'en vont de bouche en bouche, fidèles, prisonniers les uns des autres, ce sont couleurs d'arc-en-ciel. Et, comme dans la peinture de Rousseau le douanier, notre tablée monte au ciel voguant dans une nuée. Nous chuchotons seulement tant on est près des étoiles, sans carte ni gouvernail et le ciel pour bastingage. Comment vinrent jusqu'ici ces goélands par centaines quand déjà nous respirons un angélique oxygène? Nous cueillons et recueillons du céleste romarin, de la fougère affranchie qui se passe de racines. Et comme il nous est poussé dans l'air pur des ailes longues, nous mêlons notre plumage à la courbure des monts.
3: Ces images, ces métaphores ne sont pas pour vous le signe d'une autre réalité?
2: Je n'en sais trop rien. Je me laisse aller à mon instinct. Je n'ai jamais songé à avoir des idées en critique où je ne suis qu'un touriste.
3: Eh bien, moi, je ne vous crois qu'à demi. Vous avez en effet, à la fin de votre livre Naissance, songé à un art poétique. Mais je dis songer, mais c'est bien mieux que songer, vous l'avez écrit. Nul, il me semble, n'a mieux défini votre art que vous-même.
2: Je vois peut-être plus clair en moi que ces autrui. Bien que, me sentant confus et complexe à l'extrême, ou peut-être à cause de cela même, je tends toujours vers une certaine simplicité.
3: Eh bien, voyons, laissons un peu ces problèmes que nous venons de débattre. Et pour revenir à votre œuvre, pour en venir à elle, les années de 1930 à 1939, on les considère comme les plus importantes de votre création, non? Ce n'est pas votre avis?
2: C'est bien possible.
3: Là, il y a une ample moisson en 9 années, et on pourrait compter 3 recueils de poésie, Le Forçat Innocent, Les Amis Inconnus, La Fable du Monde, au théâtre Paris La Belle au Bois, parmi les romans et les contes, vous avez donné L'Homme de la Pampa, Le Voleur d'Enfants, L'Enfant de la Haute Mer et L'Arche de Noé.
2: Ah oui, mais ça c'est antérieur, n'est-ce pas? L'Homme de la Pampée, c'est en 23, Le Voleur d'Enfants en 28, L'Enfant de la Haute Mer, oui, c'est en 30, et L'Arche de Noé en 38, nous sommes d'accord.
3: Ah oui, L'Homme de la Pampa est un livre que vous considérez comme important.
2: C'est un livre raté, mais de quelque importance en effet dans mon œuvre. Et il a peut-être été un germe pour certains poètes contemporains. Mais voilà qu'après avoir nié les influences, je les salue en passant. Je suis heureux que vous parliez, mon cher Nadal, de mes romans et de mes contes. Les meilleurs d'entre eux valent pour moi mes poèmes. Quant à mon théâtre, j'essayais de le porter au niveau de mes comptes, en faisant de plus en plus confiance à mes dons de poète. J'ai repris tout récemment La Belle au bois, et je crois m'en être rendu maître comme pour Robinson et le voleur d'enfants. Je me demande si La Belle au bois n'est pas, dans son état actuel, ma meilleure pièce.
3: Vous n'avez pas craint, en la reprenant, qu'elle perde cette fraîcheur qu'elle avait quand les Pitoëffes l'ont jouée en 1932 ?
2: Bien au contraire. Je crois corriger utilement parce que je n'ai pas une bonne mémoire. Je relis mon texte comme s'il était d'un autre.
3: Oui, vous avez dit quelque part que l'oubli était un créateur à rebours, que rien n'égalait la discrétion des coups de gomme qu'il nommait. Ce sont peut-être vos ratures les plus profondes, pensez-vous.
2: Et les plus justes.
3: Mais au temps où vous écriviez Le Forçat innocent et Les Amis inconnus, c'est le monde intérieur qui vous hantait alors, et il vous hantait jusqu'à l'obsession.
2: J'avais commencé des débarcadères, et même dans certains poèmes de l'humour triste, à m'exprimer à peu près.
3: Oui, déjà, à ce moment-là, vous aviez découvert votre étrangeté.
2: Nous avons tous en nous un étranger. On ne le découvre pas tous les jours.
3: C'est surtout dans ces recueils que vous parcourez alors toute votre distance intérieure.
2: Comme ne le dit pas Georges Poulet, mais mon œuvre est si peu connue...
3: Oh, ne le croyez pas. Pensez-vous, personne ne crie sur les toits qui lit les poètes. Ah, ça me fait songer, je ne sais trop pourquoi d'ailleurs, à votre admirable poème de l'oiseau. Vous vous souvenez, l'oiseau des amis inconnus?
2: Oui.
3: Ben, là, on parle à un interlocuteur qu'on ne peut pas situer. Ça, c'est un poème très émouvant, un de vos plus beaux poèmes.
4: Oiseau, que cherchez-vous voletant sur mes livres? Tout vous est étranger dans cette étroite chambre. J'ignore votre chambre, je suis loin de vous. Je n'ai jamais quitté mes bois. Je suis sur l'arbre où j'ai caché mon nid. Comprenez autrement tout ce qui vous arrive. Oubliez un oiseau. Mais je vois de tout près vos pattes, votre bec. Sans doute pouvez-vous rapprocher les distances. Si vos yeux m'ont trouvé, ce n'est pas de ma faute. Pourtant, vous êtes là puisque vous répondez. Je réponds à la peur que j'ai toujours de l'homme. Je nourris mes petits, je n'ai d'autres loisirs. Je les garde en secret au plus sombre d'un arbre que je croyais touffu comme l'un de vos murs. Laissez-moi sur ma branche et gardez vos paroles. Je crains votre pensée comme un coup de fusil. Calmez donc votre cœur qui m'entend sous la plume. Mais quelle horreur cachait votre douceur obscure. Ah, vous m'avez tué. Je tombe de mon arbre. J'ai besoin d'être seul, même un regard d'oiseau. Mais puisque j'étais loin au fond de mes grands bois,
2: vous allez rire, mon cher Nadal, mais je crois être un poète d'anthologie. Voyez où mène la modestie.
3: Eh bien, c'est la modestie du poète.
2: Par ailleurs, je pense que mes poèmes se prêtent main forte. Ils s'éclairent les uns les autres. Ils sont comme les combattants d'un même rêve.
3: Pour moi, c'est dans La Fable du Monde, et aussi à la nuit, dans Oublieuse Mémoire, et tout récemment dans Naissance, que je crois saisir le mieux votre attitude essentielle.
2: Je vois que vous aimez assez mes derniers recueils. À la nuit n'est-il pas un de mes meilleurs poèmes? Surtout dans sa dernière version. Je l'ai retouché récemment. C'est un long poème de 120 vers.
3: Oui, c'est un long poème. Vous y montrez une sûreté de grand architecte en poésie. Ceux qui pensent que ce n'est pas là le meilleur de vous, il y en a, vous le savez, Supervielle, bien, c'est qu'ils ne goûtent pas en général la cohérence du poème. Et d'ailleurs, ce que vous dites vous-même, la plausibilité du poème.
2: Et l'étendue de la vision, peut-être.
3: Oui. À ce point de vue, À la nuit est un de vos grands poèmes achevés. J'ajouterai que j'y trouve, moi, le mouvement dont je vous parlais tout à l'heure, ce mouvement qui vous est propre, votre réponse précisément aux ténèbres du monde et aussi aux ténèbres de votre nuit intérieure.
2: Ma réponse ou ma question?
3: Sans doute. Au départ, eh bien, on dirait que vous êtes toujours au cœur d'une certaine confusion.
2: Oui, au départ. C'est certain. Je suis le moins sûr de la grande assemblée.
3: Ah, Valérie disait, lui, que le poète doit être infiniment éveillé. Ou à peu près comme... à peu près cela, n'est-ce pas?
2: Oui, je crois bien, oui. Oui, je crois même que c'était ces termes exacts. Ce n'est pas tout à fait ça pour moi. C'est même loin d'être ce qui m'arrive. Pour moi, le poète doit être éveillé tout en gardant des lambeaux de sommeil conscient. Je veux dire de sommeil rêveur et imagé.
3: Oui, rêveur et imagé, c'est cela. Un sommeil presque lucide.
2: Je collabore, j'espère, avec ce sommeil-là. Et il m'est arrivé de faire la sieste pour y chercher l'inspiration, en sortant.
3: Ah, c'est assez curieux, cela. C'est dans la profondeur que transparaît le mystère dans votre poésie. Et il me semble que chez vous, pourtant, le rêve poursuit, on dirait, son rêve dans l'éveil.
2: Je trouve cela très juste. La poésie me sert à mettre des lumières dans mon obscurité. Je ne dis pas opacité. Sauf de rares fois, les mots, en réalité, n'existent pas pour moi. Ils s'effacent derrière ce que je veux dire.
3: Certes. Je n'ai jamais cru, quant à moi, que la poésie fût pour vous un exercice de langage, enfin un exercice de langage comme pour Valérie, par exemple, ou pour Gongora. Voilà, vous ne partez pas comme tous ces poètes de langage, vous ne partez pas du verbe. Il me semble que vous y allez.
2: C'est cela même.
3: En somme, le poème, c'est le lieu où vous vous rassemblez, et même, j'ajouterai... J'ajouterai volontiers où vous vous rassurez.
2: C'est mon lieu de salut, vous avez raison. C'est ma religion inconsciente. Et je l'ai dit quelque part, si je crois en Dieu, ce n'est qu'en poésie.
3: Eh bien, vous l'avez échappé belle, Supervielle. Imaginez ce qui aurait pu vous arriver si vous n'étiez pas né poète.
2: J'aurais été horloger comme mon grand-père. Poète, j'ai apprivoisé mes monstres tant bien que mal. Je les ai domptés, mais parfois, je reçois un coup de patte dans ma cage de dompteur.
3: Je voulais vous dire autre chose. Ces tout derniers temps, il est arrivé au conteur que vous êtes d'éclairer un peu le poète.
2: De le surveiller.
3: Oui, de le surveiller, c'est plus juste. Quelques critiques pourtant se sont récriées. Bien à tort, il me semble, car le récit n'est là dans vos poèmes que pour soutenir les démarches de la rêverie. Il est là ce fil du discours pour que nous puissions, nous aussi, suivre votre rêverie dans ses élévations ou bien dans ses plongées. Il me semble que ce n'est pas perdre le mystère.
2: C'est le talonner de son mieux.
3: Oui, avec vous... Le mystère n'a jamais dit le dernier mot.
2: Le dernier mot, ça fera encore, j'espère bien, un recueil de 300 pages, disons une centaine. Nous serons plus près de la vérité.
3: Eh bien, nous nous en réjouissons. Votre œuvre, voyez-vous, cher Supervielle, elle est belle, mais elle a une autre qualité. C'est une bonne chose. Vous riez. Eh bien, je dis cela en songeant au livre de fables que vous m'avez montré un jour, vous vous souvenez. Ce fut votre premier recueil de poésie. Vous aviez à ce moment-là 9 ans, je crois. La préface est ravissante. À 9 ans, ce petit bambin de 9 ans écrit « Je vais faire un petit ouvrage court et pas très bien fait ». Mais ça va être une chose qu'on peut appeler une bonne chose.
2: Vous voyez, on m'a accusé d'être complaisant. J'ai commencé de bonne heure. Je crois d'ailleurs que tous les conteurs le sont. Mais il y en a qui cachent leur jeu. On me trouvera peut-être trop franc. Que voulez-vous ? Je suis pour les bons sentiments. Toute mon œuvre en est sortie, ou presque. Je ne suis pas le seul. Prenons les plus grands exemples, et si loin de moi que j'en suis effrayé. Pensez à Balzac, par exemple, à Dickens, à Tolstoï, Bossuet. et ce grand poète en prose peu connu comme tel, Jean Jaurès. Est-ce qu'il ne partait pas lui aussi, comme les saints les plus officiels, des bons sentiments? Et Molière, Victor Hugo, Dante, La Fontaine, une bonne partie de Shakespeare, et quoi qu'on en dise, et peut-être quoi que vous en disiez vous-même, de Corneille, et j'ajouterais de Racine, malgré Peggy et vous-même. Cervantes, les poètes métaphysiciens anglais ou espagnols, bref, tout ce que j'aime le mieux, et Hölderlin, et tant d'autres.
3: Oh, moi je suis de votre avis. Je vous ai entendu dire qu'une forme achevée efface presque toujours la part du diable.
2: En effet, je vous dis mon opinion toute nue, oui. Je suis un peu effrayé de la dire si abrupte. Et l'innocence n'a jamais été considérée comme une vertu critique, surtout en France, où nous avons de si grands critiques. Je comprends que chacun s'en tire comme il peut avec les dons qu'il a reçus. Certes, le diable a du génie, mais, laissez-moi poursuivre, Dieu en a davantage et ne s'attarde pas aux petitesses comme le malin. Il voit grand et haut et sans fin ni commencement. Il est toujours dans ce qui importe. Mais vous ne dites rien, mon cher Nadal. Vous voyez bien que j'appelle au secours, bien que tout cela me paraisse vrai, motivé et assez naturel, somme toute.
3: Oh, je ne répondrai pas, ou plutôt je répondrai ceci. Vous étiez né Supervielle pour écrire la fable du monde. Votre manière n'est ni mystique, ni angélique, ni démoniaque.

0: voit comme cela la chose. La modestie, malgré certaines apparences, la confidentielle simplicité, ce sont là vos grandes manières. Et bien sûr, je n'oublie pas non plus quelques moyens de bord, votre ironie, votre humour, ni surtout votre tendresse.
1: Si cela est, je suis heureux d'avoir été un poète humain à une époque où la poésie en France s'était bien déshumanisée.
0: Il est certain que le lâcher-tout n'est pas de votre goût.
1: C'est exact.
0: Et ni d'envoyer l'intelligence et la conscience par-dessus bord.
1: Il ne faut jamais rien envoyer par-dessus bord. Et j'ai toujours fait flèche de tout bois.

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1: Ce qui me frappe en vous, en vous poète maintenant, c'est ceci. D'une part, vous vous modelez dans la forme la plus rigoureuse du poème. Cette forme rigoureuse avec toutes les exigences d'une poétique plus ou moins traditionnelle. Et pourtant, d'autre part, vous vous exprimez, aussi poétiquement cela s'entend, vous exprimez dans la forme plus libre du vers blanc, du verset, ou dans ce que l'on a appelé à tort, il me semble, le poème libre. C'est très curieux cela, Supervielle. On dit poème libre, mais à y regarder de plus près, il me semble que la règle se retrouve toute dans cette liberté. Et chez vous, en particulier, le poème libre obéit à d'autres exigences que celles de vos poèmes en vers, voilà tout, c'est tout ce qu'on peut dire.
2: En effet, oui. Je laisse à ce qui est à dire le soin de choisir sa forme.
1: Oui, mais ce qui est remarquable chez vous, c'est que vous vous déplacez avec une entière aisance du poème en vers au poème libre, et vous passez avec la même aisance de la prose au vers et au poème, voyons, le poème dialogué.
2: Mais n'est-ce pas là la raison qui m'a poussé vers le théâtre ces dernières années?
1: Ah mais pourtant, voyons, votre poésie, il me semble, est la moins théâtrale, la moins spectaculaire qui soit. Elle est naturelle, transparente, elle est comme de source, votre poésie. Et il semble qu'elle est obtenue pourtant par l'élaboration la plus rigoureuse du poème. Peut-être cela répond chez vous, je crois, à un besoin obscur, un besoin tenace de communiquer avec vos lecteurs. Alors là, on rejoindrait ce que vous disiez tout à l'heure sur le théâtre, votre goût pour le théâtre,
2: oui,
1: ou votre passage au théâtre. Vous avez certes le souci constant d'être compris. Et en effet, vous ne cherchez jamais à saturer en nous l'intelligence par le trop grand pouvoir de l'incantation, ou si on se tourne du côté des images, jamais, n'est-ce pas, notre intelligence n'est détruite par le trop grand éblouissement de l'image. Le sens de votre poème, en somme, ne fait point naufrage ni d'une part dans la musique, ni d'autre part dans l'image. Enfin, je veux dire que la ligne de communication entre le poème et le lecteur n'est jamais interrompue. Et il y a aussi autre chose, et qui peut-être relève de cette critique que j'indique, c'est que vos images sont contrôlables, et la musique de vos poèmes ne se présente pas davantage.

0: d'abord comme un chant. Je me trompe ?
1: Sauf de rares fois,
0: oui. Oui, oui, oui. Mais enfin, c'est un murmure réglé, psalmodié, une sonorité sourde qui est faite de toutes les flexions et harmoniques de la voix, mais discrète et comme silencieuse.
1: Ce silence, encore plus que la parole, est, je crois, à tout le monde, avec ses nuances infinies.
0: Oui, votre chant obéit au poète créateur autant qu'au musicien, c'est ce que je voulais dire. Ce souci d'une poésie qui ne fasse pas court-circuit par l'image ou par le chant explique aussi, à ce que je crois, que vous n'ayez jamais songé à détruire le sens intelligible que le langage porte en lui, d'ailleurs en même temps que son pouvoir de modulation et d'image. Vous avez, et ça c'est très important, vous avez retrouvé de cette manière, ou d'une certaine manière, vous avez renoué dans notre poésie le discours. Vous savez que depuis Mallarmé, on s'est forcé de le cacher ou de le rompre, ou même parfois de le volatiliser tout à fait.
1: Tout cela me paraît juste.
0: Oui, ça, je trouve que vous êtes le poète qui a réintroduit dans le poème le fil conducteur de la pensée, d'une pensée bien sûr qui n'est pas exprimée comme dans la prose, mais une pensée qui serait éveillée et comme pressentie sous et dans la fiction.
1: Tout cela baigne dans le rêve, à dire vrai. Il s'agit toujours d'une pensée rêvée, comme disait un poète hindou dans sa définition de la poésie. J'ai lu ça récemment.
0: Ah oui, voyez, très souvent, vos poèmes commencent par, dans la manière des contes. Je me souviens de quelques-uns. Tout le ciel est taché d'encre comme les doigts d'un enfant. Ou bien, un jour la terre ne sera qu'un espace aveugle qui tourne. Ou encore, lorsque le noyé se réveille au fond des mers. Ou encore, quel est cet homme qui s'assied à notre table
1: Pour aller au cœur du mystère, j'aime à savoir exactement d'où je pars.
0: Oui, mais vous nous glissez ce fil d'Ariane entre les doigts, et alors nous nous engageons en aveugle, des aveugles lucides grâce à vous, nous nous engageons dans vos labyrinthes les plus obscurs. Mais à bien regarder, je crois qu'on ne peut pas se tromper sur une telle logique du discours comme on a fait.
1: C'est une logique de poète qui est elle-même rêvée.
0: Mais bien sûr, ce sont des véhicules de poésie, ce sont des auxiliaires, des relais, et à aucun titre, du moins pour moi, ce ne sont des armatures. Mais enfin, on peut dire que ces subterfuges de vous, du conteur que vous êtes, ils font parfaitement leur office dans le poème. Et au fond, c'est votre sort et c'est sans doute une de vos conquêtes poétiques les plus décisives à notre époque, une de vos conquêtes à vous, n'est-ce pas, d'avoir retrouvé une telle voie d'expression poétique entre, d'une part, l'hermétisme volontaire et d'ailleurs plein de grandeur du symbolisme et les illuminations du surréalisme.
2: Beau monstre de la nuit, palpitant de ténèbres, vous montrez un museau humide d'outre-ciel. Vous approchez de moi, vous me tendez la patte, et vous la retirez comme pris d'un soupçon. Pourtant, je suis l'ami de vos gestes obscurs. Mes yeux touchent le fond de vos sourdes fourrures. Ne verrez-vous en moi un frère ténébreux dans ce monde où je suis bourgeois de l'autre monde, gardant par-devers moi ma plus claire chanson? Allez, je sais aussi les affres du silence avec mon cœur hâtif, usé de patience, qui frappe sans réponse aux portes de la mort. Mais la mort te répond par des intermittences quand ton cœur effrayé se cogne à la cloison. Et tu n'es que d'un monde où l'on craint de mourir. Et les yeux dans les yeux, à petits reculons, le monstre s'éloigna dans l'ombre téméraire. Et le ciel, comme à l'ordinaire, s'étoila.

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1: L'émerveillement devant l'univers. Voilà l'une des matrices centrales de la poésie de Jules Supervielle, qui explore tout autant les sombres et brumeux paysages de l'âme que le monde naturel. Le ciel, les arbres, les animaux, chacun de ces poèmes est habité par un bourdonnement de l'être, une fécondité ontologique et poétique qui constitue la matière même de ces vers. Il rêve, oui, mais avec le monde, à la fois à l'intérieur et à l'extérieur, dans une poésie qui sert de point de rencontre de ce que l'on perçoit souvent comme des réalités incompossibles. C'est ce qu'il explique dans ce court entretien, enregistré le 24 juin 1949 pour la radiodiffusion télévision française.
2: Dans un récent numéro de Fontaine, revue poétique en vogue, M. Albert Béguin présente ainsi Jules Supervielle qui, on le sait, vient de recevoir il y a quelques jours le prix des critiques pour l'ensemble de son œuvre. Il n'est guère aujourd'hui de poète qui, plus constamment que Jules Supervielle, répète ce sortilège et nous donne l'occasion de cet étonnement que suscite la soudaine apparition sous nos yeux des images dont il est l'auteur. La poésie de Supervielle apprivoise les fantômes comme la langue de Nerval dans Aurélia exorcise les menaces de la démence. Elle est le contraire d'une poésie d'évasion et par là se distingue de toute une part de la poésie moderne. Supervielle est devenu l'inventeur d'un monde tout semblable au dieu de ses poèmes, suscitant à l'existence hors de lui les êtres, les reflets, les nuances qu'il porte dans la nuit de lui-même. On ne saurait plus délicatement traduire l'opinion de ses pairs sur le grand poète qu'est Jules Supervielle. Et je crois que pour donner aux auditeurs un aperçu de son grand talent, et puisque nous avons le privilège d'avoir aujourd'hui M. Jules Supervielle à notre micro, le mieux serait, maître, de nous réciter un de vos poèmes.
3: Mais très volontiers. Je vais vous dire, si vous voulez bien, « Le coq qui est tiré d'oublieuse mémoire », mon plus récent recueil. Le coq. Au chant qui vient du fond de la géologie, de quel soubassement es-tu la nostalgie? Tu gravis 100 000 ans sans sortir du jardin, et puis tu les descends, les siècles assassins, en moins de temps qu'il faut pour le dire à voix basse, entre hommes chuchotant dans un petit espace. Et tu mets de la plume, une crête, et ton bec, où rien ne se montrait que de l'angoisse à sec. Tu déchires le ciel, et suant la pierraille de tes schistes aigus, tu coupes et tu tailles au coq de cette nuit absolument semblable à celui qui leva le rideau de la fable, de sa voix grande ouverte, et tout en se cherchant, rouge comme sa crête, élaborer son chant. Et bréché par les nuits rugueuses de l'histoire, tu me trouves l'oreille à travers la nuit noire. Je livre ma croyance à ton chant de toujours. De vieux événements abdiquent leurs contours. Et, surgis des gravats de temples en ruine, tu deviens tout un coq des campagnes latines. Et voilà qui répond un frère antérieur, qui du fond de l'Hellade y va de tout son cœur. Relevant le défi, un coq de Charlemagne, à son tour, envahit l'entourante campagne. Une autre voix reprend le chant et le poursuit et délègue l'honneur au coq de Charles VIII. Aussitôt celui-ci chante le mot de passe et ses gosiers en feu font tituber l'espace. Plus présente toujours et toujours tout de go, sans torche dans la nuit, brûlent sur leurs ergots. Arrachés aux pudeurs de l'histoire endormie, sur son lit d'asphodèles et de pâles orties.
2: Maître, vous venez de recevoir le prix de la critique pour l'ensemble de votre œuvre. Et je souhaiterais qu'à travers cette œuvre, vous nous parliez de ce qui constitue votre vision du monde.
3: Mais très volontiers, cher monsieur. J'ai commencé par avoir les yeux fixés sur le monde extérieur, pour éluder les soucis et les questions du monde intérieur. J'étais fort nerveux à cette époque et n'osais regarder dans le monde intérieur que par le travers de l'humour, et ce furent les poèmes de l'humour triste. Je voyageais beaucoup, et cette période se termine avec Débarcadère, publié en 1922. Puis je me sentis assez fort pour approcher physiquement et intellectuellement ce monde intérieur dont je vous parlais tout à l'heure. J'écrivis Gravitation et les livres de poèmes qui vinrent ensuite. Souvent, on sent dans mon œuvre la fusion des deux mondes, extérieur et intérieur. Et cela m'est d'autant plus facile que j'ai, je crois, un sentiment assez vif du microcosme qu'il y a en chacun de nous. Quand je me promène dans la campagne, celle-ci me devient presque tout de suite intérieure, grâce à je ne sais quel glissement du dehors vers le dedans, à quoi ne participent pas seulement l'esprit, mais aussi les yeux, le nez, la bouche. Et j'ai l'impression d'avancer dans le paysage comme dans mon propre monde mental. Je rêve beaucoup les yeux ouverts, et rêver n'est-ce pas oublier son corps et confondre en quelque sorte le monde extérieur et le nôtre. Le poète cosmique n'a peut-être pas d'autre origine. J'ai vécu en Uruguay jusqu'à la 10e année, sauf un court voyage en France durant ma toute première enfance. Cette confrontation avec la campagne uruguayenne, je passais le week-end à la campagne près de Montevideo, a été très importante dans mon œuvre. À quelques kilomètres à peine de la ville, on trouvait la rase campagne, la plaine immense, et je la confondais dans mon enfance avec l'idée que je me faisais des dimanches et de la liberté. C'est là que je fis la découverte des chevaux, ces grands êtres aux beaux yeux de mystère qui répondaient si docilement aux sollicitations de nos petits genoux d'enfants. C'est alors que je fis la connaissance aussi avec les vaches et les taureaux des pampas qui devaient occuper une si grande place dans la faune de ma poésie.
2: Maître, je me suis toujours demandé pourquoi vous aviez intitulé une de vos œuvres « Oublieuse mémoire ».
3: Eh bien, l'oubli, ce créateur à rebours, parce qu'il efface les contours, permet des rapprochements insolites d'images. Je crois qu'il faut soigner les passages entre les images pour que tout le poème trempe dans la poésie et qu'on aille sans secousse, sans chaos d'une image à l'autre. L'image doit servir le poème et non en faire son esclave, comme il arrive trop souvent. Il fut un temps où cette affirmation pouvait passer pour un truisme. Elle redevient de nos jours une nouveauté. J'aime que le mystère poétique soit cerné d'intelligence. Si je voile, c'est naturellement et un peu malgré moi.
2: Et quelle est la place du travail et de l'inspiration dans votre œuvre, maître?
3: Eh bien, je travaille beaucoup mes poèmes, je n'ai pas honte de le dire. Je feins de les abandonner pour les reprendre ensuite, ma mauvaise mémoire aidant, comme s'ils étaient d'un autre. Oui, j'ai beaucoup collaboré avec l'oubli en poésie, d'où ce titre de mon livre. C'est peut-être mon plus précieux allié. J'espère qu'il n'abusera pas de ses pouvoirs aux dépens de mon œuvre après ma mort. On a étudié en philosophie les phénomènes du déjà-vu, en psychologie, n'est-ce pas? Je ne sais pas si l'on en a rapproché ceux du jamais-vu. Je veux dire de l'émerveillement devant le monde. J'éprouve souvent cet émerveillement et il me vient sans doute de mon manque de mémoire. Je sens en moi toute la puissance et comme la fermentation de l'oubli. Oubliant l'élémentaire comme l'essentiel, je me dis tout d'un coup, tiens, il y a des arbres. Tiens, il y a des femmes, il y en a même de fort belles. Un autre jour, c'est une rivière, c'est une bête, c'est le ciel étoilé qui m'émerveille. Et ces sensations se confondent peut-être chez moi, dans l'obscur de l'être, avec l'envie d'écrire, avec l'inspiration.
2: Je voudrais mettre en conclusion que vous nous parliez de votre effort, j'oserais dire linguistique, de cette unité vocale que vous avez réalisée dans votre poésie et qui impose à la diction une mélopée à peine variée de quelques nuances, effort qui est un magnifique exemple pour les jeunes créateurs.
3: Très volontiers. Mais je voudrais d'abord vous dire quelques mots de l'inspiration, n'est-ce pas, si vous voulez bien. Stendhal dit qu'il ne croit qu'à l'opiniâtreté chez l'écrivain. Je me demande s'il songeait aussi à cette opiniâtreté involontaire qui est le fruit d'une obsession. Un artiste porte une idée ou un poème nuit et jour jusqu'à ce qu'il parvienne à son épanouissement. Parfois, ce qu'on nomme l'inspiration vient de ce que le poète bénéficie d'une opiniâtreté inconsciente et ancienne, une longue obsession qui finit, le jour de l'inspiration, par porter ses fruits. On peut aussi considérer l'inspiration comme un moment qui nous permet de voir où nous en sommes par une lucarne qui est bouchée en temps ordinaire. Mais je voudrais répondre maintenant à votre question.
2: Vous avez une véritable religion du mot, n'est-ce pas, mais...
3: Eh bien, je l'ai, mais autrement, d'une façon très différente de celle de Mallarmé ou de Valéry, comme vous allez voir, n'est-ce pas? Malgré les merveilleux exemples de ces deux étonnants poètes que j'ai admirés depuis longtemps, pas que à Mallarmé, je suis tout de même venu assez tard. Mais enfin, voilà, déjà plus de 25 ans qu'ils me sont profondément chers. Et malgré leurs merveilleux exemples qui transforment les mots en objets précieux, avouerai-je que j'écris presque toujours sans penser aux mots. Je m'efforce même d'oublier leur existence pour cerner de plus en plus étroitement ma pensée, ou plutôt cet état intermédiaire entre la pensée et le sentiment qui précède la naissance du vers en nous. Il ne s'agit pas en effet de penser en poésie, mais d'en donner en quelque sorte l'équivalent et la nostalgie. J'écris avec les mots de tous les jours, m'étant toujours méfié des mots qui font poétique et aussi des mots abstraits. Voulez-vous que je vous dise quelques mots de l'art poétique?
2: Ah, maître, j'en serais très heureux, et les auditeurs avec moi.
3: Eh bien, pour finir, alors je vous dirai quelques... Comment je le conçois, n'est-ce pas? En France, on s'intéresse plus qu'aux poèmes eux-mêmes, aux idées des poètes sur la poésie et à leur art poétique, à leur rapport avec le vocabulaire. Si j'avais publié un art poétique, mais je crois, dans ce qui précède, vous en avoir déjà donné une idée, quand je le publierai, je finirai bien par le faire, mais l'œuvre compte plus pour moi que ce que peut en dire l'auteur. En Grande-Bretagne, on a commencé à goûter ma poésie. Et c'est l'inverse qui se produit. On lit plus les poèmes que les essais et les études concernant la poésie. Exception faite toutefois pour T.S. Eliot, dont les essais sont aussi fort goûtés. Les Anglais apprécient la transparence de ma poésie. C'est peut-être la grande épreuve pour un artiste. C'est là, c'est dans cette transparence, qu'est le contrôle le plus sûr. Mais il ne faut pas que cette diaphanéité détruise le mystère essentiel au poète. Être humain sans cesser d'être poète, accessible et secret en même temps, voilà ce que je voudrais pour mes poèmes.
1: C'était un court entretien avec Jules Supervielle, enregistré le 24 juin 1949 pour la radiodiffusion Télévision Française.

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1: Le regard de l'astronome émeut au fond de la nuit. Sous le feuillage des mondes, une étoile dans son nid, une étoile découverte dont on voit passer la tête au bout de ce long regard éphémère d'un mortel et qui se met à chanter la chanson des noirs espaces qui dévore les lumières dans le gouffre solennel. Pendant de longues années, Jules Supervielle a essayé d'ignorer son cosmos intérieur. Impossible pour lui de regarder en face ses abysses insondables, ses constellations mornes nées avec la mort de ses parents, alors qu'il avait tout juste quelques mois. Si sa vocation poétique se dessine relativement tôt et qu'il publie son premier recueil « Brume du passé » à 16 ans, c'est à l'âge de 35 ans, avec la publication de Débarcadère, que sa carrière commence véritablement. Il se mue alors en explorateur, en astronome, en aventurier, et traverse ces paysages intérieurs riches de vie et de paradoxes, dans des espaces hybrides et oniriques entre le tellurique et le cosmique. Il ne manque pas d'ailleurs d'impressionner ses contemporains, et se lie d'une amitié forte, notamment avec Rainer Maria Rilke, qui fut l'un de ses plus fervents admirateurs. Ce numéro de Tels qu'en eux-mêmes, de Philippe Soupeau et Jacques Fayet, revient sur l'art poétique si particulier de ce poète dont l'enfance à Montevideo irrigue les vers et la prose. Une émission réalisée par Guy Delaunay est diffusée pour la première fois le 17 mai 1979 sur France Culture.

0: Trois grands poètes sont nés à Montevideo, capitale de l'Uruguay. Isidore Ducasse, comte de Lautréamont, Jules Laforgue et Jules Supervielle. Trois poètes qui n'ont entre eux guère de points communs, qui sont aussi différents que possible, mais chacun d'eux a enrichi la langue française. Jules Supervielle est né à Montevideo en 1884. Cette date est très importante car elle définit la génération du poète, génération qui est celle d'une transition, ce qu'on appellerait aujourd'hui une mutation. Dès l'âge de 16 ans, il éprouve le besoin d'écrire et de publier des poèmes, début d'une vocation. Vocation incertaine encore, car l'influence qu'il subit de la part des poètes fantaisistes est bien superficielle. Cependant, il faut citer leurs noms, puisque Supervielle les a aimés et qu'il leur est resté fidèle. Toulet, De Rem, Pellerin, Muselli, Allard. En 1900, donc, Supervielle a 16 ans. Il publie sa première plaquette de vers, Brume du passé. 10 ans plus tard, un nouveau recueil, Comme des voiliers. Année d'apprentissage. C'est seulement 10 ans plus tard qu'il publie des poésies sous le titre peu original de poèmes, avec une préface du prince des poètes, Paul Fort, qui situe candidement Supervielle entre de vrais nobles poètes, préparés pour des œuvres de beauté qui s'appellent Le Comte de Lille, José Maria de Heredia et Léon Dierx. L'influence des classiques et celle des parnassiens se fait sentir. On ne peut pas en vouloir à ceux qui ne savent pas, même s'ils sont poètes, prévoir l'avenir. Ce qu'il faut souligner, c'est qu'avec une étrange patience, Jules Supervielle ne publia les poèmes qu'il aimait qu'une fois atteint l'âge de la pleine maturité. Il a 35 ans lorsqu'il envoie les poèmes de l'humour triste à de grands écrivains qu'il admirait, les animateurs de la Nouvelle Revue Française, ceux qui devinrent ses amis et qui le consacrèrent. Cette attente, Jules Supervielle en a donné lui-même l'explication.
1: Si je me suis révélé assez tard, c'est que longtemps j'ai éludé mon moi profond. Je n'osais pas l'affronter directement, et ce furent les poèmes de l'humour triste. Il me fallut avoir les nerfs assez solides pour faire face au vertige, au traquenard du cosmos intérieur, dont j'ai toujours le sentiment très vif et comme synesthésique. J'ai été long à venir à la poésie moderne, à être attiré par Rimbaud et Apollinaire. Je ne parvenais pas à franchir les murs de flammes et de fumée qui séparent ces poètes des classiques, des romantiques. Et s'il m'est permis de faire un aveu, lequel n'est peut-être qu'un souhait, j'ai tenté par la suite d'être un de ceux qui dissipèrent cette fumée en tâchant de ne pas éteindre la flamme. Un conciliateur, un réconciliateur des poésies anciennes et modernes. Alors que la poésie s'était bien déshumanisée, je me suis proposé, dans la continuité et la lumière chère aux classiques, de faire sentir les tourments, les espoirs et les angoisses d'un poète et d'un homme d'aujourd'hui. Je songe à certaines préfaces, à peu près inconnues, de Valéry, un jeune poète. « Ne soyez pas mécontents de vos vers », disait le poète de charme à André Caselli. Je leur ai trouvé d'exquises qualités dont l'une est essentielle pour mon goût. Je veux parler d'une sincérité dans l'accent qui est pour le poète l'analogue de la justesse de voix chez le chanteur. Gardez ce ton réel. Ne vous étonnez pas que ce soit moi qui le remarque dans vos poèmes et qui le loue. Mais voici l'immense difficulté. Elle est de combiner ce son juste de l'âme avec l'artifice de l'art. Il faut énormément d'art pour être véritablement soi-même et simple. Mais l'art tout seul ne saurait suffire. Ce ton réel, cette sincérité dans l'accent, cette simplicité, j'ai toujours tâché pour mon compte de les retenir. Elles étaient en moi suffisamment submergées dans le rêve pour ne pas luire à la poésie. On a fait de notre temps une telle consommation de folie en vers et en prose que cette folie n'a plus pour moi de vertu apéritive. Et je trouve bien plus de piment et même de moutarde dans une certaine sagesse gouvernant cette folie et lui donnant l'apparence de la raison que dans le délire livré à lui-même. Il y a certes une part de délire dans toute création poétique, mais ce délire doit être décanté. séparer des résidus inopérants ou nuisibles avec toutes les précautions que comporte cette opération délicate. Pour moi, ce n'est qu'à force de simplicité et de transparence que je parviens à aborder mes secrets essentiels et à décanter ma poésie profonde. Tendre à ce que le surnaturel devienne naturel et coule de source ou en ait l'air. Faire en sorte que l'ineffable nous devienne familier tout en gardant ses racines fabuleuses.
0: Cette austérité, qui était en quelque sorte une certaine facilité, lui valurent l'estime des critiques et aussi des comédiens. Écoutez Michel Bouquet, Jean Chevrier, Serge Reggiani.
2: Il couchait seul dans de grands lits de hautes herbes et d'orties, son corps nu toujours éclairé dans les défilés de la nuit par un soleil encore violent qui venait d'un siècle passé par monts et par vaux de lumière à travers mille obscurités. Quand il avançait sur les routes, il ne se retournait jamais. C'était l'affaire de son double, toujours à la bonne distance et qui lui servait d'écuyer. Quelquefois, les astres hostiles, pour s'assurer que c'était eux, les éprouvaient d'un sang de flèche, patiemment empoisonné. Quand il passait, même les arbres étaient pris de vivacité, les troncs frissonnaient dans la fibre, visiblement réfléchissaient. Et ne parlons pas du feuillage. Toujours une feuille en tombait, même au printemps, quand elles tiennent et sont dures de volonté. Les insectes se dépêchaient dans leur besogne quotidienne, tous la tête dans les épaules, comme s'ils se la reprochaient. La pierre prenait conscience de ses anciennes libertés. Lui savait ce qui se passait derrière l'immobilité et devant la fragilité. Les jeunes filles le craignaient, parfois des femmes l'appelaient, mais il n'en regardait aucune dans sa cruelle chasteté. Les murs excitaient son esprit. Il s'en éloignait enrichi par une gerbe de secrets volés au milieu de leur nuit et que toujours il recelait dans son cœur sûr, son seul bagage avec le cœur de l'écuyer. Ses travaux de terrassement dans les carrières de son âme le surprenait-il, harassé près de bornes sans inscription, tirant une langue sanglante, tel un chien aux poumons crevés, qu'il regardait ses longues mains comme un miroir de chair et d'os. Et aussitôt il repartait. Ses enjambées étaient célèbres, mais seul il connaissait son nom que voici. Plus grave que l'homme et savant comme certains morts qui n'ont jamais pu s'endormir.
3: Il y avait autrefois de l'affection, de tendres sentiments. C'est devenu du bois. Il y avait une grande politesse de parole. C'est du bois maintenant, des ramilles, du feuillage. Il y avait de jolis habits autour d'un cœur d'amoureuse ou d'amoureux. Oui, quel était le sexe? C'est devenu...

0: venu du bois sans intention apparente. Et si l'on coupe une branche et qu'on regarde la fibre, elle reste muette, du moins pour les oreilles humaines. Pas un seul mot n'en sort, mais un silence sans nuance vient des fibrilles de toutes sortes où passe une petite fourmi. Comme il se contorsionne, l'arbre, comme il va dans tous les sens, tout en restant immobile. Et par là-dessus, le vent essaie de le mettre en route. Il voudrait en faire une espèce d'oiseau bien plus grand que nature parmi les autres oiseaux. Mais lui ne fait pas attention. Il faut savoir être un arbre durant les quatre saisons et regarder pour mieux se taire. Écouter les paroles des hommes et ne jamais répondre. Il faut savoir être tout entier dans une feuille et la voir qui s'envole.
1: Pense aux plages, pense à la mer, aux lys du ciel, aux nuages, à tout cela devenant cher et dans le meilleur de son âge. Pense aux tendres bêtes des bois, pense à leur peur sur tes épaules, aux sources que tu ne peux voir et dont le murmure t'isole. Pense à tes plus profonds soupirs, ils deviendront un seul désir. À ce dont tu chéris l'image, tu l'aimeras bien davantage. Ce qui était beaucoup trop loin pour le parfum ou le reproche, tu vas voir comme il se rapproche, se faisant femme jusqu'au lien. Ce dont rêvaient tes yeux, ta bouche, tu vas voir comme tu le touches. Elle aura des mains comme toi, et pourtant combien différentes. Elle aura des yeux comme toi, et pourtant rien ne leur ressemble. Elle ne te sera jamais complètement familière. Tu voudras la renouveler de mille confuses manières. Voilà. Tu peux te retourner. C'est la femme que je te donne. Mais c'est à toi de la nommer. Elle approche de ta personne.
2: Désormais, Supervielle va affirmer sa personnalité poétique. Et les musiciens, à leur tour, après les comédiens, vont s'inspirer de ces poèmes.

se met à tourner tout de suite au plus noir d'une lame profonde. Il voulait qu'une étoile au-dessus de la tête. Elle voudrait chanter, mais ne peut faire mieux que ses sœurs de la nuit, les étoiles muettes. Il vous naît un oiseau dans la force de l'âge, en plein vol et cachant votre histoire en son cœur, puisqu'il n'a que son cri d'oiseau pour le montrer. Il vole par les bois, se choisit une branche et s'y pose. On dirait qu'elle est comme les autres. Où court-il ainsi, ses lièvres, ses belettes? Il n'est point de chasseur encore dans la contrée. Et quelle peur les hante et les fait se hâter. L'écureuil qui devient feuille et bois dans sa fuite. La biche et le chevreuil soudain déconcertés. Il vous naît un ami, et voilà qu'il vous cherche. Il ne connaîtra pas votre nom, ni vos yeux. Mais il faudra qu'il soit touché, comme les autres. Éloge dans son cœur des

0: Après Les Amis Inconnus, interprété par James Olivier, Le Petit Bois, par Hélène Martin.
1: J'étais un petit bois de France, avec 12 rouges furets, mais je n'ai jamais eu de chance. Ah, que m'est-il donc arrivé? Je crains fort de n'être plus rien qu'un souvenir, une peinture, ou le restant d'une aventure, un parfum, je ne sais pas bien. Ne suis-je plus qu'en la mémoire de quelle folle ou bien d'enfant? Il vous dirait mieux mon histoire que je ne fais en ce moment. Mais où sont-ils donc sur la terre pour que vous les interrogiez? Eux qui savent que je dis vrai et jamais je ne désespère. Mon Dieu, comme c'est difficile d'être un petit bois disparu quand on avait tant de racines. Comment faire pour n'être plus?
0: Toujours par Hélène Martin, Hommage à la vie.

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D'avoir aimé la terre, la lune et le soleil comme des familiers qui n'ont pas leur pareil. Et d'avoir confié le monde à sa mémoire comme un clair cavalier à sa monture noire.

0: Après un long silence, Jules Supervielle n'hésita plus, puisqu'on l'encourageait et que son audience augmentait, à écrire de nombreux poèmes réunis sous des titres significatifs. Débarcadère, puis 3 ans plus tard, Gravitation. Cette vive activité poétique ne l'empêche pas cependant de publier son premier roman, L'homme de la Pampa. Mais c'est Gravitation, publiée en 1925, qui lui vaut la plus large audience et surtout l'estime et l'admiration de ses pairs. Un autre grand poète, Rainer Maria Rilke, lui adressa une lettre qui toucha profondément Supervielle, et comme il eut raison.
1: Château de Museau, Museau-sur-Sierre, Valais, Suisse, ce 28 novembre 1925. Mon cher poète, mon libraire était chargé depuis longtemps de m'envoyer Gravitation dès leur parution. Aussi votre volume m'a-t-il trouvé penché sur mon exemplaire, arrivé quelques jours avant. Mais que je suis content de posséder ce beau livre de vous, et encore avec le précieux don de ces paroles que vous avez voulu y inscrire. Depuis que j'avais trouvé le portrait dans une revue, je savais que j'aimerais tout ce que vous avez fait et tout ce que vous allez produire. Et ce poème magnifique me sert à présent de clé, et pour ainsi dire, de légitimation, quand je m'avance dans votre multiple recueil de page en page, avide d'y entrer vraiment et sans restriction aucune. Les images que vous soumettez à vos plus secrètes intentions sont parfois d'une origine tellement éloignée et vous les employez avec une hardiesse d'explorateur. Il arrive parfois que mon clavier, trop européen sans doute, ne contient pas la touche qu'elle voudrait frapper, mais pas un instant je ne doute que cette musique avide soit pourtant, elle aussi, de la même qualité que celle que, sous vos attouchements précis, mon instrument rend là où il suffit. C'est très beau. Cela crée une continuité par-dessus des abîmes. Je sens que cela ne s'arrête nulle part. Vous êtes grand constructeur de ponts dans l'espace. Vos arches sont vivantes, comme les pas de Saint-Christophe, ce grand précurseur des ponts et de la poésie qui, par sa démarche, était un des premiers à rythmer l'infranchissable. Et vous possédez, il me semble, le secret des grands constructeurs, la nuance, ce qui vous permet de remuer un poids formidable, de le déposer à l'endroit voulu, exactement, et de le déranger tout juste un peu pour que la propre volonté de cette chose obéissante survive, en quelque sens, à cet acte autoritaire que vous venez d'accomplir. L'habitude de remuer les masses et de faire usage d'inutilité de nos pauvres choses humaines, comme s'il fallait les éduquer à une vie sidérale, cette habitude ne vous a point gâté la main. J'admire sa douce et précise légèreté dans une poésie comme pointe de flamme, comme si c'était fait par personne. Presque tout le monde insiste trop et arrive à laisser les empreintes passionnées des doigts dans l'argile. C'est une preuve de force. Mais c'est une preuve de force encore que de savoir, le moment donné, faire comme personne. Ceci, tout rapide et provisoire que ce soit, vous dira, j'espère, que vous avez en moi, et à tout jamais, un lecteur fervent et un ami qui répond de toute sa force consentante et admirative à votre sympathie.
0: Plus sûr de lui, Supervielle va écrire avec une plus grande assurance. Et c'est à cette époque que l'on s'interrogea. Qui était-il? Comment se définissait-il lui-même? Il répondit à sa curiosité en remplissant le questionnaire de Marcel Proust.
2: Quel est pour vous le comble de la misère?
1: N'avoir rien à dire.
2: Où aimeriez-vous vivre?
1: Où j'ai vécu.
2: Quel est votre idéal de bonheur terrestre? Pour quelle faute avez-vous le plus d'indulgence?
1: Pour celle des autres.
2: Quels sont les héros de romans que vous préférez?
1: Don Quichotte.
2: Quel est votre personnage historique favori?
1: Jeanne d'Arc.
2: Vos héroïnes favorites dans la vie réelle?
1: Les plus vivantes.
2: Vos héroïnes dans la fiction?
1: Les plus vivantes.
2: Votre peintre favori?
1: Ils sont au moins une douzaine de tous les temps.
2: Votre musicien favori?
1: Ils sont au moins une douzaine de tous les temps.
2: Votre qualité préférée chez l'homme?
1: La virilité.
2: Votre qualité préférée chez la femme?
1: La féminité.
2: Votre vertu préférée?
1: La sagesse. L'ironie, laquelle est la nostalgie de la sagesse.
2: Votre occupation préférée?
1: Écrire.
2: Qui auriez-vous aimé être?
1: Poète et conteur et homme de théâtre.
2: Quel est le principal trait de votre caractère?
1: Je n'en sais rien, hélas.
2: Ce que vous appréciez le plus chez vos amis?
1: L'intelligence ou la bonté, cela dépend des jours.
2: Votre principal défaut?
1: Je voudrais bien le connaître.
2: Quel est votre rêve de bonheur?
1: Une tasse de café non décaféinée après chaque repas.
2: Quel serait votre plus grand malheur?
1: Je ne veux pas y songer.
2: Quelle est la couleur que vous préférez?
1: Cela dépend de celle qui est à côté.
2: La fleur que vous aimez?
1: Cela dépend du jour.
2: L'oiseau que vous préférez?
1: J'hésite entre le colibri et le marabout.
2: Vos auteurs favoris en prose?
1: Aujourd'hui, Chateaubriand, Rousseau, Renard.
2: Vos poètes favoris?
1: Et aujourd'hui, c'est Ronsard, Baudelaire, Nerval.
2: Quels sont vos héros dans la vie réelle?
1: Les aviateurs.
2: Vos héroïnes dans l'histoire?
1: Les plus belles.
2: Vos noms favoris?
1: Ceux de mes meilleurs amis.
2: Ce que vous détestez par-dessus tout?
1: Ah, le potage froid.
2: Quels sont les caractères historiques que vous méprisez le plus?
1: Les guerres inutiles.
2: Le fait militaire que vous admirez le plus?
1: Je voudrais bien le connaître.
2: La réforme que vous admirez le plus?
1: Je n'en sais rien.
2: Quel est le don de la nature que vous voudriez avoir?
1: Être un grand travailleur.
2: Comment aimeriez-vous mourir?
1: D'un accident, ou plutôt en dormant.
2: Quel est l'état présent de votre esprit?
1: Voir mes réponses.
2: Votre devise?
1: Cela dépend des jours.
0: Mais plus encore que ses aveux, si sincères soient-ils, c'est dans son œuvre que nous pouvons reconnaître sa véritable personnalité, et aussi dans cette manière particulière qu'il avait de dire ses propres vers.
3: Les chevaux du temps. Quand les chevaux du temps s'arrêtent à ma porte, j'hésite un peu toujours à les regarder boire, puisque c'est de mon sang qu'ils étanchent leur soif. Ils tournent vers ma face un œil reconnaissant, pendant que leurs longs traits m'emplissent de faiblesse et me laissent si las, si seul et décevant qu'une nuit passagère envahit mes paupières et qu'il me faut soudain refaire en moi des forces pour qu'un jour, où viendrait l'attelage assoiffé, je puisse encore vivre et les désaltérer.
0: Ce n'est pas seulement dans ses poèmes que Supervielle affirme ses conceptions de la poésie, mais aussi dans ses nouvelles et ses romans. Il ne propose plus une tranche de vie, comme dans le conte à la Maupassant, mais il se tourne au contraire délibérément vers le style poétique et le merveilleux. Le meilleur exemple, une jeune fille à la voix de violon, que va lire Sylvie Hartel.
2: C'était une jeune fille comme une autre, avec des yeux peut-être un peu trop larges, mais si peu qu'on se demandait si on n'en avait pas vu souvent d'ainsi fait. Dès l'enfance, elle avait compris à une sorte d'intrigue autour d'elle qu'on lui cachait quelque chose. Elle ignorait l'objet de ses chuchotements et ne s'en inquiétait guère, pensant qu'il en était toujours ainsi quand il y avait à la maison une petite fille. Un jour, comme elle tombait d'un arbre, le cri qu'elle poussa lui

n'est pas. Là ! Là, dit-il en voulant fourrer sa main dans la bouche de l'enfant. Ce n'était pas une petite chose que d'arriver chez les gens avec une voix de violon. D'être invité à un thé ou à un déjeuner sur l'herbe et de porter toujours sur soi, dans la gorge, cette voix étrangère, prête à sortir, même quand elle disait « merci » ou « il n'y a pas de quoi ». Et rien ne l'agaçait tant que si l'on s'écriait « mais quelle voix merveilleuse elle a !» Qu'est-ce qui se trame en moi-même, pensait-elle. Ces accords inattendus me révèlent beaucoup trop. Comme si je me mettais à me déshabiller au milieu d'une conversation. Et puis, prenez aussi mon corsage et voici mes bas. Vous êtes heureux maintenant, je n'ai plus rien à moi. Parce que rien ne lui plaisait tant que de ne pas se singulariser, elle gardait généralement le silence. Et s'habillait avec quelle modestie, quelle neutralité. Et toujours un large ruban tout à fait gris autour de sa gorge musicale. Après tout, on n'a pas besoin de parler, songeait-elle. Même quand elle ne disait rien, on ne pouvait oublier cette voix qui était là, prête à sortir. Une de ses camarades, à l'oreille fine, prétendait même qu'elle ne se taisait jamais complètement, que son silence cachait mal de sourds accords et même des mélodies assez claires. Il suffisait d'un peu d'attention. Et si cela ravit certaines de ses amies, les autres en tirèrent de l'inquiétude. Toutes finirent par la délaisser. Tout de même, si mon silence n'est plus à moi. Un chirurgien ami de la famille fut appelé à examiner cette gorge, ses cordes vocales. Sans doute faudrait-il opérer, mais quoi ? Il se pencha sur cette bouche ouverte, comme sur un puits hanté, et s'abstint d'intervenir. S'il savait d'où je viens, se dit-elle un jour en s'asseyant à la salle à manger de ses parents qui lui reprochaient son retard. Il ne se doute pas de ce que je viens de faire. Ce père a la longue figure. Ni toi, mère, moins irritable en apparence, mais qui éclate tout d'un coup en trois phrases hérissées et venimeuses. Bonnes gens, n'allez-vous pas me laisser tranquille avec ces histoires de potage qui va être froid. Il s'agit bien aujourd'hui de quelques minutes de retard. Durant presque tout le repas, elle se tut. Mais il fallut bien répondre à une question de son père. Et les parents de se regarder avec étonnement, la voix de leur fille était devenue une voix comme les autres. « Répète un peu, » dit le père le plus doucement possible, « j'ai mal entendu. » Mais la jeune fille rougit et ne dit mot. Après le repas, les parents se réunirent dans leur chambre et le père prit la parole. « Mais si vraiment elle n'a plus cette voix bizarre, il va falloir en informer la famille. Et peut-être même donner une petite fête aux intimes, sans dire, bien entendu, la raison de cette réjouissance. Attends encore quelques jours. Sans doute, il faut attendre au moins 8 jours. Il faut être prudent. » Le père décida de se faire lire le journal par sa fille tous les matins. Il savourait les inflexions de cette nouvelle voix comme une gourmandise qui lui serait venue d'un autre monde. N'aimait-il pas aussi le petit vertige qu'il éprouvait à l'idée que sa fille pourrait à nouveau se mettre à parler comme naguère? Un jour, qu'elle lisait ainsi un long article de politique étrangère, la jeune fille, mais c'était une femme maintenant, s'aperçut à son tour que sa voix ressemblait à celle de ses camarades. Et elle ne put s'empêcher d'en vouloir à son amie qui avait détruit en elle ses accords singuliers.

0: S'il m'avait vraiment aimée, songeait-elle.
1: Mais qu'est-ce que tu as? Tu es en larmes, dit le père. Si c'est à cause de ta voix, il y aurait plutôt lieu de te réjouir, mon enfant.
2: Sans abandonner la forme poétique, Supervielle fut dans sa maturité tentée par le théâtre plus encore que par le roman. Mais pour le 10e anniversaire de sa mort, d'autres émissions, hier et aujourd'hui, ont dégagé pour vous la personnalité du dramaturge. Jusqu'à la guerre de 1940, sa fécondité et son activité vont être intenses, et sa gloire est à son sommet. Au début des hostilités, il retourne dans sa ville natale, Montevideo. Mais il va souffrir de la défaite de la France et de l'occupation. Et il va essayer, avec les moyens qui sont les siens, de participer à la souffrance commune. Et ce sont les poèmes de la France malheureuse, publiés en 1939 et en 1941, qui rappellent d'ailleurs ceux de la même époque de Louis Aragon et de Paul Éluard.

Dès son retour en France, Supervielle est accueilli avec une telle sympathie et une telle amitié qu'il écrit de nouveau avec abondance et enthousiasme. Il eut la joie de voir porter à la scène son drame « Bolivar » avec la partition de Darius Milhaud. Interprété par Jeannine Michaud, voici un extrait de cet opéra.

0: Nommé prince des poètes, Supervielle s'éteint le 17 mai 1960 en dormant comme il l'avait souhaité. Et c'est à un autre poète, Pierre-Emmanuel, que l'on doit faire appel pour son oraison funèbre.
1: Nous ferez-vous bientôt signe, mon cher Jules Supervielle, de vous suivre à pas de loup dans votre univers enchanté. À quel point votre poésie nous manque, il n'est pour bien le sentir que de relire les poèmes de la France malheureuse ou les amis inconnus. Depuis votre départ, il est né bien des poètes en France. Tous les arbres de notre pays se sont peuplés d'oiseaux. Certes, leur chant est beau, vous serez heureux de l'entendre, et peut-être l'entendez-vous. Une branche de l'arbre enjambe la mer comme un mur, la voici qui vers vous se penche. Mais ces poètes ne connaissent plus le silence. Tous ils disent des choses utiles ou profondes. Utiles, les uns qui voient dans le poète un définiteur de la cité et parlent de leur rôle social avec des mines importantes, profondes, les autres qui se plaisent aux abîmes et s'assurent un peu trop volontiers qu'ils sont dépositaires de ce que l'homme a de plus sacré. Il en est bien qui cessaient au silence. Leurs poèmes brillent par endroits des éclats d'un silence brisé. Ceux-là ne savent pas que le silence est partout, qu'il est non point la paillette de l'instant, mais ce réseau des rapports fragiles distinguant toutes choses pour les renier dans l'harmonie. Vous étiez, à le savoir, l'un des rares, peut-être le seul de votre temps. Ces poèmes de vous qui nous manquent, où le réel est si familier du mystère que tout notre monde d'apparence y est sans cesse remis en question, nous avons hâte d'y retrouver l'une de ces dimensions de notre solitude. Vous nous avez donné le sens, dirais-je, de l'hostilité, non, de l'étrangeté des choses, et des signes gauches un peu qu'elles font à notre destin. Ou plutôt, n'est-ce pas nous qui sommes gauches à les comprendre? Nous avons tellement et si peu l'habitude des choses. Elles sont là que nous croyons faites à notre mesure, la lampe, le fauteuil, la porte, tous ces objets d'un usage courant. Point si apprivoisés toutefois qu'elles ne se reprennent à vivre à notre insu au centre même de notre vie. Et c'est alors notre belle sécurité qui s'en va quand leur cœur se met à battre plus fort que notre propre cœur. Un monde toujours menacé de l'irruption de mille autres mondes avec lesquels il faut composer, dont il faut respecter la loi, car elle commande à la gravitation du nôtre. Il y a grande douleur en cet équilibre, mais pudique et dominé. À force de modeste patience, s'use même la fatalité. J'admire que le malheur de la France n'ait point altéré votre voix. La plainte qu'il tire de vous vient des plus sourdes fibres de l'être, mais elle est d'un homme qui sait que sa catastrophe n'est que désordre d'un temps et que l'esprit poursuit avec lenteur, par-dessous la souffrance aiguë, la cicatrisation des blessures et la force du nouvel amour. Il est dans la vie personnelle de ces déchirures atroces qu'il est vain d'agrandir encore par des cris. Pleurer alors très simplement et sans honte est une manière de grâce qui sauve cela même que l'on croyait perdu. Vos poèmes silencieux de la France malheureuse, je sens les larmes qui les étouffent. Des larmes du vieil homme qui a beaucoup de mémoire derrière lui et qui souffre dans toutes ces choses, jusqu'aux plus quotidiennes, qu'il nommait siennes parce qu'elles étaient la France et qui sont tout d'un coup ruinées. Comme un qui ne retrouvera plus sa maison ni sa raison d'être et se sent trop vieux un moment pour tisser de nouveau sa patrie. Mais il sait bien que tout recommence et qu'on lui donne un peu de ciel, un fleuve et le nom de Paris, il refera cette présence tremblante et sacrée, ce grand miroir poli en forme d'hexagone. Non, plus la présence d'hier, une autre, mieux aimée, parce qu'une fois perdue est toujours en danger qu'il la perde. Peut-être le fond de tout poète est-il une tristesse infinie. C'est elle qui donne à notre impermanence ce pathétique sans lequel rien de permanent ne serait créé. Nul autre que vous ne l'a mieux senti, mon cher Jules Supervielle. Ceux qui déclament, qui légifèrent, qui définissent à grands traits le peuple et la patrie, sans doute sont-ils nécessaires, mais combien plus celui chez qui la peur est entrée comme une écharde et qui écoute à chaque instant le souffle bien-aimé. Celui qui reconnaît son pays à un arbre, à la couleur d'un matin, et qui sait que le regard de son peuple est une eau limpide, qu'il suffit de rien pour troubler. Celui-là, qui est vous, nous enseigne une nostalgie que rien n'apaise, si ce n'est une vigilance toujours tendue devant ce bien précieux et commun dont nous connaissons maintenant qu'il périrait de nous échapper.

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0: Tout le long de sa vie, il avait aimé à lire avec une bougie. Et souvent, il passait la main dessus la flamme pour se persuader qu'il vivait, qu'il vivait. Depuis le jour de sa mort, il tient à côté de lui une bougie allumée, mais garde les mains cachées. Pour Jules Supervielle, un poème est fait pour être lu. D'abord de façon intérieure, dans cette déclamation muette dont parle Bachelard. C'est une fusion entre le lecteur et le texte, une exaltation sans spectateur, un moment de jouissance métaphysique qui permet de sortir de soi et du monde. Pour cela, il faut qu'un poème soit transparent, que le voile soit fin, pour ne jamais tomber dans le piège de l'opacité. Mais pour que la musicalité du vers se fasse entendre, pour que la lecture devienne une communion, c'est à haute voix qu'il faut la faire, avec une diction qui épouse les vibrations et les reflets réciproques dont s'allument les mots qui composent le poème. Il s'agit de musique et de partage, non de complexité abstraite et gratuite. Voilà la vision de la poésie et de la lecture que nous livre Jules Supervielle dans ce numéro du Parloir des poètes de Philippe Châtrier, dans une émission diffusée pour la première fois le 22 juin 1956 sur la chaîne nationale.
1: Jules Supervielle, je vous remercie d'avoir laissé forcer votre porte par le micro du Club d'essai et d'avoir bien voulu répondre aux quelques questions que nous avons à vous poser au sujet de la diction poétique. Ces questions sont les suivantes. Je voudrais d'abord vous demander si la diction d'un poème vous paraît devoir apporter à ce poème une valeur nouvelle, cette valeur étant étrangère à lui ou latente, mais en tous les cas inexprimée sous sa forme écrite. D'autre part, je voudrais vous demander si cette transposition du poème dans le domaine vocal vous paraît possible en ce qui concerne toutes les formes de poésie, ou si elle doit se limiter, selon vous, à certaines de ces formes seulement. Et enfin, dans ce dernier cas, quelles conditions le poème doit-il remplir pour pouvoir être transposé du domaine typographique au domaine vocal?
2: Je n'ai pas de théorie bien précise, je crois même ne pas en avoir du tout, pour la diction du vers. Je me fie à mon instinct. Je tâche, en le disant, de retrouver la musique qui a présidé à sa naissance. Je crois très important que le poète dise de temps en temps ses poèmes et se fasse entendre. C'est peut-être surtout utile pour lui-même, d'ailleurs. Ce n'est pas un simple jeu de la vanité pour le poète que de dire ses vers en public. À la projeter ainsi devant soi dans une épreuve redoutable, le poète n'est pas fâché de sentir si son œuvre est vraiment transmissible et achevée, ou si quelque défaut ne viendra pas se retourner en l'air subitement contre lui. Certes, l'imprimé que l'on suit des yeux, la communion silencieuse et sans intermédiaire du texte muet et du lecteur favorise une concentration sans égale et d'autant plus précieuse qu'elle s'entrouvre sur une exaltation sans témoin. Mais le vers n'est-il pas fait surtout pour la vie vocale? N'attend-il pas que la voix de l'homme vienne le délivrer des caractères d'imprimerie, de leur poids, leur silence, leur geôle, de leur indifférence apparente? La voix, si elle est compréhensive, donne au vers un véhicule quasi métaphysique. N'est-elle pas la fusion du corps et de l'esprit, un fluide qui s'évade dans l'air tout en se révélant? Vous connaissez, je crois, monsieur, le passage de Bergson où il parlait de l'addiction, de son idée de l'addiction.
1: Oui, je le connais, mais je vous demanderai s'il vous est possible de le rappeler à ce micro.
2: Eh bien, Bergson voudrait que l'art de l'addiction ne fût pas considéré comme un art d'agrément. Au lieu d'arriver à la fin des études comme un ornement, il devrait être au début et partout, comme un soutien. Sur lui, nous poserions tout le reste. Et nous ne céderions, si nous ne cédions ici encore à l'illusion que le principal est de discourir sur les choses et qu'on les connaît suffisamment quand on sait en parler. Mais on ne connaît, on ne comprend que ce qu'on peut en quelque sorte réinventer. Voyez-vous, en effet, j'insiste sur le mot « réinventer » parce que je trouve que le poète, quand il dit son poème, doit donner l'impression absolue de le réinventer devant l'auditeur, de le recréer, n'est-ce pas? Et d'ailleurs, le comédien devrait donner également cette impression quand il dit un poème. Qui dit le poème doit donner l'impression de la création à l'état naissant. Et c'est peut-être là aussi un efficace remède contre la faveur imméritée d'une poésie opaque, intransmissible et d'autant plus monotone qu'elle étouffe son propre sens à mesure qu'il tend à se manifester. Et c'est là une poésie chiffrée dont le poète ne connaît pas toujours le chiffre, poésie dont il brouille le chiffre dès qu'il pense le connaître. Qu'est-ce que vous... Êtes-vous d'accord avec moi sur ce point? Pensez-vous que... Il y ait intérêt à le dire un poème pour savoir s'il est vraiment transmissible, n'est-ce pas? Je crois que le fait de le dire montrera beaucoup plus que la lecture du poème sur un texte imprimé son coefficient de transmissibilité et même de plausibilité, en quelque sorte.
1: Oui, et ne pensez-vous pas que cette déclamation muette, comme dit Gaston Bachelard, oui, à laquelle on se livre en lisant un texte, car je ne pense pas qu'il y ait une lecture strictement visuelle, mais que toute lecture, oui, visuelle est accompagnée, oui, d'une sorte de voix, oui, silencieuse en nous, n'est-ce pas, qui dit ce que nous lisons, n'est-ce, oui, pas, qu'à cette seule déclamation muette, on peut s'apercevoir de cette possibilité, n'est-ce pas, en cas de poète d'être transposé dans le domaine des sons extérieurs, si je puis dire, n'est-ce pas?
2: Oui, oui, je crois en effet que bien des gens peuvent s'en apercevoir, mais pour ce qui me concerne, j'avoue que j'ai tout de suite envie de le dire à haute voix, le poème. Mais, c'est quand même s'il est de n'importe qui, n'est-ce pas, mais pour savoir où il en est de la musique que j'aime, n'est-ce pas, de la musique du poème lui-même et de la musique en général. N'est-ce pas, on s'intéresse de moins en moins à la musique dans le poème, n'est-ce pas, presque, ou tout au moins, c'est une musique tellement discordante que j'avoue que je ne la suis pas toujours.
1: Hein. Oui, mais ne vous arrive-t-il jamais, Jules Supervielle, de, en aimant un poème, oui, de vous opposer à un échec, n'est-ce pas, dans le domaine de la diction?
2: De
1: vous opposer à un échec, oui, n'est-ce pas, oui, oui. Par exemple, je ne sais pas, que pensez-vous de Mallarmé ou d'un coup de dé, oui, jamais plus au hasard, oui, qui est un exemple, je crois, extrême, oui, n'est-ce pas, d'une, oui, poésie spécifiquement, oui, typographique,
2: oui,
1: et pour laquelle on éprouve d'immenses difficultés, et même une impossibilité essentielle dans la diction.
2: En effet, oui, oui.
1: Alors pensez-vous que ce caractère, cette impossibilité d'être dit que certains poèmes ont, pensez-vous que ce caractère-là les amoindrit leur valeur poétique, que de ce fait ils sont moins poèmes que d'autres, ne soit qu'ils
2: non,
1: sont
2: certes,
1: doués au départ d'une certaine éloquence?
2: Non, certainement pas. Vous m'avez donné en effet un exemple, celui d'un coup de dé, n'abolira la mélodie, qui est extrêmement typique. Il est en dehors de la musique, si vous voulez. Il est en dehors, c'est une musique abstraite, si l'on peut dire, n'est-ce pas?
1: Et ne pensez-vous pas que cette déperdition de valeur oratoire, je prends le mot oratoire dans le meilleur sens du mot, n'est-ce pas, de la poésie correspond, si je puis dire, au sens de l'histoire? Et que c'est dans la mesure où la poésie est devenue intimiste, n'est-ce pas, où le poète a voulu parler pour lui seul ou dans le désert, n'est-ce pas, qu'il ne s'est plus soucié de l'élément essentiellement sonore du langage, alors que les poésies de l'Antiquité ou du Moyen-Âge étaient des poésies qui, dans leur essence même, n'est-ce pas, étaient faites pour un auditoire, oui. Pour une collectivité.
2: Oui. Moi, je suis encore un peu resté dans la tradition du poème qui s'entend se dire, si vous voulez, qui contient en lui sa propre diction et sa propre musique et son chant, n'est-ce pas ? Pour moi, il n'y a même pas de

0: pose sans une certaine musique.
1: C'est cela. Et justement, étant donné cette très grande importance que vous attachez à la diction du poème, pensez-vous que cet instrument de communication moderne que nous avons, et qui est la radio, puisse servir utilement la cause de la poésie?
0: Oui, moi je le crois certainement. Surtout, il faudrait que tout d'un coup on entende un poème sans la moindre préparation, sans la moindre musique, ni avant ni après, qu'on tourne le bouton et qu'on entende cette voix mystérieuse qui vous tombe dessus comme d'un autre monde. Moi, ça, je l'aimerais isoler à ce point-là.
1: L'irruption de la poésie dans la vie quotidienne, ça se passe par la voix de la radio. Et pensez-vous que les conditions de l'audition radiophonique, la cécité de l'auditeur qui ne voit pas le récitant, et d'autre part, n'est-ce pas, les conditions de l'émission radiophonique où le récitant, lui, ne voit pas non plus son auditeur, pensez-vous que ces circonstances-là puissent créer une conjoncture psychologique nouvelle qui modifie la perception des œuvres poétiques? Et que tel poème que l'on entend à la radio ne sera jamais le même que celui que nous entendons dire par un ami ou par un récitant ou par l'auteur lui-même? Que l'anonymat de cette voix, pensez-vous qu'il desservisse le poème ou au contraire lui apporte une valeur de mystère?
0: Il peut lui apporter une valeur particulière. Tout dépend de qui il dira, comment il aura compris le poème et la part de mystère qu'il y apporte.
1: Bon, eh bien, Jules Superviel, je vous remercie de nous avoir donné ces précisions en ce qui concerne la diction poétique et la façon dont vous l'entendez.
0: Souffrir. Quand il s'agit de bien souffrir, le visage de l'homme est grand et plus profond que l'océan. Il est grand à n'en plus finir, plus haut que les hautes montagnes et plus large que la campagne. Et de ce front à ce menton, on peut loger commodément 1000 lieues carrées de tourment. Le tout dans un petit moment. Point besoin ici de fourrier pour préparer l'hébergement. Le malheur peut toujours entrer, il est reçu royalement, avec chair vive à la mangeoire et du sang frais à l'abreuvoir. Même ce tout jeune visage peut contenir par temps de guerre tout le carnage et le tapage qui s'étale au loin sur la terre. Et même sans sortir des yeux, sans même se tasser un peu, on peut toujours trouver la place pour tous les malheurs de l'espace. Ô peau humaine que traverse misérablement la douleur, ô cœur éponge de détresse, même lorsque tu fus sans peur, il n'est de terre sans un cri que la terre des cimetières, à tant d'étroitesse de terre, les tortures ont abouti, à ce mutisme délétère qui, serrant de près, interdit le murmure le plus petit. Les visages sont sans mémoire, sans même un peu de désespoir. Rien n'ose plus se hasarder aux orbites pour regarder. Les mains ne tentent plus leur chance et s'enfoncent dans du silence. Et ne parlons pas de ces jambes que sauraient-elles enjamber, ni de ce tronc, ah, si peu tronc, qui les précipices sans fond. Et tout notre sang, dont l'office était de bien distribuer la vie et son maigre délice, affronte l'éternel supplice de ne pouvoir plus remuer. Qu'on nous mette la tête en bas ou qu'on la sépare du corps, tout nous est maintenant égal, mais qui ose parler de corps quand le cœur ne le scande pas? Plein ciel. J'avais un cheval dans un champ de ciel, et je m'enfonçais dans le jour ardent. Rien ne m'arrêtait, j'allais sans savoir. C'était un navire plutôt qu'un cheval, c'était un désir plutôt qu'un navire.

C'était un cheval comme on n'en voit pas. Tête de coursier, robe de délire, un vent qui ennuie en se répandant. Je montais toujours et faisais des signes. Suivez mon chemin, vous pouvez venir, mes meilleurs amis. La route est sereine, le ciel est ouvert. Mais qui parle ainsi? Je me perds de vue dans cette altitude. Me distinguez-vous? Je suis celui qui parlait tout à l'heure. Suis-je encore celui qui parle à présent? Vous-mêmes, amis, êtes-vous les mêmes? L'un efface l'autre et change en montant. Sonnez. Pour ne pas être seul durant l'éternité, je cherche auprès de toi, future compagnie. Pour quand, larmes sans yeux, nous jouerons à la vie et voudrons y loger notre fidélité. Pour ne plus aspirer à l'hiver et l'été, ni mourir à nouveau de tant de nostalgie, il faut dès à présent labourer l'autre vie, y pousser nos grands bœufs enclins à s'arrêter. Voir comment l'on pourrait remplacer les amis, la France, le soleil, les enfants et les fruits, et se faire un beau jour d'une nuit coriace, regarder sans regard et toucher sans les doigts, se parler sans avoir de parole ni voix, immobile, changer un petit peu de place. Madame, ô dame de la profondeur, que faites-vous à la surface, attentive à ce qui se passe, regardant la montre à mon heure? Madame, que puis-je pour vous, vous qui êtes là, si tacite? Ne serez-vous plus explicite, vous qui me voulez à genoux? Ce regard solitaire et tendre aimerait à se faire entendre, et c'est à lui que je me dois, puisque vous n'avez pas de voix. Grande dame des profondeurs, ô voisine de l'autre monde, me voulez-vous un eau profonde aux régions de votre cœur? Pourquoi me regarder avec des yeux d'otage, jeunesse d'au-delà les âges? Votre fixité signifie qu'il faut à vous que je me fie? Pour quelle obscure délivrance me demandez-vous alliance? Vous toujours prête à finir, vous voudriez me retenir sur ce bord même de l'abîme dont vous êtes l'étrange cime. Dame qui me voulez fidèle à votre image,

Voilà que maintenant vous changez de visage. Comment vous suivre en vos détours? Je suis simple comme le jour. Comment pourrais-je me fier à ce que vous sacrifiez? Ou pensez-vous ainsi me dire que changer n'est pas se trahir, que vous vous refusez au gel définitif de l'éternel? Devez-vous donc, quoi qu'il arrive, demeurer secrète et furtive? Écoutez, mon obscure reine, il est tard pour croire aux sirènes. Ô vous dont la douceur étonne, venez-vous de jour sans personne? Est-ce la cendre de demain que vous serrez dans votre main? Fille d'un tout proche avenir, venez-vous m'aider à finir? Avec ce délicat sourire qui veut tout dire sans le dire, ô dame de mes eaux profondes, serais-je donc si près des ombres? Ou venez-vous m'aider à vivre de tout votre frêle équilibre? Que faire d'un si beau fantôme dans mes misérables bras d'homme? Aussi profonde contre moi, vous mettez toute une buée fragile, bien distribuée dessus mon plus secret miroir. Déjà méconnaissable à tous vos changements, pourquoi vous voilez-vous le visage à présent? Est-ce pour retrouver enfin votre figure véritable, après tant de touchantes impostures?

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0: Qui est là? Quel est cet homme qui s'assied à notre table, avec cet air de sortir comme un trois-mâts du brouillard? Ce front qui balance un feu, ses mains d'écume marine, et couvert les vêtements par un morceau du ciel noir. À sa parole, une étoile accroche sa toile araigneuse. Quand il respire, il déforme et forme une nébuleuse. Cet homme à la parole créatrice, au verbe démiurgique, tissant par ses vers des mondes fantastiques, c'est le poète Jules Supervielle. Si sa poésie est aujourd'hui quelque peu tombée dans l'oubli, injustice que le temps, l'on espère, réparera, il a laissé une trace indélébile chez ses contemporains. Cet hommage à Jules Supervielle, de Claude Roland-Manuel, se focalisant sur son recueil de 1930 « Le forçat innocent », en est un vibrant témoignage. On y entend les voix de Jean Negroni, René Farabée, Jean Taupard, Jean Levray et Douchka, dans une émission diffusée pour la première fois le 20 mai 1970 sur France Culture.
1: Quand nul ne la regarde, la mer n'est plus la mer. Elle est ce que nous sommes lorsque nul ne nous voit. Elle a d'autres poissons, d'autres vagues aussi. C'est la mer pour la mer et pour ceux qui en rêvent. Comme je fais ici.

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0: Jauret et Michel Vitold.
1: C'est beau d'avoir élu domicile vivant et de loger le temps dans un cœur continu, et d'avoir vu ses mains se poser sur le monde comme sur une pomme dans un petit jardin, d'avoir aimé la terre, la lune et le soleil comme des familiers qui n'ont que leur pareil, et d'avoir confié le monde à sa mémoire comme un clair cavalier à sa monture noire, d'avoir donné visage à ses mots, femme, enfant, et servi de rivage à d'errants continents, et d'avoir atteint l'âme à petits coups de rame pour ne l'effaroucher d'une brusque approchée. C'est beau d'avoir connu l'ombre sous le feuillage, et d'avoir senti l'âge ramper sur le corps nu, accompagner la peine du sang noir dans nos veines, et dorer son silence de l'étoile patience, et d'avoir tous ces mots qui bougent dans la tête, de choisir les moins beaux pour leur faire un peu fête, d'avoir senti la vie hâtive et mal aimée, de l'avoir enfermée dans cette poésie.
2: Je vis en Chine. Peu à peu m'y vient une langue natale. Ô espoir, ne point mourir avant d'avoir rencontré quelque maternelle parlée. Las, en Chine, il y a peu d'arbres. Même les buissons sont détestés. On admet qu'un tout petit peu d'herbe, mais très sèche. Quand on manque d'arbres, on finit par rêver d'une sorte d'arbre des arbres. C'est ainsi qu'en ma vie en Chine, malgré la présence jour et nuit de Chuan Tzu, Wang Wei, Tu Fu, Qiu Yuan, je m'ombrage de superviel comme d'un poémier. Le poémier est constant à soi-même. Il n'a point à se forcer. Il produit ses feuilles, fleurs et fruits sans avoir l'air d'y être pour quelque chose. Il ne gêne nulle plante en nul verger. Et sa rumeur, même si la tempête s'y met, jamais n'est plus haute que le cri des oiseaux. Il a tumulte mi-muet.
0: Ainsi parle le celte Armand Robin. Jules Supervielle n'est point celte, mais lui qui est aussi sans frontières dans le réel et le songe, dans la vie, la mort, l'animal, l'humain, le végétal, lui, basco-béarnais, uruguayen et parisien, sans frontières dans l'espace et le temps, en deçà de tous les abus de la parole issus de l'esprit juridique de Rome qui nous asservissent et nous désintègrent, lui, soucieux d'un retour au verbe dans sa simplicité, on retrouve la sagesse d'origine, purement suggestive. Nous voici rendus aux éléments premiers de notre miraculeuse, inquiétante et solitaire condition. Céleste, maritime, terrien.
3: Ce peu d'océan arrivant de loin, mais c'est moi. C'est moi qui suis de ce monde. Ce navire errant, rempli de marins, mais c'est moi, glissant sur la map monde. Ce bleu oublié, cette ardeur connue et ce chuchotis au bord de la nue. Mais c'est moi qui commence ici. Ce cœur de silence étouffant ses cris. Ces ailes d'oiseaux près d'oiseaux sans ailes, volant malgré tout comme à tire d'ailes. Mais c'est moi dans l'humain souci. Courage partout. Il faut vivre encore sous un ciel qui n'a plus mémoire de l'aurore.
1: Le temps ne passait pas sur la ville flottante. L'enfant avait toujours 12 ans. Et c'est en vain qu'elle bombait son petit torse devant l'armoire à glace de sa chambre. Un jour, lasse de ressembler avec ses nattes et son front très dégagé à la photographie qu'elle gardait dans son album, elle s'irrita contre elle-même et son portrait et répandit violemment ses cheveux sur ses épaules, espérant que son âge en serait bouleversé. Peut-être même la mère, tout autour, en subirait-elle quelque changement? Et verrait-elle en sortir de grandes chèvres à la barbe écumante qui s'approcheraient? pour voir. Mais l'océan demeurait vide et elle ne recevait d'autres visites que celles des étoiles filantes. Marins qui rêvez en haute mer, les coudes appuyés sur la lisse, craignez de penser longtemps dans le noir de la nuit à un visage aimé. Vous risqueriez de donner naissance, dans des lieux essentiellement désertiques, à un être doué de toute la sensibilité humaine et qui ne peut pas vivre, ni mourir, ni aimer, et souffre pourtant comme s'il vivait, aimait, et se retrouvait toujours sur le point de mourir.
2: Candélabre de la noirceur, ô commissaire des ténèbres, malgré votre grandeur funèbre, arbre, mes frères et mes sœurs, nous sommes de même famille. L'étrangeté se pousse en nous jusqu'aux vénules, aux ramilles, et nous comble de bout en bout. À vous la sève, à moi le sang, à vous la force, à moi l'accent. Mais nuit et jour nous ressemblant, régis par le suc du mystère, offerts à la mort, au tonnerre, vivant grand et petitement, l'infini qui nous désaltère nous fait un même firmament.
1: Pour avoir mis le pied sur le cœur de la nuit, je suis un homme pris dans les raies étoilées. J'ignore le repos que connaissent les hommes, et même mon sommeil est dévoré de ciel. Nudité de mes jours, on t'a crucifié. Oiseau de la forêt, dans l'air tiède, glacé, ah, vous tombez des arbres.
4: Supervielle s'achemine vers sa propre nature et par là vers un art plus simple, Armand Robin.
0: Et Supervielle dans ses poèmes parle. Supervielle dans ses contes, dans ses romans parle. Supervielle, ses contes sont des poèmes, ses pièces de théâtre aussi, plus ou moins. Il en est le plus intéressant héros. Comme par retrait. Je veux dire par intériorité, comme si, doué d'invisibilité, il communiquait le souffle à des corps souvent hauts en couleur, mais d'autant plus émouvants que fragiles. Ce ne sont pourtant pas des marionnettes. Après 30 ans d'exil, Robinson retrouve en la fille de la femme qu'il aimait l'incarnation de son amour. Indescriptible simplicité.
5: Qu'est-ce que j'ai fait ? Que m'est-il arrivé ? Il me semble, Robinson, que c'est moi qui reviens de très loin.
2: Vous avez effacé mon nom de la stèle, Fanny. Quoi de plus naturel?
5: Ma mère me poussait merveilleusement. Robinson, aidez-moi à voir clair en moi. Quand je dis, je pense à vous, est-ce moi ou ma mère qui le dit? Est-ce elle ou moi qui a tant de plaisir à se trouver près de vous?
2: De toute sa ressemblance, elle nous fait confiance. Fanny, tout ce que j'ai aimé, ma vie durant, je vous le donne. Toutes les mers que j'ai traversées, et même les autres, et toutes les îles où j'ai débarqué, et même les autres, je vous les donne. Je vous donne cette vieille terre rajeunie par notre amour.
0: Les thèmes personnels sont perpétuellement repris, mais à l'échelle cosmique, ce qui n'est pas une transposition. Le mystère le plus troublant pour Supervielle, c'est l'intégrité de son être, doué cependant d'un cœur fragile, il était cardiaque, dans un système de vases communicants. Et son drame est assez curieusement la communicabilité.
2: Mère, je sais très mal comme l'on cherche les morts. J'ai été toi si fortement, moi qui le suis si faiblement, et si rivés tous les deux, que nous eussions dû mourir ensemble, comme deux matelots mis noyés, s'empêchant l'un l'autre de nager, se donnant encore des coups de pied dans les profondeurs de l'Atlantique, où commencent les poissons aveugles et les horizons verticaux. Parce que tu as été moi, je puis regarder un jardin sans penser à autre chose. Choisir parmi mes regards, m'en aller à ma rencontre. Peut-être reste-t-il encore un ongle de tes mains parmi les ongles de mes mains, un de tes cils mêlés aux miens, un de tes battements s'égare-t-il parmi les battements de mon cœur. Je le reconnais entre tous, et je sais le retenir.
0: Supervielle, jusque dans ses alexandrins, quelque racinien qu'il soit, parle.
3: Beau monstre de la nuit, palpitant de ténèbres, vous montrez un museau humide d'outre ciel. Vous approchez de moi, vous me tendez la patte et vous la retirez comme pris d'un soupçon. Pourtant, je suis l'ami de vos gestes obscurs. Mes yeux touchent le fond de vos sourdes fourrures. Ne verrez-vous en moi un frère ténébreux, dans ce monde où je suis bourgeois de l'autre monde, gardant par-devers moi ma plus claire chanson? Allez, je sais aussi les affres du silence. Avec mon cœur hâtif, usé de patience qui frappe sans réponse aux portes de la mort. Mais la mort te répond par des intermittences. Quand ton cœur effrayé se cogne à la cloison et tu n'es que d'un monde où l'on craint de mourir. Et les yeux dans les yeux, à petits reculons, le monstre s'éloigna dans l'ombre téméraire. Et tout le ciel, comme à l'ordinaire, s'étoila.
0: Jean Negroni, que nous venons d'entendre, me dit que Supervielle rend sensible la pensée la plus subtile aux gens les plus disparates. Supervielle s'impose d'emblée à l'attention par une absolue étrangeté. Des hommes aussi divers que Thierry Meunier, André Gide, André Breton, Albert-Marie Schmitt, Henri Michaud, par exemple, et déjà Cyrano de Bergerac ou Théophile s'entendent à reconnaître que la limitation de la poésie française est dans son caractère discursif et que sa grandeur est dans l'obligation où elle se trouve de renoncer, en ses expériences inspirées, au discursif, de détourner les mots de leur emploi usuel afin de n'en conserver que l'apparence propre à suggérer le mystère ou l'éclatement au sein de la banalité des choses. Or, ce caractère discursif, le mot justement paraît ici abusif, Jules Supervielle est le seul, à ma connaissance, parmi les grands poètes français, avec dans une certaine mesure Agrippa d'Aubigné et, je surprendrai, Antonin Artaud, le seul à le conserver sans rhétorique. Et le seul, à ma connaissance, au XXe siècle, à raconter même de claires histoires, ou sembler raconter de claires histoires, par le canal de la versification, sans pour autant cesser d'œuvrer en pur poète. C'est qu'elles prennent toujours valeur de mythe, sortant tout droit, ce qui d'ailleurs n'explique rien à son art, de sa mythologie personnelle, de ses obsessions, obsessions semblables dans les divers genres qu'il aborde, cela en dépit ou en raison de la désinvolte mobilité de son cheminement. De toute manière, homme inclassable, classique de goût, mais délibérément vulnérable.
3: J'aime surtout les poètes qui ne cachent pas leur vulnérabilité, et même qui indiquent « c'est par ici le défaut de ma cuirasse, c'est par ici qu'on me touche le plus facilement ».
0: Innocent, malicieux, roué, viril et quelque peu bonhomme, rêveur mais délirant, Supervielle, chez qui sagesse et délire s'épousent sans l'ombre de dogmatisme, mais non sans tendance moralisante, inspire une sorte d'admiration générale et pourtant volontiers teintée d'indifférence, voire de mépris, faute de pouvoir se définir par un pôle ou par un autre. On doit toujours le définir simultanément par deux pôles.
3: Ce qu'on nomme inspiration vient de ce que le poète bénéficie d'une opiniâtreté inconsciente et ancienne qui finit un jour par porter ses fruits.
0: Une vie pour un poème. Il y a bien sûr deux pôles pour définir la poésie, éthique ou création. c'est l'homme qui nous intéresse dans l'œuvre, ou bien elle est un exercice de magie qui, à la limite, échappe au fantasme personnel. Superviel se définit à un degré d'équilibre exceptionnel par les deux, un équilibre qui implique l'ardeur. Mais le surréalisme, à sa manière, tend à relier les deux pôles, et l'auteur du Forçat innocent tient la gageure d'être à peu près comme si le surréalisme n'eût pas existé, non plus que Valéry ou Verlaine ou Farque ou Malherbe. Une certaine influence ibérique serait seule sur lui, confusément sensible. Par ailleurs, on serait tenté d'établir des rapprochements avec Chateaubriand, Shakespeare et La Fontaine, tous sans frontières entre prose et poésie.
3: Je crois que l'auteur le plus souple, le plus disponible de la littérature française, c'est La Fontaine. C'est lui qui passe le plus facilement de la prose au vers. Il n'est jamais si prisonnier de la prose qu'il ne puisse la quitter pour le vers, ou réciproquement. C'est une force. C'est aussi un peu une faiblesse.
0: Basque par sa mère, béarnais par son père, adopté uruguayen, adoptant l'île de France, mais flânant sur l'Atlantique, cet enfant de la haute mer, entre tous, semble tomber du ciel. Jules Superviel, dans la plus lucide et la plus secrète acception du terme, oui, est un terrien. Guerre sûre entre les règnes minéral, animal, végétal, du règne auquel il appartient lui-même.
3: Sort-il de moi, ce chien, avec sa langue altière, effarée, comme s'il improvisait la terre?
0: Un terrien qui craint autant, avec la même angoisse, de se fixer que de s'égarer, dans son désir d'être toujours présent à ce

0: l'inquiétude même des hommes en quête d'un bonheur déjà difficile à atteindre, et qui s'étaient naïvement mis à grandir dans l'espoir de se rapprocher d'un but pourtant invisible. Et pour montrer qu'il était de bonne foi, l'un d'eux regagna soudain sa taille humaine, sans fausse honte. Après la folle escapade de la chair et des os, c'était enfin le retour à la raison et ses limites.
1: Arbre.
0: Avec un peu de feuillage et de tronc, tu dis si bien ce que je ne sais dire, qu'à tout jamais je cesserai d'écrire s'il me restait en soi peu de raison.
1: En ne me dévorant pas tout cru, ma rêverie m'a prouvé que si j'étais une bonne pâture pour la poésie, j'étais tout de même trop coriace pour le cabanon.
0: Tendre à ce que le surnaturel devienne naturel. Faire en sorte que l'ineffable nous devienne familier, tout en gardant ses racines fabuleuses.
1: Le grand problème poétique actuel est celui de l'accessibilité des poèmes.
0: Plus j'avance en âge, plus je trouve que le pire des blasphèmes pour un écrivain est de ne pas dire tout ce qu'on pense, de ne pas publier tout ce qu'on a envie de dire.
1: C'est dans la campagne uruguayenne que j'eus pour la première fois l'impression de toucher les choses du monde et de courir derrière elles.
0: Les cerfs à voix humaine emplissaient la montagne avec de tels accents que l'on vit des sapins s'emplir de roses blanches et tomber sur le flanc.
2: De quelle lourde tête humaine, volubilis, es-tu sorti? Et d'où vient cette grande peine qui se fait jour dans cet épi?
1: Ô pain devant la mer, pourquoi donc insister par votre fixité à demander réponse?
3: Vous n'aurez pas connu l'amour, ô grandiose solitaire, toujours prisonnier de la terre. Ô narcisse ligneux et sourd, ne regrettez pas l'aventure. Heureux ceux que fixe le sort, ils en attendent mieux la mort. Un voyageur vous en assure.
2: Visage des animaux, si bien modelé du dedans, à cause de tous les mots que vous n'avez pas su dire. Tant de propositions, tant d'exclamations, de surprises bien contenues, et tant de secrets gardés, et tant d'aveux sans formule. Tout cela, devenu poils et naseaux, bien à leur place, humidité de l'œil.
1: Alors que la joie chez les animaux reste d'habitude opaque, à cause de tout le poil, la plume, l'écaille qui la retiennent, toutes les bêtes, avec aisance, rayonnaient de la tête à la queue.
0: Encore frissonnant sous la peau des ténèbres, tous les matins, je dois recomposer un homme, avec tout ce mélange de mes jours précédents et le peu qui me reste de mes jours à venir.
1: Rien ne consent à mourir de ce qui connut le vivre. Et le plus faible soupir rêve encore qu'il soupire.
0: Je te donne la mort pour sa grande clémence et pour son contenu qui ne peut pas finir.
1: Je ne crois plus à la clarté de l'après-mort, mais à du noir qui gagne encore sur le noir auquel j'étais habitué.
0: Je suis plus affairé dans la mort qu'en voyage, et je flotte au lieu de sombrer dans le mourir.
1: Et que voulez-vous que je fasse de cette mouette dans un lit, de ce perdreau sur le verre, de cette grande...

0: ces fragments de la vie sans la vie. Est-ce donc là ce qu'on nomme la mort?
1: Si ces vers et si grandes, ces personnes qui regardent et leurs figures dressées comme de hautes montagnes, suis-je un lac, une rivière? Suis-je un miroir enchanté? Pourquoi me regardent-ils?
2: Notre mémoire des jours lointains, la tyrannique mémoire de notre enfance, nous bouche les yeux et les oreilles, nous empêche de voir et d'entendre ce qui se passe en ce moment même.
0: Le cœur est un organe nuisible à la santé et qui, fort heureusement, s'atrophie de jour en jour, faute d'usage.
3: Écoutez, obscurs humérus, les ténèbres de chair sont douces. Il ne faut pas songer encore à la flûte lisse des morts.
4: Quand dorment les soleils sous nos humbles manteaux, dans l'univers obscur qui forme notre corps, les nerfs qui voient en nous ce que nos yeux ignorent nous précèdent au fond de notre chair plus lente. Ils peuplent nos lointains de leurs herbes luisantes, arrachant à la chair de tremblantes aurores. C'est le monde où l'espace est fait de notre sang. Des oiseaux teints de rouge et toujours renaissants ont du mal à voler près du cœur qui les mène et ne peuvent s'en éloigner qu'en périssant. Car c'est en nous que sont les plus cruelles plaines où l'on périt de soif, près de fausses fontaines. Et nous allons ainsi parmi les autres hommes, les uns parlant parfois à l'oreille des autres.
5: Certes, les pièces de Supervielle sont loin dans l'ensemble d'atteindre à la teneur poétique de tels morceaux, et singulièrement une pièce comme Scheherazade peut déconcerter l'admirateur du forçat innocent, mais il est difficile de n'être pas toujours touché au moins par la grâce de Supervielle et sensible à cette lutte mobile perpétuelle dans tous les genres, pour vaincre l'angoisse de la dispersion de l'être comme de sa fixité. Clarté, ambiguïté d'un miroir qui transmue tous ses fantasmes personnels en mythe. Le mythe, chez Supervielle, associé au phénomène de métamorphose, tend à remplacer le conflit et l'action.
2: J'ai une passion pour Molière, à qui nul ne conteste le don de créer des conflits. Et pourtant, j'ai les conflits en horreur, même dans mon théâtre. Je voudrais toujours réconcilier tout le monde.
5: Quelqu'un a même un jour reproché au dramaturge Supervielle de ne pas savoir mentir. Sa poésie est le moteur de ses pièces. Mais ce ne sont pas justement des pièces poétiques, au sens où le serait plus ou moins celle de Giraudoux, lequel tendrait à superposer des images à une trame dramatique. Un admirable chef-d'œuvre à notre sens figure dans son théâtre « La Belle au bois », dans laquelle le nœud dramatique provient de ce que divers personnages des contes de Perrault, réunis par la volonté de Supervielle, nous intriguent déjà grâce à une confrontation nouvelle. Que vont-ils faire, nous demandons-nous? Ils n'ont plus qu'à agir selon leur nature profonde, sans lui mentir et sans mentir à l'auteur de Robinson, pour nous surprendre. »

0: quelles que soient les qualités de cette pièce, à mon sens quand même trop admirée, n'a pas à créer un personnage qui parle tantôt comme Supervielle et tantôt comme l'envers de Supervielle. Car Supervielle n'est pas Balzac, il est le contraire de la possessivité et il se répand avec le naturel de l'humilité. Ce qui peut aller dans une pièce comme La Belle au bois jusqu'au souffle du plus effacé des dramaturges, j'ai nommé William Shakespeare. L'âge des cavernes, poème en prose, si l'on y songe bien, c'est un poème parfaitement fou.
1: Les arbres se livrent peu à peu à leurs branches, penchent vers leurs couleurs et poussent en tout sens des feuilles pour se gagner les murmures de l'air. Ils respectent comme des dieux leurs images dans les étangs où tombent parfois des feuilles sacrifiées. Les racines se demandent s'il faut ainsi s'accoupler au sol. Au milieu de la nuit, l'une sort de terre pour écouter les étoiles et trembler. Les rivières s'étonnent d'emporter toujours le ciel au fond de leur voyage et que le ciel les oublie. La mer entend un bruit merveilleux et ignore en être la cause. Les poissons qui se croisent feignent de ne pas se voir, puis se cherchent durant des siècles. Sans en parler aux autres insectes, les fourmis montent sur la cime des arbres pour regarder le monde. Le ciel ne pose qu'une patte sur l'horizon, l'autre restant en l'air, immobile, dans une attente circulaire. Tout le jour, la lumière essaie des plumages différents, et parfois, au milieu de la nuit, dans l'insomnie des couleurs. La terre se croit une forêt, une montagne, un caillou, un souvenir. Elle ne connaît pas encore l'horizon, son esclave, ni l'océan qui est derrière. Elle craint de se disperser, de se trahir, de se tourner le dos. On confond les étoiles avec les grillons et les cigales. La nuit, le corps le long des corps, les visages près des visages, les fronts touchant les fronts, pour que les rêves se prêtent main forte. L'âme bourdonne et s'approche pour voir comment bat un cœur dans le sommeil. On reconnaît les songes de chacun au dessin des paupières endormies. On aime le soleil qui n'ose pas pénétrer dans les cavernes et se couche comme un chien devant le seuil. Passent des animaux précédés d'un coup immense qui sonde l'inconnu, l'écartant à droite et à gauche avec le plus grand soin. Il défriche l'air vierge. Quand des tribus se rencontrent, on se souffle au visage comme font les buffles qui se voient pour la première fois. On se regarde de tout près, jusqu'à ce que les regards mettent le feu aux yeux. Alors on recule et on se saute à la gorge. Une poésie affamée dévore nuit et jour le monde. Partout, on rencontre des squelettes, d'arbres, de ruisseaux, de rayons, de brises. Les animaux se demandent lequel parmi eux sera un jour l'homme. Ils consultent l'horizon et le vent qui vient de l'avenir. Ils pensent que peut-être l'homme rampe déjà dans l'herbe et les regarde tour à tour, présumant de leur chair et de son goût. L'homme se demande si vraiment ce sera lui.
0: Le forçat innocent. C'était un hommage à Jules Supervielle pour le 10e anniversaire de sa mort, par Claude Roland-Manuel, avec le concours de Jean Negroni, Jean Topard,

René Farabet, Jean Levray, Douchka et, dans La Belle au bois, diffusée en 1968, les voix de Daniel Ajoret et Michel Vitold.

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1: Jules Supervielle n'est pas qu'un poète, un dramaturge et un romancier. Son univers onirique étend ses frontières jusqu'au monde des contes. Il y adopte une écriture directe, sans ornementation stylistique ostentatoire, où son sens de la poésie s'inscrit discrètement. Il y dessine des mondes entre le mouvement et l'immobilité, qui, s'ils sont accessibles à tous, renferment bien des secrets pour les lecteurs les plus attentifs. Dans ce numéro de Bonne Nouvelle, Grand Comédien, c'est Claude Winter de la Comédie Française qui vient nous lire deux contes du poète franco-uruguayen. L'enfant de la haute mer d'abord, sans doute le plus connu, qui suit l'errance d'une jeune fille dans une ville sous l'eau, où personne ne peut la voir ni l'entendre. Puis, la jeune fille à la voix de violon, conte fantastique de la naissance d'une voix singulière et musicale, mise à l'épreuve du monde et du regard d'autrui. Une émission de Patrice Galbeau, réalisée par Bronislav Horowitz, diffusée pour la première fois le 14 juillet 1972 sur France Culture.

J'ai choisi « L'enfant de la haute mer » de Jules Supervielle. D'abord parce que Jules Supervielle est un auteur que j'aime infiniment, tant dans cette nouvelle-ci que dans une autre nouvelle comme « Le bœuf et l'âne de la crèche », pour sa poésie extrêmement délicate, extrêmement profonde, absolument pas voulue. Ce n'est pas de la poésie pour de la poésie, c'est un langage humain qui se dégage avec une tendresse, une chaleur, une délicatesse et une pudeur extraordinaire.

Comment s'était formée cette rue flottante? Quel marin, avec l'aide de quels architectes, l'avait construite dans le haut Atlantique, à la surface de la mer, au-dessus d'un gouffre de 6000 mètres? Cette longue rue aux maisons de briques rouges si décolorées, qu'elle prenait une teinte gris de France, ses toits d'ardoise, de tuiles, ses humbles boutiques immuables, et ce clocher très ajouré. Et ceci, qui ne contenait que de l'eau marine et voulait sans doute être un jardin clos de murs garnis de tessons de bouteilles par-dessus lesquels sautait parfois un poisson. Comment cela tenait-il debout sans même être ballotté par les vagues? Et cet enfant de 12 ans, si seul, qui passait en sabots d'un pas sûr dans la rue liquide comme si elle marchait sur la terre ferme, comment se faisait-il? Nous dirons les choses au fur et à mesure que nous les verrons et que nous saurons. Et ce qui doit rester obscur le sera malgré nous. À l'approche d'un navire, avant même qu'il fût perceptible à l'horizon, l'enfant était prise d'un grand sommeil, et le village disparaissait complètement sous les

les flots. Et c'est ainsi que nul marin, même au bout d'une longue vue, n'avait jamais aperçu le village, ni même soupçonné son existence. L'enfant se croyait la seule petite fille au monde. Savait-elle seulement qu'elle était une petite fille? Elle n'était pas très jolie à cause de ses dents un peu écartées, de son nez un peu trop retroussé. Mais elle avait la peau très blanche, avec quelques taches de douceur. Je veux dire de rousseur. Et sa petite personne, commandée par des yeux gris, modestes mais très lumineux, vous faisait passer dans le corps jusqu'à l'âme une grande surprise qui arrivait du fond des temps. Dans la rue, la seule de cette petite ville, l'enfant regardait parfois à droite et à gauche comme si elle eût attendu de quelqu'un un léger salut de la main ou de la tête, un signe amical. Simple impression qu'elle donnait, sans le savoir, puisque rien ne pouvait venir ni personne dans ce village perdu et toujours prêt à s'évanouir. De quoi vivait-elle? De la pêche? Nous ne le pensons pas. Elle trouvait des aliments dans l'armoire et le garde-manger de la cuisine, et même de la viande, tous les deux ou trois jours. Il y avait aussi pour elle des pommes de terre, quelques autres légumes et des œufs de temps en temps. Les provisions naissaient spontanément dans les armoires. Et quand l'enfant prenait de la confiture dans un pot, il n'en demeurait pas moins inentamé, comme si les choses avaient été ainsi un jour et qu'elles dussent en rester là éternellement. Le matin, une demi-livre de pain frais enveloppé dans du papier attendait l'enfant sur le comptoir de marbre de la boulangerie derrière lequel elle n'avait jamais vu personne, même pas une main ni un doigt poussant le pain vers elle. Elle était debout de bonne heure, levait le rideau de métal des boutiques. Ici, on lisait « estaminet » et là « forgeron » ou « boulangerie moderne »,« mercerie ». Ouvrait les volets de toutes les maisons, les accrochait avec soin à cause du vent marin et suivant le temps, laissait ou non les fenêtres fermées. Dans quelques cuisines, elle allumait du feu afin que de la fumée s'élevât de trois ou quatre toits. Une heure avant le coucher du soleil, elle commençait à fermer les volets avec simplicité et elle abaissait les rideaux de tôle ondulée. L'enfant s'acquittait de ses tâches, mu par quelque instinct, par une inspiration quotidienne qui la forçait à veiller à tout. Dans la belle saison, elle laissait un tapis à une fenêtre ou du linge à sécher, comme s'il fallait à tout prix que le village eût l'air habité et le plus ressemblant possible. Et toute l'année, elle devait prendre soin du drapeau de la mairie, s'y exposer. La nuit, elle s'éclairait de bougies ou cousait à la lumière de la lampe. On trouvait aussi l'électricité dans plusieurs maisons de la ville et l'enfant tournait les commutateurs avec grâce et naturel. Une fois, elle fit au heurtoir d'une porte un nœud de crêpe noire. Elle trouvait que cela faisait bien. Cela resta là deux jours, puis elle le cacha. Une autre fois, la voilà qui se met à battre du tambour, le tambour du village, comme pour annoncer quelques nouvelles. Et elle avait une violente envie de crier quelque chose qu'on eût entendu d'un bout à l'autre de la mer, mais sa gorge se serrait, nul son n'en sortait. Elle fit un effort si tragique que son visage et son cou en devinrent presque noirs, comme ceux des noyés. Puis il fallut ranger le tambour à sa place habituelle dans le coin gauche, au fond de la grande salle de la mairie. L'enfant accédait au clocher par un escalier en colimaçon aux marches usées par des milliers de pieds jamais vus. Le clocher, qui devait bien avoir 500 marches, pensait l'enfant, il en avait 92, laissait voir le ciel le plus qu'il pouvait entre ses briques jaunes. Et il fallait contenter l'horloge à poids en la remontant à la manivelle pour qu'elle sonnât vraiment les heures, jour et nuit. La crypte, les autels, les saints de pierre donnant des ordres tacites, toutes ces chaises à peine chuchotantes qui attendaient, bien alignées, des êtres de tous les âges, ces autels dont l'or avait vieilli et désirait vieillir encore... Tout cela attirait et éloignait l'enfant, qui n'entrait jamais dans la haute maison, se contentant d'entrouvrir parfois la porte capitonnée aux heures de désœuvrement pour jeter un regard rapide à l'intérieur, en retenant son souffle. Dans une malle de sa chambre se trouvaient des papiers de famille, quelques cartes postales de Dakar, Rio de Janeiro, Hong Kong, signées Charles ou C. Liévince et adressées à Steinvord, Nord. L'enfant de la haute mer ignorait ce qu'étaient ces pays lointains, et ce Charles, et ce Steinvord. Elle conservait aussi dans une armoire un album de photographies. L'une d'elles représentait une enfant qui ressemblait beaucoup à la fillette de l'océan, et souvent celle-ci la contemplait avec humilité,
C'était toujours l'image qui lui paraissait avoir raison, être dans le vrai. Elle tenait un cerceau à la main. L'enfant en avait cherché un pareil dans toutes les maisons du village. Et un jour, elle pensa avoir trouvé. C'était le cercle de fer d'un tonneau. Mais à peine eut-elle essayé de courir avec lui dans la rue Marine que le cerceau gagna le large. Dans une autre photographie, la petite fille se montrait entre un homme revêtu d'un costume de matelot et une femme osseuse et endimanchée. L'enfant de la haute mer, qui n'avait jamais vu d'homme ni de femme, s'était longtemps demandé ce que voulaient ces gens. Et même au plus fort de la nuit, quand la lucidité vous arrive parfois tout d'un coup avec la violence de la foudre. Tous les matins, elle allait à l'école communale avec un grand cartable, enfermant des cahiers, une grammaire, une arithmétique, une histoire de France, une géographie. Elle avait aussi le Gaston Bonnier, membre de l'Institut, professeur à la Sorbonne, et Georges de Layens, lauréat de l'Académie des sciences, une petite flore contenant les plantes les plus communes, ainsi que les plantes utiles et nuisibles, avec 898 figures. Elle lisait dans la préface « Pendant toute la belle saison, rien n'est plus aisé que de se procurer en grande quantité les plantes des champs et des bois. » Et l'histoire, la géographie, les pays, les grands hommes, les montagnes, les fleuves et les frontières. Comment s'expliquer tout cela pour qui n'a que la rue vide d'une petite ville au plus solitaire de l'océan? Mais l'océan même, celui qu'elle voyait sur les cartes, elle ne savait pas se trouver dessus. Bien qu'elle l'eût pensé un jour, une seconde, mais elle avait chassé l'idée comme folle et dangereuse. Par moments, elle écoutait avec une soumission absolue, écrivait quelques mots, écoutait encore, se remettait à écrire comme sous la dictée d'une invisible maîtresse. Puis l'enfant ouvrait une grammaire et restait longuement penché, retenant son souffle, sur la page 60 et l'exercice 178 qu'elle affectionnait. La grammaire semblait y prendre la parole pour s'adresser directement à la fillette de la haute mer. « Êtes-vous ? Pensez-vous ? Parlez-vous ? Voulez-vous ? Faut-il s'adresser ? Se passe-t-il ? Accuse-t-on ? Êtes-vous capable ? Êtes-vous coupable ? Est-il question ? Tenez-vous ce cadeau ? Et vous plaignez-vous ? Remplacez les tirets par le pronom interrogatif convenable avec ou sans préposition. Parfois, l'enfant éprouvait un désir très insistant d'écrire certaines phrases et elle le faisait avec une grande application. En voici quelques-unes entre beaucoup d'autres. Partageons ceci, voulez-vous ? Écoutez-moi bien, asseyez-vous, ne bougez pas, je vous en supplie. Si j'avais seulement un peu de neige des hautes montagnes, la journée passerait plus vite. Écume, écume autour de moi, ne finiras-tu pas par devenir quelque chose de dur? Pour faire une ronde, il faut au moins être trois. C'étaient deux ombres sans tête qui s'en allaient sur la route poussiéreuse. La nuit, le jour, la nuit, les nuages et les poissons volants. J'ai cru entendre un bruit, mais c'était le bruit de la mer. Ou bien elle écrivait une lettre où elle donnait des nouvelles de sa petite ville et d'elle-même. Cela ne s'adressait à personne, et elle n'embrassait personne en la terminant, et sur l'enveloppe, il n'y avait pas de nom. Et la lettre finie, elle la jetait à la mer, non pour s'en débarrasser, mais parce que cela devait être ainsi, et peut-être à la façon des navigateurs en perdition qui livrent au flot leur dernier message dans une bouteille désespérée. Le temps ne passait pas sur la ville flottante. L'enfant avait toujours 12 ans. Et c'est en vain qu'elle bombait son petit torse devant l'armoire à glace de sa chambre. Un jour, lasse de ressembler avec ses nattes et son front très dégagé à la photographie qu'elle gardait dans son album, elle s'irrita contre elle-même et son portrait et répandit violemment ses cheveux sur ses épaules, espérant que son âge en serait bouleversé. Peut-être même la mère, tout autour, en subirait-elle quelques changements et verrait-elle en sortir de grandes chèvres à la barbe écumante qui s'approcheraient pour voir. Mais l'océan demeurait vide et elle ne recevait d'autres visites que celles des étoiles filantes. Un autre jour, il y eut comme une distraction du destin, une fêlure dans sa volonté. Un vrai petit cargo tout fumant, têtu comme un bouledogue et tenant bien la mer, quoiqu'il fût peu chargé, une belle bande rouge éclatait au soleil sous la ligne de flottaison. Un cargo passa dans la rue Marine du village sans que les maisons disparussent sous les flots ni que la fillette fût prise de sommeil. Il était midi juste.
Le cargo fit entendre sa sirène. Mais cette voix ne se mêla pas à celle du clocher. Chacune gardait son indépendance. L'enfant, percevant pour la première fois un bruit qui lui venait des hommes, se précipita à la fenêtre et cria de toutes ses forces « Au secours !» et elle lança son tablier d'écolière dans la direction du navire. L'homme de barre ne tourna même pas la tête. Et un matelot qui faisait sortir de la fumée de sa bouche passa sur le pont comme si de rien n'était. Les autres continuèrent de laver leur linge, tandis que de chaque côté de l'étrave, des dauphins s'écartaient pour céder la place au cargo qui se hâtait. La fillette descendit très vite dans la rue, se coucha sur les traces du navire et embrassa si longuement son sillage que celui-ci n'était plus quand elle se releva qu'un bout de mer sans mémoire et vierge. En rentrant à la maison, l'enfant fut stupéfaite d'avoir crié au secours. Elle comprit alors seulement le sens profond de ces mots et ce sens l'effraya. Les hommes n'entendaient-ils pas sa voix ? Ou ils étaient sourds et aveugles, ces marins, ou plus cruels que les profondeurs de la mer? Alors une vague vint la chercher, qui s'était toujours tenue à quelque distance du village, dans une visible réserve. C'était une vague énorme, et qui se répandait beaucoup plus loin que les autres, de chaque côté d'elle-même. Dans le haut, elle portait deux yeux d'écume parfaitement imités. On eût dit qu'elle comprenait certaines choses et ne les approuvait pas toutes. Bien qu'elle se formât et se défît des centaines de fois par jour, jamais elle n'oubliait de se munir à la même place de ses deux yeux bien constitués. Parfois, quand quelque chose l'intéressait, on pouvait la surprendre, qui restait près d'une minute la crête en l'air, oubliant sa qualité de vague, et qu'il lui fallait se recommencer toutes les 7 secondes. Il y avait longtemps que cette vague aurait voulu faire quelque chose pour l'enfant, mais elle ne savait quoi. Elle vit s'éloigner le cargo et comprit l'angoisse de celle qui restait. N'y tenant plus, elle l'emmena non loin de là, sans mot dire et comme par la main. Après s'être agenouillée devant elle à la manière des vagues et avec le plus grand respect, elle l'enroula au fond d'elle-même, la garda un très long moment en tâchant de la confisquer avec la collaboration de la mort, et la fillette s'empêchait de respirer pour seconder la vague dans son grave projet. N'arrivant pas à ses fins, elle la lança en l'air jusqu'à ce que l'enfant ne fût pas plus grosse qu'une hirondelle marine, la prit et la reprit comme une balle et elle retombait parmi des flocons aussi gros que des œufs d'autruche. Enfin, voyant que rien n'y faisait, qu'elle ne parviendrait pas à lui donner la mort, la vague ramena l'enfant chez elle dans un immense murmure de larmes et d'excuses. Et la fillette, qui n'avait pas une égratignure, dut recommencer d'ouvrir et de fermer les volets sans espoir et de disparaître momentanément dans la mer dès que le mât d'un navire pointait à l'horizon. Marins, qui rêvez en haute mer, les coudes appuyés sur la lisse, craignez de penser longtemps dans le noir de la nuit à un visage aimé. Vous risqueriez de donner naissance, dans des lieux essentiellement désertiques, à un être doué de toute la sensibilité humaine et qui ne peut pas vivre, ni mourir, ni aimer, et souffre pourtant, comme s'il vivait, aimait et se trouvait toujours sur le point de mourir. Un être infiniment déshérité dans les solitudes aquatiques, comme cet enfant de l'océan, né un jour du cerveau de Charles Liévins, de Steinvord, matelot du pont du 4-mâts le Hardy, qui avait perdu sa fille, âgée de 12 ans, pendant un de ses voyages, et une nuit, par 55 degrés de latitude nord et 35 de longitude ouest, pensa longuement à elle, avec une force terrible, pour le grand malheur de cet enfant.

0: C'était une jeune fille comme une autre, avec des yeux peut-être un peu trop larges, mais si peu, qu'on se demandait si on n'en avait pas vu souvent d'ainsi fait. Dès l'enfance, elle avait compris à une sorte d'intrigue autour d'elle qu'on lui cachait quelque chose. Elle ignorait l'objet de ses chuchotements et ne s'en inquiétait guère, pensant qu'il en était toujours ainsi quand il y avait à la maison une petite fille. Un jour, comme elle tombait d'un arbre, le cri qu'elle poussa lui apparut dans toute son étrangeté, inhumain et musical. Elle surveilla désormais sa voix et crut y reconnaître, glissant sous les mots de tous les jours, des accents de violon et même un mi bémol ou un fa dièse ou quelque autre impertinence. Et quand il lui arrivait de parler, elle vous regardait avec simplicité comme pour effacer cette impression bizarre. Un garçon lui dit un jour « Fais donc marcher ton violon. » « Je n'en ai pas. » « Là, là, » dit-il en voulant fourrer sa main dans la bouche de l'enfant. Ce n'était pas une petite chose que d'arriver chez les gens avec une voix de violon, d'être invité à un thé ou à un déjeuner sur l'herbe et de porter toujours sur soi, dans la gorge, cette voix étrangère, prête à sortir, même quand elle disait « Merci » ou « Il n'y a pas de quoi ». Et rien ne l'agaçait tant que si l'on s'écriait « Mais quelle voix merveilleuse elle a !»« Qu'est-ce qui se trame en moi-même » pensait-elle. « Ces accords inattendus me révèlent beaucoup trop, comme si je me mettais à me déshabiller au milieu d'une conversation. Et puis voici mon corsage, et prenez aussi mes bas. Vous êtes heureux maintenant, je n'ai plus rien à moi. » Parce que rien ne lui plaisait tant que de ne pas se singulariser, elle gardait généralement le silence et s'habillait avec quelle modestie, quelle neutralité. Et toujours un large ruban tout à fait gris autour de sa gorge musicale. Après tout, on n'a pas besoin de parler, songeait-elle. Même quand elle ne disait rien, on ne pouvait oublier que cette voix était là, prête à sortir. Une de ses camarades, à l'oreille fine, prétendait même qu'elle ne se taisait jamais complètement, que son silence cachait mal de sourds accords, et même des mélodies assez claires. Il suffisait d'un peu d'attention. Et si cela ravit certaines de ses amies, les autres en tirèrent de l'inquiétude, et pour elles-mêmes. Toutes finirent par la délaisser. Tout de même, si mon silence n'est plus à moi, un chirurgien, ami de la famille, fut appelé à examiner cette gorge, ses cordes vocales. Sans doute faudrait-il opérer. Mais quoi ? Il se pencha sur cette bouche ouverte, comme sur un puits hanté, et s'abstint d'intervenir. S'il savait d'où je viens, se dit-elle un jour, en s'asseyant à la salle à manger auprès de ses parents qui lui reprochaient son retard. Il ne se doute pas de ce que je viens de faire. Ce père à la longue figure, ni toi, mère, moins irritable en apparence, mais qui éclate tout d'un coup en trois phrases hérissées et venimeuses. « Bonnes gens, n'allez-vous pas me laisser tranquille avec ces histoires de potage qui va être tout froid. Il s'agit bien aujourd'hui de quelques minutes de retard. » Durant presque tout le repas, elle se tut, mais il fallut bien répondre à une question de son père. Et les parents de se regarder avec étonnement. La voix de leur fille était devenue une voix comme les autres. « Répète un peu, » dit le père le plus doucement possible. « J'ai mal entendu. » Et la jeune fille rougit et ne dit mot. Après le repas, les parents se réunirent dans leur chambre et le père prit la parole. « Mais si vraiment elle n'a plus cette voix bizarre, il va falloir en informer la famille. Peut-être même donner une petite fête entre intimes, sans dire bien entendu la raison de cette réjouissance. Attends encore quelques jours. Oh, sans doute, il faut au moins attendre 8 jours. Soyons prudents. » Le père décida de se faire lire le journal par sa fille tous les matins. Il savourait les inflexions de cette nouvelle voix comme une gourmandise qui lui serait venue d'un autre monde. N'aimait-il pas aussi le petit vertige qu'il éprouvait à l'idée que sa fille pourrait à nouveau se mettre à parler comme naguère? Un jour qu'elle lisait ainsi un long article de politique étrangère, la jeune fille, mais c'était une femme maintenant, s'aperçut à son tour que sa voix ressemblait à celle de ses camarades. et elle ne put s'empêcher d'en vouloir à son amie qui avait détruit en elle ses accords singuliers. S'il m'avait vraiment aimée, songeait-elle.
1: Mais qu'est-ce que tu as ? Tu es en larmes, dit le père. Si c'est à cause de ta voix, il y aurait plutôt lieu de te réjouir, mon enfant.

C'était un numéro de Bonne Nouvelle, grand comédien, avec Claude Winter, qui lisait deux textes de Jules Supervielle. 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
1: Un jour, la terre ne sera qu'un aveugle espace qui tourne, confondant la nuit et le jour, sous le ciel immense des Andes. Elle n'aura plus de montagnes, même pas un petit ravin. De toutes les maisons du monde, ne durera plus qu'un balcon, et de l'humaine mappemonde, une tristesse sans plafond. Cette prophétie crépusculaire, c'est celle de Jules Supervielle. Né à Montevideo d'une mère basque et d'un père béarnais, il devient orphelin à l'âge de 8 mois. Sa poésie est marquée par la trace de cette double perte de parents qu'il n'a jamais pu connaître et dont l'esprit intrépide l'a pourtant vu naître à l'autre bout du monde. Si ses souvenirs d'enfance dans la pampa uruguayenne irriguent les paysages qui émergent dans ses vers, l'ombre de l'absence n'est jamais bien loin. Ce numéro de Poèmes du Monde rend hommage à cette œuvre inclassable, créant sans cesse des écosystèmes foisonnants où les créatures de notre monde s'élèvent au niveau du cosmos, pour conter l'histoire des origines d'une réalité tremblante d'un onirisme à la fois fantastique et obscur. Une émission d'Alain Bosquet, présentée par Dominique McAvoy, réalisée par Jean Chouquet, et diffusée pour la première fois le 16 décembre 1972 sur France Culture.

Jules Supervielle est un de nos plus grands poètes. Et il en existe peu en ce siècle qui ait exercé une plus profonde influence sur leurs cadets. Comment se fait-il dès lors que sa notoriété n'ait pas dépassé des limites assez modestes? Tous les 5 ou 10 ans, on le redécouvre, et cela semble peine perdue. Les poètes eux-mêmes l'admirent, le public l'admire avec beaucoup moins d'attention. Il n'y a à cela aucune raison bien précise, car Jules Supervielle est un poète immédiatement compréhensible, d'une séduction et d'un charme qu'il ne faut aucune préparation pour goûter. Un certain exotisme, une certaine tendance à la fable, un emploi direct et simple du vocabulaire n'ont pas suffi à l'imposer tout à fait. Après des tâtonnements qui ont duré plus de 10 ans, Jules Supervielle, qui est né en 1884 à Montevideo, la capitale de l'Uruguay, lieu de naissance également de 2 autres grands poètes français, Jules Laforgue et Isidore Ducasse, dit Lautréamont, publie Débarcadère, qui se distingue par l'originalité des souvenirs, la pampa, le pays plat à la mesure d'un continent, les gauchos, le besoin de meubler cette vaste étendue par des poèmes où le fantastique aurait sa part.

paquebot. L'Atlantique est là qui, de toutes parts, s'est généralisé depuis 15 jours. Avec son sel et son odeur vieille comme le monde qui couve, marque les choses du bord, s'allonge dans la chambre de chauffe, rôde dans la soute au charbon, enveloppe ce bruit de forge, s'annexe sa flamme si terrestre, entre dans toutes les cabines, monte au fumoir, se mêlant au jeu de cartes, se faufilant entre chaque carte, si bien que tout le navire et même les lettres qui sont dans les enveloppes 5 fois cachetées de rouge au fond des sacs postaux, tout baigne dans une buée, dans une confirmation marine, comme ce petit oiseau des îles dans sa cage des îles. La voici, la face de l'Atlantique, dans cette grande pièce carrée, si fière de ses angles en pleine mer, ce salon où tout fin l'aplomb et l'air solidement attaché de graves meubles sur le continent, mais souffre d'un tremblement maritime ou d'une quiétude suspecte. Même la lourde cheminée avec ses fausses bûches éclairées à l'électricité qui joue les cheminées de châteaux assises en terre depuis des siècles. Que prétend ce calendrier fixé, encadré, et qui sévèrement annonce samedi 17 juillet, ce journal acheté à la dernière escale et qui donne des nouvelles des peuples, ce vieux billet de tramway retrouvé dans ma poche et qui me propose de renouer avec la ville. Que témoignent toutes ces têtes autour de moi, tous ces agglomérés humains qui vont et viennent sur le pont de bois mouvant entre ciel et vague, promenant leur bilan mortel, leurs chansons qui font ici des couacs aigrelets et prétendent qu'il faudrait à cette mer qui prend toujours et se refuse quelques cubes en pierre de taille avec fenêtres et pots de géranium, un coteau dominé par la garde, un funiculaire et un drapeau, tandis que sur le côté, des recrues marcheraient une-deux sur un terrain de manœuvre. Mais c'est elle-même qu'il existe, l'homme qui fume ses cigares accoudés au bastingage. Le sait-elle, la mer, cet aveugle de naissance, qui n'a pas compris encore ce que c'est qu'un noyer, et le tourne et le retourne sous ses interrogations. Gaucho. Les chiens fauves du soleil couchant harcelaient les vaches innombrables dans la plaine creusée d'âpres mouvements, mais tous les poils se brouillèrent sous le hâtif crépuscule. Un cavalier occupait la pampa dans son milieu comme un morceau d'avenir assiégé de toutes parts. Ses regards au loin roulaient sur cette plaine de chair raboteuse comme après quelques tremblements de terre. Et les vaches ourdissaient un silence violent, tapis noir en équilibre sur la pointe de leurs cornes. Mais tout d'un coup, fustigées par une averse d'étoiles, elles bondissaient, fuyant dans un galop de travers, leurs cruels yeux de fer rouge incendiant l'herbe sèche et leurs queues les poursuivant, les mordant comme des diables, puis s'arrêtaient. Et tournaient toutes leurs têtes horribles vers l'homme immobile et droit sur son cheval bien forgé. Parfois un taureau, sans bruit, se séparait de la masse, fonçant sur le cavalier du poids de sa tête basse. Lui l'arrêtait avec les deux lances de son regard, faisant tomber le taureau à genoux, puis de côté, les yeux crevés, un sang jeune alarmant sa longue bave, et les cornes inutiles près des courtes pattes mortes. Cependant, 1000 moutons, usés par l'éclair de lune, disparaissaient dans la nuit décocheuse de hibou. L'horizon déménageait sa fixité hors d'usage que les troupeaux éperdus avaient crevé 1000 fois. Précédant d'obscurs chevaux lourds debout de l'an dernier, des étalons galopaient, les naseaux dans l'inconnu, arrachant au sol nocturne de résonantes splendeurs. La pampa se décelait, lâchant ses plaines de cuivre, ses réserves de désert qui s'entrechoquaient, cymbales, ses lieux carrés de maïs brûlant de flammes internes et ses aigles voyageurs qui dévoraient les étoiles, ses hauts moulins de métal aux tournantes marguerites, âmes fleurs en quarantaine, mal délivrées de leur corps et luttant pour s'exhaler entre la terre et le ciel. Sur des landes triturées tout le jour par le soleil, passaient des cactus crispés dans leur gêne végétal, des chardons comme des Christs abandonnés aux épines, et des ronces qui cherchaient d'autres ronces pour mourir.
Puis, un grêle accordéon de ses longs doigts musicaux toucha l'homme et ses ténèbres dans la zone de son cœur. Alors, laissant là les vaches, la nuit épaisse de souffle qui s'obstinait à durcir, l'homme entra dans le rancho où le foyer consumait de la bouse desséchée. À ras du sol, lentement, il allongea son corps maigre et son âme, par la nuit encore tout empierrée, auprès de ses compagnons, renversés dans un sommeil où les anges n'entrent pas, et qui tenaient bien en main leurs rauques chevaux osseux sur la piste de leurs rêves. Forêt. 10 Indiens sont autour de moi qui fument mes derniers cigares. Et je suis en diagonale traversé par les longs regards de leurs yeux noirs, passant le noir à force de reconnaissance. Autour du cercle des Indiens, je vois rôder un petit chien aveugle, aux yeux bleus de faïence, en pattes tendres, largement ouvert comme pour une offrande depuis qu'un cobra le piqua. Soudain, reniflant et courant contre nos pieds, contre nos jambes, le chien flaire ses yeux d'antan dans l'herbe épaisse et sous les plantes, gratte la terre et monte aux arbres comme ferait un chien savant. Et dans la nuit qui tombe blette, les 10 Indiens fument en rond. Le vieux chef perd une allumette et, la cherchant dans le gazon, fait flamber toutes les restantes, mais ne trouve pas la manquante. Le chien aveugle tourne en rond pour se tracer un horizon.

0: Le premier livre important de Supervielle est Gravitation, qu'il publie en 1925. Sa manière s'y affirme, inimitable et chaleureuse à la fois, comme si le rêve et le réel se fondaient en une seule féerie accessible à tous. En poème, d'habitude relativement bref, il y compte sa perpétuelle surprise devant l'homme, l'objet, les éléments, les plantes, les animaux. Il s'interroge sur le doux mystère du monde et en même temps voudrait que ce mystère reste intact. Le grand espace sidéral n'a pas de secret pour lui. Il y erre comme à la recherche de la beauté cachée. Tout est ravissement et simplicité gracieuse dans ce lyrisme.
1: Le matin du monde. Alentour naissaient mille bruits, mais si pleins encore de silence que l'oreille croyait ouïr le chant de sa propre innocence. Tout vivait en se regardant. Miroir était le voisinage où chaque chose allait rêvant à l'éclosion de son âge. Les palmiers trouvant une forme où balancer leur plaisir pur appelait de loin les oiseaux pour leur montrer des dentelures. Un cheval blanc découvrait l'homme qui s'avançait à petit bruit, avec la terre autour de lui tournant pour son cœur astrologue. Le cheval bougeait les naseaux, puis hennissait comme en plein ciel, et tout entouré d'irréel s'abandonnait à son galop. Dans la rue, des enfants, des femmes, à de beaux nuages pareils, s'assemblaient pour chercher leur âme et passaient de l'ombre au soleil. Mille coqs traçaient de leurs chants les frontières de la campagne, mais les vagues de l'océan hésitaient entre 20 rivages. L'heure était si riche en rameurs, en nageuses phosphorescentes, que les étoiles oublièrent leurs reflets dans les eaux parlantes. Commencement. Dans l'œil de cette biche, on voit un étang noir, une cabane d'un autre monde diaphane où boit un cerf parmi ses bois. De ce futur cheval n'existe encore que le hennissement et la crinière dans sa fuite que se disputent quatre vents. De loin, voici que m'arrive un clair visage sans maître, cherchant un corps pour que vive sa passion de connaître. Nulle lèvre ne le colore. Mais avec un soin studieux, double, une natte de cheveux tombe sur un fragment des

Puis il continua de paître à l'ombre des eucalyptus. Ce n'était ni homme, ni arbre, ce n'était pas une jument, ni même un souvenir de vent qui s'exerçait sur du feuillage. C'était ce qu'un autre cheval, 20 000 siècles avant lui, ayant soudain tourné la tête, aperçut à cette heure-ci, et ce que nul ne reverra, homme, cheval, poisson, insecte, jusqu'à ce que le sol ne soit que le reste d'une statue, sans bras, sans jambes et sans tête. Tige. Un peuplier sous les étoiles, que peut-il ? Et l'oiseau dans le peuplier, rêvant la tête sous l'exil, tout proche et lointain de ses ailes, que peuvent-ils tous les deux, dans leur alliance confuse de feuillage et de plumes, pour gauchir la destinée ? Le silence les protège, et le cercle de l'oubli, jusqu'au moment où se lève le soleil, les souvenirs. Alors, l'oiseau de son bec coupe en lui le fil du songe, et l'arbre déroule l'ombre qui va le garder tout le jour. Cœur. Suffit d'une bougie pour éclairer le monde, autour duquel ta vie fait sourdement sa ronde. Cœur lent qui t'accoutume et tu ne sais à quoi. Cœur grave qui résume dans le plus sûr de toi des terres sans feuillage, des routes sans chevaux, un vaisseau sans visage et des vagues sans eau. Mais des milliers d'enfants sur la place s'élancent en poussant de tels cris de leur frêle poitrine qu'un homme à barbe noire, de quel monde venu, d'un seul geste les chasse jusqu'au fond de la nue. Alors, de nouveau seul, dans la chair tu tâtonnes, cœur plus près du linceul, cœur de grandes personnes.

loin de l'humaine saison. Je cours derrière un enfant qui se retourne en riant. Est-ce celui que je fus? Un ruisseau de ma mémoire reflétant un ciel confus. Je reconnais mal aujourd'hui. J'aurais peur de mes mains comme d'ombres ennemies. Mon angoisse agrippe l'air qui nous tâte aveuglément pour voir si nos cœurs sont vivants. Tamarins et peupliers autour de nous ont compris qu'il s'agissait d'une course plus profonde que la vie. Ils se mettent à nous suivre, jeunes racines au vent, avec le lierre et la grille, la façade du logis, l'haleine de la rivière, un cheval, une brebis. Camarades de fortune, ô figurants de la route, savez-vous où nous allons, loin de l'humaine saison, derrière un enfant qui joue à tirer du cœur de l'homme, ciel et terre, nuit et jour? Nous avançons vers la mer qui ne peut plus aujourd'hui mettre fin à notre fuite. Notre cœur se fait salin dessous la fable des eaux. Et l'enfant qui nous précède s'échappe encore en riant, pose les pieds sur les roses maritimes des coraux. Nous touchons le fond obscur près d'un boqueteau marin où les poissons de couleur jouent aux oiseaux du latin. D'autres ondules aveugles, remorquant les féeries de quelques poètes noyés qui croient encore à la vie. Compagnons d'un autre monde, pris vivant dans votre rêve, je vous regarde au travers d'une mémoire mouillée, mais douce encore,

à portée. Je vais clandestinement du passé à l'avenir, parmi la vigne marine qui éloigne le présent. Nous nous en lisons, réduits à une nuit sans espace, à des couches d'ossements, affres de la géologie. Crâne, crâne souterrain, nous ferez-vous de la place? Glaçons de l'éternité, gèlerez-vous nos jarrets? Que fais-tu là, Diplodocus, avec tes os longs et têtus, à vouloir pousser dans le siècle le reproche de ton squelette? Le mouvement est défendu à ton vertige répandu. Dans le creux de la mort qui est, n'essaie pas de bouger la tête. C'est le centre chaud du monde, c'est le vieux noyau des âges. Mais alors, d'où vient ce ciel dévoré par les nuages? Ah, je ne puis voyager qu'avec tous mes souvenirs. Trop fidèle ce bagage, bien que parfois ils me suivent lacérés par des panthères à des distances de songe. Je te reconnais, sainte Blandine, au milieu du cirque, attendant le taureau qui doit t'envoyer au ciel. Dans l'arène, on entend encore une cigale romaine. Et Charles VI, devenu fou, enlève son casque et attaque sa propre escorte. À son front, deux veines se gonflent, ses narines tremblent entre la vie et la mort, et l'on voit perler à ses joues la chaleur de 1392. Et voici Jeanne, qui me voit par-dessus sa selle ouvragée, à travers tout le murmure et les âmes de son armée, et veut m'enfermer d'un sourire dans la courbe de ses soldats. Où mon chemin parmi ces hommes et ces femmes qui me font signe, parmi ces forçats de l'histoire, ces muets se poussant du coude qui me regardent respirer, disant dans leur langue sans voix, quel est celui-là qui s'avance avec sa face de vivant et même au fond noir de la terre vient nous soumettre son visage où se reflète le passage incessant d'oiseaux de la mer. Tout proche semble leur regard, bien qu'il leur faille escalader 100 et 100 rugueuses années avant de se fixer en moi. Mais les ans tombent à nos pieds, monceaux de fleurs d'un cerisier secoués par la main d'un dieu qui nous regarde entre les branches. Personnage privé de voix, pourquoi vous éloignez de moi? Reine de France, à mon secours. Passez-le-vous de main en main, l'enfant qui cherche son chemin à travers les morts, vers le jour. Préservez ses joues délicates et que ses cils aux longues pointes aillent toujours le précédent avec leur léger mouvement. J'ai peur de songer à ma face où le regard de tant de morts appuya ses pinceaux précis. Est-ce le jour et la surface? Est-ce bien toi, envers du monde, sourire faux des antipodes? Et vous, oiseaux de la terre, et vous, oiseaux de la lune, qui lui faites son halo? Ô lumière de jour, lumière d'aujourd'hui, c'est ton fils qui revient, éclaboussé de nuit. Alentour le soleil brille, je suis dans un cône d'ombre, mes vêtements ont vieilli de plus de 600 années, le ciel lui-même est usé, qui sous mes yeux s'effiloche. Et voici des anges morts dans leurs ailes étonnées. Il ne reste que l'oubli, sur la planète immobile, de l'oubli à ras de terre, empêchant toute chaumière, l'herbe même de pousser, et le jour d'être le jour.

L'alouette en l'air est morte, ne sachant comme l'on tombe. Et vous, mes mains, saurez-vous toucher encore mes paupières, mon visage, mes genoux. Sortant du fond de la terre, suis-je différent des pierres?

0: Dans les recueils suivants de Supervielle, et en particulier dans Le Forçat innocent, paru en 1930, il se dégage une exquise philosophie de l'innocence. L'homme ne sait d'où il vient, où il va, ce qu'il est. Au lieu de s'en plaindre, il en prend son parti en sachant qu'il n'est responsable de rien, sauf de la beauté de ses rêves. Il garde et souligne en quelque sorte son innocence et traverse la vie avec la résolution de ne rien résoudre, tout au plus à prendre note de ses tristesses et de ses malheurs occasionnels.
1: Les yeux. Chers yeux si beaux qui cherchez un visage, vous si lointains, cachés par d'autres âges, apparaissant et puis disparaissant, ah, protégés de vos cils seulement et d'un léger battement de paupières, sous le tonnerre et les célestes pierres, chers yeux livrés aux tristes éléments, que voulez-vous de moi? De quelle sorte puis-je montrer, derrière mille portes, que je suis prêt à vous porter secours? Moi, qui ne suis parmi les hommes qu'un homme de plus ou de moins, tant le vivant ressemble au mort, et l'arbre à l'ombre qui le tient, et le jour, toujours poursuivi, à la voleuse nuit. Échange. Œil noir, où courez-vous? Œil bleu, que faites-vous? Et vite la jeunesse qui vous pousse et vous presse, et la chair qui se hâte et craint un grand retard. Ces visages si lisses qu'on dirait des miroirs, ces yeux dont le délice les empêche de voir, donnez-leur tout de même des montagnes, des lacs, la France et l'Allemagne, le Mont Blanc, les Séracs, car c'est dans les visages que toute la nature de l'âme se décharge et trouve à s'émouvoir. Un chêne ne savait et ne pouvait un orme, une pierre n'osait, hésitait une roche, un fleuve allait toujours moins fort que son désir et l'étoile filante trop lente pour son rêve. Mais ils se retrouvèrent dans le feu d'une lèvre, dans le cours d'un regard, et si bien à leur place que longtemps ils pleurèrent. Et la pierre eut des glands, et l'orme, des poissons, les rochers, des bourgeons, le fleuve, des montagnes, et l'étoile filante refusa de filer pour pouvoir regarder dans le calme d'un lac l'étoile la plus belle, sans savoir que c'est elle. »

éternel fabuliste, Supervielle va d'énigme en énigme et feint de n'en retirer aucun agacement, aucune angoisse. Ce qui dans la nature et l'esprit lui échappe, il tient à le retenir. Les amis de l'homme sont aussi bien la pierre que la girafe, l'étoile que la toile d'araignée, la vague de l'océan que le méridien invisible. Et au-delà, ce sont les phénomènes qu'il ne soupçonne même pas. Oui, des amis inconnus qui n'ont ni forme ni nom. Le poète est un très aimable, très généreux réconciliateur, comme il l'est prouvé dans Les Amis inconnus de 1934.

les amis inconnus. Il vous naît un poisson qui se met à tourner tout de suite au plus noir d'une lampe profonde. Il vous naît une étoile au-dessus de la tête. Elle voudrait chanter, mais ne peut faire mieux que ses sœurs de la nuit, les étoiles muettes. Il vous naît un oiseau dans la force de l'âge, en plein vol, et cachant votre histoire en son cœur, puisqu'il n'a que son cri d'oiseau pour la montrer. Il vole sur les bois, se choisit une branche et s'y pose. On dirait qu'elle est comme les autres. Où courent-ils ainsi ces lièvres, ces belettes? Il n'est pas de chasseur encore dans la contrée. Et quelle peur les hante et les fait se hâter. L'écureuil qui devient feuille et bois dans sa fuite, la biche et le chevreuil, soudain déconcertés. Il vous naît un ami, et voilà qu'il vous cherche. Il ne connaîtra pas votre nom ni vos yeux, mais il faudra qu'il soit touché comme les autres, et loge dans son cœur d'étranges battements qui lui viennent de jours qu'il n'aura pas vécu. Et vous, que faites-vous au visage troublé par ces brusques passants, ces bêtes, ces oiseaux, vous qui vous demandez, vous toujours sans nouvelles, si je croise jamais un des amis lointains au mal que je lui fis, vais-je le reconnaître? Pardon pour vous, pardon pour eux, pour le silence et les mots inconsidérés, pour les phrases venant de lèvres inconnues qui vous touchent de loin comme balles perdues, et pardon pour les fronts qui semblent oublieux. Figure. Je bats comme des cartes malgré moi des visages, et tous, ils me sont chers.

0: Parfois l'un tombe à terre et j'ai beau le chercher, la carte a disparu, je n'en sais rien de plus. C'était un beau visage pourtant que j'aimais bien. Je bats les autres cartes. L'inquiet de ma chambre, je veux dire mon cœur, continue à brûler, mais non pour cette carte qu'une autre a remplacée. C'est un nouveau visage. Le jeu reste complet, mais toujours mutilé. C'est tout ce que je sais. Nul n'en sait davantage.
1: Pour un poète mort. Donnez-lui vite une fourmi. Et si petite soit-elle, mais qu'elle soit bien à lui. Il ne faut pas tromper un mort. Donnez-la lui, ou bien le bec d'une hirondelle, un bout d'herbe, un bout de Paris. Il n'a plus qu'un grand vide à lui, et comprend encore mal son sort. À choisir, il vous donne en échange des cadeaux plus obscurs que la main ne peut prendre. Un reflet qui couche sous la neige, ou l'envers du plus haut des nuages, le silence au milieu du tapage, ou l'étoile que rien ne protège. Tout cela, il le nomme et le donne, lui qui est sans un chien ni personne.
0: Un poète. Je ne vais pas toujours seul au fond de moi-même. Et j'entraîne avec moi plus d'un être vivant. Ceux qui seront entrés dans mes froides cavernes sont-ils sûrs d'en sortir, même pour un moment? J'entasse dans ma nuit comme un vaisseau qui sombre, pêle-mêle, les passagers et les marins. Et j'éteins la lumière aux yeux dans les cabines. Je me fais des amis des grandes profondeurs. Naufrage. Une table tout près, une lampe très loin, qui dans l'air irrité ne peuvent se rejoindre, et jusqu'à l'horizon, une plage déserte. Un homme à la mer lève un bras, crie « Au secours !» Et l'écho lui répond « Qu'entendez-vous parler ?»

C'était un numéro de Poèmes du Monde consacré à Jules Supervielle, diffusé pour la première fois le 16 décembre 1972 sur France Culture.

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1: Une étoile tire de l'arc, perçant l'infini de ses flèches, puis soulève son étendard, qu'une éternelle flamme lèche. Un chêne croyant l'été, quand il n'est que l'âme d'un chêne, offre son écorce ancienne au vent nu de l'éternité. Le merveilleux. Voilà l'un des premiers mots qui vient à l'esprit quand on évoque l'œuvre de Jules Supervielle. Des animaux qui parlent, dialoguant avec les hommes et le cosmos, des mondes oniriques aux règles fantastiques et invisibles, et une poésie élémentaire et crépusculaire. Voilà ce qu'offre le verbe du poète franco-uruguayen. C'est un conteur, un créateur de légendes, l'inventeur d'une mythologie nouvelle qui nous guide à travers les méandres d'un monde souvent vide,

0: marquée par l'absence et la perte. Dans ce numéro de Heures de culture française, c'est son ami Philippe Soupeau qui dresse un portrait émouvant de l'auteur de Débarcadère, en décrivant un homme tendre, discret, délicat, qui a toujours voulu rendre sa poésie accessible à toutes et à tous. Une émission sous forme d'hommage posthume, diffusée pour la première fois le 22 juillet 1969 sur France Culture, pour garder vivant le souvenir de celui qui mourut en 1960 à l'âge de 76 ans.
1: En nouvelle diffusion, La joie créatrice chez Jules Supervielle, par Philippe Soupeau.
2: J'ai été l'ami de Jules Supervielle, et il voulait bien m'appeler cher ami et me traiter comme tel. C'était en effet un ami, charmant bien sûr, puisqu'il était un poète, mais aussi le plus discret. Il vous offrait tout et n'exigeait rien. Il parlait même à voix basse et on le comprenait à demi-mot. Il savait que j'aimais ses poèmes depuis de longues années et que j'admirais sa prose, ses pièces de théâtre et cette fantaisie tendre, cette mélancolie douce comme un sourire qui nimbe toutes ses œuvres. Je le voyais de temps en temps, trop rarement pour mon goût, mais je le retrouvais toujours aussi accueillant, proche et lointain à la fois, discret et amical. Nous aimions tous deux avec passion la poésie. Il me semblait, mais peut-être suis-je trop orgueilleux, que nous parlions le même langage. Je l'avais revu, ce fut notre dernière entrevue, quelques semaines avant sa mort. Je crois qu'il l'attendait, cette mort, qu'il la regardait en face, bien qu'elle ait été encore seulement prévue, mais qu'il ne la craignait pas. Il avait fait son œuvre, et c'était à elle, à son tour, de faire hélas son œuvre. Je crois que ce qui l'inquiétait davantage, et même l'affligeait, c'était que sa mort allait faire de la peine, beaucoup de peine, à ses amis et à ses proches. Il n'avait pas tort, certes. Sa mort nous fit beaucoup de peine. Je ne voulais pas croire, pas accepter que le poète et l'ami soient désormais silencieux. Pour réagir, je résolus de relire ses poèmes et ses contes, et malgré ma peine, j'en éprouvais un grand plaisir. Je fus vite persuadé que le privilège des poètes, des vrais poètes, est qu'ils ne meurent pas totalement, que leurs souvenirs demeurent, qu'on peut encore les entendre, les écouter, et même qu'on les entend mieux, qu'on les écoute avec plus d'attention et d'amitié, parce que l'on sait qu'ils nous ont accordé le meilleur d'eux-mêmes, qu'ils ont tenté de vaincre l'oubli. Victorieux de l'affreux silence qui suit la mort, celle qui nous impose cette solitude de l'amitié, cet abandon des apparences, Jules Supervielle n'a jamais été plus présent et plus proche de nous que depuis qu'il a disparu. Pourtant, en relisant certains poèmes de Jules Supervielle, on éprouve une profonde nostalgie, un cuisant regret de ne pas l'avoir mieux connu, mieux admiré. Il nous avait cependant bien prévenus. En relisant ses poèmes, je me reprochais de n'avoir pas entendu cette voix qui ne criait pas dans le désert, mais qui murmurait ses conseils, qui, nous avions le tort ou la légèreté de l'ignorer, étaient des avertissements. Par exemple, écoutez ce poème dit par Marie-Nicole.
3: Je ne vais pas toujours seul au fond de moi-même et j'entraîne avec moi plus d'un être vivant. Ceux qui seront entrés dans mes froides cavernes sont-ils sûrs d'en sortir, même pour un moment? J'entasse dans ma nuit comme un vaisseau qui sombre pêle-mêle les passagers et les marins. Et j'éteins la lumière aux yeux dans les cabines. Je me fais des amis des grandes profondeurs.
2: Ainsi, le poète savait ce qu'il nous léguait de rêves et de remords de ne pas l'avoir assez aimé. Mais, et c'est l'essentiel, nous pouvons désormais le suivre plus fidèlement et le mieux comprendre. Ses poèmes deviennent des messages, et nous avons cette joie triste, mais réconfortante, de relire ce qu'il nous avait seulement proposé de lire. Jules Supervielle est ce poète qui, après sa mort, nous impose la volonté, la nécessité de vivre.

0: C'est à lui que je m'adresse en lui donnant la parole, celle que va vous suggérer Marie-Nicole en cet hommage à la vie.
1: C'est beau d'avoir élu domicile vivant et de loger le temps dans un cœur continu et d'avoir vu ses mains se poser sur le monde comme sur une pomme dans un petit jardin, d'avoir aimé la terre, la lune et le soleil comme des familiers qui n'ont pas leur pareil et d'avoir confié le monde à sa mémoire comme un clair cavalier à sa monture noire, d'avoir donné visage à ses mots femme, enfant, et servi de rivage à d'errants continents, et d'avoir atteint l'âme à petits coups de rame pour ne l'effaroucher d'une brique méthode sans rien oublier. D'un souriant regard, la Vierge le remercie. Des êtres ailés entrent et sortent, feignant de ne pas voir les murs qu'ils traversent avec tant d'aisance. Joseph revient avec des langes prêtées par une voisine. « C'est merveilleux, dit-il de sa voix de charpentier, un peu forte en la circonstance. Il est minuit et c'est le jour, et il y a trois soleils au lieu d'un, mais ils cherchent à se joindre. » À l'aube, le bœuf se lève, pose ses sabots avec précaution, craignant de réveiller l'enfant, d'écraser une fleur céleste, ou de faire du mal à un ange. Comme tout est devenu merveilleusement difficile. Des voisins viennent voir Jésus et la Vierge. Ce sont de pauvres gens qui n'ont à offrir que leur visage radieux. Puis il en vient d'autres qui apportent des noix, un flageolet. Le bœuf et l'âne s'écartent un peu pour leur livraçage et se demandent quelle impression ils vont faire eux-mêmes à l'enfant qui ne les a pas encore vus, il vient de se réveiller. « Nous ne sommes pas des monstres, dit l'âne. Mais tu comprends, avec notre figure qui n'est pas du tout comme la sienne, ni comme celle de ses parents, nous pourrions l'épouvanter. La crèche, l'étable et son toit avec les poutres n'ont pas non plus sa figure, et pourtant il n'en est pas effrayé. » Mais le bœuf n'était pas convaincu. Il pensait à ses cornes et ruminait. C'est vraiment très pénible de ne pouvoir s'approcher de ceux qu'on aime le mieux sans avoir l'air menaçant. Il faut toujours que je fasse attention pour ne pas blesser quelqu'un. Et pourtant, ce n'est pas dans ma nature de m'en prendre sans raison grave, aux personnes ni aux choses. Je ne suis pas un malfaisant ni un venimeux. Mais partout où je vais, me voilà tout de suite avec mes cornes, et je me réveille avec elle, et même quand je suis accablée de sommeil et que je m'en vais en brouillard, les deux pointus, les deux durs sont là qui ne m'oublient pas, et je les sens au bout de mes rêves, au milieu de la nuit. » Une grande peur saisissait le bœuf à la pensée qu'il s'était tant approché de l'enfant pour le réchauffer. Et s'il lui avait donné par mégarde un coup de corne ? « Tu ne dois pas trop t'approcher du petit, » dit l'âne, qui avait deviné la pensée de son compagnon. « Il ne faut même pas y songer, tu le blesserais. Et puis tu pourrais laisser tomber sur lui un peu de ta bave, que tu retiens mal, et ce ne serait pas propre. Au reste, pourquoi baves-tu ainsi lorsque tu es heureux? Garde ça pour toi, tu n'as pas besoin de le montrer à tout le monde. »
0: Nous savons maintenant que ce qui avait frappé Supervielle dans la légende de la crèche, dans la légende de la nuit de Noël, c'est que deux mammifères étaient présents et que ce qu'on voulait bien nous présenter comme un miracle était une reconnaissance de l'humanité, celle que reflète le dévouement et la tendresse des plus passifs des animaux qui sont les compagnons de l'homme et de la femme depuis qu'ils ont conquis le monde. Nous pouvons admettre que ces êtres que l'on appelle des bêtes, sont des amis, selon Jules Supervielle. « en vérité, nous dit le poète, vous ne comprendrez rien si vous ne commencez pas par comprendre que le bœuf et l'âne sont nos amis, peut-être nos meilleurs amis. » C'est ainsi du moins que le poète nous les fait voir. Il leur prête, sans beaucoup de ses conceptions, de ses interprétations de la légende. Toutefois, et c'est ce qui importe, Nous ne sommes pas faciles.

0: tellement convaincus. Nous voulons même en savoir davantage, car ce n'est plus un miracle auquel on nous oblige d'assister, mais une sorte de comédie humaine telle que les animaux se la représentent. C'est ce qu'en termes techniques, on pourrait appeler un décalage. Tout semble facile quand Supervielle donne la parole à ceux qui ne savent pas parler. Tout est si simple, et c'est cette simplicité qui nous touche et nous émeut. Le poète a découvert que la simplicité est un des éléments dominants de la poésie. Mais, comme le disait André Gide en parlant de la poésie de Supervielle, la simplicité est le don le plus rare de ceux qui savent écrire. Jules Supervielle possédait ce don, mais aussi celui de la sympathie, avec l'univers, avec tous les êtres, avec les plus altiers comme avec les plus humbles. Nul n'a su mieux que lui regarder vivre et faire vivre le monde étrange et si lointain de celui des insectes. Il aimait une fourmi, une sauterelle, une coccinelle, comme si elles étaient ses sœurs. Ce n'est pas un paradoxe ni une proposition gratuite. Il suffit pour pénétrer dans ce monde des infiniment petits de lire certaines pages du poète qui aimait les étoiles et a écrit « Gravitation ». Il a su écouter et redire ce que les étoiles et les insectes lui proposaient. Il était comme ces héros des contes de fées qui comprennent le langage des astres et celui des animaux. Vous allez écouter ce que Supervielle, après la nuit de Noël, a entendu.
1: Le bœuf entraîne l'âne dans un coin de l'étable où le ruminant a disposé, en signe d'adoration, une branchette délicatement entourée de brins de paille qui figure fort bien les irradiations de la chair divine. C'est la première chapelle. Cette paille, le bœuf l'avait apportée du dehors. Il n'osait toucher à celle de la crèche. Comme elle était bonne à manger, il en avait une crainte superstitieuse. Le bœuf et l'âne sont allés brouter jusqu'à la nuit. Alors que les pierres mettent d'habitude si longtemps à comprendre, il y en avait déjà beaucoup dans les champs qui savaient. Ils rencontrèrent même un caillou qui, à un léger changement de couleur et de forme, les avertit qu'il était au courant. Il y avait aussi des fleurs des champs qui savaient et devaient être épargnées. C'était tout un travail de brouter dans la campagne sans commettre de sacrilège. Et manger semblait au bœuf de plus en plus inutile. Le bonheur le rassasiait. Avant de boire aussi, il se demandait « Et cette eau, c'est-elle ?» Dans le doute, il préférait ne pas en boire et s'en allait un peu plus loin, vers une eau bourbeuse qui, manifestement, ignorait tout encore. Et parfois, rien ne le renseignait, sinon une douceur infinie dans sa gorge au moment où il avalait l'eau. « Trop tard, pensait le bœuf. Je n'aurais pas dû en boire. » Il osait à peine respirer. L'air lui semblait quelque chose de sacré et de bien au courant. Il craignait d'aspirer un ange. L'enfant continuait de dormir et parfois dans son sommeil, il réfléchissait et fronçait les sourcils. Un jour, du museau, l'âne tourna délicatement le petit de son côté pendant que la Vierge répondait sur le pas de la porte aux mille questions posées par de futurs chrétiens. Et Marie, revenant auprès de son fils, eut grand-peur. Elle s'obstinait à chercher le visage de l'enfant où elle l'avait laissé. Comprenant ce qui venait d'arriver, elle fit entendre à l'âne qu'il convenait de ne pas toucher à l'enfant. Le bœuf approuva par un silence d'une qualité exceptionnelle. Il savait donner à son mutisme un rythme, des nuances, une ponctuation. Par les jours froids, on pouvait aisément suivre les mouvements de sa pensée à la longueur de la colonne de vapeur qui s'échappait de ses naseaux et se rendre compte de bien des choses. Le bœuf ne se croyait autorisé à rendre à l'enfant que des services indirects, en attirant à lui les mouches de l'étable. Tous les matins, il allait se frotter le dos contre une ruche sauvage. Ou bien, en écrasant

0: des insectes contre le mur. L'âne épiait les bruits du dehors, et quand quelque chose lui paraissait suspect, il barrait l'entrée. Aussitôt, le baf se mettait derrière lui pour faire masse. Ils se faisaient tous deux aussi lourds que possible. Tant que durait le danger, leur tête et leur ventre s'emplissaient de plomb et de granit. Mais leurs yeux brillaient, plus vigilants que jamais.
1: Ainsi, Jules Supervielle, poète authentique, ne se contente pas de nous accorder confiance, mais il veut nous conduire dans un monde surréel, un monde qui n'est pas dominé par la réalité, mais par la légende. C'est un des rares poètes, un des rares écrivains de notre temps, qui ait su inventer des légendes qui ne soient pas d'une naïveté anachronique, une imitation des légendes anciennes. On retrouve le créateur de notre époque qui a su le mieux présenter la soif du merveilleux, qui est un besoin permanent de l'humanité. Le merveilleux que propose Supervielle n'est jamais extraordinaire, mais à l'échelle des hommes les plus simples. Le poète sait se faire comprendre aisément, et on lui sait gré de parler le langage le plus proche de notre vie quotidienne. Il y a cependant chez Supervielle une grande pudeur. Il ne cherche jamais à éblouir, à se vanter, ni même à étonner. Il ne souhaite que de se faire aimer. Dirais-je qu'il y a toujours réussi? Il fut indiscutablement le poète le plus aimé de sa génération et le plus aimé des poètes. On le respectait unanimement. Ce qu'on lui reprochait, c'était peut-être le seul reproche qu'on lui adressait, c'est qu'il ne savait pas faire la différence entre l'indulgence et la bonté. Il vous répondait que pour être vraiment bon, il faut être trop bon. Et c'est la volonté de bonté, de compréhension, de sympathie qui domine toute l'œuvre de Supervielle. C'est pourquoi nous aimons relire ses œuvres qui nous réconcilient avec le monde, avec celui qui nous entoure. Nous savons que désormais, en notre temps, il y eut un poète qui nous a appris le sens véritable de l'amitié. Amitié avec les plus humbles de nos contemporains, avec les êtres les plus invisibles de l'univers, avec ce qui, dans la vie quotidienne, ne nous est qu'à peine perceptible. Amitié présente, chaleureuse, vivante et inoubliable. En ces jours de Noël, qui nous rappellent que nous devons avoir confiance dans l'avenir du monde et des saisons, qui nous font souvenir que l'hiver est secrètement terminé, que les jours deviennent plus longs et ont vaincu la nuit, Supervielle est l'annonciateur des nouvelles années, de l'espoir des jours plus beaux, de l'espérance de la vie qui renaît, qui va renaître. C'est lui qui vous parle par la voix de Marie-Nicole.
0: Par l'intermédiaire du bœuf et de l'âne, plusieurs bêtes demandèrent à connaître l'enfant Jésus. Et un beau jour, un cheval, connu pour son liant et sa rapidité, fut désigné par le bœuf, avec le consentement de Joseph, pour convoquer, dès le lendemain, tous ceux qui voudraient venir. L'âne et le bœuf se demandaient si on laisserait entrer les bêtes féroces, et aussi les dromadaires, chameaux, éléphants, toutes bêtes que rendent un peu suspectes leurs bosses, trompes et un surplus d'os et de chair. La question se posait aussi pour les insectes affreux comme les scorpions, les tarentules, les grandes mygales, les vipères, pour ceux et celles qui produisent du venin dans leurs glandes aussi bien la nuit que le jour et même à l'aube quand tout est pur. La Vierge n'hésita pas. « Vous pouvez tous les faire entrer. Mon enfant est aussi en sécurité dans sa crèche qu'il le serait au plus haut du ciel. » « Et un à un, ajouta Joseph d'un ton presque militaire, je ne veux pas qu'il passe deux bêtes à la fois par la porte, sans quoi on ne s'y reconnaîtra plus. » On commença par les bêtes venimeuses, chacun ayant le sentiment qu'on leur devait bien cette réparation. On remarqua beaucoup le tact des serpents, qui évitèrent de regarder la Vierge, passant le plus loin possible de sa personne. et ils sortirent avec autant de calme et de dignité que s'ils eussent été des colombes ou des chiens de garde. Il y avait aussi des bêtes si petites que l'on savait difficilement si elles étaient là ou attendaient encore dehors. On accorda une heure entière aux atomes pour se présenter et faire le tour de la crèche. Le délai expirait, bien que Joseph eût senti un léger picotement de la peau qu'ils n'étaient pas tous passés, il donna aux bêtes suivantes l'ordre de se montrer. Les chiens ne purent s'empêcher de marquer leur étonnement. Ils n'avaient pas été admis à demeure à l'étable comme le bœuf et l'âne. Chacun les caressa en guise de réponse. Alors ils se retirèrent, pleins d'une gratitude visible. Tout de même, quand on sentit à son odeur que le lion approchait, le bœuf et l'âne ne furent pas tranquilles. Et d'autant moins que cette odeur traversait, sans même y faire attention, l'encens et la myrrhe et les autres parfums que les rois mages avaient largement répandus. Le bœuf appréciait les généreuses raisons qui motivaient la confiance de la Vierge et de Joseph. Mais placer un enfant, cette délicate lumière, à côté d'une bête dont le souffle pouvait l'éteindre d'un seul coup. L'inquiétude du bœuf et de l'âne s'augmentait de ce qu'il était décent, il le voyait bien, qu'ils fussent totalement paralysés devant le lion. Ils ne pouvaient pas plus songer à s'attaquer à lui qu'au tonnerre ou à la foudre. Et le bœuf, affaibli par le jeûne, se sentait plutôt aérien que combatif. Le lion entra avec sa toison que n'avait jamais peignée que le vent du désert et des yeux mélancoliques qui disaient « Je suis le lion, qui puis-je? Je ne suis que le roi des animaux. » On voyait que sa grande préoccupation consistait à prendre le moins de place possible dans l'étable et que ce n'était pas facile à respirer sans rien déranger autour de lui, à oublier ses griffes rétractiles et ses maxillaires mus par des muscles très puissants. Il avançait, paupières baissées, cachant ses admirables dents comme une maladie honteuse, et avec tant de modestie qu'il appartenait, on le voyait bien, à la race des lions qui devait refuser un jour de dévorer Sainte Blandine. La Vierge eut pitié et voulut le rassurer d'un sourire, semblable à celui qu'elle réservait pour son enfant. Le lion regarda à droite devant lui, d'un air de dire, sur un ton plus désespéré encore que tout à l'heure, « Qu'ai-je donc fait pour être si grand et si fort? Vous savez bien que je n'ai jamais mangé que poussé par la faim et le grand air. Et vous comprendrez aussi qu'il y avait la question des lionceaux. Nous avons tous plus ou moins essayé d'être herbivores. Mais l'herbe n'est pas faite pour nous. Ça ne passe pas. » Alors son énorme tête, comme une explosion de crins et de poils, s'inclina et se posa tristement sur le sol dur. Et le pinceau terminal de sa queue sembla aussi accablé que sa tête, au milieu d'un grand silence qui fit peine à chacun.
1: Ainsi, le poète nous a permis de vivre une nuit, des nuits, que nous n'aurions jamais vécues s'il ne les avait imaginées. S'il nous avait lui-même vécu en imagination. Supervielle nous apporte cette joie de croire, de pouvoir croire à ce qui n'est pas possible, d'admettre, autrement dit, ce qui est incroyable. C'est la magie de la poésie, sa toute-puissance, celle qui nous transporte hors du quotidien, loin du quotidien. Mais pour nous transporter hors des limites de notre vie de chaque jour, le poète Jules Supervielle ne cherche pas à s'éloigner des sentiers battus. Il nous propose au contraire de nous guider à travers le monde par des chemins à claire-voie ou des routes lumineuses vers plus de lumière, vers cette clarté dont nous avons tous la nostalgie.
2: Nous venons d'entendre M. Philippe Soupeau évoquer la joie créatrice chez Jules Supervielle. Le conte « L'âne et le bœuf de la crèche » nous a été lu par Marie-Nicole.

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Ainsi se termine cette nuit consacrée à Jules Supervielle, un poète dans la brousse de lettres. L'occasion de découvrir cette poésie protéiforme qui donne vie à un monde riche et onirique, où les créatures de la terre rencontrent le souffle sacré des astres. Toujours entre le plein et le vide, le microcosme et le macrocosme, l'absence et la présence excessive, l'écriture de Supervielle puise dans une matière infiniment diverse, où se construisent des paysages à l'étrangeté onirique absolument unique. Une nuit d'archives proposée par Mathias Le Gargasson. Réalisation, Vincent Abouchard. À la technique, Élise Le. Avec la collaboration de Hassan Mbéchour. Mathias Le Gargasson et toute l'équipe des Nuits vous souhaitent une excellente journée sur notre chaîne.

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1: 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Marie-Hélène Duvigneau.
2: Bonjour à tous, il est 7h. L'Arménie sous la pression de Moscou, les électeurs arméniens qui votent aujourd'hui pour les législatives sont les proies de la désinformation russe. Et puis, les employés de Decathlon appelés à la grève hier alors que les bénéfices du groupe sont en forte hausse. Les syndicats réclament des augmentations de salaire. Élections législatives sous haute tension ce dimanche en Arménie, pays du Caucase, coincé entre la Russie et l'Iran. Les ingérences russes inquiètent l'Union européenne dans ce pays qui s'est considérablement rapproché des 27 et le scrutin sera suivi de près par les dirigeants européens. À Bruxelles, Fabien Cazot.
3: La recette est désormais connue. De faux sites d'information ressemblant à de vrais médias portent toutes sortes d'accusations contre des dirigeants enclins à se rapprocher de l'Union européenne. Le Premier ministre sortant Nicole Pachignan en a fait les frais ces dernières semaines. Lui qui accueillait ses homologues européens il y a un mois pour le sommet de la communauté politique européenne à Erevan, le voilà accusé de fraude électorale, voire d'agression sexuelle dans le cadre d'une campagne de désinformation baptisé Matryoshka, directement attribué à la Russie par les experts européens. L'Union se tient fermement aux côtés de l'Arménie, martèle la présidente de la Commission, Ursula von der Leyen. Elle a annoncé cette semaine le déblocage d'une aide financière de 50 millions d'euros à Erevan et mesures commerciales plus symboliques mais très politiques, l'importation de fleurs en provenance d'Arménie sur lesquelles la Russie impose depuis peu des restrictions pour faire pression sur le processus électoral. Le scrutin d'aujourd'hui aura donc valeur de test sur la volonté des Arméniens de suivre leur Premier ministre sortant, candidat à sa réélection, dans sa volte-face vis-à-vis de la Russie au profit de l'Union européenne.
2: L'armée américaine annonce avoir abattu dans la nuit deux nouveaux drones iraniens qui menaçaient, selon elle, le trafic maritime dans le détroit d'Ormuz. Ces nouveaux échanges de tirs interviennent alors que l'équipe iranienne de football est attendue aujourd'hui au Mexique, son camp de base, pour la Coupe du Monde co-organisée par les États-Unis, le Mexique et le Canada. Les joueurs ont obtenu des visas pour entrer aux États-Unis où ils doivent disputer leur premier match le 15 juin à Los Angeles. Mais l'Iran dénonce un traitement discriminatoire. Plusieurs membres de l'encadrement n'ont pas obtenu le sésame. Au Liban, un bombardement israélien dans le sud du pays a tué hier 3 soldats libanais. L'armée israélienne a, elle, annoncé la mort de 2 de ses militaires. La mort de Bernadette Chirac, elle avait 93 ans, une personnalité saluée non pas seulement comme étant la veuve de l'ancien président Jacques Chirac, mais aussi comme une femme politique indépendante et engagée dans le soutien aux malades. 5000 personnes attendues cet après-midi à Florence, dans le Gers, pour une marche blanche en hommage à Liana. La collégienne de 11 ans a été retrouvée morte jeudi à quelques kilomètres de là. Le principal suspect placé en détention provisoire est déjà visé par plusieurs plaintes pour viol.

0: Les salariés de Decathlon appelaient à la grève hier, alors que le groupe a vu l'an dernier ses bénéfices augmenter de 16% à plus de 900 millions d'euros. Les syndicats dénoncent un appauvrissement des salariés et une dégradation des conditions de travail. Plus d'un millier d'employés se sont mobilisés un peu partout en France, comme à Portet-sur-Garonne, Théo Cobel.
1: Bonjour monsieur, dame.
2: À tract à la main, Melvin, conseiller Decathlon, interpelle les clients qui entrent dans le magasin.

0: C'est pour ça d'ailleurs qu'on est fidèle au niveau de cette chaîne de magasins. Moi je suis très running et effectivement même ici on est très très bien conseillé. Donc si ça vient à impacter la qualité de l'expertise et du choix, ça nous impactera nous aussi.
1: Baisse des effectifs mais aussi hausse des rythmes et de la charge de travail, une stratégie de la course au profit, alerte Pierre. Il est représentant du personnel dans ce magasin et membre de la CFTC.
2: Ça devient progressivement une machine à fric. C'est la productivité qu'on nous demande d'augmenter en fait tous les ans pour avoir un magasin qui est toujours plus rentable, qui crache toujours plus de thunes. Et donc du coup pour gagner sur le chiffre et sur le résultat à la fin, bah, on vient tout simplement diminuer en partie et demander toujours un peu plus aux employés.
1: Lui qui déplore aussi un nivellement par le bas des salaires alors que l'entreprise réalise des bénéfices records.
3: Théo Cobel d'ici Occitanie. Le temps aujourd'hui encore un peu humide sur les côtes de la Manche, soleil parfois un peu voilé partout ailleurs. Les températures au meilleur de la journée, 20 degrés à Cherbourg, 23 à Paris, 25 à Strasbourg et à Marseille, 27 à Bordeaux et à Lyon et 28 à Perpignan. 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

0: Bonjour à toutes et à tous. Aujourd'hui, nous parlons d'islam, d'immigration, d'exil, d'anthropologie du salut, de toutes ces notions, de tous ces concepts, avec l'anthropologue des religions, Hamza Esmili. Hamza Esmili, bonjour.
1: Bonjour, Ali Benchir.
0: Merci de nous faire l'amitié de venir, de nous donner de votre temps. Vous êtes anthropologue du fait religieux et des religions, auteur de nombreux ouvrages, vous enseignez à l'Université de Lausanne et vous vous intéressez à ces questions. Pour commencer notre entretien, j'ai eu l'occasion à cette antenne et peut-être même ailleurs de dire que la question islamique, pour épineuse qu'elle soit, notamment en Europe et en France, et la question de l'immigration ne sont pas tautologiques. Et l'une n'épuise pas l'autre. Et donc, il y a une erreur fondamentale à raisonner quant à la sortie de crise, puisqu'il y a une crise, en résolvant la question de l'immigration. Néanmoins, l'immigration et l'islam ont des points en commun, de larges pans. Les deux notions s'entrecroisent et c'est peut-être dans cette intersection que vous avez mené à la fois un travail d'enquête de terrain et une réflexion fondamentale.
1: Il y a une erreur qui est celle de rabattre la question de l'islam à celle de l'immigration et inversement, vous savez, c'est très fréquent que l'on dise, alors soit dans un but bien intentionné, qu'il y a eu énormément de formes d'immigration tout au long de l'histoire de France. Alors on le dit parfois de manière bien intentionnée pour dire qu'il n'y a pas d'essence française et parfois on le dit de manière mal intentionnée à l'égard des musulmans pour dire que contrairement à eux, d'autres se sont intégrés, se sont assimilés, etc. Donc vous avez raison.
0: Parce que l'élément religieux était un élément aidant à l'assimilation, parce que les vagues migratoires d'avant étaient davantage de peuples catholiques, peuples au pluriel, alors que là, comme l'élément confessionnel est plutôt islamique, ça devient même un frein à la fameuse intégration, voire à l'assimilation.
1: C'est ce que l'on dit en général dans ce récit. Alors, il y aurait énormément de contestations à faire de cette idée que, en fait, les immigrations précédentes se sont déroulées sans heurts. C'est tout à fait faux. On sait, par exemple, quel a été l'accueil réservé aux Italiens, par exemple, ou aux Polonais, et ne parlons pas des Juifs d'Europe de l'Est. Donc, tout cela mériterait d'être discuté en précision. Je fais un lien entre immigration islam, et encore une fois, ça n'épuise ni l'un ni l'autre, ni l'immigration ni l'islam, mais ce lien s'établit pour moi dans la constitution d'un groupe social, un groupe social déterminé, qui est celui issu en fait de l'immigration postcoloniale et ouvrière, c'est-à-dire en fait d'une histoire collective, mais très singulière, qui est celle d'ouvriers immigrés, venus d'abord seuls, d'abord des pays du Maghreb en France,

0: qui, alors je reprends là les catégories du sociologue Abdel Malik Seyed, qui en fait se sont établis en ménage au sein de la société d'accueil. Et de cet établissement en ménage s'est produit un glissement auquel personne n'avait pensé, ni des ouvriers immigrés eux-mêmes, ni l'administration française, républicaine, ni les employeurs qui faisaient venir ces ouvriers immigrés, c'est-à-dire que c'est constitué un groupe social. C'est ce que Abdel Malik Seyed appelle le troisième âge de l'immigration algérienne en France, et qu'on pourrait étendre à l'immigration maghrébine en général, c'est-à-dire le moment où des individus jusque-là épars, alors qui ont quand même une culture qui les relie, mais qui en tout cas ont des parcours essentiellement individuels, se retrouvent dans un groupe social où il y a une pluralité de générations et de genres. Voilà. Et moi, ça, c'est mon point de départ. Et j'essaie de montrer que c'est à ce moment-là, en fait, que ce groupe social se pose une question absolument vertigineuse, qui est celle de la filiation, de la transmission, de la découverte, la redécouverte d'un ordre moral qui leur soit immanent, c'est-à-dire qui soit immanent au groupe, cet ordre moral. Et c'est là, en fait, pour moi, que s'opère la relecture de la tradition religieuse héritée, de l'islam, selon une perspective dont je trouve qu'on ne souligne pas assez la singularité. Cette relecture de la tradition religieuse.
1: À l'évocation d'Abdel Malik Seyed, qui est venu très tôt dans notre entretien, je pensais qu'il allait venir et qu'on allait en parler, je ne résiste pas à penser à sa double absence et à l'illusion de l'immigré avec « et les souffrances de l'immigré avec « i ». Et c'est lui qui disait qu'avant d'être immigré, on est émigré.
0: Absolument.
1: Et donc, ces deux statuts ou ces deux situations ne sont pas similaires. Et les pesanteurs émotionnelles et même sociales sont réelles. Peut-être que lui, il a travaillé sur l'immigration algérienne et puis maghrébine. Mais dès lors que nous parlons aussi d'islam, pensez-vous d'emblée, nous verrons tout au long de l'entretien comment les choses vont se présenter, que cela vaut aussi pour l'immigration subsaharienne ou anatolienne. Parce que ce qui caractérise peut-être ces groupes, c'est que d'abord, ils émanent de situations et de milieux ruraux, et on a affaire à une sorte de main-d'œuvre et d'ouvriers peu qualifiés dans certains cas.
0: Peut-être, si vous me permettez, je voudrais revenir sur Seyed. Alors, parce que Seyed, effectivement, a un constat que je trouve extraordinairement juste, qui est celui de l'absence, en fait, d'une science de l'émigration. C'est-à-dire que Seyed montre de manière très nette que la focale sur la question de l'intégration dans la société d'accueil a empêché que l'on mesure suffisamment ce qui pousse en fait les gens à partir. Et moi, ça, c'est un constat qui est pour moi très important, y compris dans le cas qui nous intéresse aujourd'hui, c'est-à-dire effectivement des gens qui sont venus dans un contexte socio-économique bien déterminé à destination de l'usine en France, y compris dans ce cas-là, des ouvriers, comme vous dites, peu qualifiés, effectivement, qui sont venus de la campagne dans les pays du Maghreb, déjà.
1: En fait, à la fois des mondes de l'Atlas et du Rif pour le cas marocain, des mondes du Djurdjura ou des hauts plateaux pour le cas algérien, et des steppes anatoliennes, si on cite le cas turc,
0: tout
1: par
0: à
1: exemple.
0: Fait. Y compris dans ces cas-là, il y a une critique latente, et parfois explicite, à l'égard des pays que l'on quitte. C'est-à-dire qu'en fait, évidemment, on le dit, et ce n'est pas faux que c'est une immigration économique, mais ce n'est pas que ça. Il y a aussi un versant politique que l'on ne souligne pas assez. Et pour moi, ce versant politique, il est d'autant plus net que ce sont des immigrations qui, pour la majeure partie d'entre elles, se déroulent après l'indépendance. Et ça, c'est un paradoxe. Pourquoi les gens quittent leur pays au moment où celui-ci devient indépendant? Et je crois que, en fait, c'est parce que ces pays se sont révélés inaptes à la solidarité, l'incubation de formes de vie, de formes de société justes.
1: Et il y avait aussi, pardon, je vous ai interrompu, une trahison des idéaux pour lesquels les fameuses révolutions pour le recouvrement des indépendances ont eu lieu.
0: Absolument. Moi, dans un cas que je connais bien, le Maroc, on a assez tôt une forme de retournement des idéaux solidaires, justes, du mouvement national au profit donc d'un pouvoir extraordinairement autoritaire. Donc, effectivement, vous avez raison, je crois que c'est un point important à souligner. Et ça, c'était le premier point sur Seyed, sur la question de l'émigration. Moi, je suis vraiment dans une lignée

0: saïadienne, en toute modestie. Mais il y a un second point, et là où j'admets que je crois faire un écart par rapport à Sayad, c'est effectivement l'idée de la double absence. Espèce de, d'idée que l'on a, que les ouvriers immigrés sont restés comme entièrement tendus vers cet ailleurs qui a été quitté, et dans lequel on n'est pas, mais on n'est pas non plus dans la société d'accueil, donc l'idée de la double absence. Moi, j'essaie de montrer que, en fait, ces ouvriers immigrés, c'est encore un point qu'on ne souligne pas assez, il me semble, ont été extraordinairement actifs dans la société d'accueil. Et c'est un point que je repère tout particulièrement dans le mouvement de construction de mosquées. Une construction de mosquées, justement au moment où ces ouvriers immigrés commencent à avoir des enfants, eh ben, ils se sont mis, alors pas tout de suite, hein, il a fallu un certain nombre de crises, d'épreuves morales très fortes, pour qu'ils se mettent à, donc, en recherchant un ordre moral immanent au groupe, construire des mosquées pour apprendre le bon comportement à leurs enfants. Voilà, ça c'est un point pour moi très important, parce qu'en plus, il faut se souvenir que nous sommes, pour majeure partie, au début, à la fin des années 80, à un moment où le groupe connaît justement une crise très forte liée à la désindustrialisation, donc en fait il y a une précarisation économique du groupe, et malgré tout il y a un effort collectif extraordinairement fort de la part des ouvriers, de leurs épouses aussi, qui vendent leurs bijoux pour, voilà, cet idéal collectif d'une régulation morale propre au groupe. Et ça, c'est un écart que j'ai avec Sayad, mais aussi avec une certaine sociologie française qui, me semble-t-il, cède un petit peu au misérabilisme. C'est-à-dire qu'en fait, on ne voit pas assez que ce groupe et ses ouvriers spécifiquement et leurs épouses ont été particulièrement actifs en fait dans leur trajectoire biographique. Voilà.
1: Hamza Smili, tout en vous écoutant, je me dis, certes, il y a eu cette désillusion des émigrés avec et parce que les idéaux, la solidarité promise par l'État moderne ou post-colonial n'a pas eu lieu. Qu'en est-il, ne serait-ce que ce qui est resté d'une manière atavique, de la solidarité agnatique, la fameuse Asabiya d'Ibn Khaldoun? L'ont-ils encore dans leur chaîne manteau et dans leur mode de vie, où il y a une désillusion par rapport à cette solidarité-là? Et une fois qu'ils en ont fait le deuil, parce qu'ils n'y retournent plus, comment ont-ils reconstruit ce groupe? Parce qu'on dit souvent qu'il faut un certain nombre de convictions communes pour faire société. Et il y a tout un passage que vous avez repris d'Émile Durkheim sur la société qui ne peut faire sentir son influence que si elle est elle-même en acte, elle-même est un acte.
0: Tout à fait. En fait, je parlais de troisième âge de l'immigration. Il y en a deux qui le précèdent, évidemment. Et en fait, ces deux qui le précèdent, et là, vraiment, je m'inscris dans les pas de Sayad, c'est d'abord un premier âge où, effectivement, la Asabiya, comme vous dites, la solidarité agnatique, continue d'être extraordinairement opérante. C'est le moment où les ouvriers immigrés, en fait, font des espèces de migrations saisonnières. Ils partent, ils reviennent, et ils partent par décision du groupe dans la société d'origine. C'est-à-dire que c'est la communauté paysanne qui envoie certains de ses enfants travailler un petit peu en France, et puis ils reviennent, et donc en fait l'individu est largement inféodé au groupe, à la communauté paysanne d'origine. Et puis il y a un second âge, et ça c'est très important, c'est l'âge que décrit Sayad comme étant celui de l'individualisation. Et moi je m'inscris tout à fait dans cette perspective-là, c'est qu'il y a eu individualisation, c'est-à-dire qu'il y a eu autonomisation à l'égard des sociétés d'accueil et en fait des communautés paysannes d'origine. C'est-à-dire que l'expérience ici en France finit par primer sur la solidarité et par exemple le sens de l'honneur originel chez ces ouvriers immigrés. Donc c'est pour ça, en fait, je crois que contrairement à un discours conservateur qui verrait en fait dans le groupe ou en tout cas ces individus en France en fait la résultante d'une transposition simple depuis la société d'origine, depuis l'Algérie, le Maroc, la Tunisie, je m'arrête à ces cas pour l'instant, mais je reviendrai peut-être ensuite à l'Afrique de l'Ouest ou aux steppes anatoliennes, effectivement. En fait, dans ces cas-là, il y a eu individualisation. C'est-à-dire que ce n'est pas juste une transposition comme ça. Il y a eu une expérience très forte, et puis ce qui m'amène effectivement à cette idée de voilà, un groupe qui se constitue dans l'expérience, dans l'épreuve, c'est qu'il y a eu une série d'épreuves. Ça, j'y insiste beaucoup, parce que, en fait, je crois qu'on ne peut pas faire, par exemple, l'histoire de l'immigration postcoloniale et ouvrière sans faire une histoire des cités. hein, évidemment.
1: Bien
0: des,
1: sûr.
0: Des cités comme cadre d'expérience et des cités avec, pas encore une fois, le, ce qu'en dit le discours conservateur, une réalité très monolithique, mais une réalité justement faite de multitudes d'épreuves collectives. Par exemple, le premier moment de ce troisième âge, hein, de

0: de l'immigration, c'est un moment où on ne sait... Alors, cette quête d'un ordre moral propre au groupe est largement mise en échec. Hein.
1: C'est-à-dire que... Et le troisième âge étant le fait d'être en ménage et d'avoir une vie maritale,
0: tout
1: d'avoir
0: à fait.
1: L'épouse et les enfants.
0: Tout à fait, d'avoir des enfants. C'est-à-dire qu'en fait, on ne mesure pas l'épreuve que c'est d'avoir des enfants.
1: Il y a néanmoins un cas de ce Tunisien qui faisait tout pour ne pas amener son épouse ni ses enfants, pour qu'il ne découvre pas l'état de délabrement matériel et moral dans lequel il vivait. Ouais. Et en dépit du fait que son épouse était malade, il s'arrangeait, même en produisant des faux documents pour qu'elle n'obtienne pas le visa. Et c'est son frère à lui donc, qui s'est arrangé pour que l'épouse vienne.
0: Oui, je vous remercie pour la précision de votre lecture. Vous avez raison, ça c'est un cas effectivement que la fille de ce monsieur m'a raconté. Donc oui, en fait, on voit que pour les ouvriers migrés, il n'était pas évident de faire venir leurs épouses et leurs enfants. Ce qui montre aussi, alors encore une fois, quand je parlais du fait qu'ils étaient agissants, ces ouvriers migrés, le fait qu'il y ait eu un choix moral, faire venir ses enfants, se mettre en ménage ou pas, dans la société d'accueil, en fait, et le fait qu'un certain nombre ne le font pas. Alors, effectivement, ce cas dont je fais récit, en fait, la mise en ménage se fait contre lui. C'est son frère qui fait venir l'épouse et les enfants, en leur donnant cette fois les bons papiers.
1: Sa belle-sœur.
0: Sa belle-sœur, tout à fait. Mais, en fait, il y a énormément d'ouvriers immigrés qui font ce choix de ne pas se mettre en ménage. Et, en fait, ça s'incarne de manière très nette dans les foyers de travailleurs. Hein. C'est-à-dire qu'en fait, si on prend le passage que je citais en suivant Sayed, ce que j'appelais, pardon, en citant Sayed, le second âge, le passage du second âge au troisième âge, c'est aussi un passage du foyer de travailleurs immigrés, ces fameux foyers Sonacotra, à la cité. Hein. Donc en fait, ce sont deux cas d'expérience de l'immigration qui se succèdent. Mais ces foyers n'ont pas disparu, ils continuent d'exister et jusqu'à aujourd'hui, on voit des ouvriers immigrés seuls, aujourd'hui très âgés, qui en fait vivent dans un dénuement et dans des conditions souvent extraordinairement tragiques. Et souvent, en fait, ce sont justement ceux qui ont refusé d'opérer ce passage au troisième âge. Donc, en fait, une épreuve morale comme celle-ci, est-ce qu'on fait venir ou non sa famille, ça a aussi des conséquences pratiques extrêmement, extrêmement fortes. Voilà.

0: Alors, nous sommes sur France Culture dans l'émission Questions d'Islam et aujourd'hui, avec l'anthropologue des religions Hamza Smili, nous parlons d'islam et d'immigration, même si, je le répète, on dit que les deux notions ne sont pas tautologiques, mais pour la partie qui leur est commune où l'une est en lien avec l'autre, nous essayons de comprendre avec un fin connaisseur et qui, effectivement, a fait une enquête de terrain assez poussée et une réflexion fondamentale suite à cela. Pour cette deuxième partie, si vous voulez bien, Hamza Smili, vous qui enseignez à l'Université de Lausanne et qui exploitez le fruit de vos recherches et de vos enquêtes, en quoi, cette fois-ci, l'élément islamique devient un élément mobilisateur, structurant, avec un préfixe heureux, réislamisation, réinvestissement en quelque sorte pour les valeurs. Il y a une quête du salut, il y a une fidélité aussi. C'est comme ça que vous comprenez l'iman qui est la foi, mais vous comprenez aussi comme étant une fidélité. Parce que dans son acception arabe, il y a cette notion de dépôt de foi dont il faut s'acquitter pour le restituer, en quelque sorte. Amana, iman, amn, qui est un champ sémantique très large avec les notions de sûreté, de sécurité, d'être sûr et fidèle, comme on l'a aussi en latin. Alors, maintenant, on rentre in medias res dans le vif du sujet, en mobilisant cette fois-ci la donne islamique. Ce n'est pas une continuité d'un islam, pardon pour le terme, dit du bled. C'est quelque chose qui est intrinsèquement propre à une nouvelle situation.
1: Oui, alors pour moi, c'était extrêmement important de souligner cela, mais selon, disons, deux perspectives complémentaires, mais distinctes. Alors d'abord, effectivement, c'est qu'il y a la force d'une expérience. Effectivement, moi, je prétends que cette réaffiliation religieuse, cette relecture de la tradition, c'est une expérience en propre chez les immigrés et leurs enfants, que cela se fait en fait selon des coordonnées socio-théologiques, parfois j'aime à dire, tout à fait neuves, et dont par exemple un postulat que certains mettent en discours de manière très très forte, ce sont ces frères de l'effort à propos desquels j'ai un petit peu écrit, et ce postulat particulièrement novateur, c'est que l'islam est complet là où se trouvent les musulmans. C'est-à-dire qu'en fait, il y a une forme d'autonomisation à l'égard des sociétés à majorité musulmane. Donc ça, c'est un point pour moi qui est très important. C'est-à-dire qu'il y a une singularité. Alors, on peut aller beaucoup plus loin. C'est-à-dire que pourquoi il y a singularité ? Parce que, encore une fois, il y a la recherche d'une forme de régulation morale propre au groupe. Et cette régulation morale propre au groupe, elle passe, en fait, au moment donc, de ce troisième âge. Elle passe, au moment de l'individualisation également, elle passe, en fait, par une forme d'alliance. Une alliance entre chacun des membres du groupe, afin que ce groupe existe. C'est-à-dire qu'en fait, chacun est invité à une forme d'individualisation religieuse, à un surcroît de piété subjective qui est une forme d'individualisation. C'est-à-dire qu'en fait, chacun porte sur ses épaules le fardeau de la piété, ce qui est une configuration assez différente de ce que ces communautés-là, dans les sociétés d'origine, ont connu. C'est pas tout à fait ça. En fait, l'islam, tel qu'on le décrit parfois chez les anthropologues, notamment coloniaux, dans les campagnes, des sociétés à majorité musulmane. Ce n'est pas un impératif de piété portant sur chacun. Donc là, on voit en fait qu'il y a eu transformation, et il y a transformation parce que justement, en fait, il faut que chacun soit pieux pour que le groupe existe, en fait, pour que le groupe puisse se transformer et continuer d'exister. Et donc ça, c'est un point très important pour moi, c'est-à-dire qu'en fait, cette expérience qui est neuve, qui est singulière, elle a un soubassement théologique qu'il faut restituer, qu'il faut savoir restituer. Ça, c'est le premier point. Maintenant, en fait, quand on a dit ça...
0: Et quel est ce soubassement théologique ? Parce que toute société, pour revenir encore une fois à une approche de Durkheim prolongée par son neveu et continuateur Marcel Mauss, qui est la vie religieuse d'une communauté ou d'un groupe, est fondée sur le culte et le sacré. Et donc, le soubassement théologique et du culte et du sacré pour ce groupe Comment cela est-il perçu et vécu ?
1: Alors, si on prend ces deux dimensions, hein, le culte et le salut, alors le culte, en fait, chez Durkheim comme chez Mauss, en fait, c'est le réglage des rapports entre l'individu et le groupe. Hein. C'est-à-dire qu'en fait, la nature du culte, en fait, répercute, la nature du rituel, on pourrait dire, répercute, en fait, la forme de rapport qui s'établit entre l'individu et le groupe. Et dans ce cas-là, c'est pour ça que moi j'y insiste beaucoup, l'impératif de piété subjective, le fait que chacun doive être pieux, en fait, répercute, encore une fois, l'individualisation qui progresse au sein même du groupe. Et même, encore une fois, c'est cet impératif de piété qu'on, là, j'ai l'impression de le dire de manière très théorique, mais en fait, qui s'incarne très nettement. Si l'on pense, par exemple, à la quête de savoir, par exemple, j'ai un collègue, Younes van Praat, qui dit la boulimie du savoir, pour dire, en fait, cette consommation très très forte de cours religieux, d'instituts, de références, de livres. Donc, vraiment, ça, tout ça, pour moi, ce sont des manifestations, parmi d'autres, d'une quête très forte de piété subjective, de piété intime, subjective. Donc, ça, c'est la question du culte. C'est-à-dire qu'en fait, chacun doit sacrifier à cette quête de piété pour que le groupe existe. Maintenant, il y a la question du salut. Et là, c'est tout à fait autre chose. La question du salut, en fait, ce sont les formes d'idéalisation hein, à l'œuvre, au sein d'un groupe, d'une société, ce qui doit être. En fait, c'est évidemment une pensée normative. En fait, cette pensée du salut au sein de ce groupe particulier est un petit peu paradoxale. C'est-à-dire qu'en fait, ça produit en fait une attente. Voilà, c'est ça que moi, j'essaie de montrer. Mais que cette attente n'a pas d'horizon déterminé. En fait, c'est une attente ouverte, un horizon qui est indéterminé, ce qui n'est pas

0: soit une mauvaise chose. On peut faire de très belles choses avec une quête ouverte. Ce n'est pas. Mais qui peut aussi générer des crises, des tensions. Voilà. Et ça, pour moi, en fait, effectivement, c'est un point. Alors, je voudrais revenir simplement sur donc la singularité d'expérience théologique. Donc voilà, ça c'est un point qui est important. Mais moi, je prétends en même temps que ça reste l'islam. Hein. C'est pas un para-islam. C'est pas un autre islam. Ce n'est pas vrai. C'est simplement qu'une tradition religieuse, en particulier une tradition aussi complexe que l'islam, mais on pourrait dire la même chose des autres monothéismes, et évidemment de toutes les traditions religieuses, mais s'agissant de l'islam, en fait, il y a des modes majeurs, il y a des modes mineurs, en fait, c'est une grammaire théologico-politique où il y a une variété interne très très forte, et moi, je prétends que les immigrés et leurs enfants, dans cette reconfiguration du groupe et cette relecture de la tradition, ont découvert, en fait, un mode mineur, jusque-là, de l'islam, mais qui existait quand même, mais un mode mineur, qui est celui de la communauté. En fait, ils ont découvert l'idée de la communauté comme étant une scène de salut. C'est-à-dire qu'en fait, le salut de chacun dépend du salut de tous, et inversement, le salut de tous dépend du salut de chacun. Et cela, alors peut-être qu'on va pouvoir en discuter, mais dans une religion, moi j'ai tendance à dire qu'elle est classiquement, c'est-à-dire l'islam classique, en tout cas sunnite, est assez individualiste hein, dans sa structure interne, hein, et ben c'est une rupture d'importance. C'est-à-dire que cette découverte de la communauté comme scène de salut potentiel.
1: Oui, néanmoins, en République, il n'y a qu'une seule communauté nationale d'un destin commun, et la République s'adresse à des citoyens libres, donc à des individus, et non pas à des groupes ou à des communautés. Donc le fait de s'agréger comme ça, dans une forme de congrégation, une sorte de communauté, c'est par souci de ne pas vous interrompre, que je ne voulais pas revenir sur la notion du culte et du salut, parce que moi j'ai parlé de culte et de sacré, qui mobilisent certains symboles, etc. Et bien sûr, il y a la notion de la quête du salut. Comment donc cette grammaire théologico-politique, d'ailleurs en quoi est-elle politique déjà? Et deuxièmement, quand vous avez évoqué cette boulimie du savoir, il s'agit d'un savoir religieux,
0: bien sûr.
1: Dans un premier temps. Je n'oublie pas qu'un académicien avait dit lors des fameuses émeutes de 2005 que vous avez connu ou étudié en tout cas après coup, Hamza Esmili disait « Il est inhérent à leur culture de brûler les écoles, alors que les 5 premières universités au monde, 2 n'ont pas survécu, 3 le sont toujours, elles ne sont pas dans leur rang de Shanghai, c'est vrai, mais elles sont encore en activité, sont dans les contextes dits islamiques. Peut-être un jour, on y consacrera une émission ad hoc pour ces fameuses universités et ce qui s'y enseignait. Et donc la boulimie du savoir, en l'espèce, c'est un savoir religieux, c'est parce que la vie morale devait être médiatisée par une connaissance religieuse.
0: Je voudrais commencer par le rapport à la République. Ce que vous dites, effectivement, la République ne reconnaît aucune communauté autre que la communauté nationale. Vous avez tout à fait raison. Mais là, on est au cœur du problème.
1: C'est-à-dire... Oui, j'ai posé la question parce que c'est ce qui cristallise
0: évidemment
1: toutes les crispations et
0: évidemment.
1: Tout le
0: débat. Si je peux vous permettre de vous raconter une anecdote tout à fait triviale, mais je me souviens par exemple, il n'y a pas très longtemps, lire un article sur, je ne me souviens plus exactement de l'enjeu de la mobilisation, mais c'était une mobilisation de médecins qui voilà, protestaient contre une réforme. Je ne saurais pas vous dire les termes du débat exactement, mais à l'époque j'avais lu l'article et donc le journaliste avait écrit la communauté médicale. Premier commentaire en dessous de l'article, c'était « La République ne reconnaît aucune communauté hein. ». Donc même l'expression « communauté médicale » posait problème. Alors ce n'est pas pour diluer le problème, mais je crois en fait que là, on est effectivement au cœur du paradoxe, c'est-à-dire qu'en fait, les groupes sociaux ne disparaissent pas. Hein, ils peuvent se transformer. Moi, tout mon livre consiste à dire en fait que ce groupe social-là s'est transformé. Hein, il s'est transformé, il s'est intégré même. C'est exactement ça, moi, mon point. C'est qu'en fait, il est devenu partie prenante, à part entière, de cette société française. Mais il ne s'est pas dissous. Hein. C'est ça le point pour moi qui est essentiel. Et je crois que c'est dans ce paradoxe-là, une intégration qui n'est pas une dissolution, on a les coordonnées de la crispation actuelle. Je crois que c'est ça le problème essentiel, c'est que, en fait, la société française... Je ne sais pas un plaidoyer pour le multiculturalisme que je vous fais, ce n'est pas du tout ça. Mais je décris simplement...

0: ce qui me semble être le paradoxe logique hein, d'une société qui ne comprend pas que en fait, tout individu est socialisé. Hein. Il est socialisé dans un groupe, dans une histoire collective, dans un héritage. Alors, ça ne veut pas dire que l'individualisation ne se fait pas. À charge de se placer vis-à-vis de cette histoire collective, de ce dont on est légataire, de cette expérience du groupe, du rapport aux parents, tout cela est indéniable. Et il y a de la grandeur au fait de ne reconnaître que des individus. Mais ce n'est pas vrai. Il y a toujours socialisation et il y a toujours en fait, des groupes qui ont un ordre moral plus ou moins lâche, mais qui continue d'exister. Et effectivement, de fait, ce groupe-là, spécifiquement, a continué d'exister en relisant sa tradition religieuse. Et effectivement, pour moi, qui ne suis pas issu de cette histoire-là, moi, j'ai grandi dans un pays à majorité musulmane, c'est d'autant plus frappant pour moi de voir que c'est précisément la tradition religieuse qui a été réinvestie. Vous parliez tout à l'heure de la Rassabiya, vous avez raison, des solidarités, on pourrait penser aussi aux solidarités nationales. Et ben, c'est très frappant de voir que c'est d'abord la tradition religieuse qui a été réinvestie plutôt que l'appartenance à une communauté nationale. C'est-à-dire que moi, je pense que dans le contexte de l'immigration postcoloniale et ouvrière, dans le contexte des cités, l'appartenance religieuse dépasse de beaucoup, a une importance beaucoup plus marquée que l'origine nationale.
1: Parce que ces jeunes gens, notamment, pensent, à tort ou à raison, que leur citoyenneté leur est déniée, donc qu'ils trouvent un refuge dans une citoyenneté supranationale, réelle ou fantasmée, et qui est l'appartenance à une communauté qui transcende les clivages politiques et qui se trouve être une communauté de fraternité religieuse.
0: Je crois que, en fait, s'il y a dépassement de l'appartenance nationale, c'est plutôt l'appartenance nationale d'origine, si on veut. C'est-à-dire, en fait, les pays maghrébins. Alors, c'est vrai qu'il y a.
1: Alors, qu'en est-il pour ceux dont on n'arrête même pas l'énumération de la génération, puisqu'on n'ose même parler de cinquième génération? Ceux-là, leur lien avec le pays dit d'origine est quasi inexistant.
0: Tout à fait, vous avez absolument raison. Et même par rapport à la langue, en fait, c'est ça aussi qu'il faut souligner, c'est que l'expérience, de ce groupe des musulmans issus de l'immigration postcoloniale et ouvrière se fait essentiellement en français. Hein, que l'on pense à toutes les traductions qui sont faites, aux maisons d'édition, vraiment, y a, là-dessus, il y a un foisonnement éditorial. Mais c'est pour ça, en fait, je crois que vous avez raison, en fait, le fait d'envisager l'expérience comme étant une expérience supranationale, celle de la Oumma par exemple, c'est un devenir possible, mais ce n'est pas le seul, et je crois même que ce n'est pas le majoritaire. Je crois que ce qui est beaucoup plus fort que ça, c'est l'appartenance à un groupe qu'on appelle comme ça la communauté. Hein. On ne dit pas la Oumma, on dit la communauté. Hein. Et cette communauté qui est sans épithète, mais en fait tout le monde sait de quoi on parle, c'est celle en fait qu'on dit aussi dans la langue commune, les Arabes de France. En fait, c'est le fait qu'il existe quelque chose qui s'appelle effectivement les Arabes de France. Il existe une sous-culture française, je le dis sans aucun mépris, sous-culture au sens de elle appartient à la société française.
1: Une composante.
0: Absolument, absolument, qui s'appelle les Arabes de France. Donc c'est pour ça, en fait, moi, je ne dirais pas, en fait, que ce réinvestissement de la tradition dans une expérience donnée, singulière, est simplement un refuge contre la République ou face à une République qui... Ça, c'est une thèse que les sciences sociales ont beaucoup défendu, en fait, l'islam comme en fait le symptôme d'une carence. Voilà, parfois de manière très bien intentionnée. C'est-à-dire qu'en fait, c'est parce qu'il y aurait du racisme, par exemple, que les gens se réfugient dans l'islam. Moi, je ne crois pas. Je crois qu'en fait, les groupes ont une vie morale au moins en partie autonome. Ça ne veut pas dire qu'elle est totalement séparée. Hein, c'est pas vrai. Ce n'est absolument pas vrai. Au contraire, en fait, je crois que l'intégration traverse les groupes. Hein, l'individualisation traverse les groupes. La francisation, si on veut le dire de manière un peu plus commune, traverse les groupes. Mais, en fait, encore une fois, y a une vie morale qui est en partie autonome, qui est liée, par exemple, au rapport qu'entretiennent les enfants à leurs parents. C'est un point qui est très important pour moi. C'est un affect qui me semble absolument central. Vous avez parlé de la fidélité. Pour moi, effectivement, c'est très important. Mais un affect absolument central, me semble-t-il, chez ce groupe, c'est la culpabilité. La culpabilité que ressentent les enfants à l'égard de leurs parents, qui ont tout donné, qui ont sacrifié pour eux. Vous voyez des thèmes qu'on entend comme ça assez souvent. Donc c'est pour ça que moi j'insiste encore une fois sur le fait que tout ne s'explique pas par le regard d'autrui. Hein.
1: Alors qu'en est-il du cas de ceux qui ont opté pour un voyage au bout de l'inhumain et aller vers d'autres contrées où il y a l'esthétisation de la violence, la théâtralisation de la barbarie dans ces aventures dites djihadistes. Mm-hmm. Je vous pose davantage la question, vous qui étiez aux frontières turco-syriennes, avec une équipe de recherche pour étudier ces cas-là. Est-ce dû à la faillite de l'éducation des parents quand ils sont là, parce que parfois ils ne sont pas là, l'absence de repères, l'autorité du père qui est inexistante, notamment, ou le fameux pouvoir intégrateur de la République qui est inopérant?
0: Merci, hein, vous avez raison. Moi, j'ai consacré une partie conséquente hein, de mon travail à ces départs, alors essentiellement en Syrie. Alors, je dois quand même dire que, en fait, c'est moi, dans mon travail, j'ai voulu aborder plusieurs scènes sociales. Hein. Il y a la scène de la cité, de Clichy-sous-Bois, de la mosquée à propos de laquelle j'ai
1: la mosquée Abou Bakr.
0: Abou Bakr, qui a été un lieu essentiel dans l'histoire de la cité, mais également, vous le mentionnez plutôt, des révoltes de 2005, des émeutes durant lesquelles cette mosquée a été attaquée, il faut le dire. Est-ce qu'il y a eu un effet de relance hein, sur donc les mobilisations à l'époque en 2005 donc ça, c'est un point important. Ça m'a beaucoup occupé. Et encore une fois, en voulant mettre, en soulignant, mettre en valeur en fait, le rôle qu'ont joué ces ouvriers immigrés dans la mosquée, dans en fait, cette recherche d'une régulation morale, encore une fois, immanente au groupe. Il y a une seconde scène qui est celle de ces prédicateurs de l'effort, ces frères de l'effort, pour moi, qui en fait mettent le mieux en discours, si on veut, le déplacement qu'ont opéré dont, les immigrés et leurs enfants dans la tradition religieuse. Hein, c'est ce que j'essayais de dire plus tôt, c'est-à-dire en fait, cette espèce de mode mineur qui d'un coup devient majeur, la découverte en fait, de la scène que représente, de la scène de salut que représente la communauté. Pour moi, ça, c'est les frères de l'effort qui le mettent le mieux.
1: Ce sont les tabliris, oui. Et vous ne les appelez pas ainsi, parce qu'eux-mêmes se définissent comme étant les prédicateurs de l'effort.
0: Oui, ils disent Ikhwan al-Jihad, tout à fait. Donc, je traduis par les frères de l'effort, effectivement.
1: La même racine qu'effort, djihad, etc.
0: Tout à fait. Donc, c'est une racine qui dépasse de beaucoup l'acte guerrier dans lequel prétend le réduire. Alors, effectivement, ces frères de l'effort, ce qu'on appelle les tabliris, ont une histoire très singulière. Alors, il faut d'abord le souligner, qu'il y a une histoire qui n'est pas du tout maghrébine. Donc là encore, quand on parle de spécificité de l'expérience religieuse des immigrés et de leurs enfants, ça c'est un point important. C'est qu'en fait, c'est une prédication qui est née dans le nord de l'Inde, dans le contexte colonial britannique, qui est née en réaction au contexte colonial britannique, qui est en fait une sorte de mondanisation, on pourrait dire, d'une confrérie soufie présente dans les environs de Delhi. Et en fait, je dis mondanisation parce qu'en fait l'un d'entre eux décide que en fait il faut aller prêcher
1: sur la voie de Dieu, mais aller rééduquer en quelque sorte les fidèles musulmans
0: tout
1: eux-mêmes.
0: À fait. Et alors il le fait, et c'est ça qui va aussi donner je crois en fait sa coloration théologique au mouvement, y compris en France. Il le fait contre les savoirs religieux institués. Il le fait contre, par exemple, le fiqh. Donc, c'est un mantra que je cite, qui est celui d'une de ces figures de l'effort dans une ville à côté de Clichy-sous-Bois, et qui dit « on n'a pas besoin de fatwa, on a besoin de taqwa ». Donc, on n'a pas besoin d'avis légal, on a besoin de piété, d'obéissance. Oui. Donc, ça, c'est un point qui est très important. C'est-à-dire qu'en fait, c'est aussi une prédication qui est largement antiscripturaire. Et Raleigh Ben Sherfou, vous le savez infiniment mieux que moi, la tradition islamique est extraordinairement scripturaire. On produit des livres en islam, et là, pour le coup, ce n'est pas le cas. Là, en fait, on passe par l'oralité. C'est une parole que l'on dit diffuse, qui d'ailleurs est adressée en fait à un public un peu évanescent. En fait, ces frères de l'effort ont beaucoup tendance à dire que, en fait, le seul récepteur certain de la parole, c'est celui qui l'émet. Hein. Donc, une sorte de travail sur soi qui passe par le travail sur autrui. Donc, voilà, tout ça, ce sont des thèmes que les connaisseurs du soufisme reconnaîtront sans doute. Hein. Mais, donc, là, pour le coup, une prédication qui est vraiment destinée aux tout venants. On va aller dans les détours de la cité, rendre visite aux malades, rendre visite aux voisins. Donc vraiment une sorte, pour moi, une sorte de bande-son théologique perpétuelle de l'islam qui a été redécouvert en bas des tours, pour le dire de manière un petit peu imagée.
1: En bas des tours et selon certains détours.

0: Nous sommes sur France Culture dans l'émission Questions d'Islam et aujourd'hui avec Hamza Esmili, anthropologue des religions, enseignant à l'université de Lausanne en Suisse. Nous parlons d'islam et d'immigration. Et à ce sujet, Hamza Esmili, il y a la figure d'un certain Chadli. Elle est un peu intrigante. Je ne suis pas sûr qu'il soit une figure, une autorité d'un intellectuel ou d'un sachant, mais il impose par une forme de charisme comme ça. Il serait une figure emblématique ou le parangon de ce qui se passe dans ces fameuses cités en bas des tours.
1: Alors, il y a des formes d'autorité savante et religieuse hein, dans l'islam des immigrés et de leurs enfants, c'est indéniable. Moi, je ne veux pas non plus le réduire à l'effort, mais... S'agissant de l'effort, oui, Chadli, donc c'est un personnage alors que j'anonymise évidemment, mais que j'ai rencontré à Clichy-sous-Bois et que je trouve extraordinairement emblématique hein, de l'effort et de son rapport à la cité. Donc Chadli, j'en fais la description.
0: Qui aurait eu un passé
1: Oui, alors c'est un petit peu non-dit, mais parce que en fait, c'est très drôle. Moi, je me souviens d'une scène comme ça où alors les frères de l'effort aiment beaucoup raconter de quel bien ils ont été la cause. Hein, pour utiliser leur terme, il y a toute une doctrine de la causation. Hein, chez eux, mais donc c'est très présent dans leur langue. On est la cause de quelque chose, mais c'est-à-dire qu'on est l'instrument secondaire d'une volonté divine. En fait, c'est ça qu'ils veulent dire par là. Et alors, lui dit, donc, voilà, les frères de l'effort à Clichy-sous-Bois ont été la cause d'un grand bien, qui est en fait l'apaisement de la cité après un moment extraordinairement conflictuel lors des années 80. Et en disant ça, en fait, je me souviens très bien, il mime, en fait, une arme à feu. Il mime le maniement d'une arme à feu, et il le mime de telle sorte que... On comprend très bien que ce n'est pas quelque chose qu'il a simplement vu. C'est-à-dire qu'il y a du vécu là-dedans. Et effectivement, en fait, dans la cité, alors j'utilise cette scène comme une image, c'est qu'on reconnaît à ce monsieur en fait une sorte de charisme très fort, justement du fait que il a été très très loin et puis il en est revenu. En fait, c'est ça le point qui est important.
0: À telle enseigne qu'il devient un priant assidu.
1: Tout à fait.
0: Y compris pour la prière de l'aube.
1: Du Fajr, tout à fait.
0: Voilà, donc ma question était, est-ce que des trajectoires de vie et des exemples de cette reconversion déterminent un peu ce qui se passe dans ces cités ou d'autres continuent à vivre, à supposer qu'il faille accoler à l'islam une épithète de type apaisé, débonnaire, tranquille, républicain, que sais-je encore, qui peut-être sont sortis de la cité et qui vivent normalement d'une manière caméléonesque au sein de la nation.
1: Tout à fait. Et moi, encore une fois, c'est un point, vous avez raison d'y insister, c'est qu'en fait, le groupe est hétérogène et qu'en fait, il est traversé de mobilité sociale, ascendante, qu'en fait, ça, c'est les enquêtes de la statistique publique qui le montrent beaucoup mieux que moi. C'est qu'en fait, les immigrés et leurs enfants ont surinvesti les études et que donc, de fait, en fait, il y a d'une génération à l'autre une progression très marquée. D'ailleurs, quand vous me parliez tout à l'heure d'immigration issue d'autres contrées que le Maghreb, et quand on compare, on voit effectivement que l'immigration maghrébine a particulièrement investi les études en comparaison d'autres, et que donc effectivement, on a des formes d'ascension sociale très nettes. C'est une classe montante, hein, il faut le dire, je crois qu'on ne le dit pas assez. C'est une classe montante en France à l'heure actuelle. Mais alors, quand même, en fait, quand on dit ça, on dit que c'est hétérogène, mais je crois qu'il faut quand même maintenir une idée qu'il y a quelque chose qui s'appelle l'expérience collective, en fait, vis-à-vis de laquelle chacun peut se placer, mais qui marque en fait des trajectoires, y compris sur un plan individuel. Donc c'est pour ça que moi, les frères de l'effort qui, comme cela, peut-être avec, pour vos auditeurs qui connaissent de l'intérieur, disons, l'islam de France, ça vous leur semblera sans doute un petit peu étonnant, en fait, de décrire l'islam de France à travers ces frères de l'effort qui sont très singuliers. Mais en fait, moi, j'y tiens, ils ont joué un rôle essentiel dans la mise en discours, en fait, sur le plan théologique de cette expérience-là, de l'expérience religieuse des immigrés et de leurs enfants. Et alors, je voudrais quand même revenir, en fait, à ce que vous me disiez plus tôt, c'est-à-dire, en fait, la Syrie. Hein. Qu'est-ce qui se passe? Pourquoi les gens partent en Syrie? Et alors, encore une fois, je tiens à le dire, c'est une troisième scène pour moi. Ce n'est pas...
0: Il y a eu le cas des Balkans aussi, avant.
1: Il y a eu le cas des Balkans, il y a eu le cas de l'Afghanistan, même un peu avant. Il y a eu une série de scènes de conflits où certains Français ont pu aller, certains Européens, même de manière plus générale. Mais je crois quand même que la Syrie, c'est encore un degré très, très, très supérieur en termes de nombre, déjà. En fait, il y a plusieurs, on n'a pas les chiffres exacts, évidemment, mais on a plusieurs milliers de Français.
0: Parce qu'il y a l'utopie du califat.
1: Exactement, il y a eu ça. Il y a eu ça, mais alors, moi, j'insiste sur un point, c'est que, alors, je veux juste dire quand même que c'est une troisième scène pour moi. Je ne fais pas de lien mécanique entre la première scène, celle de la construction de mosquées, des ouvriers immigrés, la seconde scène des frères de l'effort, et la troisième scène, en fait, de ces gens qui partent en Syrie, ce n'est pas la même chose. Hein. Ce n'est pas les frères de l'effort
0: qui
1: partent en Syrie.
0: Il n'y a pas un continuum.
1: Absolument pas, évidemment. Maintenant, ça ne veut pas dire qu'on n'est pas... puisse pas faire de relations historiques, dialectiques, mais il faut le faire avec une très grande précaution et surtout ne pas faire porter aux uns ce qui incombe de la responsabilité des autres, hein, comme on fait aujourd'hui dans le discours conservateur, ce qui est évidemment extraordinairement grave. Mais dans le cas de ces départs en Syrie, je crois qu'en fait, il y a effectivement un effet de nombre qu'il faut souligner. En fait, il y a vraiment un fait social tout à fait inédit, même s'il y a eu des précédents, mais à ce degré-là, c'est inédit. Et puis, il y a un point qui est important, qu'on ne souligne pas assez, mais là, j'ai des collègues qui le font de plus en plus, c'est qu'une partie, importante de ces départs se fait avant l'État islamique, avant la proclamation du califat. Donc en fait, si on doit réinscrire en fait, les départs en Syrie dans cette espèce de vie morale en partage que j'essaie de décrire, qu'est-ce qu'on peut en dire ? Eh bien, je crois qu'on peut en dire que c'est une poussée utopique. Alors qu'est-ce que ça veut dire une poussée utopique ? Moi j'emprunte le terme à un sociologue de langue allemande qui s'appelle Karl Mannheim, donc de la première moitié du XXe siècle, qui a écrit un livre extraordinairement important qui s'appelle Idéologie et Utopie, et en fait qui définit l'utopie de manière tout à fait différente de ce qu'on a en tête en pensant à Thomas Mort, par exemple, ou voilà, cette espèce de littérature de l'utopie, où l'utopie est une forme de monde séparé de la réalité, hein. C'est l'Eldorado de Candide, voilà. C'est pas ça, chez Mannheim, en fait, l'utopie. L'utopie, c'est l'intensification, hein, sur le mode du hic et nunc, c'est-à-dire d'ici et maintenant, de valeurs morales qui sont présentes dans la société. C'est la différence entre l'idéologie et l'utopie. C'est-à-dire que l'idéologie affirme un certain nombre de valeurs, mais elle trouve à s'accommoder de manière à ne pas les réaliser, ces valeurs, tout de suite et maintenant. Tandis que l'utopie, elle, abolit le futur et dit c'est maintenant qu'il s'agit de les réaliser, ces valeurs-là. Et moi, je crois, en fait, effectivement, que dans ces départs en Syrie, il y a une esthétisation, une intensification de cette vertu de fidélité redécouverte dans l'expérience du groupe, hein. Et c'est en fait cette esthétisation qui amène à se solidariser de ce que l'on considère être des musulmans opprimés par le régime de Bachar el-Assad, évidemment, qui est d'une violence inouïe. Mais alors c'est tout le problème de ce fait social-là, c'est qu'en fait, on ne voit pas qu'en fait, ces musulmans opprimés ne sont pas que des musulmans opprimés. D'abord, ce ne sont pas que des musulmans. D'abord, la société syrienne est diverse. Et les victimes de Bachar el-Assad, effectivement, beaucoup d'entre elles étaient musulmanes, mais pas que. Je peux citer énormément de gens qui étaient chrétiens, alaouites, druzes, qui sont morts sous la torture, dans les prisons d'Assad. Mais ce n'est pas simplement ça, c'est que c'était aussi des révolutionnaires. En fait, c'était une expérience à part entière, qui avait sa propre historicité, qui avait ses propres débats, qui avait sa propre vie morale, justement, en fait. Et en fait, peut-être juste pour finir...
0: Non, je vous en prie, c'est que nous nous approchons un peu du terme de l'émission. Oui. Je voulais vous poser une dernière question, oui. Mais je vous écoute.
1: Non, alors juste simplement pour dire en fait, que dans ce cadre-là, en fait, l'utopie en fait, va se retourner. Elle va se retourner contre elle-même, elle va se retourner d'abord contre ces Syriens, hein, l'État islamique auquel se joignent beaucoup d'Européens, hélas, en fait, va être d'abord un crime terrible, va accomplir en fait, des crimes terribles contre les Syriens d'abord, et puis évidemment, lors des attentats que certains, heureusement une infime minorité, mais quand même certains, ont accompli en Europe. Voilà, mais je m'arrête là. Et on pourra...
0: Non, en vous écoutant, je m'étais dit, mais peut-être que j'ai mal compris, que c'est peut-être dans cette anthropologie du salut que d'aucuns parmi d'autres analystes disent on est dans une lecture nihiliste, millénariste, apocalyptique même, de cette volonté de vouloir faire advenir hic et nunc, ces valeurs morales et de les incarner et de les vivre, qui pousse cela, ce que j'ai appelé tout à l'heure les voyageurs au bout de l'inhumain.
1: Oui.
0: Alors, donc je reviens à ma question avec laquelle je voulais finir l'émission et notre entretien. Parmi ces jeunes gens, ou même certains théoriciens, ou ceux qui réfléchissent, y a-t-il une réflexion fondamentale, théologique, qui dépasse le simple aggiornamento pour une refondation de la pensée théologique, allant de pair avec les exigences de la vie à la fois en France et en Europe?
1: Oui, alors je crois que c'est indéniable. Il y a une littérature, encore une fois, c'est très frappant de voir la vitalité du monde éditorial musulman en France, hein, en langue française, avec des auteurs issus de ces expériences dont on a parlé, c'est-à-dire en fait français, musulman français, on choisira les termes que l'on préfère, mais donc avec aussi en fait des formes de réformisme extrêmement diverses, parfois avec des débats très riches. Donc ça, c'est un point, je crois, qui... Alors, je ne sais pas, j'ai un collègue et une équipe de recherche qui travaille là-dessus, Kalim Swanef, pour ne pas le nommer, qui, en fait, est un spécialiste de la vie intellectuelle musulmane en France. Et je crois qu'en fait, voilà, il faut la lire comme, en fait, cette vie intellectuelle musulmane, comme étant une expression, en fait, de cette expérience du groupe, de ce déplacement qui a été accompli, etc. Donc, il y a effectivement tout un ensemble d'intellectuels de premier plan, je crois, dont on peut...
0: Éclipsé par les fameux imams, youtubeurs, instagrammeurs, tiktokers.
1: Alors ça, c'est un autre problème. Moi, je prétends que, en fait, justement, ce paradoxe d'une république qui ne reconnaît pas, en fait, les groupes fait aussi qu'il n'y a pas de scène. En fait, il n'y a pas de scène sociale. Alors, votre émission en est fort heureusement une, mais elles sont rares, en fait, de scènes où ces débats peuvent exister. En fait, des débats au sein du groupe, en fait, sur, alors, voilà, qu'est-ce qu'il s'agit de faire, le rapport à la politique, en fait. Et je crois que l'absence de ces scènes-là, effectivement, met en selle voilà, tout un ensemble d'acteurs, hélas, dont on peut regretter les positionnements.
0: Enfin, l'émission répond à un cahier des charges du service public et elle œuvre pour l'intelligibilité du fait islamique.
1: Bien sûr, bien sûr. Enfin,
0: merci infiniment, c'est que nous arrivons vraiment au terme de l'émission. Merci cher Hamza Smili, de nous avoir expliqué et rendu compte du fruit de vos travaux, de vos enquêtes et de votre réflexion, de cette théorisation même du lien, quand il a lieu, entre l'islam et l'immigration. Et je suis sûr que nos auditeurs vous en sauront gré.
1: Merci à vous.
0: Merci infiniment. Alors, chers amis auditeurs, c'était l'émission Questions d'Islam, que vous retrouverez, comme toutes celles de la chaîne, sur le site de France Culture, et vous pourrez la podcaster et la réécouter sur l'application Radio France. Vous retrouverez aussi les références des musiques et des livres sur le site franceculture.fr. L'attaché d'émission est Thierry Beauchamp. La prise de son a été assurée aujourd'hui par Cédric Chatelus et la réalisation est assumée par l'ami François Connac.

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3: Bonjour à tous, il est 8h. Emmanuel Macron salue une grande dame de cœur, Bernadette Chirac, est morte avant-hier soir à 93 ans. De nouveaux drones d'attaque iraniens abattus dans la nuit par l'armée américaine. Ils menaçaient, selon elle, le trafic maritime dans le détroit d'Ormuz. Et puis, des centaines d'étudiants rassemblés hier à New Delhi, en Inde, première manifestation d'un nouveau mouvement dit « Parti des cafards » qui réclame notamment la démission du ministre de l'Éducation. Depuis l'annonce hier de son décès à 93 ans, les hommages à Bernadette Chirac se multiplient. Emmanuel Macron salue une grande dame de cœur qui a marqué notre histoire et le destin de millions de malades anonymes. Seule première dame à avoir elle-même exercé un mandat politique, elle était devenue très populaire auprès des Français en s'engageant pour améliorer l'accueil des enfants malades à travers notamment l'opération Piège jaune. C'est grâce à elle notamment qu'est née la Maison de Solène à Paris en 2004, Alice Cachaner.
4: Un lieu d'accueil pour les jeunes filles et garçons anorexiques, en dépression, victimes d'addiction. En créant la Maison de Solène il y a plus de 20 ans, Bernadette Chirac a durablement marqué la santé publique et la prise en charge des adolescents, estime la psychiatre Marie-Rose Moreau, qui dirige aujourd'hui l'établissement.
5: Elle a imposé cette idée qu'il fallait des lieux spécifiques pour les adolescents. Elle a été pionnière, c'était pas une idée facile de défendre à ce moment-là la santé mentale des adolescents. Et elle en a été convaincue très tôt.
4: Un combat politique, un combat intime, Bernadette Chirac a accompagné de longues années sa fille Laurence, atteinte d'anorexie. L'argent des pièces jaunes a permis de financer un bâtiment d'un nouveau genre, explique Anne Barrère, vice-présidente de la Fondation des Hôpitaux.
6: Elle trouvait que les structures qui existaient en France étaient des structures fermées, qui interdisaient aux parents de voir leurs enfants. Et elle a voulu créer des lieux d'accueil où on écoute les jeunes, ouverts sur la ville. Elle disait, elle voulait des grandes baies vitrées, elle voulait des activités, de la danse, de la radio, enfin la vie quoi. Elle voulait faire rentrer la vie dans ces maisons.
4: Aujourd'hui, le modèle des maisons d'adolescents a essaimé. Il en existe une centaine en France.
3: 5000 personnes attendues cet après-midi à Fleurance, dans le Gers, pour une marche blanche en hommage à Liana. La collégienne de 11 ans a été retrouvée morte jeudi à quelques kilomètres de là. Le principal suspect placé en détention provisoire est déjà visé par plusieurs plaintes pour viol. Nouveau Big Bang dans les télécommunications en France. Bouygues Télécom, Free et Orange ont trouvé un accord hier soir avec Altice France pour lui racheter sa filiale SFR, montant de l'opération plus de 20 milliards d'euros. L'armée américaine annonce avoir abattu dans la nuit deux nouveaux drones iraniens qui menaçaient, selon elle, le trafic maritime dans le détroit d'Ormuz. Et toujours aucune avancée dans les négociations pour mettre fin à cette guerre. Des négociations qui ne sont pas toujours menées par les États eux-mêmes. Des organisations indépendantes interviennent aussi comme médiateurs pour créer des canaux de discussion entre belligérants, souvent inconnus du grand public. Dans la plus grande discrétion, c'est ce qu'on appelle la diplomatie privée. Claude Guibal a rencontré un de ces diplomates de l'ombre.
7: On l'attrape entre deux avions de rendez-vous. Romain Grandjean est directeur Afrique du Nord-Moyen-Orient du HD Center, le Centre pour le Dialogue Humanitaire, une des très rares organisations reconnues de diplomatie privée. Leur travail se fait loin des médias, parfois pendant des années, leur terrain, les guerres, les négociations impossibles, les discussions que les États ne peuvent pas toujours assumer publiquement.
8: On intervient plutôt à la demande des parties au conflit qui souhaitent entrer en contact avec la partie ennemie. Ils font recours à des organisations associations comme les nôtres, et non pas forcément à des États ou à l'ONU, parce que ça donne tout de suite un caractère plus officiel.
7: Avantage, si les discussions échouent, elles restent invisibles.
8: Dans les conflits, il y a beaucoup d'acteurs qui sont considérés comme intouchables. Nous, on n'a pas de tabou, on peut engager le dialogue avec n'importe quel acteur étatique ou un groupe armé.
7: Ces médiateurs ne remplacent pas les États, ils préparent le terrain, leur rôle, établir des contacts, faire circuler des propositions, organiser des discussions parfois totalement secrètes. Ce qui compte,

0: passe du virtuel à la rue. Ce mouvement satirique est né il y a 3 semaines, après qu'un juge de la Cour suprême a comparé des jeunes chômeurs à des cafards. La génération Z indienne s'est appropriée l'insulte. Portée par un succès fulgurant sur les réseaux sociaux, le collectif a manifesté hier pour la première fois à Delhi. Abdoulaye Rally est allé à la rencontre des manifestants. Reportage.
1: Des masques de cafards sur le visage et des pancartes ironiques à la main. À New Delhi, des centaines d'étudiants retournent l'insulte officielle avec humour.
2: Je suis Suhaib Malik, j'appartiens à la génération Z et je suis un cafard et fier de l'être.
1: Cet entrepreneur de 21 ans a voyagé toute la nuit depuis le Punjab pour rejoindre ce premier rassemblement du parti des cafards. Pour lui, la satire est devenue politique.
2: Nous voulons du changement. Ce changement vient du parti des cafards. Nous sommes là pour ça.
1: And we want a change. Au cœur des revendications, la démission du ministre de l'Éducation nationale après une énième affaire de fraude et de fuite d'examen d'État. Le scandale de trop pour Aditi, étudiante en sciences politiques.
3: Les fuites de sujets au grand concours national de médecine, c'est le scandale de trop pour les jeunes. Personne n'est tenu responsable, personne n'agit. Alors la jeunesse doit prendre les choses en main.
1: Une colère partagée par les jeunes diplômés qui dénoncent un système éducatif en plein effondrement. C'est le constat d'Alak, ingénieur en informatique.
4: Cette colère est normale face aux défaillances du gouvernement. Je suis une victime de ce système qui a détruit ma créativité pour faire de moi un simple technicien. Le mouvement peut changer les choses. Je suis là pour ça.
1: Le fondateur du parti des cafards a qualifié cette journée de simple bande-annonce. Il demande la démission du ministre de l'Éducation sous 7 jours et prévoit, sinon, d'accentuer la pression.
0: Abdullah Erali à New Delhi pour France Culture. Le temps aujourd'hui encore un peu humide sur les côtes de la Manche. Soleil parfois un peu voilé partout ailleurs. Les températures au meilleur de la journée. 20 degrés à Cherbourg, 23 à Paris, 25 à Strasbourg et à Marseille, 27 à Bordeaux et à Lyon et 28 à Perpignan. 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Prochain journal à 9h.
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0: Bonjour à toutes, bonjour à tous et bienvenue à mon invité, le philosophe, académicien et producteur de l'émission Réplique sur notre chaîne France Culture, Alain Finkielkraut. Cher Alain, bonjour.
1: Bonjour Ulysse Manès.
0: Je suis heureux que vous ayez accepté cette conversation sur le voyage arménien de Vassili Grossman, un auteur que vous m'avez fait découvrir autrefois dans votre ouvrage Un cœur intelligent. Mais avant de mettre le cap sur l'Arménie, je voudrais vous poser une première question d'ordre géographique. Dans le livre « Souvenirs et correspondances », Vassili Grossman, traduit par Luba Jorgensen pour les éditions Albin Michel, je suis tombé sur une lettre datant de 1932. À l'âge de 27 ans, Grossman quitte les mines du Donbass, les poumons brûlés par les gaz, pour aller se soigner en Abkhazie, en Géorgie, au sanatorium de Souroumi. Là, face aux palmiers, face à la mer Noire, il croit reconnaître son Ukraine juive natale. Il écrit alors à son père « Papa, Souroumi ressemble comme deux gouttes d'eau à Berditchev, notre ville natale, je te le jure. Il suffirait de planter 5 palmiers dans la rue de Bielopolskaya, de coiffer nos juifs de papari, des grands chapeaux de laine du Caucase, et de les vêtir de burki, une cape traditionnelle caucasienne en feutre noir, pour qu'elle devienne une ville typique d'Abkhazie. » Fin de citation. Ainsi, dans une station balnéaire du Caucase, un écrivain ukrainien retrouve l'écho de son Donbass lointain. Et à la fin de sa vie, c'est encore à ses terres orientales qu'il revient en consacrant l'un de ses derniers livres à l'Arménie. Diriez-vous, cher Alain Finkielkraut, qu'il peut exister une correspondance secrète entre les deux rives de la mer Noire, une parenté obscure de petites nations ou de petits peuples entre l'Europe et le Caucase?
1: Alors, entre l'Europe et le Caucase, je ne saurais pas dire. Mais évidemment, l'expression de petite nation me va droit au cœur. Je l'ai découverte chez Kundera,

0: qui dit que ce n'est pas une notion géographique. Il dit la petite nation, c'est une nation dont l'existence elle-même est en question. Il rappelle le premier vers de l'hymne polonais, « La Pologne n'a pas encore péri ». Il dit « Ce premier vers est inconcevable pour des nations aussi bien ancrées dans l'être que l'Angleterre ou la France ». Mais il faut aller plus loin parce que nous sommes peut-être, nous aussi, nous autres Français, une petite nation. C'est d'ailleurs ce que pensait Simone Veil dans ce très beau livre publié à titre posthume par Camus, qui en a d'ailleurs choisi le titre, « L'enracinement », puisqu'elle parle du sentiment de tendresse poignante pour une chose belle, précieuse, fragile et périssable, qui est autrement chaleureux que celui de la grandeur nationale. On peut aimer la France, ajoute-t-elle, pour la gloire qui semble assurer une existence étendue au loin dans le temps et l'espace. Ou bien on peut l'aimer comme une chose qui, étant terrestre, peut être détruite et dont le prix est d'autant plus sensible. Et Kundera, dans son roman « L'ignorance », utilise ce même mot de compassion en parlant justement du rapport des Tchèques à leur patrie. Il dit les Allemands, les Russes sont des grands peuples, mais leur patriotisme est différent. Ils sont exaltés par leur gloire, leur importance, leur mission universelle. Les Tchèques aiment leur patrie, non parce qu'elle est glorieuse, mais parce qu'elle est inconnue. Non parce qu'elle est grande, mais parce qu'elle est petite et sans cesse en péril. Leur patriotisme était une immense compassion pour leur pays. Cette correspondance est tout à fait fascinante. Et je crois que, effectivement, c'est cette compassion qu'éprouvait Vassili Grossman, mais le même, d'ailleurs, se méfie. D'ailleurs, dans « La paix soit avec vous », son livre qui relate le voyage qu'il a fait en Arménie, il se méfie au fil de l'exaltation nationaliste. Il dit qu'elle peut être ridicule et même dangereuse, même chez les petites nations. C'est-à-dire, tout d'un coup, elle se voit supérieure à toutes les autres. C'est un homme très lucide. Mais il n'empêche qu'il est étreint lui-même par ce patriotisme de compassion.
1: Alors, est-ce que vous pourriez nous dire qui est Vassili Grossman, sa vie, son œuvre, et je dirais aussi ce qu'il représente pour vous ?
0: Il a été un grand écrivain soviétique. Ça, c'est clair. Il a été un écrivain officiel, extraordinairement talentueux. Il a même écrit un premier volume, un roman, sur la bataille de Stalingrad, pour une juste cause.
1: Pour une juste cause.
0: Qui était dans la ligne du parti, car il était correspondant d'un journal, il était au front pendant toute la guerre, et puis il a basculé quand il a pris conscience de l'antisémitisme du régime stalinien. Il a voulu écrire le livre noir de la Deuxième Guerre mondiale, avec Ilya Ehrenburg. Le livre a été interdit. À ce moment-là, ses yeux se sont ouverts.
1: Il avait écrit quand même un article sur l'assassinat des Juifs de Berditchev.
0: Voilà, Berditchev. Voilà. Sa mère est morte à Berditchev. Absolument. Et ses yeux se sont ouverts. Et le deuxième volume de Pour une juste cause, c'est une « C'est vie et destin », un livre tout à fait extraordinaire, alors qu'il ne manie même pas le concept de totalitarisme. Il est amené à comparer nazisme et communisme. D'ailleurs, ce livre est aussitôt interdit, tous les exemplaires sont saisis, il a une conversation invraisemblable avec Souslov, qui s'occupe de la propagande du Kremlin, qui lui dit son livre sera peut-être publié dans 250 ans. Et le livre a été, heureusement, un exemplaire a été sauvé, il a été envoyé après sa mort en Suisse, et il a été publié aux éditions L'Âge d'Homme, et on a découvert un chef-d'œuvre absolu. Il est mort dans la plus grande détresse, dans le dénuement, la souffrance. Il souffrait d'un cancer extrêmement douloureux. Et après Vie et Destin, il a aussi écrit un roman-essai qui est son testament spirituel, Tout passe.
1: Voilà.
0: On l'a découvert tardivement.

0: avec émerveillement. C'est un des plus grands romanciers du XXe siècle, et on peut placer Vie et Destin au même niveau que Guerre et Paix de Tolstoï.
1: Alors avant d'en venir spécifiquement au livre, aux notes sur l'Arménie, dites-nous un mot sur Toupas, parce que je sais que c'est un livre qui ô combien important pour vous.
0: Oui, c'est un livre très important pour moi, comme l'est aussi Vie et Destin. Dans Toupas, il y a ce personnage d'Anna Sergeyevna, qui est la logeuse du héros, Ivan Grigorievitch. Et cette femme se repent de son adhésion au communisme, et justement, elle dit « Pour moi, tout le malheur venait des koulaks », et pensait que dès qu'on les aurait exterminés, elle pensait une ère heureuse commencerait pour les paysans. Donc elle divisait le monde en catégories, le koulak, l'ouvrier, le bourgeois, l'aristocrate, le paysan pauvre. Elle se rend compte des méfaits de la haine au nom de l'amour. La haine au nom de l'amour de l'humanité, des pauvres, des opprimés, des humiliés. Et elle dit, comme ils ont souffert ces gens, comme on les a traités. Mais moi, je disais, ce ne sont pas des êtres humains, ce sont des koulaks. Et plus j'y pense, plus je demande qui a inventé ce mot, les koulaks. Est-il possible que ce soit Lénine ? Quelle damnation il encourt ! Pour les tuer, il fallait déclarer les koulaks, ce ne sont pas des êtres humains. Tout comme les Allemands disaient, les Juifs, ce ne sont pas des êtres humains. C'est l'une des leçons de Toupas, de même que il y a cette leçon dans Vie et Destin, c'est-à-dire, il y a ce personnage d'Ikonnikov, ce pauvre d'esprit, et il y a les carnets d'Ikonnikov, et cette phrase absolument sublime, « Là où se lève l'aube du bien, les enfants et les vieillards périssent, le sang coule. J'ai pu voir en action la force implacable de l'idée de bien social qui est née dans notre pays. » Ce n'est pas la force brute qui est la plus menaçante, c'est la force implacable du bien.
1: La barbarie lyrique.
0: Oui, c'est ça. C'est-à-dire, au nom de l'opposition entre le mal et le bien, on persécute et on extermine ceux qui sont censés incarner le mal. Et dans Vie et Destin, mais on retrouve cette inspiration dans Toupas et aussi dans une nouvelle qui s'appelle Tiergarten, consacrée aux eaux de Berlin dans les derniers jours de la guerre, il oppose à l'idée de bien la petite bonté. C'est la bonté d'une vieille qui, sur le bord de la route, donne un morceau de pain à un bagnard qui passe. C'est la bonté d'un soldat qui tend sa gourde à un ennemi blessé. La bonté de la jeunesse qui a pitié de la vieillesse. La bonté d'un paysan qui cache dans sa grange un vieillard juif. C'est la bonté de ces gardiens de prison qui, risquant leur propre liberté, transmettent des lettres détenues adressées aux femmes et aux mères. Cette bonté exempte d'idéologie s'étend sur tout ce qui vit, même sur la souris, même sur la branche brisée que le passant, s'arrêtant un instant, remet dans la bonne position pour qu'elle puisse cicatriser et revivre. Et Vassili Grossman est l'écrivain de la petite bonté qui a tant d'ailleurs fasciné Emmanuel Lévinas. C'est dans Toupas, c'est dans Vie Destin, et c'est aussi dans La paix soit avec vous, son voyage en Arménie.
1: Alors justement, dans la préface du livre, Shimon Markish écrit « La paix soit avec vous doit être lue comme le mot de la fin, le testament, le bilan d'une vie et d'un destin. » Prenant prétexte de notes de voyage, Grossman parle de ce qui lui tient le plus à cœur, le corps du peuple, des gens simples, qui ne sont pas simples du tout, de la foi, de la poésie, de l'art, du peuple arménien martyr, et bien sûr de son propre peuple martyr, le peuple juif. Alors, cher Alain, j'ai deux questions. Quel regard pose-t-il, Vassili Grossman, sur le peuple arménien, et que vous inspire cette tendresse d'un auteur juif pour les Arméniens ?
0: Le mot tendresse est le plus juste. C'est un regard plein de tendresse pour un peuple qui a beaucoup souffert, qui relève du génocide commis par les Turcs en 1915. Mais encore une fois, Vassili Grossman va plus loin. Il y a les Arméniens, bien sûr. Il y a son amour de l'Arménie qui transpire à chaque page. Mais le héros du livre, qui revient souvent d'ailleurs, c'est le mouton. Le mouton a des yeux clairs, un peu comme des grains de raisin vitreux. Et cette phrase absolument extraordinaire. Le mouton a un profil humain, juif arménien, secret, indifférent, bête. Et d'ailleurs, c'est extraordinaire, parce que dans la version qui a été coupée par la censure, les mots juif arménien avaient disparu.
1: Ah oui.
0: Donc ils sont en italique.
1: Ça, vous l'apprenez,
0: ouais. Ils sont en italique dans l'édition française. Le mouton a un profil humain, juif arménien, secret, indifférent. Des millénaires durant, les bergers ont regardé les moutons ont regardé les bergers, ils sont devenus semblables. Les yeux d'un mouton regardent l'homme d'une manière bien particulière. Ils sont aliénés, vitreux, un cheval, un chien, un chat n'ont pas ces yeux-là pour regarder l'homme. Et cette phrase extraordinaire. C'est probablement avec des yeux pareillement dégoûtés et aliénés que les habitants du ghetto auraient considéré leur geôlier gestapiste si le ghetto avait existé 5000 ans durant et que tous les jours de ces millénaires, des gestapistes étaient venus chercher des vieilles femmes et des enfants pour les anéantir dans les chambres à gaz. Mon Dieu ! Combien de temps l'homme devra-t-il implorer le mouton pour qu'il lui pardonne, pour qu'il ne le considère pas de cet œil-là? Quel doux et fier mépris dans son regard vitreux, quelle divine supériorité que celle de l'herbivore innocent sur les meurtriers auteurs de livres et créateurs d'ordinateurs. Ça, c'est tout à fait extraordinaire, ouais. Et c'est vraiment l'humanité de Vassili Grossman.
1: D'ailleurs, le mouton est un motif récurrent. En fait, c'est le symbole de l'Arménie pour Grossman.
0: Voilà, c'est le symbole de l'Arménie, tout à fait.
1: Et il parle même, d'ailleurs, de ces hommes d'église, ces hommes de foi, qui ont de la compassion pour l'humanité, mais qui passent indifférents devant le pauvre mouton qui sera égorgé au petit matin. Alors, citation pour citation, j'en ai une aussi à vous soumettre. De toute façon, c'est un tel bonheur de se plonger dans Vassili Grossman qu'on aura envie de faire une émission complète de lecture. Alors, je vous en lis une autre. Puis un maigre paysan aux cheveux gris, vêtu d'une vieille vareuse de soldat, prit la parole. « J'ai rarement vu visage plus sévère que ce visage sombre, comme taillé dans la pierre. On me chuchota, c'est le charpentier du kolkhoz. Il s'adresse à vous, Grossman. » Il régnait un silence particulier dans le hangar. Je ne comprenais pas ce que disait l'orateur, mais l'expression de tous ses yeux, me regardant de face avec attention et douceur, m'émouvait violemment. Martirossian me traduisit le discours du charpentier. Il parlait des Juifs. Il disait que pendant sa captivité en Allemagne, il avait vu comment les gendarmes extrayaient du lot les prisonniers de guerre juifs. Il me racontait comment ses camarades juifs avaient été tués. Il parlait de sa compassion et de son amour pour les femmes et les enfants juifs qui avaient péri dans les chambres à gaz d'Auschwitz. Il disait qu'il avait lu mes articles de guerre où je décrivais les Arméniens et il avait pensé « Voilà un homme dont le peuple a subi de cruelles souffrances et qui écrit encore sur les Arméniens. Il avait envie qu'un fils du peuple martyr arménien écrive sur les Juifs. En cet honneur, il allait même boire un verre de vodka. »
0: Oui, c'est absolument bouleversant, cette solidarité entre les Arméniens et les Juifs, si bien exprimée par Vassili Grossman. Et pour en revenir un instant au mouton, je voudrais aussi noter le fait que ce sont des auteurs juifs qui, au lendemain de la guerre, c'est-à-dire de l'extermination, ont parlé avec le plus de profondeur et de pertinence, justement, du sort des animaux. Peut-être à cause de la terrible métaphore, ils se sont laissés mener comme des moutons à l'abattoir. Vous avez donc Vassili Grossman, Isaac Bashevis-Singer, pourquoi égorge-t-on un poussin, un veau ou un chevreau alors qu'on élève des enfants? Et cette phrase aussi, extraordinaire, d'Elias Canetti, l'horreur de l'abattoir, sur quoi tout est fondé. Singer, Canetti, Grossman. Et il faut vraiment penser à cela. Mais évidemment, cette solidarité, cette communauté de destin, entre les Juifs et les Arméniens, elle est aujourd'hui mise en péril par la politique du gouvernement israélien. Celui a peut-être de bonnes raisons d'établir des relations diplomatiques avec l'Azerbaïdjan, de ne pas vouloir trop antagoniser la Turquie, mais je crois savoir que Netanyahou refuse toujours de reconnaître les génocides arméniens. C'est une insulte à l'histoire. Et je sais bien que la politique, ce n'est pas la morale, mais la politique ne peut pas être fondée sur une telle immoralité.
1: J'allais même vous dire, Alain, moi j'étais en Arménie le mois dernier, et je vois comme les Arméniens ont le cœur serré quand ils évoquent la situation actuelle, avec non seulement un partenariat diplomatique, comme vous dites, entre l'Azerbaïdjan et Israël, mais même Israël, ayant des bases militaires en Azerbaïdjan contre l'Iran, a fourni des drones pour l'Azerbaïdjan. Et dans chaque mémorial arménien, il y a une chambre où il y a au moins un petit mur ou des cartels consacrés aussi au sort des Juifs. Donc, et ils se vivent même comme... Vous l'évoquiez tout à l'heure, la solidarité des ébranlés dont parle Patochka. Et c'est un peuple frère, non seulement par l'expérience tragique du génocide, par les routes de l'exil et par les diasporas en Europe. Et donc, que faire de tout cela? Est-ce que la modernité n'est pas un peu en train de trahir l'héritage de Grossman?
0: C'est vrai pour l'actuel gouvernement israélien. Ce gouvernement est catastrophique. Je comprends la blessure des Arméniens. Et il faut aller plus loin. C'est le judaïsme lui-même qui est en question. Qu'est-ce que ce gouvernement fait de l'histoire? Qu'est-ce qu'il fait du sionisme? Et qu'est-ce qu'il fait du judaïsme? Ce sont des questions qui me tourmentent. Et effectivement, j'ai très peur. C'est-à-dire, j'espère que Israël se ressaisira, que l'autre Israël l'emportera, que des relations authentiques et profondes se rétabliront avec les Arméniens, et puis voilà, et que aussi un traitement digne de la question palestinienne pourra se faire valoir. C'est tout, c'est tout ce que j'attends, mais je suis sinon pessimiste, du moins très inquiet.
1: En tout cas, le ciel entende vos paroles, cher Alain. Merci beaucoup.
0: Merci Ulysse de cette invitation.

Merci beaucoup, cher Alain Finkielkraut, pour cet émouvant voyage vers la solidarité des ébranlés. Nous nous quittons sur un extrait de la bande originale du film Shtetl, d'Adi Walter, sorti en 2023, bande originale composée par David Federman. C'était Chrétien d'Orient, une émission d'Ulysse Manès, réalisée par François Connac, coordonnée par Claire Poinsignon. À la technique aujourd'hui, Valérie Lavalard. Merci beaucoup, bon dimanche et à très vite.

0: Une photographie, une jeune fille seule, digne, droite, et derrière elle, la haine qui gronde. Nous sommes le 4 septembre 1957 à Little Rock, dans l'Arkansas. Ce jour-là, une page de l'histoire américaine s'écrit dans la douleur, mais aussi dans un courage silencieux qui continue de nous parler aujourd'hui. Bonjour et bienvenue dans Solae, le rendez-vous protestant, votre émission du dimanche matin 8h30 sur France Culture, proposée par la Fédération protestante de France et présentée par Jean-Luc Gadreau. Aujourd'hui, nous allons traverser une mémoire vive, faite d'histoire, mais aussi de création artistique, d'engagement, de transmission. Une mémoire portée également sur scène par le journaliste et historien Thomas Negaroff avec le musicien Xavier Bussy dans un spectacle aussi sensible que percutant, Il ne mérite pas tes larmes. Cet entretien nous donnera aussi l'occasion de parler de ce lien complexe, parfois lumineux, parfois bien plus trouble, entre les États-Unis et le religieux, et en particulier le protestantisme. Thomas Negaroff, Xavier Bussy, bonjour et bienvenue.
1: Bonjour.
2: Bonjour Jean-Luc.
0: Ce spectacle, Il ne mérite pas tes larmes, alors part de cette image devenue universelle, celle d'Elizabeth Eckford, une adolescente noire qui avance vers son lycée sous les insultes, les menaces. Et ce que raconte votre spectacle, c'est un moment clé de l'histoire américaine. Little Rock, 1957, 9 adolescents noirs tentent d'intégrer un lycée jusque-là réservé aux blancs et face à eux, une foule hostile, une violence déchaînée. Qu'est-ce qui vous a donné envie, Thomas Negaroff, ou peut-être même nécessité, le besoin de porter cette histoire sur scène?
1: D'abord, il y a eu la nécessité de l'écrire, de la documenter, parce que c'est un livre que j'ai écrit durant l'été 2016, qui a été publié quelques mois plus tard chez Talendier, et qui, progressivement, par le gré des hasards, des rencontres, est devenu un spectacle. Mais au fond, il y avait aussi ce désir, et vous avez bien vu la chose, de vouloir restituer cette histoire à un public qui n'est pas forcément le public des lecteurs de livres d'histoire, et donc de raconter différemment. Et même, ce n'est pas uniquement de toucher un nouveau public, c'est aussi de raconter différemment la même histoire. La présence d'un musicien sur scène à mes côtés, l'incarnation des personnages permet d'entrer dans une forme de récit certainement plus vivant, plus actuel et qui résonne en effet en permanence avec le moment présent, mais je pense qu'on va en parler.
0: Oui, oui, et alors moi je voulais déjà revenir sur cette manière de faire très originale, très créative. Il y a la conférence, il y a l'incarnation sous forme donc là plus théâtrale, la musique qui se rajoute, mais on a aussi de l'image, on a même du son avec un collègue de Radio France, Fabrice Drouel, qui intervient. Alors on ne raconte pas comment, mais...
1: Non, mais c'est vrai qu'on a inventé un type de représentation théâtrale où on mêle plein de choses, mais ça vient aussi de mon travail, de mon parcours. Ouais. C'est qu'on s'est dit avec le metteur en scène Michel Beltante que c'était quand même pas mal que les gens retrouvent aussi le Thomas Negaroff qu'ils écoutent à la radio, qu'ils regardent peut-être à la télé, l'historien qui écrit. Donc il y a ma position, il y a moi sur scène. Ouais. Et puis il y a les personnages que j'incarne. Et j'en incarne 12. Mmh. Donc il a fallu aussi trouver des moyens pour passer d'un personnage à l'autre sans perdre le récit. Donc là c'est aussi parfois un tout petit instrument sur scène, un chapeau, des lunettes, un jeu qui peut être un tout petit peu différent, mais j'essaie de jamais exagérer évidemment la partition. En parlant de partition, la musique est un personnage essentiel.
0: Ah ouais, on va en parler avec Xavier
1: de toute cette histoire, bien sûr. Et donc, et les images, parce que les images, elles avaient aussi une fonction, c'est que à la fin du spectacle, sans vouloir absolument révéler l'issue du spectacle, on a un film qui arrive et les gens se rendent compte que tout ce qu'on a raconté était vrai. Et il y a un effet de sidération qui apparaît à ce moment-là, qui a un lien de confiance entre nous et le public, et c'est très important ce moment-là. Donc en effet, on a une palette, et il y a des gens qui nous ont dit, je ne sais pas Xavier, t'en souviens, en tournée, en fait, j'avais jamais vu un truc comme ça. Mmh. Ça ne veut pas dire que c'était très spectaculaire, parce que c'est pas West Side Story, c'est pas spectaculaire. Mais il y a un mélange.
0: C'est assez simple.
1: On a voulu faire un truc très sobre, très simple, mais parce qu'on se dit que l'histoire, elle est tellement puissante.
0: Et oui, elle suffit.
1: Que, dans nos métiers, vous comme moi, en tant que journaliste, quand il y a un drame qui arrive et qu'on est à l'antenne, on ne va pas pleurer à l'antenne. Ouais. Ce n'est pas sur des pompes qu'est tombé l'avion. Mmh. Donc on essaie toujours de rééquilibrer. Quand c'est grave, on n'est pas grave. Et quand c'est pas grave, on essaie d'être un peu grave pour être à un niveau d'équilibre. Ben, nous, on s'est dit que l'histoire, elle est tellement grave, tellement violente, tellement dure. inutile d'en faire des tonnes, autant raconter avec sobriété et l'émotion, elle passera d'autant plus fort.
0: Alors sur le fond, ce qui frappe dans l'image que j'évoquais donc en début d'émission, qui impulse donc le récit, c'est à la fois la violence qu'elle contient, mais aussi la dignité de cette jeune fille. Et tout ça se ressent dans le spectacle, comme si au cœur même de l'injustice, quelque chose résistait déjà dans cette histoire. Et puis il y a le titre, Il ne mérite pas tes larmes. Oui. Est-ce que vous pouvez nous parler d'ailleurs peut-être de l'origine de ces mots
1: en dire. Oui, c'est des vrais mots. C'est tellement beau qu'on pourrait imaginer que ça a été inventé. Non, c'est les propos que, juste après cette photo, que les gens, je suis sûr, vont essayer de retrouver sur Internet très facilement. Elle est très connue.
0: Simple,
1: elle est iconique. Tapez Elisabeth Eckford, E-C-K-F-O-R-D, et vous trouverez la photo immédiatement. Et en effet, elle est très, très digne, très droite. Parce qu'elle sait qu'elle a la justice de son côté. Ça, c'est très important pour elle. Ils ont le droit, depuis 3 ans, la Cour suprême leur a donné le droit. Et après avoir été, en fait, empêchée d'entrer au lycée par la foule blanche haineuse, elle s'assoit à un arrêt de bus. Un journaliste, Benjamin Fine, du New York Times, personnage réel, s'assoit à côté d'elle.
0: Que vous incarnez,
1: d'ailleurs. Que j'incarne, en bord plateau, je m'assois vraiment en bord de scène. Et il est à côté d'elle, et il passe un bras autour de son cou, et c'est vrai. Et il lui dit cette phrase, « Il ne mérite pas tes larmes ». Et cette phrase, j'ai eu beaucoup de mal à la comprendre dans sa complexité. Et en fait, je me suis dit au bout d'un moment, et on se l'a dit avec Xavier aussi, que cette phrase, je crois qu'il faudrait la dire à tous les enfants harcelés du monde. « Il ne mérite pas tes larmes ». Ça inverse la charge. Tout à coup, celui qui est harcelé n'est pas le problème, c'est celui qui harcèle.
0: Tu n'es pas responsable.
1: Ouais, et il ne te mérite pas. Il ne mérite pas tes larmes. Et je trouve que c'est une très belle phrase. Et quand on a voulu intituler le spectacle, on s'est dit que c'était quand même pas mal.
0: Et puis, il y a la musique. Alors, je me tourne vers Xavier Bussy. Vous êtes musicien. Et votre clarinette, c'est la clarinette qui dialogue.
2: Qui dialogue pour soutenir Elisabeth, lui donner une émotion très forte. Elle a sa propre mélodie. C'est comme si chaque élève avait peut-être une part de musique qui lui est propre.
0: Il y a un peu de Pierre et le Loup,
2: quelque sorte. Et puis ce qui est surtout intéressant, c'est ce dialogue entre Thomas et moi. Et on essaye d'échanger suivant ton humeur. Effectivement, tu ne joues pas tout à fait pareil tous les soirs, parce que c'est ça qui est formidable. Oui. J'essaye de soutenir, d'aller dans son sens, de porter une émotion supplémentaire. Et là, la clarinette se mêle parfaitement avec la voix. C'est assez beau. Je suis très heureux de faire ce spectacle. Vraiment, chaque soir, c'est un vrai plaisir.
0: Et c'est réussi.
2: Ça évolue en permanence.
0: Comment avez-vous construit la présence musicale?
2: J'ai essayé de trouver une identité, peut-être pas à chaque élève, mais en tout cas, j'ai commencé par Elisabeth, celle qui concentrait plus d'émotions pour moi, surtout avec son visage grave. Elle ne sourit jamais sur les photos, donc j'essaie de trouver une mélodie qui pourrait correspondre à son humeur, et c'est parti de là, et puis petit à petit j'ai construit des ambiances assez différentes, en reprenant des musiques typiquement américaines.
0: Ouais, je voulais en reparler
2: pas
0: après.
2: Pas forcément de l'époque, mais...
0: Alors moi, en vous écoutant, je travaille aussi autour du cinéma, ça m'a rappelé aussi les BO de films,
2: bien sûr,
0: et j'ai été un peu cherché sur Internet, et je me suis rendu compte que vous étiez aussi compositeur de musique pour des documentaires, pour des films.
2: Pour des documentaires pour Arte, avec un réalisateur allemand qui s'appelle Rolf Lambert, et puis aussi arrangeur au cinéma pour le dernier film de Daniel Auteuil avec Thomas Dutronc, pour qui j'ai fait ses 2 premiers albums en tant que réalisateur d'albums.
0: D'accord.
2: Voilà.
0: Et est-ce que vous avez un peu construit les choses de la même façon?
2: Oui, et puis ça
0: vous a guidé?
2: Oui, oui, et puis tout ça a été très progressif, puisque souviens-toi, Thomas, au départ, Thomas faisait la conférence, on va dire, sous forme de conférence. J'ai improvisé derrière. Donc petit à petit, des choses se sont dégagées, des thèmes se sont dégagés, et nous avons construit ce spectacle comme ça. Après, la vraie mouture finale du spectacle, c'était avec Michel Beltante, effectivement, théâtre de Vienne.
1: Mais c'est vrai que la musique de Xavier, elle est ultra présente dans le spectacle. En effet, il y a des moments où je me tourne vers lui, j'échange, il me montre qu'il est là, donc il joue un peu plus fort. Et il y a des morceaux, moi, qui me touchent encore. Pourtant, ça fait, je sais pas, des dizaines de fois qu'on joue le spectacle. Il y a encore, tu vois, quand je tombe à un moment donné sur scène et que tu joues ce morceau où je joue un journaliste qui est d'ailleurs mort de ses coups reçus ce jour-là, Alex Wilson, quand tu joues ce morceau et que je suis au sol et que je sais le moment à la note près où je dois me relever pour prendre mon casque de militaire pour ensuite arriver en tant que nouveau personnage, il y a une émotion toujours. Moi, je suis toujours extrêmement ému. Et je trouve que ce qui est très beau dans son jeu et dans la clarinette en tant que telle, c'est le caractère presque organique de cet instrument.
2: C'est ça.
1: C'est en ça que c'est un personnage. Xavier est un personnage, évidemment, mais son instrument est un personnage.
0: Le bois de la clarinette.
1: Il y a une voix dans ça.
2: Mais c'est bien pour ça, j'ai l'impression peut-être quelque part d'être le dixième élève.
1: Ouais.
2: Ceux qui rôdent autour d'eux qui le font dégager leur âme.
1: Ouais.
0: Et puis il y a des morceaux connus, il y a du Duke Ellington, du Cab Calloway, il y a des airs iconiques aussi qui sont repris.
2: Donc c'est vraiment l'histoire de l'Amérique dans le sens large de sa musique, parce que ce morceau de Duke Ellington, c'est les années 20, donc on n'est pas du tout dans les années 50, mais peu importe, c'est vraiment l'histoire de l'Amérique.
0: Nous parlons du spectacle, mais je vous propose aussi d'en écouter un court extrait.
3: Elisabeth est descendue du bus. Elle a tourné sur la 13e rue. Au loin, à quelques centaines de mètres de là, le lycée de Little Rock, Central High School. Un lycée magnifique, le plus beau lycée du pays, avait-on dit lors de son inauguration en 1927, 30 ans plus tôt. Elisabeth n'ignore pas qu'il y a une foule devant le lycée, que cette foule est blanche et en colère. Qu'elle l'attend, qu'elle les attend, elle et ses 8 camarades, les 9 premiers lycéens noirs, à faire leur entrée dans le lycée de Little Rock. Mais ce qu'Elisabeth ignore encore, c'est qu'elle est seule à être seule. Les 8 autres ont reçu la veille un coup de fil. Les plans ont changé, leur a-t-on dit. Désormais, vous entrerez tous ensemble au lycée. Mais les parents d'Elisabeth Eckford n'ont pas le téléphone. Alors Elisabeth avance, seule, vers cette foule hostile, cette foule en colère, cette foule blanche, pour qui il n'est pas question que des élèves noirs mettent les pieds dans le lycée blanc de la ville.
0: Il ne mérite pas tes larmes, alors je ne l'ai pas dit, mais ce spectacle, c'est au théâtre La Pépinière à Paris, tous les mercredis, 19h, les jeudis à 21h. Mise en scène de Michel Beltante et sur scène Thomas Negaroff, Xavier Bussy. Thomas, qu'est-ce qui se joue réellement à ce moment-là dans l'histoire des États-Unis plus largement ?
1: Ah, c'est une page d'histoire très importante parce que en 1865, la fin de l'esclavage a marqué l'égalité entre les Blancs et les Noirs, 14e amendement de la Constitution américaine, mais dans le sud des États-Unis, on a passé une série de lois qu'on a résumées sous une expression globale, les lois Jim Crow, qui sont une série de lois de ségrégation raciale, avec une fable de l'époque, une fiction qui est de dire les Noirs et les Blancs sont égaux, mais séparés. Pas les mêmes places dans les bus, pas les mêmes places dans les cinémas, pas les mêmes places dans les théâtres, etc. Or, et pas les mêmes écoles. Or, c'est une fable, une fiction, parce que equal but separate, en fait, il n'y a aucune égalité. La séparation cache une inégalité de fait évidente et inacceptable. Et donc, progressivement, par la justice, la Cour suprême a invalidé progressivement différentes lois de ségrégation, ces lois Jim Crow. Et l'école a été le dernier à résister, le dernier bastion, parce que l'école...
0: Il y a quelque chose d'emblématique.
1: D'emblématique, et surtout, c'est là où se construit la tolérance. Au contraire, peut se construire le racisme.
0: La transmission.
1: Et donc, c'est la raison pour laquelle, d'ailleurs, les élèves dont on raconte l'histoire, les 9, entrent directement au lycée. C'est le lycée qu'on a commencé à intégrer. C'est l'inverse de ségréguer. Intégrer en premier. Pourquoi ? Parce que les plus racistes du Sud disent... Faut surtout pas commencer par les petites classes, parce qu'on n'est pas raciste à 4 ans, on est raciste à 18 ans. Et donc, il y a ce truc d'espérer qu'il y a un désordre énorme dans ce lycée de Little Rock, pour ensuite pouvoir retourner vers la Cour suprême en disant « vous vous rendez compte, vous créez du désordre public, revenons à la situation d'avant ». Et donc c'est ça qui se joue à ce moment-là, c'est un moment très important, qui va se prolonger, se dilater jusqu'au milieu des années 60, avec les grandes lois votées sous la présidence de Lyndon Johnson, sur la loi d'égalité raciale et de notamment de droit de vote, d'absolument égalité entre les Noirs et les Blancs, et de fin de la ségrégation raciale dans tous les domaines. C'est long, ça a été un long combat. Ouais. C'est un siècle depuis la fin de la guerre civile. Il a fallu un siècle pour que les hommes blancs et les femmes, bien sûr, mais les Noirs et les Blancs soient réellement égaux. Le sont-ils réellement, en tout cas, en droit ?
0: Alors, avec ce mouvement des droits civiques, cette lutte pour l'égalité, on pense aussi à certaines figures que vous évoquez dans le spectacle, et en particulier le pasteur Martin Luther King. Ouais. Vous évoquez d'autres pasteurs aussi autour qui jouent un rôle, justement, dans l'accompagnement. Est-ce que vous pouvez nous parler un peu du rôle de ces églises protestantes dans ce combat ? Quelques mots, en tout cas.
1: Oui, les églises baptistes sont extrêmement importantes. C'est elles, notamment les pasteurs noirs, qui vont porter portée dans le sud des États-Unis. Dans le nord, des pasteurs blancs les soutiennent. Dans le sud, c'est plutôt des églises noires qui vont les soutenir et qui vont effectivement servir à la fois de soutien moral, de soutien physique même, hein, parce que si Elisabeth est seule, comme je le racontais dans l'extrait que vous avez passé, les autres vont tenter d'entrer entourés de pasteurs. Donc vraiment, ils font corps avec eux. La foi est très très importante chez ces gens-là. Ils ont la foi dans la loi, mais aussi la foi en Dieu, c'est très important. Mais ce qui est paradoxal dans ces histoires-là, c'est qu'en face, leurs adversaires,
0: eux aussi,
1: en appellent aussi à la foi. Et dans le spectacle, je dis à un moment donné au début, quand je joue un raciste du Sud, que nous, quand on va à l'église avec mon pote le dimanche, qu'est-ce qu'on nous apprend ? Que Dieu, il a créé les noirs et les blancs. Eh bien, c'est pas pour les mélanger. Ouais. Eh bien, ça, on l'entend à l'époque énormément.
0: Alors justement, ça nous fait aussi aller vers des choses plus actuelles. On est dans une émission protestante sur France Culture en ce dimanche matin. Le protestantisme est profondément enraciné dans la culture américaine, mais aussi avec toutes ces tensions que vous évoquiez déjà à cette époque, qui continuent encore aujourd'hui, des courants très différents les uns des autres, alors liés à la couleur à un moment donné, mais aujourd'hui aussi sur des questions éthiques, des questions politiques. Comment une même tradition religieuse, de votre point de vue, a-t-elle pu être à la fois un moteur d'émancipation et puis un soutien à des logiques très conservatrices, voire ségrégationnistes, et encore aujourd'hui, donc, dans la période dans laquelle on est?
1: Alors, je ne suis pas un expert de la lecture de la Bible, mais les grands textes religieux et toutes les religions sont traversées par ça, en fait. Sont traversées par des tendances plus libérales ou des tendances plus conservatrices.
0: C'est
1: aussi la beauté des textes que d'y voir un peu ce que l'on veut y voir, en tout cas, y trouver ce que l'on veut y trouver.
0: Une liberté offerte.
1: C'est une liberté offerte à l'analyse, à l'exégèse, et toutes ces questions-là sont fondamentales et sont, je crois, pour les gens qui nous écoutent, très importantes aussi. C'est la beauté de ces textes-là, d'avoir des textes qui ouvrent à des analyses. Et en effet, certains y ont vu une fermeture, une forme d'exclusion, d'autres une forme d'inclusion. Et ça traverse toutes les églises, ça traverse évidemment l'église protestante aux États-Unis. C'est très marqué, notamment aujourd'hui, quand on voit les évangéliques autour de Donald Trump. Le mouvement MAGA est d'abord un mouvement évangélique. D'ailleurs, c'est intéressant, ça a bougé. Dans le premier mandat, de 2016 à 2020, le mouvement évangélique était très très puissant. Aujourd'hui, c'est plutôt des catholiques.
0: Oui, c'est vrai.
1: C'est intéressant comment ça bouge. Ah oui, complètement comment ça bouge. Jed Evans, c'est catholique par exemple. Donc c'est en train de bouger un peu.
0: Et avec les dernières positions de Trump, un certain nombre de pasteurs se sont aussi positionnés autrement.
1: Avec lui-même qui se présente en Christ, rédempteur,
0: etc. Ça passe assez mal.
1: Ah ben ça passe même très très mal. Et puis voilà, tout ce délire un peu christique, voire antichristique. Certains évoquent l'antéchrist. On est sur une logique très apocalyptique aujourd'hui aux États-Unis. Donc la religion, elle est toujours très très présente. Vous savez, elle est présente, mais à tous les endroits. Même si, et personne ne le dit jamais clairement, les États-Unis, c'est un pays laïque.
0: Ouais.
1: Alors il y a un bureau de la foi, il y a Paula White.
0: Alors, justement, je vous arrête et je vous propose d'écouter Philippe Gonzalez, que vous connaissez peut-être, sociologue protestant, qui avait été invité à parler sur France Culture le 28 octobre 2025 dans Questions du soir et qui parle justement de ce bureau de la foi.
4: Ce bureau de la foi, pour le décrire, il faut déjà présenter les personnes qui le dirigent. Vous avez Paula White Cain, qui est une télé-évangéliste, qui a une méga-église en Floride. Et c'est elle qui, en 2016, a fait la connexion entre la droite chrétienne et ce candidat qui était un peu sulfureux quand même, qui s'appelle Donald Trump. On a affaire à une forme d'évangélisme qui est une théologie de la prospérité et qui, par ailleurs, est très charismatique, c'est-à-dire très ouverte aux manifestations du Saint-Esprit, la guérison, le parler en langue. Sous Obama et sous Biden, c'est toujours pluraliste. Vous avez des juifs, des musulmans, des athées qui participent en fait à ce bureau. Avec Paula White, vous n'avez que des chrétiens ultra-conservateurs, quelques juifs ultra-sionistes et donc ultra acquis à une cause nationaliste intransigeante. Le bureau de la foi n'a même pas besoin d'apparaître, il n'a pas de site internet. Parce qu'en fait, le bureau de la foi, c'est le gouvernement Trump. Dans la rhétorique de ces membres du gouvernement, on a un discours qui est celui de la guerre spirituelle ou de la guerre sainte. On a toute une série de spots publicitaires qui sont diffusés par le compte Twitter du ministère de la Défense qui mettent en scène des images de mobilisation de troupes. On voit des avions de chasse, on voit des soldats d'élite avec des versets bibliques qui sont tirés de l'Ancien Testament. Et le verset qui est cité, c'est le verset d'envoi en guerre sainte. On a un tournant technofasciste qui est en train de se colorer de manière religieuse et ça me paraît assez inquiétant.
0: Votre regard sur tout ça, Thomas ?
1: C'est très puissant ce qui est dit, même si ce n'est pas absolument nouveau. C'est-à-dire qu'on a toujours l'impression que tout est nouveau avec Trump. Vous savez comment s'appelait le premier essai nucléaire américain le 16 juillet 1945 dans le désert du Nouveau-Mexique, avant d'envoyer les bombes sur Hiroshima et Nagasaki ? Trinity, la Trinité. La Trinité, c'est inscrit même dans l'histoire américaine que d'être, et c'est ce que disaient les pères fondateurs, et même avant les pères fondateurs, ce que disaient les premiers arrivants, John Winthrop et les autres, disant, arrivant à bord de l'Arabella, nous allons refaire le monde à nouveau, nous sommes la nouvelle Jérusalem. Il y a cette dimension religieuse qui dépasse et de loin Donald Trump. Le génie de Trump, c'est de l'avoir saisi, de l'avoir politisé et de l'avoir, comme ça a été dit, encapsulé à la Maison-Blanche. Ça, c'est nouveau.
0: Alors, Philippe Gonzalez, dans son interview, se dit un peu inquiet par rapport à tout ça. Vous, comment vous situez-vous sur cette réalité-là ?
1: Moi, je suis un peu inquiet de voir une grande démocratie devenir une forme de théocratie, entre des mains qu'on pourrait qualifier de fous de Dieu. C'est une expression qu'on a plutôt employée pour l'islam, mais il y a des fous de Dieu aujourd'hui autour de Donald Trump. Et la logique de guerre sainte, de croisade, elle est très présente chez Pete Hegseth, ministre de la guerre. Ils ont changé de nom, c'est plus de la défense, de la guerre. Et ça, c'est inquiétant parce que la grande différence avec les années Bush, où il y avait aussi une forme de religiosité très puissante.
0: Déjà.
1: Sauf que sous Bush, il y avait un rejet de l'hypothèse du choc des civilisations. Parce qu'ils considéraient que leur civilisation pouvait s'imposer aux autres. L'idée du choc, c'est de considérer qu'on ne peut pas parler aux autres. Et donc, il y aura forcément un clash à un moment donné, comme disait Huntington. Eux, à la Maison-Blanche, ils pensent ça. Donc, ils ont abandonné. Au début, on était rassurés, on se disait, au moins, ils ont abandonné l'idée de fantasmer, d'aller imposer leur vision du monde aux autres. On se dit, c'est pas si mal. Sauf qu'en fait, ça cachait autre chose. Ça cachait l'idée que on ne peut pas leur imposer notre vision du monde parce que nos visions du monde sont incompatibles et qu'à la fin des fins, il y aurait, je sais pas, comme dans la Bible, et qu'à la fin des fins, il y aura un conflit entre les civilisations. C'est en ça que c'est bien plus dangereux. Alors, je dis pas que la guerre en Irak, c'était pas dangereux, parce que amener dans des fourgons blindés la démocratie libérale, ça a jamais marché. Mais là, il y a la préparation d'un choc apocalyptique avec les autres civilisations si on considère qu'elles sont absolument incompatibles avec la vôtre. Et c'est ça la grande inquiétude. Plus que le technofascisme, c'est ça moi qui m'inquiète le plus dans cette folie de Dieu qu'il y a autour de Donald Trump.
0: Revenons un peu à votre spectacle avant de conclure. Raconter cette histoire aujourd'hui sur scène, ce n'est pas seulement transmettre un savoir, c'est aussi toucher, déplacer, questionner. Qu'est-ce que le théâtre permet justement quand il devient plus musical que n'offre peut-être le livre ou le documentaire, Xavier ?
2: Le partage avec le public, ce que l'on fait d'ailleurs en fin de représentation.
0: Oui, ça se prolonge.
2: Surtout actualiser en fait, l'histoire du spectacle, puisqu'il y a une continuité aujourd'hui, et puis de partager ça avec le public, ce qu'ils ressentent. Ils ont souvent des questions à nous poser, et c'est ça qui fait que ce théâtre-là devient vraiment vivant aujourd'hui.
0: Alors, il y a cette rencontre que vous faites vous-même avec le public, mais vous avez des invités.
1: On a aussi des invités qui viennent partager avec le public, qui sont dans le public et qui montent sur scène ensuite pour échanger. Cynthia Fleury est venue, on a eu Natacha Polony, on a eu Laure Adler qui est venue nous rendre visite, Lilian Thuram qui est venue aussi, on a bientôt Abdelmalik, on a plein de gens qui sont venus, qui vont passer, qui repassent, des amis, des gens que je connais pas, il y a même des musiciens,
0: André Manoukian
1: qui est venu sur scène et qui a joué avec Xavier, c'était génial. Mais juste un mot quand même sur l'actualisation. Il y a un des personnages sur scène que j'incarne qui s'appelle Carlotta, c'est la plus jeune des neuf. Et elle a raconté toute sa vie, son histoire, après longtemps l'avoir tue. Et il y a quelques semaines, vous voyez comme quoi c'est très actuel, je découvre que cette femme, qui a aujourd'hui 80 ans environ, ne peut plus raconter son histoire aux États-Unis. Pour la première fois de sa vie, elle a des conférences annulées parce que l'administration Trump a ciblé toutes les institutions qui, selon eux, subventionnent ou font la promotion de la pensée woke.
0: Oui, c'est ça.
1: Qualifié aux États-Unis de DEI, diversité, équité, inclusion. Diversité, équité, inclusion, qui sont à mon avis des valeurs que vous partagez avec moi, mais qui sont des valeurs à ce point rejetées que Carlotta, parmi les neuf de Little Rock, ne peut plus raconter son histoire aux États-Unis. Ça, quand je le découvre il y a trois semaines, je me dis, malheureusement, le spectacle est actuel.
0: Lorsque le public sort de la salle, qu'est-ce que vous aimeriez qu'il emporte avec lui, Xavier et Thomas, chacun, là, votre mot personnel ?
2: Toute cette émotion qui se dégage de ça et qu'on puisse enfin continuer à lutter contre ce racisme rampant et qu'il faut bien changer les choses. Je pense que ça donne une bonne leçon. Une bonne histoire.
0: Et puis quelques notes de musique dans la tête.
2: Oui, oui, ça reste, ça reste. On a eu des petits mots d'ailleurs, on a eu reçu un courrier.
1: Oui, ouais, d'un monsieur qui nous a dit que...
2: C'est formidable de recevoir une lettre d'un spectateur.
1: Ça n'existe plus.
2: Ouais.
1: Moi, est-ce que... Quand les gens sortent du spectacle, moi, j'espère qu'ils emportent un peu de cette histoire. Moi, j'ai dit toujours qu'on n'est pas des vendeurs de voitures. Quand on est un vendeur de voiture, quand on vend une voiture à quelqu'un, on n'a plus sa voiture.
0: Ouais.
1: Bah, nous, on a encore l'histoire et on l'a donnée. Donc, on a multiplié, non pas les pains, nous, mais multiplié les histoires. Et ça, je trouve ça génial que les gens reviennent chez eux. Bah, là, les gens qui nous ont écoutés, ils connaissent un bout de l'histoire, ils pourront peut-être la raconter. Et c'est l'idée de petits cailloux comme ça et de cette histoire qui se multiplie parce que les valeurs de tolérance, de courage, peut-être c'est un peu has-been. Mais j'aimerais bien que ce soit un peu actuel.
0: Et c'est un peu l'art de la parabole aussi, d'ailleurs.
1: Ouais, absolument.
0: Merci beaucoup à vous deux, Xavier Bussy, Thomas Snegaroff. Et cette parole que je voudrais laisser à nos auditeurs ce matin, en écho à tout ce que nous avons entendu ce matin, « Heureux ceux qui ont faim et soif de justice ». Des mots qui sont dits par Jésus, issus du serment sur la montagne que l'on trouve dans l'Évangile selon Matthieu au chapitre 5. C'est une parole ancienne, comme cette histoire, mais qui peut continuer de nous tenir debout, nous donner la force d'avancer, comme Elisabeth Eckfort se dirigeant vers son lycée. L'histoire de ces neuf de Little Rock est devenue spectacle, livre, mais aussi chanson. Je vous propose d'écouter pour nous séparer ce matin Little Rock Nine, issu de Sojourn Project, un programme immersion scolaire unique en son genre, autour notamment des 6 principes de non-violence de Martin Luther King. C'est un titre interprété par Ashley Gray et avec à l'intérieur Minnie Jean Brown Tweekey. On dit comme ça ?
1: Oui, oui.
0: À peu près. Elle-même l'une des 9 de Little Rock.

0: Little Rock 9.
1: C'était Soleil, le rendez-vous protestant sur France Culture proposé par la Fédération protestante de France, présenté par Jean-Luc Gadreau, réalisé ce matin par Thomas Jost et avec Amandine Grévos-Frichou à la prise de son. 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Côté télévision sur France 2 dans Présence protestante ce matin à 10h, c'est votre magazine Ma foi consacré à la thématique de la résilience avec le psychologue. Psychothérapeute Bruno Delpalu, que j'avais reçu également dans Solae, Yousra Kathofer, qui est pasteur et céramiste. Ici, dans quelques instants sur Culture, vous retrouvez vos informations de 9h. Quant à moi, je vous souhaite un très bon dimanche à chacune et chacun en vous donnant rendez-vous la semaine prochaine pour parler d'une bien belle façon d'habiter le monde, de parcourir la vie. Et ce sera avec Laurence Veillé. Au revoir.
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1: 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Marie-Hélène Duvigneau.
2: Bonjour à tous, il est 9h. Élections législatives aujourd'hui en Arménie. Un scrutin à valeur de test sur le soutien de la population à la réorientation géopolitique initiée par le Premier ministre qui s'est tourné vers les Occidentaux au grand dam de la Russie. Le mondial de foot à l'épreuve de la guerre. L'équipe iranienne est attendue aujourd'hui au Mexique qui co-organise la compétition avec les États-Unis et le Canada. Washington a refusé de délivrer des visas à certains membres de son encadrement. Et puis, la France avait jusqu'à aujourd'hui pour transposer la directive européenne sur la transparence salariale. Délai non respecté. Le ministre du Travail espère que la loi sera votée avant la fin de l'année. Depuis 6h ce matin, heure française, les Arméniens votent pour les législatives. Dans ce petit pays de 3 millions d'habitants, ils se prononcent notamment sur le virage géopolitique du Premier ministre. Nicole Pachignan entend se réconcilier avec ses deux voisins, ennemis historiques, l'Azerbaïdjan et la Turquie. Il a aussi entamé un rapprochement avec l'Union européenne, provoquant la colère de la Russie. Face à lui, une myriade de partis pro-russes, alors que le scrutin se déroule sous l'œil de Moscou qui multiplie les ingérences. Marie-Pierre Véro.
3: Un embargo sur la plupart des produits agricoles arméniens, c'est la mesure la plus douloureuse, alors que la Russie est de loin le premier partenaire commercial de l'Arménie, et cela inquiète cet agriculteur de la région du Syunik, dans le sud du pays.
4: Tous les paysans arméniens vivent grâce à la Russie. Nous y exportons nos produits. Et la Russie a interdit l'exportation d'eau minérale, de fleurs, je ne sais pas combien de produits. Comment le peuple va-t-il vivre? Est-ce que les dirigeants y pensent? Nous produisons des kakis, des figues, des grenades. Qui va nous les acheter? Comment allons-nous faire si la Russie ferme le passage aux camions?
3: Moscou multiplie les actes de désinformation, fausses unes de journaux, accusant le Premier ministre de vouloir la guerre avec la Russie, de fraude électorale, ou encore d'abus sexuels. Mais pour le politologue Richard Giragossian, ces tentatives de renverser le scrutin sont vouées à l'échec.
5: La stratégie de la Russie visant à intervenir et à s'ingérer dans les élections repose en grande partie sur l'intelligence artificielle, les fake news, qui sont beaucoup plus efficaces en général. Cependant, dans le contexte arménien, c'est un échec. La raison est simple. La Russie est vue comme toxique par les Arméniens. Ils se sentent trahis. C'est pourquoi le fait d'être pro-russe dans la politique arménienne est devenu suicidaire.
3: C'est l'abandon lors de la guerre du Haut-Karabakh que les Arméniens ne pardonnent pas à la Russie. Mais à la veille du scrutin, un quart d'entre eux se disait toujours indécis.
2: Marie-Pierre Véro à Istanbul. Et le mois dernier, Vladimir Poutine avait averti Erevan comment tout a commencé en Ukraine par sa tentative de rejoindre l'UE, avait menacé le président russe. L'armée américaine annonce avoir abattu dans la nuit deux nouveaux drones iraniens qui menaçaient selon elle le trafic maritime dans le détroit d'Ormuz. Ces nouveaux échanges de tirs interviennent alors que l'équipe iranienne de football est attendue aujourd'hui au Mexique, leur camp de base pour la Coupe du Monde que le pays co-organise avec les États-Unis et le Canada. Elle devait initialement s'installer dans l'Arizona, mais la destination a changé à la dernière minute. À quelques heures de l'arrivée des joueurs, les tensions sont toujours là, principalement pour des questions de visa, Nicolas Taillard.
6: Et si l'ambassadeur américain en Turquie, où l'équipe iranienne vient de terminer sa préparation, assure que tous les joueurs de la sélection ont obtenu leur sésame pour se rendre aux États-Unis, Téhéran dénonce un traitement discriminatoire et affirmait hier après-midi, juste avant le décollage de l'équipe, que les demandes de visa de 15 membres de sa délégation avaient été refusées. Ça concerne notamment le président de la fédération iranienne, Mehdi Taj, un ancien commandant des Pasdaran. À son image, Washington soupçonne l'encadrement de la sélection d'être affilié aux gardiens de la Révolution. Nous ne laisserons pas l'Iran abuser du système pour faire entrer clandestinement des terroristes dans notre pays, menaçait hier un membre de l'administration américaine. Alors que la présence même de l'équipe iranienne dans le tournoi a été un temps remise en question, l'octroi de visa cristallise désormais les tensions. Et c'est ce qui a provoqué ce repli improvisé vers le Mexique. C'est la première fois dans l'histoire du mondial que le pays hôte de la compétition est en guerre avec l'une des nations participantes.
2: Nicolas Taillard aux États-Unis pour France Culture. Au Liban, un bombardement israélien dans le sud du pays a tué hier 3 soldats libanais. L'armée israélienne a, elle, annoncé la mort de 2 de ses militaires. Des frappes israéliennes également sur Gaza. Selon les services de secours, 10 personnes ont été tuées hier. L'armée israélienne affirme avoir éliminé un commandant de cellule de la branche militaire du Hamas. France Culture, 9h et bientôt 5 minutes. La France ne respectera pas la date butoir pour transposer la directive européenne visant à renforcer la transparence sur les salaires.

0: dans leurs offres d'emploi et que les salariés aient le droit d'obtenir des informations sur les niveaux de rémunération de leurs collègues occupant un travail de valeur égale au leur. Un texte jugé essentiel pour les syndicats, les femmes ont envie d'avoir ce levier pour pouvoir faire valoir leurs droits, assure Marie-Lise Léon, numéro 1 de la CFDT, mais perçue comme un véritable épouvantail du côté du patronat. Trop complexe, inapplicable pour le MEDEF, ou encore trop coûteux et potentiellement dangereux pour le climat social, affirme le METI, une organisation patronale représentant les entreprises intermédiaires qui se démènent à Bruxelles pour ajourner la directive. Florence Naya, sa déléguée générale.
1: Nous, ce que nous demandons, c'est vraiment que pour cet objectif qui est très louable, on mette en place en face des dispositifs, encore une fois, comme l'index d'égalité existant, qui soit proportionné aux moyens dont disposent les entreprises, qui ne créent pas un choc de complexité, un choc de coûts, et qui en plus ne risquent pas de judiciariser à outrance les relations dans l'entreprise et entre employeurs et syndicats notamment, a fortiori pour des entreprises comme celles que nous représentons, qui sont des entreprises où le dialogue social très apaisé, ça risque en fait de créer un nivellement par peur du contentieux. Donc c'est un état d'esprit qui nous semble absolument pas souhaitable pour l'activité économique, mais plus encore pour vraiment le bien vivre au sein de l'entreprise.
0: Même avec du retard, le texte de loi de 22 articles qui concerne le privé comme le public a bien été transmis au Conseil d'État sur le ministre du Travail, Jean-Pierre Farandou. Il devrait être débattu et voté devant l'Assemblée nationale avant la fin de l'année.
2: Notez qu'à midi et demi, l'invité du journal sera Bertrand Réau, professeur du Conservatoire national des arts et métiers, pour parler des 90 ans des accords de Matignon inaugurant les négociations sociales interprofessionnelles en France. 5000 personnes attendues cet après-midi à Florence, dans le Gers, pour une marche blanche en hommage à Liana. La collégienne de 11 ans a été retrouvée morte jeudi à quelques heures de là. Un hommage sur fond de polémique concernant le traitement judiciaire du principal suspect visé par plusieurs plaintes pour viol restées sans suite. La mort de Bernadette Chirac, elle avait 93 ans, une personnalité saluée non pas seulement comme étant la veuve de l'ancien président Jacques Chirac, mais aussi comme une femme politique indépendante et engagée dans le soutien aux malades. C'est dans un contexte tendu que se tiennent aujourd'hui et demain à Rennes les 8e rencontres nationales de la librairie. Organisée par le syndicat de la librairie française, cette manifestation réunit plus de 1200 professionnels. Cette année, un sujet est sur toutes les lèvres, celui de l'instrumentalisation idéologique du monde de l'édition après que les éditions Fayard puis Grasset ont été mises au pas par le milliardaire ultra-conservateur Vincent Bolloré. Depuis l'annonce du départ de l'éditeur Olivier Nora de chez Grasset, les libraires s'interrogent, Pierre Robert.
3: Comment gérer la mise au pas idéologique d'une maison d'édition ? Pour Guillaume Husson, délégué général du syndicat de la librairie française, l'affaire touche au cœur même du métier.
4: Quand on défend le livre, les sciences humaines, on défend aussi une vision critique, on défend la liberté d'expression. Donc c'est difficile d'être libraire sans avoir, consciemment ou pas d'ailleurs, une sorte d'engagement politique. Quand vous êtes une librairie assez spécialisée dans un arrondissement parisien, on va dire comme ça, qui vote très largement à gauche, c'est pas très difficile de mettre en adéquation son assortiment et ses propres idées. Quand vous êtes la grande librairie d'une ville moyenne en région, vous avez tout type de public. Vous devez faire un équilibre entre les visions critiques de la société et puis ce qui vous est demandé aussi.
3: Mais défendre ces valeurs ne suffit pas. Amanda Spiegel, gérante de la librairie Folie d'Encre à Montreuil et vice-présidente du syndicat, résume le dilemme alors que sur les meilleures ventes, un livre sur 10 provient de chez Grasset.
5: Tous les libraires de France se sont questionnés sur garder, pas garder, comment travailler la rentrée. On est tous écartelés entre nos missions d'être des garants d'un équilibre quand on est devenu libraire et à la fois des nécessités économiques.
3: Derrière les questions de principe, ce sont des questions très pratiques qui remontent du terrain, relève Guillaume Husson.
4: Des libraires qui nous interrogent sur est-ce que je vais pouvoir commander dans le futur les livres de poche de Chalandon ou de Tania de Montaigne, et des questions très concrètes aussi que les auteurs se posent. Est-ce que les libraires vont boycotter les titres de Grasset ?
3: Pour répondre à ces questions, une table ronde entre libraires et auteurs ayant quitté Grasset aura lieu. Plus de 600 libraires se sont déjà inscrits.
2: Nouveau Big Bang dans les télécommunications en France. Bouygues Télécom, Free et Orange ont trouvé un accord hier soir avec Altice France pour lui racheter sa filiale SFR, montant de l'opération plus de 20 milliards d'euros. Le temps aujourd'hui encore un peu humide sur les côtes de la Manche, soleil parfois un peu voilé partout ailleurs. Les températures au meilleur de la journée, 20 degrés à Cherbourg, 23 à Paris, 25 à Marseille, 27 à Bordeaux et 28 à Perpignan. France Culture 9h10, l'heure de Talmudic par Marc-Alain Wachnin. 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

0: talmudique. Les temps que nous traversons sont complexes et difficiles. Vers qui se tourner en ces temps de détresse ? Aurait pu écrire Hölderlin, lui qui répondit à cette question par la poésie. Mais il y a de nombreuses autres réponses, dont celle que propose David Bannon en une plongée dans l'école de pensée juive de Paris et de ses héritiers. Une école née à la sortie de la Seconde Guerre mondiale, sous l'impulsion d'un homme prodigieux, Jacob Gordin, philosophe et pédagogue hors pair, à qui l'on doit la création de tout un courant de pensée qui, comme un arbre puissant, s'est élevé vers les hauteurs en se divisant en plusieurs branches, offrant feuilles et fruits, se renouvelant au fil des ans. L'école de pensée juive de Paris entre singularité et universalité est le titre d'un livre qui vient de paraître aux éditions du Cerf. C'est un livre important, non seulement pour faire connaissance avec cette école de pensée juive, ce qui serait déjà passionnant d'un point de vue historique, mais parce que cette école, ses membres fondateurs et leurs héritiers ont irrigué et irrigue jusqu'à aujourd'hui la pensée singulière du judaïsme et en ont montré l'universalité, créant ainsi un dialogue fécond entre les cultures et un enrichissement mutuel qui donne une modernité et une profondeur inégalées à la pensée. David Bannon, bonjour.
1: Bonjour.
0: David Bannon, c'est un très grand plaisir de vous recevoir dans Talmudique. Vous êtes professeur émérite de l'Université de Strasbourg, ancien membre de l'Institut universitaire de France, professeur invité à l'Université hébraïque de Jérusalem et aujourd'hui professeur invité à l'Université de Bar-Ilan en Israël. On vous doit des ouvrages qui ont marqué le paysage intellectuel de la philosophie juive. Je pense à La lecture infinie, parue au Seuil en 1987, avec une préface de Lévinas, dont vous êtes un disciple et un commentateur majeur. Lévinas, que l'on retrouve dès le début de votre livre, car si j'ai bien compris, c'est à Lévinas et à l'un de ses amis que l'on doit le nom de ce courant intellectuel, David Bannon.
1: Oui, son ami et son critique aussi, c'était le juge Vladimir Rabi, et tous les deux, c'est ce qui se dit et c'est ce qui se disait à l'époque dans ce milieu-là, qui avait trouvé, en pensant justement aux peintres qui ont vraiment fait exploser la peinture française entre les deux guerres, je crois que en pensant à eux, ils ont dit ben, nous aussi, nous avons une école de pensée juive et non pas une école de peinture qu'on appelle l'école de Paris.
0: Et quelle est l'importance de choisir ce nom de l'école de Paris, David Bannon ?
1: Eh bien, il y a une importance parce que c'est à la fois une école et à la fois des personnalités individuelles qui ont gardé leur liberté, et c'est surtout ça, la liberté de penser et la liberté de parler. Parce que généralement, dans la majorité de la population juive, à la fois en France et ailleurs, on croyait que le judaïsme était une religion. Et Lévinas, dans Difficile Liberté, dit que le judaïsme se trouve à l'étroit dans le concept de religion. Et je crois que c'est pourquoi ils ont fait exploser, disons, cette notion de religion et de religiosité. Et ils l'ont traduit par des concepts philosophiques.
0: Au départ, cette école n'était ni une institution officielle, ni un courant académique, c'est ce que vous écrivez dans votre livre, mais un lieu atypique et atopique où s'exprimait une pensée d'une étonnante liberté, vous venez de le souligner, un lieu où les philosophes, les théologiens, les juristes firent entendre la voix de la tradition juive dans l'espace public et dans le dialogue avec la philosophie occidentale, si je comprends bien. Et dans ce cadre-là, le colloque des intellectuels juifs de langue française, qui est né en 1957, a eu un rôle, me semble-t-il, prépondérant et considérable, David Bannon.
1: Oui, il a eu un rôle considérable parce que c'est là que s'éprouvaient les pensées et s'exprimait cette liberté. Donc, il y avait d'ailleurs des débats très sérieux à la fin de chaque intervention. sa communication. Mais ce qui était le plus important, je pense, c'est que c'est Henri Méchonnic qui a dit « Chaque fois qu'on perd le singulier, on perd l'universel. »
0: Est-ce que vous pouvez développer cette formule qui me semble importante et qui est en fait aussi le sous-titre de l'ouvrage que vous avez publié, puisque ce n'est pas simplement l'école de pensée juive de Paris, mais entre singularité et universalité. Et je me rappelle d'ailleurs que Lévinas écrit très souvent qu'à chaque fois que l'on entend le mot « Israël », il faut l'entendre comme le mot « homme », c'est-à-dire au sens universel, David Bannon.
1: Exactement, au sens universel, et même je pense que, vous le savez aussi bien que moi, il parlait d'homme, mais c'était le concept qu'il utilisait, c'était l'humain, pour ne pas justement exclure les femmes. Je pense que là aussi, on a cette nouveauté et cette audace de l'école de pensée juive de Paris.
0: Il est important d'en savoir un peu plus sur son fondateur, qui paradoxalement est moins connu que les maîtres de la première génération qu'il a formée. Et j'ai cité son nom en introduction, il s'appelle Jacob Gordin. Qui était Jacob Gordin, David Bannon ?
1: Oui, Jacob Gordin était un juif russe des provinces baltes de la Russie qui a été étudié à Berlin dans cette mouvance qu'on appelait la Wissenschaft des Judentums, en français, la science du judaïsme, qui a essayé, en tout cas, de mettre en application la fameuse phrase de Hegel qui termine la préface à ses principes de la philosophie du droit, que la philosophie ne prend son envol que lorsque la vie elle-même ou bien se termine ou bien s'effiloche. Et donc, il pensait, ces membres de la Wissenschaft des Judentums, ils pensaient, eux, que le temps était arrivé de mettre en carte les corpus de la tradition juive. C'est comme ça qu'ils pensaient sauver ce patrimoine. Or, Jacob Gordin, qui a travaillé avec les membres de cette école, en arrivant à Paris, lui dit « Non, il va falloir maintenant donner vie à ce que la Wissenschaft des Judentums a fait, c'est-à-dire donner vie à ces corpus qui sont maintenant mis en carte, mais qu'il faudrait maintenant éveiller. »
0: Ce que vous voulez dire, c'est que cette école allemande a créé une sorte de bibliothèque de l'ensemble des textes majeurs, les a édités de manière critique, mais c'était quelque chose d'un peu sec et il fallait lui donner vie, et c'est ce qu'a fait Jacob Gordin.
1: C'est ce qu'a fait Jacob Gordin, au point que un de ses disciples qui était les plus proches et qui s'appelle Léon Ashkenazi Manitou dit « Soudain, nos livres sont devenus de grands livres. »
0: C'est assez extraordinaire qu'un homme, un seul, Jacob Gordin, soit à l'origine d'un renouveau de la pensée. Sans doute, David Bannon, faut-il mettre cela au compte de la qualité de ses premiers élèves, dont nous sommes encore tous imprégnés. Je pense bien sûr à Emmanuel Lévinas, qu'on a déjà cité, à André Néer et Léon Ashkenazi, que vous venez d'évoquer. Trois élèves, trois rencontres différentes,
1: oui,
0: mais une leçon unique, si l'on peut dire. Le judaïsme, c'est la Bible lue à travers la sagesse et l'interrogation talmudique et midrashique, un principe méthodologique que Lévinas va faire sien et enseignera à son tour, tout comme Néer et Léon Ashkenazi, David Bannon.
1: Exactement. D'ailleurs, c'est ce que, en premier lieu, les membres de l'école de pensée juive de Paris ont transmis, c'est que la lecture de la Bible ne peut pas se faire à main nue. Il faut se charger de ce que cette lecture a déposé dans les corpus de la tradition juive pour pouvoir justement enrichir ce récit biblique. Je donne un exemple tout simple. Tout le monde connaît le tamariz ou le tamarin que Abraham avait planté à Beersheba. On appelle ça en hébreu Eshel. Mais le Midrash dit, par la discussion entre deux maîtres, il dit, mais Eshel, c'est l'anagramme de She'al. Demande-lui. Alors certains disent, c'est un verger. Demande-lui toutes sortes de fruits que tu veux, il te les donnera. Ou bien l'autre dit, non, c'est une auberge. Demande-lui du pain, de la viande, des poissons, du lait, etc., il te le donnera. Donc, She'al, c'est le Midrash Rabba qui rapporte cela. Eshel, c'est She'al. Et on sait très bien que Eshel, c'est aussi le notaricon, c'est-à-dire chaque lettre renvoie à un mot.
0: L'acrostiche.
1: Achila, la nourriture. Shtia, la boisson. Et Levia, l'accompagnement de l'hôte qui vient, on doit l'accompagner vers la sortie et même faire quelques pas de plus que la sortie quand il veut rentrer chez lui.
0: C'est intéressant ce que vous venez de dire parce qu'il y a une anecdote qui est racontée à propos du Gaon de Vilna, le célèbre Gaon de Vilna, le maître, où on raconte qu'un de ses élèves vient le voir, il lui dit « Rabbi, j'ai eu un incendie chez moi, je ne comprends pas pourquoi ». Le Gaon répond « Certainement que tu as eu des invités ». Il dit « Oui ». « Tu leur as donné à manger ?»« Oui ». ».« Tu leur as donné à boire ?»« Oui ». ».« Mais tu ne les as pas accompagnés ?» Il dit « C'est juste ». Et tu vois, donc si tu leur as donné à manger, « Achila », c'est la lettre Aleph. Tu leur as donné à boire, « Shtia », c'est la lettre Shin, la première lettre. Mais comme tu ne les as pas accompagnés, il n'y a pas la lettre Lamed, et la mitzvah de Eshel, la mitzvah de recevoir des invités, n'était pas complète. Il reste le mot Esh, qui veut dire le feu. C'est pour ça que tu as eu un incendie.
1: Oh, ça, c'est une très belle interprétation.
0: C'est une anecdote que je raconte toujours aux invités de Talmudique, que je raccompagne jusqu'à la porte de la maison de Radio France. Et il demande « Mais pourquoi vous faites tellement d'efforts ?» Je dis « C'est un peu égoïste, c'est mon assurance anti-incendie.
1: Oui. »
0: Alors revenons à l'école de pensée juive de Paris. Lévinas, Neher et Léon Ashkenazi, qu'on vient d'évoquer, il y a un point commun entre les trois, celui de la fréquentation à un degré différent du mouvement scout. Je pense aux éclaireurs israélites de France, les EI, qui ont joué un grand rôle pendant la guerre et aux sorties de la guerre, David Bannon.
1: Oui, le mouvement des EI a été prépondérant, en tout cas après la guerre et même pendant la guerre, dans ce milieu-là. C'est ainsi que les premiers disciples ont commencé à s'élever, à poindre. Et je pense que des hommes comme Stéphane Moses, comme Henri Atlan, comme Armand Abécassis se sont formés justement dans la mouvance de cette école.
0: Dans la mouvance de cette école, il faut rappeler qu'un des grands maîtres du mouvement scout, qui s'appelle Robert Gamzon, a créé une école qui s'appelle l'école d'Orsay, qui a commencé à développer cette pensée juive de l'école de Paris, David Bannon.
1: Bien entendu, mais Robert Gamzon est parti très tôt s'installer en Israël avec un groupe justement d'élèves de cette école dans un kibboutz et il est resté là-bas et finalement l'école de pensée juive de Paris a dû se prendre en main pour pouvoir continuer d'abord le travail d'éducation de ces jeunes qui revenaient, pour certains en tout cas, de l'enfer nazi, d'autres qui les ont rejoints après la guerre parce qu'ils se posaient des questions sur leur judéité. Aujourd'hui, le concept d'identité est décrié de partout. C'était un concept qui a donné, en tout cas aux jeunes, à ceux qui venaient écouter les personnalités dont vous avez parlé, qui nous semblait en tout cas extrêmement important. Et d'ailleurs, c'était une identité qui n'était pas fermée. C'était une identité qui, comme singularité, nous permettait d'apporter et de présenter et d'exposer la tradition juive dans les concepts de l'universel, dans les milieux qui n'étaient pas des juifs ou dans le milieu juif qui était éloigné de toute tradition.
0: Vous voulez dire, David Bannon, que une des premières caractéristiques ou une des caractéristiques les plus importantes de cette école et de son héritage, c'est l'ouverture sur d'autres traditions et d'autres cultures.
1: Oui, cette ouverture, parce que finalement, et je repense à un texte dans Difficile Liberté aussi d'Emmanuel Lévinas, les jeunes ne trouvaient plus de nourriture spirituelle au sein de la synagogue. Et donc, ils se tournaient vers ceux qui ont donné une expression à ce qui se faisait dans les synagogues et à ce qui s'étudiait dans les académies talmudiques. C'est ça, je crois, l'importance cardinale de cette école de pensée juive de Paris.
2: J'ai entendu une fois Rachmaninov. Alors, c'est un grand événement. Et un événement si bouleversant, pour moi, j'étais jeune, évidemment, c'est devenu comme un mythe, comme une chose fabuleuse. Et je me demande quelquefois si vraiment j'ai entendu Rachmaninov. Et quelquefois, je me surprends moi-même à confondre ça avec les souvenirs d'un autre. C'est peut-être pas moi qui ai entendu Rachmaninov, c'est peut-être un autre. Je suis pas sûr que ce soit moi. Je crois que c'était moi quand même, je suis pas fou. Or, la musique est seule dans ce cas, d'être liée à cet événement extraordinaire, périlleux, qu'on appelle le concert.

0: La musique, c'est de la musique. T'en admets quand on se résigne au fait qu'elle ne sert à rien, dans le sens où mot servir et rendre service à l'homme dans le courant de la vie pratique, mais dans un sens plus profond, plus essentiel et aussi plus permanent. Et c'est comme ça seulement qu'elle vous apportera la joie.
1: La voix inimitable de Vladimir Jankélévitch nous parle ici de la musique et particulièrement du concert, ce moment vivant de la musique, comme le furent les colloques des intellectuels juifs de langue française auxquels Vladimir Jankélévitch participait. Vladimir Jankélévitch fut une figure emblématique de cette école de Paris et je me suis demandé, David Banon, en quel sens? De quoi est-il le nom? Et en quoi contribue-t-il à l'héritage de cette école, David Banon?
2: La place de Jankélévitch, pour moi, c'est que d'abord, on assistait à une philosophie qui se faisait face à nous, une philosophie champagne, parce que comme il parlait de cette manière-là, il n'avait pas de notes, et c'était une improvisation extraordinaire, et on était d'ailleurs, en tout cas pour moi, mais pour beaucoup d'autres qui assistaient à ces colloques, on était ébahis, les bras nous en tombaient. Donc, cet homme qui disait qu'il connaissait mieux le Nouveau Testament que l'Ancien Testament, mais qu'il a pu être attiré vers ces colloques d'intellectuels juifs de langue française parce qu'il avait, là où il habitait, il avait un voisin qui s'appelait Edmond Fleg. Et donc, c'est comme ça qu'il est arrivé au colloque des intellectuels juifs de France, et c'est comme ça qu'il nous a laissé. Chaque fois, c'était lui qui ouvrait ou qui développait la question qui était posée chaque année ou chaque deux ans. Il lui donnait une ouverture et il lui donnait une consistance qui était inimaginable sans lui.
1: Vous dites dans votre livre qu'il fait partie des penseurs laïcs, ce qui est important pour cette pensée juive, parce que justement, on a parlé d'ouverture tout à l'heure, le fait qu'il soit présent dans ces colloques souligne le fait que la pensée juive n'est pas une pensée auto-centrée sur le judaïsme seulement, mais que l'on peut penser le judaïsme dans une ouverture absolue vers la philosophie et la philosophie vers le judaïsme. Est-ce que c'est cela que vous voulez souligner, la dimension laïque de Vladimir Jankélévitch?
2: Oui, cette dimension laïque est importante et elle devient encore plus importante quand on vit en Israël, parce que il y a là un conflit de civilisation, un conflit intergénérationnel, parce que la judéité ou le judaïsme est resté quelque chose qui est religion, qui n'a pas été développé du point de vue de la philosophie. Dans ce dialogue et dans ce débat, Ricoeur était quelqu'un qui a aussi été influencé par cette percée de la tradition juive dans la philosophie générale, dans la philosophie occidentale. Et il était reconnaissant à ses amis, notamment en tout cas à son ami à Emmanuel Levinas, et à d'autres qui le nourrissaient ou le poussaient à étudier ou à relire ou les conférences qui se donnaient au colloque des intellectuels juifs de France.
1: Alors vous avez dit cette phrase, parfois on croit que le judaïsme c'est la religion, et je pense à cette phrase de Franz Rosenzweig qui est en filigrane de toute cette école de Paris, qui écrivait « Dieu n'a pas créé la religion, il a créé le monde ».
2: Exactement.
1: Et alors peut-être un petit mot justement de la place de Rosenzweig dans cette école de Paris, David Banon.
2: Eh bien, Rosenzweig, dans cette école de Paris, je pense qu'on peut dire deux choses de lui qui sont restées. D'abord, c'est un homme qui s'est confronté à Hegel, parce que Rosenzweig a été un soldat pendant la Première Guerre mondiale. Il lui a dit « la mort a désintégré votre système philosophique ». La mort, justement, qui s'abat comme ça, parce que il y a la guerre entre deux personnes. Et la deuxième chose, c'est que il y a eu une démarche chez Rosenzweig qui voulait se convertir au christianisme parce que pour lui, le christianisme mordait sur la vie. Et à un moment donné, il dit non, je reste juif. Qu'est-ce que ça veut dire pour lui, je reste juif? Eh bien, c'est une manière de résister au paganisme. Et la troisième chose pour laquelle Rosenzweig est important, c'est qu'il a mis l'accent sur le fait que le judaïsme se constitue par des restes, par le shéérit, par ce qui reste, parce qu'il y a beaucoup de juifs qui tombent, mais le reste, c'est shéérit Israël, c'est le reste d'Israël. Ça, je crois que c'est très important.
1: Alors, on revient encore un petit peu avec Jean Kelevitch. Jean Kelevitch est donc le paradigme, avec d'autres, d'une ouverture de cette école sur la pensée laïque, la pensée universelle. Paradigme d'une ouverture dont on peut en repérer au moins deux autres essentiels à vos yeux, David Bannon. Je pense à ce que vous écrivez en me relisant, dites-vous, un autre trait de l'école juive de Paris me saute aux yeux. Elle a permis un dosage quasi équilibré de penseurs provenant des deux grands courants du judaïsme, l'Ashkénaz et le Sépharad, et un dosage harmonieux, ce qui mérite d'être souligné. Fin de citation. On a là une ouverture sociologique fondamentale dont nous sommes tous les héritiers, du moins en France,
2: oui, oui.
1: Et que tous les autres pays n'ont peut-être pas encore réalisé. On pourrait peut-être, David Bannon, parler à ce sujet d'une exception française.
2: Oui, d'abord l'exception française, c'est qu'il y a eu une pléiade de personnes qui ont commencé à écrire et à moduler ou à exprimer les textes de la tradition juive dans les concepts philosophiques. Ça, c'était quelque chose qui était exceptionnel à la pensée juive française. C'est ce que j'ai essayé de transmettre ici à mes étudiants de l'université hébraïque et ils étaient très attentifs à cela. Du point de vue sociologique, le judaïsme de France a su intégrer cette masse de juifs qui venaient d'Algérie et non seulement a su les intégrer, mais a su leur donner une place qui mettait en exergue à la fois leur manière de prier, à la fois leur chant, à la fois leur hospitalité, à la fois leur place dans la société. Le nombre de médecins, le nombre de professeurs qu'il y a à Paris, à Strasbourg, à Lyon, qui sont sfaradim, eh bien, je voudrais et je rêverais que ce soit le cas dans notre pays, en Israël. Malheureusement, ce n'est pas le cas.
1: Oui, ouverture sociologique. Alors, vous parlez des Juifs qui viennent d'Algérie. Vous vouliez dire qu'ils viennent à la fois du Maroc, d'Algérie et
2: exactement,
1: de Tunisie, c'est-à-dire du Maghreb.
2: De l'Afrique du Nord.
1: Qui sont venus dans les années 60 avec une intégration magnifiquement réussie qu'on retrouve peut-être au Canada ou aux États-Unis, mais qui n'a pas été le cas jusqu'à aujourd'hui de manière aussi franche et aussi réussie en Israël. Et pour cela, d'un point de vue sociologique, l'école française de pensée juive de Paris est un modèle, non seulement au niveau de la pensée, mais au niveau de cette exception française que nous venons d'évoquer. Et, mais il y a une autre ouverture, plus discrète mais aussi essentielle, de cette école de Paris, David Bannon, qui aujourd'hui semble naturelle, mais qui à l'époque fut relativement audacieuse. Vous avez commencé à le souligner tout à l'heure et j'ai dit qu'on allait le reprendre. Je pense, David Bannon, à la question du féminin, dont la figure d'Eliane Amado-Lévy-Valency, dont nous avons parlé récemment ici même avec Michel Valency, est emblématique. L'école de Paris et le féminin, voilà une question essentielle qui traverse la pensée de cette école jusqu'à aujourd'hui, non seulement par la présence de femmes dont vous présentez et analysez la pensée, comme Eliane Amado, Catherine Chalier, Betty Rothman ou Joëlle Ancel, mais parce que la question du féminin, du couple, a été et encore interrogée, questionnée, convoquée, approfondie. David Bannon.
2: Oui, je pense que Eliane Amado Levy-Valency, d'abord, était au tout début des colloques des intellectuels juifs de France, presque la seule présence féminine sur l'estrade. Et elle a apporté d'abord sa vision en disant que bien, la femme a une place aussi importante que celle de l'homme. Et elle, par ses écrits, par le fait qu'elle était à la fois aussi psychanalyste et par ce que peut-être vous ne savez pas, mais que je voudrais mettre l'accent dessus, quand elle est venue s'installer en Israël, il y avait dans les universités israéliennes et il y a jusqu'aujourd'hui dans les universités israéliennes une séparation entre la philosophie générale et il y a le cours, il y a le groupe le département de philosophie générale et il y a un département de pensée juive. Or, elle s'est battue à l'université de Bar-Ilan pour réunir les deux groupes ou les deux départements en un seul. Elle a eu quelqu'un dont on dit qu'il était justement son élève ou son disciple, c'est Avi Sagi, et lui, justement, a fait ce travail avec d'autres personnes, mais qui était un petit groupe qui, justement, ont voulu lier, ont voulu nouer à la fois la philosophie occidentale et la pensée juive. Et aujourd'hui, à l'université de Bar-Ilan, eh bien, nous avons un seul département où on fait justement le va-et-vient entre Kant et le Midrash, entre Hegel et le Talmud, ou entre plutôt Lévinas et le Talmud.
1: Vous venez de parler de Lévinas et du Talmud. Ça sera la dernière question. L'école de pensée juive de Paris, c'est aussi un tournant philosophique repéré de manière plus précise chez Lévinas, justement, mais présent chez tous les autres penseurs de cette école jusqu'à aujourd'hui, à savoir le tournant éthique, David Bannon.
2: Oui, le tournant éthique, oui. Parce que, justement, Lévinas ne reconnaissait à la révélation que le fait de se passer dans la relation à autrui. C'est là qu'il y a révélation. Il y a révélation de ce qui est invisible, mais que je vois dans le visage du prochain, je vois l'interdiction de tuer, et Lévinas dit, attention, cette interdiction de tuer est dite de manière négative, mais il faut la transcrire en manière positive, faire tout pour que l'autre vive. Et ça se trouve dans Transcendance et Intelligibilité, ce segment de phrase qu'il a ajouté et que je rappelle toujours. Et il ne faut pas prendre le « tu ne tueras point » comme un interdit, mais il faut prendre comme une demande de faire en sorte que l'autre vive comme moi.
1: Merci David Bannon pour cette très belle et importante conversation.
2: Merci à vous.
1: Je rappelle le titre de votre ouvrage « L'école de pensée juive de Paris ». Entre singularité et universalité, c'est aux éditions du CERF, une remarquable introduction à la pensée juive moderne en dialogue avec la philosophie et les sciences humaines. C'était Talmudique, une émission de Françoise-Anne Ménager, à la prise de son aujourd'hui Nicolas Leroulé, à la réalisation Alexandra Malka. Vous retrouverez toutes les indications biographiques et bibliographiques de notre invité sur le site de France Culture à l'onglet Talmudique. Coltouv, Leitrot, au revoir, bon dimanche à tous et à la semaine prochaine.

0: 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Chères auditrices, chers auditeurs, bienvenue en ce dimanche matin sur les ondes de France Culture. On est très heureux de vous y retrouver. Et vous n'écoutez pas en vain cette émission, car nous avons le bonheur, le plaisir et le privilège de recevoir Henri Atlan. Bonjour Henri Atlan.
1: Bonjour, bonjour.
0: Je crois que c'est la première fois que vous venez dans notre émission. Vous êtes médecin, ancien chef de service à l'hôpital de l'Hôtel Dieu, mais aussi à l'hôpital Hadassah de Jérusalem. Vous êtes professeur émérite de biophysique, mais vous êtes aussi l'auteur d'une œuvre philosophique abondante. Et vous nous revenez avec un essai passionnant dont on va faire le fil rouge de cette conversation ce matin sur France Culture pour un athéisme éclairé des Lumières au monde hébraïque, sous-titré L'hypothèse inutile. On y vient tout de suite aux excellentes éditions Odile Jacob. Alors, j'explique un tout petit peu l'argument, le cœur argumentatif de ce livre. Notre émission est une réflexion sur la raison et sur l'athéisme aujourd'hui. Une hypothèse inutile, écrivez-vous, tel était le statut de Dieu dans la science nouvelle, comme l'a répondu Laplace à Napoléon. Et vous ajoutez, Henri Atlan, de l'essor des découvertes du 19e siècle jusqu'aux avancées de l'intelligence artificielle, je souhaite retracer dans mon ouvrage la diffusion d'un esprit et d'un langage scientifique qui ont été héritiers des Lumières, mais où la référence à Dieu s'est progressivement effacée.
1: Eh bien, en effet, il se trouve que la science moderne a commencé à cette époque à peu près, au début du 19e siècle, et puis elle s'est développée avec des révolutions successives, d'abord en physique, puis en chimie, puis plus récemment en biologie, et elle a fabriqué un langage qui lui est propre, qui est le langage de la science et de la technique, qui est devenu en réalité la seule langue universelle qui réussit. Et cette langue-là, celle de langage scientifique, eh bien, est compris maintenant sur toute la Terre par tous les chercheurs, quelle que soit leur langue vernaculaire habituelle, quoi, dans la mesure où ils se comprennent entre eux, nous comprenons entre nous, grâce à cet langage devenu universel qui est le Basic English, si vous voulez, l'anglais basique.
0: Qui est la nouvelle lingua franca, en quelque sorte,
1: absolument,
0: du monde scientifique et technologique planétarisé.
1: Absolument, c'est cette langue-là qui a remplacé ce qui était autrefois le latin, puis qui était devenu le français un petit peu, et qui est devenu maintenant l'anglais basique. Et il se trouve que dans ce langage-là, le mot « Dieu » a disparu. Et là, à ce propos, on peut citer une référence à laquelle je souscris volontiers, celle de mon ancien ami Cornelius Castoriadis, qui disait que ne croient en Dieu que ceux dont la langue contient le mot Dieu. Et il se trouve, eh bien, que tous n'ont pas une langue qui contient le mot Dieu.
0: Tous n'ont pas une langue qui contient le mot Dieu, mais vous écrivez aussi dans cet ouvrage passionnant pour un athéisme éclairé aux éditions Odile Jacob, que justement, l'athéisme qui a résulté de cette longue révolution scientifique, avec l'esprit d'examen, etc., n'a concerné et ne concerne qu'une province de l'humanité, celle qui constitue historiquement l'Occident chrétien.
1: Absolument. Et il y a en effet un écart qui est tout à fait intéressant, mais qui est d'un certain point assez dramatique. Il y a un écart entre l'universalité, justement, de cette langue qui a conquis le monde entier, et puis la langue particulière dans laquelle, de la civilisation, de la culture, dans laquelle s'est effectuée cette révolution scientifique, qui se trouve être en effet une province de l'humanité malgré tout, à savoir l'Occident chrétien.
0: Alors vous restituez, cher Henri Atlan, dans ce livre passionnant pour un athéisme éclairé, qui fait suite à bien d'autres, évidemment, des livres d'épistémologie, mais aussi des livres qui interrogent le statut de la raison dans nos sociétés, vous restituez cette passionnante conversation entre Napoléon, qu'on ne présente pas, et Laplace, qui était le grand physicien des Lumières. Oui. Qu'est-ce qui s'est dit entre ces deux hommes, entre l'homme de la praxis et des guerres et l'homme de la découverte scientifique?
1: Eh bien, il se trouve que Napoléon était aussi scientifique d'une certaine façon.
0: Oui.
1: Et donc, il s'intéressait à l'état de la science à son époque et il interrogeait Laplace. Et Laplace, en effet, lui répond en exposant l'état de la science à son époque. Et à cela, Napoléon lui dit « Mais où est Dieu là-dedans ?» Et Laplace lui répond « Sire, nous n'avons plus besoin de cette hypothèse. » D'où cette notion d'hypothèse inutile. Mais ce qui est intéressant, ce que j'essaye d'étudier, c'est que cette hypothèse-là n'était une hypothèse que pour la culture en question, pour la culture chrétienne. Et alors que le développement de la science moderne n'a posé aucun problème à tout un tas de cultures, de civilisations dans le monde entier, qui, eux, eh bien, n'avaient pas besoin justement d'articles de foi, et en particulier de la croyance en Dieu, comme condition d'appartenance à une religion.
0: Alors justement, c'est très intéressant parce que vous nous permettez, grâce à cette hypothèse inutile que nous venons d'expliquer ensemble, Henri Atlan, de comprendre au fond le double régime de la mondialisation aujourd'hui. On sait que la question des cultures, la question des civilisations revient au cœur du jeu dans l'interprétation géopolitique de la mondialisation. C'est pas sans lien avec votre livre. Pour un athéisme éclairé, jette aussi une lumière sur la singularité des deux autres grandes religions du livre. On l'oublie souvent, qui ne sont pas fondées sur la foi, qui sont fondées sur l'orthopraxie. Il s'agit de l'islam, mais aussi du judaïsme.
1: En fait, je dirais que c'est surtout le judaïsme, parce que l'islam aussi, comme le christianisme avec le credo, eh bien l'islam avec la shahada aussi est une religion.
0: Qu'est-ce que c'est que la shahada ?
1: La shahada, c'est l'acte de foi, le credo de l'islam. Ça veut dire on ne peut pas dire « je suis musulman, mais je ne crois pas en Dieu, ni en Mohammed, ni en son prophète ». De la même façon qu'on ne peut pas dire « je suis chrétien, mais je ne crois pas en Dieu, le Père, le Saint-Esprit ». Alors que ce sont les deux seules religions au monde, monothéistes ou polythéistes, qui ont besoin d'articles de foi pour, comme condition d'appartenance.
0: Alors, dans le judaïsme, effectivement, cher Henri Atlan, c'est différent. Je cite, vous ne la citez pas, mais on aurait pu, comme illustration du fait que le judaïsme est d'abord une orthopraxie avant d'être une orthodoxie. Cette réflexion d'une femme qui, d'ailleurs, n'était pas croyante, elle le disait, Hannah Arendt. Hannah Arendt, vers 17 ou 18 ans, elle habite encore à Königsberg, sa ville de naissance en Allemagne, et elle s'inquiète. Elle va voir son rabbin, enfin le rabbin de la famille, et elle lui dit « Monsieur le rabbin, je crois que j'ai perdu la foi ». Et là, il lui fait cette réponse qui est très juive, justement, il lui dit « Mais qui vous la demande ?»
1: Absolument, il avait raison, parce qu'il se trouve que dans le Talmud, on explicite les conditions dans lesquelles une conversion au judaïsme peut s'effectuer. Donc la personne qui veut se convertir dit « je veux devenir juif » et on lui dit « mais pourquoi ?» Alors il commence à répondre « ah ben oui, mais les réponses, quelle que soit la réponse, alors il donne une réponse. » Et on lui dit « oui, mais est-ce que vous savez que ça n'est pas toujours agréable d'être juif ?» Alors là, monsieur lui « d'accord, je le sais, mais je suis quand même d'accord ». Alors on lui dit, jusqu'à présent, eh bien vous pouviez faire ce que vous vouliez le samedi. À partir de maintenant, vous devrez observer le Shabbat. Alors il dit, d'accord. Après on lui dit, mais jusqu'à présent, vous pouviez manger n'importe quoi. Maintenant, c'est kasher. Alors il dit aussi, d'accord. Eh bien, après on continue en disant, on lui enseigne quelques mitzvot, quelques commandements de la Torah. Et là aussi, il est d'accord. Eh bien, ça suffit. Et on ne lui demande de croire en quoi que ce soit.
0: Alors c'est absolument passionnant, Henri Atlan, parce que vous nous permettez de prendre une profondeur de champ historique, justement, par rapport à la rationalité contemporaine et par rapport au processus de mondialisation qui suscite tellement de débats, qui passionne d'ailleurs beaucoup d'auditeurs, d'auditrices de France Culture ce matin. À l'aune, justement, de cette hypothèse inutile, quel regard personnel de citoyen, de scientifique et de citoyen engagé, portez-vous, Henri Atlan, sur les menaces très diverses mais convergentes qui pèsent aujourd'hui sur la rationalité critique et sur l'esprit d'examen et auxquelles tant de nos auditeurs ce matin sont attachés.
1: Alors, bon, c'est un phénomène qui a commencé en réalité au début du XXe siècle, avec l'œuvre d'un journaliste américain qui se trouvait être un neveu de Freud, et qui avait publié un livre dans les années 20 qui s'appelait Propaganda, dans lequel...
0: C'était un proche de Freud, effectivement, il était autrichien d'origine, oui. Il s'appelait Bernays.
1: Oui, ah, voilà. C'est ça. Et il a publié un livre qui, à l'époque, s'appelait Propaganda, et dans ce livre, il a créé le métier de la communication. Et des instituts de publicité, d'abord, et puis ensuite, il a transformé l'information en communication. Alors, cette transformation-là est absolument... catastrophique, parce qu'en effet, à ce moment, il se trouve qu'elle a non seulement permis la multiplication des instituts de recherche sur la communication et de la profession même de chargé de communication qui a remplacé l'information. Et il se trouve que cette épidémie, si l'on peut dire, eh bien, a contaminé la science moderne aussi, malheureusement. Et ceci est à l'origine de la création d'un grand nombre de problèmes de ce qu'on appelle aujourd'hui l'éthique de la recherche scientifique.
0: Alors cette éthique de la recherche scientifique, elle occupe une place, pas la seule place majeure, hein, mais une place dans votre nouvel essai pour un athéisme éclairé aux éditions Odile Jacob. On peut dire que l'humanisme aujourd'hui est battu en brèche justement par ces révolutions de l'information. Et vous ajoutez, cher Henri Atlan, que grâce au métier de la communication, des lobbies et des idéologies invoquent maintenant pour se justifier ce qu'ils appellent la science, le plus souvent d'ailleurs, sans la comprendre. C'est une science en quelque sorte dévoyée, une science sous contrôle, une science sous surveillance, une science à gage, pourrait-on dire, n'est-ce pas ?
1: Oui, en effet. Et en plus de cela, eh bien, alors la grande contamination, si l'on peut dire, est arrivée avec le développement du numérique en général, et puis surtout de l'intelligence artificielle actuellement. Mais tout cela a conduit, évidemment, la jeune génération, maintenant, eh bien, d'abord à ne plus lire, parce qu'elle est complètement contaminée par la multiplication des réseaux sociaux, pour lesquels la notion de vérité n'existe plus. Et la seule chose qui compte, eh bien, c'est l'influence de ce qu'on appelle maintenant, curieusement, des influenceurs ou influenceuses, pour lesquels la chose importante est simplement like et don't like. J'aime ou je n'aime pas. Autrement dit, c'est uniquement cela qui détermine ce à quoi on croit.
0: Alors, justement, c'est absolument passionnant. Vous signez pour un athéisme éclairé aux éditions Odile Jacob. Vous êtes notre invité ce matin dans divers aspects de la pensée contemporaine, cher Henri Atlan. Une question que toutes nos auditrices, tous nos auditeurs se posent. Vous venez d'exposer brillamment ce en quoi consiste l'athéisme éclairé. Ce en quoi consiste, ce que nous avons appelé ensemble, l'hypothèse inutile. En quoi cet athéisme éclairé, hérité d'une autre tradition, justement que celle du christianisme, peut-il aujourd'hui nous aider à résister à ce phénomène d'arasement de la vérité, de relativisme généralisé, de néo-sophistique, hein, que vous décrivez dans votre livre?
1: Ah bien, alors ça, j'aimerais bien le savoir moi-même, ce qui peut nous en préserver peut-être une certaine fatigue du règne des réseaux sociaux. Mmh. Il y a actuellement un commencement de prise de conscience de ce phénomène-là qui aboutit à des projets, je ne sais pas où ça en est maintenant, eh bien, d'interdire les réseaux sociaux aux jeunes de moins de 16 ans, par exemple, ce qui serait déjà un progrès remarquable. Ce n'est pas absolument certain, parce qu'actuellement, c'est non seulement ces phénomènes-là qui envahissent tout, mais c'est que la raison elle-même est considéré maintenant par un grand nombre de jeunes gens, malheureusement, comme un moyen d'expression, d'oppression, je veux dire. C'est un moyen d'oppression par l'Occident sur le reste du monde.
0: Alors, Henri Atlan, nous commentons à Sauze et à Gambade cet essai absolument passionnant que vous publiez aux éditions Odile Jacob pour un athéisme éclairé. C'est pas tous les jours qu'on a, disons-le clairement, un grand scientifique de notre temps au micro de France Culture. Donc je vais vous poser aussi une question que beaucoup de nos auditrices, beaucoup de nos auditeurs ce matin sur divers aspects de la pensée contemporaine ont probablement à l'esprit. Vous venez d'évoquer cette hypothèse inutile de l'athéisme éclairé. On sait aujourd'hui qu'un certain nombre de progrès technologiques, vous venez d'y faire allusion, mettent en cause le propre de l'humain, le propre de l'humain. À titre personnel, comme savant, mais aussi comme citoyen engagé, est-ce qu'il y a encore des ressources, justement, pour défendre ce propre de l'homme, ce propre de l'humain ?
1: Eh bien, écoutez, on peut toujours l'espérer. Enfin, bon, l'athée, pour moi, bon, j'ai essayé de définir qu'est-ce que c'est qu'un athée éclairé, et je suis arrivé à cette proposition que l'athée éclairé, c'est que son athéisme est aussi provincial que le Dieu à qui ou auquel il ne croit pas.
0: Alors qu'est-ce que ça veut dire, ça, concrètement, si on déploie cette belle formule ?
1: Eh bien, ça veut dire que, justement, sachant que son athéisme est aussi provincial que le Dieu auquel il ne croit pas, eh bien, il ne s'accroche pas nécessairement à ce Dieu-là, mais en même temps, il essaye de trouver quelque chose ailleurs. Alors cet ailleurs, ça peut être aussi très bien qu'une autre catastrophe. Et c'est devant ces dilemmes-là que nous sommes placés maintenant.
0: Alors, Henri Atlan, nous avons une conversation absolument passionnante. Je ne résiste pas à la curiosité d'une dernière question. On a une minute à peu près, je crois que notre réalisateur commence à nous faire des signes, parce que nous sommes en direct, mais on va quand même la poser. Vous travaillez sur quoi aujourd'hui ? Quel est le nouveau projet d'essai, de livre sur lequel vous travaillez ?
1: Eh bien écoutez, ce livre est pour le moment mon dernier livre, et j'avoue que tout ce que je peux faire, c'est prendre des notes actuellement, de ci, de là, sur ce qui se passe, et puis c'est tout.
0: C'était un bonheur de vous recevoir dans divers aspects de la pensée contemporaine, cher Henri Atlan. Je rappelle, pour un athéisme éclairé des lumières au monde hébraïque, l'hypothèse inutile aux excellentes éditions Odile Jacob, qu'on remercie aussi de vous avoir accompagné jusqu'au studio de France Culture. On vous souhaite à toutes et tous un excellent dimanche. Excellent dimanche, cher Henri.
1: Eh bien, la même chose pour vous.
0: Et par avance, un très bon été. C'était divers aspects de la pensée contemporaine dans une réalisation de Philippe Baudouin, à la technique Ludovic Auger et à la coordination éditoriale, notre amie Claire Poinsignon.

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1: 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Le journal Marie-Hélène Duvigneau.
2: Bonjour à tous, il est 10h. L'Arménie sous la pression de Moscou. Les électeurs arméniens appelés aux urnes aujourd'hui pour les législatives sont les proies de la désinformation russe. Et puis Emmanuel Macron salue une grande dame de cœur. Bernadette Chirac est morte avant-hier à 93 ans, on l'a appris hier. Élections législatives sous haute tension ce dimanche en Arménie, pays du Caucase, coincé entre la Russie et l'Iran. Les bureaux de vote ont ouvert ce matin à 6h, heure française. Les ingérences russes inquiètent l'Union européenne. L'Arménie s'est considérablement rapprochée des 27 qui suivront ce scrutin de près. À Bruxelles, Fabien Cazot.
3: La recette est désormais connue. De faux sites d'information ressemblant à de vrais médias portent toutes sortes d'accusations contre des dirigeants enclins à se rapprocher de l'Union européenne. Le Premier ministre sortant, Nikol Pachinian, en a fait les frais ces dernières semaines. Lui qui accueillait ses homologues européens il y a un mois pour le sommet de la Communauté politique européenne à Erevan, le voilà accusé de fraude électorale, voire d'agression sexuelle dans le cadre d'une campagne de désinformation baptisé Matrioshka, directement attribué à la Russie par les experts européens. L'Union se tient fermement aux côtés de l'Arménie, martèle la présidente de la Commission, Ursula von der Leyen. Elle a annoncé cette semaine le déblocage d'une aide financière de 50 millions d'euros à Erevan et mesures commerciales plus symboliques mais très politiques, l'importation de fleurs en provenance d'Arménie sur lesquelles la Russie impose depuis peu des restrictions pour faire pression sur le processus électoral. Le scrutin d'aujourd'hui aura donc valeur de test sur la volonté des Arméniens de suivre leur Premier ministre sortant, candidat à sa réélection, dans sa volte-face vis-à-vis de la Russie au profit de l'Union européenne.
2: Le mois dernier, Vladimir Poutine avait lancé une mise en garde aux dirigeants arméniens. Tout ce qui se passe actuellement en Ukraine, comment tout cela a-t-il commencé? Par la tentative de Kiev de rejoindre l'UE avait menacé le président russe. L'Ukraine, où des attaques russes dans le sud-est et le centre du pays ont fait 2 morts, annoncent ce matin des autorités locales. L'armée américaine indique avoir abattu dans la nuit 2 nouveaux drones iraniens qui menaçaient selon elle le trafic maritime dans le détroit d'Ormuz. Ces nouveaux échanges de tirs interviennent alors que l'équipe iranienne de football est attendue aujourd'hui au Mexique, leur camp de base pour la Coupe du Monde co-organisée par les États-Unis, le Mexique et le Canada. Les joueurs ont obtenu des visas pour entrer aux États-Unis où ils doivent disputer leur premier match le 15 juin à Los Angeles, mais l'Iran dénonce un traitement discriminatoire. Plusieurs membres de l'encadrement n'ont pas obtenu le sésame. La mort avant-hier soir de Bernadette Chirac, elle avait 93 ans. Une personnalité saluée non pas seulement comme étant la veuve de l'ancien président Jacques Chirac, mais aussi comme une femme politique indépendante et engagée dans le soutien aux malades. Hier, une autre ancienne première dame a tenu à lui rendre hommage, Hillary Clinton. Elle avait rencontré Bernadette Chirac dans les années 1990, alors que son mari, Bill Clinton, était président des États-Unis et que Jacques Chirac effectuait son premier mandat. Hillary Clinton.
4: I was very sad to hear that. I got to know.
5: J'étais très triste d'apprendre qu'elle était décédée. Elle a servi son pays. Elle a servi en tant que la politique en Corrèze. Elle était très engagée aussi à aider des enfants dans des hôpitaux, quelque chose qui était important pour moi aussi. Elle était très lucide sur la vie politique en tant qu'épouse de président, ce que j'avais beaucoup apprécié. Mon souvenir d'elle, c'était une amie, une femme que j'ai admirée, que j'ai respectée pour qui elle était.
2: Hillary Clinton dans l'émission C'est à vous, hier sur France 5, elle était First Lady aux États-Unis au moment où Bernadette Chirac était Première Dame en France. 5000 personnes attendues cet après-midi à Fleurance, dans le Gers, pour une marche blanche en hommage à Liana. La collégienne de 11 ans a été retrouvée morte jeudi à quelques kilomètres de là. Un hommage sur fond de polémique alors que le principal suspect est visé par plusieurs plaintes pour viol. Nouveau Big Bang en préparation dans les télécommunications en France. Bouygues Télécom, Free et Orange ont trouvé un accord hier soir avec Altice France pour lui racheter sa filiale SFR, montant de l'opération, plus de 20 milliards d'euros. Le temps aujourd'hui encore un peu humide sur les côtes de la Manche, soleil parfois un peu voilé partout ailleurs. Les températures au meilleur de la journée, 20 degrés à Cherbourg, 23 à Paris, 25 à Strasbourg et à Marseille, 27 à Bordeaux et à Lyon et 28 à Perpignan. France Culture, 10h05, l'heure de la messe. Prochain journal à midi et demi. Très bonne journée.
6: En ce dimanche du Saint-Sacrement du corps et du sang du Christ, nous sommes à la chapelle Notre-Dame de la Médaille Miraculeuse, rue du Bac à Paris. La présidence est la présidence.

0: Au nom du Père et du Fils et du Saint-Esprit. La grâce de Jésus le Christ, notre Seigneur, l'amour de Dieu le Père et la communion de l'Esprit Saint soient toujours avec vous. Bienvenue à vous tous, chers frères et sœurs, en cette chapelle Notre-Dame de la Médaille Miraculeuse. Bienvenue aussi à vous, chers auditeurs et auditrices, qui nous rejoignez sur les ondes de France Culture pour célébrer ensemble la Pâque dominicale. En cette solennité du Saint-Sacrement du corps et du sang du Christ, et au seuil de cette Eucharistie, implorons la miséricorde et le pardon du Seigneur sur toute notre vie. Je confesse à Dieu Tout-Puissant. Je reconnais devant vous, frères et sœurs, que j'ai péché en pensée, en parole, par action et par omission. Oui, j'ai vraiment péché. C'est pourquoi je supplie la Vierge Marie, les anges et tous les saints, et vous aussi, frères et sœurs, de prier pour moi, le Seigneur.
1: Que Dieu Tout-Puissant nous fasse miséricorde,

0: Seigneur Jésus-Christ, dans cet admirable sacrement, tu nous as laissé le mémorial de ta passion. Donne-nous de vénérer avec une telle ferveur les saints mystères de ton corps et de ton sang, que nous puissions goûter sans cesse en nous le fruit de ta rédemption. Toi qui vis et règnes avec le Père dans l'unité du Saint-Esprit, Dieu pour les siècles des siècles.
1: Amen. Lecture du livre du Deutéronome. Moïse disait au peuple d'Israël : Souviens-toi de la longue marche que tu as faite pendant 40 années dans le désert. Le Seigneur ton Dieu te l'a imposé pour te faire passer par la pauvreté. Il voulait t'éprouver et savoir ce que tu as dans le cœur. Allais-tu garder ses commandements, oui ou non ? Il t'a fait passer par la pauvreté. Il t'a fait sentir la faim et il t'a donné à manger la manne, cette nourriture que ni toi ni tes pères n'aviez connue. Pour que tu saches que l'homme ne vit pas seulement de pain, mais de tout ce qui vient de la bouche du Seigneur. N'oublie pas le Seigneur ton Dieu qui t'a fait sortir du pays d'Égypte, de la maison d'esclavage. C'est lui qui t'a fait traverser ce désert, vaste et terrifiant, pays des serpents brûlants et des scorpions, pays de la sécheresse et de la soif. C'est lui qui, pour toi, a fait jaillir l'eau de la roche la plus dure. C'est lui qui, dans le désert, t'a donné la manne, cette nourriture inconnue de tes pères. Parole du Seigneur.

0: Lecture de la première lettre de saint Paul, apôtre, aux Corinthiens. Frères, la coupe de bénédiction que nous bénissons n'est-elle pas communion au sang du Christ? Le pain que nous rompons n'est-il pas communion au corps du Christ? Puisqu'il y a un seul pain, la multitude que nous sommes est un seul corps, car nous avons tous part à un seul pain. Parole du Seigneur.
1: Levons-nous, frères et sœurs, pour proclamer ensemble la séquence en l'honneur du Saint-Sacrement. Le voici, le pain des anges. Il est le pain de l'homme en route. Le vrai pain.

En ce temps-là, Jésus disait aux foules des Juifs : « Moi, je suis le pain vivant qui est descendu du ciel. Si quelqu'un mange de ce pain, il vivra éternellement. Le pain que je donnerai, c'est ma chair donnée pour la vie du monde. » Les Juifs se querellaient entre eux. « Comment celui-là peut-il nous donner sa chair à manger ?» Jésus leur dit alors « Amen, amen, je vous le dis, si vous ne mangez pas la chair du Fils de l'homme et si vous ne buvez pas son sang, vous n'avez pas la vie en vous. Celui qui mange ma chair et boit mon sang a la vie éternelle. Et moi, je le ressusciterai au dernier jour. En effet, ma chair est la vraie nourriture et mon sang est la vraie boisson. Celui qui mange ma chair et boit mon sang demeure en moi, et moi je demeure en lui. De même que le Père qui est vivant m'a envoyé, et que moi je vis par le Père, de même celui qui me mange, lui aussi vivra par moi. Tel est le pain qui est descendu du ciel. Il n'est pas comme celui que les pères ont mangé. Eux, ils sont morts. Celui qui mange ce pain vivra éternellement. »

Pourquoi, frères et sœurs, pourquoi dans la dynamique de la Pentecôte et au lendemain de notre méditation sur le mystère de la Trinité, l'Église nous offre-t-elle, en cette solennité du Saint-Sacrement, de célébrer plus spécialement, aujourd'hui, le don du corps et du sang du Christ? Serait-ce pour nous aider à nous ouvrir toujours davantage à la compréhension de l'Eucharistie? Certes, mais aussi et surtout à l'amour de celle-ci. Mais alors, que nous faut-il comprendre et aimer à travers ces paroles si fortes et en même temps si étranges par lesquelles le Fils de Dieu nous invite à chaque messe à manger sa chair et à boire son sang? Prenez et mangez-en tous, ceci est mon corps. Prenez et buvez-en tous, ceci est la coupe de mon sang. Bien plus, et de manière absolument essentielle, il ajoute, mon corps livré, mon sang versé, pour vous et pour la multitude. Et c'est pourquoi, comme à chaque Eucharistie, nous pourrons alors communier au pain rompu et à la coupe de bénédiction, corps livré et sang versé, pour nous. Autrement dit, sa chair donnée pour la vie du monde, comme il l'affirme dans l'évangile que nous venons d'entendre, suscitant ainsi la discorde parmi ses auditeurs. Comment celui-là peut-il nous donner sa chair à manger? Et souvenez-vous que les premiers chrétiens étaient souvent traités d'anthropophages. Et en effet, la question se pose toujours à nous aujourd'hui avec autant de pertinence. Comment celui-là peut-il nous donner sa chair à manger? Alors oui, que nous faut-il véritablement comprendre et aimer à travers ces paroles si fortes et en même temps si étranges? Tout d'abord, ces paroles ne nous invitent-elles pas à nous souvenir que le corps et le sang du Christ forment cette réalité aussi précieuse que vulnérable, cette étonnante conjonction entre le plus salutaire et le plus fragile, cette rencontre entre le plus divin et le plus humain qui prolonge ainsi pour nous le mystère de l'incarnation? Impossible en effet, frères et sœurs, d'imaginer la vie sans cette alliance entre la chair façonnée à l'image et à la ressemblance du divin potier et le sang, cette sève qui irrigue la chair, qui irrigue notre chair. Oui, frères et sœurs, Jésus, tout comme nous, a été chair vive et chaude, animée par le sang qui, comme le souffle, est témoin de la vie.

0: le Verbe s'est fait chair. Et il est devenu cette voie de chair et de sang qui nous a apporté la parole de vie. Ce pain vivant descendu du ciel, ce pain des anges, devenu pain de l'homme en route, le seul vrai pain des enfants de Dieu, comme nous venons de le proclamer avec la séquence de ce jour. Ensuite, nous pouvons bien sûr nous rappeler aussi qu'en christianisme, le corps, notre corps, est temple de l'Esprit de Dieu, sanctuaire de l'inhabitation du Dieu vivant au plus intime de l'intimité de l'homme, de chacun et de chacune d'entre nous. Et tout comme c'est par la force de l'Esprit Saint et selon la volonté du Père que le Christ est ressuscité, premier-né d'entre les morts, c'est ce même Esprit Saint qui sanctifiera tout à l'heure, comme il le fait à chaque Eucharistie, non seulement les dons du pain et du vin pour qu'ils deviennent le corps et le sang du Christ, mais aussi pour sanctifier notre assemblée tout entière, afin que nous devenions son corps, pour que nous devenions une vivante offrande à la louange de la gloire du Père. Toutefois, frères et sœurs, ces deux raisons ne suffisent pas à elles seules, mais c'est la conjonction des deux qui donne toute sa valeur à cette fête Dieu, car du corps de Dieu eucharistié au corps des hommes, il n'y a que la foi chrétienne pour faire le lien, pour confesser la proximité salvifique au sein d'une dissemblance plus grande encore. Oui, frères et sœurs, du corps du Christ au corps des hommes, l'un n'allant pas sans l'autre en régime chrétien, c'est la longue procession joyeuse, lumineuse, douloureuse et glorieuse de l'humanité en marche vers le royaume que nous célébrons aussi aujourd'hui. C'est pourquoi, en célébrant le corps et le sang du Seigneur livrés et versés pour nous et pour la multitude, l'Église, corps du Christ, se rappelle ainsi qu'elle est appelée à être et à vivre pour les autres. Autrement dit, elle se rappelle qu'elle est appelée à être et à vivre comme solidaire du corps de l'enfant à naître, comme du corps de personnes âgées ou en fin de vie, solidaire du corps de ceux et celles qui meurent écrasés par la famine et la guerre, solidaire des corps torturés ou emprisonnés, solidaire de ceux et celles qui souffrent dans leur corps, leur âme ou leur esprit, solidaire de tous ceux et celles dont le corps est malmené, discriminé, violenté. Plus ordinairement, en célébrant le corps et le sang du Seigneur, l'Église corps du Christ que nous formons se fait solidaire aussi de ces corps qui tous les matins se lèvent pour affronter la journée de labeur et gagner de quoi nourrir leur famille. Elle se fait solidaire des corps de celles et ceux qui se tiennent jour et nuit debout dans la prière. Elle se fait solidaire des corps de tous ceux et celles qui, d'une manière ou d'une autre, sont au service de leurs frères et sœurs en humanité. Bref, vous l'aurez compris, en célébrant le corps et le sang du Seigneur donné pour la vie du monde, c'est toujours aussi la sainte et vulnérable beauté de notre humanité, la sainte et vulnérable beauté du corps des hommes que l'Église honore à travers la sainte et vulnérable beauté du corps du Christ réellement présent dans le pain et le vin offerts en chaque Eucharistie. Autrement dit, c'est tous ces corps que le Christ, le même, hier, aujourd'hui et demain, porte, assume et consume sous le feu de l'Esprit consécrateur en nous redisant « Ceci est mon corps, ceci est mon sang pour vous et pour la multitude. » À nous donc, frères et sœurs, il nous revient de consommer ce que nous sommes. « Deviens ce que tu es, le corps du Christ », écrivait saint Augustin, fort de cette foi que la vie reçue du pain vivant, parole et corps indissociablement, nous transforme de l'intérieur afin de nous apprendre à donner librement notre vie pour notre prochain. Car la vie reçue n'appelle-t-elle pas, dans un admirable échange, la vie donnée ? Oui, frères et sœurs, la vie du Christ que nous recevons en nous est tellement forte, tellement puissante, tellement aimante qu'elle appelle la vie donnée à travers le service de la prière et de la charité d'une manière ou d'une autre. Alors aujourd'hui, dans l'Église du Christ, qui est aussi son corps que nous formons, invoquons le nom du Seigneur et offrons par lui, avec lui et en lui, le sacrifice d'action de grâce pour que nous devenions toujours plus solidaires du corps de nos frères et sœurs en humanité, en puisant chaque dimanche à la source d'amour de l'Eucharistie nouvelle et éternelle. Car c'est ainsi que, dans et par cet admirable échange, entre cette vie reçue et cette vie donnée qui nous divinise et nous humanise tout à la fois, nous devenons toujours plus ce que nous recevons, vrai pain livré et vrai sang versé, afin que le monde ait la vie, et la vie en abondance. Il en va, frères et sœurs, de la mise en pratique de notre vocation baptismale accordée à notre foi. Il en va même de l'authenticité du christianisme pour aujourd'hui. Tel est bien, je le crois, le cœur du message que la fête Dieu veut nous faire comprendre, veut nous faire aimer et surtout nous faire vivre en vérité pour la gloire de Dieu et le salut du monde. Amen.
1: L'homélie que nous avons entendue nous a été donnée par le père François-Xavier Ledoux. Si vous souhaitez en recevoir le texte, vous pouvez nous le demander à l'adresse suivante. Homélie radio diffusée, 222 rue du Faubourg Saint-Honoré, 75 008 Paris. 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
0: Frères et sœurs, levons-nous pour proclamer à présent notre foi avec le symbole des apôtres. Je crois en Dieu, le Père Tout-Puissant, Créateur du ciel et de la terre, et en Jésus-Christ, son Fils unique, notre Seigneur, qui a été conçu du Saint-Esprit,
2: est né de la Vierge Marie,
0: a souffert sous Ponce Pilate, a été crucifié, est mort et a été enseveli, est descendu aux enfers. Le troisième jour est ressuscité des morts, est monté aux cieux, est assis à la droite de Dieu, le Père Tout-Puissant, d'où il viendra juger les vivants et les morts. Je crois en l'Esprit Saint, la Sainte Église catholique, à la communion des saints, à la rémission des péchés, à la résurrection de la chair, à la vie éternelle. Amen. Frères et sœurs, en cette fête du Saint-Sacrement, nous contemplons le Christ qui se donne à nous dans son corps livré et son sang versé. Dans l'action de grâce, présentons au Père les besoins de l'Église et du monde.
3: Notre Église a besoin d'un souffle nouveau. Seigneur, nous te confions le pape Léon, les évêques, les prêtres, les diacres et tous les baptisés au service de la gouvernance de l'Église. Que la démarche synodale œuvre à sa transformation et renforce son ouverture au monde. Transforme-nous et fais de nous des témoins de ta miséricorde.

Nos sociétés traversent une crise morale profonde. Seigneur, nous te confions les responsables politiques. Que pour le bien de tous, leurs actions soient guidées par la vérité, la justice et la paix, au-delà des clivages partisans et des intérêts particuliers. Transforme-nous et fais de nous des signes eucharistiques.

Les personnes les plus vulnérables sont souvent ignorées. Seigneur, nous te confions ceux qui manquent du pain quotidien, les pauvres, les migrants, les personnes isolées ou oubliées. Que l'Eucharistie éveille en nous une charité concrète, attentive aux corps blessés et aux vies fragilisées. Transforme-nous et fais de nous des témoins de ton amour.

0: Jésus, toi l'amour du Père, entends la prière de ceux qui t'appellent. Envoie l'esprit de paix et de joie, éclairer notre monde qui a soif d'amour. Toi qui vis et règnes pour les siècles des siècles.
1: Amen. La quête d'aujourd'hui est en faveur de la chapelle. Merci.

Prions ensemble, frères et sœurs, au moment d'offrir le sacrifice de toute l'Église. Nous t'en prions, Seigneur, dans ta bonté, accorde à ton Église les dons de l'unité et de la paix, signifiés mystérieusement par les présents que nous t'offrons, par le Christ notre Seigneur.

salut, de t'offrir notre action de grâce toujours et en tout lieu. Seigneur Père très saint, Dieu éternel et tout puissant, par le Christ notre Seigneur. Lors du dernier repas qu'il partageait avec ses apôtres, voulant perpétuer la mémoire du salut par la croix, il s'est offert à toi comme l'agneau sans tache, et tu as accueilli le sacrifice de parfaite louange. Quand tes fidèles communiquent,

soient éclairés par une même foi et réunis par une même charité. Nous venons à la table de cet admirable sacrement pour être imprégnés de la douceur de ta grâce et être transformés à l'image de ce que nous serons au ciel. C'est pourquoi

Oui, toi qui es vraiment saint, toi qui es la source de toute sainteté, Dieu notre Père, nous voici rassemblés devant toi. Et dans la communion de toute l'Église, nous célébrons le jour où le Christ est ressuscité d'entre les morts. Par lui que tu as élevé à ta droite, nous te prions. Sanctifie ces offrandes en répandant sur elles ton esprit, qu'elles deviennent pour nous le corps et le sang de Jésus le Christ notre Seigneur. Au moment d'être livré et d'entrer librement dans sa passion,

En faisant ainsi mémoire de la mort et de la résurrection de ton Fils, nous t'offrons, Seigneur, le pain de la vie et la coupe du salut. Et nous te rendons grâce, car tu nous as estimés dignes de nous tenir devant toi pour te servir. Humblement, nous te demandons qu'en ayant part au corps et au sang du Christ, nous soyons rassemblés par l'Esprit Saint en un seul corps. Souviens-toi, Seigneur, de ton Église répandue à travers le monde. Fais-la grandir dans ta charité en union avec notre pape Léon, notre évêque Laurent et tous les évêques, les prêtres et les diacres. Souviens-toi aussi de nos frères et sœurs qui se sont endormis dans l'espérance de la résurrection. Et souviens-toi dans ta miséricorde de tous les défunts. Accueille-les dans la lumière de ton visage. Sur nous tous, enfin, nous implorons ta bonté. Permets qu'avec la Vierge Marie, la bienheureuse Mère de Dieu, avec Saint Joseph, son époux, les apôtres et tous les saints qui ont fait ta joie au long des âges, nous ayons part à la vie éternelle et que nous chantions ta louange et ta gloire par ton Fils, Jésus le Christ. »

comme nous l'avons appris du Sauveur et selon son commandement, unis dans le même esprit, nous redisons avec confiance la prière que nous avons reçue de lui. Notre Père, qui es aux cieux, que ton nom soit sanctifié.

0: Délivre-nous de tout mal, Seigneur, et donne la paix à notre temps. Soutenus par ta miséricorde, nous serons libérés de tout péché, à l'abri en toute épreuve, nous qui attendons que se réalise cette bienheureuse espérance, l'avènement de Jésus-Christ, notre Sauveur. Seigneur Jésus-Christ, tu as dit à tes apôtres, « Je vous laisse la paix, je vous donne ma paix. » Ne regarde pas nos péchés, mais la foi de ton Église. Pour que ta volonté s'accomplisse, donne-lui toujours cette paix et conduis-la vers l'unité parfaite, toi qui vis et règne pour les siècles des siècles.
1: Amen.
0: Que la paix du Seigneur soit toujours avec vous.
1: Et avec
2: frères et sœurs, dans la charité du Christ, donnez-vous la paix.
3: Amen.

Voici l'agneau de Dieu, voici celui qui enlève les péchés du monde. Heureux les invités au repas des noces de l'agneau. Seigneur, je ne suis pas digne.

Dans quelques instants va s'achever cette messe du dimanche du Saint-Sacrement, célébrée à la chapelle Notre-Dame de la Médaille Miraculeuse. Nous remercions le Père Ledoux qui a présidé et prêché, Sœur Marie-Claire pour les chants, Narigny Courchoudian à l'orgue et pour la prise de son, Sébastien Well et Benjamin Perru. Dimanche prochain, nous serons à nouveau à la chapelle Notre-Dame de la Médaille Miraculeuse. La présidence et la prédication de notre messe seront assurées par le Père Roberto Gomez. Je rappelle que vous pouvez demander le texte de l'homélie d'aujourd'hui à l'adresse suivante. Homélie radiodiffusée, 222 rue du Faubourg Saint-Honoré, 75 008 Paris. Vous pouvez aussi réécouter l'intégralité de cette messe ou la télécharger sur le site internet de France Culture, radiofrance.fr.

0: Prions encore et toujours le Seigneur. Nous t'en prions, Seigneur Jésus-Christ, donne-nous de goûter pleinement à ta vie divine dans l'éternité, ce que préfigure dans le temps la communion à ton corps et à ton sang précieux, toi qui vis et règnes pour les siècles des siècles.
1: Amen.
0: Je vais à présent bénir les médailles, les chapelets et autres objets de piété apportés à cette intention. Tu es béni, Seigneur, source et origine de toute bénédiction, toi qui te réjouis de la piété de tes fidèles. Regarde avec bonté tes serviteurs qui désirent porter et se servir de ces signes de foi et de piété. Fais qu'ils recherchent en les portant et en s'en servant à être transformés par la puissance de l'Esprit-Saint et avec l'intercession de la Vierge Marie dans l'image de ton Fils, lui qui règne avec toi pour les siècles des siècles.
2: Amen.
0: Le Seigneur soit avec vous.
2: Et avec votre esprit.
0: Et que Dieu Tout-Puissant vous

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1: Bonjour à toutes et à tous, soyez les bienvenus dans ce nouvel épisode de l'esprit public. Colonisation et décolonisation, quels impacts aujourd'hui ? Une émission préparée par Anne-Claire Bazin, réalisée et mise en onde par Souad Boukorsa.
2: Si nous reconnaissons le droit d'Israël, comme de tout pays, à la légitime défense, à se défendre contre les attaques du Hezbollah qui, le 2 mars dernier, a choisi d'entraîner le Liban dans la guerre. Rien ne peut justifier la prolongation des opérations militaires israéliennes au Liban et son occupation de plus en plus profonde dans le territoire libanais. J'ajoute qu'il s'agit là, pour Israël, d'une faute majeure, car cette prolongation des opérations militaires, cette avancée sur le territoire libanais est non seulement contraire aux engagements d'Israël, puisque depuis le 17 avril, nous avons un cessez-le-feu au Liban, c'est contraire au droit international et à toutes les résolutions qui prévoient que le Liban doit pouvoir disposer de sa pleine intégrité territoriale, mais c'est aussi contraire aux intérêts et à la sécurité d'Israël. Car chaque village bombardé, chaque village occupé, chaque civil qui est tué renforce le Hezbollah dans la durée.
1: Jean-Noël Barrot, ministre des Affaires étrangères, invité de BFM TV dimanche 31 mai, et le conflit protéiforme au Moyen-Orient qui s'enfonce un peu plus malgré les espoirs de cesser le feu. Entre les guerres, les mots reviennent. Occupation, pour parler du Sud-Liban, on vient de l'entendre. Colonie israélienne en Cisjordanie. Et en Europe, l'annexion de la Crimée en 2014, la guerre d'invasion russe en 2022 ou les velléités expansionnistes de Donald Trump sur un territoire sous souveraineté danoise, le Groenland. Autant de mots qui nous ramènent à une époque qu'on pensait autrefois derrière nous. Invasion, colonisation, guerre d'occupation, retour des empires. Dans ce désordre et ces conquêtes, comment s'y retrouver ? Quels mots utiliser ? Sommes-nous en train de sortir de la naïveté et de revenir à ce qu'a souvent fait l'humanité, prendre les territoires des autres ? Peut-on lutter ? Un présent qui résonne avec des siècles en arrière, quand l'Europe se partageait le gâteau du monde, présente sur tous les continents. Les empires conquérants, idéologiquement assumés, la colonisation qui a duré 5 siècles. Pendant que les décolonisations, elles, sont bien plus récentes et plus courtes. Encore en mémoire, vécues pour certains, transmises, oubliées, refoulées, comme un mauvais souvenir non traité. Et pourtant, l'appel de Nicolas Sarkozy à décoloniser les esprits, qui fait entrer le poète martiniquais Aimé Césaire au Panthéon, a-t-il été entendu ? Les gestes sont arrivés, mais ils ne semblent jamais assez. Des tensions avec l'Algérie jusqu'à la victoire du PSG, un climat de guerre civile décrit par certains, voire le besoin de civiliser ou de civilité. Quels relents sont encore présents alors que la restitution du patrimoine africain est en cours ? Comment ne pas oublier sans froisser ni faire porter des responsabilités à des générations qui n'en ont pas ? Nous avons une heure pour décrypter ensemble ce vaste sujet. Grâce à vous, Bertrand Badie, bonjour.
3: Bonjour.
1: Merci d'être là, vous êtes professeur en relations internationales. Votre dernier livre, chez Odile Jacob, Par-delà la puissance et la guerre. Bonjour à vous, Anne-Sophie Moreau.
4: Bonjour.
1: Vous êtes rédactrice en chef chez Philosophie Magazine. Je cite le hors-série que vous avez piloté, Les philosophes résistants. Et joyeux anniversaire à votre magazine qui fête ses 20 ans. Bonjour, Hakim El-Karoui.
5: Bonjour.
1: Vous êtes essayiste, ancien conseiller à Matignon, fondateur du club 21e siècle, auteur de Israël-Palestine, une idée de la paix aux éditions de l'Observatoire. Et j'accueille Anna Assouline. Bienvenue.
6: Bonjour.
1: Merci d'être la fondatrice de l'Association Guerrière de la Paix pour soutenir les femmes israéliennes et palestiniennes. Je cite également votre dernier film, Résister pour la paix, qui a été diffusé sur France 5. Merci à tous les quatre d'avoir accepté le principe de cette émission. Alors Bertrand Badie, j'aimerais commencer avec vous. Où en est-on dans ce processus de colonisation-décolonisation ? Est-il derrière nous ?
3: Non, il se réactive notamment avec la mondialisation. C'est-à-dire que nous sommes dans un monde fini, et dans un monde fini, aucun territoire n'est hors de la vision de quelque puissance qu'elle soit. Et ceci étant dit, on assiste en même temps à une montée en force, ou un retour peut-être, mais j'aime pas ce terme parce que l'histoire n'offre jamais de retour, de cette idée de colonisation. Mais en même temps, le sens est tout à fait nouveau. Et c'est ça qui est tout à fait intéressant. Si vous prenez le conflit israélo-palestinien, vous avez tous les éléments. Vous avez cet imaginaire du grand Israël qui vaut annexion. Vous avez cette idée d'implantation, comme on disait pudiquement, qui vaut colonisation en Cisjordanie en particulier. Et puis, vous avez un autre élément, je ne dis pas qui est totalement nouveau dans l'histoire, mais qui interpelle pour la connaissance et l'intelligence des relations internationales contemporaines, qui est le phénomène d'intrusion. C'est-à-dire aller chez l'autre, peut-être pour casser, pour affaiblir, en créant les conditions du chaos. Ça, c'est dans un temps où la puissance ne construit plus mais détruit, une stratégie favorite de ceux qui

0: où il y a une capacité, une double capacité de résistance. Résistance à la puissance ne peut plus faire ce qu'elle veut, elle ne peut pas transformer le plomb en or, elle peut détruire mais elle ne peut plus construire. Ça, c'est quelque chose de très important. Et d'autre part, la puissance rencontre de plus en plus une volonté sociale et une volonté sociale qui n'accepte plus la soumission. La colonisation s'est faite à partir d'une incapacité pensée de résister aux colonisateurs, hein, je pense au 19e siècle, et qui a peu à peu fait mûrir un sentiment d'émancipation à la domination, qui a mis du temps à s'imposer, mais qu'aujourd'hui est très fort. Le peuple ukrainien ne veut pas être dominé par l'ordre russe. Le peuple palestinien veut exister comme communauté politique. Le peuple iranien ne supporte pas son régime, mais ne supporte pas non plus l'intrusion de ceux qui veulent lui offrir un autre régime. Donc, voyez, impuissance de la puissance, résistance et capacité sociale de résistance et interdépendance les uns des autres, le puzzle n'est pas facile à gérer.
1: En effet, le puzzle est très difficile à appréhender, notamment à cause des mots que j'essayais de citer en introduction. Hakim El-Karoui, est-ce que vous y voyez plus clair entre annexion, colonisation, occupation, invasion, guerre? On prend parfois l'exemple de la Russie avec la Crimée, hein, on ne parle jamais de colonisation, mais bien d'annexion. Et peut-être pour mettre un élément important dans le débat, cet article 49 de la Convention de Genève qui dit « La puissance occupante ne pourra procéder à la déportation ou au transfert d'une partie de sa propre population civile dans le territoire qu'elle occupe ». Ce qui fait donc bien la différence entre occupation et colonisation.
2: Alors l'annexion, c'est un fait juridique. C'est-à-dire qu'à un moment, on décide qu'on a pris le contrôle d'un territoire, on le fait valider ou pas. En l'occurrence, la Crimée, il y avait eu un pseudo-référendum. Et puis dans d'autres cas, on fait une loi qui dit maintenant on est chez nous. La colonisation, c'est plutôt un processus. C'est-à-dire que ça prend du temps. En général, il y a une population qui est externe, qui vient dans le territoire qui est colonisé. L'invasion, ça reste d'abord il y a une dimension qui est d'abord militaire. Donc aujourd'hui, les Israéliens ont envahi le Liban pour la troisième fois au moins. Ils se posent la question de est-ce qu'ils vont rester, donc est-ce qu'ils vont être dans une logique d'occupation. En Cisjordanie, ils ont depuis bien longtemps, depuis 67 presque, mis en place une politique de colonisation. Et puis il y a Gaza, d'une certaine manière, où là c'est encore autre chose, puisque là, il y a des forces militaires israéliennes, mais Gaza a été encore réduit dans sa capacité territoriale pour les Gazaouis de 50, puis 53%, puis 56%. Donc là, on est dans une sorte de contrainte militaire, en fait, de séparation du territoire. Donc il y a plein de dimensions qui sont différentes. À la fin, ça revient toujours au même, c'est l'idée qu'on va s'imposer par la force et qu'on va régler des problèmes par la force. Et en fait, ce que démontre la politique israélienne, la politique américaine au Proche-Orient, c'est que ça ne marche pas.
1: Anna Assouline, votre regard là-dessus, et peut-être pour rajouter encore un mot, je ne sais pas si vous avez vu passer cet article du Monde.fr, en carte, le Liban Sud, un territoire sous emprise israélienne. Alors, ça ne nous aide pas, ça rajoute un mot de vocabulaire, mais peut-être votre regard là-dessus. J'ajoute que la frontière dessinée entre Israël et le Liban, elle-même a été faite par des puissances colonisatrices, hein, le Royaume-Uni et la France. Donc tout ça n'est peut-être qu'un simple recommencement.
3: Oui, alors comme ça a été dit avec précision, effectivement, il y a des termes juridiques et puis il y a aussi maintenant des volontés politiques et des visions du monde. Cette vision qui s'affranchit aujourd'hui de plus en plus de la part de ces grands empires, notamment il a été question de la Russie, mais on pourrait aussi parler de la Chine hein, quand il s'agit de velléités coloniales, notamment sur le Xinjiang ou sur le Tibet. Il y a donc des visions du monde qui aujourd'hui de plus en plus s'affranchissent des règles du droit international, s'affranchissent du respect de l'intégrité territoriale et de la souveraineté des peuples et des États. Et cet affranchissement qui, aujourd'hui, tout ce qu'on avait réussi à mettre en œuvre pour se prémunir justement par le droit international, par la communauté internationale, par le multilatéralisme, etc., sont extrêmement menacés aujourd'hui. Moi, ce qui m'inquiète un petit peu, c'est que depuis quelques temps, on oublie beaucoup le sort des Palestiniens au regard de ce qui est en train de se passer avec l'Iran et avec le sud Liban. Et donc, on a à bas bruit une colonisation et une annexion de facto qui est en train de continuer de se poursuivre pour le peuple palestinien, en plus d'une situation humanitaire terrible et de la poursuite de crimes à Gaza. Et donc, on a, voilà, cette, c'est vraiment, je crois, une

0: aussi une manière d'aborder le monde qui doit aujourd'hui être questionné presque de manière philosophique, c'est-à-dire quel monde aujourd'hui on est en train de construire. Pour parler de la Cisjordanie, je voudrais quand même rappeler que le gouvernement israélien a annoncé récemment un projet de construction de près de 4000 logements. C'est un projet qui s'appelle donc le projet E1, qui vise à couper en deux littéralement la Cisjordanie et donc à enterrer un peu plus, parce que c'est déjà la question de la solution à deux États et de la possibilité d'un État palestinien est déjà largement menacée par une réalité territoriale et par la discontinuité territoriale d'un futur État palestinien. Mais là, donc, il y a une volonté très claire et revendiquée de rendre encore plus impossible toute émergence d'un État palestinien avec ce projet-là. En plus des violences qui se poursuivent en Cisjordanie, qui sont perpétrées par des colons sur la population palestinienne au quotidien. On a au quotidien des histoires de bergers palestiniens qui sont violentés, des meurtres qui ont lieu en Cisjordanie, etc., ce qui ne font pas toujours l'objet de poursuites comme ça devrait être le cas dans une démocratie qui fonctionne correctement. Donc voilà, on est aujourd'hui dans un monde qui de plus en plus est en train de s'affranchir de toutes ces règles qui ont réussi de manière imparfaite à tenir quand même une forme de droit, en tout cas, auquel nous étions tous soumis et qui permettait au monde de se tenir à peu près debout.
1: Anne-Sophie Moreau.
2: Oui, en fait, la question que vous posez, qui est très pertinente, c'est est-ce que nous assistons à un retour du colonialisme? Alors, je n'en suis pas sûre. Un retour de l'impérialisme, ça, oui, je pense que c'est évident. Mais il me semble que on ne peut peut-être pas parler de colonialisme dans la mesure où le colonialisme avait, on va dire, cet avantage, si on peut pardonner quelque chose au colonialisme, d'avoir du moins été porté par un discours civilisationnel, par certains idéaux, certaines valeurs, bon, dont énormément de commentateurs, évidemment, et d'historiens ont révélé qu'ils cachaient, bien évidemment, aussi des ambitions prédatrices sur les ressources, etc. Mais en tout cas, on va dire que le colonialisme s'embarrassait encore, se donnait encore la peine de vouloir porter quelque chose comme un idéal, l'idéal civilisateur des Lumières, des valeurs de l'Occident. Aujourd'hui, ce à quoi nous avons affaire, c'est bien plutôt un retour d'une politique de la prédation et des rapports de force assumés. Chez Philosophie Magazine, j'ai consacré un long article au retour de Carl Schmitt, qui était le théoricien juriste du Troisième Reich, qui voyait la politique comme, selon lui, le rapport ami-ennemi, et qui considérait que le droit était fondée non pas sur des grandes valeurs de justice, mais sur la prédation et la prédation territoriale. Voilà, c'est ce qu'il exposait dans le Nomos de la Terre. Et aujourd'hui, nous avons affaire à notamment un gouvernement américain qui a décidé que le droit international, comme le soutenait Carl Schmitt, n'est qu'un château de cartes qui, finalement, n'est là que pour protéger des intérêts et que donc on peut en faire totalement abstraction et que donc on peut aller chercher des pays, annexer, changer des gouvernements au Venezuela, etc., pour défendre ce qu'ils appellent l'hémisphère occidental, c'est-à-dire concrètement une zone d'influence des États-Unis et de ses intérêts et de défense de ses intérêts économiques qui finalement se rapproche de ce qu'on peut appeler un empire. Et donc face à ces nouvelles politiques de la prédation, et notamment une politique de la prédation qui est incarnée par le pays qui était censé être le gendarme du monde, qui était censé finalement incarner ce droit international, les États-Unis. Étant donné que ce gendarme du monde et que cette recherche d'un idéal de paix internationale n'existe plus, évidemment, ça permet aussi à certains gouvernements, comme notamment le gouvernement israélien aujourd'hui, de laisser se réveiller la défense pure et brute de ses intérêts et donc une politique de la prédation qui ne s'embarrasse même plus d'un discours, vous voyez, de paix ou de défense de quelconque valeur.
1: Bertrand Badi.
3: Oui, moi je crois qu'à l'origine du phénomène colonial, que pour l'instant on prend comme hypothétique, hypothétique, je veux dire, parce qu'il n'est pas sûr que ce soit un concept structurant, mais partons quand même de l'hypothèse qu'il le soit. Qu'est-ce qu'il y avait? Il y avait quand même cet inédit qui correspond en gros à la période de la Renaissance, que le monde était centré. C'est-à-dire qu'il y avait dans le monde un centre qui avait, sinon le monopole, du moins l'essentiel.

0: de la force, l'essentiel de la raison et de la pensée, et je dirais l'essentiel de la norme. Ça, c'est quelque chose de tout à fait exceptionnel et qui, il faut dire, a fonctionné et qui a abouti à cet ordre vertical. À la base même, vous parlez de civilisationnisme, vous avez tout à fait raison, mais derrière le civilisationnisme, il y a une affirmation verticaliste. Je veux dire, l'homme qui a synthétisé tout ça et dont il faudra un jour évaluer la conséquence de sa pensée et de sa politique, c'est Jules Ferry quand il disait « c'est le droit des races supérieures de pouvoir ainsi éduquer les races inférieures ». Moi qui suis un biculturel persan par mon père et français par ma mère, à table, le soir au dîner, je disais « alors lui c'est l'inférieur et elle c'est la supérieure ». Et j'ai bien compris qu'il y avait là quelque chose de tordu. Ce qu'il faut voir, c'est qu'aujourd'hui ce n'est plus possible. Pourquoi ? Parce que on récuse l'idée de centre, et il faut voir que toute la littérature anticoloniale ou décoloniale repose sur ce titre d'un auteur, Chakrabarty, qui est un sociologue indien, qui parle de provincialiser l'Europe, c'est-à-dire redonnons à l'Europe le statut qui est le sien et qui est égal au nôtre, c'est-à-dire une province du monde parmi d'autres, et donc on ne croit plus à cette verticalité, et la force ne fonctionne plus. C'est ce que nous avons tous dit à notre manière, c'est-à-dire qu'on ne peut plus imposer l'ordre de ce centre, il est immédiatement récusé, ce qui crée cette énergie sociale qui est en train de tout remettre en cause. Et moi, pardonnez-moi, mais je ne crois pas du tout à l'idée d'empire. On nous parle beaucoup de retour des empires, je n'y crois pas du tout. Quand on met un pied chez l'autre, on est immédiatement un empire. Alors, est-ce que M. Kagame est un empereur dans son action en Ituri. Et puis, il est bien difficile aussi de définir ce qu'est un empire. Tout le monde est passé par un temps impérial. La Belgique a eu son temps impérial. La France, elle l'a peut-être même encore. Je veux dire, cette notion, elle nous égare plus qu'elle nous éclaire. Ce qui est quand même fondamental dans tout ça, c'est la destruction du sang.
1: L'Europe serait redevenue, comme le disait l'auteur indien que vous venez de citer, Bertrand Badie, une province parmi tant d'autres, Hakim El-Karoui ?
2: Oui, d'une certaine manière. Alors peut-être pas sous l'effet des militants décoloniaux, peut-être plus sous l'effet de la puissance américaine, de la puissance chinoise, de l'agressivité militaire russe, où tout d'un coup on se rend compte que les Européens sont un peu moins centraux, un peu moins, disons, effectifs dans l'organisation du monde, et eux-mêmes se disent « est-ce qu'on n'est pas en train d'être vassalisé ?» C'est le grand thème depuis l'arrivée de Trump. D'une certaine manière, c'est pas mauvais, parce que ça permet de se remettre en question, ça permet de se regarder, ça permet de se dire que les positions ne sont pas toutes acquises. Et puis ça permet aussi de s'interroger sur, si on est en train d'être colonisé soi-même, qu'est-ce qu'on était quand on était en train, nous, de coloniser ? Et puis, quelle est la question que posent à la fois les descendants de colonisés et puis cette question de la provincialisation ? Donc, en fait, les rapports de force changent et comme il y a des dynamiques agressives du côté des États et même du côté des individus, quand il y a des systèmes qui sont puissants, en général, ils essayent de s'imposer aux autres. Et notamment ceux, c'est le cas des États-Unis avec les Européens, ceux qui sont probablement en fait assez faibles et qui ont envie de montrer un surcroît de puissance et qui s'attaquent à leurs alliés, parce que c'est beaucoup plus simple de s'attaquer à ses alliés qu'à ses adversaires ou à ses ennemis. Donc on a cette dynamique-là. Et puis il y a effectivement, comme le dit Bertrand Badie, des forces sociales internes qui... c'est comme s'il y avait deux flux, vous voyez. Il y a un flux supérieur, il y a un flux inférieur. Et le flux social, il interroge beaucoup, on va en parler peut-être après. Il interroge le passé, il interroge l'avenir, il interroge l'identité. Et je pense qu'il faut réussir à le gérer politiquement, c'est compliqué. Mais ça peut être plein de promesses.
3: Nous devons tous réussir cette décolonisation des esprits à laquelle nous invitait déjà Césaire il y a plus de 60 ans. Césaire parlait de la nécessité de construire un nouvel humanisme, un humanisme vrai, un humanisme à la mesure du monde, qui mette fin aux impasses et aux limites d'un assimilationnisme qui efface les singularités et les différences, qui libère de la victimisation.
1: Nicolas Sarkozy, alors président de la République, le 26 juin 2009, en Martinique, lors du baptême de l'aéroport international, qui est nommé Aimé Césaire. Aimé Césaire qu'il fera également entrer au Panthéon. Alors, après toutes ces années, est-ce qu'on a réussi à décoloniser les esprits et à se libérer de la victimisation, Anne-Sophie Moreau?
4: Oui, très bonne question. Alors, la décolonisation des esprits, c'est un bon thème, voilà, qui traverse tous les auteurs des pensées dites décoloniales ou postcoloniales. Voilà, il y a des débats sur ces termes, mais par exemple, quelqu'un comme Frantz Fanon était donc un penseur et un militant de la décolonisation, et notamment algérienne. Mais ce qui est intéressant, c'est que, et on lui consacre un long portrait dans notre hors-série sur les philosophes résistants, il était avant tout un psychiatre. Donc c'était aussi, c'est quelqu'un qui est entré dans la lutte, non pas en réfléchissant à la manière dont on pouvait sortir l'occupant du pays concrètement, mais au départ, il s'intéressait ou il essayait de soigner les gens. Et il réfléchissait véritablement à la colonisation psychique des esprits, c'est-à-dire au fait que non seulement
1: les traumatismes notamment.
4: Oui, mais non seulement au fait que les blancs occupaient le pays et en accaparaient les ressources, mais aussi au fait que le noir, puisque c'était son sujet, avait intériorisé, intégré l'idée qu'il était inférieur. Et donc, évidemment, tout l'enjeu après la décolonisation, ça a été déjà d'une part de surmonter ce qu'il appelait la post-colonisation, c'est-à-dire le fait, en fait, la déception face au fait que, une fois les puissances coloniales parties, eh bien, on se retrouvait avec des gouvernements de compromis, de connivence, des structures étatiques qui finalement restaient largement inféodé aux puissances coloniales, et bien sûr donc à la fois sur le plan de la monnaie, sur le plan économique, etc., mais aussi sur le plan culturel, sur le plan psychique, sur le plan de la langue aussi. Voilà, pendant très longtemps, ça a été un grand enjeu pour les penseurs, pour les écrivains, pour les auteurs, de se demander comment est-ce qu'on pouvait écrire, faire de la littérature dans une autre langue que le français, par exemple. Donc dans cette idée de décoloniser l'esprit, évidemment, il y a l'idée qu'on doit entamer une transformation profonde de sa manière de penser, qui évidemment n'est pas achevée après des siècles de colonisation concrète, mais aussi psychique.
1: Anna Assouline. Oui, alors ce qui est ironique dans la déclaration de Nicolas Sarkozy, c'est qu'il parle de décoloniser les esprits essentiellement du point de vue du fait qu'il faudrait s'émanciper d'une forme de victimisation. Mais il ne se pose pas la question de comment il devrait peut-être décoloniser aussi le sien lorsqu'il fait ce type de déclaration. Parce que toute la question, et vous parlez de Fanon, et je crois que Fanon aussi a eu une pensée extrêmement précieuse de ce point de vue-là, c'est comment on réussit une émancipation collective qui évidemment n'est pas symétrique, qui d'abord s'intéresse au statut du colonisé et de son droit à la réparation, de son droit à la reconnaissance de son histoire, de sa souffrance, de sa mémoire, mais aussi se poser la question de comment le colon doit réussir à sortir d'une vision du monde qui est une vision effectivement de domination dont on continue dans nos sociétés à hériter de certains systèmes de domination d'une pensée héritière d'une vision coloniale du monde. Et donc, c'est d'ailleurs, quand Fanon parle de la mort du colon et du colonisé, il parle finalement de comment on réussit à mettre à mort d'une manière symbolique ces deux statues qui finalement nous enferment dans cette espèce de fausse alternative telle qu'elle nous est présentée aujourd'hui dans les débats sur la question, entre d'un côté le déni, l'oubli, ou la minimisation des crimes qui ont été commis, des injustices qui ont été commises, et de l'autre, une forme de ressentiment peut-être perpétuel qui empêche aussi de construire un avenir qui soit basé sur la reconnaissance, sur la construction d'une autre histoire commune. Et donc voilà, je crois qu'il y a un chemin, en tout cas, à trouver aujourd'hui, et y compris dans nos sociétés, et je parle aussi pour ma génération, entre l'oubli, le déni, et une forme de ressentiment qui est aussi une forme d'enfermement. Nicolas Sarkozy, c'est aussi l'homme, et il a été très critiqué pour ça, qui dit « l'homme africain n'est pas entré dans l'histoire ». Et Bertrand Badie, j'aimerais vous entendre sur le moment aussi qu'on vit en Afrique, nous, en tant que puissance française, avec tous les soldats qui sont partis, les derniers d'ailleurs qui ont quitté le Sénégal. Comment vous lisez ça? Est-ce que c'est la fin de ce qu'on a pu appeler la France-Afrique, les restes de la colonisation, ou au contraire, on se fait juste remplacer par une autre puissance, en l'occurrence parfois la Chine, parfois la Russie en Afrique?
0: Alors, ce qui est très intéressant, on a commencé à en parler, c'est de voir ce qui a succédé aux indépendances formelles. Hein. Les indépendances formelles ont commencé au lendemain de la fin de la Seconde Guerre mondiale, puisque dès 1946, ça a été les Philippines, puis ensuite, ça s'est peu à peu déplacé de l'Est vers l'Ouest jusqu'à l'Afrique. Et on a vu se constituer

0: deux courants intellectuels. C'est le courant postcolonial d'abord et décolonial ensuite. C'est deux choses d'ailleurs tout à fait différentes et qui me permettent, rassurez-vous, de venir directement à la situation en Afrique actuelle. Le courant postcolonial, c'est quoi? C'est quelque chose qui est né dans les universités américaines et dans les universités occidentales de façon générale, qui consiste à dire, mais attendez, les États sont peut-être indépendants, la colonisation est peut-être finie, mais il y a une sorte de colonisation cognitive qui demeure, c'est-à-dire vos esprits restent marqués par ce qui se passait avant. Et le grand maître de la chose, c'est Edward Said, dans son fameux livre sur l'orientalisme, il dit « mais la façon dont on parle des sociétés du Moyen-Orient est tout à fait marquée de cette empreinte coloniale ». Et alors ensuite est intervenu le courant décolonial, qui vient surtout d'Amérique du Sud, mais qui ensuite a marqué l'Inde, le monde indien, je citais Chakrabarti, on pourrait citer Acharya aussi, et qui va aller jusqu'à l'Afrique à travers le thème du panafricanisme, qui dit « mais recherchons dans notre histoire ». Effectivement, notre histoire existait avant la colonisation, et c'est en cela que la phrase de Sarkozy est d'un cynisme absolument incroyable, qui prouve son ignorance, tout simplement, de cette très riche histoire précoloniale pour nous rebâtir. Eh bien, ce qui est très intéressant, c'est que l'Afrique, elle en est là. Et je voudrais juste dire deux choses. La première, c'est que l'Afrique, aussitôt passée les indépendances formelles, a en quelque sorte vécu le tiers-mondisme, c'est-à-dire l'affliction d'une situation encore dominée par l'injustice. Et peu à peu, à travers le panafricanisme, elle retrouve son histoire, son identité, sa façon d'être. Alors, quelquefois, ça donne quelques maladresses. On le voit en ce moment au Sénégal, peut-être on en reparlera tout à l'heure. On le voit avec des personnages comme Julius Malema en Afrique du Sud, etc. Mais il y a un élément positif qui en dérive. C'est justement, si nous voulons être africains, eh bien, nous devons enlever toutes ces traces postcoloniales, traces cognitives, et ça on le voit dans la nouvelle génération des étudiants africains qui recherchent justement cette identité propre, et aussi surmonter, parce qu'on n'en a pas parlé de ça encore, ces deux autres formes de postcolonialisme, qui est le postcolonialisme économique, faudra parler de la dette africaine par exemple, ou de la dette du Sud d'une façon générale.
1: Est-ce que là-dedans vous mettez aussi les entreprises européennes qui font des profits en Afrique?
0: Mais bien entendu, et toutes les formes de prédation également, le rôle des multinationales, le land grabbing, c'est-à-dire aller s'emparer des terres d'Afrique pour nourrir les Américains, les Sud-Coréens, les Chinois ou les Européens. Et puis, il y a aussi le néocolonialisme politique, c'est-à-dire la mise en tutelle des gouvernements qui se fait par une logique de clientélisation qui a l'avantage, hélas, et je mets des guillemets à avantage, d'être lucratif tant pour le néocolonisateur que pour le néocolonisé, et qui ainsi s'offre des appartements avenue Foch et tout ce qui s'ensuit. Donc il faut casser ça, on en est là, et la manière justement dont l'Afrique s'est décolonisée militairement est un symbole extraordinaire de ces deux, trois dernières années.
1: Hakim El-Khaoui, votre regard sur ce que vient de nous dire Bertrand Badi, c'est vrai qu'on a plutôt le sentiment que ces études postcoloniales, décoloniales, elles ont eu le vent en poupe et qu'aujourd'hui elles sont un peu en train de peut-être d'être reléguées. Pour quelles raisons? Est-ce qu'il y a aussi peut-être un ras-le-bol de la génération qui arrive de se dire « bon, on en a fini avec ces sujets-là, passons à autre chose ». Est-ce que vous ressentez ça?
2: Alors, je ne crois pas qu'il y ait un ras-le-bol de la génération actuelle pour ces sujets et pour cet état d'esprit. Je crois par contre qu'il y a un vrai combat politique aujourd'hui entre cette lecture du monde, disons, qui a eu le vent en poupe et qui a été un petit peu seule. Et puis maintenant, il y a une forme d'opposition frontale, de dénonciation et puis d'affirmation, de réaffirmation à la fois d'une identité occidentale, je dirais un peu agressive, et de la volonté de déconstruire cette vision du monde. Et moi, je voudrais donner dans ce débat-là une autre voie. Il se trouve que je l'ai connu, y compris par une expérience familiale, et il y a un autre concept. Le concept, c'est la colonisabilité. Colonisabilité, c'était Malik Bennabi. Et c'était une question que les dirigeants du tiers-monde à l'époque se sont posés. C'est comment on en est arrivé là? Comment on en est arrivé là, nous? Qu'est-ce qu'on doit interroger chez nous, dans notre processus de construction intellectuelle, étatique, administratif, économique, pour qu'on ait pu être colonisé? Et derrière, il y a en fait il y a un grand débat qui était aussi comment on va sortir de la colonisation et vers où on va aller. Et c'est un débat qui a commencé au 19e siècle, en fait, qui a commencé presque avec l'expédition d'Égypte, dans le monde arabe en tout cas. Les gens se sont dit, on a été laminés par les armées napoléoniennes, puis après il y a eu les Anglais, etc. Comment on en est arrivé là? Et il y a eu pendant tout le 19e siècle un grand débat intellectuel sur quelle était la bonne solution. Est-ce qu'il fallait... Et d'abord, qui était le vrai coupable? Est-ce que c'était la religion traditionnelle? Ça, en gros, tout le monde était d'accord. Mais après, il y avait deux solutions. Il y avait une solution qui consistait à dire qu'il faut réinventer la religion. Et on est arrivé, au bout de quelques décennies de discussions, à ce qu'on a appelé plus tard l'islamisme, c'est-à-dire les frères musulmans sont nés de ça, le salafisme, d'une certaine manière, est né de ça aussi. Et puis, il y a eu une autre voie, qui était la voie de la modernité occidentale. Et ceux qui se sont posés la question de la colonisabilité, il se trouve qu'un de mes oncles qui s'appelle Ahmed Ben Salah, qui a été avec Bourguiba, contribué, disons, à moderniser la Tunisie, il était professeur d'arabe. Donc pas du tout sensible, il n'avait pas été éduqué dans la francophonie, évidemment parfaitement francophone. Mais lui, il s'est posé cette question de la colonisabilité. Et il a dit, la solution, c'est qu'en fait, il faut qu'on prenne le meilleur de la France pour affirmer notre identité. Et ça, c'est tout ce qu'a essayé de développer Bourguiba, d'une certaine manière encore différente, c'était ce qu'a dit Atatürk, etc. Donc c'était, on prend en gros la technologie, on prend une forme de modernité, et puis on va affirmer notre voie. Et je pense que ce chemin-là, c'est dommage qu'on n'en parle plus aujourd'hui, parce que, à mon avis, ça permet de dépasser ce débat un peu stérile de colonisation, décolonisation, qui est la victime, pour essayer d'affirmer une voie propre, mais aussi de se regarder, parce que dans les pays, dans les États qui ont été colonisés, en fait, il y avait aussi des responsables. Et c'est un rapport de force. Donc tout n'est pas du côté des colons. Et je pense que pour ceux qui ont été colonisés, en fait, c'est beaucoup plus fécond de se poser la question de comment on en sort par soi-même.
1: Anna, souligne votre regard là-dessus.
3: Non, je trouve que ce que vous venez de dire est extrêmement intéressant, mais malheureusement, je crois que si le débat est resté encore à ce stade-là et qu'on n'a pas pu encore aller jusqu'à regarder l'histoire avec autant de nuances et d'exigences que vous le proposez, c'est parce que précisément, sur les bases déjà de la reconnaissance et de la réparation de ce que le colonialisme et de ce que des politiques de domination et de discrimination continuent de perpétrer au sein de nos sociétés, on n'a pas fait le travail encore correctement, on n'est pas allé au bout. Évidemment, il y a eu beaucoup de choses. Quand on pense qu'il y a deux semaines en France, alors évidemment, même si c'était essentiellement symbolique, etc., on a abrogé le code noir de manière officielle seulement il y a deux semaines. Enfin, je veux dire, le travail est encore extrêmement dense, exigeant pour les générations d'aujourd'hui. Je suis effectivement pas tout à fait d'accord avec l'idée que c'est un sujet dont on n'a pas envie de parler ou qui ne nous concerne pas. Je crois qu'il est extrêmement actuel et je crois que que beaucoup de nos liens, y compris entre les communautés dans notre pays, moi il se trouve que je suis très engagée sur la question de la fraternité et de la sororité en l'occurrence entre les communautés juives et musulmanes, entre des femmes de toute confession, etc. Cette question de notre héritage, de notre mémoire, de la manière dont cet héritage est reconnu aujourd'hui par le pays dans lequel on vit, par la société dans laquelle on évolue, c'est une question qui continue largement de conditionner nos rapports les uns avec les autres et la place et la manière dont on réussit à s'émanciper au sein de cette société. Donc quand on aura réussi déjà à regarder correctement ce passé-là, sans effectivement être dans une mise en opposition qui effectivement est stérile et nous empêche d'avancer, on sera peut-être capable de se poser la question de quelles étaient les propres responsabilités et comment on crée aujourd'hui les conditions de notre propre souveraineté, de notre propre indépendance financière, etc. Mais je crois malheureusement, on n'en est pas encore à ce stade-là.
1: Quand on parle de réparation, c'est un mot qu'on entend beaucoup et qu'on a entendu d'ailleurs dans le débat autour du Code Noir la semaine dernière, on en a d'ailleurs parlé dans cette émission. Qu'est-ce qu'on veut dire? Est-ce qu'on parle des réparations comme on a pu le voir dans le monde, la Nouvelle-Zélande qui restitue des sites à une tribu maori, la Belgique qui est condamnée dans son propre pays par la Cour d'appel de Bruxelles à propos de crimes liés au Congo? par quoi ça doit passer, si ça doit passer, Anne-Sophie Moreau, et jusqu'où aller, puisque j'aimerais qu'on dise aussi un mot de nos relations avec l'Algérie, qui sont si difficiles et qui, souvent, des deux côtés de la Méditerranée, c'est ce passé-là qui revient.
4: Bien sûr. Oui, il y a eu un exemple récent, amusant si j'ose dire, avec la ville de Bordeaux, qui a refusé le legs d'une dame qui a voulu léguer sa collection d'objets africains pour créer un musée des objets africains, et la ville a refusé ce testament pour rendre les objets d'art en question aux pays concernés. Et c'est vrai que là, on voit que ce sont deux mondes qui entrent en collision. Voilà, cette dame qui avait probablement une vraie passion pour l'art africain et les temps présents. Voilà, c'est devenu obsolète de conserver des objets qui ne nous appartiennent pas. Mais la question, évidemment, c'est... Parce que bon, il y a énormément de mesures qui peuvent être prises, notamment comme ça sur le plan culturel. Mais la question, c'est est-ce que il peut y avoir une conquête du pardon? Évidemment non. Et ça, c'est une question qui a beaucoup été soulevée par les philosophes, notamment après la Seconde Guerre mondiale. Voilà, un auteur comme Vladimir Jankélévitch qui disait, en parlant de la Shoah en l'occurrence, mais qu'il ne pourrait jamais pardonner à l'Allemagne et que l'Allemagne pourrait lui demander pardon, ou les Allemands pourraient lui demander pardon autant qu'ils le veulent. Il dit, c'est le dilemme insoluble du pardon pour Jankélévitch, c'est le fait qu'on ne pardonne que l'impardonnable, sans quoi il n'est pas nécessaire d'accorder son pardon, mais en même temps, voilà, le pardon, il ne peut que s'accorder, mais sans être véritablement... on ne peut pas exiger le pardon de la part de l'autre. Et Derrida aussi avait essayé de réfléchir à cette question. Il disait le pardon, il ne peut être qu'exceptionnel. Et il ne peut pas aussi être, commandé ou amené par des questions d'intérêt. Et aujourd'hui, je pense que c'est probablement l'un des problèmes qui se posent. C'est-à-dire qu'on a tout ce discours sur le plan des valeurs, des relations franco-algériennes, etc. Mais en même temps, on voit bien qu'aujourd'hui, dans le monde, dans le capitalisme de la finitude qui est le nôtre désormais, pour reprendre l'expression de l'économiste Arnaud Aurin, nous sommes dans un monde dans lequel il y a une lutte des grandes puissances pour les ressources énergétiques, les minerais rares, etc. Et donc, dans nos relations internationales, il y a cette imbrication entre le poids d'une histoire, l'impossibilité, on va dire, métaphysique du pardon, et en même temps, le fait que des intérêts matériels très bruts perdurent, et ce qui vient entacher, complexifier et salir ces gesticulations en faveur d'une réconciliation.
1: C'est intéressant ce que vous nous êtes en train de nous dire, Anne-Sophie Moreau, sur la question du pardon, puisque c'est exactement là-dessus que s'est cristallisé le débat en Algérie avec cette loi du 24 décembre 2025 qui reconnaît la colonisation française comme un crime, mais surtout qui demandait des excuses officielles à la France, qui finalement a été retirée, cet amendement-là, de la version définitive. Mais on pourrait parler des mêmes hésitations côté français, Hakim El Karoui, quand Emmanuel Macron nous dit en pleine campagne 2017 que la colonisation, notamment en Algérie, a été un crime contre l'humanité, et puis que finalement la nation algérienne n'existait pas vraiment quelques années plus tard, et puis pas d'excuses non plus, mais des reconnaissances symboliques. On débaptise pendant son mandat l'avenue Bugeaud, du nom de ce grand colonisateur sanglant en Algérie, mais pas tout, enfin... Qu'est-ce qui se passe, quoi ? On a encore du mal à regarder ça sereinement, ou est-ce que c'est aussi des enjeux politiques, comme vous le sous-entendiez tout à l'heure, Hakim El Karoui ? Peut-être que dans le duel qui s'annonce parfois entre le RN et Jean-Luc Mélenchon, c'est peut-être ça aussi qui se joue, vous pensez ?
2: Alors, ce qui est sûr, c'est que l'histoire travaille, enfin, au sens où...
1: Comme la poutre, selon Édouard Philippe, travaillait elle-même, seule.
2: Donc ça bouge en fonction des représentations. Sur l'Algérie, moi, ce qui me frappe, c'est que je pense qu'on se trompe quand on pense que le sujet, c'est la réconciliation avec l'Algérie. Je pense que le sujet de la guerre d'Algérie, de la colonisation en Algérie, c'est un débat entre nous. Et d'abord, entre les différentes mémoires de l'Algérie. Celle, évidemment, des colonisés, et puis de ceux qui sont venus algériens en France. Celle des rapatriés. Celle de ceux qui ont vécu très longtemps en Algérie, les colons, les juifs d'Algérie, qui pour certains étaient, y étaient depuis deux millénaires, celle des appelés aussi. Et je pense qu'en fait, il faudrait qu'on commence par ça, par cette discussion-là, y compris parce qu'il y a un point commun qui n'est pas un point commun conflictuel. C'est la mémoire de la terre, c'est la mémoire du... Enfin, c'est le souvenir de ce que tout le monde dit, d'ailleurs, c'est les odeurs, c'est la nourriture, c'est des images, c'est des sons, etc. Et ça, c'est quelque chose qui est en partage. Et quand on veut se réconcilier, il faut commencer par ce qu'on a en partage, plutôt que par ce qui est conflictuel. Parce que sinon, en fait, on entretient la conflictualité, et puis chacun a besoin de la conflictualité. Et puis, vous voyez, en France, on a des gens qui surjouent la conflictualité, puis d'ailleurs, en Algérie, ils font exactement pareil, et ils ont besoin les uns des autres, et on voit bien qu'on est dans un monde et un moment de très grande polarisation. Donc, essayons de partir plutôt de ce qui est commun, et à mon avis, organisons une grande discussion, y compris des expositions, y compris un musée. Pascal Blanchard disait « on a besoin d'un musée de la colonisation ». Je pense qu'il a raison. Mais à mon avis, il ne faut pas le faire d'une façon qui est destinée à opposer, mais plutôt d'une façon qui permet de se réconcilier en partant de ce qu'il y a de commun.
1: Bertrand Badie.
0: Oui, ça fait 45 minutes que nous débattons. Il y a un mot qui n'a toujours pas surgi. Il est vraiment temps de le mettre au milieu de la table. C'est le mot humiliation. Et son pendant, qui est le mot dignité. De toute cette histoire de colonisation, il ressort quand même une tendance forte et une seule, qui est l'humiliation de ceux, non seulement qui ont été dominés, mais il y a d'autres formes de domination, ceux qui ont été victimes de cette forme terrible de domination, qui est la domination par la négation de l'autre, ou du moins par son infériorité institutionnalisée. L'essentiel du débat aujourd'hui. L'essentiel de l'enjeu, c'est de dépasser l'humiliation. Et il y a un second mot qui vient derrière l'humiliation et qui a une connotation positive, qui est le mot reconnaissance. Moi, j'en ai un peu assez qu'on nous parle toujours de mémoire, de mémoire, de mémoire. J'aimerais mieux qu'on me parle de reconnaissance, c'est-à-dire reconnaître l'autre. Il ne s'agit pas de disserter sur l'histoire, il s'agit de disserter sur le droit de l'autre d'être reconnu. La reconnaissance, c'est la reconnaissance juridique, mais c'est aussi la reconnaissance politique, et c'est aussi la reconnaissance morale. Et donc, non, mais j'en viens à quelque chose qui rejoint ce que disait Hakim il y a un instant et qui est essentiel. Le passage par la reconnaissance, c'est le passage obligé pour atteindre le partage. Et effectivement, l'humanité ne s'épanouit que dans le partage, c'est-à-dire prendre à l'autre ce qu'il a de bien et lui donner ce que l'on a de bien. Et ça va de Picasso qui reconnaît la valeur de l'art africain et qui peint les demoiselles d'Avignon jusqu'à la Nahda à la fin du 19e siècle lorsque Afrani était lui-même franc-maçon et adepte des théories d'Auguste Comte. L'humanité, elle sera enfin en bonne santé lorsqu'elle sera en partage.
1: Anna Assouline, votre avis là-dessus, je pour rebondir sur ce que vient de nous dire Bertrand Badie, on a parfois reconnu, on en a parlé la semaine dernière, la loi Taubira 2001 qui reconnaît l'esclavage et la traite comme crime contre l'humanité. Est-ce que ça suffit? Et puis peut-être aussi l'humiliation, peut-être que tout le monde ne se reconnaît pas non plus là-dedans dans ce passé. Il est divers aussi le passé selon les individualités.
3: Alors, moi déjà, je suis pas certaine qu'il faille opposer la question de la reconnaissance, qui, je suis d'accord avec vous, est absolument fondamentale quand il s'agit de réparer à la fois les liens entre les peuples, mais aussi la possibilité, voilà, de pouvoir se projeter dans un avenir commun. Cette question de reconnaissance, elle est fondamentale, mais à mon avis, elle est absolument conditionnelle aussi d'une reconnaissance de la mémoire de l'autre, donc de sa mémoire, de son identité, de sa dignité, puisque vous avez parlé d'humiliation, et depuis tout à l'heure, effectivement, évidemment que la question de colonisation, décolonisation est une question éminemment politique, mais elle est aussi éminemment psychologique. Et elle vient faire appel dans nos histoires, dans l'histoire de nos familles, à des choses qui sont aussi de l'ordre de l'affectif, du traumatisme, des héritages de traumatismes qu'on a, etc. Et donc, c'est difficile de se poser ces questions aujourd'hui sans se demander ce qui, dans nos sociétés, et on est quand même aujourd'hui dans une société française qui est extrêmement, extrêmement fracturée, qui a quand même, voilà, les idées racistes, islamophobes sont quand même, ont les micros ouverts presque 24 heures sur 24 sur les chaînes d'information. On a des déclarations racistes, on ne s'en offusque presque plus tellement elles s'additionnent et se noient les unes les autres. Donc on a des populations qui se sentent en permanence stigmatisées, pointées du doigt, ostracisées, etc. Et je crois qu'on ne peut pas se poser la question de comment on réussit à réparer, et il était question de pardon. Évidemment que le pardon ne s'exige pas, et d'ailleurs le pardon n'est pas qu'une... ça passe évidemment par des réparations, par des actes politiques forts, par des lois, par des actes aussi mémoriels. Mais il y a aussi cette question, je crois, fondamentale d'être capable de demander réellement pardon. Pas de l'exiger comme une forme de... Pardon, vous voulez me dire quelque chose ? Non, mais je pense que
1: allez-y,
3: voilà.
1: Anna,
3: donc cette dimension, à mon avis, sur cette dimension à la fois psychologique, affective, la question du pardon, la question de la reconnaissance de l'autre, et la question de comment on lutte plus que jamais aujourd'hui dans notre société contre les héritages d'une vision coloniale du monde qui consiste à continuer à perpétrer à la fois des politiques de domination. Mais aussi des discriminations très concrètes, mais par ailleurs aussi un discours qui, en bruit de fond, continue de pointer du doigt des populations et de nier leur dignité et leur histoire. Je pense que c'est la meilleure manière de pouvoir se projeter dans une réelle... dans cette possibilité, en tout cas, à faire société, à vivre ensemble avec toute cette histoire-là.
5: Il y a évidemment un lien, madame, entre notre incapacité depuis 30 ans à maîtriser l'immigration, à assimiler des populations qui sont arrivées dans notre pays et dont beaucoup aujourd'hui sont physiquement en France, mais dont l'âme et dont le cœur est ailleurs et ne rate jamais une occasion pour exprimer leur mépris à l'égard des institutions, leur haine de la France et pour s'en prendre à des symboles. C'est vrai avec les commerces, c'est vrai avec les voitures de famille modestes
1: ce matin
5: qui n'ont que leurs yeux pour pleurer au petit matin.
6: Quand on regarde les comparutions immédiates, et il suffit de regarder ceux qui sont passés en comparution immédiate, on se rend compte que ce que dit Jordan Bardella est faux. Et j'apprécierais qu'il puisse le constater, le vérifier et s'excuser. Ce sont des simplismes qui contribuent à faire ce que le Rassemblement National fait merveilleusement, c'est-à-dire à cliver la société française, à monter une partie de la société contre une autre et à nous empêcher de trouver les vraies réponses qui doivent passer par une vision pragmatique de la situation.
1: On vient d'entendre Jordan Bardella, le président du Rassemblement National, lundi 1er juin sur BFM TV, suivi de Dominique de Villepin sur RTL, le mercredi 3 juin. Alors, on avait prévu de faire cette émission bien avant la finale de la Ligue des Champions et de la victoire du PSG sur Arsenal à Budapest et des violences qui en sont suivies, mais en écoutant le débat public dont vous parliez à l'instant, Anna Assouline, cette semaine, je me suis dit, est-ce que finalement, quand on parle d'immigration, on ne parle pas de descendants de la colonisation, Hakim El Khaoui. Parce que vous avez vu qu'en plus les chiffres de l'INSEE sur l'immigration sont sortis cette semaine, que selon les titres de presse, on peut lire que ça augmente ou que ça baisse. En fait, en réalité, c'est l'immigration baisse, mais la part dans la population augmente. Comment vous lisez tout ça à l'aune du débat qu'on vient d'avoir ? Si on peut faire le lien, hein, c'est une intuition.
2: Alors, ce qui est sûr, c'est que Jordan Bardella, il a signé un résident. C'est-à-dire que, en fait, il n'y a pas des Français et des immigrés. Pour lui, c'est pas un sujet de nationalité, de citoyenneté. Sa définition du français, c'est, il y a ceux qui sont là depuis très très longtemps, et puis il y a ceux qui sont arrivés récemment, et 2, 3, 4 générations, en fait, ça suffit pas. Notamment pour ceux qui viennent de pays qui ont été colonisés, puisque je pense que lui, il est d'origine italienne, et d'ailleurs aussi algérienne, mais il se met pas dedans. Bon.
1: Selon la définition de l'INSEE, pour compléter Hakim El Khaoui, un immigré est quelqu'un qui n'est pas né en France.
2: C'est un étranger né à l'étranger.
1: Voilà, qui arrive sur le territoire ensuite.
2: Qui donc arrive sur le territoire. Après, moi, ce qui me frappe, c'est que... Je vais venir à Bardella, mais je voudrais revenir sur ce qu'on a dit avant, peut-être.
1: Allez-y.
2: Je pense que... En fait, c'est un piège, le débat... colonisation, décolonisation, bourreau, victime. Et le statut de victime, c'est vraiment un piège. Parce que, oui, il y a l'humiliation, mais après l'humiliation, il y a eu quand même quelque chose, qui est la libération. Et la libération, partout, la décolonisation, elle s'est faite par ceux qui ont lutté pour. Et cette libération, y compris chez les enfants d'immigrés qui viennent de pays colonisés, elle est complexe, en fait. Moi, par exemple, pardon de me donner un exemple, mon père est tunisien, ma mère est française. J'existerais pas s'il n'y avait pas eu de colonisation. Donc, est-ce que je dois haïr la colonisation ? quand je parle à ma famille tunisienne, ils ont lutté contre la France. Mais en même temps, ils se sont libérés avec les outils qu'avait transmis la France. C'est-à-dire le travail, l'école, les valeurs universelles. Et donc, il y a beaucoup de complexité. Et à mon avis, ce débat-là, c'est d'abord un débat entre soi. C'est pour ça que je parlais de colonisabilité. Il ne faut pas attendre de l'autre. Il ne faut pas attendre de celui qui a été le bourreau ou qui est le suivant du bourreau.
1: Anne-Sophie Moreau ?
4: Oui, je suis tout à fait d'accord avec vous. En fait, on risque d'être prise au piège dans un phénomène de double essentialisation, finalement, c'est-à-dire une essentialisation... Bon, voilà, pour caricaturer plutôt du côté de la droite, voilà, qui va finalement reprendre des thèmes très, très coloniaux, mais voilà, qui reprennent vraiment les, vous voyez, la théorie des climats d'Aristote à Hegel, en passant par Rousseau et Herder, c'est-à-dire, voilà, qui consiste finalement, qui est une théorie assez raciste, qui consiste à dire, en gros, nous sommes face à des sauvageons qui, par nature, ne savent pas se tenir, ou ce qui rejoint le discours, effectivement, de Nicolas Sarkozy de 2012, cet autre discours que nous n'avons pas cité, où il disait l'Afrique est restée au seuil de l'histoire et l'homme africain, ce qu'il calquait sur Hegel, hein, et l'homme africain, voilà, il reste, il est, en gros, il a le rythme dans la peau, il est attaché à la nature, il est dans le corps, dans le corporel, et donc, sous-entendu, il est incapable d'être civilisé. Donc, on a cette essentialisation d'une part, et en face, on a évidemment aussi le risque d'une essentialisation plutôt, on va dire, de gauche progressiste décoloniale, qui consiste finalement à dire que on ne pourrait pas non plus exiger quoi que ce soit de la part des jeunes issus de l'immigration dans les quartiers populaires pour, entre guillemets, respecter la culture locale. Voilà, c'est-à-dire, sous-entendu, la violence, c'est dans les gènes. Ce qui est absolument insupportable pour les habitants qui subissent ces nuisances au quotidien, évidemment, et qui sont aussi eux-mêmes issus de l'immigration. Donc, et ça, je pense, ça rejoint aussi le débat que nous avions tout à l'heure sur la question de la reconnaissance et de son caractère... on va dire insondable et abyssal. S'il y a bien, enfin, la question de la reconnaissance, en fait, elle a beaucoup été traitée par les pensées décoloniales en s'appuyant sur Fanon, qui lui-même s'appuyait aussi sur Hegel, c'est-à-dire sur la lutte entre le maître et la dialectique entre le maître et l'esclave que théorisait Hegel et qui consistait à dire en fait qu'on ne peut au fond reconquérir sa dignité qu'en étant prêt à mourir, qu'en étant prêt finalement à passer par la violence, voilà, qui était en vous. Vous parliez de violence symbolique chez Fanon, il y a aussi une violence réelle chez Fanon. Il y a l'idée qu'on va reconquérir finalement la reconnaissance et la dignité que par la violence physique et réelle. Et donc ça, évidemment, ce sont des discours de fond qui sont très difficiles à dépasser, parce que à quel moment est-ce qu'on peut être reconnu? À quel moment est-ce qu'on arrête la lutte pour la reconnaissance? Ça, c'est une question à laquelle il n'y a pas de réponse et qui, chez les critiques des luttes, des théories décoloniales, qui évidemment mènent à des critiques contre les théories décoloniales, parce que on peut avoir affaire à des déclarations, par exemple, comme celle de Judith Butler qui disait que l'attaque du 7 octobre était un acte de résistance. Voilà. Donc finalement, voilà, pour résumer, on est face à cette double essentialisation. D'un côté, voilà, le sauvage qui serait sauvage par nature, et de l'autre, la victime par nature qui aurait droit sans fin à cette violence.
1: Dernier mot avec vous, Anna Assouline, puisque c'est vraiment au cœur de votre travail, les réconciliations. Vous avez tous vu, j'imagine, ce sondage en avril 2026 de l'IFOP et de la LICRA qui disait que 46% des Français se sentent concernés par le racisme, ont déjà vécu du racisme ou de la discrimination. J'ajoute qu'il y a quand même 39% de personnes qui se disent blanches, hein, dans ce sondage. Donc, est-ce qu'à votre avis, c'est-à-dire, on dirait, à vous écouter, que ça se corse au lieu de... On pense que le temps, parfois, pense les plaies. Et en fait, là, on a l'impression qu'au contraire, ça se remet, ça se redurcit. C'est votre sentiment également avec vous, ce que vous voyez sur vos terrains de recherche?
3: Bah, écoutez, la réalité, elle est évidemment multiple et complexe, et selon ce qu'on a envie. C'est ce que je disais notamment sur la question de la victoire du PSG sur la finale de la Ligue des Champions. C'est fou comme on a eu deux narratifs parallèles et sur une même soirée. C'est-à-dire, on l'a toujours sur tout ce qui se passe dans le monde. On voit à quel point chacun, de sa bulle cognitive, de son narratif politique, dépeint une vision du monde qui est extrêmement voilà. Mais là, sur une même soirée, on a eu vraiment des gens qui ont vu que de la violence, de l'incivisme, etc. Et d'autres qui ont vu de la fraternité, de la joie, des gens qui faisaient la fête, des gens de toutes les générations, de toutes les origines, des moments de fraternité, etc. Donc, sur la question du racisme, il y a une réalité factuelle qui est que il y a des chiffres, il y a des études sur la montée des actes racistes, des actes antisémites. Il y a des sondages aussi qui montrent à quel point les idées d'extrême droite aujourd'hui et les partis d'extrême droite qui sont les principaux vecteurs de ces idées dans notre pays sont plus haut que jamais dans les sondages, donc ça c'est une réalité. Et il y a évidemment ce qu'on expérimente sur le terrain, qui est malheureusement beaucoup trop invisibilisé de nos débats et de nos analyses, à savoir des gens, des Français de toutes origines, qui continuent, coûte que coûte, de vouloir vivre ensemble, de partager, vous parliez de nos cultures en commun, de la musique, de la nourriture, voilà, de ce qui existe comme pont et comme passerelle entre nos identités. Et donc ces gens-là, ils existent, ils sont nombreux. Nous, notre but, c'est aussi de les visibiliser davantage, parce que je crois que c'est une majorité silencieuse qui aspire à autre chose, à une autre vision et à un autre avenir.
1: Merci infiniment à tous les quatre d'être venus parler de ces sujets aujourd'hui. On passe à vos coups de cœur. Je vais vous demander d'être très rapide. Bertrand Badi, professeur en relations internationales.
0: Alors, j'ai vu tout récemment un film formidable qui s'appelle « 13 jours, 13 nuits » avec un magnifique rôle de Roche Dizem. C'est l'histoire de l'humanité, c'est-à-dire sauver l'autre qui ne vous ressemble peut-être pas et qui n'a pas votre couleur de peau.
1: Merci infiniment. Hakim El Karoui, consultant essayiste, votre dernier livre « Israël-Palestine, une idée de la paix » aux éditions de l'Observatoire.
2: Moi, ce sera le livre de Patrick Veil, qui s'appelle « De l'immigration en France », qui vient de sortir, qui est intéressant parce qu'il aborde le sujet d'une façon factuelle, des passionnés, surtout avec des propositions de politique publique, et ils disent ce que je pense, enfin on est d'accord en tout cas, c'est qu'il n'y a pas de politique, il n'y a pas de stratégie sur ce sujet-là, et qu'il est grand temps d'en définir une.
1: Anne-Sophie Moreau, rédactrice en chef chez Philosophie Magazine, vous signez le hors-série sur les philosophes résistants.
4: Oui, récemment, je relisais un classique qui sont les études sur la personnalité autoritaire de Théodore Adorno, qui ne porte pas sur les politiques autoritaires, mais plutôt sur les personnalités, sous-entendu les électeurs qui sont prompts à être séduits par les dictateurs et les figures fascistes.
1: Anna Assouline, fondatrice de l'association Guerrière de la Paix, votre dernier film « Résister pour la paix » diffusé sur France 5.
3: Alors moi, en ce moment, je regarde une série remarquable qui s'appelle Éthique, qui est diffusée sur Arte, une série réalisée par Agaï Lévy, qui retrace l'histoire d'une jeune juive néerlandaise pendant la Shoah. Donc c'est vraiment sur la base de ses carnets, et ça raconte à travers un prisme, le prisme de l'intime, de sa réalité de jeune femme, de ses amours, de ses désirs et de sa résistance intérieure dans un moment de bascule vers le fascisme. Donc c'est voilà, une série que je trouve absolument formidable et que
1: merci,
3: je recommande à tous.
1: Merci infiniment pour ces coups de cœur et merci à vous de nous avoir suivis. On se retrouve la semaine prochaine en direct à 11h pour un nouvel épisode de L'Esprit Public. Toutes les émissions sont à retrouver sur le site de France Culture et l'application Radio France. Bon dimanche.
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0: Bienvenue dans Les Bonnes Choses, l'émission gourmande de France Culture qui marie saveurs et savoirs, qui active papilles et méninges autour d'un fait culturel majeur, l'alimentation. Des bonnes choses qui font aussi dialoguer les cuisines grâce à la présence du chef Maurice Sacco qu'on retrouvera comme chaque semaine à 12h25 pour sa chronique. Une chronique sur l'organisation des cuisines de chefs et ses fameuses brigades mises en place par celui qu'on considère comme le fondateur de la gastronomie moderne, cuisinier des rois et philanthrope des humbles, comme l'écrit son arrière-petit-fils. J'ai nommé Auguste Escoffier. Escoffier a structuré le travail en brigade, codifié les recettes, élevé la cuisine française au rang d'art reconnu et ce faisant profondément marquer l'histoire de la gastronomie française et internationale. Plus d'un siècle après la publication de son guide culinaire, 180 ans après sa naissance, son influence demeure perceptible dans les restaurants du monde entier et il continue d'inspirer les professionnels comme les amateurs, à l'instar de notre premier invité, Yvon Bertorello. Bonjour.
1: Bonjour Caroline.
0: Merci d'être avec nous ce midi. Vous êtes réalisateur et auteur de films documentaires, scénariste de très nombreuses bandes dessinées, co-auteur d'une bande dessinée intitulée Auguste Escoffier.

0: et maître de la cuisine moderne, avec Cédric Fernandez au dessin et la participation de Michel Escoffier, l'arrière-petit-fils d'Auguste. Cette bande dessinée apparue aux éditions Plein Vent. Et avec nous, à distance, un chef, et pas des moindres, Thierry Marx. Bonjour.
1: Bonjour.
0: Merci d'être avec nous également. Thierry Marx, vous êtes chef étoilé du restaurant Honor dans le 8e arrondissement de Paris. Vous avez présidé l'association Les Disciples d'Escoffier et préfacé la biographie Auguste Escoffier par Élodie Polo Ackermann, parue chez Flammarion en 2019. Dites-nous donc, Thierry Marx, qu'est-ce que c'est disciple d'Escoffier? En quoi êtes-vous un disciple d'Escoffier?
1: Alors, un disciple d'Escoffier, c'est quelqu'un qui a une profonde reconnaissance pour ce que a apporté Auguste Escoffier à l'art culinaire français et au rayonnement de ce patrimoine vivant qu'est la gastronomie. Donc un disciple eh bien, se reconnaît dans cette démarche et en même temps dans tout ce qu'apporte encore Auguste Escoffier dans l'impact mondial de la gastronomie, parce que pour avoir traversé l'ensemble de la planète pendant des années et encore maintenant, je m'aperçois qu'il y a un guide culinaire dans chaque bureau de chaque grand chef que j'ai pu rencontrer à l'international.
0: Vous diriez que c'est d'abord un formidable ambassadeur de la cuisine française, Escoffier ?
1: C'est surtout un formidable ambassadeur de la gastronomie française. Il démontre qu'il n'y a pas de conflit entre tradition et innovation. C'est un visionnaire, c'est quelqu'un qui est sûrement un bon chef, mais qui a su s'entourer de très bons chefs pour arriver à faire ce qu'il avait à faire dans cet univers de la gastronomie. Et c'est quelqu'un qui a structuré l'art culinaire français et qui l'a placé sur la première marche De la gastronomie mondiale. Donc c'est vraiment ce visionnaire, moi, que je reconnais. D'ailleurs, il y a une phrase qui me fascine toujours, qu'il a écrit en 1907. « La cuisine, sans cesser d'être un art, devra soumettre ses formules trop souvent empiriques à la science. » Et cette capacité à s'ouvrir dans l'univers des sciences, dans tout ce qui peut apporter l'idée qu'une gastronomie doit évoluer avec la société, pour moi, est quelque chose qui fait encore que je considère qu'Auguste Escoffier est ma référence au même titre que je peux continuer à travailler sur les recettes d'Escoffier en les considérant d'une modernité absolue.
0: Yvon Bertorello, on voit dans la bande dessinée que vous lui avez consacrée, par exemple, quand on parle de ce rayonnement de la gastronomie française, les dîners d'Épicure qu'a mis en place Auguste Escoffier. Un même menu proposé dans 37 villes d'Europe, le même soir, servi à 4000 convives. Ça, c'était une première à la fin du 19e siècle.
2: Effectivement, c'était une audace d'organiser ça au début du 20e siècle. Et c'est un heureux hasard, mais cette année, c'est l'année des dîners d'Épicure, parce que ça a lieu tous les 5 ans. Donc quand j'ai eu cette idée de bande dessinée avec Cédric Fernandez, on ne savait pas que ce serait, j'avais pas fait attention, l'année d'Épicure, mais surtout les 180 ans de la naissance d'Escoffier. 2026, c'est un anniversaire important. Et donc effectivement, ces dîners d'Épicure ont lieu en même temps. Il y a des milliers de convives qui vont déguster le même repas. Alors il faut tenir compte évidemment du décret, des milliers de gens vont déguster le même repas en même temps. Et dans ma région, dans les Alpes-Maritimes, il aura lieu en octobre, présidé par Son Altesse Sérénissime, le prince de Monaco.
0: Alors, ambassadeur de la cuisine française, ayant élevé la gastronomie au rang d'art et de science, on pourrait aussi dire, Thierry Marx, que c'est la dimension sociale qui a été très importante dans le travail et dans le parcours d'Auguste Escoffier. On le voit à la formation, à la transmission aux jeunes, à l'amélioration des conditions de travail dans les cuisines. Vous nous en parlez un petit peu, Thierry Marx ?
1: Bien sûr, c'est quelqu'un qui, dans son grand livre des menus, d'ailleurs, l'explique très très bien. Il dit, il écrit que pour faire un banquet de 600 personnes, il lui faudra 60 cuisiniers et qu'il répartit la charge de travail de façon à être très très efficace, à ordonnancer le travail pour pas qu'il y ait de pression excessive sur les collaborateurs. Ça, c'est une première chose. Et puis ensuite, sur l'impact social d'Auguste Escoffier, c'est de faire en sorte que ces métiers qu'il considérait d'une violence absolue en termes d'efforts physiques et de conditions de travail, on puisse protéger. Donc, il y a la mutualisation, ces premières mutuelles santé.

0: et de faire monter en compétences des personnels qui démarraient bien souvent au titre de troisième commis. On appelait ça le troisième commis au Percy Haché et qu'ils faisaient monter en fonction de leurs connaissances, de leurs compétences métiers jusqu'à des rangs de seconde cuisine. Ça, c'est quelque chose de très fort. Et dernier point qui me paraît intéressant de soulever, c'est l'art qu'il a eu de choisir et de former ses numéros 2. Et ça, si on parle toujours d'escoffier toujours, eh bien, il faut considérer que des gens comme Eugène Herbaudot, comme Joseph Donon, tous ces gens ont contribué à faire en sorte que le rayonnement d'escoffier, comme Paul Talamas, qui était un technicien extraordinaire, donc d'avoir su aussi structurer sa garde rapprochée pour qu'elle rayonne à l'international. Et c'est prouvé par Joseph Donon, qui va contribuer à faire rayonner après la mort d'Escoffier ce qu'était la culture d'Escoffier en termes de gastronomie aux États-Unis. Donc ça, c'est formidable de montrer que c'est un manager, aussi un chef d'entreprise absolument aguerri.
1: Yvon Bertorello.
2: Et le chef a dit les choses très justement. Escoffier est connu évidemment pour son art culinaire, mais il y a tout un aspect qui est très important, un aspect humaniste. Donc il avait soin des gens simples. Le chef a dit justement, les conditions étaient extrêmement dures à l'époque en cuisine. On criait fort, il faisait chaud. C'était vraiment très très difficile de cuisiner dans ces conditions. Et il a voulu, il a voulu améliorer les conditions de travail des ouvriers en organisant ses brigades, en ayant une logique de travail, mais aussi en créant une caisse, une mutuelle, en s'occupant des ouvriers. Bon, c'est tout un aspect humaniste, philanthrope d'Auguste Escoffier. Et c'est fondamental, mais on ne peut pas comprendre Escoffier si on ne met pas en avant cette dimension humaniste. Et le chef a fait allusion à Donon. Donon, c'est
1: Joseph Donon.
2: Celui qui a créé un peu plus tard la Fondation Escoffier. Mais l'anecdote est assez incroyable. Donon, c'est un simple commis qui était au service des marquis de Panis-Passis à Villeneuve-Loubet. Cette famille est toujours propriétaire du château de Villeneuve-Loubet. Et un jour, Escoffier, qui était déjà très connu, eh bien, était de passage pour voir ses parents à Villeneuve-Loubet. La marquise, l'ayant appris, lui a demandé de venir déjeuner. Il a accepté. Je vais vous la faire courte, si vous voulez. Et malheureusement, le chef de la marquise n'était pas là. Et c'est le commis qui a cuisiné. Et Escoffier était époustouflé par le repas qui a été réalisé par le commis. Et puis, il lui a proposé de le suivre à Londres. Il a eu une carrière. Ensuite, il est parti à New York avec des gens de la haute société américaine. Il a failli d'ailleurs prendre le Titanic. Mais la personne qui l'a embauché s'est cassé la jambe à Londres. Enfin, c'est tout anecdotique. Et puis, quand il est revenu sur le tard, dans les années 50, il avait fait fortune, il a consacré sa fortune à la Fondation Escoffier. Donc, c'est tout un aspect, il a rendu ce que le maître lui a donné.
1: Et puis, vous évoquiez, disons, les brigades, Yvon Bertorello. Les brigades, c'est la façon dont les cuisines sont agencées. Alors, on disait tout à l'heure qu'il a imposé des règles d'hygiène, interdit l'alcool et le tabac, exigé le calme et le self-control, parce que les cuisines, il les avait découvertes quand il était tout jeune, apprenti chez son oncle à 13 ans dans le restaurant français. Et effectivement, il a découvert le métier, la rudesse du métier et des conditions de travail. Et donc, quand il a ouvert ses propres restaurants, Thierry Marx, il a voulu réagencer les cuisines. C'est la naissance des fameuses brigades. Brigades inspirées de l'organisation militaire. Là où une seule personne réalisait une recette du début à la fin, en gros, c'était ça avant Escoffier, eh bien, lui a imaginé la préparation par séquence, c'est ça Thierry Marx ?
0: Exactement, il a imaginé, au même titre qu'effectivement c'est évoqué pour les armées, en faire en sorte que des compétences techniques, de les repositionner en réalité opérationnelle dans un temps très court, sachant qu'il y a une pression très excessive sur les cuisiniers qui est de réaliser en un minimum de temps des actions extrêmement précises pour faire plaisir aux clients. Donc il a ordonnancé tout ça avec aussi un ordre de commandement, une hiérarchie des postes de commandement, du numéro 1 au sous-chef, second, chef de partie, commis, demi-commis, etc. Et effectivement, ce qui permettait de réaliser des prouesses techniques dans une réalité opérationnelle très courte qu'était le temps. Mais

0: Je reviens sur ce qu'a dit Yvon sur l'impact social. Pour vous donner une anecdote qui, moi, m'amuse toujours. Quand un ouvrier qualifié, un chef de parti, un pâtissier, le quittait et qui voyait que la personne était mal habillée et qu'il allait se présenter ailleurs, il lui donnait une petite pièce pour s'acheter une paire de chaussures et un pantalon neuf. Et il lui dit « Tu ne peux pas dire que tu as travaillé pour Escoffier si tu pars dans cette tenue. » Et voyez l'impact managérial que ça peut représenter, comme il a offert à M. Talamas et à ses différents seconds une montre avec le portrait avec son portrait en fond d'écran, comme on pourrait dire maintenant, et il dit « Comme ça, quand ils seront en retard, ils penseront à moi. » Et voyez, ces petites anecdotes très, très, très humoristiques, bien sûr, mais montrent bien que c'était un chef, bien sûr, et un chef d'entreprise qui avait aussi l'art du management de ses équipes. Et après, dans l'organisation de la marche en avant d'une cuisine, eh bien, il a quasiment tout dessiné, du quai d'arrivage au pèse contrôle, jusqu'à la finalité du plat sur le pass d'envoi pour les clients, eh bien, il dessinait aussi les cuisines. Et pour terminer mon propos, pour vous dire que c'était aussi un chef d'entreprise, c'est qu'à cette époque, dans les palaces, et ça c'est César Ritz qui l'écrit, on donnait une enveloppe budgétaire au chef, physiquement. Donc il devait gérer la répartition du coût des matières première et la répartition du coût du travail. Vous voyez que quand on parle aujourd'hui de M. Paul, de M. Paul Bocuse et de tous les grands chefs dont on pourrait évoquer, c'est l'antichambre, ça a été Escoffier, de faire des chefs et des chefs d'entreprise au même titre que M. Escoffier, comme on pourrait le dire, grâce à ses arites, a connu les mécanismes de la communication, comment on colle au plus près de l'actualité artistique de son pays ou de l'actualité politique. Et ça, c'est du grand Escoffier.
1: César Ritz, Yvon Bertorello, il est crucial, il est déterminant dans la bande dessinée que vous consacrez à Auguste Escoffier. On voit la place qu'a César Ritz, que Escoffier a rencontré dans les cuisines du Grand Hôtel de Monte-Carlo en 1884, quand il prend la direction des cuisines, Escoffier. Et après, il rejoint César Ritz en 1890 au Savoie de Londres. Ensemble, ils contribuent à faire de l'établissement l'un des hauts lieux de la gastronomie européenne. Ils ouvrent le Ritz à Paris et Escoffier va diriger aussi le Carlton à Londres. Donc César Ritz, c'est une rencontre déterminante.
2: Alors la rencontre de César Ritz et d'Escoffier, c'est une rencontre fondamentale. Autant pour l'un que pour l'autre. C'est une rencontre professionnelle, mais une rencontre personnelle, amicale. Ils se sont vraiment profondément entendus. Ils ont travaillé pendant plus de 20 ans à Monaco. Ils partageaient leur temps entre l'hiver à Monaco et l'été à Lucerne, au grand hôtel ou à l'hôtel national. Donc pendant 20 ans, c'est une collaboration intime, professionnelle et amicale. Et comme vous l'avez dit, évidemment, il y a le Savoy à Londres, le Ritz à Paris et plein d'autres choses qu'ils ont pu faire ensemble. Donc, Escoffier et César Ritz, ce sont deux personnages qui sont intimement liés et une amitié très profonde. On ne peut pas parler d'Escoffier sans parler de Ritz et vice-versa. D'ailleurs, Madame Escoffier a vécu plus de 40 ans à Monaco. Elle est restée à Monaco pendant 40 ans. À la fin de sa vie, à sa retraite, Escoffier est venu à Monaco. Ils y sont morts, d'ailleurs, tous les deux, à 15 jours de distance, je crois. Donc, quand on parle de César Ritz, on parle d'Escoffier et vice-versa.
1: Ce qui explique aussi qu'il était philanthrope, vous l'avez dit, mais qu'il faisait de la cuisine de palace. Et dans ces cuisines de palace, ou plutôt dans les restaurants de ces palaces, il fréquentait les ducs, les grandes vedettes de l'époque. C'est le moment de parler de sa cuisine.
3: Nelly Melba, la célèbre soprano, avait eu la gentillesse de m'inviter à Covent Garden pour la première de l'opéra de Wagner, Lohengrin. Son interprétation me laissa un souvenir ému. La diva souhaitant organiser un dîner entre amis à l'hôtel Savoy, je décidai de lui rendre hommage en créant spécialement pour elle ce qui serait l'un de mes plus beaux desserts. Tout d'abord, je choisis des pêches tendres, d'une formidable qualité et mûres à point. Mon choix s'était porté sur la pêche de Montreuil, tout indiqué pour cette réalisation. Je plongeai les fruits 2 secondes dans l'eau bouillante, puis dans un contenant à glace pilé, afin d'en faciliter l'épluchage. Une fois débarrassés de leur pelure, je les déposais sur un plat et les pochais dans un sirop vanillé. D'autre part, il me fallait

allez préparer une belle quantité de glace vanille très crémeuse. Par la suite, j'ajoutais une purée de framboises fraîches, passée au tamis et sucrée finement. Je garnis le fond d'une timbale en argent avec la glace à la vanille sur laquelle je vins ranger délicatement mes pêches que je masquais avec la purée de fruits. J'y ajoutai quelques amandes fraîches bien effilées. Pour finir, je jetai un voile de sucre filé au plus bel effet. Pour que l'hommage fût total, je décidai d'incruster la timbale dans un bloc de glace taillé en forme de cygne, référence évidente à l'opéra de Wagner qui saurait, j'en suis sûr, plaire à l'intéressé.

0: Vous écoutez Les Bonnes Choses sur France Culture. Aujourd'hui, nous nous penchons sur la biographie et l'apport de l'œuvre, disons, d'Auguste Escoffier, grâce au talent du réalisateur de cette émission, Jean-Christophe Francis, qui a lu la recette de la pêche Melba. Nous avons mis en onde, Yvon Bertorello, la page consacrée à cette recette de la pêche Melba, parce que Auguste Escoffier a créé des recettes pour des vedettes de l'époque. Il a donné des noms de personnalité souvent féminine à ses créations. On trouve le consommé Hélène, dédié à la princesse d'Aoste. On trouve les cailles Carmen, en hommage à Bizet. Les fraises Mireille, les filets de sole Valesca, la poularde Adelina Patti. Et donc, la célèbre pêche Melba, créée pour Nelly Melba, la célèbre soprano, dont on entendait un air de Wagner juste à l'instant. Yvon Bertorello, ça c'est central parce que on l'oublie, on ne l'a jamais su, c'est Auguste Escoffier, le créateur de la pêche Melba.
1: Effectivement, il a voulu rendre hommage à cette cantatrice australienne qui faisait une tournée en Europe et qui était de passage à Londres. Il lui a demandé l'autorisation de donner son à ce fameux dessert qu'on appelle la pêche Melba, en hommage à Mademoiselle Melba. Donc, la pêche Melba qui est réalisée dans les règles, elle est excellente. Souvent, c'est un peu modifié quand on va dans un restaurant, mais la vraie pêche Melba est excellente.
0: Qu'est-ce que vous en pensez, chef Thierry Marx?
2: Alors, elle est excellente pour beaucoup de raisons, parce que vous voyez que c'est pas ostentatoire. Une pêche, un produit, une purée de framboise, un autre produit et quelques ingrédients qui vont venir sublimer tout ça. Donc tout ça est très épuré, très précis dans la saveur, on va arrêter la cuisson. Donc ça veut dire que c'est déjà une cuisine moderne, c'est déjà une cuisine graphique et le léger filet très inspirant comme un voile comme ça de sucre filé va amener de l'élégance et évidemment le socle sculpté pour rappeler Lohengrin. Mais au travers de ce plat, ce qui m'enchante, c'est de dire il collait à la communication de l'époque. Aujourd'hui, on ferait de l'instagrammable, mais là, il colle. Il faut être auprès de Nelly Melba parce qu'on parle d'elle, parce que c'est une diva, parce que c'est une star. Et donc, il est normal que des gens comme Césaris lui conseillent d'être au plus près de ceux qui font l'actualité et l'actualité plutôt poétique. Donc, c'est ça qui me fascine chez lui, cette capacité à toujours coller à l'actualité. Et c'est vrai que je reviens sur le tandem de Césaritz, qui a nourri aussi. Césaritz était un homme de culture, d'une très grande culture. Eh bien, il y a cette bicéphalité qui a été utile un temps pour le monde des palaces, mais aussi de faire des palaces flottants, de réfléchir au paquebot et tout ce qui faisait le rayonnement du savoir-faire français. Moi, je trouve que l'histoire d'Escoffier est encore aujourd'hui d'une modernité absolue.
0: Vous parlez de modernité, vous parlez de communication et vous avez parlé d'épure qui doit vous plaire, Thierry Marx. On sait, quand on connaît votre cuisine, à quel point vous avez le goût de cette épure. Malgré tout, je pense qu'on peut aussi dire, quand on regarde le parcours d'Auguste Escoffier, qu'il a été l'un des premiers à simplifier les menus. Vous dites même qu'il a remplacé le service à la française par le service à la russe. Expliquez-nous.
2: Bien, oui, c'est vrai qu'il est passé d'un service très compliqué à un service beaucoup plus simplifié et qui mettait beaucoup plus facilement le produit en valeur. Ça, c'est quelque chose qui est évident. Et ce qui est évident dans la cuisine d'Escoffier, c'est le produit. On a souvent prétendu qu'Escoffier avait codifié, alourdi, mais pas du tout. C'est la déformation et la méconnaissance du guide culinaire qui fait que des fois, des chefs se permettent de dire « je fais une cuisine classique comme Escoffier, avec un service comme Escoffier, mais je remplace pour faire un jus de veau, je vais mettre des os de veau, or qu'il n'y a pas d'os de veau dans le jus de veau d'Escoffier, ce sont directement des tendrons de veau, 10 litres pour un kilo. Donc vous voyez qu'il est dans cette sensibilité au goût, et évidemment on ne peut pas tronquer ça par un service qui serait trop pesant, trop lourd. Il faut que la justesse du produit arrive au plus tôt dans l'assiette du mangeur, et à la bonne température. Donc, il va alléger ça avec un service à la russe et un service au plat.
0: Il a simplifié les menus, il a allégé la préparation des plats. Et Yvon Bertorello, il a été aussi assez fort sur la conservation des aliments, peut-être un reste de la guerre de 1870 qu'il avait faite et où il avait dû cuisiner pour les soldats avec ce qu'il trouvait. Mais une autre rencontre déterminante date de 1922. Il rencontre un certain Julius Maggi et avec lui, il a mis au point un célèbre bouillon.
1: Alors exactement, il ne faut pas oublier qu'Escoffier, c'est un inventeur, comme l'a dit le chef, un peu avant-gardiste aussi par rapport à son époque. Je pense qu'il a puisé beaucoup d'inspiration dans la guerre de 70 contre les Prussiens, puisqu'il a réalisé plein de choses. Il s'est rendu compte qu'il fallait rationaliser les choses, probablement que les brigades aussi sont inspirées de l'organisation militaire. Très probablement le terme déjà, mais même de façon très concrète, la cuisine militaire, eh bien, l'a beaucoup aidé. Il s'est dit, on va se servir de ça pour simplifier, organiser, rationaliser la cuisine. Et il a inventé, il a mis au point aussi les conserves, il a le magie. C'est assez extraordinaire aussi.
0: Le bouillon cube.
1: Le bouillon cube, c'est quand même Escoffier qui en est à l'origine. Et Dieu sait si ça a été pendant des décennies et encore aujourd'hui une aide pour les ménagères, les cuisinières. Donc c'est tout un aspect d'Escoffier qu'il ne faut pas oublier. Mais je voudrais aussi revenir un instant. On a parlé des gens célèbres auxquels il a associé des produits, des recettes comme Melba, Mademoiselle Melba, la crêpe Suzette. Mais il a aussi pris soin des gens simples. Et il s'est rendu compte que dans la haute société gastronomique, il y avait quelquefois du gaspillage. Et à Londres, par exemple, il a voulu qu'on cesse le gaspillage du surplus. Pas des restes, évidemment, des repas, mais des parmi les commandes et les stocks. Il donnait le surplus de la nourriture aux indigents de Londres à travers les petites sœurs des pauvres. Et ça, c'est important pour lui. Encore son aspect humaniste, même en réalisant des soirées mondaines, des dîners gastronomiques, il avait soin de penser aux autres. Voilà, ça, c'est un aspect très important d'Escoffier.
0: Et votre bande dessinée, Yvon Bertorello, montre bien l'héritage d'Escoffier jusqu'à aujourd'hui. À la fin, Stéphane Bern présente quelques artisans qui perpétuent l'esprit et la cuisine. Par exemple, le grand restaurant qui s'inscrit dans la lignée, c'est les grands buffets de Louis Privat à Narbonne. Les chocolats Bona, l'une des plus anciennes chocolateries familiales de France installée à Voiron en Isère, ont une page entière parce qu'Escoffier y fait référence dans son livre L'aide-mémoire culinaire. J'ai une dernière micro-question pour vous, Thierry Marx. La gastronomie française est aujourd'hui confrontée à des nouveaux enjeux. Que dirait Escoffier face aux attentes contemporaine, puisque vous parlez de sa modernité, la durabilité, les circuits courts, la lutte contre le gaspillage?
2: Je pense qu'il demanderait à l'État français de se pencher un petit peu sur la gastronomie et de protéger la cuisine d'auteur face à l'industrialisation de nos métiers. Dans les années 1970, certains considèrent que finalement la restauration est une industrie comme les autres et elle répond à un plan marketing, à des process de production et à des développements de surface. Je pense que aujourd'hui, Escoffier dirait attention, vous perdez votre cuisine d'auteur, vous perdez ce rempart qui fait partie quand même de la France, de ce patrimoine vivant qu'est la gastronomie et qui fait partie de l'attractivité de la France. Je pense qu'il interrogerait nos politiciennes sur protéger la cuisine d'auteur
0: et c'est une question sur l'équilibre d'actualité.
2: Et l'équilibre alimentaire. Et l'équilibre alimentaire pour les plus défavorisés.
0: On a parlé de l'organisation en brigade voulue par Escoffier en son temps, mais on va aller un peu plus loin avec le détail de cette structure des cuisines encore existantes. C'est la chronique de Maurice Acco, 12h27 sur France Culture.
3: Aujourd'hui, je ne vais non pas vous parler de recettes ou de plats, mais des cuisines et de leur mode de fonctionnement. Car si Auguste Escoffier est le chef qui a certainement le plus marqué la gastronomie française, je souhaite pour ma part mettre en lumière le fait qu'il a eu encore plus d'impact pour la fonction de cuisinier. C'est l'occasion de vous présenter comment fonctionne une brigade de cuisine, car c'est une question que l'on me pose régulièrement. Tout d'abord, pour fonctionner, la brigade se découpe en différentes parties, chaque partie étant responsable d'un type de préparation. À l'origine, on pouvait trouver jusqu'à une vingtaine de parties différentes, avec des métiers qui n'existent même plus aujourd'hui. De nos jours, la plupart des cuisines vont se découper en quatre grosses parties. Le garde-manger, qui gère les préparations froides des apéritifs aux entrées, le poste des cuissons, qui se découpe lui-même en deux parties, entre le poisson et la viande. C'est la section de rôtisseurs confirmés qui s'occupe de la préparation et de la cuisson des viandes et poissons. On peut aussi raccrocher le poste de saucier, qui est en charge, comme le nom l'indique, des sauces et des jus. Le poste des garnitures, qui fonctionne en miroir des cuissons, où l'on prépare les garnitures et entrées chaudes. Et pour finir, la pâtisserie que vous connaissez tous très bien. Pour ce qui est de la brigade, en démarrant par le chef de cuisine, il est celui qui pense les plats, organise les équipes et porte la vision globale. Le sous-chef, ou second, est le bras droit du chef et s'attache à mettre en œuvre sa vision tout en opérant les tâches quotidiennes. Il participe également à la création des plats. Les chefs de partie sont des cuisiniers confirmés, capables d'opérer une partie en totale autonomie. Les commis sont des cuisiniers débutants qui vont être affectés à différentes tâches durant leur phase de consolidation, jusqu'au moment où ils auront accumulé assez d'expertise pour passer chef de partie à leur tour. La vraie révolution d'Escoffier porte en réalité sur une refonte en profondeur de l'organisation en cuisine, qui lui a permis ensuite de perfectionner son art culinaire. Il confirme d'une certaine manière que fixer un cadre encourage la créativité. Bon dimanche!
0: Bon dimanche à vous, Maurice Acco. Merci et merci à nos invités Yvon Bertorello et Thierry Marx. 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Les bonnes choses ont été préparées avec Léa Varin et Jean-Christophe Francis à la réalisation, à la technique. C'était Grégory Wallon. Nous vous souhaitons une excellente journée à l'écoute de France Culture.
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0: 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Tout de suite, c'est les informations. Le journal est présenté ce midi par Estelle Caméraire. Bonjour Estelle.
8: Bonjour Caroline, bonjour à toutes et à tous. Plus d'un million de personnes se sont réunies à Madrid pour la messe de Léon XIV. Nous serons sur place en début de journal. Les Péruviens et les Péruviennes sont attendus aux urnes pour le second tour des présidentielles qui se joue entre la candidate de la droite et son opposant à gauche. Le pays est largement divisé. Les congés payés fêtent leurs 90 ans le 11 juin prochain exactement. Retour sur les politiques publiques du temps libre. Libre avec notre invité, l'historien Bertrand Réau. Les rues de Madrid sont noires de monde. Plus d'un million de personnes ont assisté à la messe de Léon XIV, première étape de la visite de 7 jours du pape en Espagne. Habituellement point de rencontre des fans du Real Madrid pour fêter les victoires du club. Bonjour Bruno Duvic.
9: Bonjour.
8: Vous êtes sur la fameuse place de Cibeles où l'office est en train d'être célébré.
9: À 800 mètres de la place, on ne peut déjà plus approcher. Des gamins assis sur le trottoir, des fidèles qui ont apporté leurs pliants, des audacieux juchés sur la rambarde du tunnel urbain. Et Rachel, sous son petit chapeau, elle vit à Madrid, elle est péruvienne, comme le pape.
10: J'en ai la chair de poule. C'est notre pape, celui du monde entier. Ça m'enchante.
9: Drapeaux espagnols, du Vatican et Johanna dans une bannière du Pays Basque. Léon XIV, pour elle, c'est le pape qui met en garde contre les dangers de l'intelligence artificielle.
11: Ces derniers jours, il a dit des choses importantes sur les nouvelles technologies, l'importance de chercher la vérité, ce qui demande un effort au milieu des fausses informations.
9: On écoute l'homélie sous des parapluies pour s'abriter de la chaleur. Le pontife appelle les croyants à s'engager.
12: Il ne s'agit pas seulement de sortir l'ostensoir.

0: permet de sortir nous-mêmes de l'égoïsme, de l'indifférence, d'une foi confortable et privée.
1: Fernando suit le message, à ses pieds des cartons de nourriture. Il porte un gilet jaune avec l'inscription « Bocadas ».
2: C'est sandwich et c'est le nom de ce qu'on offre aux pauvres de la rue.
1: Demain, le Parlement, Léon XIV sera le premier pape à parler devant les Cortés.
3: Merci à Bruno Duvic en direct depuis Madrid. Ils sont au coude à coude pour le second tour de l'élection présidentielle au Pérou. Les électeurs sont appelés aux urnes aujourd'hui pour trancher entre deux candidats que tout oppose. Keiko Fujimori, fille de l'ex-autocrate Alberto Fujimori et candidate de la droite populiste. Elle mène légèrement dans les sondages devant son rival de gauche, Roberto Sanchez. Mais pour l'instant, rien n'est joué. Tous les scénarios sont possibles alors que le pays est totalement polarisé et le nombre d'indécis est élevé. À Lima, Amanda Chaparro.
4: Dans cette cantine d'un quartier populaire à Lima, les conversations s'animent avant le second tour. Qu'a fait de mal Keiko?
5: Elle a pris le contrôle du Parlement.
4: Keiko Fujimori est au cœur des débats, son nom divise. Faustina Cantu, 60 ans, pense que Keiko Fujimori est la mieux placée pour combattre l'insécurité, le problème numéro un des Péruviens.
6: Tu veux lancer ton affaire et on te demande une rançon. Même le petit vendeur du coin n'y échappe pas. Et si tu t'opposes, on te tire une balle.
4: La promesse d'un retour à l'ordre a valu des points à la candidate de la droite populiste dans la capitale. Mais dans le reste du pays, notamment les Andes, les habitants soutiennent davantage le candidat de gauche Roberto Sanchez et ses promesses de justice sociale.
7: Lui, au moins, il va penser aux gens des Andes et aux petits agriculteurs.
8: Il a proposé d'augmenter le salaire minimum et de soutenir l'université publique, car les universités privées sont trop chères ou de mauvaise qualité.
4: Beaucoup d'électeurs se disent néanmoins indécis avant le vote. Aucun candidat ne leur inspire confiance. Keiko pour son passé et Sanchez car jugé trop radical. Alors le courant anti-fujimoriste redouble d'efforts pour empêcher celle qui risquerait, selon eux, de mettre en danger la démocratie. Des collectifs citoyens manifestaient ces jours-ci.
9: Keiko incarne la corruption, une mafia qui perdure au pouvoir et qui a vendu le pays et bafoué les droits humains.
4: 27 millions d'électeurs sont appelés à voter dimanche pour un scrutin qui s'annonce extrêmement serré.
3: Les électeurs arméniens, eux, ont commencé à voter pour des législatives test sur le soutien de la population à la réorientation géopolitique initiée par le Premier ministre Nikol Pachinian, qui s'est récemment tourné vers l'Union européenne et les États-Unis, au grand dam de la Russie, officiellement encore l'allié de l'Arménie. Un bébé de 7 mois a été tué avant-hier par l'armée israélienne à Tel Rumeida, en Cisjordanie occupée. Les parents de l'enfant ont aussi été blessés. Une mort qui intervient alors que les morts d'enfants se multiplient dans ce territoire palestinien occupé, comme nous l'explique Amira Souleim depuis Ramallah.
10: Sous les objectifs des photographes, recouvert d'un drapeau palestinien et enveloppé des bras de son père, le cadavre de l'enfant quitte l'hôpital. Le petit Sam Fahd Abu Haykel avait 7 mois. La famille Abu Haykel circulait en voiture quand elle a croisé la route de soldats israéliens. Dans une interview au quotidien israélien Haaretz, le père raconte s'être arrêté aussitôt et avoir posé les mains sur le volant. L'un des soldats, selon son récit, a pourtant ouvert le feu. La balle a ensuite traversé sa main avant de se loger dans la tête de son fils qui était dans les bras de sa femme. Elle aussi a été blessée. Une histoire qui crée l'émoi en Palestine et à l'étranger. L'armée israélienne a réagi de son côté. Dans un communiqué, elle a évoqué, je cite, son profond chagrin et dit avoir ordonné une enquête. Pas de quoi apaiser la douleur des Palestiniens alors que le nombre d'enfants tués en Cisjordanie occupée a dépassé les 70 depuis le début de l'année 2025, selon les chiffres de l'ONU. Des Nations Unies qui, le mois dernier, exprimaient leurs préoccupations face à ce phénomène qu'elles ont qualifié, je cite, de la pire des violences, la violence commise contre les enfants.
3: 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Dans moins de 3 heures va s'élancer la marche blanche en hommage à Liana, à Florence, dans le Gers. La marche va débuter à 15h dans une ambiance lourde, 2 jours seulement après avoir retrouvé le corps de la collégienne de 11 ans et sur fond de polémiques concernant le traitement judiciaire de plaintes pour violences sexuelles visant le principal suspect. L'homme de 41 ans est visé par 4 plaintes et 2 signalements pour violences sexuelles sur des mineurs. Malgré des soupçons de pédocriminalité, il n'a jamais été entendu par les enquêteurs. L'exécutif déplore des dysfonctionnements judiciaires. Et suite à ce drame, Mathilde

0: Mathilde Panot, chef de file de la France Insoumise, appelle aujourd'hui à Gérald Darmanin, ministre de la Justice, à démissionner. Dans le même temps, Jean-Luc Mélenchon tient cet après-midi son premier meeting de campagne à Saint-Denis, dont la mairie est dirigée par l'insoumis Bali Bagayoko. Depuis les dernières municipales, la ville est devenue à la fois vitrine de LFI et laboratoire de la France Insoumise. La maire du 10e arrondissement de Paris, agressée par des militants d'extrême droite hier soir, Alexandra Cordebar dit avoir reçu des coups par des individus qui tentaient d'empêcher la présentation d'une œuvre au public dans l'église de Saint-Laurent, en marge de la Nuit Blanche, une manifestation artistique qui durait toute la nuit à Paris. Plus de 20 milliards d'euros, c'est le montant du rachat de SFR par ses concurrents Bouygues Télécom, Orange et Free. Les trois opérateurs l'ont annoncé hier dans la soirée à travers un communiqué commun. Ils se félicitent de l'une des plus importantes opérations industrielle en Europe dans le secteur des télécommunications. Bonjour Antoine Bouchet.
1: Bonjour Estelle.
0: Concrètement, comment les trois acteurs vont se répartir les activités de SFR ?
1: Eh bien, c'est à Bouygues Télécom que revient la plus grande part, avec 42% du gâteau. Dans le détail, Bouygues devrait récupérer SFR Business, la branche dédiée aux entreprises, ainsi que 5,9 millions de clients grand public, plus le réseau mobile de l'opérateur dans les zones dites non denses. De son côté, Free annonce acquérir 31% de SFR, soit la totalité des 6 millions de clients de Red, la marque à petit prix de l'opérateur, et quelques 1,6 millions de clients grand public. Enfin, c'est Orange, qui s'empare des 27% restants, qui correspondent à encore 4,9 autres millions de clients grand public. En revanche, on ne sait pas encore exactement comment les fréquences seront réparties entre les trois acteurs.
0: Et à quoi doit-on s'attendre si l'on est abonné à SFR aujourd'hui ?
1: Eh bien, potentiellement à des hausses de prix en raison du retour à trois opérateurs, comme c'était déjà le cas avant l'arrivée de Free sur le marché en 2012, et parce que les Français payent déjà des forfaits téléphoniques parmi les moins chers d'Europe. Mais avant d'en arriver là, ce rachat XXL doit d'abord être validé par les autorités de la concurrence. Des dossiers vont être déposés à Paris et Bruxelles, auprès de la Commission européenne. Le ministre de l'économie, Roland Lescure, a d'ailleurs souligné dès hier soir que lesdites autorités auront, je cite, la responsabilité d'évaluer avec la plus grande rigueur les conséquences de la vente sur le marché et la diversité de l'offre, ainsi que sur l'équilibre concurrentiel. Et ce, alors que les salariés de SFR craignent pour leurs emplois. Dans leur communiqué, les trois opérateurs rappellent d'ailleurs qu'il n'y a aucune certitude que cette opération soit réalisée. Rendez-vous donc au second semestre 2027 pour une réponse définitive.
0: Merci Antoine Bouchet. Alors que les vacances d'été approchent, on fêtera ce 11 juin les 90 ans des congés payés instaurés en 1936. Bonjour Bertrand Réau.
2: Bonjour.
0: Vous êtes professeur du Conservatoire national des arts et métiers, titulaire de la chaire Tourisme, Voyage, Loisirs. Merci d'être avec nous. Très peu d'événements sont organisés pour célébrer cette date anniversaire. Qu'est-ce que cela reflète concernant la place accordée au temps libre des Français et des Françaises dans les politiques publiques aujourd'hui ?
2: Alors c'est un peu problématique en effet, puisqu'on voit que cette loi qui a quand même marqué un vrai changement de régime temporel, hein, c'était quand même pour le rappeler pour la première fois un droit à la discontinuité pour une majorité donc de travailleurs qui avant étaient concernés uniquement par une minorité. Et donc effectivement on peut s'étonner que seuls quelques acteurs, principalement de l'éducation populaire, se saisissent de cet anniversaire pour rappeler l'importance des congés payés dans la structuration même en fait de la vie sociale et de nos sociétés.
0: Et RTL a relayé ce mercredi une étude de Verian pour Airbnb selon laquelle un salarié sur cinq ne prend pas sa cinquième semaine de congé payé. C'est l'occasion pour le député LR Éric Pauget de promouvoir sa proposition de loi déposée en avril au bureau de l'Assemblée avec laquelle il souhaite monétiser cette cinquième semaine, une énième mesure technique. Est-ce que cette cinquième semaine est en danger aujourd'hui ?
2: Alors, je ne sais pas si elle est en danger, mais ce que l'on constate depuis de nombreuses années, c'est qu'effectivement, comme vous venez de le mentionner, qu'il y a des mesures techniques ponctuelles qui vont dans un sens ou dans l'autre. À un moment donné, on a des passes colo. À un moment donné, on va interroger le rythme scolaire à travers la Convention des droits de l'enfant, du temps de l'enfance. Et donc, à chaque fois, il y a des éléments qui approchent le temps libre sous des angles ponctuels, spécifiques, mais qui ne posent pas la vraie question, c'est-à-dire la question d'une politique globale du temps libre qui tiendrait compte non seulement des fractionnements du temps de travail, des recompositions familiales, et bien évidemment des enjeux des familles et des enfants face à ce temps libre qui, aujourd'hui, est un temps inscrit dans la loi, est un droit inscrit dans la loi, mais qui n'est pas effectif

0: la réalité des pratiques que l'on peut constater. Et on le voit qu'il n'y a pas de volonté de connaissance de ces pratiques. Hein, il n'y a plus d'enquête sur les vacances au niveau de l'État depuis les années 90. Seuls des acteurs privés, des think tanks, des fondations se saisissent ponctuellement de ces éléments-là pour savoir ce qui se passe en vacances et quels sont les enjeux pour les différents types de configurations familiales et professionnelles de ces vacances.
1: Et justement, si les salariés prennent moins de vacances, est-ce qu'une telle mesure sur la cinquième semaine monétisée ne creuserait pas les inégalités déjà croissantes en France ?
0: On peut le supposer, c'est toujours la même chose, c'est-à-dire que monétiser pour faire quoi en fait ? C'est-à-dire que il ne s'agit pas uniquement en fait de réduire un droit pour donner de l'argent, il faut regarder le problème de manière plus générale en s'intéressant justement, comme je le disais à l'instant, aux différentes configurations, qui prend des vacances, comment, pourquoi, et qui peut le faire ou non. Et puis se poser la question fondamentale, qui se posait déjà justement en 36, pourquoi un droit au congé ? Qu'est-ce que ça signifie aujourd'hui, de nos jours ? Quelle est l'importance des vacances ? Ce n'est pas un luxe, les vacances. C'est quelque chose d'essentiel dans la vie sociale, dans la vie citoyenne, dans la construction des individus.
1: Et quelles solutions peut-on mettre en place pour reprioriser le temps libre et ses vacances ?
0: La première question, c'est déjà de le mettre sur l'agenda politique, comme je dis, une politique globale du temps libre, c'est-à-dire qu'ils prennent en compte la transversalité des enjeux liés au temps libre, et pas uniquement de manière sectorielle et ponctuelle, avec parfois des usages politiciens, finalement, qui visent à argumenter un élément qui vient sortir pour tel ou tel parti, pour telle ou telle orientation politique, mais qui ne pose pas la question dans sa globalité. Et déjà, il faudrait déjà pouvoir mettre ça sur l'agenda politique et du coup aussi s'interroger sur comment on va évaluer, comment on va réfléchir sur ce que sont aujourd'hui les vacances. On a une méconnaissance assez large de ce que sont aujourd'hui les vacances. On a des chiffres sur le tourisme, il y a des enquêtes régulières sur le tourisme qui sont menées par l'INSEE, mais quasiment rien sur les vacances. Et donc, sans connaissance, à mon sens, on peut difficilement poser vraiment les bonnes questions pour répondre à cette politique globale du temps libre, pourtant extrêmement importante en matière de justice temporelle.
1: Merci Bertrand Réau d'avoir répondu à nos questions. Je le rappelle, vous êtes professeur du Conservatoire National des Arts et Métiers et titulaire de la chaire Tourisme Voyage Loisirs. Un mot sur le temps pour finir. Le soleil est de retour sur la majorité de l'Hexagone. Quelques risques d'averses sur les Pyrénées. Côté température, elles iront de 19 degrés à Rennes et à Lyon, 21 à Tours, 23 à Clermont-Ferrand et 27 à Perpignan. C'est la fin de ce journal réalisé par Alison Vicrobeck, Grégory Wallon à la technique. Midi 45 sur France Culture. Prochain rendez-vous d'information à 18h. Mais tout de suite, une histoire truculente avec Ariel Wiesmann.
2: Chers auditeurs de France Culture, je vais vous raconter une histoire. Grave, genre top, cool, sont des petites pièces jaunes de la conversation. Ça traîne au fond des poches, c'est juste des monosyllabes qui permettent de se défausser. La petite monnaie de la com, du bruit, pas du signal.
3: T'es OK !
2: Un jour, cool, à regarder, voluptueux, agréable, excitant, accessible et des centaines d'autres adjectifs, et il les a tués. Pourquoi s'embêter à trouver le mot juste quand on a cool à sa disposition ? Des mots faciles, qu'on lâche quand on a la flemme de chercher un adjectif et qu'on est embarrassé pour qualifier quelque chose ou quelqu'un. C'est un mot calmeuble, un mot McDo. Il y a pourtant un mot encore plus pauvre que cool. C'est peut-être l'un des mots les plus prononcés de tous les temps, et pourtant il est récent. Écoutez ce dialogue édifiant.
4: C'était comment hier ?
5: C'était cool.
4: Sois plus précis ?
5: C'était OK.
2: Quel mystère que ce mot. OK. Aucune frontière. OK, même Kim Jong-un le comprend. OK est peut-être le seul et unique mot universel. C'est le roi des mots.
6: OK, OK, OK, OK, OK.
2: hockey marche en Tunisie, à Sao Tomé et Principe, à Hormuz. Ça se lit facilement sur les lèvres pour les malentendants. C'est le texto le plus court du répertoire. Et malgré sa sécheresse apparente, il peut recéler plein de sens cachés. Il peut par exemple changer une vie, comme dans...
5: Tu veux m'épouser ?
4: Ok.
2: Mettre une sale ambiance.
5: L'amputation de ma jambe est pour demain.
4: Ok.
2: Où se met le trouble, l'ambiguïté.
5: Je n'arrête pas de penser à toi.
4: Ok.
2: C'est un mot que les plus analphabètes assimilent parfaitement. Un mot insouciant. Un mot qui ne demande pas d'effort et se porte garant de la continuité du monde. I just wanna be okay, be okay, be okay. I just wanna be okay today. Celui qui dit ok émet le message suivant. Hey, tout roule, y a pas de problème. Il peut aussi vouloir dire ça va mais sans plus, hein. C'est pas ouf quoi, enfin c'est ok. Dans un film classique des dimanches soirs léthargiques, Les Visiteurs, un homme du Moyen-Âge, interprété par Christian Clavier, transporté dans notre siècle, développe une véritable passion maniaque pour ces deux lettres, au point d'en oublier son ancien français. Il est rare qu'un mot possède un acte de naissance presque aussi précis que celui d'un être humain. Ok, on a un. Boston, 23 mars 1839, deuxième page du Boston Morning Post. Pourtant, son histoire n'est pas seulement celle d'une abréviation devenue universelle. C'est l'histoire d'un mot qui s'est vidé de son origine pour devenir un outil de coordination planétaire. Dans une conversation, dans une chanson, dans un film, sur un écran d'ordinateur, dans le protocole même d'Internet. Ok, partout. En cas de Tchernobyl linguistique, il resterait quand même ok. It's okay, it's okay, it's okay, hey. À la fin des années 1830, dans la presse américaine Upper Class, on aime les abréviations burlesques et faire des fautes d'orthographe volontaires. Exemple, OW pour All Right, c'est-à-dire All Right, écrit comme si un simple d'esprit le prononçait. Il paraît que ça amusait le lecteur de snober un peu le peuple analphabète. C'est un peu la version de l'époque du BCBG qui s'essaye au verlan. Le 28 mars 1839, Charles Gordon Green, rédacteur du Boston Morning Post, écrit les mots suivants. OK, all correct. L'ironie repose sur le fait que les deux initiales ne correspondent pas normalement à all correct. Elles correspondent à la version burlesquement écrite all correct avec un O. Le mot naît donc non pas de l'administration, de l'armée ou de la haute littérature, mais d'une blague orthographique de rédacteur de journal, d'une erreur volontaire. Bon, bah, ils avaient cet humour à l'époque. Pourquoi OK survit-il, alors que les autres plaisanteries abrégées de Boston disparaissent ? Eh bien, parce qu'un an après sa naissance, le mot rencontre une campagne présidentielle et ça va lui servir d'amplificateur. En 1840, le président démocrate sortant, Martin Van Buren, se représente à l'élection présidentielle. Il est originaire de Kinderhook, dans l'État de New York, et ses partisans le surnomment Old Kinderhook. Ses initiales sont donc OK. Ses soutiens fondent un hockey club à New York et transforment la petite blague journalistique en slogan politique. L'expression prend désormais deux sens superposés, Old Kinderhook et All Correct. Autrement dit, Van Buren est OK, votez pour OK. Parenthèse, Van Buren, qui cherchait une réélection, n'a pas bénéficié de l'effet OK. Il a perdu. Eh oui, on peut aussi être not okay.
3: Well, I'm not okay, I'm not okay, I'm not okay. And I'm not feeling great, not feeling great, not feeling great. If that's the only way you're ever gonna stay, then I'm not okay, okay.
2: Dire même coquet est un mot, bah c'est une licence. Si c'en est un, il ne rappelle rien de semblable dans les diverses langues. Un peu comme les prénoms des enfants de Elon Musk. Et pour les étymologistes, pendant près d'un siècle, l'origine de hockey était un casse-tête. Un peu comme le théorème de Fermat pour les mathématiciens. Oui, d'où venait ce truc qui ressemblait à rien? Les Allemands affirmaient qu'il s'agissait des initiales du grade d'Oberstkommandant. Les Français revendiquaient Okai, une ville qu'ils avaient fondée à Haïti, qui d'ailleurs produisait un rhum de qualité supérieure. Un érudit britannique déclara que l'usage de hockey en Grande-Bretagne était antérieur à toute influence américaine et provenait probablement de l'anglais élisabétain. Les Grecs l'assimilaient à Olla Kalla, qui veut dire tout va bien, alors que les Finlandais le revendiquaient puisque Oikea veut dire correct dans leur langue. Si les Romains étaient encore dans le coin, ils auraient souligné que Omnis correcta, tout est juste, avait bien inspiré ce bidule onomastique. C'est le linguiste américain Alan Walker Reed qui a offert dans les années 60 la solution au monde.

0: Je ne veux pas vous faire perdre votre temps, mais la personnalité de Alan Walker Reed mérite une petite parenthèse. Curieux bonhomme, à la fois amoureux de l'université, sa seule maîtresse, et fasciné par la trivialité, voire la vulgarité. Il aura commencé sa carrière de chercheur en déchiffrant les latrinalia, ces graffitis obscènes lisibles dans les toilettes publiques, et a ainsi documenté l'argot utilisé par les communautés gays dans les années 1930. Une fois ce challenge accompli, le voilà à l'assaut, dès 1934, du mot « fuck ». Ce symbole d'obscénité, comme il dit, « fuck » le fascine. Il en circonscrit les origines, l'usage, le caractère épidémique. Puis à partir de 1941, Reed commence l'œuvre d'une vie. Il n'en démord pas. Il décrypte et retrace l'origine bostonienne du hockey, qu'il livre au monde au sommet de sa carrière, dans plusieurs livraisons de la revue scientifique American Speech en 1963 et 64. Dans les décennies suivantes, Reed s'intéressera à toutes sortes de curiosités, comme le CDS, le Child Directed Speech, ou la manière dont les adultes s'adressent aux bébés, avec ce langage gloubi-boulga qui permet aux bébés d'accéder au langage.
1: Papa ?
2: Papi ?
1: Oui, papi, c'est bien. Oui, papi ?
0: Avant de mourir d'épuisement en 2002, ses trois grands devoirs bien accomplis. On dit qu'à la fin de sa vie, jouissant d'une retraite bien méritée, il était excédé par le mot « hockey » qui lui rappelait le bureau. Il n'empêche.
3: Okay, cool.
0: Les linguistes de l'interaction ont précisément montré que « hockey » n'est plus seulement un mot de validation. Il ferme un sujet, passe à l'étape suivante, indique qu'une instruction a été comprise, reprend le contrôle d'une conversation ou accuse réception sans exprimer d'accord profond. Un ouvrage collectif de 2021, OK Across Languages, étudie ses fonctions dans de nombreuses langues et situations conversationnelles. En France, le premier OK est lisible dans le New York de Paul Morand, comme une manifestation de couleur locale, comme le chewing-gum. La conquête mondiale de OK tient à une extraordinaire convergence. D'abord sa forme sonore, presque idéale. Toutes les langues ont une voyelle proche du O, un son K, et une voyelle proche de A. Le mot est court, facile à entendre dans le bruit, et facile à reproduire sans maîtriser l'anglais. Et puis pour le bonheur comme pour le malaise, c'est le même mot.
4: It's okay not to be okay. It's okay not to be okay.
0: En plus, OK n'est exactement au moment où les sociétés modernes ont besoin de réponses brèves. Et puis encore deux vecteurs vont propulser le OK dans le monde. La pop culture et l'informatique, qui met des OK partout, dans le code, les requêtes et je ne sais quels autres protocoles rasoirs. La synthèse des deux, pop culture et informatique, c'est le fameux OK Computer, album de Radiohead, qui dit dans presque chaque morceau que la vie devient une procédure. Regardons les choses en face. OK cerné. Pas seulement par les okidoki, vas-y et autres saroules, mais surtout par l'infâme pouce. Cet emoji approbatif qui réussit la prouesse de véhiculer encore moins de signifiants et qui remporte un grand succès. OK commence à se faire vieux, à sentir l'obsolète et même à être inclus dans des expressions destinées à stigmatiser une génération. C'est le terrible OK boomer. Il se pourrait que OK se cantonne à l'avenir au registre des expressions uniquement utilisées dans des contextes de lassitude et d'évitement passif-agressif. Rejoignez le combat. Et ajoutez toujours mentalement un point d'exclamation après votre OK pour faire renaître le OK positif, le OK d'enthousiasme et rendre honneur au travail de Alan Walker Reed. OK, cool!
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0: 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Louise André a patiemment réalisé cette émission, puis elle est allée déjeuner. Grégory Wallon, au son, avait apporté son sandwich. Olivier Arnay a mixé le tout devant une soupe en sachet. Aurélie Marsay, chargée de programme, est le pilier de cette émission. Merci à Nicolas Rey pour sa voix torride. 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
6: Messieurs, le jour que nous attendions est arrivé. Le débarquement, c'est le départ.
7: Juin 1944. Graignes, un village à l'heure américaine. Par Alexis Charniguet et François Test. Premier épisode, les parachutes de la liberté.
8: Nuit du lundi 5 au mardi 6 juin 1944, nuit historique. Les Anglo-Américains débarquent sur le sol de Normandie. Dans la nuit, des milliers de tonnes d'acier s'abattent sur les navires où pilonnent les défenses allemandes. Des unités légères prennent pied sur le rivage. Et voici l'aube, au large, l'impressionnante flotte anglo-américaine.
7: Pour parler du débarquement allié en Normandie, on évoque souvent les mêmes lieux qui ont tous été célébrés par le cinéma. On pense à Omaha Beach ou à Sainte-Mère-Église. On parle en revanche beaucoup moins d'un petit village situé au sud de Carentan, qui fut le théâtre d'un épisode aussi méconnu qu'extraordinaire du débarquement. Et malgré les actualités françaises diffusées en zone occupée, qui claironnent en annonçant la défaite annoncée des Alliés, on découvre 160 parachutistes égarés dans les marais, qui seront aidés par toute la population du village de Graignes. Se forgent alors des liens qui surmonteront les traumatismes, des liens qui perdurent encore aujourd'hui, aussi solides et précieux que du fil de soie. C'est l'histoire de robes de mariée qui symbolise l'union, forgée dans l'épreuve, entre des Américains tombés du ciel et des Normands bien décidés à tout sacrifier pour venir en aide à leur libérateur.
8: Parallèlement à l'action menée par les unités débarquées, de nombreuses divisions de parachutistes ainsi que des troupes aéroportées lancées au moyen de planeurs atterrissent derrière les lignes allemandes.
7: Monsieur Emmanuel Alain,
9: oui.
7: Vous êtes directeur du musée
9: d'idées expériences, qui est situé à Saint-Côme-du-Mont, oui. Dans la Manche, à côté de Carentan.
7: Et que trouve-t-on dans ce musée ?
9: Alors, dans ce musée, on trouve essentiellement uniformes, équipements, objets personnels utilisés, portés par les troupes aéroportées américaines lors du débarquement de Normandie. Donc, pour le grand saut, hein, comme on dit, dans la nuit du 5 au 6 juin, alors le parachutiste porte bien évidemment déjà des sous-vêtements, hein, un caleçon et un t-shirt. Par-dessus ses sous-vêtements, il a la tenue en laine, qui est donc la chemise et le pantalon en laine. Et ensuite, par-dessus cette tenue, il porte la tenue de saut, là, qui est constituée d'une veste avec 4 poches et d'un pantalon avec 2 grandes poches cargo, puisque en fait, il considérait que le parachutiste était largué derrière les lignes ennemies et qu'il devait subvenir à ses propres moyens pendant 2 ou 3 jours. Et puis ensuite, il y a tout l'équipement. Le ceinturon, le brelage, la musette dans laquelle on met toutes les affaires personnelles, la pelle, la baïonnette pour mettre au bout du fusil le cas échéant, le masque anti-gaz, le couteau, la petite pochette de survie dans laquelle il y a une morphine, les rations, les cigarettes, les grenades, et les fameuses bottes de saut, bien évidemment, puisque la tenue du parachutiste n'est pas du tout la même que la tenue du GI. Donc voilà, c'était une grande fierté pour eux de porter cette tenue.
10: Soldiers. I need your attention. If the weather forecast is confirmed, in 5 minutes, you will be in the air, heading for France. You understand me? This is not an exercise.
9: Alors ensuite, par-dessus l'équipement, il y a le parachute. Vous avez un parachute dorsal qui se met donc à l'arrière, vous le voyez ici. Et puis, vous avez le parachute ventral qui, lui, doit être utilisé en cas d'urgence. Alors ça, c'est pour la théorie, puisque les parachutistes devaient sauter au moins à 250 mètres d'altitude. Mais on sait que dans la pratique, avec les nuages, avec les pilotes qui n'étaient pas vraiment expérimentés au niveau des C-47, ça a plus sauté aux alentours de 150 que de 250. Donc si le dorsal ne s'ouvre pas pour X raison, le ventral, on oublie, quoi. Y a pas le... D'ailleurs, il y a eu beaucoup de casses parce qu'il y a des parachutes qui se sont ouverts au moment où quasiment les gars touchaient le sol, donc les chevilles cassées, les jambes cassées, les dos cassés, les reins cassés, enfin il y en a eu beaucoup. Et donc ça pèse quand même déjà un certain poids, donc on considère aujourd'hui qu'il y avait environ 80 kilos d'équipement sur le bonhomme. Ce qui fait que l'arrivée au sol est très rapide.
11: Très rapide et d'autant plus dangereuse que la zone était inondée et qu'il y a eu beaucoup de noyés.
9: Oui, il y a eu des noyés parce que les Allemands avaient tout autour de 40 ans. Il y a une écluse hein, ici qui existe depuis très longtemps, qui doit dater de Louis XIV, me semble-t-il. Et cette écluse, quand vous laissez les portes fermées, vous avez toute la marée en fait, qui est remontée. Et les Allemands avaient laissé les portes fermées, ce qui fait que les marées étaient inondées. Et donc après, quand vous avez 80 kilos d'équipement, que vous avez la voilure qui vous tombe par-dessus, c'est vrai que dans 60-90 cm d'eau, certains parachutistes se sont noyés, oui, bien évidemment. Et ces 47, quand ils arrivent, ils font le tour de la péninsule du Cotentin, hop, et c'est en repartant en direction de l'Angleterre qu'ils passent au-dessus des drop zones, et c'est à ce moment-là qu'ils larguent les parachutistes. Mais si vous les larguez trop tôt, bah, vous arrivez à Graigne, et si vous les larguez trop tard, bah, vous arrivez dans l'eau. Et à partir de là, une fois que vous arrivez dans la mer, c'est fini, quoi. Y a rien à faire.
12: Nous sommes 11 minutes avant la lumière verte. Encore une fois, je répète. Si pour une raison quelconque, nous manquons nos objectifs, marchez nord, gare nord-est. Nord, gare nord-est. Les Allemands ont inondé les marais derrière la côte. Évitez-les si possible. Nous venons pour nous battre, pas pour prendre à bain. Recevez-vous.
13: Fort et clair, colonel.
11: Stephen Rabe, votre père a participé à la bataille de Graigne. Il a été largué le soir du 5 juin avec le 507e bataillon sur le village de Graigne. Pouvez-vous nous rappeler dans un premier temps pourquoi s'est-il engagé dans les parachutistes ?
14: Tous ceux qui s'engageaient chez les parachutistes le faisaient pour l'argent. C'étaient tous des jeunes hommes qui sortaient de la Grande Dépression. Beaucoup de leurs familles avaient été durement frappées par la crise et le manque d'argent. La solde mensuelle d'un militaire s'élevait à 25 dollars. Mais avec la prime de saut et celle d'envoi sur le front européen, le parachutiste touchait jusqu'à 125 dollars par mois, une somme dont avaient besoin leurs familles. Et grâce à ce montant, ils pouvaient envoyer de l'argent à leurs proches. La plupart des parachutistes détestaient sauter en parachute parce qu'ils considéraient que c'était trop dangereux. S'ils le faisaient, c'était pour l'argent. Cela étant dit, une fois engagés dans les troupes parachutistes, ils avaient une image populaire et aimaient ça.

0: 3 de la série Band of Brothers, la série Frères d'Armes. Et donc c'est l'avion c'est l'avion qui sert à transporter les hommes du lieutenant Meehan et qui se crache en Normandie. Mais voilà, et comme on a travaillé avec Spielberg, on a eu l'opportunité de racheter l'avion pour en faire un simulateur de vol pour le public.
1: On va pas être monté.
0: Eh ben allons à l'intérieur.
2: Stephen Raeb, quelle vision avaient votre père et ses camarades de la France et des Français avant de débarquer en France ?
3: Je dirais qu'ils avaient une connaissance très limitée de la France. Aucun d'entre eux n'était jamais venu en Europe auparavant et aucun parrain n'avait visité la France. C'était de jeunes hommes et ils avaient entendu dire que les Françaises étaient belles, ce qui bien sûr est vrai. Ils espéraient donc être accueillis par de jeunes Françaises, ce qui était l'objet de nombreuses blagues parmi eux. Ce qu'ils savaient essentiellement, c'était que la France était occupée par l'Allemagne et ils imaginaient, et on le leur répétait, que les Français allaient les aider une fois qu'ils auraient touché le sol, ce qui, bien sûr, s'est avéré vrai. Beaucoup de personnes en Normandie ont aidé les parachutistes, mais ils savaient bien peu de choses sur la France, bien sûr, en raison de leur jeunesse.
4: Le 5 juin, il est 21h, les avions se préparent. Le décollage a lieu à quelle heure ?
0: Oh, les premiers. Alors pour les éclaireurs, ils partent sur les coups de 22h. 22h, il y a 1h45 de traversée. Il faut imaginer qu'il n'y a pas de porte. Et donc les pauvres parachutistes ont eu 1h45 de traversée dans le froid, parce qu'il ne faisait pas chaud, dans les odeurs d'huile de moteur. Et donc on peut quasiment considérer qu'ils étaient tous malades de toute façon. Même à aujourd'hui, hein, quand des reconstitueurs font la traversée de la Manche en C-47 avant de venir sauter sur 40 ans, en règle générale, ils sont malades. Parce que vous n'êtes quand même pas dans un Boeing, hein, comme vous pouvez le constater, c'est très rudimentaire.
4: Donc, au décollage, en Bas-Bretagne, la pleine lune, lui, le ciel est clair, tout s'annonce bien.
0: Tout s'annonce pas trop mal parce qu'on sait quand même que la météo est pas très bonne, mais qu'il y a un petit créneau, comme l'ont annoncé les météorologues, il y a un petit créneau, une petite trappe, si je puis dire, qui permet de ce débarquement avoir lieu, puisqu'il fallait prendre en compte le coefficient de marée, puisqu'en Normandie on a des marées, et puis il fallait prendre en compte également, comme vous le disiez, la lune, puisqu'il fallait quand même voir à minima. Et donc c'était ou le 5 ou le 6, et ça sera le 6.
4: Donc si je regarde par le hublot à présent, nous avons décollé, et on en a pour 2 heures jusqu'au Cotentin, et tout va bien se passer.
0: Normalement, oui,

0: Une fois que les avions ont décollé d'Angleterre, en direction des côtes normandes et de la péninsule du Cotentin, les pilotes ont eu un ciel relativement clair, mais une fois survolés les côtes normandes, ils ont rencontré une épaisse couverture nuageuse à laquelle s'est ajouté le fait que les Allemands ont déclenché leur batterie de défense aérienne et ont commencé à tirer sur les C-47. Du coup, les appareils se sont largement dispersés et ont largué les parachutistes sur une zone très large et dans des endroits où ils ne devaient à l'origine pas se trouver. Ce fut le cas pour mon père et son groupe de 165 parachutistes qui se sont retrouvés à plus de 30 km de leur zone de saut prévue. Leur cible se trouvait à Amfreville, à l'ouest de Sainte-Mère-l'Église, mais ils ont été largués au-dessus du village de Graignes.
1: L'objectif, c'était des drop zones bien balisées si les éclaireurs avaient pu les baliser correctement. Sinon, après, c'était un peu au visu. Hein. Et donc, entre les tirs de flak que vous pouvez entendre, voilà. Et les nuages, beaucoup de pilotes qui, malheureusement, n'étaient pas vraiment expérimentés. Mais il fallait des pilotes, puisqu'il y avait 800 C-47 dans le vol, dans le ciel à ce moment-là. Les troupes ont été dispersées et plus ou moins bien larguées.
2: Et donc, on s'en rend compte qu'à partir des premiers tirs, les avions sont sérieusement secoués et provoquent la dispersion des appareils, ce qui va amener une compagnie

0: mètres par GPS graignent à plusieurs kilomètres de leur objectif.
1: Effectivement, il y a deux sticks qui vont être parachutés sur Graigne. Alors c'est assez loin de leur drop zone. Ça ne sera pas la plus loin puisqu'il y en a quand même qui arriveront à la pointe du Hoc. Donc vraiment, ils seront très très dispersés. Il y en a malheureusement qui sauteront dans l'eau, dans la Manche et qu'on ne trouvera jamais. L'atterrissage, on a été touché, donc l'atterrissage est un peu forcé en somme au sol.
0: Je vois des flammes à l'extérieur, je pense qu'il faudrait peut-être mieux sortir bientôt.
2: Denis Moll, ancien maire de Graigne.
3: Donc ici nous sommes devant la vallée de la Taute, une vallée qui était noyée en 1944. Mais du ciel, malgré les repérages, on ne voyait pas que c'était vraiment inondé parce que l'herbe avait poussé à travers le haut. Donc on avait plutôt la présence d'un aspect plutôt vert que d'un aspect plutôt haut. Le matin, les premiers Américains abordent le pied de la colline. Vous voyez en bas ici à 100 mètres, une des premières maisons qui a été abordée par les Américains. Et ils se sont fait connaître, les gens étaient un peu surpris, même très surpris. Et puis ils ont commencé ils ont donné à manger, ils ont cherché à savoir aussi où ils étaient. Et donc les officiers ont montré une carte, ils avaient un genre de carte en soi là, qu'ils avaient sur eux. Et ben, la carte s'arrêtait à 40 ans, donc il y avait rien au sud. Ils étaient au sud de 40 ans, il n'y avait rien, ils étaient hors zone.
4: Et que se passe-t-il, madame?
5: J'étais dans mon jardin pour aller au petit coin.
4: Oui, bon, après.
5: Tout d'un coup, je vois un homme qui tombe du ciel.
4: Parachutiste?
5: Oui, c'est ça. On aurait dit comme un grand oiseau blanc.
4: C'est un Anglais ou un Allemand?
5: Quoi?
4: Le parachutiste, c'était un ami ou un ennemi?
5: Je ne sais pas, il n'a pas dit un seul mot. Rien que chute, et il a disparu.
4: J'en dirai un mot.
5: Rien que chute.
6: Martrigo, dans la nuit du 5 au 6 juin, vous vous êtes réveillé?
7: Ah oui, à minuit et demi à peu près. Oui, minuit et demi. C'est une voisine qui est arrivée avec un monsieur. Elle m'a dit, je ne comprends rien ce qu'il me dit. Alors on a essayé, puis quand on a vu, il y avait tellement d'avions qui passaient, on a bien pensé que c'était le débarquement. Hein. Enfin, ce monsieur était un Américain, donc... Il est rentré à la maison, il est resté 2 heures à peu près. On lui a donné un peu de café, il s'est réchauffé un petit peu parce qu'il était tout trempé, hein, vu que les maris étaient noyés par les Allemands. Et puis on était tellement contents. On pensait, ça y est, on dit ça y est, pour nous c'est fini, hein, la guerre est finie. Et vers 4 heures, il est reparti. Et papa est allé faire un tour avant pour voir s'il n'y avait pas des Allemands pour... Enfin, il faisait nuit, hein. Il était 4 heures du matin, alors voilà. Alors papa est allé voir, bon, il n'y avait rien, il est parti. Et vers 6-7 heures du matin, on entend frapper à la porte. Et c'était un monsieur qui parlait français, il était de la Louisiane, de bon. Donc c'était Brossard, qui s'appelait Longtemps Brossard. Et donc il nous a dit, n'ayez pas peur, nous sommes vos amis, ouvrez-nous. Alors on a ouvert la porte, il y en avait bon, plein la maison, qui n'était pas bien grande, mais bon. Et à 7h, 8h du matin, il y en avait 120 soldats dans la cour. Alors comme il y avait une grange dans le haut de notre jardin, ils sont entrés dans la grange et ils ont défait tous leurs habits pour se sécher un peu et nettoyer leurs fusils et en fermant les portes de la grange, bien sûr, pour pas trop se faire voir. Et nous, avec un petit cousin, ben, on était parmi eux.
6: Et quel âge aviez-vous?
7: Ben, 12 ans et demi. Et puis ben, après, il a bien fallu qu'ils aillent voir les alentours, et puis les avions ont continué de nous parachuter des choses, parce que je pense j'ai vu un monsieur, un soldat, dans la haie, avec un genre de metteur, certainement, qui devait communiquer avec la troupe. Et là, Il envoyait les petits parachutes qui étaient, je sais pas combien, qui pouvaient faire 3 mètres d'envergure peut-être, pour les sacs de munitions et tout ça. Il envoyait pas loin de notre maison, dans les prés. Enfin, les prés qui étaient noyés quand même, mais bon, par l'eau. Alors voilà. Donc, il fallait prendre une petite barque, un petit bateau plat, Donc avec mon père et puis ma soeur, maman y allait aussi et un voisin, le père Isidore Folio, là, il allait le rechercher. Quand il voyait quelque chose qui tombait, ben, il allait le chercher dans les marais avec un soldat. Mais il n'avait pas l'habitude de pousser les petits bateaux, alors c'était compliqué les Américains. Donc c'était souvent papa et Isidore qui y allaient, quoi. Donc ils ont récupéré ce qu'ils ont pu.
3: Ils ont trois mortiers. Ils ont trois mitrailleuses lourdes, ils ont de l'armement individuel et puis quelques mines. Les gens vont se mobiliser pour aller avec des bateaux, les récupérer, pour aller aussi récupérer les parachutes et les cacher, parce que les parachutes sont visibles de très très loin, parce que les Allemands ils sont quand même à 2-3 km en face là-bas, donc ils peuvent voir de l'observatoire du clocher de Saint-Georges-de-Beaumont en face, ils peuvent voir les Américains se regrouper sur la colline où nous sommes.
2: Jean-Louis Lugleu, vous êtes historien, spécialiste de l'armée allemande. Comment expliquez-vous que le village de Graignes, malgré la densité de l'occupation allemande, ait pu être occupé par des parachutistes américains quasiment une semaine, sans aucune intervention de l'armée allemande?
8: Il faut tout simplement se remettre dans le contexte de l'époque, et puis ce que les militaires appellent la dictature du terrain. C'est-à-dire que Graignes et comme ces villages qui se trouvent au niveau des basses terres de la presqu'île du Cotentin, sur de légères élévations de terrain. Et donc avec les inondations artificiellement créées par les forces allemandes en prévision justement du débarquement, eh bien ce sont des villages qui sont comme des îlots. En l'occurrence pour Graignes, qui n'est pas un carrefour important, c'est pas même un lieu de passage important, puisque les routes passent soit à l'est, soit à l'ouest, en direction de Carentan. Carentan qui est le nœud de communication important dans la région, avec la route nationale 13 qui relie Paris, Caen à Cherbourg.
9: Bon, voici où nous sommes. L'extrémité nord de la zone des marais, à 8 km de la zone d'atterrissage. 8 km! Compagnie F?
10: Non, colonel, et nous avons des éclaireurs un peu partout. On a même trouvé un groupe de la 101e.
9: La compagnie F était dans le premier train de plein air. Donnez-moi un coup de main.
3: Ces parachutistes, ils seront le dimanche, 5 jours plus tard, ils seront 182, arrivent en plusieurs vagues, si on peut dire. Donc, des gars du 501, de la 101e, qui arrivent au sud de Graignes dès le 6 juin matin à 1h30. Le gros des troupes qui arrive, une dizaine de SIG du 507 qui arrive vers 3h du matin. Ça demandera, le regroupement demandera au moins 3 jours, parce que certains ont atterri à plus de 5 km d'ici. Et on rappelle que leur zone de saut initiale était située à l'ouest de Saint-Pierre-Église, à 25 km d'ici. Donc il y a une grosse erreur de largage.
6: Donc ils se retrouvent isolés, mais peuvent-ils compter sur la population?
3: Alors ils vont compter très vite sur la population, donc leur arrivée a lieu le mardi, donc le mercredi matin, la population, menée par son maire Alphonse Wadi, va se mettre au service des Américains, et on va faire une grande réunion de tous les volontaires qui vont décider de défendre. La décision est prise de rester ici et de défendre le village.

0: faut savoir que dans l'attente du débarquement, la France et le territoire français est très inégalement occupé en termes de densité de troupes, puisque la plupart des troupes sont disposées, très logiquement, sur le littoral. Et pour cette raison, en fait, il n'y a pas vraiment de résistance armée, j'insiste bien sur le terme armée, tout simplement parce que le rapport des forces est totalement défavorable, justement, au maquis ou à la résistance locale. Et les principales actions de résistance, notamment en Basse-Normandie, ça reste du renseignement au profit des alliés, des anglo-américains, renseignements qui seront d'autant plus précieux en prévision, justement, du débarquement, parce que l'offensive alliée va supposer une connaissance très fine du dispositif et des moyens allemands sur place.
1: Si les munitions, etc., dans les marais sont récupérées par les hommes, par avec des bateaux, forcément, mais les femmes vont s'engager à nourrir les combattants. Il faudra organiser environ 350 repas par jour et c'est une lourde tâche puisqu'on n'a pas récupéré assez de nourriture dans les conteneurs américains. Ils ont quand même assez peu d'armement, donc ils ne pourront pas tenir très longtemps s'il y a une attaque. Et ils n'ont pas de liaison. Ils avaient une radio qu'ils n'ont pas pu utiliser parce qui était cassée pendant le saut. Et puis ils avaient deux pigeons, dont un a été tué en sautant, et un second qui faisait trop de bruit. Et au moment de l'approche des Allemands, on a tordu le cou à ce pigeon. Donc on n'a pas pu contacter les forces amies. Ils se sont organisés, ils ont commencé aussi à faire des points de contrôle, à faire des embuscades, etc. Donc il y aura à partir de jeudi, donc on fera d'un côté sauter le pont au nord, on fera deux embuscades près du Calvaire, donc dans le village, le nouveau village actuel. Et puis on aura quelques indices sur la présence des Allemands et on pourra identifier des éléments d'un régiment blindé qui s'approche et puis le 6e régiment de parachutistes qui approche aussi. Donc voilà les premiers éléments qui sont recueillis par les Américains. Ils savent qu'il va se passer quelque chose.
2: Il y avait Madame Boursier qui avait un espèce de petit café épicerie, ça faisait restaurant pour un petit restaurant de campagne.
3: Quoi, en face donc, de l'église.
2: En face de l'église, là voilà, tout juste dans le bourg, là juste. Donc et ben voilà, ils se sont rassemblés là un petit peu chaque jour et ils étaient 172. Oui, puis alors dans la semaine, il y a les Américains qui me disent, mais tu viendras à la messe, enfin, celui qui a pu s'expliquer, quoi, je faisais comprendre, qui viendrait nous chercher.
3: Pour votre commission ?
2: Oui, voilà, pour aller à la messe. Il y en a deux qui sont venus nous chercher, qui nous ont accompagnés à l'église. Et pendant l'église, quand c'est tout calme, il y a une petite grand-mère là, qui habitait juste auprès, qui est arrivée, qui nous a crié de se sauver, parce que les Allemands étaient, je pense, 300 mètres, et ils les voyaient, ceux qui n'étaient pas dans l'église les voyaient.
1: Et ça commence à tirer dans tous les coins, et la population reste dans l'église, forcément. Et puis, ça va se prolonger pendant plusieurs heures, parce qu'ils ne sortiront de l'église qu'à 17h, donc ils vont passer 7h dans l'église. Et entre deux, il y aura une seconde attaque, enfin la première attaque, donc 10h30, la deuxième attaque vers 14h, et la troisième aura lieu le soir, mais entre-temps, donc vers 17h, les gens pourront plus sortir. Donc il faut, le curé essaie de s'occuper de ses paroissiens, donc on récite les apparitions de Fatima pendant des heures, etc. Donc c'est quand même assez intense pour les gens qui l'ont vécu, et donc il y a de la peur aussi qui se mêle à tout ça, donc c'est très difficile, et les gens que j'ai rencontrés qui ont vécu ce moment-là m'en ont tous parlé dans les mêmes termes. L'espoir qui peu à peu disparaît sous la peur. Quoi. C'est terrible.
2: Et nous, on était enfermés dans l'église. Alors, quand on a essayé de s'échapper, ben, on ne pouvait plus parce que ça mitraillait de tous les côtés. Donc, on est resté enfermés jusqu'à 7h, à peu près 6-7h du soir, parce que le colonel Johnson, qui a été tué quelques moments après, enfin, il nous avait dit, essayez de vous sauver, parce qu'on ne va plus avoir assez de munitions. Tout le monde était content, ils étaient là, on pensait qu'on était libérés, nous. Et Carentin a été libéré le dimanche, comme nous on était dans l'église. Quand on est reparti, qu'on a pu se sauver, déjà, il a fallu déjà traverser trois ou quatre rangées de mines. Il a fallu mettre les pieds entre chaque... Oui, parce que les Américains, c'était à 100 mètres du bourg, quoi. C'était juste dans le bas de la côte, en dessous de l'église. Donc, au cas où les Allemands seraient venus par là, il avait mis trois rangées de mines. Donc, on a mis les pieds entre chaque, comme on a pu. Et là, on est rentré à la maison. Et toute la journée, la fin de journée, on a regardé. Papa, nous, vers 11h, nous dit bah, « Tiens, il y a des fusées rouges, il y a des fusées de détresse qui partaient du bourg. » Alors donc, j'ai dit « Ça y est, ils ne peuvent plus tenir. » là. C'est... Mm-hmm.

0: C'était juin 1944, Graigne, un village à l'heure américaine. Avec Marthe Rigaud, témoin et actrice des événements de juin 1944, Emmanuel Alain, cofondateur du musée d'idées expérience à 40 ans, Jean-Luc Leleu, historien au CNRS, Denis Moll, ancien maire de Graigne, Stephen Rabe, fils de l'un des parachutistes sauvés à Graigne. Avec également la voix d'Arnaud Carbonnier, extrait du film « Le jour le plus long » de Daryl Zanuck, Archivina, Mylène Touché, coordination Christine Bernard avec Sylvia Favre, un documentaire d'Alexis Charniguet et François Test. À suivre, l'épisode 2, La robe de l'espoir.
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7: Sur cette photo, ben voilà, on voit ma petite fille avec une belle robe là, une belle robe blanche en parachute.
8: Il y avait plusieurs couleurs de parachute.
7: Oui, elle avait des rouges, elle avait des jaunes, elle avait les kakis là que tout le monde connaît, les blancs, dont mes sœurs ont fait leur... se sont mariés chacune en 45, ils ont fait leur robe en parachute. Et moi, j'avais ma robe de fille d'honneur. Et ils m'ont demandé si je pouvais leur donner la robe qui est partie à Atlanta, au musée du 507e.
0: Juin 1944, Graigne, un village à l'heure américaine. Par Alexis Charniguet et François Test.
9: Prochain arrêt, la Normandie.
0: Deuxième épisode. La robe de l'espoir.
10: Le saut a été difficile, bien évidemment. Ils avaient peur, bien évidemment. Je ne connais pas un parachutiste, pas un vétéran qui m'a dit « Oui, j'y suis allé la fleur au fusil et j'avais pas peur. » J'en connais plus qui m'ont dit « Passez-moi l'expression, j'ai chié dans mon froc. » Par contre, ils voulaient en découdre parce qu'ils s'entraînaient depuis 1942 et que, voilà, quoi. Eux, ce qu'ils voulaient, c'était libérer l'Europe et se battre pour la liberté. Il n'y avait pas besoin de les motiver plus que ça. Ils venaient se battre pour un pays qu'ils ne connaissaient pas, mais ils étaient motivés.
0: Largués par erreur sur le petit village de Graigne dans la nuit du lundi 5 au mardi 6 juin, plus de 150 parachutistes américains sont recueillis par les Normands. Parmi eux, Marthe Rigaud et sa sœur Odette. Tous et toutes viennent en aide aux Américains, les nourrissent, récupèrent le matériel parachuté et soignent les soldats blessés durant le largage. Les Américains, isolés en territoire ennemi, espèrent être rejoints par les troupes venues des plages. Ils fortifient Graigne tant bien que mal, malgré l'air de liberté qui flotte sur le village. Les parachutes sont cachés et après-guerre seront transformés en robes de mariée. Mais en ce matin du 11 juin, un bataillon de Waffen-SS se lance à l'attaque. Et c'est l'histoire d'une bataille féroce qui débouchera sur des crimes de guerre et la destruction du village.
11: La technique allemande était de...
0: Denis Moll.
11: De lancer des attaques pour...
0: Ancien maire de Graigne.
11: D'abord épuiser les munitions des Américains, donc pas une prise d'assaut de force. Donc ils ont cherché le contact, ils ont fait tirer beaucoup tiré. Alors on ignore les pertes du côté allemand. Bon, il y a eu des chiffres avancés, quelquefois un peu extravagants, mais comme on sait le montant des pertes du côté américain, et on peut considérer que les attaquants, le ratio est toujours de 1 à 3. Donc s'il y a 50 morts dans et autour de l'église, on peut estimer qu'il y a 150, peut-être 200 morts maximum du côté allemand. Voilà.
0: Jean-Luc Leleu, historien.
2: Quelles que soient les troupes armées de terre allemandes ou Waffen-SS, ils vont reconnaître très rapidement la combativité et la rudesse des parachutistes américains, qui sont eux-mêmes particulièrement agressifs, c'est leur mission, qui vont faire montre de beaucoup de courage, qui vont aussi exécuter des prisonniers de guerre, hein, rappelons-le, c'est côté américain, on a des directives, même à l'échelle de division, ou tout simplement pour des impératifs tactiques, des parachutistes isolés derrière les lignes adverses n'ont pas forcément le loisir de faire des prisonniers de guerre, en tout cas dans les premières heures ou les premiers jours, et on a des récits assez terribles à ce niveau-là. Mais en l'occurrence, les soldats allemands, soldats SS compris, vont avoir à la fois cette idée, cette image de soldats de parachutistes qui sont extrêmement combatifs, et puis justement, pour essayer finalement de dévaloriser, un peu de dénigrer, d'expliquer cette image, l'idée que ce sont des individus qu'on a soit tirés des prisons, qui sont des gangsters, et puis c'est tout un imaginaire qui est nourri par la propagande nazie du docteur Goebbels, où finalement les Américains sont à la fois décrits comme un peuple racialement inférieur, parce que c'est un mélange de races, de nationalités, et puis ce sont des gangsters, notamment des gangsters de l'air, parce que à partir de 1943, l'US Air Force engage ses bombardiers stratégiques pour détruire les villes allemandes avec des pertes terribles, y compris dans la population civile allemande. Et donc finalement, ces commandos parachutistes américains, eh bien, on offre cette vision de gangsters.
8: Les combats s'achèvent, les Américains sont à bout de munitions.
11: Oui.
8: Que se passe-t-il ?
11: Donc le chef donne l'ordre de décrocher vers le nord. 40 ans ont été libérés donc le même jour. Les forces amies sont à 6 km au nord, mais 6 km à travers le marais. Donc par la route, c'est 14 km. Et puis il faut absolument passer par le marais, parce que la route est occupée par les Allemands, donc il n'y a pas de passage possible en dehors du marais. Donc il faut se désengager, reculer vers le nord, avertir tout le monde. Tout le monde ne sera pas averti. On retrouvera des gens 3 jours après dans le village encore. Et puis la nuit tombée. Donc la prise du village a lieu à 22h30, même si nous sommes en été, donc la nuit a tombé très vite. Et donc ils vont se retirer vers le nord, vers un petit hameau qui s'appelle le Port Saint-Pierre, où habite la famille Rigaud. Voilà.
7: Et le lendemain, alors tout d'un coup, j'entends mon grand-père qui était en train de discuter avec quelqu'un sur le...
0: Marthe Rigaud.
7: Je lui dis, qu'est-ce qu'il y a ? Il me dit, c'est encore un Américain qui veut rentrer. Mais on ne va pas le faire rentrer quand même, parce que vous allez nous faire fusiller. Alors le grand-père est rentré dans notre maison pour parler avec papa, et puis moi et puis Odette, on a couru derrière le soldat et on nous a fait cacher. Mais elle en avait déjà caché 4 ou 5 dans le grenier, dans la grange. Alors pendant 2 jours, on en a caché, mais quand ça arrivait un certain nombre, on était bien obligé de le dire aux parents, parce que on n'avait plus à manger, hein, fallait bien trouver de quoi leur donner. Alors ils sont venus jusqu'à 23, hein, quand même.
8: Donc vous avez tout de même réussi, avec votre sœur, à cacher à vos parents.
7: Pendant
8: vous avez hébergé.
7: Oui, qu'on commençait à en avoir caché, oui.
8: Et comment faisiez-vous ? Vous vouliez de la nourriture
7: Les œufs, tout ça, Prenez tout ça. Et puis des pommes de terre, des légumes, quoi.
8: Stéphane Reib, Marthe et Odette ont caché votre père et ses compagnons dans une grange. Il se rappelle notamment des repas qu'elle lui préparait.
4: My father had one full year of combat, both throughout Normandy.
12: Mon père a combattu une année entière, il a fait la Normandie, la bataille des Ardennes, l'opération aéroportée au-dessus du Rhin, les combats dans la Ruhr, puis l'occupation de Berlin à la fin de la guerre. Sa mémoire est un mélange de souvenirs variés, car tout fut très intense. Ce qu'il m'a raconté, c'est que la famille Rigaud l'a caché dans le grenier de la grange, lui et ses camarades, alors qu'ils n'avaient rien à manger. Il m'a ainsi confié qu'un jour, les Rigaud leur ont préparé du chou revenu dans du beurre normand fondu. Il avait tellement faim qu'il se souvient de ce plat comme du meilleur repas de sa vie.
7: Au bout de deux jours, je vous dis, on était obligé de le dire. Et puis bon, ben voilà, il y en a eu 23. Il y avait une gabarre. Donc le soir, on les a fait allonger tous dans ce bateau pour qu'ils puissent rejoindre 40 ans. Et le fils d'Isidore Folio s'est proposé pour aller les pousser la gabarre, quoi, parce que c'est spécial quand même, un grand engin comme ça. Donc il est allé à la perche. Ah ben oui, parce que je sais pas, mais c'est assez grand. Et voilà, puis ils sont partis, là. Et quelques jours après, dans la semaine, le père Isidore s'est fait fusiller par les Allemands. Le père Isidore, ouais. Le père de Joseph qui avait été porter les soldats à Saint-Hilaire, quoi.
8: Jean-Luc Leleu, à Graignes, la bataille s'accompagne de pillages et d'exécutions. Était-ce une volonté politique ou est-ce lié aux excès de la guerre ?
2: Très souvent, peut-être pas systématiquement, mais la guerre comporte toujours son lot d'exactions, d'exécutions sommaires au combat. A fortiori pour des unités qui sont engagées et qui connaissent leur baptême du feu. C'est toujours extrêmement compliqué, à l'issue d'un assaut, de maintenir l'ordre et puis de faire respecter tout simplement le droit international, parce que monter à l'assaut, c'est une somme d'adrénaline, c'est une somme de peur. On ne monte pas à l'assaut avec des bons sentiments au cœur, hein, c'est parfois ce qui révélait les instincts les plus vils chez l'individu. Et c'est là où il y a finalement, se joue l'importance du rôle de l'encadrement. Des chefs de section qui ont pour devoir de faire respecter justement à la fois la discipline de tir et puis de savoir gérer une situation après un assaut pour éviter les débordements. Et au sein des unités SS, on retrouve finalement cette culture de guerre très largement nourrie, pas seulement par l'idéologie nazie, avec un culte de la dureté, c'est-à-dire être à la fois dur contre les autres et contre soi-même. Une idéologie qui ne donne finalement pas beaucoup prise à l'empathie et au fait d'assurer la survie, c'est le moins qu'on puisse dire, des autres et des ennemis. Hein. C'est la même organisation SS qui a envoyé plusieurs millions de juifs à la mort, que ce soit par exécution, par tir ou par la chambre à gaz ou tout simplement la famine. Et je fais une parenthèse, et ça permet aussi de relier les deux, c'est que le commandant de ce premier bataillon, impliqué à Graignes, est l'ancien chef d'état-major de la brigade de cavalerie SS, engagé en fer de lance dans la Shoah, à l'été 1941. C'est-à-dire que sous son autorité, ce sont des commandos de tueurs qui ont tué des dizaines de milliers de juifs sur les arrières du front de l'Est à l'été 1941. Et donc finalement, vous voyez cette idéologie qui se confond et avec des pratiques de guerre qui ne laissent finalement pas trop de pitié à l'ennemi et vis-à-vis des populations civiles.
12: On ne doit absolument pas négliger le fait que si les villageois, parmi lesquels la famille Rigaud, n'avaient pas caché les parachutistes, les Allemands auraient tout simplement exécuté les civils capturés, les prisonniers de guerre. C'était une unité SS, les pires des pires. Ces types n'étaient pas des soldats, c'était des meurtriers.
8: Depuis quelques années, Jean-Luc Leleu, la souffrance des Normands commence à émerger, à être étudiée. Quelle était la situation, les conditions de vie des Normands pris dans le feu des combats en juin, juillet 44?
2: La Normandie et également l'Est de la France ont énormément souffert des combats de la libération. Donc on est dans une des sociétés qui doivent gérer des pénuries de logements, qui doivent et donc on va avoir des baraquements provisoires. Rappelons que Saint-Lô est appelée la capitale des ruines. Au total, la population normande, donc des 5 départements normands, a subi 20 000 tués au cours des combats de la Libération. Encore une fois, on est sur des ordres de grandeur importants. Et donc, c'est des sociétés qui doivent apprendre à vivre au milieu.

0: de ces ruines et puis à faire flèche de tout bois. Donc on réutilise. On est aussi dans des sociétés qui culturellement recyclent énormément dès l'époque. Hein, on est encore à la veille de la société de consommation telle qu'on la connaît. C'est d'ailleurs intéressant de comparer une armée, enfin des régions plutôt rurales, notamment dans la région du Cotentin. Ce sont des régions rurales, traditionnelles, et qui, il y a une forme de choc de civilisation avec des troupes américaines qui sont les extrêmement modernes. Hein. C'est les premières forces, avec les forces britanniques, à être entièrement motorisées. C'est la culture du chewing-gum et du Coca-Cola. Et on voit justement des clichés du signal corps américain, c'est-à-dire les services de propagande américains et de documentation photographique ou cinématographique qui montrent en abondance justement ce décalage avec des figures hautes en couleur de paysans normands. Et de l'autre côté, les GI sont Jeep, bien équipés avec d'un côté les Rangers et puis avec les semelles en caoutchouc et puis de l'autre, je caricature à peine, mais les sabots en bois.
1: Alors Emmanuel Allain,
2: nous sommes devant des parachutes du 6 juin et c'est un parachute camouflé.
3: Si vous avez du rouge, c'est des munitions. Si vous avez du vert, c'est des médicaments. Si vous avez du jaune, c'est des rations, etc., etc. Vous avez du bleu, c'est l'armement. Vous avez du blanc avec une croix rouge. Vous avez du blanc tout court. Donc voilà, ça vous permet d'identifier. La voilure du ventral, quant à elle, est toujours blanche, quoi qu'il arrive. Elle est toujours blanche. Et ces voilures, finalement, ont été réutilisées après-guerre par les locaux, parce que l'armée américaine, contrairement à l'armée anglaise, après le débarquement, ils sont passés pour récupérer le matériel. L'armée américaine, c'est la logistique, c'est l'armée américaine d'aujourd'hui, c'est-à-dire qu'on utilise et puis on laisse. Quoi, hein. C'est pas grave, on va refabriquer derrière. Donc les voilures sont restées sur le terrain, et beaucoup de ces voilures ont été réutilisées pour plusieurs choses. Hein, couvrir les voitures, isoler les maisons et faire des robes. Alors surtout dans les blanches, mais on connaît aussi des petites robes faites dans des voilures camouflées, des pantalons aussi, des chemisiers, mais surtout dans les robes. Alors dans les robes, on a eu des robes de mariage, il y a eu des robes de première communion, bien évidemment, beaucoup. Il y a eu des robes de baptême aussi, et enfin toutes sortes de choses qui ont été faites avec ces voilures qu'on peut retrouver aujourd'hui.
4: La robe qui est partie à dans le musée d'Atlanta, c'est une robe qui a été refaite en 1945 dans un parachute. Est-ce qu'il restait les morceaux qui restaient d'un parachute qu'on avait récupéré dans les marais? On en avait récupéré beaucoup, qu'on avait caché dans le champ d'en face. Et il y en a eu assez pour faire les robes de ma sœur, que vous avez vues, non? Vous les avez vues en photo, les robes de mariée? Oui, ben bien. Ah oui, monsieur. Voilà. Eh bien, oui, voilà. Ah ben voilà, ouais, c'est monsieur.
2: Alors,
4: oui.
2: Cette photo a été prise quand?
4: Eh bien, le 4 octobre 45, je crois.
2: Donc, nous voyons deux jeunes mariés.
4: Deux jeunes mariés, là. Alors, moi, je suis là. Ça, c'est une cousine. Ça aussi, une petite cousine, voilà. Qui avait une petite... Mes sœurs, y restaient un petit peu. Et il y en a fait aussi une robe, voilà.
2: En parachute.
4: En parachute, oui. Voilà. Parce qu'il n'y avait pas de tissu, quoi, si vous voulez. Alors, c'était mes sœurs qui ont tout fait. Hein.
2: Votre sœur, ici
4: Les petites fleurs aussi, là, c'était du jardin. Et ça aussi, bien
2: donc,
4: sûr.
2: Odette.
4: Odette et Marie-Jeanne. Bon. Donc, c'est elle qui a fait les robes.
2: Denis Malle, cette fois-ci nous sommes à l'abri du vent, nous sommes dans le Nouveau-Bourg, dans la mairie du Nouveau-Bourg, face à un tableau qui a été offert par des vétérans américains.
5: Oui, ce tableau, c'est le tableau offert par l'American Legion il y a une dizaine d'années, qui représente une gabarre avec Joseph Folliot qui emmène des Américains de Graigne vers 40 ans à travers le Marais. À l'issue des combats, donc le 12 et le 13 juin.
2: Car dès 1949, une plaque a été inaugurée en hommage aux combattants et aux villageois.
5: Oui, le mémorial franco-américain de Graignes, qui s'installe dans l'église. L'église est retravaillée, on garde essentiellement le transept, et puis on en fait un mémorial dès 1949, ce qui fait de Graignes un des premiers monuments commémoratifs en Normandie. Il est inauguré d'ailleurs par l'ambassadeur américain lui-même, David Bruce.
2: C'est un des premiers monuments commémoratifs. Néanmoins, pour la plupart des Français, la bataille de Normandie se résume à deux mots, Sainte-Mère-Église et Omaha Beach. Graignes disparaît totalement des radars. Et il faut attendre les années 80 pour le voir réapparaître, l'histoire de Graignes.
5: C'est en 1984 que reviendront à Graignes les ex-lieutenants Noton et Reed, qui étaient lieutenants à Graignes en 1944 et qui ont poursuivi leur carrière dans l'armée américaine et qui sont devenus colonels l'un et l'autre et qui sont revenus prudemment. Ils pensaient mériter les reproches des habitants qui leur avaient fait confiance et qu'ils ont laissé un peu seuls après. Et ça, surtout en sachant que une partie de leurs camarades blessés, enfin leurs camarades blessés, tous leurs camarades blessés, tous les gens qui encadraient ces blessés et plusieurs civils ont été exécutés. C'était une lourde charge pour eux.
2: Et la surprise a été assez grande puisque c'est une nouvelle histoire qui a commencé à partir de 1984 entre les habitants du village et les vétérans.
5: Oui, les vétérans ont d'abord voulu faire connaître les événements de Graignes, donc ils ont travaillé à l'édition d'un livre qui est paru en 1990 sous le nom de Graignes, qui est paru aux États-Unis. Et puis ils ont voulu récompenser les gens qui les avaient aidés, donc une douzaine de personnes ont reçu la plus haute distinction américaine pour les services civils rendus, mais le second combat mené par les vétérans américains, Graignes aurait disparu des pages de la grande histoire.

0: Et on a été 40 ans quand même sans les revoir.
1: Après la guerre, comment vous avez vécu ce souvenir ?
0: Eh ben, mes parents les ont attendus tout le temps. Ils ont tellement attendu, c'est vrai, d'avoir des nouvelles. Mais nous, si vous voulez, on parle pas anglais. Alors, 40 ans après, là, en 84, à une cérémonie, il y a les dames. Moi, j'étais dans la foule, quoi, voilà. Puis il y a des dames qui... Oh, ben, tiens, il y a 4 Américains qui sont là. C'était ceux qui étaient cachés dans le grenier à Gustave. Et Gustave, c'était papa. Je dis, alors là, c'est qu'on ne le sait pas. Voilà, non, mais il n'avait pas osé revenir, qu'ils m'ont dit, M. Norton, le colonel. Et il m'avait dit, ben non, parce qu'on pensait qu'on avait été fusillé. Parce qu'il disait, c'est pas possible, il s'est fait fusiller ou quelque chose. Et non, voilà. Et on continue maintenant, 80 ans après, à communiquer avec eux. C'est comme une famille, ça, sincèrement, c'est comme une famille avec nous.
1: Et vous avez reçu également une médaille.
0: Ah, oui. Ils sont venus en 85 pour rassembler les souvenirs de chacun. Et en 86, ils sont revenus avec pour nous décorer, quelques-uns.
2: Plusieurs étaient décédés.
0: Mais oui, voilà, c'est ça. Comme là, c'est dommage parce que mes parents, je crois que ça aurait été le plus beau jour de leur vie de les revoir, quoi. Nous, on avait fait ça, c'était normal. Ils étaient arrivés à la maison. On n'est même pas allé les chercher, ils sont arrivés à 120 le premier jour, alors ça fait déjà du monde. Hein. Non, mais c'était... Puisqu'on l'a vécu comme ça, je suis bien contente, je suis très heureuse de l'avoir vécu, cette histoire. C'est des souvenirs qui me resteront toujours.
1: Stephen Raeb, votre père a combattu pendant près d'un an, a été blessé. Vous vous rappelez que lui et ses compagnons ont été victimes de stress post-traumatique.
3: C'est une découverte qui m'a beaucoup surpris. Les troupes alliées ont remporté la victoire, mais ça ne les a pas préservés des troubles de stress post-traumatique. Ils ont vu des choses horribles, ils ont participé à des événements horribles, ils ont vu beaucoup de leurs camarades tomber ou être blessés. Ils ont eu à tuer des Allemands. Quand j'ai parlé à leurs enfants, tous m'ont révélé que leur père avait souffert de troubles de stress post-traumatique dans l'après-guerre. Je mentionnerai simplement le cas de mon père. Je pense que le jour J, un de ses compagnons s'est probablement noyé dans un marais. Et à partir de la quarantaine, il a développé une phobie de l'eau. Il a raconté à mon frère que chaque fois qu'il voyait quelqu'un sous l'eau, dans un lac ou dans l'océan, il voyait un parachutiste noyé. Et il n'a jamais pu s'enlever cette image de la tête. Il a cessé de nager et a été effrayé à l'idée de mettre la tête sous l'eau malgré les leçons qu'il a prises pour essayer d'y parvenir. Même si la Seconde Guerre mondiale a été considérée comme une guerre juste et que les Alliés ont été victorieux, ils ont souffert dans l'après-guerre. Et une des pathologies les plus répandues était une consommation excessive de boissons. Beaucoup d'hommes sont devenus alcooliques.
4: Pouvez-vous, Jean-Luc Leleu, donner une explication à ce relatif oubli de cette bataille ?
5: Le débarquement, la mémoire du 6 juin, finalement, on pense se souvenir du 6 juin 1944, en tout cas le connaître, c'est essentiellement une mémoire forgée autour du film « Le jour le plus long ». Puisque on le voit, les grands spots touristiques de la bataille de Normandie sont presque tous liés au film Le jour le plus long, que ce soit Pegasus Bridge, pris d'assaut par les planeurs britanniques, Sainte-Mère-Église, Omaha Beach, parce que Daryl Zanuck, le producteur-réalisateur du jour le plus long, eh bien, a pris tous les éléments les plus dramaturgiques, les plus intéressants d'un point de vue pour un bon scénario hollywoodien, et l'a remarquablement exploité, en créant bien évidemment une mémoire biaisée, parce que ce n'est pas tout le récit de la bataille, puisque ça se cantonne au 6 juin 1944. Et puis on voit des jeux d'équilibre, ne serait-ce que lorsqu'on regarde la mémoire des parachutistes américains. Eh bien, Sainte-Mère-Église, qui était déjà connue outre-Atlantique pour être la première tête de pont aéroportée américaine en Normandie, a été quelque part portée au pinacle justement par le jour le plus long, alors que avec l'idée qu'il y a eu une bataille à Sainte-Mère-Église avec des parachutistes, or même dans l'ouvrage de Cornelius Ryan, en fait, il le disait bien, c'était des parachutistes tombés un petit peu par hasard, parce que les drop zones, les zones d'atterrissage étaient un petit peu à l'extérieur du village, mais il a voulu une scène de bataille, une fresque qui soit parlante pour le grand public. Et ce qui est intéressant, c'est de voir aussi que Band of Brothers, plus récent, la série de HBO, finalement a valorisé davantage une ville comme Carentan, qui était, il l'a tiré de l'oubli. Alors que avant, c'était un lieu qui passait totalement inaperçu en termes mémoriels par rapport à la bataille de Normandie. Donc vous voyez le poids écrasant du cinéma hollywoodien dans la manière dont on considère les événements et ce que la mémoire finalement sociale peut bien retenir. Donc gageons que si Hollywood un jour s'attachait à la mémoire de la bataille de Graignes serait beaucoup plus connu.
6: Ne bavassez pas comme ça! On n'est pas au café du commerce ici! La guerre, c'est par là!
1: Stephen Raeb, qu'avez-vous ressenti lorsque vous avez découvert l'histoire de la robe de mariée de la famille Rigaud?
3: C'est vraiment quelque chose quand vous pensez à cette soie tombée du ciel. Cette soie est pour les villageois tombée du ciel. Quand la famille Rigaud a célébré les mariages d'Odette et celui de sa sœur aînée Marie-Jeanne, utiliser cette soie de parachute était une façon d'afficher leur solidarité avec les parachutistes. Une solidarité avec ceux qu'ils appelaient les libérateurs ou nos parachutistes.
1: C'était juin 1944, Graignes, un village à l'heure américaine. Avec Marthe Rigaud, témoin et actrice des événements de juin 1944, Emmanuel Alain, cofondateur du musée d'idées expérience à Carentan, Jean-Luc Leleu, historien au CNRS, Denis Moll, ancien maire de Graignes, Stephen Raeb, fils de l'un des parachutistes sauvés à Graignes. Avec également la voix d'Arnaud Carbonnier, extrait du film « Le jour le plus long » de Daryl Zanuck, Archivina, Mylène Touché, coordination Christine Bernard avec Sylvia Favre, un documentaire d'Alexis Charniguet et François Teste.
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7: 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Tout de suite, allons-y voir Patrick Boucheron.
11: Votre attention, s'il vous plaît.
12: Ce sont des croûtes.
13: Un jour, j'ai fait un escargot et on aurait vraiment dit un escargot. On dirait des serpents.
12: Ouais. Le problème de nos contemporains, c'est qu'aujourd'hui, les gens n'ont plus le goût. Le goût du beau.
14: Est-ce que les arbres étaient beaux avant que Corot les ait peints? Non!
15: Darling, I adore your work. I just adore your work. I adore.
14: Voilà. Je vous laisse avec l'art, c'est-à-dire l'artificiel, qui nous protège du retour au préhistorique.
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15: Bonjour à toutes, bonjour à tous. Le temps ne comptait pas. J'aurais pu employer mes loisirs à la chasse, à la pêche, au billard. J'ai préféré à tout la réalisation de mon rêve. Il m'a coûté 4000 sacs de chaux et de ciment. Mais avec cela, on m'assure que mon nom passera à la postérité. On se souvient en effet de celui qui, jusqu'à sa mort en 1924, passa 33 ans à transformer son potager en temple de la nature. Et 250 000 visiteurs se rendent chaque année dans le village d'Haute-Rive, Drôme, pour y visiter le palais idéal du facteur cheval. Tel est son nom, passé à la postérité, ou plutôt passé au crible d'un souvenir vaguement dédaigneux, car il s'y perd à moitié. Tandis que l'histoire de l'art a restitué son prénom au douanier Rousseau, Henri Rousseau, le facteur cheval demeure le plus souvent privé du sien, Ferdinand. Il est vaillant, sans doute, imaginatif, assurément, et obstiné dans son désir fou de poursuivre l'œuvre de création et d'aller au-devant de toutes ces images du monde qu'il transporte dans sa besace. Mais est-on disposé à entendre ce qu'il dit de son art? Ou préfère-t-on écouter ce qui, de Breton à Malraux, ont parlé pour lui? Nous décidons, vous l'avez compris, de ne pas s'en laisser compter par les catégories d'art brut, de surréalisme ou de névrose monumentale, mais de cheminer avec Ferdinand Cheval au pas de sa tournée, en compagnie d'Eugénie Bay et Dimitri Delmas, bientôt rejoint par notre sociétaire du jour, Hortense Bellotte. Que faire, en marchant perpétuellement dans le même décor, à moins que l'on ne songe? Je songeais, écrit-il. Alors, frottons-nous ensemble à l'étoffe de ses rêves.
16: Je vous ai jamais vu.
17: Facteur Cheval.
18: Vous m'avez demandé qu'est-ce que je fais quand je marche. Ben, je rêve. Je suis bien quand je marche.
16: On dit que je suis marié à un borné. Je sais qu'il est différent. C'est une belle âme.
19: Qu'est-ce qui te pagasse?
18: Philomène va avoir un enfant.
16: Cheval! C'est une fille. Pourquoi rapporter ce rocher? Mais qu'est-ce qu'il fait?
18: Ce sera ton palais. Tout le monde viendra le voir. Les branches des arbres, les oiseaux me disent comment faire.
16: Et tu veux faire ça quand?
18: Le soir, la nuit, après ma tournée.
16: Mais tu es fou!
15: C'est la bande-annonce de l'incroyable histoire du facteur cheval de Nils Tavernier en 2018. Bonjour Eugénie Bay.
20: Bonjour.
15: Vous êtes autrice et scénariste, spécialiste d'esthétique. Vous travaillez notamment pour des artistes contemporains. Vous venez de publier Le tombeau rêvé de Ferdinand Cheval dans la collection Le roman d'un chef-d'œuvre des éditions HD Atelier. Et cette collection, dirigée par Henri Dougier, érige une quarantaine de volumes, je crois, consacrés dernièrement à Renoir, Matisse, Camille Claudel, Raphaël, pour ne citer que les derniers, parmi lesquels je signale également le très beau Ce qu'il reste de l'homme d'Aurélia Cassignol-Ojeda, qui complétera d'ailleurs utilement notre précédente émission sur l'homme qui marche de Giacometti. Ben, c'est aussi un homme qui marche d'ailleurs, Cheval, Ferdinand Cheval. Et vous, vous n'avez pas voulu le laisser seul dans ce chromo, en fait, ce cliché qu'on a un petit peu entendu quand même avec le film, c'est-à-dire du fou. C'est pas un fou.
20: Du fou, dans le film, il est vraiment présenté avec un très fort spectre autistique.
15: Oui.
20: Il n'arrive pas à communiquer avec ses pairs du tout. Il a des très très mauvais rapports avec son fils, extrêmement distant et tout ça. Et puis en fait, en faisant des recherches, on se rend très vite compte que c'est une fable absolue.
15: Parce qu'il écrit, il n'arrête pas d'écrire en fait.
20: Il n'arrête pas d'écrire, son fils déjà écrit, son fils et son scribe. C'est-à-dire que lui s'est arrêté à 12 ans d'aller à l'école, donc il écrit que de manière phonétique. Et donc c'est depuis toujours son fils, depuis qu'il a l'âge de 15 ans, qui écrit pour lui.
15: On va parler de tout ça. Bonjour Dimitri Delmas.
17: Bonjour.
19: Vous êtes auteur et illustrateur, et vous aussi, vous venez de publier un livre sur le facteur cheval. J'avais bâti dans un rêve un palais, chez Actes Sud, éditeur chez lequel sont parus vos précédents albums, plutôt destinés à la jeunesse, les voyages parfumés, les voyages du goût, mais aussi Eugène inventa la poubelle. Mais on vous doit aussi un livre très beau chez Flammarion, en 2023, la collection Inavouable, avec Laureline Mathiusi, qui retrace l'histoire de la collection Gurlitt, du nom de ce défenseur passionné de ce que les nazis appelaient l'art dégénéré et qui finit par devenir l'un des grands marchands, on devrait plutôt dire receleurs des spoliations du Troisième Reich. D'ailleurs, ce qui est intéressant dans votre livre, parce que vous aussi, vous poursuivez le geste d'écriture de cheval, j'avais bâti dans un rêve un palais, c'est qu'on voit que l'histoire, notamment tragique, celle de la colonisation, celle de l'affaire Dreyfus, est toujours derrière, en sourdine.
17: Oui, en fait, j'ai voulu donner, par reflet, on pourrait dire, en fait, la situation de l'époque, le resituer dans son époque et dans son siècle. Et ce siècle, c'est quand même la fin du 19e siècle, donc il y a un siècle de la machine, de l'exposition que je décris, qui se tient à Paris donc de 1878,
19: oui.
17: Avec ses 40 000 exposants, 50 000 exposants, avec ses 16 millions de visiteurs, qui fait vraiment la machine, ce sont les bielles, ce sont les pistons, ce sont toutes, voilà, vraiment un éloge de la machine, de l'industrie, qui est le moteur de l'histoire à ce moment-là. Et par contraste, du coup, je voulais revenir à cet homme et à sa singularité, puisque lui est quand même isolé de ses oui. différents centres.
19: Ah, isolé, mais en même temps, il envoie les images.
17: Et en même temps, il envoie les images, oui, alors il est facteur. Et aussi, en effet, ça c'est un autre mythe que j'essaie de déconstruire, c'est qu'il aura toute sa vie cette curiosité très forte.
19: Et puis donc, aussi, il va opposer à cette machine de la modernité une sorte de foisonnement du vivant. Son palais pousse comme une algue, tout s'enchevêtre, s'entrelace. On commence par regarder, Dimitri Delmas, par exemple. Au fond, on va essayer de regarder la première image qui a été donnée à voir, finalement, la première photographie.
17: Oui, alors, la première façade, qui est la façade est. Et dans cette façade, on retrouve déjà plusieurs des projets qu'il a vraiment conçus, parce que ce n'est pas que un projet qui se construit comme ça au fil des jours. Donc il y a une vraie intention, puisqu'on a retrouvé un dessin assez grand qui permet de voir comment est-ce qu'il a déjà projeté cette idée de façade est. Et donc là, on a

0: même s'il a très peu voyagé, puisqu'on sait qu'il est allé que jusqu'à Lyon, il va avoir ce goût pour l'ailleurs et il va, donc en effet, je pense, figurer, convoquer dans différentes civilisations.
1: Cette première image, et cette première image, elle est effectivement, je dirais, végétale, foisonnante et joyeuse, dites-vous. Mais alors, on va tout de suite la contraster, Eugénie Bay, avec une autre image, celle qui, d'une certaine manière, donne le ton, ou en tout cas le phrasé, à votre livre, Le tombeau rêvé, selon Ferdinand Cheval. Vous, vous dites, Eugénie Bay, pour comprendre ce palais monumental, 25 mètres de longueur,
0: 12 mètres de haut, 13 mètres de large. Voilà.
1: Il faut faire, comme souvent, un petit pas de côté et aller voir du côté du cimetière d'Hauterive. Et là, qu'est-ce qu'on voit?
2: Et là, on voit son tombeau, qui est sa dernière œuvre, et qui est effectivement sa grande œuvre publique, puisqu'il l'a construit devant tout le monde, aux yeux de tous, au cimetière du village. Et ce qui est super intéressant, c'est qu'en fait, c'est l'aboutissement du palais idéal, puisque le palais idéal est un mausolée aussi. Le palais idéal a trois tombes. Mais comme il n'a pas pu être enterré, ni enterrer sa femme là-bas, puisque c'est dans son jardin privé, il a décidé ensuite, une fois avoir fini son palais, de faire ce tombeau.
1: Oui, il y a effectivement toute la question à ce moment-là. Il commence à être sans doute un peu moins bien vu au village, parce que on va y revenir. Il commence à faire visiter aussi son œuvre. Puis il y a aussi autre chose, Eugénie Bay, puisque vous nous aviez déjà parlé tout à l'heure de ce portrait de famille, c'est qu'il y a le drame de la mort de sa fille
2: et de son fils.
1: Oui,
2: les deux sont morts. Les deux sont morts avant lui. Et effectivement, il avait déjà décoré une première tombe pour sa fille. Il y a un plan d'ailleurs qui reste, il y a un dessin. Il avait fait un ornement très simple. Et puis ensuite, son fils est décédé, et puis sa femme. Et puis c'est vraiment au moment de la mort de sa femme qu'il avait déjà acheté la parcelle, mais qu'il a créé le tombeau.
1: Alors on l'a dit, évidemment, cette œuvre qu'on a appelée naïve, comme ça que Malraux la découvre, ou Art Brut, évidemment. Elle est en partie dépossédée de son auteur, parce que pendant longtemps, on n'a pas voulu simplement lire ce qu'il en avait dit et ce qu'il en dit, à la fois sur le monument et dans des cahiers. Écoutez ce qu'en disait l'écrivain Armand Lanoux, c'était l'ORTF, 1971.
3: Il y a des milliers d'inscriptions qui sont en quelque sorte comme les bulles que l'on trouve dans les dessins animés, tout à fait, et dans lesquelles il explique ce qu'il n'a pas pu réussir à son goût. Alors ça donne des choses étonnantes, des espèces de titres. Par exemple, entrée d'un palais imaginaire. Où le songe devient la réalité, ce qui est tout de même très intéressant. Galerie des sculptures au temps primitif. Ça, c'est beaucoup plus vague et d'une encyclopédie un peu faible. Ou ce que l'on voit, par exemple, il y a une partie où il y a toute une espèce de nœud de vipère, de serpent qui s'entrelace, et une réminiscence religieuse, catholique, biblique vient, et il écrit « Ève, écoute ces serpents trompeurs ». Alors, quand vous lisez cela, vous vous posez maintenant d'autres questions que les questions esthétiques. Vous vous dites, est-ce que tout de même cet homme n'est pas tout aussi un porteur de poésie? Ève écoute ces serpents trompeurs, c'est très beau. C'est très beau. Et on ne va plus être surpris du tout que les surréalistes, et dès le début, se soient emparés du facteur cheval et l'aient mis en avant. Ils ont eu bien souvent des découvertes moins heureuses que celles-là. Je prends cela aussi parmi les inscriptions. Pieuvre, animal marin, Gaulois, réveille-toi, le Romain a passé par là. On comprend qu'André Breton ait aimé cela.
1: Je vous cite Dimitri Delmas, c'est dans votre livre « J'avais bâti dans un rêve un palais ». Au siècle de Dreyfus et de Proudhon, de la colonisation européenne, de la hiérarchie des races, des fumées noires, des usines, au grand siècle des ingénieurs, des économistes, des géographes, des zoologues, des explorateurs, isolé des grands centres de la communauté artistique de son temps, il invente quelque chose de tout à fait nouveau, à la fois radical et populaire, un projet de fusion entre toutes les civilisations, un lieu sensible aux sons, aux vibrations de l'univers et aux chants des oiseaux, un palais-monde de l'ici et de l'ailleurs, des ubiquités où la logique n'a plus cours. Et pourtant, c'est quand même une logique littéraire, c'est un phrasé que vous voulez rendre dans ce livre qui n'est pas une biographie, qui, au fond...
0: Un récit littéraire,
1: oui. Oui, un récit littéraire par... par éclat, en somme.
0: Oui, c'est important pour moi, oui, de,

0: de travailler par... J'aime beaucoup cette forme du récit, par sa plasticité, en fait, qui permet de raconter un jour, le 14 juillet, par exemple, et puis, ou bien cinq décennies d'histoire.
1: Donc, par exemple, un jour d'orage.
0: Voilà, par exemple, un jour d'orage où...
1: Il est désespéré parce que tout ruisselle.
0: Il n'arrive pas à dormir, et je l'imagine, et je m'aventure un peu à la lisière de la fiction pour dire toute cette aventure, tout ce que ça peut lui causer comme tourment, etc. Il se tourne, il se retourne dans son lit parce qu'il a, cet objectif de créer une œuvre unique. Voilà, très original, et aujourd'hui, je crois que de plus en plus, on est de plus en plus nombreux à la reconnaître comme une œuvre unique et donc un grand artiste.
1: Et vous, Ginny Bay, ben, d'une certaine manière, cette œuvre vous a conduit, sinon à la même forme littéraire, du moins au même désir de littérature. Il s'agit de faire le roman d'un chef-d'œuvre, et donc, pareillement, de poursuivre le geste.
2: Tout à fait. Alors, en revanche, j'étais beaucoup moins dans le romanesque que dans l'exercice littéraire. J'étais... forcé par la collection d'être au plus près des faits.
1: Oui.
2: Donc ça a été vraiment plutôt un travail de documentation et d'archives, et puis ensuite mis en forme et tout, mais en se tenant strictement aux sources.
1: Ce qu'il y a de commun entre vos deux livres, Dimitri Delmas et Eugénie Bay, c'est qu'ils citent beaucoup, ils citent davantage que les livres précédents qui, eux, citaient beaucoup André Breton, etc. Ils citent le facteur cheval. Et c'est vrai que, au fond, si on reprend, on va écouter un autre extrait de ce même documentaire de l'ORTF, Les bonnes adresses du passé, pour continuer à se mettre au pas du phrasé de Ferdinand Cheval.
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1: 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Allons-y voir. Patrick Boucheron.
2: Bien sûr qu'il y a la poésie que le palais idéal a suscité chez André Breton, qui prend la voix des oiseaux, nous les oiseaux, mais il y a la poésie du monument lui-même et cette extraordinaire prise de parole. Dimitri Delmas, oui, rappelons, avez... il est né en 1836, il a été boulanger, il est voilà, un facteur.
3: Ouais, fils de paysan, modeste, il revendique d'ailleurs ses origines-là en disant, voilà, quelle que soit l'origine que l'on a, et donc même d'un milieu modeste, on peut tout à fait faire des choses extraordinaires.
2: Et c'est une grande anthologie civilisationnelle, c'est-à-dire qu'il y a voilà, toutes les religions, tout ce
3: voilà,
2: qu'il
3: a convie lu. Dans son monde à la fois les religions, les mythes, les croyances les plus diverses, qui n'hésite pas comme ça à assembler. Et donc du coup, il y a cette esthétique un peu du, on pourrait dire, de pré-sampling.
2: Oui.
3: On a l'impression qu'il met bout à bout différents univers. Alors il y a différentes couches aussi culturelles. Il y a aussi bien les druides que des influences vraiment assez directes avec l'Asie. On voit le Cambodge,
2: les géants aussi.
3: Corvates,
2: oui.
3: Les géants qui sont d'autres influences aussi qui nous ramènent aussi à des personnages historiques, puisqu'il y a Vercingétorix, César, le savant grec Archimède. Mais là aussi, c'est pas littéral. Donc, je décris ça dans le livre où il y a un dialogue entre César et Vercingétorix. Voilà, ils se prennent par les bras presque.
2: Oui.
3: Alors du coup, ça, tout à coup, l'histoire n'est plus la même que celle qui est racontée sous la Troisième République.
2: Alors, il meurt en 1924, deux mois avant la parution du Manifeste du Surréalisme. C'est évidemment André Breton qui va sans doute rendre célèbre ce lieu. Puis André Malraux, justement au moment 68, au moment où la question de la, d'une certaine manière, la préservation du monument se pose, et André Malraux, finalement, ce qu'il voit là, c'est de l'art sacré, Eugénie Bay. Et de ce point de vue, il n'a quand même pas totalement tort, puisque ce que vous décrivez dans votre livre, ces deux monuments, ces deux mausolées, comme vous le dites, et le tombeau et le palais, et bien pour vous, c'est un combat contre la mort.
4: Tout à fait, et c'est pas vraiment un combat contre la mort, en fait, c'est plutôt un éloge de la vie.
2: Oui. À quoi il ressemble d'ailleurs ce tombeau ? Est-ce que vous pouvez le décrire par rapport justement au palais ? Il y a quand même une différence.
4: Oui, tout à fait. Il y a un côté aboutissement technique qui est très intéressant, puisque le palais est en fait une espèce d'accumulation de connaissances, alors que le tombeau frôle complètement l'abstraction. Et il n'a fait aucun dessin. Il a préfait à peu près une dizaine de plans pour préparer le palais idéal, même si on n'en a plus qu'un aujourd'hui, alors que le tombeau, c'est qu'une création intuitive.
2: Oui.
4: Il suit uniquement le moulage de ses mains, et ça aussi, c'est ce qui fait qu'il y a une forme d'aboutissement par rapport au palais, parce que le palais, à la base, il reproduit, puisqu'il n'a aucune technique, comme il le dit lui-même, ni d'architecture, ni de sculpture, il reproduit l'architecture environnante, qui est donc du pisé, c'est-à-dire que c'est de la terre, avec des galets de rivière qu'on met pour consolider, pour créer donc des parois de murs pour les fermes et les habitations environnantes. Donc il ramasse des galets de rivière et il crée cette même technique. Et puis après, il met en plus des galets de façon décorative. Et c'est sa technique. Il commence comme ça pour le palais. Mais
2: des coquillages aussi.
4: Coquillages,
2: il a une sorte d'imaginaire antédiluvienne. C'est aussi
4: tout à fait.
2: Une sorte
3: c'est
2: de paléontologue.
3: C'est en plus, ce n'est pas une imagination qui est modelée par les logiques marchandes, alors ni coloniales d'ailleurs, mais parce qu'il ne les connaît pas sans doute, ni marchandes. Et donc du coup, ça le rend aussi peut-être très contemporain aussi, dans à la fois ce rapport qu'il a à la nature, ce rapport aux civilisations, à l'ailleurs.
2: Il y a cette idée au fond l'impression qu'il y a quelque chose dans la terre, dans la croûte terrestre, qui ne demande qu'à surgir. D'ailleurs, tout commence comme ça. C'est-à-dire qu'il bute sur une pierre, il tombe, en fait.
3: Il se relève.
2: Ça achoppe. Et donc, d'ailleurs, cette pierre d'achoppement, il va l'appeler une pierre d'échappement. Et c'est parti.
3: Ouais, c'est très beau. C'est parce que, en effet, comme on s'échappe métaphoriquement, et donc, en effet, toute son œuvre est un peu liée à ça, quand même, au fait de sortir un peu aussi de notre quotidien, peut-être, et de s'évader aussi à travers le rêve, le merveilleux. Et je crois que c'est aussi ce qui a beaucoup plu à André Malraux et à tout le mouvement surréaliste.
4: Ce qui est intéressant, c'est que la pierre d'achoppement, c'est ce qui s'appelle une gogotte.
2: Oui.
4: Et c'est une pierre endémique de la région, qu'on trouve aussi à Fontainebleau et en Roumanie. C'est les seuls endroits sur Terre. Et c'est des pierres fascinantes, parce que c'est à l'époque, l'époque antédiluvienne, la région était une mer. Donc c'est des pierres qui ont été créées à ce moment-là, et qui ont des formes rondes très particulières, très burlesques, rondes et cisaillées à la fois. Enfin, c'est une texture extraordinaire. Et quand il trouve cette pierre, il est tellement éberlué qu'il se dit, mais si la nature peut faire une telle œuvre d'art, et ben moi je vais la servir, la nature, et je vais la mettre en valeur.
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0: Facteur cheval de Chaton en 2025, c'est de ça dont on parle, du palais idéal de Ferdinand Cheval. Cheval, c'est vraiment son nom, demandait André Breton. Bah oui, c'est son nom. Et c'est d'une certaine manière à la recherche de son nom que nous sommes donc partis avec Eugène Dibet et Dimitri Delmas. Vous nous parliez de Gogotte avant que Chaton nous chante le facteur cheval.
1: Oui, et donc sur ces gogottes qu'il trouve comme ça au gré de sa tournée, qui est extrêmement longue, on n'a pas insisté là-dessus, mais c'est vraiment une vraie épreuve physique. Hein,
0: ça. Alors c'est comme ça que vous commencez le livre, ouais, hein, c'est effectivement, c'est-à-dire le pas au pas de la tournée, ouais. Il dure 30,
1: plus de 30 km, 30 km tous les jours. Et moi ça m'a vraiment semblé, alors ça a été le point de départ pour moi, c'est comme ça que j'ai, après vraiment plusieurs années de recherche, en fait c'est là où ça s'est cristallisé pour moi, parce que j'ai compris un peu que finalement aussi le moteur de l'œuvre c'était peut-être cette marche vraiment extrêmement longue au milieu des éléments où tout le corps est investi, tout le corps est mobilisé. Et il est entouré d'oiseaux, il est entouré d'une nature que j'imagine beaucoup plus riche en plus que celle qu'on connaît aujourd'hui.
0: Et l'idée, effectivement, et c'est ça ce que vous appeliez tout à l'heure, Eugène Dibet, ce chant à la vie, c'est de continuer l'œuvre de création du monde. C'est vraiment, et pour ça d'ailleurs que le premier titre de son œuvre, c'est le temple de la nature.
2: Oui, continuer la création du monde, c'est très joliment dit. Effectivement, il y a cette idée que la nature et la culture sont au même niveau. C'est ce qu'il montre dans le palais idéal, en mettant plein d'architecture, en mettant tous les grands hommes, en mettant des grandes citations, et en même temps, toute cette reproduction de bestiaire, avec tous les animaux, les oiseaux, les feuilles, les fleurs. Et c'est ce qui lie, en fait, véritablement l'homme à la nature, c'est la création.
0: Oui.
2: C'est le moyen de faire du beau.
0: Et donc, pour continuer, par exemple, on prend une gogotte.
1: On prend une gogotte qui peut de tailles diverses, mais ça peut
0: prenez
1: être...
0: Prenez une gogotte, hein, chez vous, à la maison.
1: Une gogotte, 50 cm, de la chaux, et puis vous pouvez commencer à sculpter, par exemple, une tête de lapin, et la greffer, d'une certaine manière, sur cette gogotte, et voilà, vous avez une œuvre originale.
0: Alors, effectivement, cette œuvre originale, on peut la saisir ou la décrire, Eugène Dibet, sur le motif végétal. C'est effectivement, voilà, une poussée. Mais aussi peut-être aquatique. Au fond, c'est quand même une grande... oui, c'est une grande liquidation du réel.
2: Tout à fait. Oui, c'est vraiment une œuvre qui est ultra organique. C'est corporel, ça vibre, ça foisonne, ça bouge. C'est une architecture tout à fait dionysiaque qui est dans un mouvement effectivement constant, quoi. C'est cette idée aussi de béton armé avant l'heure, cette technique que Cheval a inventée en tordant du fil de fer, en le recouvrant de chaux et puis en le malaxant.
1: Des tiges de métal, ouais, comme ouais. Ça, qui plongent dans la chaux et le ciment.
0: Il fallait quand même que ça tienne tout ça, c'est pas si évident. Au début, on imagine qu'il suffit d'amasser pierres et de la chaux, mais.
1: Oui, c'est là qu'on voit que c'est un projet qui a été vraiment imaginé, puis bâti, puis construit vraiment avec beaucoup de rigueur. Et ce qui renforce aussi l'idée que c'était vraiment pas un personnage qui était fou.
0: Et puis si c'est une œuvre, effectivement, qui continue la création du monde, alors elle-même peut être continuée, toujours sur ce motif aquatique d'ailleurs. Écoutez, Jean-Michel Autoniel, c'était dans Mauvais Genre, France Culture, 2022.
3: Oui, l'expression s'appelle le rêve de l'eau en hommage au rêve du facteur, puisque le facteur avait ce désir. Il faisait animer par sa bonne des fontaines, et j'ai découvert cette lettre incroyable que Julia a écrite au facteur, Julia étant la bonne, lui disant qu'elle en a un peu marre d'être cachée en haut d'une tour, acheter des seaux d'eau pour animer des fontaines, pour faire plaisir aux quelques visiteurs qui viennent le dimanche. Et donc je me suis dit, moi, aujourd'hui, je n'ai rien à rajouter à ce monde-là, parce que c'est un monde clos, un monde qui est dans sa bulle. Et comment pénétrer cet univers tellement parfait, sans le dénaturer, en même temps en essayant de réactiver quelque chose. Et donc l'idée de faire des fontaines, qui était son rêve, donc j'ai réalisé une vingtaine de fontaines qui sont là autour, qui entourent ce palais, et qui ramènent ce que voulait le facteur, c'est-à-dire cette idée

0: fraîcheur et aussi de la couleur, parce que la couleur, on peut le voir dans certaines parties du palais, est encore présente. Et les quelques traces de polychromie évoquent le fait que certaines parties étaient fortement colorées. Et donc les vitraux sont nés de ce désir de ramener la couleur grâce à la lumière qui, traversant le vitrail, vient se déposer sur les parois et donc du coup anime à nouveau de couleur ce grand caillou sec à haute rive qui est en pleine chaleur l'été. Et je pense qu'il y a ce rapport aussi au sens, à l'émotion des sens que ramène toujours un artiste sur son œuvre, quand il en parle, quand il est là. Et j'ai eu envie de ramener cette vie, en fin de compte.
1: Ramener cette vie, ben c'est ce que vous faites l'un et l'autre, Génie Bey et Dimitri Delmas, pour suivre le mouvement même de la création.
2: Oui, il y a ce mouvement. L'eau, en effet, était là au début. Et c'est vrai que c'est beau, d'ailleurs, l'intervention d'Otonia, elle est vraiment très réussie. Elle a vraiment dialogué très joliment avec le palais et revenait justement sur ce spectacle d'eau avec ses fontaines, ses cascades, tous ces jeux d'eau et qui ne sont plus là aujourd'hui. Et donc, du coup, en effet, c'est aussi un palais qui paraît très plein, mais qui est à la fois très vide, parce que du coup, il manque l'eau, qui était quand même là au départ, oui, qui était le projet original. Il n'y a pas non plus les corps, puisque on a du fait de la municipalité, les corps ne sont pas là, ils sont dans le tombeau qui se trouve dans la concession qu'il a obtenue donc, au cimetière de Haute-Rive. Et c'est tout ça, mais il y a quand même toujours cet imaginaire et l'idée que, comme le dit Bachelard, a toujours imaginé sera plus grand que vivre.
1: Oui. Eugénie Bey.
3: Il y a un vrai fantasme de la mère, moi, je trouve, chez Cheval, effectivement, qu'il n'a jamais vu. Mais donc son neveu à qui quémande ses coquillages et qu'il incruste partout. Dans le tombeau, il y fabrique même des petites sculptures à partir de coquillages. Et puis, avec cette eau qui déverse, il y a quand même un côté cascade. Il y a des très, très grandes et magnifiques cascades dans le Dauphiné, mais qu'il n'a jamais vu non plus, à part en photo. Donc, il y a vraiment cet attrait pour l'eau, mais comme pour le reste du monde qui met sur le palais, quoi, mais qu'il n'a pas vu, qu'il ne connaît pas et qu'il imagine. Et donc, effectivement,
1: Ami Manuel Charpie, qui est historien des objets au 19e siècle, rappelle qu'à la fin du 19e, justement, c'est aussi le temps des décors d'aquarium. C'est celui, bien entendu, des architectures fantastiques, du grotesque, des cavernes, depuis les chalets ou les châteaux fantastiques de la côte de Deauville jusqu'au château de Louis de Bavière. C'est tout ça, au fond. Il y a aussi cet imaginaire qui est d'ordinaire plutôt lié à la bourgeoisie ou à l'aristocratie, qui est là saisi, Dimitri Delmas, par un art populaire.
2: Oui, alors c'est quand même cette originalité qui vient à la fois, je pense, des éléments. Moi, je dirais que le moteur, il reste quand même, comme on le disait tout à l'heure, cette influence du monde, des différentes civilisations, comme ça, ce dialogue entre les cultures et ce rêve d'unité humaine aussi qu'il porte.
1: C'est le magasin du monde.
2: C'est le magasin du monde, mais alors fait avec vraiment, pas un collage, mais vraiment une. Plus qu'un collage, on est dans la citation, dans le. Ouais, on le disait tout à l'heure, le sample un peu, quoi, l'échantillonnage.
3: C'est une déclaration d'amour universelle, en fait, c'est très beau.
2: D'ailleurs, il l'écrit, hein, il dit, il y a une des citations, il écrit « l'amour encore ».
1: Alors cet amour, il veut le diffuser largement. À partir de 1905, il fait visiter son palais. Et là, c'est évidemment une rupture, parce que c'est cette image qui va finir par parcourir le monde, y compris sous la forme que vous décriviez au début de cette émission, Dimitri Delmas. Écoutez ce qu'en dit le directeur du lieu, le directeur du palais idéal du facteur Cheval, Frédéric Legros, dans Une histoire particulière, toujours France Culture 2022.
4: Charvet a photographié toute la région. C'est une source documentaire extraordinaire. Bien sûr, il y a le palais, mais il y a aussi tous les environnements autour, les bâtiments plus ou moins célèbres. Il y a des choses aujourd'hui qu'on ne connaît qu'au travers des photos de Charvet. Donc, c'est vrai que le procès entre le facteur Cheval et lui font que Charvet reste dans l'histoire un peu comme le méchant de l'histoire. Mais effectivement, par contre, le facteur récupère le procédé des cartes postales, dans tous les cas, pour son travail et pour la diffusion de son travail. Et c'est aussi intéressant pour ça. Je ne sais pas si c'est ce qui lui donne l'idée ou effectivement, comme on le disait, son métier de facteur devait l'amener à croiser des cartes postales. Et c'est un homme assez intelligent pour comprendre qu'il peut aussi le réaliser par lui-même, puisque faut quand même dire que le facteur, c'est lui qui fait inscrire le palais dans les guides cyclotouristes de l'époque et dans bon nombre de magazines touristiques. Donc il avait une connaissance, une compétence assez rapide pour juger de son environnement. Ou peut-être simplement qu'effectivement, et ça serait plus la vision qu'on ressent du facteur dans ce procès, c'est que ces cartes postales ont été faites et que lui s'est rendu compte que ça ne leur apportait pas à lui et que lui pouvait très bien le faire, point. Et qu'il le ferait même peut-être mieux.
1: Un procès, c'est le titre de l'une des vignettes, enfin des chapitres en tout cas, de votre livre « J'avais bâti dans un rêve un palais ». Donc c'est Charva, celui qui fait des cartes postales, et Cheval qui dit « moi je pourrais les faire tout aussi bien ».
2: Bah oui, donc en fait je pense que son entourage à un moment donné, juste qu'il est en train de se faire avoir, hein, puisque du coup à partir de 1902, le photographe Louis Charva a photographié toute la région dans le Palais Idéal, donc il vend très bien ses cartes postales par centaines, et à un moment donné il touche de l'argent pour ça sans verser aucune contrepartie au facteur Ferdinand Cheval. Donc son entourage et donc lui finissent par réagir. Et donc, ils mettent en procès, donc il n'y a pas d'accord à l'amiable, et donc ils mettent en procès donc Louis Charva. Donc finalement, l'issue sera en faveur donc de Ferdinand Cheval, qui va récupérer donc les droits de ces images, détruire les clichés qui avaient été faits auparavant, en grande partie. Et faire ses propres photos. Donc c'est les produits dérivés un petit peu qui appartiennent, quoi.
1: C'est
2: donc on voit toute cette démarche, quoi, à la fois de billetterie, de mise en valeur, de scénographie, de dramaturgie presque qu'il met en place pour qu'on découvre comme il le pense lui. Ce travail qui a duré quand même des années, quoi. Il faut citer là-dessus, c'est plus de 30 ans.
1: Il a aussi doté son palais d'une billetterie. On pourrait bien quand même leur demander quelque chose. Après tout le monde paye pour rentrer à la kermesse, écrivez-vous, Dimitri Delmas. Et c'est vrai, Eugénie Beck, c'est ce qui frappe aussi. C'est vraiment le scénographe de sa propre gloire ou de sa propre ambition, de son propre rêve. Puis il communique très bien, hein.
3: Tout à fait, oui. Et le procès fait toujours jurisprudence aujourd'hui. Hein. Il est étudié toujours en droit de la propriété intellectuelle. Donc c'est quand même assez incroyable. Et oui, il a créé son propre système muséal parce qu'il voulait, en fait, il y a tellement de gens qui étaient attirés par son œuvre, il voulait les guider et leur expliquer. Il y a une vraie narration. Et puis il y a des étapes de construction. Voilà, il voulait pas que ce soit fait n'importe comment. Il fallait suivre un protocole.
1: C'est le moment où au village il a une mauvaise réputation, oui. Comme le champ de Brassens. Oui. Parce que c'est là où commence à le traiter de fou. C'est peut-être précisément quand il ne l'est pas du tout et qui très rationnellement il organise d'une certaine manière la mise en image de son travail.
3: En fait, ce qui est magnifique, c'est que au début, personne ne comprenait comment il pouvait consumer son temps pour créer quelque chose qui, par définition, n'est pas utile.
1: Oui.
3: Ça se fait absolument pas dans un milieu, agricole comme ça et aussi rude à l'époque. Et au contraire, ce qui est très beau, c'est que ça montre que la vie, ce n'est pas que survivre. En fait, c'est là où encore, en créant, on est dans un éloge de la vie. Mais ensuite, quand ça devient un musée, quand ça devient lucratif, alors là, tout d'un coup, tout le monde lui tourne le dos. Avant, il était gentil, mais là, on est jaloux.
1: Il
3: s'élève aussi socialement.
1: Oui. Oui.
3: Il sort de sa caste, finalement.
2: Je crois qu'il y a un côté, quand même, c'est ça, remplir son jardin, son potager de pierre. C'est vrai que ça a un côté quand même perturbant, quoi, pour les gens, je pense, à l'époque. Mais je crois qu'il y a derrière ça, c'est ce qu'on voit, c'est la force de la création. Comment est-ce que, d'un coup, le côté immanent de la création qui fait que... Voilà, il y a un élan qui vous pousse à créer, et cet élan, il touche, lui, à une œuvre qui est entre la sculpture et l'architecture. Mais pour les créateurs, pour les gens qui font de la littérature, les gens qui font du théâtre, je pense qu'ils sont portés par ces mêmes, élans.
1: Cette histoire de facteurs et de cartes postales, ça commence à nous donner des idées, évidemment, parce que dans cette émission, c'est Mathieu Pot-Bonneville, le directeur du département culture et création de Pompidou, qui nous envoie ces cartes postales, mais après tout, on pourrait peut-être les faire nous-mêmes, non ? Je sais pas. En attendant, écoutons la sienne.
5: Vous allez écrire un livre.
6: Un livre ? Mais je ne pourrais pas. J'ai déjà du mal à écrire une carte postale.
7: Cher Patrick, pas. Cela fait quelques minutes déjà que, refermé de part et d'autre de ce gros fragment de moellon gris, deux mains s'occupent à le faire pivoter sur son axe de quelques millimètres, modifiant à tâtons son assiette de telle sorte qu'il puisse s'élever verticalement, tenir debout, au sommet de la pile que dressent entassés d'autres débris de forme irrégulière. La galerie d'art où nous sommes est plongée dans le silence, qu'érafle seulement le raclement de la pierre contre la pierre. Les spectatrices et spectateurs ont oublié de respirer, avalés par les gestes de l'artiste. Avec elle, nous cherchons le centre de gravité du parpaing. Notre corps est dans son corps est dans ses mains sont dans le bloc, ça y est. Le parallélépipède écorné repose sur son angle aigu comme une danseuse ferait des pointes, en suspension pour une minute ou pour une heure, au sommet de cette colonne éphémère, et l'espace qui l'environne lui fait un berceau de vide. Cheveux blancs, t-shirt noir, l'artiste se nomme Bridget Polk. Installée à Portland, elle n'est pas la seule à pratiquer le rock balancing, cette discipline consistant à créer des empilements de cailloux en frôlant d'étage en étage leur point de rupture d'équilibre. C'est un exercice dont les réseaux sociaux ont multiplié depuis une quinzaine d'années le nombre d'adeptes. L'art de Bridget Polk se distingue pourtant par deux traits. D'une part, dédaignant les paysages grandioses, falaises ou canyons que prennent pour décor de leurs vidéos nombre de rock balancers, ce sont nos musées qu'elle empoussière de gravats qu'elle rassemble, donnant au sol l'allure d'un champ de fouilles dont les archéologues auraient excavé les tessons de notre modernité récente. Car d'autre part, les éléments qu'elle agence sont d'abord de fabrication humaine, matériaux de construction ou déchets architecturaux, buses de béton, moulures, écailles de ce qui fut un mur ou une plaque, éclats dont le gravier affleure. Il ne s'agit donc pas, penché au bord du chemin, de ramasser un caillou remarquable, d'y percevoir l'anticipation d'un édifice à venir, puis de lire dans la manière dont ces pierres veulent bien tenir ensemble le signe d'une complicité heureuse des choses entre elles et avec nous. Chez Polk, la réconciliation avec la gravité s'enlève sur fond de ruines, entre des éléments dont elle recherche le point d'équilibre sans tenir aucun compte de leur qualité constructive, s'efforçant de faire tenir un anneau de ciment sur l'arrondi ou posant les briques sur l'angle plutôt que sur l'arête. Facteur cheval, oui, mais pour un autre siècle. Cette fois, le cheval erre dans les décombres, bride en lambeaux comme une trace de sa domestication passée, revenue à l'état sauvage. Et puis, il y a chaque fois aussi autre chose encore. L'émerveillement de l'équilibre dans la promesse de la chute, la superposition de ces deux imminences, ce mélange de suspense, cela va-t-il tenir, et de fatalité, car cela va tomber. Il y a chez Bridget Polk une façon très spéciale de reconduire l'accumulation au dénuement, de rappeler qu'amasser ne saurait durer, qu'il reste de belles choses à faire des brisures qu'on nous a laissées pour peu que l'on troque la vanité des bâtisseurs pour la joie modeste d'empiler, d'entretenir et de laisser choir. Allez voir sur internet les dernières secondes de cette vidéo tournée en 2024 dans l'exposition « Coming Soon » à la Fondation Lafayette Anticipation. Après une dizaine de minutes, l'artiste écarte doucement les mains, le fragment stabilisé est sur sa pointe aiguë. Sitôt qu'elle a le dos tourné, il bascule. Et la vibration de sa chute fait aussi s'effondrer la colonne adjacente. À ce moment précis, le rire de Bridget Polk est une bénédiction.
8: Patrick Boucheron.
1: Entasser, amasser, empiler, coller, composer, évidemment tout ça, ce sont des verbes qui déclinent l'acte de créer. Et la question, Dimitri Delmas, c'est de, au fond, maintenant, de savoir où se situe le facteur cheval dans
2: aujourd'hui,
1: cette histoire.
2: Ouais, 2026, ouais. Plus de 100 ans après sa mort. En effet, alors, on doit le lire aussi à travers toutes l'héritage en fait, de ce siècle de personnalités, des plus grands noms de l'art qui ont visité son palais et qui ont parlé de lui. Et je crois que c'est très intéressant quand même de se pencher sur le mouvement suraliste, parce que vraiment, à travers André Breton, il a vraiment montré l'importance qu'il avait au sens de l'art magique, au sens de, pour lui, le facteur Ferdinand Cheval, c'est un médium, c'est un sorcier, quoi. Ouais. donc il dialogue avec les esprits. Donc tout ça, il va le rajouter un peu dans sa... ils vont rajouter ce personnage qui tombe si bien à leur généalogie comme ça buissonnière.
1: Et mais il n'est pas vraiment au catalogue de l'art surréaliste.
2: Mais étrangement, parce que quand on se penche sur les sources, quand on lit les positions politiques du surréalisme...

0: on lit l'entretien qu'il a donné à Mexico en 1938, où il est avec Diego Rivera, etc.,
1: il
0: en parle. Et oui. Quand on lui demande quelle est pour vous l'architecture surréaliste par excellence, c'est celle du facteur cheval, c'est l'unique.
1: Mais il l'appelle quand même toujours facteur, ce qu'on disait tout
2: c'est
1: à l'heure.
2: C'est ça, et pas Ferdinand.
1: Il ne considère pas comme avec ses pairs totalement.
0: Avec une forme de ses
1: mépris. Et il y a quand même cette idée que le mouvement surréaliste est un mouvement révolutionnaire. Et même s'il y a une véritable philosophie marginale pour cheval, pour son époque, il n'est pas contestataire.
2: Ah oui, tout à fait.
1: Du tout, ça,
2: c'est,
1: la morale,
2: c'est d'ailleurs assez intéressant. Et le moment Malraux, 68, c'est un moment antimoderne aussi, d'une certaine manière. C'est la presse de droite qui va, Jean Dutour, etc., qui va dire, mais il faut préserver ça, parce que ça, c'est beau, contrairement à tout le reste, en fait, Eugénie Bay. Donc, il y a aussi cette, vous avez raison de le souligner, cet écart par rapport à un art émancipateur.
1: Et c'est très beau, effectivement, quand Malraux a sauvé le palais idéal, c'est un acte vraiment militant de sauvegarder l'art populaire et de l'inscrire au patrimoine français. Ça a été énorme dans l'histoire de l'art.
2: Enfin, mais d'une certaine manière, il n'est pas vraiment... alors, on pourrait poser la question des expositions, par exemple, les expositions d'art brut, est-ce qu'il y a...
1: Au Grand Palais, l'année dernière, l'exposition d'art brut, et le facteur cheval est présent au catalogue de cette exposition du Grand Palais. Et on trouvait plusieurs livres de lui à la librairie du Grand Palais il y a un an. Donc il est toujours assimilé à l'art brut, et à juste raison, parce qu'il est autodidacte, qu'il est marginal, qu'il crée avec les moyens du bord, en inventant sa propre technique et tout ça. Et voilà.
0: À la fois, c'est un mot, ce terme d'art brut qui entretient la confusion.
2: Oui, voilà. Ah oui. Et d'une certaine manière, pour sortir de la confusion...
0: Il faut revenir à l'homme. Et à sa trajectoire personnelle.
1: Et à ses écrits, parce que...
0: Et à ses écrits.
1: Il a créé le manifeste, il a écrit à plusieurs reprises son propre manifeste de son art. Donc il sait qu'il est artiste, il sait qu'il crée, il en est conscient, il en est fier. À la différence de l'art brut où la personne crée par instinct sans savoir ce qu'il fait.
2: Et si on revient à l'homme, comme vous le faites, l'un et l'autre, Eugénie Bay et Dimitri Delmas, alors on comprend mieux ce que disent les artistes qui, au fond, se sont encouragés avec le geste de Ferdinand Cheval. Écoutez Louis Ponce, c'est dans un documentaire magnifique d'Agnès Varda en 2000.
3: Pour les gens, c'est un tas. C'est un tas de saloperies. Pour moi, c'est une merveille et c'est un tas de possibles. C'est des indications, des petits traits que je ramasse dans la nature et qui sont glanés, en effet, et qui deviennent des tableaux. Je crois que le comble de l'art, c'est de mettre un peu d'ordre, à la fois dans sa tête et dans ce qui est autour. Passe des crayons, simplement, crayons d'enfant, de couleur, là. Il y a des boîtes de conserve, des bobines, mais ça, vous voyez, la bobine devient le battant d'une petite cloche. Je fais des phrases avec les choses. Les cages, c'est intéressant aussi, dans le sens où c'est comme les bateaux, les violons, enfin, quelques autres objets comme ça, qui sont le schéma initial est toujours très simple et identique, et y a des variations sont à l'infini, quoi, enfin. Ce sont des plaintes avec des cadres, des choses comme ça. Là, il y a un essuie-glace de bagnole. Mais ben, moi, pour moi, ce sont des traits. J'ai une surface, je dois être en équilibre avec ces traits. Là, c'est une affirmation, c'est tout. C'est des affirmations horizontales, rien d'autre.

0: dos de liné, vous tapotez, ça vous plaît, cette musique, Goeb Architecture de Pavement 1995, Hortense Bellotte, ne le niez pas, bonjour.
1: Bonjour.
0: Alors, vous êtes en train, m'avez-vous dit, hors antenne, de parfaire votre culture artistique, vous allez à Venise, à Athènes, avez-vous visité le palais idéal du facteur Cheval?
1: Alors oui, je suis allée il y a 3 ans visiter pour la première fois à Hauterive le palais du facteur Cheval. C'était l'automne, un automne où il pleuvait, en tournée avec la Comédie de Valence dans les salles des fêtes de Drôme et d'Ardèche. Et j'y suis passée entre deux dates, juste avant d'aller acheter des gobelets froissés en promo au magasin d'usine de porcelaine Révol, dans la ville juste à côté. Et dans les goodies de la boutique du musée, eh bien, j'ai aussi acheté une reproduction du fameux « Défense de rien toucher ».
0: Oui.
1: Qui est une des punchlines de Cheval, une injonction sculptée dont la syntaxe ambivalente cultive un petit peu le doute. On ne comprend pas très bien s'il est défendu de toucher ou si justement on doit toucher à tout. L'ajout postérieur qu'il a fait « Afin d'éviter les accidents, les parents sont priés de surveiller leurs enfants » ne clarifie pas tellement en réalité. Et cette phrase est finalement à l'image de toute cette œuvre. Elle joue avec les codes de l'art et du musée et les déjoue en même temps. Et on ne sait pas trop si elle cultive le flou ou si justement elle est là pour nous mettre en lumière ce flou artistique peut-être voulu. Comme son auteur, autodidacte mais à la fois promoteur de son œuvre, c'est une manière de ne jamais se coucher dans les lits qu'on a fait pour lui, comme dirait Dubuffet. Et c'est assez jubilatoire. Est-ce que vous êtes déjà allé,
0: oui,
1: Patrick Boucheron,
0: oui,
1: au palais du facteur,
0: oui,
1: Cheval?
0: Oui, et avec des enfants.
1: Avec des enfants qui ont touché partout.
0: Partout.
1: Et bien, vous pourrez aussi y retourner cet été parce que justement, Défense de rien toucher, c'est le titre de l'expo qui vient d'ouvrir à Hauterive, une expo temporaire de l'artiste contemporaine française Prune Nourry, qui propose des œuvres à toucher, inspirées par le goût du pétrissage, en référence à la formation initiale de boulanger de Cheval. Elle y présente des Vénus façon paléolithique, conçues avec la Maison des Femmes à Saint-Denis, des timbres en relief réalisés à partir d'ateliers avec des personnes malvoyantes, une artiste ancrée dans le réel donc, et qui notamment travaille depuis 2016 sur la figure de l'Amazone après son cancer du sein. Une figure de l'Amazone qui lui a été soufflée d'ailleurs par sa grande amie Agnès Varda.
0: Ah voilà.
1: Que l'on vient
0: tout
1: d'entendre. Car Prune Nourry n'a rien d'une outsideuse, contrairement à Cheval. Elle est diplômée de l'école Boulle, sera exposée à l'automne au Petit Palais et à la station Saint-Denis-Pleyel dans le cadre du Grand Paris Express. Et c'est aussi la compagne de J.R. J.R. qui a débuté le street art alors qu'il était élève dans un grand lycée privé catholique parisien, expose dans le monde entier et après Pompidou, le Panthéon, le Louvre, l'Opéra Bastille et quelques collabs avec des Nepo Baby, inaugure en ce moment en pleine canicule le Pont Neuf recouvert d'une caverne de glaciers,
0: oui.
1: 40 ans après l'œuvre de Christo et Jeanne-Claude dans un hommage tautologique de l'art contemporain sur lui-même, financé par des millions privés.
0: Voilà.
1: Alors, petit vertige. L'impression qu'on s'éloigne un petit peu de la Drôme, là. Et tout ça m'a fait penser à Raymonde Moulin. Raymonde, née en 1924, l'année de la mort de Cheval, pionnière de la sociologie de l'art
0: tout à
1: en
0: fait.
1: France. Agrégée d'histoire et enseignante, après un mémoire sur la place de la femme dans la société grecque, elle entre au CNRS, EHESS, Vincennes et elle publie sa thèse sur le marché de l'art en 1967, juste avant le classement à l'UNESCO du Palais Idéal et son entrée dans ce qu'on appelle l'art classé. La sociologie de l'art, pardon, qu'est-ce que c'est ? Eh bien, c'est une manière d'expliquer que l'art n'est pas que poésie, rêve et mysticisme, et qu'en cela, tout ne se vaut pas. Le musée imaginaire du ministre Malraux et le palais idéal du facteur Cheval, théoriquement, il y a des parentés, mais sociologiquement, ça n'a rien à voir. Quand l'un fait fortune dans le trafic d'œuvres d'art en milieu colonial et explose son bilan carbone, l'autre amasse des cailloux en copiant des cartes postales. Et Raymonde Moulin, elle s'intéresse, elle, à la construction des valeurs artistiques en art, aux dynamiques économiques, comme elle l'expliquait au micro de France Culture en 2003.
2: Le réseau culturel travaille en étroite interdépendance avec le marché. C'est-à-dire que ces œuvres qui sont certifiées, quand elles sont mises sur le marché, elles ont un prix. Et ce prix, en quelque sorte, contribue à confirmer ou à infirmer la certification qu'ont fait les experts. Et ça apparaît par le fait que, par exemple, dans les biennales, qui sont des expositions tout à fait dites culturelles, On voit les collectionneurs s'entendre avec des marchands pour retenir d'avance, quand on est à la Biennale de Venise, ce qui va se vendre à la foire de Bâle. Et quand vous êtes à la foire de Bâle, qui est la première foire internationale, eh bien, il y a tout un secteur de la foire qui est pratiquement un musée. C'est presque un club qui est à l'origine de la valorisation de l'artiste. Dans ces clubs, il y a des collectionneurs qui sont à la pointe des recherches artistiques. Il y a un marchand, il y a des critiques, il y a tout un monde autour de l'artiste, un petit monde de l'art, comme dit Howard Becker, petit ou grand monde de l'art, puisqu'il a écrit un livre qui s'appelle « Les mondes de l'art ».
1: Et il y a un mois, pour la première fois, je suis aussi allée à la Biennale de Venise. Est-ce que vous êtes déjà allée à la Biennale de Venise, Patrick Bouchon ?
0: Oui, mais sans les enfants.
1: Sans les enfants.
0: Oui.
1: Eh bien, moi, j'y suis allée la semaine du vernissage avec la presse et les pros sous un soleil radieux. Entre les jet-skis, on en parlait à l'instant, et les bébés japonais. Plusieurs événements cette année. La curatrice Koyo Kowo, première femme noire du continent africain à être nommée à ce poste, est décédée il y a un an. Le jury a démissionné face aux pressions politiques. La présence des pavillons russes et israéliens fait débat. Une journée de grève en soutien à la Palestine est organisée. Mais finalement, j'ai été forcée de constater que le monde de l'art continue de tourner. Avec ses injonctions paradoxales à la politisation, mais pas trop. Comme si, finalement, le facteur cheval avait raison. Dans nos petits mondes de l'art, il est souvent défendu de rien toucher.
0: Ah oui, le facteur cheval sonne toujours deux fois. Eugénie Hubert, c'est vrai que derrière cette question onirique, cette beauté, ce courage aussi, il y a les mondes de l'art et il y a le monde tout court, c'est-à-dire avec sa cruauté et sa cruauté sociale.
3: Il y a le monde de l'art dans lequel il s'est jamais transposé au monde de l'art, il s'est jamais projeté dans le monde de l'art, il ne parle pas de lui comme un artiste à aucun moment, ni de son œuvre comme de l'art. Il parle de création, il se voit comme créateur, comme auteur, mais pas comme artiste, comme si ce milieu académique, il n'en faisait pas partie. Il se savait marginal et voilà, il est resté à sa place.
0: C'est l'homme maigre aux mains meurtries, Dimitri Delmas, quel le courage ne manque jamais, mais qui effectivement construit son monde contre le monde du 19e siècle dont vous faites l'arrière-fond de votre livre.
4: Il y a cette critique, je crois, de la modernité, hein, dans, peut-être à son insu, dans son travail. Mais je crois que il devrait être assez fier, je crois, aujourd'hui, de voir à la fois le monde, la population, hein, le nombre de visiteurs aujourd'hui qui l'accueille.
0: De plus en plus.
4: Palais accueille, de plus en plus.
0: 250 000.
4: On est à 270 000 aujourd'hui, chaque année. Et il y a une jauge qui permet d'éviter le surtourisme. Donc il y a à la fois une œuvre populaire qui, comme vous l'avez dit, accueille des enfants, des adultes, des personnes âgées, tout public, et qui à la fois a participé, qui appartient à l'histoire de la littérature et à l'histoire de l'art.

C'était Allons-y voir. Merci à vous trois, Dimitri Delmas, Eugénie Bay et Hortense Bellotte. Les références de vos livres, de vos parutions sont à retrouver sur la page de notre émission. Une émission préparée par Anouk Minaudier, à la prise de son Nicolas Leroulet et à la réalisation Laurence Millet. Merci à vous toutes et tous.

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8: 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Mais d'ici là, en observateur attentif des États-Unis, j'aimerais vous parler de l'émission qui suit, car elle concerne l'assassinat de JFK, John Fitzgerald Kennedy. Alors que les commémorations pour le 250e anniversaire de l'indépendance américaine sont en pleine préparation à Washington, je vous recommande d'écouter ce récit autour de l'assassinat de l'un des présidents les plus mythiques de l'histoire moderne des États-Unis, John Fitzgerald Kennedy. Tout de suite sur Culture, JFK Made in America, une grande traversée de Michel Pomarède, réalisée par Jean-Philippe Navarre.
9: JFK. Made in America. Michel Pomarède, Jean-Philippe Navarre. Premier épisode. Programmé par le père.
10: This is David Daniel just outside Hotel Texas on the parking lot. Awaiting the arrival of President Kennedy for his outside speech at 8:45.
9: Le 22 novembre 1963, un reporter d'une radio locale à Fort Worth, dans la banlieue de Dallas, attend la sortie de John Fitzgerald Kennedy de son hôtel. Le président américain entame avec ce voyage sa campagne de réélection pour les élections présidentielles de 1964. Une foule d'environ 2000 personnes patiente derrière des barrières en bois. Il est accompagné par le vice-président Johnson et des responsables politiques locaux. Jim Wright, élu à la Chambre des représentants pour le Texas, introduit en termes élogieux JFK. Ce dernier ne le sait pas encore, mais il va bientôt prononcer l'avant-dernier discours de son existence. Il est 8h45.
11: Monsieur le vice-président, Jim Wright, gouverneur, sénateur Yarborough, Monsieur Barclay, mesdames, messieurs, il n'y a que des cœurs vaillants à Fort Worth et j'apprécie infiniment votre présence ici ce matin. Madame Kennedy est en train de s'organiser, ça prend plus de temps. Mais bien sûr, elle est plus belle que nous quand elle le fait. En tout cas, merci pour votre accueil.
9: Rembobinons le film de sa vie, de ses origines et de ses ancêtres.
12: La famille Kennedy est arrivée aux États-Unis dans les années 40, 1840. Elle est venue à cause de la famine en Irlande.
9: David Nassau, journaliste et historien, auteur d'une biographie sur Joe Kennedy, le père de John, intitulée « Le Patriarche ».
12: Ils sont venus aux États-Unis et le premier Kennedy, les deux premiers Kennedy arrivés en réalité, se sont installés dans la partie est de Boston. Ils ont construit leur vie.
0: the great grandfather.
12: L'arrière

0: arrière-grand-père du président Kennedy travaillait sur des tonneaux. C'était un tonnelier.
1: He died when he was in his 40s.
0: Il est mort quand il avait la quarantaine.
1: His wife
0: et sa femme est devenue la matriarche de la famille. Elle tenait une petite confiserie. Elle a ouvert un petit bar. Et le grand-père de Jack Kennedy, donc la deuxième génération en Amérique, il s'appelait
1: Patrick.
0: Et lui, c'était ce qu'on appelle un fonceur. C'était un entrepreneur, c'était quelqu'un de très doué en affaires. Il n'avait pas fait d'études, donc il a commencé par tenir une taverne. Et souvent, les gens parlent de lui comme si c'était un tavernier, mais ça, c'était les débuts. Parce qu'ensuite, il s'est lancé dans l'immobilier, il a fondé une banque. Il avait aussi une petite entreprise de distribution de charbon. Il faisait de la politique, il s'est présenté aux élections, il a été élu, et c'était l'un des hommes les plus puissants de Boston, Patrick. Or, ce Patrick Kennedy, il travaillait avec un certain nombre de gens, en particulier un certain John Fitzgerald. On l'appelait Honey Fitz, souvent, cet homme-là. Et ça, c'était un autre catholique irlandais très puissant qui comptait à Boston. Et sa fille, c'était Rose Kennedy.
2: J'ai été élevée dans le catholicisme le plus strict et je pense que ça a aidé. Parce qu'autrefois, il fallait, vous savez, faire de petits sacrifices, comme ne pas manger de viande le vendredi.
3: La mère de John, interrogée dans les années 70, détaille les règles de la maisonnée.
2: Il fallait jeûner pour la Sainte Communion à partir de minuit, la nuit précédente. Maintenant, il ne faut jeûner qu'une heure avant. L'Église était beaucoup plus stricte et disciplinée. Et dans le Boston catholique, bien sûr, les gens faisaient tous la même chose, plus ou moins. Ils allaient tous à l'Église en même temps.
1: Joe Kennedy,
0: donc le père du président Kennedy, a épousé Rose. Les Kennedy n'étaient pas pauvres. Lorsqu'ils sont arrivés à la troisième génération, c'était des gens qui étaient très respectés à Boston. Ils étaient parmi les familles catholiques irlandaises les plus importantes de Boston-Est. C'était une famille qui comptait.
3: L'alliance de deux familles d'immigrés irlandais sous la plume de l'historien Thomas Snegarve.
4: Joe et Rose ont inscrit dans l'état civil le double héritage de l'ambition familiale dans les veines de leur deuxième fils. Il est à la fois un Fitzgerald et un Kennedy. Il est à la fois ce grand-père Fitz, bon vivant, séducteur et un poil démagogue quand il s'agit de se faire élire, et cet autre grand-père, PJ, intelligent, prudent et calculateur.
0: Éduquer les enfants, élever 9 enfants, c'est quand même un nombre très important. Alors, comment étiez-vous? Très strict? Si vous étiez strict, de quelle manière l'étiez-vous?
2: Mais c'était beaucoup plus facile à l'époque. Je pense qu'il fallait bien élever l'aîné, et puis les plus jeunes suivront. L'aîné vient dire bonne nuit à son père. Eh bien, il va serrer la main du visiteur et les plus jeunes qui l'observent sans doute depuis l'embrasure de la porte, ils regardent ce que fait l'aîné et après ils vont être polis, ils vont serrer la main de la bonne, du chauffeur. C'est très important.
4: Quant à l'éducation qu'elle souhaite donner à ses enfants, Rose a là aussi sa Bible, un livre très populaire sorti en 1915. « The Care and Feeding of Children », écrit par le docteur Emmett Holt. Parmi de très nombreux conseils, ce grand pédiatre conseille aux mères de ne pas jouer avec les bébés de moins de 6 mois et surtout de ne pas les embrasser. La tuberculose, la diphtérie, la syphilis et beaucoup d'autres maladies graves peuvent être transmises ainsi. Une distance dont souffriront les enfants de Rose.
3: Extrait de la biographie consacrée à JFK par l'historien Thomas Reeves.
4: John Fitzgerald.

0: a womanizer.
1: Joe Kennedy était un homme à femme. Un coureur de jupons, il avait de très nombreuses maîtresses toute sa vie. Il a trompé et trompé et trompé encore sa femme. Et elle le savait. Le père de Rose Kennedy n'avait pas fait autre chose avec la mère de Rose Kennedy. Et dans cette famille-là, un accord avait été conclu. Alors, ce n'était pas un accord écrit, on n'en parlait pas, mais le pacte était le suivant. C'était que Joe ne ridiculiserait pas Rose, que Joe veillerait à ce que Rose ait tout ce qu'elle voulait, que ce soit des manteaux de fourrure ou des manteaux ou des vêtements de grands couturiers à Paris. Elle allait à Paris une fois par an, Rose, et elle achetait absolument tout ce qu'elle voulait. Et Joe a dit clairement et a fait savoir qu'il ferait le nécessaire pour que la presse et le public ne sachent rien de ses frasques. Et Rose a accepté ce marché. Joe faisait bien les choses. C'était un bon père. Et il ne l'a pas ridiculisé. Et elle, elle y trouvait son compte. Être un catholique irlandais à Boston, ça voulait dire être un citoyen de deuxième classe à bien des égards. À l'époque, et c'est toujours le cas, les États-Unis, c'était une démocratie. On pouvait voter, on pouvait occuper un poste important, mais on ne pouvait pas travailler dans la banque. On ne pouvait pas travailler non plus dans une maison de courtage en bourse. Et lorsque Joe Kennedy, donc le père du président, est sorti de Harvard, qui est quand même l'université la plus prestigieuse des États-Unis, il ne voulait pas entrer en politique. Il ne voulait pas non plus qu'on le connaisse uniquement en tant que catholique irlandais de Boston. Il voulait être banquier. Il sortait du lot. Il avait de l'allure, il portait des costumes trois pièces. Il choisissait ses mots, parlait sans aucun accent. Et lorsqu'il a été diplômé de Harvard, il n'a pas trouvé d'emploi. Aucune banque de Boston ou du Massachusetts n'a voulu de lui. Mais il en fallait plus pour l'arrêter. Il est allé de l'avant, il a déjoué le sort, en partie parce qu'il s'est lancé sur un créneau d'activité dont personne ne voulait. Les protestants, qui étaient les gens qui comptaient à Boston à l'époque, personne n'en voulait de cette activité, à savoir le cinéma. Et c'est là qu'il a commencé à faire fortune dans le cinéma, dans les films. Et les catholiques irlandais et les juifs des États-Unis ont bâti des fortunes, littéralement, dans un domaine du divertissement que les banques protestantes et les courtiers protestants et les hommes d'affaires protestants pensaient être une simple mode qui était vouée à disparaître.
2: Rapidement, l'homme d'affaires, rompu aux techniques de Wall Street, se retrouve à la tête de plusieurs studios. À l'industrie du cinéma, encore toute nouvelle, il applique les méthodes de la finance, se soucie des bilans comptables et se montre sans scrupules. Il n'hésite pas à maltraiter ses associés. D'après la correspondance de Marlène Dietrich et les témoignages de sa fille, il est établi que l'actrice de L'Ange Bleu a été l'amante de Joseph et plus tard de son fils, John. Mais nous n'en sommes pas encore là, introduisant maintenant la future femme de JFK, Jacqueline Bouvier.
3: Alors elle...
2: C'est l'écrivaine Catherine Pancol qui raconte. Elle a écrit la biographie de celle qu'on appellera toute sa vie...
3: Jackie. Elle, il faut parler de ses parents, parce qu'elle a eu une mère, à mon avis assez bête, qui était très establishment, très froide, qui pensait qu'à l'argent, qui avait un désir d'ascension sociale irrésistible. Et son père, c'était le contraire. C'était un flambeur, un cavaleur, quelqu'un qui était extrêmement élégant, qui avait le sens de ce qu'il fallait faire, de comment il fallait parler aux femmes, comment il fallait boire sa coupe de champagne, comment il fallait s'habiller, et qui était totalement insouciant de toutes les règles de la société et qui a trompé sa femme tout le temps. Qui a dépensé l'argent de son beau-père, tout le temps, et qui avait un seul amour dans sa vie, c'était sa fille.

0: Et donc, il a fait de cette petite fille une star. Il lui a dit un truc qui est très important. Il lui a dit qu'elle était unique au monde et qu'elle pourrait avoir tout ce qu'elle voulait. Depuis qu'elle est toute petite, qu'elle était la plus belle, la plus intelligente, et qu'elle aurait tout ce qu'elle voulait dans la vie, à condition qu'elle soit distante, froide. Il lui a appris à manipuler les gens.
1: Au début, l'ambition de Joe Kennedy, c'était de faire $1 million. Et il l'a fait rapidement. Ensuite, il a fait un deuxième million.
2: Le journaliste David Nasso continue de décrire le parcours du patriarche Joe Kennedy.
1: Il a décidé, à un moment donné, que c'était lui qui allait devenir une sorte de courtier en influence, un peu comme son père. Il n'allait pas se présenter aux élections, mais il allait monnayer ses influences. Il s'est allié à ce moment-là avec Franklin Roosevelt. Il a levé des fonds pour Franklin Roosevelt. Il a présenté Roosevelt aux gens d'Hollywood et à la communauté catholique irlandaise.
3: I am glad of this opportunity to extend my deep appreciation to the electorate of this country, which gave me yesterday such a great vote of confidence.
4: And Roosevelt responded.
1: Et Roosevelt
4: by making him
1: l'a remercié
4: the first
1: en faisant de lui le premier directeur de la SEC, la Commission de surveillance des opérations boursières. Il a été chargé à ce moment-là donc de faire passer des lois pour réformer et pour réglementer le marché boursier, Wall Street, au milieu des années 30. Et à partir de là, il a été nommé par Roosevelt ambassadeur en Grande-Bretagne.
5: Un nouvel ambassadeur en Grande-Bretagne, M. Joseph Kennedy. JP News l'a interviewé lors de son arrivée à l'ambassade américaine. Je viens d'arriver en Angleterre après un voyage très agréable. J'attends avec impatience d'exercer mes fonctions ici et de renouer avec de nombreux vieux amis. Et votre famille de 9 personnes, M. Kennedy? Nous ne souhaitons pas aggraver la crise du logement en Angleterre, alors leur arrivée sera échelonnée. D'abord 5, puis 2 et 2.
1: Roosevelt a fait un drôle de tour aux Britanniques. Il allait envoyer un catholique irlandais au Royaume-Uni comme ambassadeur au moment précis où les Britanniques étaient presque littéralement en guerre.
5: Je ne veux pas voir ce pays entrer en guerre, sauf si nous sommes attaqués. Mais nous devons nous renforcer, et cela rapidement. Personne ne nous attaquera si nous sommes préparés. Je crois beaucoup à la force aérienne. On ne saurait trop insister sur cet aspect. Grâce à la force aérienne, nous sommes bien défendus.
4: Joe Kennedy.
1: Joe Kennedy est un personnage compliqué, très compliqué. Il était antisémite, comme beaucoup de gens de sa génération. C'était un pacificateur, un isolationniste. Il croyait qu'Hitler était tellement fort et que les Britanniques étaient tellement faibles, sans même parler des Français, encore plus faibles, que les États-Unis n'avaient pas d'autre choix que de passer un accord avec Hitler. Et que si les États-Unis s'engageaient dans une guerre pour protéger les Britanniques et pour sauver les Français, la guerre causerait des souffrances indicibles à des millions d'Américains et détruirait l'économie. L'économie était déjà assez mal en point pendant la dépression. Non pas que Joe Kennedy était un admirateur d'Hitler, il n'était pas nazi, c'était pas un fasciste. Mais il croyait fermement que l'Allemagne était invincible. Et ça, c'est quelque chose qu'il avait appris en partie de Charles Lindbergh. Il avait appris des choses aussi des aristocrates britanniques qui étaient des partisans du fascisme. Et lui, il a toujours considéré que c'était un pragmatique. Donc il a essayé, quand il était à Londres, de passer un accord avec Hitler. Il a dit aux représentants allemands, laissez-moi parler Hitler. Ce dont Hitler a besoin, c'est du pétrole. Et il a besoin d'un accord avec les Américains. S'il accepte de ne pas aller plus loin en Europe de l'Est et de laisser partir les Juifs, nous passerons à marcher. Il n'a absolument pas compris la nature du fascisme, la nature du nazisme et la menace pour le monde.
5: Je retourne à Washington pour faire mon rapport au président. Je quitte l'Angleterre à ce moment avec un réel regret. Personne ne peut faire autrement qui a vécu en Angleterre ces trois dernières années. Ce furent des années bien remplies, des années qui ont vu l'histoire se faire, dans votre pays comme dans le mien. Je n'arrive pas à oublier un magasin devant lequel je suis passée en venant travailler l'autre jour. Ils vendaient des bibelots. Toute la façade avait été soufflée. Mais sur le dessus était accroché un panneau « Business as usual ». Mais maintenant, c'était ouvert jour et nuit. Tel est votre courage. Je vous tire mon chapeau.
1: Kennedy n'a pas vraiment pensé à devenir président. Parce que pour lui, c'était impossible pour un catholique irlandais de sa génération de devenir président. Et aussi parce que Roosevelt était au sommet de sa puissance et de sa popularité. Mais peu à peu, il a commencé à comprendre que son nom était cité comme un possible successeur de Roosevelt. En 1940, personne ne pensait que Roosevelt allait se présenter pour un troisième ou un quatrième mandat.
5: Le stade de Chicago est le cadre de la Convention nationale du Parti démocrate réunie pour désigner un candidat à la présidence des États-Unis. Au milieu de scènes d'enthousiasme, le président Jim Farley ouvre la convention et le maire de Chicago se lève pour désigner le président Roosevelt pour un troisième mandat. Nous allons nous lever et affirmer et confirmer de nouveau que Dieu a envoyé le gardien de notre liberté, le genre d'homme dont l'humanité a besoin, notre bien-aimé président Franklin D. Roosevelt.
6: Entre la famille Kennedy,
2: l'historien spécialiste des États-Unis,
6: et Roosevelt,
2: André Caspi,
6: il y a eu plus que les divergences, une forte inimitié. En particulier, le père de John Kennedy était un adversaire de Roosevelt sur le plan politique. Le père de John Kennedy était plutôt à droite et considérait que Roosevelt était trop à gauche. Et en tout cas, ils se sont opposés entre 1940 et 1941 sur la nécessité ou non d'entrer en guerre pour les États-Unis.
1: Les ambitions présidentielles de Joe Kennedy ont duré, je ne sais pas, 6 mois, 1 an, jusqu'à ce qu'il se rende compte que ça ne serait pas possible. En revanche, pour ses enfants, ça allait se passer autrement.
2: Joe Kennedy et sa femme Rose vont avoir 9 enfants, 4 garçons et 5 filles. Parmi ces dernières, il y a un canard boiteux, Rose Marie Kennedy, née en septembre 1918. Elle souffre, dit-on, de troubles de l'humeur et du comportement. Elle subit à l'âge de 23 ans une lobotomie et se retrouve handicapée mentale pour le reste de sa vie, comme le raconte l'historienne Kate Gifford Larson.
5: Je crois que la raison pour laquelle Joe a pris ce risque, c'est qu'il se sentait acculé. Il avait l'impression d'avoir fait tout ce qu'il pouvait pour subvenir aux besoins de Rosemary. Mais elle devenait de plus en plus difficile à gérer. Il avait continué à l'inscrire dans des écoles religieuses qui n'étaient pas des environnements appropriés pour une jeune femme de 22 ans.

0: 22-23 ans. Et les administrateurs, les enseignants, les nonnes, les prêtres ne pouvaient pas gérer Rosemary. Elle voulait vivre une vie de femme indépendante comme ses sœurs et ses frères. Et donc, je pense qu'ils avaient peur qu'on profite d'elle, qu'on la kidnappe peut-être et qu'on demande de l'argent en échange. Je suis sûre que Joe et Rose avaient peur qu'elle soit sexuellement vulnérable ou qu'elle devienne sexuellement active. Alors sa décision de la lobotomiser venait d'une frustration. Mais il voulait aussi qu'on s'occupe de Rosemary et ne voulait plus avoir à se soucier d'elle. Il voulait se concentrer sur la carrière de ses fils et il ne voulait pas que quoi que ce soit se produise qui puisse embarrasser la famille.
1: Il voulait que ses enfants entrent dans la vie publique et fassent de la politique. Il disait souvent à ses enfants, « Les enfants, j'ai fait des millions et des millions de dollars, donc vous n'avez pas besoin de gagner un centime. Vous pouvez vous faire une place dans la vie publique, vous pouvez faire de la politique. » Et Joe Kennedy pensait que son fils aîné, Joe Jr., allait devenir le premier président catholique irlandais des États-Unis. Little
2: boy, how old are you? Si nous devons fonctionner comme huissier littéraire, le premier hôte que nous allons introduire sera la mère de notre protagoniste.
3: Marguerite Oswald parle de celui qui n'est pas encore entré dans l'histoire. C'est l'écrivain Norman Mailer qui écrit ces lignes en 1995 dans son livre Oswald, un mystère américain. Marguerite est née en 1907 à la Nouvelle-Orléans. Elle a vécu une enfance miséreuse avec ses trois sœurs, privée de sa mère, morte quand elle avait 4 ans. Elle a été élevée par un chauffeur de taxi, son père. On est loin du faste de la famille Kennedy. Elle se marie, divorce, se remarie. Elle a un premier fils prénommé Robert avant l'arrivée de Lee. Lee vient de naître, JFK a 22 ans. Le compte à rebours de leur rencontre est lancé.
2: Je commencerai par la naissance de Lee. Lee est né le 18 octobre 1939 à la Nouvelle-Orléans, en Louisiane. Son père s'appelait Robert Edward Lee, prénommé d'après le général Lee. Lee est né 2 mois après la mort de son père, qui a succombé à une crise cardiaque, une thrombose coronaire. Lee a été un bébé très heureux. Je suis resté à la maison avec les enfants aussi longtemps que j'ai pu, car je pense qu'une mère doit s'occuper de ses enfants. Mais je n'ai pas envie de raconter ma propre vie. Lee a mené une vie normale, pour autant que moi, sa mère, le sache. Il a eu un vélo, il a eu tout ce qu'avaient les autres enfants. Il savait les choses sans les avoir apprises. Dès qu'il était tout petit, je l'ai déjà dit, monsieur, et je l'ai affirmé publiquement en 1959, Lee semblait connaître les réponses avant d'aller à l'école. Ce type d'enfant s'ennuie en classe, parce qu'il est en avance sur les autres.
4: C'est un enfant précoce.
3: C'est l'écrivain Anne James Chaton, auteur du livre « Vie et mort de l'homme qui tua John Fitzgerald Kennedy » qui parle.
4: C'est un enfant qui connaît toutes les distances, les grandes capitales, les distances géographiques, les kilométrages des capitales, qui est assez solitaire dans son enfance. Oswald est un enfant qui va regarder les informations. Il sera d'ailleurs, il y a une anecdote comme ça, il sera d'ailleurs très heureux dans sa classe, je ne sais plus quel âge il a, mais enfin c'est un jeune enfant de 10-12 ans, d'annoncer le mariage de la reine Elisabeth aux autres enfants. Enfin, on ne veut que faire, mais enfin, lui, ça le passionne.
2: Lee jouait au Monopoly, il jouait aux échecs. Il lisait des livres d'histoire, des livres trop sérieux pour un enfant de son âge. À 9 ans, il savait qu'il ne devait pas me joindre à mon travail, sauf en cas d'urgence, parce que mon travail passe en premier. Il m'a téléphoné à mon travail pour me dire « Mère, la reine Elisabeth a eu un bébé ». Il a enfreint la règle pour m'apprendre que la reine Elisabeth avait un bébé, à 9 ans. Pour lui, c'était important. Il aimait ce genre de choses.
0: Le palais de Buckingham vient d'annoncer que Son Altesse Royale, la princesse Elisabeth, a donné naissance à un prince à 21h14 et que Son Altesse Royale et son fils se portent bien.

0: Lee montait sur le toit avec des jumelles et regardait les étoiles. Il lisait de l'astrologie. Il connaissait tous les animaux qui ont jamais existé. Il étudiait les animaux. Toutes leurs façons de se nourrir, de dormir. Voilà pourquoi il était aux zoos du Bronx quand on l'a embarqué pour avoir fait l'école buissonnière. Il adorait les animaux.
1: Joe aimait tous ses enfants.
2: All his children.
3: David Nasso.
1: And he loved his son Jack. Et il aimait son fils
2: Jack.
1: When Jack
2: was an infant.
1: Lorsque Jack était encore tout bébé et qu'il a frôlé la mort.
2: It was Joe.
1: C'est Joe,
2: the father,
1: le père,
2: Rose, the mother,
1: pas Rose, la mère,
2: who sat with him
1: qui a passé
2: in the hospital,
1: littéralement à l'hôpital des jours et des jours à son chevet.
2: It was Joe.
1: Et c'était à Joe aussi que Jack demandait conseil pour son dos,
2: about whether to get an operation,
1: pour savoir s'il fallait qu'il se fasse opérer ou pas.
2: Neither Joe nor
1: ni Joe ni personne d'autre dans la famille Kennedy n'a jamais cru que Jack pourrait être président. Parce que personne dans la famille n'a jamais cru qu'il atteindrait l'âge de 25 ans.
3: John fête pourtant ses 25 ans. À 26 ans, il participe à la guerre du Pacifique aux commandes du patrouilleur Petey 109. Après une fausse manœuvre, son navire est percuté le 2 août 1943 à 2h du matin par le destroyer japonais Amigiri. Kennedy, blessé au dos lors de la collision, s'illustre dans le sauvetage des membres de son équipage en les faisant nager jusqu'à la Plum Pudding Island, île inhabitée. Ce fait d'armes très discutable lui vaut la Navy and Marine Corps médaille. Mieux, Hollywood s'en mêle et enjolive l'histoire en 1963. C'est ainsi qu'on fabrique un héros de guerre en Technicolor.
4: Cameras rolled on the big excitement of this famous personal story.
5: John Kennedy,
3: André Caspi,
5: a fait, comme on dit, une belle guerre. Il a été blessé.
4: Cliff Robertson.
5: Il a eu en somme le comportement d'un héros.
4: It's a whopping adventure story of courage and action, a story worth telling.
3: À l'époque, et c'est toujours l'historien Thomas Reeves qui donne ses précisions, à bord du Petey 109, il y a un compagnon de déroute de JFK. Et ce dernier tombe des nues quand il apprend l'histoire des médailles.
6: Barney Ross fut stupéfait d'apprendre que John avait été décoré. Et tout autant de lire l'article sur le patrouilleur 109, dû au prix Pulitzer et ami de John, John Hersey. Après avoir lu l'article, je suppose que j'étais plutôt content de moi. J'avais toujours pensé que c'était une catastrophe, mais il présentait ça comme un acte héroïque, quelque chose comme Dunkerque.
3: Un héros de guerre dans la famille Kennedy, il y en aura un vrai. C'est Joe Kennedy Jr., le frère aîné de JFK.
7: Nous sommes le 12 août 1944. Il est 18h20. L'air est saturé du frombissement des moteurs d'avion. Rien d'inhabituel à cela, car l'armée de l'air américaine et la RAF effectuent souvent des missions nocturnes de bombardement sur les villes allemandes. De l'autre côté de la Manche, les alliés occidentaux commencent à repousser les forces allemandes hors de Normandie. Soudain, le ciel résonne du bruit d'une explosion au-dessus d'un paisible village du Suffolk. Un B-24 Liberator, participant à une mission secrète, vient d'exploser, tuant les deux hommes à bord, les lieutenants Wilford John Willey et Joseph Patrick Kennedy Jr., un homme qui, depuis son plus jeune âge, était destiné à devenir président des États-Unis. Et dont la mort allait pousser son jeune frère Jack sur cette voie.
1: Après la mort de Joe Jr., qui était l'héritier pressenti, celui qui allait devenir président lorsqu'il est mort donc pendant la Seconde Guerre mondiale, Jack est devenu l'homme de la situation.
3: Jack sera donc l'homme de la situation. Ce ne sont pas les groupies de Force Horse qui diront le contraire en ce 22 novembre 1963.
7: Merci à vous tous d'être là. La voiture du président et de Madame Kennedy ouvrira le cortège, ici, après leur petit déjeuner à la Chambre de commerce. Merci beaucoup.
3: Mais avant cela, il s'offre un bain de foule.
8: To greet some more of the crowd, walking around the barricades, touching the hands of those around the barricades.
3: Il a plu tôt le matin, mais le soleil commence à percer. On verra plus tard que ce détail météorologique va prendre toute son importance.
2: Joe didn't force Jack.
1: Joe n'a pas forcé Jack à briguer la présidence. C'est Jack qui a pris cette décision tout seul. Mais ce qui était important, c'est que Jack ne perde pas de temps. Jack avait passé des mois alité quand il était enfant, adolescent, puis jeune homme. Et il avait passé tout ce temps-là à lire encore des livres d'histoire. Il était le plus instruit des Kennedy.
6: Il allait à l'école du quartier, l'école municipale numéro 117. C'est un lycée du Bronx.
3: Marguerite Oswald, sous la plume de Norman Mailer.
6: Il est dit ici qu'il a été présent 15 jours sur 47. C'est dans ce quartier que Lee a été ramassé aux eaux du Bronx par un fonctionnaire. On m'en a informé à mon travail et j'ai dû comparaître devant une commission, ce que j'ai fait. Lee est retourné à l'école. Il a de nouveau été ramassé dans le zoo du Bronx et j'ai dû comparaître à nouveau devant la commission. La troisième fois que Lee s'est fait prendre, je n'ai jamais reçu d'assignation, mais on nous a dit qu'il devait comparaître devant le tribunal pour enfants. Je croyais que ce n'était pas grave, parce qu'au Texas, ce ne sont pas les mêmes lois qu'à New York. À New York, si vous manquez l'école un seul jour, vous allez au tribunal pour enfants. Au Texas, les gosses ne vont pas à l'école pendant des mois.
1: Jack se serait bien vu écrivain, peut-être professeur d'université, peut-être journaliste. Mais l'ambition s'est emparée de lui. Et il s'est présenté aux élections en 1946.
9: Good to see you again, Mr. Ambassador.
10: Hey, Jimmy.
9: And this is the candidate. I'm Jimmy Ryan, Jack.
10: Jimmy knows Charlestown inside out.
3: La campagne de 1946 pour le Congrès dans la série Les Kennedys. Dans une voiture, le candidat, son père Joe et Jimmy, un gars du Parti démocrate qui veut apprendre à JFK les ficelles du métier pour être élu. L'épisode du PT 109 est porté à son crédit. N'a-t-il pas sauvé son équipage dans une eau infestée de requins ? De requins, il n'y en a point, mais qui ira vérifier ? Quant aux ficelles du métier, c'est facile, boire du whisky, caresser les électeurs dans le sens du poil et distribuer des bisous aux enfants.
9: Whiskey, slapbacks and kiss babies, but if he doesn't really want to do this, the campaign is doomed before it begins.
2: Joe was his chief consultant.
1: Joe était son principal conseiller, son directeur de campagne et sans aucun doute aussi son principal soutien financier.
3: JFK va vite apprendre. Et en ce 22 novembre 1963, il tient son avant-dernier discours devant une foule conquise à Fort Worth, une ville célèbre pour ses manufactures militaires. Sans surprise, JFK met l'accent sur les efforts mis en place par sa présidence concernant le domaine de la défense.
7: Et grâce au développement du meilleur système de combat aérien du monde, le TFX de Fort Worth jouera le rôle qui lui revient.
6: Dans l'ombre, Joseph Kennedy peut être fier. C'est lui et personne d'autre qui a convaincu son fils cadet de marcher sur les traces de Joe Jr.
3: Alors après, il a...
11: Il n'a pas connu son père.
3: Il, c'est toujours Lee Harvey Oswald. C'est l'écrivain Anne James Chaton qui parle.
11: Il sera élevé par sa mère et son beau-père, avec lequel il n'a pas des relations extraordinaires. Et il va être son beau-père est... représentant, donc il est sans cesse en déplacement. Oswald l'est aussi, la famille l'est. Et donc comme ça, il va beaucoup se déplacer, il va avoir une adolescence assez sans attache. Et cela va générer chez lui une forme d'angoisse. Et dès l'adolescence, certaines complications vont apparaître, il va être placé.
6: Miss Murray,
3: c'est l'institutrice de Lee Harvey Oswald.
6: Je pense qu'il travaillait très mal la plupart du temps. Il en est arrivé au point où il ne croyait même plus qu'il devait aller à l'école. Et son attitude semblait se résumer à ça. Et quand j'en ai parlé à Marguerite, ça a été le début de notre mésentente. Elle donnait toujours raison à son fils. Et je ne peux pas dire que Lee ait jamais aimé l'école. Bien non, il n'aimait pas ça. Lee était dyslexique. À l'époque, la plupart des écoles l'ignoraient encore que ce handicap désorganise si bien l'orthographe d'un enfant qu'il lui garantit d'être pris quasiment pour un débile par les professeurs. Et en plus, il y avait toujours des élèves pour lui tomber dessus à deux ou trois contre un. Lee n'aimait pas l'école. Mais on ne peut pas dire qu'il a tout abandonné.

abandonné d'un coup. La plupart des garçons avaient de l'argent, vous savez. Ils sortaient le week-end avec des filles et ainsi de suite. Mais Lee ne pouvait pas se le permettre, alors il restait à l'écart. Mais il aimait aller au musée et au parc et des choses comme ça. Or, on voit très rarement un adolescent faire ce genre de choses, mais lui aimait ça.

0: Loin, très loin des soucis scolaires de son futur assassin, JFK surfe sur une victoire électorale éclatante en 1946.
1: New York Times s'emballe pour ce succès électoral. Titrant, Kennedy fait son entrée sur la scène politique. Et dans Time, Henry Luce donne un nouveau coup de pouce au fils de son ami, en lui consacrant un assez long article très élogieux, dépeignant une campagne parfaite. Célibataire de 29 ans à l'allure juvénile, il a travaillé dur pour prouver qu'il n'est pas snob. Durant la campagne, il a prononcé 450 discours, il a mangé des spaghettis avec des Italiens, bu du thé avec les Chinois, siroté du café sirupeux avec les Syriens. Il est resté sur des sujets locaux, la restauration du port de Boston, le développement des industries de la Nouvelle-Angleterre et l'aide aux vétérans.
0: Mais que devient Jacqueline Bouvier, la future épouse du futur président, pendant ce temps-là? Retrouvons Catherine Pancol.
2: Elle adorait les Français. Elle est venue à la fin de ses études, elle était à Vassar, elle a eu le droit d'aller à l'étranger. C'était une excellente élève. Hein. Elle est partie un an en France, à la Sorbonne, et elle a adoré cette année. Ça a été la plus belle année de sa vie, je crois. Et c'était en 49, c'était à l'époque, encore Paris était encore dans les restrictions, il n'y avait pas de chauffage, il n'y avait pas d'eau chaude. Elle s'en fichait complètement, elle a mangé Paris, elle a... Et puis alors, c'est quelqu'un qui était très, très curieuse. Elle rencontrait quelqu'un, elle le faisait parler, elle s'intéressait vraiment aux gens. Elle s'intéressait aux gens intelligents. Et un jour, elle a rencontré John Kennedy. Et là, elle s'est dit, celui-là, je l'aurai. Parce qu'elle était fiancée, hein. Quand elle a renoncé au concours là, de Vogue, sa mère, non seulement lui a trouvé un petit job sympa, mais elle lui a trouvé un fiancé en disant, tu dois épouser un banquier. Et elle lui a trouvé un banquier très bien, John Husted. Très ennuyeux, mais alors très beau, très lisse, avec la raie bien tracée, le costume et tout. Et il y a eu des fiançailles, il paraît qu'elle était glaciale avec lui, qu'elle l'oubliait. Et un jour, il est venu la voir à Washington quand elle était journaliste. Elle l'a raccompagnée à l'aéroport, et en partant, elle a enlevé sa bague de fiançailles, elle l'a mise dans la poche de sa veste. Et c'était fini, elle ne lui a plus jamais parlé. Ah!

0: Forcément, Jack a d'autres atouts. Comme l'explique le professeur Stephen Knott, joint à l'école navale de Newport dans l'état de Rhode Island.
1: Il est vrai que je suis très impressionné par sa capacité à surmonter des problèmes de santé remarquablement graves, ce qu'il a fait sans jamais se plaindre. C'est un homme qui ne s'est jamais plaint des grandes douleurs qu'il a toujours connues toute sa vie. Il a fait preuve, je crois, d'une grande force de caractère. Il a reçu les derniers sacrements de l'Église catholique à 3 reprises, je crois, dans les années 50, sans jamais se plaindre, en surmontant ces épreuves. C'était un homme qui avait suffisamment d'argent, qui aurait certainement pu vivre une vie de playboy et de millionnaire, et qui a choisi de ne pas le faire. Il est entré dans la vie publique, il a choisi l'intérêt général. Donc je pense qu'il y a certains traits du caractère de John Kennedy que, oui, j'admire. Et encore une fois, l'un de ses traits de caractère, c'est la persévérance sans faille dont il a fait preuve face à des problèmes de santé qui, je

0: pense aurait poussé la plupart des êtres humains au désespoir.
1: En 1952, Massachusetts Senator Henry Cabot Lodge was running for re-election.
2: D'une élection à l'autre, JFK, élu sénateur en 1946, vise maintenant un siège au Congrès en 1952 pour l'État du Massachusetts. C'est une des premières fois qu'on le voit avec son frère Robert, dit Bobby, qui a dirigé sa campagne.
3: Bobby, mon frère Bobby qui a géré la campagne, pourrait peut-être vous donner une idée plus à jour des derniers chiffres. D'après le dernier décompte, il y a une vingtaine de minutes, tu gagnes d'environ 70 000 voix. On attend encore une centaine de milliers de voix. Je pense que l'écart est le même. Bon, ça donne 2 500 000. Oui, je peux dire que c'est environ 5%. Je suppose que tu es content que ce soit fini, n'est-ce pas, Bobby? En effet, Jacques. Il était désormais la principale figure politique du Massachusetts. Le 23 janvier 1953, avec d'autres nouveaux arrivants au Sénat, John F. Kennedy a prêté serment devant le vice-président Alben Barclay.
4: Le
2: 12 septembre 1953, Jack et Jackie se marient et s'affichent à la télévision en toute décontraction dans leur appartement de Boston.
4: Are you there, Senator?
5: Yes, right here, Mr. Morrow.
4: Good evening, sir.
5: Thank you.
4: Good evening, Mr. Kennedy.
6: Dès qu'elle l'a rencontré,
2: Catherine Pancol.
6: Elle s'est dit, elle l'a voulu, hein? Elle l'a vraiment voulu. Alors, ce qui est bizarre, c'est là où elle est. Aussi complètement, elle est complètement contradictoire, cette femme. C'est-à-dire qu'elle le rencontre, elle dit « Je le veux, je l'épouserai, je l'aurai. Et je vais tout faire pour, parce qu'elle a tout fait, hein. » Et en même temps, elle sait qu'elle va se perdre. Il est brutal, elle est raffinée. Il aime sortir, voir des gens, parler de tout sans rien dire. Elle aime rester à la maison, peindre des aquarelles et lire. Il passe sa vie en famille, elle déteste la vie en groupe. Il est fou de politique, elle en baille d'ennui. Elle a tout compris, quoi. Elle écrit ça, hein. Et elle mélange tout, en fait. Elle mélange l'image de son père, très bon vivant, qui saute toutes les filles, qui rigole et qui est assez superficielle, en fait. Elle le mélange avec John Kennedy, qui va faire la même chose avec elle.
2: Le jour des noces, le couple va ouvrir le bal sur un air dont le refrain dit pourtant l'inverse. « I married an angel ». J'ai épousé un ange.

0: J'ai cru comprendre que vos fiançailles ont été très médiatisées. Comment vous êtes-vous rencontrés?
1: Nous sommes rencontrés chez un ami il y a environ 2 ans.
2: À la télévision, Jacques et Jackie papotent cadeaux nuptiaux et décorations d'intérieur.
1: Vous étiez journaliste, n'est-ce pas? En effet.
0: Et
1: vous avez rencontré le sénateur pour la première fois lorsque vous l'avez interviewé?
0: Non,
1: je l'ai interviewé peu de temps après l'avoir rencontré. Alors, qu'est-ce qui demande le plus de diplomatie? Interviewer des sénateurs ou être femme de sénateur? Eh bien, être la femme d'un sénateur, je suppose. Avez-vous ouvert tous vos cadeaux de mariage?
0: J'en ai ouvert plusieurs et je les ai tous envoyés à Washington.
1: Nous n'en avons que 2 ou 3 ici.
0: Monsieur le sénateur, pourriez-vous nous faire visiter un peu votre appartement?
1: Mais certainement, à 17h demain.
0: Tenez, je me souviens que vous étiez en Angleterre.
1: J'ai pensé que vous vous souviendriez de cette photo. Elle a été prise quand ma famille était là-bas en 1939, quand mon père était ambassadeur.
0: Je m'en souviens très bien, il est là au centre. Hein?
1: Oui, c'est ça. Et il y a mes 8 frères et sœurs.
0: C'est la dernière photo de nous tous ensemble.
1: Ça rappelle des bons souvenirs. Mais je vois que mon épouse revient, allons-y.
0: Je vous ai apporté un des cadeaux de mariage qui est, je pense, le préféré de Jack.
1: Il le lance à travers tout l'appartement. C'est un cadeau de Jim Farrell, qui était chargé de distribuer les équipements sportifs quand j'étais à Harvard, ce qu'il fait toujours. C'est sans doute le ballon de football qu'Harvard allait utiliser pour son premier match de la saison. Mais il me l'a envoyé, ça me fait vraiment plaisir. C'est mon cadeau préféré.
0: Sénateur Kennedy, merci beaucoup de nous avoir permis de venir vous rendre visite et veuillez également transmettre nos remerciements à Madame Kennedy. Merci beaucoup, avec plaisir.
2: Le journaliste Philippe Labro.
3: Alors, moi, je suis aux États-Unis dans les années mid-50s, c'est-à-dire c'est Eisenhower qui est président des États-Unis et j'ai vu apparaître le nom de John F. Kennedy lorsque, dans une première convention démocrate, on pensait déjà à lui comme soit candidat à vice-présidence, enfin bref, un rôle politique. Donc c'était très très très loin tout ça, et la seule chose qui m'avait frappé, comme à tout le monde, c'était l'aisance, l'élégance, l'élocution. La manière dont il s'exprimait, le ton, la prestance. Il n'y a rien à faire, il n'y a pas évidemment que les apparences, il y a aussi le contenu là, et le contexte. Mais c'était déjà quelqu'un dont le charisme et dont déjà on connaissait son background, son passé, hein, c'est-à-dire héros de guerre, hein, fils d'un personnage invraisemblable, le père pratiquement mafieux à une époque, mais néanmoins ambassadeur de Roosevelt. Bref, on avait déjà le background de toute cette saga Kennedy, mais il apparaissait que ce jeune homme, c'était un jeune homme, hein, un jour ou l'autre, irait plus loin, voilà.
2: La saga Oswald, c'est tout autre chose.
4: Lee lisait sans arrêt le manuel des Marines de Robert. Il le connaissait par cœur. Petit, lui ai-je même dit, tu vas devenir général si tu entres un jour dans les Marines.
5: These are United States Marines. They're professional fighting men, dedicated to the defense of their country. And fiercely proud of their corps and its traditions.
2: Film de recrutement des Marines.
5: The Marine holds a unique position and reputation in the profession of arms. One of their own, Colonel John W. Thomason Jr. wrote of them, "You could find every sort of man from every sort of calling."
4: À son 16e anniversaire, grâce à un extrait de naissance falsifié avec la complicité de Marguerite, Lee veut s'engager dans le corps des Marines. Il est refusé, trop jeune. Il doit donc apprendre par cœur, un an de plus, le manuel des Marines. Assimiler l'érection des tentes individuelles, l'entretien d'une arme, la marche en rang serré, le salut réglementaire, le démontage d'une mitrailleuse de calibre 30, l'uniforme de parade, la tactique de la guérilla, la traversée d'un pont de 3 cordes, les buts et les exigences de la course d'obstacles des Marines, et bien sûr, la procédure pour tirer le fusil M1 en position couchée, debout et assise. Marguerite s'est réinstallée à Fort Worth en juillet 1956, 3 mois avant que Lee ait 17 ans et soit donc admissible dans l'armée. Le 3 octobre 1956, exactement 3 semaines avant son engagement, qui aura lieu le 24 octobre, Il trace une croix sur une publicité découpée dans un journal. Je désire recevoir des informations sur le Parti socialiste. Et il joint une lettre personnelle.
6: Il y a deux éléments importants dans sa...
2: L'écrivain Anne James Chaton.
6: Dans son, sa vie de militaire, c'est qu'il est spécialisé dans les communications. Et puis un autre élément, mais d'une autre nature, qui sera, qu'on reparlera peut-être plus tard, ce qui n'est pas du tout bon en tir.
4: C'est à cette période qu'il commence à lire des textes marxistes, lesquels, au juste, c'est un peu vague. Il dira à plusieurs personnes que son extrémisme politique a d'abord été éveillé en 1952 à New York, quand une vieille dame à une entrée de métro lui a donné un pamphlet sur l'exécution des Rosenberg. Il raconte aussi qu'il a emprunté le Capital et le manifeste du Parti communiste à la bibliothèque municipale de la Nouvelle-Orléans. Alors qu'il avait 16 ans, le manifeste a probablement suffi à enflammer son extrémisme.
6: Il part en Union soviétique en passant par la Finlande, je crois. Et il va aller à Minsk, où il sera employé dans une usine de radio. C'est pas du tout ce qu'il attendait d'ailleurs, il pensait arriver là-bas et devenir un agent du KGB, mais pas du tout, il est un peu mis à l'écart. Mais il se fera quelques amitiés.
7: De novembre 1959. Cher Robert, bon, on parle de quoi ?
2: On parle d'un journal intime. Oswald est dans l'année de ses 20 ans. Il intitule pompeusement ses quelques lignes « Journal historique ». Il le tient de 1959 à 1962, quand il essaye de s'installer durablement en Union soviétique pour mettre en adéquation ses idéaux marxistes et sa vie. Les extraits de ce journal sont diffusés pour la première fois sur les ondes françaises.
7: On parle de quoi ? Du temps qui fait, peut-être ? Tu n'as sûrement pas envie que je t'explique ma décision de rester en Union soviétique et celle de demander la citoyenneté de ce pays. J'ai peur que tu ne sois pas capable d'en comprendre les raisons. Tu ne sais vraiment rien de moi, au fond. Tu ignores, par exemple, que cela fait plus d'un an que j'attends ce moment. Sais-tu aussi que je parle assez bien russe, une langue que j'ai étudiée depuis plusieurs mois ? On m'a dit que désormais, je ne quitterai pas l'Union soviétique, sauf si j'en fais la demande. Je n'entrerai jamais aux États-Unis, dans ce pays que je déteste. Un jour prochain, peut-être dans quelques années, je vais acquérir la citoyenneté soviétique. C'est un processus légal, et dans ce cas-là, je n'aurai plus jamais à quitter ce territoire. Je ne le ferai jamais. J'ai bien reçu ton télégramme et je suis content d'avoir de tes nouvelles. Un seul mot me dérange dans ton message. Le mot « erreur ». J'en déduis donc que, selon toi, j'ai fait une erreur. C'est pas à toi de me le dire. Tu ne peux pas comprendre les décisions qui ont présidé à mon choix. Je ne préfère pas parler au téléphone à un interlocuteur aux États-Unis parce que je sais que je vais être sur écoute par les Américains. Tu peux m'écrire à l'adresse ci-dessous, mais je ne vois vraiment pas de quoi on pourrait parler. Tu peux aussi m'envoyer de l'argent, mais je ne pense pas être capable de te le rendre. Lis.
2: Jack, dans son bureau ovale de la Maison Blanche, dicte une lettre à son père Joe. Il a 44 ans.
0: Cher papa, Jackie est à Lausanne, en Suisse, avec Ellie, qui ne va pas tarder à accoucher. Nous rentrerons vers le 10 août. Caroline reste à Newport, Rhode Island, où elle rencontre un joli succès personnel. J'y étais le week-end dernier. J'espère que tout va bien chez vous. J'aimerais pouvoir venir. Je t'enverrai un mot après notre retour de l'Oregon. Bis, Jack.
2: Le reporter de la radio locale de Dallas continue à décrire la liesse qui entoure Jack et Jackie, ce 22 novembre 1963.
0: Le président a décidé d'aller serrer la main d'un shérif en faction.
2: Ils s'apprêtent à commencer leur parade en voiture. Il est presque 11 heures. Comme dit le proverbe, toutes les heures blessent, la dernière tue. Même un président des États-Unis. Hein, Oswald ?
7: 22 novembre 1963. Je suis à Dallas. 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

0: Documentation musicale, Virginie Gresset. 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Réalisation, Jean-Philippe Navarre. Un documentaire de Michel Pomarain. 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
1: 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Épisode 1, mordre la ligne. Souvent dans nos vies, on a juste envie d'aller plus loin, plus fort et aussi évidemment plus vite. On voudrait s'extraire du lot commun et accéder à l'extraordinaire. Nous autres, bipèdes parmi les bipèdes, avons simplement besoin de temps en temps de justifier notre existence. Nous avons soif de prouver à nos yeux, et surtout à ceux des autres, que nous méritons de consommer un peu de l'oxygène de ce monde. Évidemment, on n'y arrive pas toujours, on y arrive même très rarement. Alors, nos rêves de podium et de victoire, nos rêves d'être validés dans le regard de nos congénères, on les fait sous-traiter par d'autres, on les vit à travers eux. Or, il se trouve que depuis 80 ans, il y a un très bon outil pour vivre à travers d'autres personnes, un véhicule vers le rêve qui porte un nom collectif, l'équipe. Lire l'équipe nous donne l'impression de vivre plus, même si c'est par procuration. Car les exploits des sportifs nous font sortir de nous-mêmes. De façon presque automatique, ils nous donnent d'ailleurs envie de les imiter. Je me souviens par exemple de la finale gagnée par Mary Pierce à Roland-Garros en 2000, qui m'avait fait ressortir ma raquette Head d'un placard en contreplaqué pour aller taper quelques balles timides contre un mur dans le soleil d'un début de soirée de juin. Et je suis sûr que nous sommes très nombreux à avoir fait la même chose ce soir-là. Je n'ai jamais été un grand lecteur de l'équipe, mais je peux imaginer le plaisir d'être accompagné chaque jour par ce journal qui est comme un distributeur automatique de plaisir, d'indignation et d'emportement. Ce journal qui rythme l'année par des compétitions de tout type, comme autant de promesses de moments plus intenses. Découvrir dans l'équipe au comptoir d'un café la liste des matchs à venir sur toute une saison sportive m'a souvent donné envie de me prévoir une année qui ressemblerait à un immense calendrier de l'Avent, avec dans chaque case un match à anticiper, à suivre et puis à commenter, tout un tas de temps forts qui auraient créé du suspense dans ma vie de tous les jours. Bon, j'avoue, je ne l'ai jamais vraiment fait, le sport n'est jamais suffisamment entré dans ma vie pour cela. Mais à quelques moments tout de même, j'ai aimé suivre les exploits des sportifs lors des grandes compétitions. Et j'ai pu ressentir que lire l'équipe et suivre les résultats chaque jour, c'était comme d'avoir une vie en parallèle de la mienne. C'était habiter quelques minutes par jour dans ce monde qui est un refuge au monde, dans cet Olympe des dieux et des déesses du stade. La façon dont l'être humain arrive à vivre par procuration me semble absolument fascinante. Nous ressentons un plaisir intense à voir gagner un athlète simplement parce que nous avons décidé de prendre parti pour lui et contre son adversaire. C'est à la fois beau et absurde. Je me souviens notamment d'avoir passé quelques après-midi d'adolescence à regarder Roland Garros. Sans doute la compétition que j'ai la plus aimée, en partie à cause des couleurs que la terre battue ocre et les tribunes vertes donnaient à mon mois de juin. En 94 déjà, à 19 ans, Mary Pierce était arrivée en finale de Roland et n'avait cédé que face à Arantxa Sanchez. On regardait ses exploits, les fenêtres ouvertes. C'était l'année de la quatrième, on ne travaillait déjà plus beaucoup durant la deuxième semaine de la compétition et on pouvait commenter les matchs avec toute l'expertise qu'on a à 14 ans. Je me souviens des Lecomte, Santoro, Sampras ou Michael Chang, de la dramaturgie des matchs, du désir presque insupportable d'être là-bas dans les tribunes ou bien d'être ramasseur de balles, en tous les cas de faire partie de ce moment.
2: Et Arantxa Sanchez qui lâche sa raquette.
1: Pour moi, comme pour beaucoup d'entre nous, c'est par la télévision que passaient ces émotions. Je ne comprenais pas tellement ceux qui lisaient le journal sportif. Cela me semblait une version aride et austère du grand plaisir visuel du sport, un peu comme des devoirs de vacances alors qu'on pourrait jouer aux jeux vidéo. C'est plus tard que j'ai compris que le plaisir de la lecture procurait des émotions aussi intenses, et parfois même plus, que d'assister directement au match. Car en lisant l'équipe, on devient spécialiste. On passe d'amateur à pro, on intègre un groupe social, on ajoute la connaissance à l'émotion, l'exégèse à l'évangile. Mais si lire l'équipe, c'est s'offrir le plaisir de regarder l'Olympe, est-ce que ce n'est pas aussi détourner le regard de tout ce qui n'est pas le stade? Car ce quotidien s'est longtemps mis des œillères et n'a vu que ce qu'il voulait voir. Il a offert à ses lecteurs un lieu aveugle aux souffrances et même aux simples problèmes de la vie de tous les jours. Un dérivatif, voire une drogue, un paradis artificiel qui se suffisait à lui-même. Cet univers de l'équipe a longtemps été celui des copains, vivant un peu en vase clos, comme dans une cabane dans un arbre. Et ce que raconte l'histoire longue du journal, c'est peut-être précisément celle d'une ouverture progressive à ce qui se passe en dehors des arènes, un peu plus loin que la bande de potes. Alors voilà la question qui va nous guider tout au long de cette série. L'équipe a-t-elle su lever le nez de son propre guidon? Et puis aussi cette autre, quelles ont été et quelles sont les valeurs de ce journal et comment ces valeurs ont-elles évolué au fil du temps? Puis enfin, nous allons nous demander si cette ouverture progressive de l'équipe vers les autres accompagne un mouvement similaire de la société française.
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3: Ici, le Vélodrome d'hiver. Au micro, Georges Briquet, à votre service, qui, pour le compte des services de radio-reportage, vous présente le reportage du match Marcel Cerdan contre Hassan Diouf, avec le concours, non pas le match, mais le reportage de notre camarade Loïs Vendée. Il faut que je vous présente très rapidement les deux adversaires. Marcel Cerdan, vous le connaissez, il est né le 22 juillet 1916 à Bellabès, Algérie. Français de nationalité, il habite en général Casablanca, il mesure 1m70 et pesait aujourd'hui à 2h 72 kg. Marié, il est père de deux enfants. En cela, mais je vous laisse entendre l'annonce.
1: Ça, c'est une archive du 30 novembre 1945. Marcel Cerdan et Hassan Diouf s'affrontaient ce jour-là au Vélodrome d'hiver. Je me demande si l'un ou l'autre avait en tête la rafle tragique qui avait eu lieu dans ces mêmes murs un peu moins de 3 ans et demi plus tôt. Sans doute étaient-ils concentrés sur leur match, sans doute ne voulaient-ils plus y penser. Si c'est le cas, ils n'ont pas été les seuls à avoir oublié l'impardonnable coup de filet. Il y aura d'ailleurs encore de nombreuses compétitions dans ce lieu avant qu'il ne soit détruit en 1959. Et c'est sur cet emplacement qu'a été construit l'immeuble qui abrite aujourd'hui le siège du groupe Le Parisien Les Échos. Le Parisien, fondé par un certain Émilien Amaury, qui allait bientôt intégrer à son groupe l'équipe. D'ailleurs, aujourd'hui encore, l'équipe appartient au groupe Amaury, dont Le Parisien, lui, ne fait plus partie. Bref, beaucoup des fils qui tissent l'histoire de ce quotidien sportif se retrouvent au Vélodrome d'hiver.
3: Ça nous se tient au loin, mais vient d'encaisser deux crochets du gauche à la figure et qui l'ont déjà ébranlé.
1: Le jour du match qui voit s'affronter Cerdan et Diouf, on ne trouve cependant aucun reporter de l'équipe dans les tribunes du Veldiv. Et pour cause. L'équipe n'existe pas encore en tant que telle. Son premier numéro ne doit paraître que quelques mois plus tard, le 28 février 1946. Sauf que, en fait, si, il existe. Simplement, il portait un autre nom, Loto. Et Loto est interdit de paraître depuis la Libération. Ce journal qui précède l'équipe a été créé en 1904. Pendant la guerre, l'une de ses rubriques s'appelait « Savoir vite ». Elle relayait largement la propagande du Reich, accusait les Juifs d'être, je cite, « les maîtres de la France », incitait les jeunes à partir travailler en Allemagne et relayait sans difficulté de fausses informations concernant des victoires imaginaires d'Hitler. Surtout, ce journal appartenait à un groupe qui possédait précisément le Vélodrome d'hiver. C'est Henri Desgranges, le fondateur du journal Loto et du Tour de France, qui l'avait fait construire en 1909. Un autre personnage, Jacques Godet, l'un des fils de l'homme qui avait fait bâtir le Parc des Princes, en était également l'administrateur. C'est ce même Jacques Godet qui allait créer l'équipe sur les cendres de Loto. Tous deux avaient donc les clés de l'enceinte du Veldiv ces 16 et 17 juillet 1942, le jour où 13 152 juifs y ont été entassés par la police de Vichy avant d'être envoyés à la mort. Le péché originel,

0: Et il s'est très vite installé une atmosphère assez terrifiante de démence, de folie, d'hystérie, de désespoir.
1: Est-ce qu'il y a eu des suicides ?
0: On pense qu'il y a eu une trentaine de suicides, dont une dizaine ont réussi.
2: Vincent Duduc, vous êtes journaliste à l'équipe et même leader de la rubrique football au quotidien depuis plus de 20 ans. Vous publiez un ouvrage passionnant sur l'histoire de ce journal aux éditions Stock. Est-ce que vous diriez que la collaboration, c'est le péché originel dans la genèse du journal de l'équipe ?
3: C'est assez difficile de trancher pour moi aujourd'hui de cette affaire-là. Effectivement, il y a eu un enchaînement de circonstances qui a fait que Jacques Godet s'est trouvé coincé sous le joug effectivement des Allemands et qu'il a fait le choix de continuer à paraître, évidemment. Et comme tous les journaux qui ont continué à paraître plus de 15 jours après l'occupation, il a été empêché de reparaître sous son vrai nom. Ce dont on est sûr, c'est qu'aucune conviction politique ne s'est mêlée à ça. Lui, son argument a toujours été « j'ai voulu empêcher que quelqu'un d'autre s'installe ». Voilà. Nous sommes le journal Tour de France, nous sommes le journal du sport, nous avons une place à garder. J'ai préparé l'avenir du journal et donc celui de l'équipe en continuant à paraître.
2: Mais alors, le journal Loto avait été créé en 1904, tout de même dans le souci de contrer un autre journal qui s'appelait Le Vélo et qui était considéré comme trop favorable à Dreyfus par ceux qui ont voulu créer Loto. Donc il y a quand même aussi des racines qui sont anti-Dreyfusardes à ce journal Loto.
3: Bien sûr, mais les racines sont complètement anti-Dreyfusardes. Et puis c'était aussi la bataille de l'industrie du cycle contre l'industrie automobile. Et la campagne contre Pierre Giffard, qui était le patron de Vélo, a été absolument terrible. Il s'était par exemple présenté aux élections législatives en Normandie, dans une zone agricole. Et les opposants, dont Loto, avaient fait un petit livre pour tous ses électeurs pour annoncer la fin du cycle, le début du fin des tracteurs, des choses comme ça, mais juste pour torpiller sa candidature. Donc c'était vraiment une opposition générale. Mais oui, Loto n'a pas toujours été du bon côté des choses, bien sûr.
2: Donc c'est une histoire politique, en fait, dès le début, dès même avant que l'équipe n'entre en scène.
3: C'est une histoire d'influence, en tout cas, et d'influence industrielle. Très clairement, plus que l'équipe encore, mais Loto a été toujours proche du pouvoir, proche des pouvoirs en général. On disait que Loto nommait les ministres des sports. Il y avait une vraie connivence entre les pouvoirs sportifs et Loto. C'était extrêmement poreux. D'une manière générale, on a découvert après coup d'ailleurs que des grands dirigeants du football français, par exemple, étaient payés pour donner des informations en exclusivité à Loto. Donc voilà, Loto a toujours été extrêmement proche et de l'argent, via la publicité, et des pouvoirs.
2: Il faut faire attention quand on colle des étiquettes de collaborationnisme sur les entreprises de presse. La plupart des journaux de l'après-guerre se sont rebâtis sur les cendres des publications qui avaient été interdites à la Libération. Toujours est-il que les origines de l'équipe sont à droite, au moins pour ce qui concerne ses dirigeants. On va voir au cours de cette série que cela a pu jouer sur la ligne éditoriale d'un journal qui s'est pourtant toujours proclamé apolitique. Aux origines de l'équipe, il y a donc ce quotidien, Loto, fondé par Henri Desgranges, qui s'était ensuite allié à la famille Godet, propriétaire du Parc des Princes, pour créer cette énorme entreprise spécialisée dans le sport. On trouve dans la salle des archives un document de 1970 dans lequel le directeur de l'équipe, Jacques Godet, évoque justement Henri Desgranges.
4: Desgranges a été souvent représenté dans le temps, car ses mauvaises images s'estompent, comme un homme qui avait comme préoccupation essentielle de faire de l'argent sur le sport, et particulièrement sur le journalisme sportif. Desgranges, évidemment, avait en chef d'entreprise la préoccupation de l'équilibre de l'exploitation, et vraiment, je crois que c'est le premier devoir lorsqu'on se retrouve à la tête d'une affaire, c'est évidemment de penser à ses conditions de vie. Et Desgranges, par conséquent, soucieux de pouvoir maintenir l'existence d'un journal de sport, d'un quotidien de sport, ce qui semblait, au fur et à mesure que, dans la presse, le sport s'installait, prenait une place plus grande, et la presse écrite d'abord, puis la presse parlée, car l'intervention de la radio après les années 30, a été quelque chose qui a bouleversé profondément la vie des journaux et particulièrement la vie d'un quotidien de sport. Desgranges, par conséquent, était cet homme-là. Mais il était un merveilleux sportif. Il était un meilleur sportif d'abord par lui-même. Il était un apôtre du sport, un véritable apôtre. Un apôtre dans sa vie, dans ses gestes. C'est-à-dire qu'il se levait à 6 heures du matin, même l'hiver, lorsqu'il faisait tout noir,

0: Et en petite culotte, il allait courir dans le bois de Boulogne ou dans le parc de Saint-Cloud. Puis pas courir 5 minutes ou 10 minutes, courir 3 quarts d'heure et 1 heure à 60 ans, à 70 ans.
1: Votre frère Maurice cite toujours une anecdote extrêmement émouvante. Sa dernière visite à Desgranges, à Beauvallon, Desgranges atteint par la maladie, et quand il lui demande comment ça va, Desgranges sort son chrono et lui dit « Ce matin, j'ai encore battu mon record sur la traversée de mon balcon. »
2: Vincent Duluc, qu'est-ce que vous entendez dans cette archive ?
3: Ah, j'entends effectivement une manière quand même de récit officiel, mais qui correspond complètement à l'héritage qu'a choisi d'honorer Jacques Godet. Très clairement, toutes les grandes idées de Jacques Godet et de l'équipe et ont suivi les idées de l'auto, c'est-à-dire créer des événements pour augmenter les lecteurs.
2: En tout cas, on sent que c'est un groupe extrêmement puissant. À quoi pourrait-on comparer aujourd'hui ce groupe-là dans l'entre-deux-guerres, c'est-à-dire un groupe qui est à la fois sur les événements, qui crée le Parc des Princes, qui crée le Tour de France, qui a le Veldiv, enfin ce sont quand même des arènes majeures du sport français de l'entre-deux-guerres.
3: On peut peut-être comparer la place dans la société française du canal des grandes années, du canal plus des grandes années, qui mélangeait les genres, qui était à la fois patron du PSG, qui était patron du cinéma français, qui avait les droits du football, qui avait la plupart des droits sportifs et qui concentrait un peu tous les pouvoirs. Parce qu'aujourd'hui, il n'y a pas tellement de médias qui soient à la fois patrons des salles, des stades, comme l'était l'équipe. C'est-à-dire, quand l'équipe organisait un combat de boxe, c'était à la maison, à son profit, au Palais des Sports qui lui appartenait. Donc, je ne pense pas qu'il y ait beaucoup d'égal. Peut-être, effectivement, le canal des années 80 jusqu'au moins, on va dire, le milieu des années 90.
0: Tout ça se retrouvait dans son caractère de journaliste. Il avait de véritables enthousiasmes pour tout ce que représentait dans le sport l'exploit ou simplement un acte de courage ou un acte de devoir. Il était, de ce point de vue-là, irréprochable. Et il était l'homme qui, toujours, mettait en valeur, mettait en évidence, non pas seulement l'exploit athlétique, je le répète, celui qui allait le plus haut, qui allait le plus vite, qui allait le plus loin, mais celui qui représentait le mieux l'esprit du sport, qui était chevaleresque, qui respectait les règlements, qui allait tout droit et qui était par conséquent un adversaire loyal. Voilà ce qu'était Desgranges et alors il m'a appris le métier.
3: On voit bien la volonté de Jacques Godet de vouloir créer une lignée dont il serait le seul héritier et dont il serait le seul à pouvoir raconter cette histoire aussi.
2: Mais de toute façon, il y a beaucoup de légendes, je trouve, autour de l'équipe. Parce que l'équipe aime créer des légendes, l'équipe aime raconter des histoires. Les journalistes de l'équipe utilisent souvent l'anecdote significative, éventuellement l'anecdote énorme et truculente. Est-ce qu'il n'y a pas quelque chose comme ça qui est presque consubstantiel à ce journal ?
3: Ça peut être consubstantiel au journal. Je pense que c'est plutôt partagé, d'une manière générale, dans toutes ces histoires au long cours, où il y a une manière de la réécrire après coup et d'en enlever les aspérités et de proposer comme ça une version assez lisse et assez parfaite. Mais c'est vrai que ça correspond aussi à nos manières de journalistes en général et de journalistes de sport en particulier, d'imprimer plutôt la légende et de choisir un peu les histoires qu'on rapporte. Et puis parfois, aussi toute une génération, par exemple, qui bidonnait un peu, qui croisait un champion, qui lui disait bonjour et qui faisait 3 feuillets d'interview.
2: Donc il disait, là, Godet, dans l'archive au sujet de Desgranges, que c'était une personnalité athlétique et qui était assez chevaleresque dans sa vie et dans sa vision du sport. Est-ce que vous diriez que ce sont des valeurs qui ont imprégné l'ADN de l'équipe, le côté chevaleresque, athlétique évidemment?
3: Oui, je pense que quand même pendant longtemps, l'équipe a quand même cherché à présenter le sport et à défendre le sport en tant que lieu où, voilà, où il fallait quand même avoir une certaine morale. Voilà. Alors aujourd'hui, la morale, on ne sait pas trop où on peut la mettre, mais en tout cas, pendant longtemps, il n'y a pas eu le moindre cynisme dans les colonnes de l'équipe. Voilà, il y avait un récit sportif au premier degré, alors sûrement enjolivé, etc., mais où effectivement, Les comportements fair-play et chevaleresques étaient quand même valorisés et où on tensait au contraire les médiocrités passagères ou durables de quelques champions.
2: Donc l'esprit du sport, c'est ça?
3: Oui, on a quand même, voilà, je pense que l'équipe a cherché à défendre l'esprit du sport et non seulement à défendre l'esprit du sport, mais à faire passer l'idée qu'il y avait un esprit dans le sport qui n'existait pas forcément ailleurs.
2: Le journal Loto était déjà installé dans les locaux qui allaient devenir ceux de l'équipe au 10 rue du Faubourg Montmartre à Paris. Jacques Godet avait quasiment grandi dans cet immeuble mythique.
4: Vous nous avez dit en préparant cette émission que vous aviez toujours vécu dans la cour de votre journal.
5: Dans la cour, oui, dans les escaliers aussi, puis également dans les salles là-haut.
4: Oui.
5: La vérité, évidemment, mon père avait créé ce journal avec Henri Desgranges, le remarquable Henri Desgranges, le créateur de la chose sportive en France, du grand spectacle sportif et du bon aloi. Et j'ai été conduit tout jeune par conséquent à venir chercher mon père et à connaître ce Faubourg Montmartre qui d'ailleurs n'a pas beaucoup changé depuis, qui s'est un petit peu davantage sali, mais qui représente toujours un foyer, une cellule vitale du sport français, car il y défile là chaque jour les champions, les gens qui viennent nous raconter leurs histoires, qui voudraient bien que l'on les précise, qui considèrent qu'ils n'ont pas exactement la vérité sur leurs histoires.
6: Votre père avait également fondé le Veldiv.
5: Il a fondé le Veldiv avec un groupe d'amis avait essayé d'abord de créer une vaste salle fermée du côté des Beaux-Arts. Et puis, il a créé le Parc des Princes.
6: Le Parc des Princes.
5: Exactement, il a créé avant, car le Parc des Princes dure depuis 1896. Il a été modifié en 1931. Et comme toutes les bonnes armes, et il est actuellement dans son état et qui peut-être sera modifié dans un temps prochain.
2: Vincent Duluc, qu'est-ce que vous pouvez nous dire au sujet de Jacques Godet ? Quel est son parcours ?
3: C'est quelqu'un qui, d'abord, qui est le fils de son père, et c'est pas rien. Il a battu finalement son frère aîné Maurice, qui avait été l'héritier à la mort de Victor Godet, mais qui était extrêmement dispendieux, qui était marié à une actrice, Meg Le Monnier, qui avait des habitudes à Saint-Tropez, mais qui était un très mauvais gestionnaire.
2: Qui était un flambeur quand même.
3: Voilà, qui était un vrai flambeur, un peu un personnage un peu fitzgeraldien. Et Jacques Godet, lui, avait pour lui une espèce de rigueur qu'il avait, et aussi un sentiment pour le sport qui était hérité de ses études en Angleterre aussi. Donc le côté gentleman, le côté fair play, le côté de l'esprit du sport lui était venu aussi au cours de ses études en Angleterre. Et sa capacité gestionnaire s'est doublée aussi, surtout d'une vision de journaliste. Il avait été le seul envoyé spécial de la presse française aux Jeux Olympiques de Los Angeles en 1932. Et c'est cette double et rare appartenance d'être à la fois le patron du journal et d'en être aussi l'éditorialiste, ce qui s'est perdu quand même dans la deuxième partie du XXe siècle, qui l'a distingué un peu des autres.
2: Donc c'est un héritier, mais un héritier qui semble absolument passionné par cette entreprise dont il hérite.
3: Absolument, c'est un héritier qui lisait le journal de la première à la dernière ligne chaque jour. On n'était pas sûr qu'il connaissait tous les noms de ses collaborateurs, mais il les faisait convoquer quand quelque chose lui plaisait pas. Comme il se rappelait pas des prénoms, il disait à tout le monde, il disait « mon vieux », voilà, « mon vieux ça va » ou « mon vieux ça va pas » ou « mon vieux appliquez-vous la prochaine fois ». Et ceux qui étaient convoqués devaient traverser son grand bureau fait en art déco qui avait été fait pour son frère Maurice, et tout en longueur. Et visiblement, les quelques 30 ou 40 pas qui séparaient les journalistes convoqués du bureau de Jacques Godet étaient parfois un peu longs.
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8: Voilà, je vais vous demander, madame Meglemonnier, de nous dire, parce que voilà, vous comprenez, depuis 1939, vous n'avez pas tourné de film.
9: Aussi.
8: Pas beaucoup.
9: Non, pas beaucoup, évidemment, mais j'ai tout de même tourné deux films à Marseille pendant la guerre.
8: Oui.
9: Et puis, j'ai fait de la télévision américaine, évidemment.
8: Oui. Et puis, vous n'avez pas beaucoup joué au théâtre.
9: J'ai joué tout de même à La Poitinière 200 fois, une pièce de Noël Coward,
8: oui,
9: adaptée par Claude André
8: Puget. Vous êtes resté un peu dans le midi.
9: Oui, beaucoup dans le midi.
8: Hein? Voilà.
9: Mais je reviens maintenant.
8: Voilà, c'est ça la nouvelle que Meg Le Monnier voulait apporter dans La Joie de Vivre de Jacques Godet, son beau-frère, c'est que...
9: Je reviens.
8: Vous allez refaire du théâtre.
9: Du théâtre et du cinéma.
8: Est-ce que vous avez signé les contrats depuis il y a 3 jours ?
9: Non.
8: Alors on peut encore pas dire ce que c'est ?
9: Non,
8: on peut pas dire
9: ce que c'est.
8: Mais Monsieur Jacques Godet, pour votre joie de vivre, je pense que ça vous plaisir. Et nous, ça nous fait très plaisir. Meg Le Monnier revient au théâtre et au cinéma.
9: Merci.
2: Ce qu'on entend avec cette archive, Vincent Duluc, c'est le milieu quand même, donc le milieu des stars dans lequel évolue Jacques Godet.
3: Oui, d'un côté, il y a un entre-soi, et puis à la fois, dans ce mélange des genres, c'est normal que finalement que les frontières soient un peu poreuses avec le reste du monde, qu'il ne soit pas que dans le milieu des sports. D'ailleurs, un des mariages de Jacques Godet va se faire avec une des sœurs Étienne, qui était une des chanteuses d'un groupe qui était assez célèbre après la guerre. Donc finalement, pour paraître aussi austère qu'il l'a été pendant des étés et sur le Tour de France avec son uniforme de colonel de l'armée des Indes.
2: Étrange uniforme d'ailleurs.
3: Oui, étrange uniforme.
2: Pourquoi un casque colonial pour le Tour de France?
3: Voilà, c'était une espèce d'habit, mais il avait son Bermuda kaki et sa petite chemisette. C'était son habit du Tour de France. Et pour un homme aussi austère, mais finalement, il a vécu une vie qui n'était pas si étrangère que ça, celle de son frère aîné.
2: Il s'est marié plusieurs fois.
3: Il s'est marié 4 fois. Mais il a toujours dit qu'il avait été fidèle successivement, qu'il n'était pas un homme à femme, mais qu'il avait été était un homme aux fidélités successives.
2: Jacques Godet a donc été accusé de collaboration économique durant l'occupation. Mais d'autres facettes du personnage viennent contrebalancer, en partie, cet aspect de son parcours. Il aurait en effet participé à des actions clandestines de propagande en vue de la libération de Paris à la toute fin de la guerre. Il a aussi laissé imprimer des tracts gaullistes sur les rotatives de l'auto. Par ailleurs, des résistants agissaient effectivement dans son journal et Godet les a laissés faire. Détail troublant tout de même, le premier hymne du nouveau journal L'Équipe est chanté par André Dassary, l'interprète de la tristement célèbre chanson « Maréchal, nous voilà ».

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1: Un commentaire sur cette chanson, Vincent Duluc.
2: Elle est assez célèbre chez nous. Parce qu'il y a eu quelques soirs de fête, notamment il y a peut-être une vingtaine d'années où quelques anciens la chantaient joyeusement. Bon, il fallait avoir quand même bu quelques verres auparavant. Mais c'est.
1: Puis apprécier le second degré.
2: C'était un vrai succès en soirée.
1: Alors pour renaître, l'équipe a dû être un petit peu discrète vis-à-vis de son passé. Et c'est ainsi que Jacques Godet a été écarté de la liste officielle des dirigeants du Nouveau Quotidien, alors que de fait c'est lui qui dirige l'équipe.
2: C'est lui qui dirige l'équipe, mais en revanche, très clairement, les biens de l'auto sont mis sous séquestre. Et les biens de l'auto, c'est les biens matériels, tout l'immeuble de Faubourg Montmartre. Et justement, les nouveaux salariés de l'équipe vont traverser la rue, vont s'installer au 13 rue du Faubourg Montmartre, dans un 4 pièces avec salle de bain. Et la publicité s'installe dans la salle de bain. Il y a le salon, c'est la salle de rédaction. Il y a une chambre, c'est le bureau de Jacques Godet.
1: Mais ils ne peuvent pas tous rentrer, quand même.
2: Ils ne peuvent pas tous rentrer, mais ils ne sont pas très nombreux non plus. Parce que dans le numéro 1 de l'équipe, ça sera juste une feuille recto verso, trois fois par semaine, en raison, évidemment, du rationnement du papier. Mais surtout, au départ, l'héritage de l'auto fait qu'il y a des limitations extrêmes. C'est-à-dire que, d'une part, l'auto doit changer de nom. Donc il faut trouver l'équipe. Dans un premier temps, il pense à Vitesse. Mais Vitesse, ça rappelait un peu trop l'auto. Il y avait une espèce de transition un peu subliminale pour garder un peu ça.
1: Et c'est les autorités qui ne veulent pas
2: absolument
1: que ça rappelle l'auto. C'est les autorités qui interdisent le nom Vitesse.
2: Tout à fait. Les autorités interdisent le nom Vitesse. Les autorités interdisent au nouveau journal sportif d'avoir les mêmes caractères gothiques que l'auto avant la guerre pour empêcher le rapprochement. Et surtout, les autorités ne veulent pas entendre parler de Jacques Godet. Ni dans l'Ours, ni dans le journal, ni nulle part.
1: Si l'équipe a eu le droit de reparaître à la Libération, c'est aussi grâce à l'intervention d'une personne influente, Émilien Amaury. Cet homme, patron de presse, propriétaire du Parisien Libéré, a été un membre important de la Résistance. Et c'est lui qui plaide la cause de Jacques Godet, ce qui permet à l'équipe de naître. Mais Amaury n'est pas un philanthrope, et sa main tendue ne sera pas sans contrepartie. Plus de 20 ans plus tard, il allait même prendre le contrôle du quotidien sportif. Mais n'allons pas trop vite, car pour l'instant, le loup n'a encore avancé qu'une seule de ses pattes dans la bergerie L'Équipe.
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1: 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Épisode 2. Et à la fin, c'est l'équipe qui gagne. Et voilà qu'arrive dans notre histoire ce nouveau personnage. Il s'appelle donc Émilien Amaury, et vous pouvez lui faire confiance, il ne va pas compter pour du beurre. Je me souviens que dans mon enfance, j'avais entendu parler de quelques grands patrons de presse dont il était question à la radio ou à la télévision. Sans comprendre qui ils étaient, j'avais retenu leur nom, à cause de la manière dont on les décrivait. Dans la bouche de ceux qui en parlaient, on aurait dit qu'ils étaient des sortes d'ogres ou des animaux fantastiques. J'avais cette image d'un homme assis à son bureau laqué, encadré de fenêtres tellement hautes qu'on ne pouvait pas en voir le sommet, quelque part dans un Paris qui ressemblait à Gotham City. L'un de ces terribles personnages avait pour surnom le Papivore. Les intervenants ne manquaient jamais de mentionner qu'il dévorait chaque jour des milliers de bobines de papier. En plus de ce surnom fantastique, il avait également un nom, Robert Hersan, raison sociale, patron du Figaro. Mais il y avait aussi, dans le même genre vorace, Francis Bouygues, le repropriétaire de la chaîne TF1, en plus d'un empire du BTP. Et puis il y avait cet autre nom que j'avais entendu parfois. On le prononçait moins souvent, et j'avais fini par comprendre que c'était parce qu'il était mort. Il avait péri subitement, dans des circonstances tragiques qui rajoutaient un chapitre spectaculaire à sa légende noire. On avait même trouvé des gens pour se féliciter publiquement de cette mort. Le journal Libération avait titré ainsi « Le cheval d'Amaury sort indemne d'un accident », sous-titre « Le cavalier, propriétaire du Parisien Libéré, n'a pas survécu à ses blessures ».
4: Le préfet de l'Oise ira s'incliner devant la dépouille mortelle du PDG du Parisien Libéré, Émilien Amaury, qui s'est tué hier en tombant de cheval.
1: Alors qu'il était mort depuis plusieurs années, Amaury était toujours évoqué avec un mélange de crainte et de déférence. Les syndicalistes qui avaient eu affaire à lui, les journalistes qu'il avait côtoyés, tous semblaient baisser d'un ton quand ils évoquaient le grand patron. Il était comme une divinité disparue, mais dont on continue de se méfier car on n'est pas tout à fait sûr qu'elle ne pourrait pas revenir et frapper de sa foudre ceux qui auraient médit sur lui. La légende racontait qu'Amaury était parti de rien et qu'il avait fini par posséder tout un empire. Celui-ci comprenait les journaux Le Parisien, Aujourd'hui en France, L'Équipe, mais aussi les magazines Marie-France, Images du Monde et Point de Vue, sans compter des organisations sportives comme le Tour de France, le Paris-Dakar ou encore bien d'autres journaux et événements. Comme tous les ogres, il fascinait les enfants. Enfin bon, peut-être pas tous les enfants, j'avoue, peut-être seulement ceux dont les parents écoutaient beaucoup la radio. Comme toutes les divinités, il ne se montrait pas souvent. C'est pourquoi sa trace dans la salle des archives se résume à la portion congrue. Et même quand son nom apparaît, souvent ça n'est pas lui qui parle. On cite ce qu'il a dit, comme s'il s'agissait d'un oracle.
0: Hier à Paris, au théâtre des Champs-Élysées, baptême de la 8e promotion de l'école française des attachés de presse. Cette manifestation était placée sous la présidence d'honneur de M. Jacques Chaban-Delmas, Premier ministre, et sous la présidence effective de M. Léo Hamon, porte-parole du gouvernement et secrétaire d'État auprès du Premier ministre, et en présence de M. Jean Marin, directeur de l'agence France Presse. Le parrain de cette 8e promotion est M. Amaury, président du groupe du Parisien Libéré et de L'Équipe, et M. Amaury, au cours de son allocution, devait notamment déclarer, et je cite, « Je veux surtout, en ce moment solennel de votre existence, vous inviter à réfléchir sur le monde dans lequel vous débutez, sur ce que vous y ferez et sur vous-même. Une réflexion d'un de nos plus grands philosophes devrait à partir de ce jour ne jamais quitter votre mémoire. Sachez précisément ce que vous pouvez attendre des hommes en général et de chacun d'eux en particulier et jetez-vous ensuite dans le commerce du monde. »
1: Émilien Amaury savait effectivement ce qu'il pouvait attendre de chacun, et d'ailleurs il ne se gênait pas pour le demander à tous. Il s'était lui-même jeté très tôt dans le commerce du monde, puisqu'il avait monté à 22 ans une agence de publicité, après avoir quitté l'école à l'âge de 12 ans. Durant la Seconde Guerre mondiale, il avait été fait prisonnier, puis il s'était évadé, comme tous les monstres et comme tous les héros. Il avait ensuite rejoint Vichy, où on lui avait confié le budget de la propagande pour la famille. Et puis, sans transition ou presque, voilà qu'il était résistant. Là encore, il ne fait pas les choses à demi. Son groupe clandestin de la rue de Lille aurait même permis d'imprimer la moitié, dit-on, des journaux de la Résistance. À la Libération, c'est donc un patron tout puissant, un héros gaulliste, et son surnom est même, devinez quoi, Jupiter. À la même époque, cet autre grand patron qui est le chef de l'auto, Jacques Godet, a suivi le chemin inverse. Trop complaisant avec les Allemands, le voilà frappé d'indignité. À la Libération, il est plutôt considéré comme l'inverse de Jupiter. Allez, on écoute Jacques Godet parler de cette période, et je précise qu'il n'a rien à voir avec Pluton, le maître des enfers, qu'on oppose pourtant parfois à Jupiter.
5: Après la Libération, il ne voulait pas évidemment que soient créés des États monopolistiques, et la volonté des pouvoirs publics à l'époque a été de donner la chance à plusieurs courants de pensée. C'est ainsi que nous n'avons absolument pas obtenu l'autorisation de paraître seul. Il a été créé au même moment, et

0: en laissant une semaine de préférence à un groupe politique qui était le groupe communiste, sous le prétexte qu'ils avaient publié sous l'occupation un journal clandestin, alors que moi j'avais publié un journal qui paraissait au grand jour et qui avait tenu des positions, je crois, tout à fait patriotiques et utiles à notre pays et à son destin. Nous avons été trois quotidiens de sport à être créés avec les mêmes droits et les mêmes aides. Et c'est pour ça, d'ailleurs, si vous remarquez la reproduction de ce premier numéro, il n'est fait état nulle part ni de l'affiliation avec le passé, c'est-à-dire avec l'auto, ni du lieu où ce journal était réalisé, car nous avions été conduits à quitter le 10 Faubourg Montmartre, lieu du travail sur lequel je me trouvais depuis 1926, pour passer, j'avais loué des locaux dans la maison d'en face, le 13 Faubourg Montmartre, et que mon nom même n'apparaît pas. Parce que il était absolument indispensable que nous ne soyons pas la marque correspondante au prolongement de l'auto. On ne voulait pas que nous ayons cet avantage. Par conséquent, nous sommes partis à égalité.
1: Benoît Immermann, vous êtes un ancien journaliste de l'Équipe, vous êtes également éditeur et écrivain. Alors, à la sortie de la guerre, quels sont les liens entre ces deux grands personnages de la presse française que sont Émilien Amaury et Jacques Godet ?
2: Ils ont une chose en commun, c'est le sport. Qu'on le veuille ou non, Monsieur Amaury, Émilien Amaury, aime le sport de loin, mais il ne le pratique pas beaucoup, sauf l'équitation, vous en avez parlé, pour son malheur, il mourra de ça. Mais il aime le vélo, il aime différents sports, et de ce point de vue-là, il rejoint Jacques Godet. Et ils vont s'allier. Sans Émilien Amaury, Jacques Godet ne peut pas faire perdurer son idée d'avoir un quotidien français et qui va changer de nom, qui va devenir l'Équipe alors qu'il s'appelait l'Auto pendant la guerre. Et sans lui, sans Amaury non plus, le Tour de France ne serait pas tombé non plus entre les mains de ces deux co-organisateurs, parce qu'ils sont co-organisateurs et co-propriétaires du Tour de France. Donc rien à voir ensemble a priori et tout à voir ensemble au niveau des affaires dès la sortie de la guerre.
1: Donc c'est un échange de bons procédés entre un Jacques Godet affaibli et un Émilien Amaury qui est à ce moment-là vraiment en ascension.
2: Au sortir de la guerre, vous savez, je crois que c'est 23% des Français qui votent communiste. Donc il y a une presse communiste très forte. Il y a ce soir le journal d'Aragon, il y a Libération d'Acier Lavigerie, et il y a l'Humanité bien sûr, et il y a un quotidien sportif qui s'appelle Sport, avec un S. Et donc les communistes sont très intéressés à l'avenir du Tour de France. Et évidemment, pourquoi pas eux, après tout, puisque ce bien, on va dire, national, est vacant de propriétaires.
1: Étant donné les soupçons de collaboration, ou plutôt la collaboration de Jacques Godet.
2: Absolument. Donc ils ont envie de jouer un rôle évident. Ils ont une presse, en plus magazine, ça s'appelle les éditions J, qui publient les différents miroirs, Miroir Sprint, etc. Enfin, bref, c'est une vraie force de frappe, le Parti communiste, en matière de presse et de presse sportive en particulier. Et donc, sans cette alliance, on va dire, entre Godet et Amaury, peut-être non seulement l'Équipe n'aurait pas paru, mais en plus, le Tour de France aurait disparu. Il y a d'ailleurs une concurrence en 46 qui est très forte. Les communistes vont organiser ce qu'ils appellent la Ronde de France, une course cycliste de substitution, on va dire, puisque le Tour de France n'a pas eu lieu entre 1940 et 1946. Et donc, en 46, ils organisent la Ronde de France entre Bordeaux et Grenoble. Alors que Jacques Godet, qui est l'héritier du Tour de France, on va dire, organise une autre course entre Monaco et Paris. Et donc c'est de cette concurrence de ces deux courses que va naître, on va décider qui va être le propriétaire de l'Équipe et du Tour de France juste après-guerre.
1: Alors, Amaury et Godet sont des gaullistes. Est-ce que ça signifie que le Tour de France, finalement, est sous patronage gaulliste ?
2: N'oublions pas le Libéré à Parisien, c'est effectivement un journal qui a joué un rôle pendant la guerre. Le général de Gaulle connaissait très bien Émilien Amaury, c'était un ami ou un collaborateur proche. Godet était beaucoup plus éloigné que ça, mais il était très admiratif du général. Donc sous obédience gaulliste, on ne pourrait pas le dire, mais en tout cas, il a échappé aux communistes, dirait Jacques Godet et Émilien Amaury, et ce qui aurait été possible.
1: Comme on l'a entendu dans l'archive précédente de la bouche de Jacques Godet, l'Équipe a certes pu paraître au sortir de la guerre, mais avec les ailes un peu rognées par rapport à ce qu'était son prédécesseur, l'Auto. Sa suprématie est d'autant plus remise en cause que d'autres quotidiens de sport ont l'intention de se faire une place. Il y a notamment ce nouveau journal qui s'oppose en tout point à l'équipe et qui s'appelle tout simplement Sport. Sport paraît pour la première fois le 25 février 1946, 3 jours avant le lancement de l'équipe. Il est tout simplement son antithèse idéologique. Quand l'équipe met en avant le sport comme un spectacle, Sport entend s'adresser aux 800 000 pratiquants peu fortunés pour qui la culture physique est avant tout un jeu et une hygiène de vie. Sport était une émanation du Parti communiste français et ne manquait jamais d'attaquer l'équipe sur son passé vichysois. Quand l'équipe exaltait les exploits, Sport mettait plutôt l'accent sur l'émancipation personnelle par le biais de l'exercice et de la camaraderie. Et puis, alors que l'équipe restait assez en retrait sur les pratiques féminines, Sport avait lancé dès son premier numéro une rubrique intitulée « Nous, les sportives » qui s'adressait directement aux femmes.
3: Mes chers auditeurs, les coureurs sont prêts pour le départ.
1: Dans les premiers temps de leur course au lecteur, Sport avait pris l'avantage sur l'équipe. Mais ce jeune journal avait fini par péricliter face à la puissance des réseaux reconstitués de Jacques Godet, augmentés de ceux d'Émilien Amaury. À eux deux, cela était quasiment invincible. Un peu plus d'un an après sa sortie, Sport s'était donc vu contraint de mettre la clé sous la porte. La voie était à présent libre pour l'équipe, et pendant longtemps, rien n'allait arrêter la belle machine à gagner. Benoît Emmermann, est-ce qu'on pourrait dire que deux Frances s'opposaient, celle de l'équipe et celle de Sport, et qu'il y avait un espèce de match communiste d'un côté, gaulliste de l'autre, qui trouvait l'un de ses points d'abcès dans la concurrence entre ces deux journaux?
2: C'est un peu plus compliqué que ça. Le public qui va acheter un quotidien à l'époque, c'est une page recto verso, ou c'est 4 pages, hein, c'est très réduit. Qui achète un quotidien, il a envie de rêver à des champions ou à son équipe favorite, plutôt que de savoir comment pratiquer le cross-country ou faire de la gymnastique en groupe avec ses voisins de quartier.
1: Ouais, il pourrait aimer les deux.
2: Quand on dit parti pris aussi, en ce qui concerne la presse communiste, évidemment, tout ce qui se passé à l'Est était fantastique aussi. Donc on l'a su bien après que c'était pas forcément un très bon choix. Donc je pense Godet, entre guillemets, a fauté pendant la guerre et Lotto a fauté pendant la guerre, mais il avait aussi une préscience, qu'on le veuille ou non. Il savait ce qu'allait devenir le sport.
1: Et le public aussi, ce que voulait le public.
2: Ce que voulait le public. Ça, il l'a senti très très fort. Ça a été un inventeur de compétitions sportives unique au monde.
1: Alors le Tour de France avait été interdit à la Libération et il est de nouveau autorisé en 1947. Or, le Tour de France appartient donc à l'équipe. Est-ce que c'est l'un des facteurs qui va donner un avantage compétitif décisif à l'équipe par rapport à Sport et qui va entraîner aussi la chute de Sport?
2: Sans doute. J'ai parlé de ces deux compétitions cyclistes qui se sont créées en 1946 à quelques jours de distance, l'une par les communistes et l'autre par Jacques Godet. Dans l'organisation même de ces deux compétitions, dans les participants, on sentait que déjà Godet avait une longueur d'avance. Du côté des communistes, on avait invité l'équipe italienne. Certes, c'est très bien, mais personne ne connaissait les concurrents qui composaient cette équipe italienne ou l'équipe belge. Alors que Godet a misé sur les Français. Sur Vietto, sur Lazarides, sur Roby qui se révélera dès 46. Donc il a misé là-dessus. Encore une fois, c'est quelqu'un qui avait beaucoup de flair, qui comprenait bien comment les choses se passaient et très vite il a pris l'ascendant sur le groupe communiste.
1: Est-ce que vous pensez que Godet a façonné le sport en France par l'équipe, et que si finalement Sport avait remporté davantage de suffrages d'électeurs, le sport en France aurait été différent?
2: Sans doute. Et ce qu'on oublie toujours, puisque vous faites une émission sur l'équipe, ou des émissions sur l'équipe, c'est que c'est un cas unique de la presse dans le monde. Il existe quelques quotidiens en Italie, 3 quotidiens de sport, mais qui sont afféodés à une équipe de football. Un quotidien pour Milan, un quotidien pour Rome. En Espagne, il y a également un quotidien, mais qui est essentiellement tourné du côté du Barça. En Angleterre, dans les pays anglo-saxons, il n'y a pas de quotidien de sport. Il n'y en a pas aux États-Unis. Un quotidien multisport qui s'intéresse à tous les sports, c'est l'œuvre de Godet, qu'on le veuille ou non. Et c'est unique, et c'est unique au monde.
4: Après une interruption de 8 ans, le Tour de France lance à nouveau sur les 4600 km de la Grande Boucle ses géants de la route. Il renaît cette année tel qu'il a toujours été, avec son rythme, son entrain, avec cette fièvre qu'il engendre et cet enthousiasme qui le suit tout au long de son parcours.

0: Dans son combat contre Sport, l'une des armes de l'équipe avait été de contrôler le Tour de France. Le départ des étapes avait au passage été reculé à plus tard dans la journée, afin que Paris Soir, l'un des concurrents de l'équipe, ne puisse pas profiter de sa parution l'après-midi pour annoncer avant lui le nom du vainqueur, à la guerre comme à la guerre. Mais la reprise du Tour de France incarnait une certaine renaissance, un nouveau symbole du retour à la vie normale après les années sombres. On ne pouvait plus retourner à la belle époque quand il avait été créé en 1903, mais on pouvait au moins espérer que l'époque serait meilleure. Sur les débuts rocambolesques du Tour de France, écoutez le journaliste de l'équipe Pierre Chani en parler à Jacques Chancel en 1972.
1: Il y avait combien de concurrents pour le premier Tour de France en 1903 ?
2: Je ne m'en souviens plus exactement.
1: Il y avait 6 vrais d'abord, à peu près.
2: C'est ça, et puis il devait y avoir une soixantaine de concurrents, mais alors on avait battu leur appel, il y avait des forgerons, il y avait des gens qui avaient acheté leur bicyclette la veille.
1: C'est complètement fou comme aventure.
2: C'était fou comme aventure, il y en a beaucoup qui l'ont fait par le train ou attaché après des carrosses. Enfin,
1: on courait jour et nuit.
2: Oui, on courait jour et nuit, oui. Et alors, il n'y avait pas de contrôle. Le premier journaliste du Tour étant Géo Lefebvre, alors il était un peu jugé parti.
1: Alors, comment faisait-il pour être commissaire, juge à l'arrivée? Il prenait le train ou il allait lui-même à vélo?
2: Il prenait le train et il avait sa bicyclette. Alors, il allait se poster, et la nuit, avec une lampe électrique, et quand il voyait arriver les coureurs, il disait « Dites-moi votre nom ». Il notait. Alors, il en manquait, parce qu'il avait beaucoup plus à l'arrivée que sur le passage. Il s'est produit des histoires extraordinaires. Il y a un coureur qui est arrivé un jour à L'Oriole. Alors, Riol par le train. Ils l'ont vu descendre du train. Ça, c'est quand même invraisemblable. Qu'est-ce qui t'arrive, mon vieux? Et il a dit, ben voilà, j'ai eu un accident, j'ai plus de roue, à 20 km d'ici. Et ils lui ont dit, mais est-ce que quelqu'un t'a vu? Alors, il a dit oui, il a donné un nom. Alors, Géo Lefebvre lui a dit, eh bien, mon vieux, c'est pas Jean-Pierre, accomplis la réparation, retourne là-bas par le train, et tu vas refaire tes 20 km à vélo. Et Géo Lefebvre écrivait le lendemain, ainsi a-t-il rendu au Tour ce qui lui était dû. C'est vrai beau.
3: Avant-guerre, c'était une épopée sans nom. Un coureur était capable de rebraser lui-même sa fourche quand elle était cassée. Et il partait à 3 heures du matin. Il courait tous les deux jours parce que les étapes étaient trop longues. Il faisait 500, 600 kilomètres. Enfin, il faut imaginer ça. Et jusqu'en 47, puisqu'on parle de la reprise d'après-guerre, le Tour 47 jouait un rôle énorme dans l'histoire au niveau du décor. La France est en ruine. Et on a qui gagne ce Tour de France 47, Robic, gueule cassée, l'homme qui a toujours de la malchance, qui perd tout le temps, qui a perdu entre guillemets la guerre, puisqu'il est français, mais qui tout de même va saisir sa chance. Et cette image absolument, on va dire métaphorique, de ce qui se passe juste après guerre en France, va beaucoup jouer pour le succès du Tour de France.
0: Alors Géo Lefebvre, dont il est question comme ça au passage dans cette archive, c'est un chef de publicité du journal, quelqu'un qui est aussi un petit peu l'inventeur du Tour de France. C'est donc quelqu'un qui a une très grande influence à la fois dans le journal et puis dans le Tour de France. On est là quand même au cœur du mélange des genres entre le journal, donc l'auto, puis l'équipe, et le Tour de France. Est-ce qu'il n'y avait pas quand même un peu trop de mélange des genres, un peu trop de passage entre le journal et le Tour?
3: Au départ, il y a un total mélange des genres. C'est évident. Le Tour est créé par l'auto pour concurrencer un quotidien qui s'appelle Le Vélo. Et simplement, pourquoi créer le Tour de France? C'est pas pour la beauté du spectacle ou pour emmener des gens à travers la France. C'est pour créer des exploits, pour vendre des bicyclettes, pour vendre de la publicité qui était le tirage de l'auto a été multiplié par 3 en 1903 à cause du Tour de France. C'est aussi simple que ça. Donc effectivement, le mélange des gens est évident, mais l'épopée l'emportait par-dessus tout. Surtout, ce qui a fait le grand succès du Tour de France, c'est qu'on ne voyait pas le spectacle. Donc on le fantasmait. Et on le fantasmait grâce à ceux qui l'écrivaient. Le lendemain, on lisait l'épisode du feuilleton auquel on n'avait pas pu assister la veille. Et c'est ce qui a fait la grande force du Tour de France, je pense.
4: Et moi, je vais évoquer un souvenir du Tour de France. Ça se passait en 1953. Nous formions Alexandre Bréfort, le célèbre humoriste, Georges Dutin et moi, la voiture dite de fantaisiste. C'est-à-dire que nous nous intéressions surtout aux petits filets verts légers de la course, mais comme nous ne voulions pas donner l'impression de nous désintéresser entièrement de la course elle-même, nous avions décidé de donner un renseignement par jour à Jacques Gaudet, à la suite de quoi nous foncions vers l'auberge la plus proche pour y déguster une très bonne omelette. Je sais que je compromets mon avenir aux gens de l'équipe en faisant cet aveu, mais enfin, les choses sont ce qu'elles sont.
5: La minute de vérité, Marcel.

0: Ça va tout dire. Hein.
1: Ça va tout dire.
0: Et alors un jour arrive le tour de Bréfort et on dit voilà, aujourd'hui c'est à toi d'aller dire à Jacques Goulet, voilà, il s'est passé une chose très importante, il faut que vous en soyez informé et j'arrive. Attendez, mais dire quoi? On dit, ben, dit qu'Émile Idée vient de crever, que ses camarades l'attendent et que derrière ça chasse, ils vont certainement recoller bientôt au peloton. Très bien, Bréfort, bravo, c'est ça. Ça, il était content, il va se mettre en valeur. Et alors on arrive à côté de la voiture de Jacques Goulet et alors Bréfort se penche, il dit, dites-moi, monsieur Goulet. Idée à crever, mais vous savez, vous en faites pas, il revient très fort. Alors Jacques Goulet, avec un sens de la situation remarquable, a soulevé son casque colonial et a dit « Merci beaucoup, monsieur Bréfort ». Et Bréfort a pris une semaine plus tard qu'Idée n'était pas dans la course.
1: Eh bien, merci Marcel Ancel et merci Loïs Vanley pour ces deux histoires charmantes. Monsieur Godet, vous n'en voulez pas à Marcel Ancel?
2: Non, il va garder sa position.
1: Non, très bien. Merci tous les deux. Merci.
3: On entend Jacques Godet qui effectivement soutient son journaliste quoi qu'il arrive, mais lui-même avait un arsenal de méthodes pour augmenter l'intérêt de ce Tour de France. Il a créé le maillot jaune, qui était jaune comme la couleur de l'auto, évidemment. Il a créé des classements spéciaux, des demi-étapes, des étapes nocturnes. Il a fait partir le Tour de France des pays étrangers.
4: Donc, toujours la dramaturgie qui est augmentée par les idées de Godet.
3: Absolument. Godet était une machine à idées. C'était assez incroyable. Et il renouvelait le genre sans arrêt.
5: Alors, on ne risque donc pas grand-chose à pronostiquer que demain, à Dinard, Evercamp sera toujours détenteur du maillot jaune. Voilà. Bravo. Alors, je compte sur toi, tu me fais passer ça à la une. Hein? Merci. À demain, mon fils.
6: Voilà la photo que vous m'avez demandée, colonel.
5: Ah!
4: Benoît Emmermann, vous devez connaître ce film, 5 tulipes rouges, tourné sur le Tour de France 1948, et dont le personnage principal est une femme journaliste qu'on vient d'entendre, surnommée la colonelle, qui enquête sur une série de meurtres de coureurs. C'est un film où on voit partout des publicités pour l'équipe, il y a même des scènes au 10 Faubourg Montmartre, le siège de l'équipe, et pourtant, la colonelle travaille pour François, alors c'est un peu un comble quand même.
3: Non, c'est pas un hasard. Et évidemment, le décor est là, les banderoles sont là, la cour du 10 Faubourg-Montmartre est là, les coureurs se préparent, ils ont leur dossard, etc. Mais effectivement, c'est une journaliste de France Soir qui rencontre, parce que c'est une histoire criminelle. Et on ne voulait pas mêler, j'imagine, le scénariste et Jean Stély, le metteur en scène, ne voulait pas mêler un journaliste de l'équipe à une histoire criminelle. Et donc c'est un journaliste de France Soir qui d'ailleurs, quand elle appelle au téléphone, donne le vrai numéro de France Soir. Ils ont dû recevoir quelques coups de téléphone après le film.
4: Donc on voit la cour du 10 Faubourg Montmartre, cette cour où il se passait effectivement beaucoup de choses, parce que c'est là qu'on venait peser les boxeurs, c'est là que des résultats y étaient affichés. Donc c'était vraiment un lieu de vie que ce siège du journal L'Équipe.
3: Oui, moi j'aimais beaucoup cet endroit, cette cour pavée, cet escalier avec ces deux lutteurs qui étaient une statue qui était au sommet de cet escalier monumental. Le bureau de Godet, qui était un bureau géré à la Sacha Guitry. Vous êtes obligé de descendre deux marches avant de rentrer dans le bureau immense. Et Jacques Godet, derrière son grand bureau en tech. Il y avait une ambiance, il y avait des pesées, comme vous dites, en boxe. Mais il y avait surtout les champions, quand ils avaient gagné une compétition d'importance, venaient au balcon de l'équipe. Et donc la rue entière du Faubourg Montmartre était remplie de spectateurs qui venaient applaudir les idoles qui avaient gagné en terre étrangère.
4: Les journalistes savent bien qu'il existe des moments de calme dans l'actualité, voire des moments de plat, voire même des phases de pétole, comme disent les marins quand il n'y a pas de vent. « Il n'y a pas d'actu » est une phrase que j'ai souvent entendu prononcer. Même si c'est une phrase évidemment absurde, car il se passe toujours quelque chose quelque part. Mais ces choses ne font pas partie du grand récit qui mobilise les foules, ou en tous les cas les foules telles que les journalistes se les représentent. Pour les dirigeants de l'équipe, encore dans ses premières années, il n'y avait jamais trop d'actu, et certains mois de l'année étaient même plutôt creux. Or, il fallait bien remplir le journal tous les jours. C'est pour cette raison qu'ils avaient décidé, déjà à l'époque, d'en fabriquer eux-mêmes de l'actu, en mettant sur pied des compétitions sportives. Le Tour de France était né comme cela, mais l'équipe s'était mise à organiser aussi d'autres types d'événements, dont on trouve des échos dans les archives. Exemple avec ce dîner des champions qui s'était tenu le 2 février 1948.
7: Comme chaque année, le journal L'Équipe a convié les ambassadeurs du sport français à un dîner, le dîner des champions. Et il est normal que les ambassadeurs du sport français se réunissent aux ambassadeurs.

0: ambassadeurs. Il y a là de nombreux champions, mais je trouve qu'il est préférable qu'ils se présentent eux-mêmes.
1: Marcel Servan, champion d'Europe de boxe.
0: Et bientôt champion du monde, non?
1: Je l'espère.
2: Ben Barek, joueur de football moyen, 13 fois international.
0: Ah là là là là.
3: Rubik, vainqueur du Tour de France et de l'international cyclocross.
4: Artigas, champion du monde d'épée 1947.
5: Alex Jani, recordman du monde de natation.
6: Maddy Moreau, championne d'Europe de plongeon.
7: Marcel Ancène, champion de France 800 mètres.
8: Jean-Claude Harifon, recordman de France.
9: Ce qu'on entend dans cette archive, Benoît Hemmermann, c'est le nombre de célébrités que l'équipe arrive à réunir pour ce dîner des champions, ce qui montre à quel point la toile tissée patiemment par Jacques Godet finalement arrive à englober l'ensemble du sport français et les athlètes les plus célèbres.
10: Et vous dites bien l'ensemble des sports, c'est-à-dire tous les sports possibles et imaginables. Et l'une des plus belles anecdotes concernant la préscience de Godet, mais je trouve que c'est la route du Rhum, qui est une course de voile. Et Thévenon, qui est l'homme qui pense le premier, a créé une course pour concurrencer les Anglais, qui ont leur fameuse transat qui va de Plymouth à Newport, décide de créer la route du Rhum. Il va voir Jacques Godet, évidemment, et lui dit « Est-ce que vous êtes favorable à cette course? Est-ce que vous êtes prêt à me soutenir? Est-ce que vous voulez la co-organiser avec moi ?» Pourquoi pas? Mais nous allons l'organiser au mois de novembre. Ah non, monsieur Godet, on peut pas l'organiser au mois de novembre. On peut pas quitter la France et traverser le golfe de Gascogne au mois de novembre. Il faut partir en juin. Mais en juin, ça m'intéresse pas. Répond Godet, moi, en juin, j'ai plein de compétitions, etc. En revanche, en novembre, j'ai pas beaucoup de compétitions et j'ai du papier à vendre. Et donc, il a tenu fort et cette compétition, depuis plus de 40 ans, elle part au mois de novembre au risque de casser tous les bateaux dans le golfe de Gascogne, ce qui arrive et ce qui a fait maintenant un Paris-Roubaix de la voile, plus qu'une voile, une compétition normale.
9: Alors il y a aussi la Coupe d'Europe des clubs champions, la Champions League aujourd'hui, qui est inventée de la même manière avec le soutien de l'équipe, ou un peu par l'équipe même.
10: Plus que par l'équipe, puisque c'est un journaliste de l'équipe, Anno, qui le premier pense à cette compétition, qui effectivement, et tout de suite, il pense à l'organiser le mercredi ou le jeudi, c'est-à-dire des jours de semaine qui sont les deux jours les plus creux au niveau des ventes. Mais il y aura des groupes d'Europe en handball, en basket, le championnat du monde de ski, enfin énormément de compétitions.
9: Mais qu'il n'organisait pas, il se contentait d'avoir l'idée.
10: Il avait l'idée, il lançait ça, il lançait le train.
9: Quand on lui reprochait de penser d'abord à son entreprise plutôt qu'à l'intérêt du sport en général, Jacques Godet avait une réponse toute faite. Servir le sport, disait-il, c'est d'abord servir l'intérêt du journal. Le directeur défendait en effet son quotidien comme un père défend ses petits, ce qui de toute évidence consistait aussi à chasser les autres oisillons du nid. Mais pour les journalistes de ce média sportif à présent ultra dominant, la vie pouvait être belle sous les ailes de Papa Godet. Car à l'équipe, il y avait une place pour les plumes et beaucoup de journalistes y ont été heureux. Mais qu'est-ce qui faisait précisément le style si caractéristique des articles du quotidien? Et ce style était-il comparable à ce que l'on appelle le beau jeu dans le sport? L'esthétique de l'équipe, ce sera le sujet de notre troisième épisode. C'était L'Équipe, un style de vie, une série de Mathieu Garrigou-Lagrange réalisée par Delphine Lemaire. Attachée de production Lily Corner et Fanny Petit. Prise de son Alexandre Dang. Documentation Ina Inès Barja. Documentation musicale Samy Messaoud. Mixage Dofar Guéry.

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1: La semaine prochaine, dans Salle des Archives, nous continuerons à raconter l'histoire du journal L'Équipe, qui célèbre cette année ses 80 ans. Et si cette série vous plaît, bien n'hésitez pas à retrouver notre autre série, celle sur le journal Libération, déjà en ligne sur l'application Radio France. Mais tout de suite sur France Culture, il est 17h, c'est le moment de retrouver Toute une vie, portrait d'une personnalité qui a marqué son époque.
2: Là, c'était peu de temps avant son anniversaire, l'été 2021. C'est un lion, ça s'invente pas. C'était au petit déjeuner. Voilà, je l'avais maquillée. Je lui avais mis une petite chemise, un petit collier, une jolie petite veste. Elle a à la fois cette petite bouche un peu pincée, l'air de dire « Mais je suis très moche, Marion, pourquoi tu me prends en photo ?» Et en même temps, cette posture de doyenne, de lionne, qui rayonne, qui est à sa place, qui épouse tout l'espace. Et quand même, dans les yeux, t'as vu, quand même, je suis pas mal pour mon âge. Et je la trouve magnifique. Je la trouve magnifique. Et elle a ce petit œil malicieux, justement, sur cette photo.
3: Je me suis acheté un appareil, j'avais 11 ans. Oh, c'était un petit truc qu'on achetait dans un de ces magasins où on achète tout bon marché. C'était en 35. J'ai vu que j'y voyais ma mère, que je voyais ma sœur, ma tortue. Mais la photographie, j'y suis venue pas tellement pour le côté visuel que pour la technique photographique. Moi, j'avais demandé à mon père, qui était très bricoleur, de me faire un miroir avec un trou au milieu pour que je puisse mettre mon objectif juste dans le trou. Ce miroir était sur un support que j'ai toujours, là, il est dans mon grenier. Et donc, les gens, quand je les photographiais, se voyaient exactement. C'était le selfie.
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5: Bonjour.
6: Bonjour. Je vous en prie, merci.
5: Marion. Bienvenue dans cette maison de famille, atelier professionnel, tout à la fois. Je m'appelle Marion, je suis la fille de Sabine Weiss. Sabine, photographe, et You, artiste peintre. Ce sont donc mes monuments de parents. Et voilà, et on se trouve dans la maison où je suis arrivée quand j'étais tout bébé, qui était parallèlement aussi l'atelier de peintre de mon père et l'atelier de photographe de ma mère, et qui ressemble à rien d'autre qu'à cette maison. C'est complètement atypique, c'est un espèce de musée plein d'objets d'amour fouinés, fouillés, aux puces à 4 heures du matin, en voyage partout dans le monde, en Égypte, en Afrique. Avec toutes sortes de vieux livres, des vieux disques, des photos. Et au début, c'était un atelier, en fait. Il n'y avait rien. Il y avait cette cour dans laquelle, paraît-il, il y avait des poules et des canards. Il n'y avait pas d'électricité, il n'y avait pas d'eau. Les meubles, c'était des cajous trouvés dans les marchés. Et maman et papa se lavaient en allant chercher l'eau au fond de la cour. Et elle développait également ses négatifs en allant également chercher les photos au fond de la cour. Donc c'était assez rude, c'était bohème, c'était simple. Mais ils me racontent ça avec une légèreté infinie, ils étaient super amoureux. Donc c'est ça l'expression vive d'amour et d'eau fraîche, là on est en plein dedans. C'était juste l'essentiel quoi, s'aimer et puis faire son art.

0: une photo que j'affectionne particulièrement, qui est de Lavandière, en Bretagne. On est en 1954. Et les deux Lavandières sont comme deux jumelles en train de laver un tissu. Bah, elles sont au bord de la mer. La mer est comme très noire, elles sont noires, comme sombres, et vraiment composées à la perfection.
1: Laure Augustins, assistante de Sabine Weiss pendant 10 ans.
0: Je ne sais pas, cette photo me touche particulièrement par sa composition, par ce coup d'œil qu'elle a eu. Ces femmes au travail, je pense que Sabine était un peu à cette image, une femme passionnée de travail, boulimique de travail. En rigolant lors d'une dernière rencontre avec elle à Deauville, on lui pose la question, mais comment tu as fait cette image si parfaite, si bien composée? Et elle me dit, mais je crois que pour moi la composition c'était inné. Enfin, c'est... Quand tu vois une scène comme ça, tu ne peux pas faire autrement que de la photographier. Et voilà, elle était là pour la voir. On aurait tous pu passer à côté et elle en a fait une image iconique.

0: J'étais plus visuelle qu'intellectuelle, la pratique plutôt que la théorie. Je n'étais pas très douée pour les études. J'ai quitté le lycée. Je suis partie un jour d'été à bicyclette. J'ai trouvé un emploi au pair en Suisse allemande. Je me suis faite gentiment exploiter par des gens charmants. Un an plus tard, je leur ai dit que je préférais nettement faire de la photo. Et j'ai pris mon appareil, enfourché à nouveau ma bicyclette pour regagner Genève, où j'ai travaillé pendant 3 ans chez le photographe Boissonnas. Cet atelier, qui était le plus renommé de Suisse, fêtait à cette époque son 80e anniversaire. Les pellicules de l'époque étaient encore si lentes qu'on les exposait souvent entre midi et 2 heures pendant qu'on allait déjeuner. Pendant ces 3 ans, j'ai appris toutes les techniques de l'époque. Après avoir obtenu mon diplôme, j'ai ouvert à Genève un petit atelier. Je n'avais pas encore 21 ans et je me lançais dans des reportages, des portraits, et je faisais déjà de la publicité. Puis sont venues des difficultés sentimentales, des amours impossibles, et j'ai pensé que prendre le large était la meilleure solution. C'est ainsi que je suis venue à Paris, en 1946.
1: Je crois juste que la photo, à la base, c'était quelque chose de très technique pour elle. Elle avait un lien très fort avec son propre père, qui était chimiste, qui lui a enseigné beaucoup le maniement des produits chimiques. Et je pense que c'est la première chose qui l'a attirée dans la photographie, c'est de pouvoir justement mélanger des produits, les connaître, connaître leurs noms, les manier. Et donc, elle se sentait plus artisane dans ce sens-là. Et elle disait en rigolant, même encore dernièrement, vous pensez pas que photographier un... Elle disait morveux, mais c'était gentil dans sa bouche. Mais photographier un petit morveux en train de s'enlever les crottes de nez, c'est faire de l'art. C'est être un artiste. Même si on sait tous que c'est vraiment une artiste, bien sûr.
2: Car la photographie, c'est aussi un métier. Tout le monde dit, oh, vous êtes une artiste. Ah, pas du tout, moi je suis un artisan. Le côté technique était très très important toute ma vie dans la photographie. Et détrompez-vous, c'était pas facile du tout.
3: Ouais. 2.
0: Ceci est une bien surprenante petite lettre. Accrochez-vous, je vous expédie sur un toboggan près de 60 ans en arrière. C'était rue Jacob, je crois, sur le côté gauche en venant de la rue de Seine. Nous étions 2 petites filles, ma sœur et moi, pensionnaires à Versailles. Et nos parents avaient entrepris de faire une photographie solennelle de la petite famille que nous formions alors. Au milieu de tous nos gestes un peu guindés de figurants, dans l'atmosphère feutrée du salon qui servait de studio, entre la majesté de l'emblématique Leica, celle du Rolleiflex Flex qui s'ouvrait comme une boîte à malice et au fond duquel on cherchait l'image comme l'avenir dans le marc de café,

0: Sabine. J'admirais aussi votre autonomie, faire un stage à Paris et ne dépendre de personne. Et je m'attendrissais de la candeur lumineuse qui émanait de vous. Sabine, c'était aussi mon rêve de liberté. C'était ce que je me suis empressée de devenir, une femme libre, indépendante et forte.
1: Par la suite, elle s'est lancée très rapidement comme photographe indépendante. Elle s'est dit, je vais rejoindre une agence pour pouvoir diffuser ses sujets. Elle prenait son portfolio sous le bras, puis elle allait démarcher, donc elle était à la Vogue. À Vogue, elle a rencontré Doineau, et Doineau a vu ces images d'enfants de terrain vague. Et il s'est dit, oula, alors elle est exactement dans ce que nous, on a envie de défendre comme photographie. Et c'est lui qui l'a fait rentrer à l'agence Raffo.
0: Virginie Chardin, commissaire d'exposition.
1: Et à partir du moment où elle a été à l'agence, on l'a sollicité sans arrêt pour travailler. Parce que d'abord, l'agence croulait sous les demandes. Et comme elle était complètement hyper dynamique et hyper partante pour tout et qu'elle savait tout faire, elle a même pas réfléchi en fait. Je pense que pendant 10 ans, elle avait un principe, hein, ça c'est peut-être suisse, c'est le travail avant tout, et c'était on dit pas non. Donc je pense qu'elle a même pas eu le temps d'avoir du recul sur ce qu'elle faisait. Après elle a eu Marion, donc dans les années 60, là elle a un petit peu ralenti. Mais de là à penser que ces 10 années-là, ça allait être ce qui allait lui valoir la reconnaissance, non, elle n'avait aucune conscience de ça. Par la suite, quand on lui a dit « on aimerait bien voir vos images des années 50 », elle ne comprenait pas trop, en fait, pourquoi revenir là-dessus.
2: Paris, voyez-vous, a des airs de province, des murmures de ruelles, des soupirs.
3: Est-ce la plus belle ville du monde ?

0: Alors nous sommes ici dans une contre-allée qui est donc perpendiculaire à la Seine, au niveau du pont Garigliano. Nous ne sommes pas très loin de l'atelier de Yu et Sabine Weiss qui se trouve boulevard Murat. Et donc ils traversaient la Seine pour continuer leur pérégrination nocturne. Et nous sommes dans un endroit qui est hautement symbolique parce qu'il est l'endroit où a été prise la photographie la plus célèbre de Sabine Weiss qui s'intitule « L'homme qui court » et qui a été prise il y a exactement 70 ans puisque c'était en 1953. Donc Sabine avait l'habitude de faire poser son mari et là encore, elle lui a demandé de courir vers elle dans cette contre-allée. Est-ce qu'elle a calculé ce soleil qui apparaît dans les arbres? Est-ce qu'elle a cherché ce contre-jour exactement comme il est? Est-ce que c'est un hasard? Voilà, moi, c'est vraiment cette question qui peut continuer à nous hanter. Certaines personnes pensent que l'homme qui court s'en va, d'autres qu'il vient vers eux. C'est un peu tout le mystère qui reste dans cette image. On a ces pavés très très présents qu'on retrouve encore ici. Au premier plan, comme un tapis de pavés, puis le soleil en haut qui perce à travers les arbres, des arbres de part et d'autre, une voiture au fond à gauche, que fait-elle là? Est-ce que c'était celle de Yu et Sabine? Puis cette ombre, finalement au premier plan à droite, l'ombre de Yu, qui se reflète sur ces pavés brillants, voilà, qui est comme...
1: Oui, c'est l'ange noir. C'est une superbe métaphore de la photo en noir et blanc, parce que mon père est en noir. Il a cette pose qui est comme une envolée, pareil à un ange, et puis il y a cette lumière complètement divine qui vient l'éclairer. C'est bien sûr une des plus belles photos noir et blanc de ma mère. Peut-être aussi parce que mon père y est, mais... Tout est là, quoi. La lumière, la suggestion, l'obscur, cette ambivalence entre le noir et le blanc, c'est une photo très forte.
0: Et c'est vrai que

0: elle était très très très très attirée par ces atmosphères de nuit qui tombent, de brouillard, de brume, de petit matin. Elle disait d'ailleurs qu'il y avait de moins en moins cette espèce de condensation sur les vitres qu'elle aimait tant immortaliser aussi, comme dans une vitrine de chaussures ou la deux chevaux sous la pluie. Et voilà, c'était vraiment un mélange de balade romantique à la tombée de la nuit et toujours cette quête, effectivement, des atmosphères qu'elle aimait tant.
1: Comment arriver à cette simplicité de vision, au moyen de laquelle on voit une situation d'un seul coup? Le menu détail qui exprime l'ensemble, le geste qui explique le mouvement, le fléchissement du doigt qui suggère l'état d'âme, l'expression de l'individu qui parle de la foule, l'infiniment petit qui raconte le grand, le regard de l'autre qui dit son angoisse ou sa joie. Lumière, geste, regard, mouvement, silence, tension, repos, rigueur, détente. Je voudrais tout incorporer dans cet instant pour que s'exprime avec un minimum de moyens l'essentiel de l'homme.
2: Voilà, donc là on se trouve dans l'atelier de maman. Ici, à la place de cette immense, comment on peut dire, bibliothèque qu'elle a fait construire pour ranger tous ses livres et puis des boîtes de photos et des caméras et tout ce que vous voulez, il y avait donc les rouleaux des fonds pour les mannequins, donc des rouleaux de toutes les couleurs qu'elle descendait selon les couleurs qu'elle voulait. Donc c'était là qu'elle faisait les séances de pose avec les mannequins. Et puis à côté, l'atelier de papa, qui est encore plus lumineux à ce moment-là de la journée parce que le soleil est au-dessus là maintenant, avec quelques-unes de ses toiles, des photos de maman aussi, la de chevaux, beaucoup de très jolies toiles de mon père. Et là, le lit de mon père et de ma mère, le lit dans lequel elle est restée jusqu'à la dernière étincelle. Alors, la rencontre entre mes parents. Ma mère me raconte qu'ils étaient dans une soirée, qu'elle était en train de discuter avec des amis et qu'elle voit arriver dans une cour quatre hommes qui étaient en train de tenir mon père, qui était en lotus, assis sur... vous savez, quand on se tient comme ça les poignets et on se met à quatre comme ça, il est arrivé en lotus comme ça, voilà, devant ma mère, un peu éméché sans doute, avec son grand sourire et ses yeux incroyables. Et voilà, elle me dit l'avoir regardé et se dire... dire que je vais passer toute ma vie avec, avec cet homme-là. Voilà, qu'elle disait gros, mal accoutré, clown. Et voilà, et c'était le grand amour. Et effectivement, ils ont passé toute leur vie ensemble.
3: Vous, en tout cas, vous avez grandi ici. C'était vraiment un lieu de vie et de travail mélangé.
2: À l'étage, le boulot. Et en bas, la famille, les repas, très importants. Aussi important que la peinture, que la photo, la nourriture, la bonne cuisine, le goût. Il y avait effectivement des repas là derrière vous sur cette table. Papa avait coutume d'arriver un peu tard en revenant de tel ou tel vernissage ou de son atelier. Il descendait en disant « Tiens, je viens d'avoir un tel au téléphone. Écoute, on va être 9 ou 10 à table. Fais un petit frushti vite fait. Bon. » Et puis maman qui faisait toujours des choses merveilleuses. Donc ça jouait du piano, ça chantait du jazz, il y avait beaucoup d'intellectuels, on parlait politique, on parlait peinture, ça s'exclamait, ça montait dans les tours, tout ça était, oui, mélangé avec la vie de famille. J'étais en fait la seule enfant à table pendant pas mal d'années.
4: C'est elle qui gagnait l'argent, parce que lui, en tant que peintre, c'était beaucoup plus difficile. Et lui, pendant les 10 premières années, en fait, entre 52 et 62, Sabine a travaillé sans discontinuer, mais vraiment, quasiment jour et nuit. Elle a travaillé énormément. Et lui, s'est beaucoup dédié à sa carrière à elle. Donc, il y a eu un rééquilibrage dans les années 60-70.

0: où lui, en revanche, a commencé à beaucoup plus s'exposer, etc. Donc, je pense que c'était un couple très, très équilibré. Probablement que Sabine rapportait plus d'argent que son mari. Je ne sais pas exactement, mais en tout cas, les deux étaient complètement libres. Lui aussi, il a une œuvre complètement fantasmagorique. Enfin, c'était un peintre complètement hors norme. Et donc, je pense que vraiment, dans leur cas, on peut parler d'un couple fusionnel où personne a nui à la carrière de l'autre. Chacun avait sa carrière, c'était très différent. Et donc, elle a jamais dépendu de Hugh, ça c'est certain.
1: Toute leur vie, ça a été un échange de passions, un lien extrêmement fusionnel, presque symbiotique. Enfin, ils s'apportaient énormément, ils en discutaient beaucoup. Ma mère allait fréquemment dans l'atelier pour regarder. Mon père se faisait engueuler lorsqu'il avait remis du blanc dans un endroit de la toile où vraiment c'était, fallait pas faire ça, quoi. C'était superbe. À d'autres moments, oh non, ça c'est moche, c'est pas assez bien peint. Non, non, ça tu recommences. Mais non, enfin, c'est pas ton tableau, c'est mon tableau. Mais c'était toujours avec beaucoup de respect. Et mon père participait beaucoup en tant que modèle. Portait également un peu tous les appareils et les flashs très lourds à l'époque, quand c'était pas elle qui le faisait toute seule. Oui, ils étaient très présents l'un pour l'autre. Mais personne ne pensait à être plus fort que l'autre. Il y avait un vrai respect, chacun de leur art.
2: Oui, mais je veux juste dire un petit mot concernant Sabine. Je pense
3: Hugh Weiss,
2: que ce qu'il la cherche,
3: 1988.
2: C'est une espèce d'approfondissement qui se trouve chez chacun. Et c'est ce qui explique le recueillement, cette façon de tourner vers soi-même. Et je crois que ce qui se passe dans sa photographie à elle est qu'elle cherche un peu cet isolement donné par le recueillement.
4: Alors, la photographie qu'on a choisie pour le photopoche sur les femmes photographes s'appelle Sortie de métro à Paris en 1955. Et on voit les ombres portées de deux passants en train de sortir donc, du métro. L'image, elle est assez floue. Et on a vraiment l'impression d'un courant d'air visuel, c'est-à-dire que de sentir l'effet d'aspiration de la bouche du métro. Donc c'est une image qui est très onirique, très contrastée. Il y a un côté presque scène de cinéma. Et je pense que c'est assez emblématique hein, de son travail de nuit.
0: Effectivement, elle a dit dans un film, moi ce qui me plaît, ce sont les atmosphères. C'est peut-être la même époque que Arletty, mais en fait, elle veut dire par là que ce qu'elle aimait, c'était les ambiances, les petits riens, les expressions d'un visage, les instants. Beaucoup plus que, comme d'autres reporters, l'actualité, le scoop, l'image choc ou encore moins la guerre. C'est ça qu'elle voulait dire par atmosphère. C'était les petits riens qui se dégagent d'une image, qui ne sont pas des choses forcément spectaculaires, mais qui vont faire que aujourd'hui on est encore touché. Je pense qu'elle était pleinement dans son époque. Elle a vécu d'abord la période de la guerre, même si elle était en Suisse, et l'après-guerre avec cette renaissance de la presse illustrée et la grande demande d'images que la paix a fait renaître. Donc elle adhérait complètement à une philosophie de ses confrères parisiens de Raffo qui était de montrer l'homme ordinaire dans ses joies, dans ses peines, dans les sentiments humains. Donc vraiment ce qu'on a appelé par la suite l'école humaniste, même si ce mot-là n'existait pas à l'époque. C'est comme on les a regroupés sous cette appellation.
5: Écoutez, c'est un terme qui est venu il n'y a pas très longtemps. C'est un terme nouveau. C'est assez juste. Parce que finalement, en tout cas dans ma photographie, c'est la seule chose qui m'intéresse. J'aime bien qu'on sente la personne quand je la photographie, enfin qu'elle représente quelque chose, que ça soit la solitude, que ça soit la gaieté, enfin qu'elle dise bien ce que c'est l'être toujours dans un instantané.
6: Je t'appelle. L'Algérien.
3: revoir.
0: C'est vrai que dans les années 50-60, elle faisait absolument partie du groupe des photographes humanistes et elle était reconnue internationalement comme telle. Après, quand justement cette période de reconnaissance de la photographie humaniste est arrivée, bien plus tard, évidemment, c'est surtout Robert Doisneau qui a éclipsé tous les autres photographes. D'abord parce que Robert Doisneau, il est génial. Bon, Doisneau, c'était longtemps le photographe préféré des Français. Donc il a éclipsé un petit peu tous les autres parce que même Willy Ronis, qui a été reconnu par la suite, l'a été bien plus tard. Et Sabine Weiss, encore plus parce que, contrairement aux autres, elle ne cherchait pas la reconnaissance, elle n'allait pas contacter des éditeurs pour avoir des livres, elle ne cherchait pas à faire des expositions. Elle a un seul texte autobiographique qui a été publié en 89, c'est tout. Elle était un peu dans son coin. Et c'est en fait plutôt son mari et des amis de son mari qui l'ont persuadée de faire sa première rétrospective. Elle ne cherchait pas. Alors, on pourrait expliquer ça peut-être par, soit par sa personnalité, soit parce que le fait que souvent les femmes n'osent pas ou ne se sentent pas légitimes. Enfin, on pourrait trouver tout un tas de facteurs psychologiques. Peut-être aussi, elle était extrêmement indépendante, elle était farouchement indépendante. Il ne s'agissait pas qu'on vienne mettre son nez dans ses sélections. Je pense que ça n'a pas forcément joué en sa faveur. Et donc, elle est restée un peu à l'écart.
5: J'étais photographe complète. C'est-à-dire que je faisais beaucoup de mode, je faisais beaucoup de publicité. J'avais travaillé dans tous les domaines, aussi bien dans des réunions politiques que de tout. Mais là, je ne sais pas comment je voulais vous expliquer ça. Ce que j'ai fait de commander, que je faisais bien, je pense, parce que j'avais beaucoup de commandes, reste dans des tiroirs, reste dans des enveloppes, et jamais ça ne m'intéresse pas. C'est un peu bête, mais enfin, ce qui m'intéresse, c'est la photographie que je faisais dans mes moments perdus, dans des terrains vagues ou dans des choses que je trouvais au cours de mes reportages commandés, des récréations. C'était plutôt mon carnet de notes.
0: Ça, c'est peut-être une spécificité de Sabine Weiss. Je pense que ce qui l'a tiré dans ces images de terra vague ou dans les images qu'on voit par exemple en Espagne, je pense que c'est la liberté. C'est quelqu'un qui avait la liberté chevillée au corps, qui est parti de chez elle à 17 ans, en vélo. Et toute sa vie, je pense qu'elle s'est vécue comme quelqu'un de libre et indépendant. Je pense qu'elle avait vraiment, vraiment ça en elle. Et quand elle photographie des gitans, quand elle photographie donc ce cheval porte-devant ou ses enfants qui s'amusent en un terrain vague, pour moi, elle représente la liberté. La liberté malgré tout, malgré la pauvreté, malgré le contexte, malgré... je pense que ce cheval, il est très symbolique, il est là. Dans cette image, Sabine Weiss se promène dans son quartier et on a vraiment une opposition entre la grande ville qui est en train de s'étendre, qui est en train de grignoter les petites parcelles de liberté qui restaient encore à l'emplacement des anciennes fortifications, les fortifs, et puis ce cheval dont on ne sait pas d'où il arrive, hein, qui est assez étonnant dans cet endroit-là, qui galope. Exactement ce qu'il fait, mais qui en tout cas est en liberté, n'est pas attaché. Et c'est le fait aussi de ruer, c'est un peu un pied de nez aussi à la société, à tout ce qui peut nous emprisonner, tout ce qui peut être un peu trop étouffant, comme ces grands immeubles qui étaient vécus après-guerre comme assez oppressants en fait. En tout cas pour moi, c'est vraiment, je rue dans les brancards et je vais pas faire ce qu'on m'a dit de faire. Et ça, c'est Sabine Weiss. Et c'est là où elle était vraiment réjouissante, c'est qu'elle avait gardé cette impertinence jusqu'au bout. Pour moi, c'est une image, c'est presque un autoportrait de Sabine Weiss.

0: L'appareil, c'était elle. Effectivement, elle composait sans cesse en mangeant la fourchette à côté du verre, par sa petite fenêtre de cuisine, telle branche avec l'oiseau. Enfin, oui, ça pour elle, c'était presque vital. Elle disait, mais je suis folle ou j'ai un toc ou je fais que composer, que cadrer. Donc ça peut-être que ça la nourrissait finalement. Et que c'est, la photo, elle la faisait dans son intimité, avec son œil, au quotidien. Je pense qu'elle voulait juste documenter ce qu'elle voyait, conserver l'éphémère, ce qui allait disparaître. Rien n'était pensé à l'avance, en fait. Elle ne montait jamais rien, elle n'a pas monté ses photographies de rue où elle n'attendait pas. Elle m'a dit une fois, la photo, tu sais, tu l'as fait presque déjà avant. Tu sais que tu vas la faire, il faut imaginer le relais, avec le relais flex. Si on attend, c'est trop tard, la scène est passée. Donc je pense qu'il y a une espèce de gymnastique intellectuelle de déjà prévisualiser l'image avant même qu'elle se passe. Non, il fallait voir à tout prix, tout voir.
1: Le talent des photographes qui vont saisir des scènes de rue, des images de passants, d'enfants, c'est effectivement une forme de relation avec les personnes qui sont photographiées. Ça peut être une façon de passer inaperçu, c'est ce qu'on appelle « fly on the wall » en anglais, hein, donc comme une mouche sur une tapisserie dont personne ne fait attention, mais elle est bien présente. Et ça peut être aussi une forme d'ouverture, de facilité, de talent relationnel. Et je pense vraiment que c'est quelque chose qui est un peu sous-estimé, parce que quand on regarde les images, on ne sait pas du tout comment ça s'est passé sur le terrain. Mais je crois vraiment que beaucoup de photographes sont avant tout de fins négociateurs, des personnes un peu charismatiques, qui ont une capacité à se faire un peu adopter dans toutes les situations.
2: Pour faire le portrait de Paris, il est recommandé de se cacher un peu. Le Parisien a l'œil vif, il est curieux à l'extrême, il veut tout voir, tout savoir. Alors laissons-le faire et observons.
3: Alors, il y a des photographes qui ne rentrent pas du tout en contact avec le modèle. Quand on voit Cartier-Bresson en train de photographier, il ne rentre pas du tout en contact. Il est comme un danseur, il tourne autour d'un sujet, il cherche quelque chose et la personne ne le voit quasiment pas. Elle, pas du tout. Et sa méthode à elle, c'était l'inverse, c'était plutôt aller directement au contact. D'abord, c'était quelqu'un de très sociable, hein, qui n'avait pas d'inhibition pour ça. Et elle allait directement créer un lien pour apprivoiser un petit peu la personne et la mettre à l'aise, en fait, pour éviter que la personne pose. Ça se ressent, je pense, dans les images aussi, il y a une empathie qui se ressent, et aussi beaucoup de regards. Il y a beaucoup de regards. Parfois, les gens sont pris alors qu'ils ne voient pas la photographe, mais parfois, ils la regardent. On voit bien ces photos d'enfants en gros plan, qu'ils sont en train de jouer avec elle, en fait. C'est des gamins qui ont plus de dents, dans le terrain vague, qui sourient, et elle les a dans sa poche, en fait.
4: Ah, Sylvie. Comment elle appelle-t-elle ? Le petit narquois. Voilà. J'ai un amour pour cette photo, mais pas possible. Bah, d'imaginer comment elle est arrivée à cette bouille, quoi. On peut vraiment imaginer le regard de maman quand on regarde la bouille de ce môme. Et j'adore cette photo pour ça. Bah, là encore, c'est un enfant, comme elle dirait, un enfant de la rue, quoi. Enfin, on voit bien que c'est un enfant qui a peu de moyens, qui a ses mains, qu'il n'a peut-être pas lavées parce qu'il n'a peut-être pas un endroit pour les laver. Qu'il n'est pas coiffé parce qu'il n'a peut-être pas une maman pour lui coiffer les cheveux, d'ailleurs. Mais il y a cette lumière dans ses yeux, cet éclat et cette bouille, et ce petit regard malicieux qu'il donne à maman, qui est merveilleux, quoi. Et là encore, ça en raconte long sur l'histoire qu'elle écrit pour arriver à capturer ces moments-là. Ça, c'est un vrai talent, c'est quelque chose de... C'est inné, c'est...

0: Yannick, ça ne s'apprend pas de, dans ce sens-là, de faire de la photo. C'est une façon de respirer, quoi.
1: Bah, elle ne s'est jamais exprimée sur son engagement social et politique, mais quand même, quand on est touché, attiré par les gens les plus simples, les plus pauvres, ou les plus, pas forcément les plus pauvres d'ailleurs, mais je dirais ceux qui n'ont rien de remarquable, ça dénote quand même une sensibilité plus ou moins aux couches populaires. Donc quand on passe sa vie à montrer des gens humbles ou parfois qui sont pas très beaux ou qui sont pas disons les gens les plus brillants et quand on passe sa vie à montrer ces gens-là, c'est bien aussi qu'on veut leur rendre honneur. C'est quelque chose qu'elle a dit souvent, c'est tout le monde mérite d'être montré. Donc oui, bien sûr qu'il y a un engagement derrière tout ça. Après, aller photographier un mariage royal ou des aristocrates dans leur château, ça l'amusait beaucoup. Mais dans ces photos-là, qu'on ne voit jamais, parce que c'était souvent pour des magazines un peu au kilomètre aussi, elle en a fait énormément. Et là, on voit bien qu'il y a un regard assez insolent, en fait. Alors, ce n'est pas Martine Parr, hein, ce n'est pas non plus de la moquerie ou de la caricature, mais on voit bien qu'elle... Elle est plus impertinente avec ces gens-là, même si elle aimait bien couvrir ce sujet. Elle prenait des aristocrates dans leur château, mais très, très engoncés, très posés, pas du tout naturels. Et ça fait un effet aussi parfois un petit peu... Enfin, ça fait sourire, quoi. Ça, c'était de la commande, mais elle y mettait de la malice. Parce qu'elle en avait aussi, et c'était quelqu'un de drôle.
2: Beaucoup de malice, beaucoup de joie. Aucun contrôle de quoi que ce soit, aucune attente, aucune pression. Cette humilité, bah, en tout cas, de ne pas se prendre au sérieux du tout, du tout.
0: En fait, ça a toujours été quelqu'un d'assez, même lorsque j'étais petite, assez modeste avec son travail. Mais on peut dire une fausse modeste, c'est-à-dire, pour moi, c'était la plus grande des actrices, ma mère. C'était un peu ambivalent. Je pense qu'elle était à la fois super, super stressée parce qu'elle voulait être à la hauteur de ce qu'elle souhaitait dégager, émaner, construire comme histoire avec l'autre, que ce soit son auditoire ou que ce soit la personne qu'elle photographiait. Donc elle se mettait toujours la barre très, très haut. C'était quelqu'un qui avait une exigence vis-à-vis d'elle-même sans limite. Pas qu'avec elle-même, elle était exigeante aussi avec son mari, elle était exigeante avec moi. Mais c'était pour la bonne cause. Elle disait toujours qu'à la fin, il y avait une satisfaction personnelle d'avoir fait bien les choses. Et c'est la récompense.
1: Ça, c'est le cimetière des chiens. Alors, cette image, qui s'appelle le Vitrine du printemps Paris 1953, elle avait comme client les magasins du printemps. Et donc, elle faisait les décorations qu'on met dans les vitrines de Noël. Et donc, elle prend des chaises dans un jardin, probablement au Luxembourg ou aux Tuileries. Et puis, elle les agrandit et elle fabrique un espèce de paravent. Et puis, la nuit, pour voir ce que ça donnait, son décor, elle revient sur les lieux pendant qu'il y a des lumières artificielles. Et là, elle tombe sur... un mendiant qui s'était endormi devant son décor. Et elle prend la photographie parce qu'elle est touchée de cet homme qui est venu dormir là, en plein dans la lumière en plus, c'est étrange. C'est une des images qui, à l'époque, va la faire repérer par le musée d'art moderne de New York, qui voit cette image et qui lui trouve quelque chose d'un peu surréaliste et en même temps complètement dans la veine humaniste. Puisqu'on a cette chaise géante derrière ce petit monsieur, on ne comprend pas forcément la scène de prime abord, et c'est vraiment une image dans l'image. Et ça, pour moi, c'est vraiment Sabine Weiss, parce que c'est à la fois l'artisane qui fabrique le paravent et qui vient photographier ses décorations, et en même temps, la photographe humaniste, tout d'un coup est prise par un sujet complètement inattendu. Et finalement, l'intérêt, c'est l'alchimie entre les deux. Et ça, je trouve que c'est une image magnifique, hein, et qui n'est pas très gaie. On n'est pas dans une image de Doineau, là, pas du tout. Il n'y a pas de clin d'œil. Disons, la confrontation des deux images ne fait pas sourire. Et ça, pour moi, c'est très Sabine Weiss.
3: Parce que ce que je montre, c'est beaucoup plus grave que moi. C'est pas toujours des choses très très heureuses, c'est pas des choses dynamiques. Alors que moi, je suis plutôt une personne dynamique et enjouée. Enfin, je suis pas morne. J'aime avoir des amis, j'aime discuter. Et les photos qui sont à la MEP montrent la solitude. Beaucoup de joie aussi, puisqu'il y a beaucoup de photos d'enfants. Il y a aussi des choses très joyeuses. Mais enfin, je crois que je ne peux pas dire la pauvreté me touche, mais c'est la solitude.
1: C'est quelqu'un qui avait certainement des souffrances enfouies dont elle ne parlait pas. Ne serait-ce que d'objets où elle avait perdu sa mère jeune. Enfin, ça, le début de sa vie n'avait pas été si simple, parce que si elle est partie de chez elle et qu'elle est venue à Paris, c'est probablement aussi... Voilà, sa vie n'a pas été aussi facile qu'elle a bien voulu le dire.
0: C'est toujours un peu tendu lorsqu'elle me parle de son enfance. Sa mère disparaît quand maman a 14 ans. Cette maman qui s'en va pour une appendicite et qui finalement meurt à l'hôpital suite à une septicémie, c'est compliqué, elle revient jamais dans la maison. Moi, en tant qu'enfant, j'aimais bien lui poser des questions sur son enfance, mais il y a souvent des larmes qui venaient, parce que c'était sa maman qui est partie, donc j'essayais tout de suite de parler du papa, ce qui redonnait le sourire. Elle le cachait bien, mais c'était quelqu'un de très anxieux, de très angoissé, de très stressé aussi. Mais quand c'était le moment de faire sa chose, de parler soit de son savoir-faire, soit d'aller bosser, tout ça, elle les mettait de côté. C'était à la dure. Je sais pas, je crois que le meilleur moyen d'affronter le réel, c'était avant tout sa caméra. Avec son objectif un peu comme bouclier.
1: C'est quelqu'un qui n'exprimait pas ces souffrances-là, mais qu'on peut voir dans certaines images qui sont assez dures, en fait. Surtout des images d'enfants. Il y a des images terribles, vraiment terribles, mais qui ne ressemblent pas à ce qu'elle était dans la vie de tous les jours, qui était une femme très, très joyeuse. Donc, probablement qu'elle avait peut-être enfoui en elle certaines choses qui ressortent dans ses photographies.
2: Il y a une photo qu'elle affectionne plus particulièrement, c'est un groupe d'enfants qui joue au cheval en Espagne en 1954. Là, elle part au Portugal et elle passe par l'Espagne et elle tombe sur cette scène de ces enfants complètement en haillons, mais le sourire jusqu'aux oreilles, heureux. Elle les met au défi comme elle aime faire quand elle voit des enfants dans la rue. Chiche que tu n'arrives pas à faire ça, chiche que tu n'arrives pas à faire ça. Et là, il jouait déjà au cheval, donc le personnage principal devant a le mort aux dents. Son copain derrière tient les rênes. Et les deux petits derrière sont en train d'un fou rire total. Et la scène est là, très touchante. Et ça, on peut dire que c'était sa photographie préférée.
0: C'est absolument incroyable de voir dans quel état sont ses enfants. Enfin, c'est des bribes d'habits, il n'y a plus rien. On a le sentiment que si on les porte, elles vont se déchirer dans les mains. Pourtant, c'est encore des enfants qui, grâce au jeu, arrivent à vivre. Il y en a même un qui sourit derrière. Et lui, il a la peau sur les os. Enfin, il est absolument squelettique. Il est d'une... Enfin, c'est... Voilà, c'est absolument incroyable de la part de maman de s'imaginer tout ce qui s'est dit, comment elle les a entourés, comment elle leur a souri, comment elle a joué avec eux avant qu'ils puissent eux-mêmes jouer devant sa caméra. C'est tous ces non-dits en fait qui me touchent énormément dans sa photo. Pas seulement la lumière et les visages et tout ce qu'elle raconte de cette désolation, de cette pauvreté et à la fois de cette merveille de pouvoir... tout en étant dans cette pauvreté, être un enfant, continuer à jouer, continuer à se battre pour vivre.
1: pour elle,

0: Ça symbolisait la joie qu'on peut avoir à faire rire, à l'énergie aussi qu'un enfant peut mettre dans le fait de faire rire ses camarades. Or, quand on regarde la planche contact, ce gamin, il est visiblement malade. Il est extrêmement maigre, mais vraiment extrêmement maigre. C'est un squelette et il est manifestement dans un état de dénuement extrême. Et donc, c'était quand même assez étonnant de dire que elle, quand elle en parlait, elle y voyait toute l'énergie de l'enfance et la gaieté de l'enfance. Ça, c'est encore aussi quelque chose qui est un peu trouble chez elle, c'est voir parler de gaieté à propos d'images qui sont terribles.
1: Mais c'était toute l'Espagne, enfin, c'était toute la misère des gens qui étaient pauvres. Il y avait les riches et puis il y avait les pauvres. Évidemment, c'est saisissant de voir que sur un petit visage de 4 ans se lit toute une vie, tout ce qu'elle sera, toute la misère. Un regard, il symbolise tout.

0: Alors voilà, ce son qui n'en finit pas, qu'on entend encore. Souvent, quand je venais, elle le faisait sonner. Elle me disait, regarde, on l'entend encore. Chut, chut, on l'entend encore, on l'entend encore. Elle est très présente quand je fais ça. Et en fait, ce bol taille, qui est un bol qui peut guérir les âmes, en fait, on dit, hein, c'était quelque chose qui fascinait ma mère. Et c'est drôle parce que je crois que dans sa relation aux autres, lorsqu'elle photographiait, au-delà du moment où elle déclenchait, où elle capturait, il y avait cette chose de guérisseuse un peu en elle. Là où elle n'était pas du tout avec moi. Mais avec des inconnus comme ça, je ne sais pas, où elle allait chercher quelque chose de très profond en elle. Peut-être toute cette tristesse qu'elle ne montre pas. Et elle était d'une empathie incroyable, comme si elle prenait la douleur de l'autre pour l'apaiser.
1: Je crois que c'est la solitude qui me saisit. Quand je fais des photos, je ne cherche pas un sujet précis, je ne cherche pas du tout la solitude, mais finalement, quand je regarde mes contacts, les photos que j'aime, ce sont celles où il y a ces scènes de solitude. Et finalement, pourquoi est-ce que la solitude me touche? Je ne sais pas exactement. Peut-être que parce que moi, je ne suis pas seule, parce que je vis avec Hugues et que nous entendons bien et que je suis vraiment pas du tout touchée personnellement par la solitude. C'est peut-être justement ce contraste de penser que tout le monde n'a pas ma chance. Mais d'ailleurs, ce sourire que j'ai est important quand je photographie ces gens de la solitude. Parce que finalement, je leur apporte quelque chose. Même si je ne peux pas parler leur langue, il y a toujours un rapport d'amitié qui s'établit et qui, moi, m'apporte quelque chose aussi.
2: Sabine Veil, c'est vraiment une figure du courant humaniste et dans cette perspective-là, elle incarne complètement l'esprit universaliste de l'après-guerre. Donc cette idée que la photographie est une sorte de langage universel, n'importe qui peut voir une photographie et être touché par cette image. Et en même temps, c'est aussi un travail qui va évoluer, elle va passer à la couleur et elle va publier des livres qui ont quand même des titres assez éloquents comme « Intime conviction ». Donc il y a, je pense, une prise de position et ici, elle revendique clairement une écriture singulière et donc une écriture à la première personne qui effectivement correspond davantage à ce que beaucoup de femmes photographes vont faire en rupture avec ce courant humaniste justement, c'est-à-dire revendiquer une forme de subjectivité, de travail plus intime, d'engagement à la première personne.
3: Effectivement, dans une émission en 65, on lui demande est-ce que c'est un bon métier pour une femme d'être photographe. Et elle dit, oui, c'est un bon métier, mais il y a des handicaps. Et parfois, quand je me retrouve en milieu de reporters et qu'il y a beaucoup de monde, on me dit, poussez-vous, mes mères, laissez faire les photographes. Donc, elle dit ça, mais en rigolant. Bien sûr qu'il y avait sûrement des manifestations de machisme à l'époque envers une femme qui était quand même une des rares. Elle avait son petit tailleur, bien sûr qu'elle devait essuyer des remarques de ce type. Mais comme elle avait cette personnalité hyper volontaire, hyper déterminée, et le goût de son métier, ça ne l'a pas empêchée de travailler. Elle avait des clients, trop de commandes. Donc non, je crois que ça ne l'a pas freinée dans son élan. Alors d'un point de vue plus inconscient, c'est tout à fait possible qu'elle ait intériorisé le fait qu'il ne fallait pas trop prendre de place. C'est la raison pour laquelle beaucoup de femmes photographes n'ont pas du tout bénéficié de la même reconnaissance que les hommes. Mais dans le fond, je pense qu'elle était quand même très heureuse de ce qu'elle avait fait. C'est une femme heureuse, Sabine Veil. Elle était très satisfaite de son existence et assez fière de ce qu'elle avait fait.
4: Elle me l'a dit à plusieurs reprises, et ça c'est rare de pouvoir le dire, qu'elle était vraiment pleinement heureuse de tout ce qui s'était passé ces dernières années, pour son œuvre, pour elle. Et ça c'est un beau, très très beau cadeau qu'elle a pu nous faire de nous le dire.
0: Je pense que sur le tard, elle a regardé ses archives, elle a regardé ses planches contact, elle a regardé toutes ses photos qu'elle a développées, elle a regardé tous ses livres. Elle était tout de même heureuse, je crois. Après, le jour où elle est partie, qu'est-ce qui s'est passé dans sa tête? Étrangement, elle est partie tout aussi modestement et d'une façon prude comme elle peut l'être quelquefois dans son caractère. Je pense qu'elle est partie délicatement. Elle a sans doute profité entre guillemets, du fait qu'on ne soit pas là pour pas nous faire souffrir, pour pas me faire souffrir. Et elle est partie dans la nuit du 28 décembre 2021. Elle était là-haut, s'est endormie dans son lit. C'est ce qu'on peut souhaiter de mieux à un artiste, c'est de partir chez lui, au milieu de ses photos, de ses archives, de toute sa vie, de ses souvenirs.
4: Elle les appelait ses enfants. Elle me disait tout le temps, ce sont mes enfants. J'aimais beaucoup quand elle disait ça. Prendre ses photos pour ses enfants, ça veut tout dire, quoi. C'est un peu la chair de sa chair. Non, elle les aimait. Elle disait, moi, je les aime, mes photos, ce sont mes enfants.
3: En fait, elle aimait prendre les images, être dans l'instant. Il y avait une certaine excitation à prendre les images. Elle aimait aussi, à la fin de sa vie, elle a beaucoup aimé les regarder, les retravailler. Mais l'analyse de ces images, ça l'intéressait pas du tout. Elle a toujours dit, moi je suis une manuelle, je suis pas une intellectuelle, je suis spontanée, je fais ce qui me plaît. Et je laisse à d'autres le soin de les commenter, en fait.

0: J'ai une passion sans limite pour toutes les photos des gitans qu'elle a faites. D'ailleurs, le jour où nous étions au Père Lachaise, lors de son enterrement, on a pu entendre Manitas de Plata, qu'elle a photographié. Et oui, tout son départ a été accompagné par le flamenco.
1: Et voilà, je pense que dans ces photographies des gitans, on retrouve le cœur de son œuvre, en fait. Elle-même, elle est dans le sud de la France, elle décide elle-même de documenter le pèlerinage des Saintes-Maries de la Mer. On est en 1960. Ses danses, ses chants, cette petite gitane avec le guitariste Manitas de Plata. Une autre gitane qu'on a redécouverte et qu'on a un peu plus mis en avant, qui danse aussi seule avec toute la foule autour d'elle. Ces regards qu'elle a réussi à capter de ses familles, de ses toutes générations confondues, des enfants, des hommes, des femmes, un petit peu comme hypnotisés par ces musiques et cette danse très lascive. Voilà, avec ces photographies, on vit l'instant, on vit avec elle le moment qu'elle a immortalisé. C'est ça qui est très puissant dans son travail.
0: Je pense que chacune des photos qu'elle a faites, c'est une histoire humaine qu'elle a racontée finalement. Ça pourrait être un livre, mais là, c'est une série de clichés. Ça a toujours été, depuis petite, une contemplative. Je pense qu'elle savait déjà très très bien comprendre les lumières. Être photographe, c'était pouvoir sublimer cette lumière, je pense.

Et celle-là aussi me plaît énormément. C'est comme une danse. C'est en Birmanie, des moines en Birmanie. C'est extraordinaire. Enfin, c'est d'une douceur. C'est deux moines bouddhistes qui sont en train de balayer. On dirait que la photo est en train de s'animer. Il y a un moine au dernier plan qui arrive, qui est en train de terminer de laver quelque chose. Il y a ces gouttes d'eau qui tombent. Enfin, tout est d'une délicatesse, d'une sagesse, avec un rythme si doux, si lent, enfin, propre au bouddhisme. Et puis ce sourire, quoi, de ces moines qui balayent la poussière, mais qui sont heureux, qui sont bien, qui ont le sentiment de faire ce qu'ils ont à faire. Et puis cette lumière aussi incroyable.

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5: France Culture, 17h59, dans un instant le journal de 18h pour débuter cette tranche de 2 heures d'actualité, culture, médias, numérique. Au programme ce soir, on parle musique, et très longuement musique, puisque je reçois la directrice générale de la SACEM. En première partie d'émission, la start-up Bolero, c'est également de la musique, et puis beaucoup de sujets IA, intelligence artificielle, au programme de Soft Power ce soir. Voilà, vous avez le programme des 2 heures qui viennent, et tout de suite, c'est l'info. 18h précisément sur France Culture, le journal Estelle Caméraire. Bonsoir Estelle.
6: Bonsoir Frédéric, bonsoir à toutes et à tous. La primaire est finie. Jean-Luc Mélenchon donne le ton. Le candidat insoumis a déroulé son programme cet après-midi devant plusieurs milliers de personnes réunies pour son premier meeting de campagne à Saint-Denis. 6000 personnes ont rendu hommage à Liana, 11 ans, retrouvée morte jeudi lors d'une marche blanche à Fleurance dans le Gers sur fond de dysfonctionnement judiciaire. Puis nous irons au sud de Beyrouth, alors bombardé par Israël. L'État hébreu assure répondre aux frappes du Hezbollah et continue de frapper quotidiennement le Liban. L'équipe de football iranienne vient d'atterrir au Mexique en amont de la Coupe du Monde. C'est la première fois qu'un pays participant au tournoi est en guerre avec un pays hôte. 26 000 personnes se sont réunies sur la place de la basilique de Saint-Denis, selon la France Insoumise. La foule est venue assister au premier meeting de campagne de Jean-Luc Mélenchon. Bonsoir Adrien Toffolet.
7: Bonsoir.
6: Vous êtes sur place pour France Culture, après les prises de parole de Bali Bagayoko, le maire de la ville de Saint-Denis, et l'écrivaine Annie Ernaux. Jean-Luc Mélenchon a déroulé son programme.
7: Oui, une démonstration de force pour Jean-Luc Mélenchon devant des milliers de fans, militants galvanisés, à qui il se présente comme l'alternance après 2 quinquennats d'Emmanuel Macron.
8: La France est un champ de ruines sociales depuis Macron. Le macronisme restera la régression sociale et la misère pour le plus grand nombre par l'accumulation des richesses dans quelques mains.
7: Le leader insoumis promet donc de réparer le pays et ses fractures. SMIC à 1700 euros, abrogation de la réforme des retraites, retour à l'âge de départ à 60 ans, loi globale contre la pédocriminalité et les féminicides. Le tout dilué dans le grand projet défendu par Jean-Luc Mélenchon.
8: Quelques-uns des sujets que je viens de citer concernent la Nouvelle France.
7: Une France plurielle et rien d'autre pour le candidat à la présidentielle qui dénonce les névroses communautaires de ses adversaires, ou plutôt son adversaire, le seul dont il a donné le nom.
8: Ah si, monsieur Bardella. Bon trumpiste, veut même supprimer le droit du sol de naissance. Eh bien, monsieur Bardella, il me reste à vous apprendre parmi tant d'autres choses.
7: L'insoumis fait du patron du RN son seul adversaire, comme si le premier tour était déjà passé et lui déjà qualifié face à l'extrême droite. Alors il lance un avertissement à tous ceux dans le paysage politique, à gauche notamment, qui l'annoncent perdant.
8: Le deuxième tour, ceux qui n'ont aucune chance d'y accéder devraient se garder de nous empêcher d'essayer de le gagner.
7: Jean-Luc Mélenchon honnête, qui sait également qu'une telle occasion ne se représentera pas forcément.
8: Vous devez savoir que ce type de train de l'histoire ne passe pas 2 fois. Vous savez que pour 1 fois, les étoiles sont alignées. Que pour 1 fois, sans contestation possible, la première force politique de la gauche et du changement, la voici.
7: C'est un pari qu'ont cédé les insoumis, celui du vote républicain contre l'extrême droite. La République qu'il a voulu incarner à Saint-Denis en se tenant devant la basilique, la nécropole des rois.
6: Merci Adrien Taufollet, en direct de Saint-Denis avec les moyens techniques de Sandrine Malon. Les Insoumis, dont la chef de file Mathilde Panot a appelé ce matin à la démission de Gérald Darmanin. Le ministre de la Justice prend actuellement la parole au sujet des dysfonctionnements judiciaires ayant entraîné la mort de Liana. La collégienne de 11 ans a été retrouvée morte jeudi et plus de 6000 personnes ont participé à la marche blanche en son hommage cet après-midi à Fleurance dans le Gers. Des milliers de personne pour accompagner les parents de Liana derrière une grande banderole où l'on pouvait lire « Plus jamais ça », une marche blanche très émouvante, mais où la colère se faisait aussi ressentir, Erwan Chassin.
3: En tête de ce long cortège dont on peinait à voir la fin, les parents de Liana, très dignes, entourés par les maires des environs. Parmi la foule immense, Nadine ne retient pas ses larmes.
4: On n'est pas habitué ici. C'est terrible pour nous. Pour tout le département du Gers, c'est terrible. Pour tous ces enfants.
3: Alain a fait imprimer la photo de Liana sur son t-shirt. Il porte aussi une rose blanche, comme tant d'autres ici.
9: Parce qu'à l'âge qu'elle avait, la pauvre, il ne fallait pas qu'elle meure. Ils auraient dû faire le nécessaire, malheureusement. Mais là, c'est vrai que là, voir tout ce monde pour elle, c'est vrai que c'est malheureux.
3: Mais passer la peine, c'est la colère qui domine, implacable même chez Chantal.
10: Ça ne peut pas continuer. Autant d'enfants agressés, violentés, tués. On est dans quel monde, dans quel pays, mais quelle honte.
3: D'ailleurs, c'était aussi tout le sens du discours très fort du maire de Fleurance, Grégory Bobato, pour clôturer cette marche blanche.
11: On veut nous faire croire que cette tragédie qui frappe la famille de Liana n'est qu'un dysfonctionnement au milieu d'un système qui, lui, marcherait bien. Liana est le dernier acte d'une tragédie qui se joue depuis bien trop longtemps, celle de nier la parole des enfants. Nous sommes tous ici, Estelle Mouzin,

0: Maëlys, Liana.
1: Et la mort d'une enfant dans ces conditions doit être la dernière, espérait lui et habitant.
2: En France, il y a 4 fois moins de procureurs que la moyenne européenne. Il y a 2 fois moins de juges, a rappelé la présidente de l'association Face à l'inceste, Sophie Potvin-Fabre, sur France Info. Elle appelle à donner des moyens à la justice et à voter la loi intégrale contre les violences sexuelles qui a été déposée le 24 novembre 2025 et qui est portée par 109 députés, dit-elle. Et demain, plus de 140 rassemblements sont organisés dans le pays par des associations féministes et des associations de protection de l'enfance. 6 personnes placées en garde à vue, dont 2 pour violence sur des élus. Hier, le groupe catholique intégriste Civitas, pourtant dissous par le gouvernement fin 2023, a cherché à empêcher l'ouverture au public de l'église Saint-Laurent dans le 10e arrondissement de Paris, dont la maire dit avoir reçu des coups. La mairie de Paris remet en cause des militants intégristes d'extrême droite. 5 morts au-dessus de la bande de Gaza après une frappe israélienne sur un poste de police. Le rapport des secours et des sources médicales dans le territoire palestinien. Israël qui bombarde aussi la banlieue sud de Beyrouth, bastion du Hezbollah. L'État hébreu dit frapper en réponse à des tirs du mouvement pro-iranien en direction de son territoire, malgré un cessez-le-feu théorique. Nos envoyés spéciaux Timur Özturk, Benjamin Thuot et Charbel El-Sherif se sont rendus aujourd'hui à Sasakiye, au sud de la ville côtière de Saïda, où des frappes israéliennes ont tué 2 personnes hier.
3: Une odeur de brûlé flotte encore dans l'air. Une maison à la façade éventrée s'est écroulée. On aperçoit une couverture, un fauteuil sous les gravats. Rossein, policier municipal, est arrivé parmi les premiers après le bombardement.
4: Quand j'ai entendu la frappe, j'ai couru pour voir d'où ça venait. Une camionnette et des voitures étaient en feu. Tout le quartier était détruit, c'était un choc. Nous avons appelé les secours. Quand les pompiers sont arrivés, on a réalisé qu'une famille était sous les détruits.
3: Le souffle de l'explosion a ravagé le bâtiment de l'autre côté de la route. Un voisin filme les dégâts avec son téléphone.
5: La maison est détruite. Nous avons évacué quand ils ont frappé la veille. Mais hier, il n'y avait pas d'ordre d'évacuation.
3: Malgré la présence de banderoles et d'affiches du parti Hamal, allié au Hezbollah, cet habitant assure que son quartier n'abrite pas de combattants.
5: Notre village ne représente aucune menace pour Israël. C'est une zone civile. Il n'y a pas de militants ici.
3: Quelques heures après notre départ, un immeuble à Sasakiye a de nouveau été bombardé par l'armée israélienne.
2: Les électeurs et électrices arméniennes ont commencé à voter pour des législatives à valeur de test sur le soutien de la population à la réorientation géopolitique initiée par le Premier ministre Nikol Pachinian, qui se tourne aujourd'hui vers les Occidentaux et tourne le dos à la Russie, notamment après la reprise par la force par l'Azerbaïdjan de l'enclave du Haut-Karabakh que n'a pas empêché Moscou. Ils sont arrivés ce matin à Tijuana, au Mexique. L'équipe iranienne de football a atterri sur une piste à la frontière avec les États-Unis en amont de la Coupe du Monde. Le camp de base de la sélection se trouvait normalement à Tucson, en Arizona. Mais le contexte géopolitique l'a poussé à s'installer au Mexique le temps de la compétition. Loïc Piala.
6: 6h du matin, le jour est à peine levé sur Tijuana. La garde nationale prend place sur le boulevard qui longe l'hôtel Marriott pour couper la circulation. Le car bleu et blanc qui transporte la sélection iranienne arrive, accompagné d'une dizaine de pick-up des forces de l'ordre, avec à l'arrière des hommes lourdement armés. Une 20aine de caméras et photographes s'agglutinent derrière le grillage pour filmer les joueurs sortant du car. À côté d'eux, un adolescent agite un petit drapeau de la République islamique. Ali, maillot de l'Iran sur le dos, a fait le voyage avec sa famille depuis Los Angeles. La Cité des Anges abrite une large diaspora iranienne.
7: I know there's a lot of, like, backlash.
8: Je sais que cette sélection a été critiquée par la diaspora, alors je voulais leur montrer que j'étais là pour eux. Je pense que c'est mieux qu'ils restent à Tijuana. C'est bien moins dangereux qu'à Los Angeles. Là-bas, il y a beaucoup de personnes opposées au régime actuel et ce ne sont pas des gens bien.
6: À 6h30, la garde nationale rouvre la circulation. La plupart des forces de l'ordre quittent les lieux, mais des militaires installent des barrières pour filtrer l'accès à l'hôtel. Pendant le tournoi, l'équipe va s'entraîner tout près au stade Caliente des Cholos, le club local. Aucune séance ne devrait être ouverte au public pour des raisons de sécurité. Les joueurs se rendront aux États-Unis les jours de match, mais n'auront pas le droit de rester sur place. Ils retourneront dormir à Tijuana le soir même.
2: Le temps reste doux ce soir avec quelques éclaircies. Côté température, elles iront de 14 à 24 degrés. C'est la fin de ce journal réalisé par Nina Malray, Grégory Wallon à la technique. 18h10 sur France Culture. Tout de suite, Soft Power avec vous, Frédéric Martel.
9: Merci, c'est

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0: Sans la musique, la SACEM serait une erreur. Ça vous plaît comme titre, Cécile Rapp-Weber ?
1: Je ne pouvais même pas imaginer qu'il existe un monde sans musique.
0: Vous savez, c'est la citation très célèbre de Nietzsche, hein, si on peut dire, sans la musique, la vie serait une erreur. Donc, ce serait une erreur sans la SACEM aussi. Titre que nous avons donc donné ce soir à cette émission, car mon invité principal, c'est vous, la directrice générale de la SACEM, Cécile Rapp-Weber. Je vous reçois pour la première fois. Merci.
1: Tout à fait. Merci à vous,
0: d'être
1: Frédéric.
0: Ici, ce qui nous fait très plaisir. Expliquez peut-être à ceux qui ne connaissent pas dans le détail ou pas assez bien la SACEM ce que vous faites.
1: Alors, il y a 175 ans, un petit groupe de compositeurs et auteurs de musique se sont regroupés sous forme, au début, d'un syndicat qui ensuite est devenu une
0: société
1: civile.
0: C'était dans un café, c'est ça, parce qu'on
1: C'était
0: avait refusé.
1: C'était le café des ambassadeurs.
0: Et ils n'ont pas voulu payer la note parce qu'on avait joué leur musique sans les
1: exactement,
0: rémunérer.
1: Exactement, dîner parisien était joué en café-concert et les prix des boissons avaient augmenté. Et quand ils ont dit au cafetier, on te paiera ta boisson quand tu nous paieras la musique, le cafetier a refusé. Et s'en est suivi un procès qu'ils ont gagné. Et ils se sont rendus compte qu'en étant ensemble, ils seraient plus forts. Et donc, en fait, c'est comme une coopérative qui est à but non lucratif. Depuis 175 ans, la SACEM n'a pas fait un euro de bénéfice, non pas parce qu'elle est mal gérée, mais parce que son but ultime, c'est de reverser le maximum de droits d'auteur qu'elle va collecter à travers le monde. Aujourd'hui, on reverse à peu près 90% des montants que nous collectons à travers les opérateurs du numérique, les médias, comme
0: et puis même les coiffeurs qui le vivent très mal, mais on en parlera.
1: Mais ils le vivent mal, mais on reparlera, parce que franchement, à moins de 50 centimes par jour, je crois quand même
0: bon, on va pas couper les cheveux en quatre. Nous y reviendrons avec beaucoup d'autres sujets. L'IA, bien sûr, longuement, mais aussi un certain nombre de questions qui concernent les modèles économiques, les évolutions de la musique, tout ça, dans cette émission très largement consacrée ce soir à la musique. On vous retrouve tout à l'heure à partir de 19h pour le grand entretien de ce dimanche et puis tout au long de cette émission lorsque vous le souhaiterez. En première partie d'émission musique encore, on reste dans ce champ de la musique avec une start-up originale et qui mêle la finance et la musique, Bolero. Bonsoir William Bellé.
2: Bonsoir Frédéric.
0: Vous dirigez Bolero. Que fait votre start-up d'un mot ?
2: Nous permettons aux gens d'investir dans la musique et plus particulièrement les droits musicaux.
0: Donc c'est une sorte de, comment dire, de...
2: C'est une manière d'épargner son capital, mais...
0: Et de là, le perdre éventuellement ?
2: Potentiellement. Même si Bolero fait le nécessaire pour sourcer les bonnes œuvres. Mais je dirais que c'est tout simplement une nouvelle pratique d'investissement qui répond d'un côté à la demande des créateurs d'avoir une alternative de financement qui a besoin... Tous les créateurs ont besoin d'avoir plus d'options aujourd'hui dans la manière dont ils vont gérer leur cycle et capitaliser sur leur succès. Et puis d'autre part, on a des épargnants, qu'ils soient français ou étrangers, qui cherchent des nouveaux produits d'investissement, des nouveaux actifs qui sont parfois plus proches du monde réel et de la consommation réelle, dans lesquels ils vont pouvoir se diversifier et éventuellement percevoir des rentes qui sont ce qu'on appelle décorrélées, c'est-à-dire que leur niveau de performance ne suit pas la conjoncture, l'humeur de Trump ou bien ce qu'il se passe aux quatre coins du monde.
0: Très bien, en tout cas, William Bellé, vous nous expliquerez ce que fait Bolero en détail tout à l'heure, parce que c'est à la fois très technique, très financier, très spécialisé, mais évidemment ce sont des nouveaux modèles économiques et qui nous intéressent, nous passionnent ici dans Soft Power. Au sommaire encore de cette émission, dans un instant, pour commencer l'actualité de la semaine, vu par Emmanuel Paquette. Bonsoir Emmanuel.
3: Bonsoir Frédéric.
0: Vous vous intéressez notamment ce soir à la loi d'Arcos qui concerne la musique, justement, et l'IA.
3: Oui, effectivement, puisque c'est une loi qui est scrutée notamment par tous les acteurs de l'intelligence artificielle, qu'ils soient français ou étrangers. C'est une loi qui est déjà passée par le Sénat et qui doit passer à l'Assemblée nationale le 11 juin prochain et qui permettrait, en tout cas si elle est votée, d'instaurer une présomption d'utilisation des contenus culturels par les fournisseurs de logiciels d'intelligence artificielle. En gros, ils devraient prouver qu'ils n'ont pas utilisé des contenus donc, qui sont couverts par le droit d'auteur pour être dans les clous.
0: Et puis nous parlerons vers 18h30 dans le box-office de la semaine du livre La Légende de Boualem Sansal qui vient de paraître ce

0: mardi et du film La Bataille de Gaulle au cinéma depuis mercredi. Et si l'on ajoute deux autres sujets sur l'intelligence artificielle ce soir chez Anthropique et même au Vatican, le nombre de libraires qui diminue en France, SFR qui a finalement été vendu ce dimanche, on vient de l'apprendre, et des rencontres mondiales sur les médias à Marseille, ça concerne également l'IA. Voilà pour le sommaire de cette émission ce dimanche, une émission préparée par Quentin Levent avec en régie Grégory Wallon, réalisation ce soir, Perret Legrand. Nous commençons cette émission comme chaque dimanche par l'actualité, suivie par le box-office livre, cinéma et musique avec vous Emmanuel Paquette, ainsi que nos deux invités ce soir, Cécile Rapp-Weber, directrice générale de la SACEM, et William Bellet, fondateur de Boléro. Longue séquence en ouverture ce soir, une fois n'est pas coutume, sur l'intelligence artificielle avec plusieurs thématiques. Pour commencer, la loi d'Arcos. Emmanuel Paquette en débat actuellement au Parlement, une loi qui inverse, vous l'avez dit il y a un instant, la charge de la preuve en matière d'utilisation de la musique enregistrée existante pour entraîner les intelligences artificielles.
1: Oui, effectivement, ce texte, cette proposition de loi fait beaucoup de bruit sur cette loi qui vise à instaurer, comme vous le disiez, une présomption d'utilisation des contenus culturels par les fournisseurs d'intelligence artificielle. Alors le texte a déjà été adopté au Sénat, il doit être encore débattu devant l'Assemblée nationale à partir du 11 juin prochain.
0: Il a été adopté à l'unanimité,
1: exactement.
0: Pas si fréquent,
1: exactement.
0: Surtout en ce moment.
1: Et en revanche, de l'autre côté de la barrière, donc les gens de la tech, eux, sont vent debout contre ce texte, car ils créent, selon eux, une présomption de culpabilité, charge à eux après de prouver qu'ils n'ont pas utilisé de contenu protégé par le droit d'auteur pour entraîner leur modèle. Alors les champions français, notamment Mistral AI, estiment qu'ils seraient pénalisés face aux concurrents américains et chinois qui opèrent sans ce type de contraintes dans leur propre région géographique. Et devant ce débat sur ce qu'on appelle le moissonnage ou le chalutage des contenus, hein, c'est le terme qui est souvent utilisé, le Conseil d'État a jugé que le texte était conforme à la Constitution et aux droits européens, bref, qui pourrait être applicable dès son vote. Mais on sait déjà que le gouvernement, lui, tente d'empêcher ce texte d'aboutir, notamment le président de la République, mais aussi la ministre de la Culture. Donc on va voir cette semaine un intense combat de lobby entre le gouvernement et les industries culturelles.
0: Cécile Rapp-Weber, je rappelle que vous êtes directrice générale de la SACEM. C'est une loi que vous soutenez, que vous portez même. Une loi d'ailleurs avec un seul article. Comment vous voyez le débat et ses perspectives ?
2: Alors, déjà, je voudrais vraiment rappeler que tous les contenus culturels sont concernés, et la presse aussi, dans ce débat. Puisqu'effectivement, comme Emmanuel l'a rappelé, on parle de contenu culturel, donc ça n'est pas que la musique. Nous sommes partis, en fait, d'un aveu qui a été très simple. Lors du sommet sur l'IA organisé par le président Emmanuel Macron, toutes les start-up et toutes les intelligences artificielles se sont présentées sur scène en nous expliquant qu'elles n'avaient rien fait de mal, puisqu'en fait, elles s'étaient entraînées sur ce qui était disponible publiquement. Mais disponible publiquement, évidemment, que la culture et la presse, par nature, le sont. Mais ça ne veut pas dire qu'elles sont libres de droit.
0: C'est un peu comme le café Les Ambassadeurs à l'époque, finalement.
2: Mais
0: où
2: vous
0: on
2: savez,
0: vous piquait votre
2: vous
0: musique.
2: Savez, c'est incroyable ce que vous dites, parce que c'est un éternel recommencement. Et sans remonter à 175 ans, je me souviens en 2019, quand il y a eu la directive sur les droits d'auteur et les droits voisins qui permettait de responsabiliser les plateformes de partage de contenu comme YouTube ou comme Meta, nous avions par terre en train de hurler Google et Meta qui expliquaient que, de par cette directive, on allait tuer le business et que plus jamais il n'y aurait de plateformes de partage de contenu. Résultat des courses, la directive est passée, nous avons tous conclu des contrats avec Meta et Google, et aujourd'hui, ils ont multiplié par 10, voire par 20, leurs revenus. Aujourd'hui, alors moi, ça m'amuse parce qu'on met Mistral en tête de gondole pour essayer
0: alors
2: de...
0: Alors que c'est plutôt Suno et des
2: mais bien sûr,
0: comme ça qui
2: Mistral
0: sont
2: Mistral ne
0: concernés.
2: Fait pas de musique, ne fait pas d'audiovisuel, il a peut-être quand même besoin de livres et de presse, mais il va pouvoir tout à fait conclure des accords. Nous, on a rencontré Arthur Mensch et on a eu d'ailleurs des échanges assez intéressants. Et d'ailleurs, nous-mêmes, en tant que énorme société leader mondial du droit d'auteur, moi j'ai envie d'avoir des sociétés françaises souveraines dans leur domaine que je puisse utiliser plutôt que d'utiliser des clouds américains ou étrangers. En tout cas, ce qui est sûr, c'est qu'aujourd'hui il y a un malentendu ou une méconnaissance de certains politiques sur le texte, qu'effectivement, pour sauver Mistral, en fait, ce qu'on va permettre, c'est surtout de continuer à avoir
0: sauver et
2: un vol
0: OpenAI,
2: voilà,
0: les Américains,
2: un vol des extra-européens, et surtout une submersion absolue par des nouveaux contenus synthétiques générés par ces IA qui viennent totalement réduire la culture en France. Et je rappelle juste

0: que je veux bien qu'on sauve le soldat, mais on parle d'un million d'emplois, on parle de 100 milliards de revenus, dont 43 milliards de valeur ajoutée, et on parle d'un élément de soft power incroyable.
1: Emmanuel.
2: Et quand on voit qu'aujourd'hui c'est devenu un sujet dans l'élection présidentielle qui arrive, de savoir ce qu'on va faire de l'IA, bah, plusieurs candidats aujourd'hui veulent que la France soit un champion de l'IA, donc de fait vont être contre cette proposition de loi puisque ça va entraver le développement de technologies futures. Est-ce que vous arrivez à leur faire entendre raison? Est-ce que vous arrivez à discuter avec eux?
0: Alors déjà, heureusement pour nous, ce n'est pas le cas de tous les,
2: candidats.
0: Tous les candidats, qui sont très nombreux, je vous rappelle. Pour le moment. Non, il y a une chose qui est absolument extraordinaire, c'est que là, on a quand même la distribution des data centers. Hein. Tout le monde va mettre des data centers. Donc, chaque député a son data center. Je ne sais même pas s'il y aura suffisamment d'eau dans notre pays pour arriver quand même à les faire marcher. Et je vous rappelle que les data centers, c'est super, parce qu'en général, il faut 3 gardiens et 4 chiens. Donc,
1: Pourquoi 4 chiens?
0: Bah parce que les gardiens tout seuls peuvent pas y arriver, ils ont besoin des chiens. Non, les chiens ne font rien en IA, c'est juste pour garder le data center. Donc, moi, je suis quand même très, très étonnée qu'on mette systématiquement en opposition la souveraineté numérique à la souveraineté culturelle. Elles ont toujours évolué de concert. Quand il y a eu le streaming, quand il y a eu le piratage, on a su s'adapter. Et aujourd'hui, il est tout à fait possible, avec ces géants de l'IA, et même les débutants, de signer des accords et que tout ça soit vertueux. Et plus on est vertueux en Europe, plus au contraire, on aura des sociétés qui seront heureuses de travailler avec ces IA et n'iront pas, peut-être, par choix de souveraineté française, travailler avec des IA étrangères. Donc, je trouve que les gens, certains de nos politiques, n'ont pas compris que oui, on peut être une start-up nation tout en respectant le patrimoine culturel qui fait la force de notre pays.
1: Est-ce qu'il n'y a pas un risque d'inconstitutionnalité de cette loi article unique, notamment parce qu'on inverse la charge de la preuve? Au fond, on ne dit pas prouver que vous êtes, que vous êtes innocent, que vous n'avez pas volé la pomme, mais on vous dit prouver que le risque n'existait pas, que peut-être vous alliez voler une pomme.
0: La présomption existe depuis tout temps dans la loi. On n'est pas allé chercher quelque chose et la sénatrice Darcos a fait un travail exceptionnel en justement demandant l'avis du Conseil d'État. La présomption de paternité, elle existe. C'est pas une histoire de culpabilité. En plus, on parle d'une présomption simple qui est civile, c'est-à-dire qu'elle peut être renversée par n'importe quelle preuve. La seule chose qu'on demande en fait à ces IA, et notamment, comme vous le dites, Suno et DeepMind, enfin un certain nombre de sociétés chinoises et américaines, c'est qu'elles ouvrent le capot pour nous dire si oui ou non nos œuvres sont dedans. Si elles sont dedans, on fait un contrat de licence pour qu'elles puissent exploiter nos œuvres. Et si elles ne sont pas dedans, eh ben, au revoir, très bien, et on ne vous embête plus.
1: Du côté d'Anthropic, qui édite notamment l'IA Claude, un cri d'alarme a été lancé cette semaine pour mettre en garde la prise de pouvoir futuriste, Emmanuel Paquette, des IA.
2: Oui, c'est un post de blog qui a fait beaucoup parler de lui, puisque effectivement Anthropic avertit qu'aujourd'hui, 80% du code qui est développé pour améliorer Claude est fait en interne par l'intelligence artificielle. Et ils estiment qu'on pourrait arriver d'ici peu à 100%. Et à ce moment-là, ça serait ce qu'ils appellent l'auto-amélioration récursive. Donc en clair, Claude pourrait s'entraîner et surtout s'améliorer par lui-même sans intervention humaine. De ce fait, Anthropic dit qu'il faut mettre un peu la pédale sur le frein, arrêter de continuer à développer si rapidement les intelligences artificielles, tant qu'il n'y a pas des garde-fous, et notamment des garde-fous éthiques, pour essayer d'encadrer le développement des intelligences artificielles. Alors aujourd'hui, ce qu'on appelle cette auto-amélioration récursive, elle n'existe pas, mais en tout cas, le chemin, on est en train de le prendre, et Anthropic est en train de tirer la sonnette d'alarme contre cette technologie qui pourrait s'améliorer par elle-même. Un peu comme vous, Frédéric.
1: Autre voix critique, le pape Léon XIV lui-même a rendu public sous la forme d'une encyclique intitulée Magnifica Humanitas, l'humanité magnifique, une mise en garde, fort commentée d'ailleurs depuis une dizaine de jours, sur les risques que ferait planer l'intelligence artificielle. En 130 pages, dans ce texte de doctrine, le pape appelle, je cite, à désarmer l'IA et recommande un code éthique avec des règles strictes pour éviter les dérives. Cette encyclique a été beaucoup commentée, donc depuis qu'elle a été rendue publique. On peut la lire en intégralité, par exemple, dans la revue en ligne Le Grand Continent. Ce week-end, dans l'Express, deux économistes, Augustin Landier et David Tesmar, critiquent cette encyclique qui vise à ralentir le progrès, alors qu'il faudrait, selon eux, l'accélérer. C'est un texte techno-anxieux, disent-ils, qui passe à côté du potentiel de croissance morale de l'IA, je les cite. Le pape aimerait un ralentissement concerté du progrès technique et appelle à une paix de l'IA. Son encyclique fait sienne la crainte d'une apocalypse du marché du travail, mais rien n'est moins sûr, disent ces deux économistes.

0: L'économiste dans l'Express est à lire ce week-end. En face, dans l'hebdo concurrent, le Nouvel Obs, tendance historique catho de gauche, la ligne est tout autre. L'encyclique du pape est plutôt saluée dans un dossier intitulé « Les faux prophètes de l'IA » signé Boris Mananti. Il est intéressant de voir les approches plurielles sur un même sujet et en l'occurrence un même texte. C'est en l'occurrence donc un débat passionnant. Le texte du pape a suscité d'ailleurs une polémique car certains chercheurs d'IA ont émis l'hypothèse que le pape, ou du moins ses plumes, auraient eux-mêmes fait appel à l'IA pour écrire cette encyclique. Patatras, saperlipopette, le pape piégé par l'IA dans son texte contre l'IA. Alors rien dans les excentricités ne permet véritablement de trancher, mais cela n'a pas empêché la controverse de prospérer, comme s'il fallait désarmer ceux qui veulent désarmer l'IA. Une réaction peut-être, Cécile Rapp-Weber, William Bellet.
1: Alors moi, j'en ai plusieurs. Le débat de l'IA est dangereuse ou l'IA est au contraire
0: salutaire,
1: il n'est pas nouveau. D'ailleurs, moi, je suis en train de lire deux livres en même temps. Enfin, je viens de terminer celui qui est de Luc Julia qui dit « L'intelligence artificielle n'existe pas ». Et en fait, vous avez donc, il n'y a rien à craindre parce qu'elle n'est pas intelligente. Et puis de l'autre côté, vous avez Laurent Alexandre et Olivier Barbeau qui vous expliquent que de toute façon, bientôt, on aura tous des puces et qu'on sera tous plus idiots que l'IA. Donc, ça me fait rire.
0: Donc, il y a sûrement une juste mesure entre les deux.
1: C'est clair qu'on sait très bien qu'il y a des opportunités, qu'il y a aussi des risques. Je reprendrai une célèbre citation qui n'est pas de Nietzsche, mais de Jean-Michel Jarre. Si nous parvenons
0: à le Nietzsche du 21e siècle
1: et de la musique. Mais si nous parvenons aujourd'hui à conduire à travers le monde, c'est qu'on a régulé avec un permis de conduire. Donc il y a un moment.
0: Ça, c'est une citation de Jean-Michel Jarre. Oui, on va la prendre par cœur.
1: Tout à fait. Mais oui, mais c'est mon rôle, moi. Et en tout cas, je pense qu'il n'existe pas de développement vertueux sans un minimum de régulation.
0: William Bellet.
2: Écoutez, moi je pense qu'on est, quand même pas vraiment au fait de ce qui se passe en réalité dans toutes ces boîtes, en tout cas chez ces éditeurs de logiciels. Il faut savoir qu'aujourd'hui...
0: C'est très opaque, vous voulez dire. Et puis très complexe. Surtout.
2: Évidemment, je suis même pas sûr qu'eux soient vraiment capables de pouvoir sourcer et lister exactement tout
0: docteur,
2: ce qu'ils ont utilisé.
0: Un côté docteur Follamour, finalement, selon vous.
2: On peut le voir comme ça, mais surtout en fait, moi j'aimerais attirer l'attention sur ce qui se passe chez les entreprises qui commencent à utiliser les outils d'IA. Il faut savoir qu'aujourd'hui, un abonnement qui est pricé entre $300 et $400 par mois...
0: Qui
2: est vendu au prix de $300 à $400 par mois, correspond en réalité à un usage entre $1600 et $1800 par mois. Donc aujourd'hui, pour accélérer l'adoption, tous ces éditeurs en fait, vendent des abonnements qui sont moins chers que ce qu'ils coûtent réellement. Et le jour où le capital va commencer à être limité, et lorsque la petite entente qui existe entre Nvidia, Microsoft, OpenAI, et ainsi de suite, et Anthropic, et on verra aussi si l'introduction en bourse d'Anthropic, qui est un des éditeurs logiciels principaux de l'IA, va être un succès. Mais le jour où le capital va commencer à être limité, je pense qu'en réalité, beaucoup de sociétés qui ne sont pas prêtes à absorber l'IA au sein de leur organisation vont rétro-pédaler sur leurs dépenses et sur l'utilisation qui est faite. Et donc, je ne pense pas que la situation d'aujourd'hui soit toujours la même dans 6 mois, dans 8 mois. Donc certes, l'état de l'art avance à vitesse grand V. Il faut s'en méfier, il faut réussir à réguler, puisque... comme les exemples qui ont été donnés, c'est important de réguler pour avoir un monde économique et un marché qui est sain. Mais voilà, je ne serais pas dans ce côté docteur Follamour où on a l'impression qu'on perd complètement le contrôle. À la fin de la journée, ce qui compte, c'est combien est-on prêt à payer pour accéder à cette technologie? A-t-on les moyens? A-t-on le pouvoir d'achat? Et vous verrez que quand le capital manquera, je ne sais pas si tout le monde aura le pouvoir d'achat pour pouvoir exploiter pleinement l'intelligence artificielle.
0: Et puis Donald Trump lui-même est également intervenu dans ce débat cette semaine en prenant un décret présidentiel, une sorte d'ordonnance, c'est un peu ses encycliques à lui, sur Emmanuel, l'intelligence artificielle.
3: Oui, effectivement, l'objectif c'est de déréguler le plus possible les IA et puis de faire en sorte que ça soit simplement des systèmes déclaratifs sur lesquels les éditeurs puissent aujourd'hui se positionner. Donc peu de contraintes, peu d'obligations. Et surtout, il a annoncé qu'il avait une autre approche aussi par rapport à nos débats, nous, en Europe, qui était de réfléchir à ce que l'État prenne des participations dans des sociétés et des éditeurs d'intelligence artificielle afin, je cite, que les Américains puissent profiter de leur succès. Alors, une réunion doit avoir lieu dans les prochains jours avec les dirigeants de la tech pour évoquer ce sujet. Alors, on est bien loin du respect du droit d'auteur, pour le coup.
0: Et
3: on
0: est plutôt... très loin du pape.
3: Et très loin, exactement, puisque là, l'objectif, c'est d'accélérer en dérégulant le plus possible et surtout d'avoir un retour sur investissement en mettant de l'argent public dans des entreprises privées.
0: Et puis pour terminer sur ce dossier, je signale le Congrès mondial des médias qui a été organisé par l'Association mondiale des éditeurs de presse et qui vient d'avoir lieu à Marseille à l'invitation du groupe CMA-CGM, organisé notamment par Jean-Christophe Tortora, que nous avons reçu ici dans cette émission, le patron de la branche média de l'Armateur. Il faut un New Deal de la presse, a-t-il lancé Emmanuel ?
3: Oui, et c'est surtout en fait le discours du patron du New York Times, Arthur Greg Sulberger, qui a fait un grand bruit là-bas, où il n'a pas hésité à parler de, je cite, « un vol éhonté de propriété intellectuelle par les géants de la tech », et ce, je cite toujours, « à une échelle sans précédent ». Il rappelle que ces entreprises pillent les sites d'information sans permission ni compensation. Ils reconditionnent ces biens volés, comme les leurs, siphonnant les audiences et les revenus. Il a souligné également que la profession avait été trop silencieuse, trop passive et trop fragmentée face aux abus. Là encore, je le cite, « nous ne pouvons pas rester les bras croisés pendant que notre travail est utilisé pour créer des produits de remplacement », a-t-il conclu, sous les applaudissements nourris de tous les participants.
0: Pour terminer à 18h32 en direct dans l'actualité encore et cette fois hors IA, on vient d'apprendre ce dimanche que le quatrième opérateur de téléphonie mobile, SFR, avait finalement, Emmanuel, été vendu.
3: Alors, pas totalement encore. En fait, c'est un accord qui a été trouvé entre Bouygues Télécom, Orange et Free, qui ont effectivement annoncé avoir signé un dispositif de reprise de SFR pour, en gros, un peu plus de 20,3 milliards d'euros, auquel s'ajoutera probablement 650 millions d'euros si ce deal aboutit. Et encore faut-il que ce deal soit autorisé par les autorités de concurrence. Alors ça, il devrait être confirmé dans les prochains mois, mais l'opération va tout de même durer au moins 2 ans, voire 2 ans et demi. Et effectivement, on passerait de 4 opérateurs à 3 dans le fixe et le mobile. Alors dans le détail, Bouygues Télécom devrait récupérer notamment l'activité entreprise, qui s'appelle SFR Business, tandis que Free mettrait la main sur Red, qui est la marque des abonnés mobiles de SFR. Orange, de son côté, devrait obtenir des fréquences, notamment. Mais surtout, dans cette opération, qui devrait prendre encore une fois beaucoup de temps, ce sont surtout les grands défis qui sont aujourd'hui encore devant les 3 opérateurs. Le premier, c'est un défi humain sur les suppressions de postes. Même s'ils se sont engagés à ne pas supprimer de postes jusqu'à 2029, début 2029. Et puis, d'autres obstacles qui sont techniques et réglementaires. Techniques, puisqu'il va falloir basculer tout le réseau de SFR chez les 3 autres. Donc ça va prendre beaucoup de temps, ça pose beaucoup de questions techniques. Et puis réglementaires, pour savoir s'il y aura ce qu'on appelle des remèdes de la part de l'autorité de la concurrence. C'est-à-dire des choses que vont ne pas pouvoir faire les 3 opérateurs s'ils veulent pouvoir absorber SFR. Bref, le chemin est encore très long pour passer de 4 à 3 opérateurs.
0: Cécile Rapp-Weber, ça une remarque.
1: Moi, je trouve que c'est une bonne nouvelle et nous avons des accords.
0: Y compris pour le pouvoir d'achat des Français.
1: Oui, parce que de toute façon, maintenant, le marché est fait. Free a cassé les prix.
0: Vous n'êtes pas inquiète de ça?
1: Non, je ne suis pas inquiète de ça. La deuxième chose, c'est que je suis contente que ce ne soit pas un opérateur étranger, parce qu'à un moment, on a craint que ça puisse être un opérateur étranger. Et puis, il faut quand même savoir qu'il y a un gros problème au niveau des opérateurs aujourd'hui, tout comme les télédiffuseurs traditionnels qui sont en train de muter par rapport aux Smart TV qui proposent directement des contenus dorénavant, l'arrivée de YouTube massif pour remplacer la télédiffusion. Donc je pense que d'avoir 3 acteurs français qui se mettent ensemble et qui travaillent ensemble, ça devrait plutôt être bon pour le consommateur et surtout pour la survie de l'audiovisuel.
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0: Nous terminons cette séquence d'actualité comme chaque dimanche par le box-office de la semaine avec nos partenaires, l'Institut d'études GFK pour les meilleures ventes de livres et de jeux vidéo, CBO Box-office pour le cinéma et Billboard France pour la musique. Livres. On commence avec La Légende, le récit de sa détention par Boualem Sansal. Livre événement et polémique, peut-être malgré son auteur. Il devrait être la semaine prochaine dans les 10 meilleures ventes France, peut-être même en tête de vente. Nous verrons les chiffres d'ici là. Le livre paraît, comme on le sait, chez Grasset et il aurait été l'un des éléments du départ d'Olivier Nora, donc le PDG de Grasset, ce que Boualem Sansal a partiellement démenti. On l'écoute évoquer son éditeur, Olivier Nora, en des termes d'ailleurs très amicaux. C'était chez nos confrères de France Inter.
5: Moi, sur les relations de mon comité, un contact a été établi. Je vois Nora, accueil formidable. C'est un monsieur extraordinaire, que je connais évidemment en tant qu'éditeur depuis longtemps. Mais là, j'ai vu l'homme. Il est extraordinaire. On a, pendant toute une semaine, on a travaillé. Et là, l'idée de ressortir mon livre sur la légende, je lui ai donné à lire le jour même. Il m'appelle, il dit, écoute, c'est formidable. Tu peux le terminer dans combien de temps? Je vais y travailler, on verra. Et c'est comme ça que ça s'est passé.
6: Mais Boulem Sansal, la question que vous posez, Florence, c'est que vous avez cet éditeur que vous rencontrez dont vous dites du bien, qui ensuite se fait limoger par Vincent Bolloré, qui considère qu'il n'est plus en phase avec sa ligne éditoriale, qui fait que tout un tas d'auteurs décident de quitter Grasset. Est-ce que ça vous pose un problème?
5: Ça s'est venu après.
6: Oui.
5: Moi, quand j'étais chez Grasset, bon, on travaillait sur mon manuscrit, ça se passait bien, etc.
6: Donc vous avez pas de problème avec ça?
5: Il m'a présenté Jean-Christophe Thierry, qui est le patron de Hachette Livre. Ben, c'était formidable. Tout se présentait bien, vraiment impeccable. Et puis, et là, j'apprends que...
6: Qui s'en va?
5: C'est Nora qui m'écrit.
0: Voilà, Boulem Sansal chez nos confrères de France Inter. Alors j'ai donc lu La Légende, livre de 240 pages, et à vrai dire je ne sais pas trop quoi en penser. D'un côté le livre est fouillis, foutraque, et je crois en effet qu'il aurait mérité, ça avait été un des éléments de la polémique, d'être mieux édité ou que l'auteur passe 6 mois de plus à le réécrire et à le corriger. C'est d'ailleurs dommage car le lecteur sera forcément un peu déçu par un récit mal ficelé et trop brouillon pour être le grand livre sur la prison algérienne qu'on aurait aimé lire, et ce malgré des références un peu trop appuyées à Alfred Dreyfus, Albert Camus, Solzhenitsyn, Salman Rushdie ou Alexei Navalny. Pourtant, il y a des pages éblouissantes dans ce livre, par exemple lorsqu'il apprend aux autres prisonniers à écrire de la poésie. Lui-même d'ailleurs passe ses journées à se souvenir, parce qu'il n'a pas de papier au début pour écrire, passe ses journées à se souvenir des poèmes aimés afin de garder sa mémoire vive et de passer le temps. François Villon, Ronsard, Dubellay, les Parnassiens, le Victor Hugo des Contemplations et surtout Verlaine avec le magnifique « Mon rêve familier » qu'il apprend par cœur et récite à longueur de journée sans forcément y voir d'ailleurs toutes les allusions libidineuses et pénétrantes. Alors s'il ne fait en l'occurrence Boulem Sansal aucune lecture mal bienveillante de la littérature, on ne peut pas en dire autant du régime algérien et du président Tebboune, roi chez les fous, qu'il accuse, et souvent à juste titre, de tous les maux, sa folie nationaliste et son islamo-démocratie fraternelle. Je trouve fascinantes les pages de La Légende où l'auteur décrit les prisons poupées gigognes, la prison algérienne à laquelle s'agrège celle de l'islamisme pour les prisonniers qui s'y adonnent. Je le cite. « J'ai vu des prisonniers ajouter de la clôture à la clôture, de la prison à la prison. J'ai pensé aux poupées gigognes, une prison dans la prison, puis une autre encore, jusqu'à la plus petite, celle qui ne s'ouvre plus. Je ne parle pas de la foi peut se taire, consoler, porter. Je parle de la religion quand elle se fige en contrôle, en répétition, en peur de mal faire. Alors elle ne soulève plus l'homme, elle le serre, elle l'étouffe, elle l'avilie. » Souvent, Boulem Sansal frappe par son style. « J'ai immédiatement fait cassation », écrit-il un peu après son procès, justement en cassation. Ses formules sont souvent fortes et belles, et on regrette d'autant plus qu'il n'ait pas passé davantage de temps à peaufiner son manuscrit. Vient le règlement de compte final, terrible, contre Antoine Gallimard, où Sansal donne sa version des faits. C'est petit de sa part, et plus petit encore, si ce qu'il dit est vrai, de la part d'Antoine Gallimard et de son éditeur Jean-Marie Laclavetine. On connaissait la pingrerie un peu légendaire d'Antoine Gallimard, mais proposer à Boulem Sansal 100 000 euros d'avaloir tout en le chassant de son appartement alors que Grasset lui propose 1 million, c'est une information intéressante, une histoire et un livre de petitesse. On a défendu ici Boulem Sansal et on aurait aimé défendre son livre sans hésiter, mais on a été plutôt déçu par La Légende, dont le sujet est extraordinaire, mais ici si mal traité. Terminons par un mot sur Christophe Glaize, journaliste sportif, toujours détenu en prison par Alger, dont Boulem Sansal orthographie d'ailleurs étrangement mal le nom, mais qu'il soutient activement, tout comme il remercie son avocat, maître François Zimmeret, et son comité de soutien baptisé tout simplement le comité. Espérons que ceux-ci, ceux qui ont permis à Boualem Sansal de sortir des geôles de la dictature algérienne, permettent maintenant à Christophe Glaize de recouvrer la liberté à son tour. La légende de Boualem Sansal, 22 euros, vient de paraître ce mardi chez Grasset, et c'est dans toutes les librairies. Des librairies, justement, Emmanuel Paquette, qui sont de moins en moins nombreuses.
3: Oui, effectivement, alors c'est une première depuis 2017, le nombre de librairies indépendantes placées en procédure collective ont atteint le nombre de 201 en 2025, quand le volume de création, lui, était de 158. Donc pour la première fois depuis 2017, il y a eu plus de destruction de librairies que de création, selon une étude commandée par le syndicat de la librairie française. Alors c'est un phénomène qui s'explique par plusieurs raisons. D'une part, les Français qui lisent de moins en moins, donc ça a un impact direct sur la vente de livres. Et puis à cela s'ajoute la hausse des loyers et celle du coût de la logistique et de l'énergie. En moyenne, du coup, les librairies affichent une rentabilité de l'ordre de 1,3%, ce qui est assez bas. Et surtout, entre janvier et mai, le chiffre d'affaires moyen a même reculé de 4,2% sur un an, avec même moins 9% au mois de mai. Donc, seul petit bémol tout de même, hein, c'est que cette mauvaise situation intervient après de très bonnes années post-Covid, où là, les ventes du marché étaient des ventes records.
0: Cinéma maintenant, avec un assez bon démarrage ce mercredi pour La bataille de Gaulle de Antonin Baudry, avec 56 000 entrées France, premier jour, sur 566 écrans. Un succès qui devra être confirmé. Bande annonce.
7: As the situation gets darker and darker, surrender now seems inevitable. Only a madman would continue this fight.
8: Le gouvernement français vous a déchu de votre nationalité et la cour martiale vous a condamné à mort.
9: Autre chose ?
10: Partout, des réseaux sont en train de se former. Ils ont la rage au cœur. Ils veulent se battre.
11: La France n'a pas capitulé.
12: Vous n'êtes pas la France !
13: Nous sommes la France.
14: Vous ?
13: Nous.
15: Il se peut que je sois un obstacle à l'avenir de la France.
0: Voilà, La bataille de Gaulle. J'ai vu hier soir ce film, premier épisode intitulé L'âge de fer, du diptyque, qui raconte donc les premières années du Paris complètement fou de Charles de Gaulle. Ce petit colonel qui va voir le premier ministre britannique Winston Churchill pour former un gouvernement en exil à Londres, alors qu'il est tout seul, presque tout nu, et que tout le monde se détourne de lui, alors même qu'il veut organiser ainsi la France libre. Ce projet, cette lubie un peu ridicule, tout autant que le personnage, dépeint en effet comme initialement assez étrange et marrant par Anthony Baudry, s'annonce cependant salvateur. Le général autoproclamé parvient à rassembler et libérer une partie de l'Afrique française du joug de Vichy. Le film n'est pourtant pas géographique, puisqu'il dépeint le chef de la France libre sous des traits parfois caricaturaux, parfois grotesques et souvent drôles. Car la bataille de Gaulle est aussi une guerre d'égo, celui du général et celui de Churchill, mais aussi l'égo de l'amiral Darlan, finalement assassiné à Alger par Fernand Bonnier de La Chapelle, très bien incarné à l'écran par le jeune acteur de 22 ans, Florian Le Sieur. Très talentueux d'ailleurs, Florian Le Sieur. Le casting est d'ailleurs remarquable, avec Benoît Magimel, le comédien du français Loïc Corbery, Anna Maria Vartolomé, Niels Schneider et bien sûr Simon Ablakrian dans le rôle titre, avec une interprétation guindée et hautaine de Gaulle, fidèle sans doute malgré tout au personnage tel qu'il fut en tout cas à Londres. Mathieu Kassovitch est en revanche un choix un peu étrange pour Darlan. Je suis allé voir ce film avec beaucoup de réserves. Le réalisateur Anthony Baudry, qui manque d'expérience, l'adaptation de la biographie de Gaulle de Julian Jackson, moins intéressante que celle de Jean Lacouture ou Jean-Luc Barré, et le sujet sur lequel on n'avait pas grand-chose finalement à apprendre. Et pourtant, le film fonctionne bien, malgré des décors en carton-pâte. La scène de Bir Hakeim est spectaculaire et la solitude générale totale et touchante, et de celle-ci naît bien sûr notre histoire contemporaine, le colonel devenant général, la résistance, la fierté retrouvée après la France collaborationniste et pétainiste, la victoire de 45 avec nos alliés, notre constitution de 58 et la figure de Gaulle qui domine depuis notre vie et notre histoire politique jusqu'à aujourd'hui le deuxième volet du diptyque. La bataille de Gaulle s'intitulera « J'écris ton nom ». Ce second film sortira en salle le 3 juillet prochain. En attendant, je vous recommande, et finalement assez chaudement, « La bataille de Gaulle », premier volume, qui vient de sortir ce mercredi. Emmanuel, vous avez vu, en tout cas, vous vous intéressez à Backroom au pluriel.
3: Oui, je ne l'ai pas encore vu. En revanche, j'avais vu Obsession, puisque ce sont deux films d'horreur qui sont sortis quasi concomitamment aux États-Unis et en France. Ce sont deux films qui sont réalisés par de jeunes youtubeurs. Donc le réalisateur de Backrooms, qui est en salle, Ken Persson, a 20 ans, et celui d'Obsession, Curry Berker, a 26 ans. Surtout, il chamboule un petit peu Hollywood, puisque les deux films d'horreur à petit budget, de l'ordre de entre 1 et 10 millions d'euros, ont déjà dépassé tous les deux 154 millions d'euros pour le premier et 178 millions d'euros pour le second, de loin devant les gros blockbusters de Disney. Et donc c'est un peu un appel, un wake-up call, comme on dit à Hollywood, c'est-à-dire un

0: signal d'appel, un signal pour se réveiller à Hollywood, où finalement, des petits youtubeurs avec des petits budgets arrivent à doper le box-office sans les films à suite dont on a tant l'habitude de voir au cinéma ces derniers temps.
1: Cécile Rapp-Weber, je rappelle que vous êtes directrice générale de la SACEM. Vous n'avez pas vu, je crois, encore le film sur De Gaulle, mais vous avez vu l'affaire Marie-Claire.
2: Oui, tout à fait, je l'ai vu à Cannes et j'ai trouvé ça absolument remarquable. Alors peut-être mon passé d'avocate a été évidemment tout de suite convaincue par la personnalité de Gisèle Halimi, puisqu'en fait on revient au célèbre procès qui a permis à Gisèle Halimi de montrer à quel point la loi contre l'avortement était à l'époque déjà le refus absolu de reconnaître à la femme le droit de disposer de son corps, et puis surtout source d'énormément de maladies, de décès et de dangerosité pour les femmes. Et voilà, je voulais dire déjà premièrement évidemment la musique est sublime, elle est de Philippe Rombi. Et puis Charlotte Gainsbourg joue une Gisèle Halimi assez impressionnante. Et Cécile de France est incroyable dans la maman de la jeune femme qui s'est faite violer et qui s'est faite avorter ensuite. Et Grégory Gadebois aussi. Donc franchement, je le recommande parce que c'est un pan de notre histoire et qui aujourd'hui résonne. Parce que quand on voit qu'aux États-Unis, on a de plus en plus d'États qui empêchent l'avortement.
1: Décision, une décision de la Cour suprême.
2: Voilà, donc voilà, c'est un film qui malheureusement et d'actualité.
1: L'ensemble des références et des chiffres du box-office sont à retrouver sur la page de cette émission Soft Power sur le site de France Culture. À suivre dans un instant, musique avec William Bellé, fondateur de la start-up Boléro. Et puis on vous retrouve vers 19h pour de la musique encore. Je vous reçois donc Cécile Rapp-Weber, directrice générale de la SACEM, dans quelques minutes. Mais juste avant, et pour clore cette séquence d'actualité de la semaine, musique avec notre partenaire Billboard France. Et ce soir, un morceau dans l'actualité récente entre soul et R&B. On l'écoute et on en parle juste après.

0: 18h49 en direct, R&B et soul. C'est pas mal comme musique, non, Cécile, un rap Weber?
1: Bah, c'est inspiré de plein de choses, j'ai l'impression.
0: En fait, vous n'êtes pas tout à fait tombé dans le piège, vous êtes bien conseillé en direct. Il s'agit Inga Rose, un artiste, ou une artiste d'ailleurs, on ne sait pas bien si c'est un garçon ou une fille. Celebrate Me, c'est le morceau qu'on écoute. Et c'est évidemment une IA, ce n'est pas un vrai morceau, enfin c'est un vrai morceau, mais composé par une intelligence artificielle. Ça, c'est pas mal le rendu quand même, non?
1: Bah, vous savez, quand vous volez les génies, c'est facile de faire des jolies copies.
0: Mais est-ce que c'est pas être un génie que de voler les génies?
1: Je sais pas, est-ce qu'il faut peut-être leur attribuer une part de création, peut-être? Je pense qu'à travers des prompts très originaux, on peut arriver finalement à devenir créateur de quelque chose. La question, c'est où est-ce qu'on met le niveau justement d'apport créatif personnel de la part des prompts et des prompteurs?
0: En tout cas, ce morceau a eu beaucoup de succès puisqu'il a été, il est sorti depuis à peu près un mois, je crois, en mai. Il a été comme ça partout sur les plateformes, mais aussi quasiment arrivant à des niveaux d'audience dignes d'un nouveau morceau. Allez, on l'écoute encore un petit peu.

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1: 18h52 en direct, vous écoutez Soft Power jusqu'à 20h, émission très largement consacrée ce soir à la musique, mais aussi on l'a vu à l'instant à l'IA. Je reçois William Bellet, fondateur de Boléro, une start-up liée aux droits musicaux. Bonsoir monsieur.
2: Bonsoir Frédéric.
1: Donc vous êtes le dirigeant, actuel dirigeant avec Arthur Hamon, qui est le CTO, comme on dit. Vous êtes rencontré à San Francisco, c'est ça?
2: Non, pas besoin d'aller si loin. À Paris, ça suffit.
1: Et c'est eux qui avaient créé le... Comment ça s'appelle comment s'était passé le début de Boléro en 2021?
2: Écoutez, la genèse avec Arthur, nous sommes rencontrés dans un bootcamp. C'est un centre de formation pour apprendre à coder. Puisque à l'époque, il n'y avait pas l'IA. On parle beaucoup d'IA. Mais à l'époque, il fallait encore faire les choses par soi-même. Et en fait, on s'est rencontrés et on avait envie de créer un produit qui permettrait à n'importe qui d'investir dans la musique. Alors pourquoi? Pour deux raisons. La première, c'est qu'on a assisté en 2020 à l'essor des véhicules dédiés aux droits musicaux, des véhicules d'investissement structurés par des fonds d'investissement institutionnels, KKR, Blackstone. Il y a eu un fonds très connu qui s'appelle Hypnosis qui a été coté en bourse à Londres. Et en fait, c'était des produits qui étaient quand même réservés à une certaine élite, ou du moins à des acteurs institutionnels. Et pour autant, on s'est dit que ça serait intéressant de pouvoir y accéder en tant que particulier, donc avec des budgets ou des capacités d'épargne qui sont un petit peu plus réduites. Et alors, pourquoi est-ce que c'est intéressant? Tout simplement puisque, à l'époque du CD, la musique générait un chiffre d'affaires unique. Donc, j'achetais un CD une fois, 15 euros, et je l'écoutais jusqu'à ce qu'il soit rayé. À notre époque, et à l'ère du streaming, lorsque vous appuyez sur play, vous déclenchez, alors c'est pour simplifier, mais vous déclenchez le versement d'un micro-loyer, si on peut dire, à l'ensemble des ayants droit, donc c'est-à-dire les détenteurs des droits patrimoniaux et moraux qui protègent la chanson.
1: C'est un modèle qui, sur le long terme, est plus rentable ou moins rentable, selon vous? Est-ce qu'il est vertueux?
2: Écoutez, je pense qu'il est vertueux, puisque ça signifie qu'on peut générer, en tout cas profiter et bénéficier de redevances à beaucoup plus long terme, en tout cas de manière plus stable. On ne va pas capitaliser seulement à la sortie du CD ou au moment des tournées, où on va pouvoir vendre un petit peu plus d'unités. Là, pour le coup, ce qu'on voit, c'est que grâce à l'économie des playlists, grâce aux algorithmes, aujourd'hui, on a des seuils minimums. Vous pouvez regarder n'importe quelle chanson, que ce soit des chansons du répertoire francophone ou des chansons étrangères. Elles ne vont presque jamais à zéro. Une fois qu'elles ont rencontré le succès, elles atteignent un palier minimum d'écoute mensuel qui ne garantissent pas, mais du moins laissent entendre qu'elles vont continuer à générer tous les mois des redevances pour les ayants droit.
1: Mais tout ça dépend de la masse critique, c'est-à-dire du nombre finalement de personnes qui, que ce soit sur Spotify, Deezer, Apple Music, d'autres,
2: alors ça dépend de pas mal de paramètres. Ça dépend effectivement des abonnements. Là, ce qu'on voit, c'est que ce qu'on appelle les DSP, hein, donc les plateformes de streaming, ont tendance à augmenter le prix de leurs abonnements. On voit qu'en France, on n'est pas des si bons élèves. Hein. En réalité, il n'y a pas une majorité des auditeurs français qui payent des abonnements. On a encore un niveau d'écoute freemium, comme on appelle, donc suite à la consommation de pubs, qui reste assez majoritaire.
1: Notamment sur YouTube, par définition.
2: YouTube, Deezer, n'importe quelle plateforme digitale. Mais pour autant, ce qu'ont vu des fonds institutionnels et ce qu'on a voulu ouvrir finalement aux particuliers, à monsieur et madame tout le monde, à tous les passionnés de musique, mais aussi à des épargnants plus traditionnels, c'est que la musique à notre ère génère des revenus récurrents. Et donc ça devient en fait aussi intéressant et prédictible que d'investir dans la pierre. Par exemple, si j'investis dans un immeuble, je sais que je vais toucher des loyers tous les mois. Alors certes, le montant va être fixe. Là, on est plutôt sur un montant variable. On ne peut pas deviner à l'avance quelles vont être les redevances. Mais néanmoins, j'ai le potentiel de toucher cette rente. Et à la différence d'un immeuble, je ne vais pas avoir de frais d'usure, je ne vais pas avoir de frais d'entretien, puisque la majorité de l'investissement est fait au moment de la production, au moment de la composition d'une œuvre. Et puis après, on a différentes entités et institutions qui s'occupent de collecter les droits, comme la SACEM, et qui forcément participe à la
1: Donc c'est là qu'arrive Boléro, donc cette start-up que vous avez créée. D'abord, pourquoi elle s'appelle Boléro?
2: Alors, il y a un côté un peu chauvin, hein, évidemment.
1: Ravel, donc.
2: Exactement. Alors, il faut savoir qu'avec Arthur, on cherchait un nom qui soit issu du champ lexical de la musique et qui fasse référence à quelque chose de grand qui a été fait dans la musique francophone.
1: Ça a été aussi un gros litige, justement, de la SACEM.
2: Aussi, en partie. Donc, on s'est dit que c'était intéressant. Et puis après, quelque chose de beaucoup moins romancé. Mais en fait, il se trouve que c'est trois voyelles, trois consonnes. Donc, ça se prononce de la même manière dans toutes les langues du monde. Et vu qu'on a une ambition à terme d'être présent dans tous les continents, forcément c'était plus facile de s'appeler Boléro qu'avec un nom très français.
1: Alors la start-up, donc, c'est un peu technique, on va essayer d'expliquer exactement comment vous fonctionnez, mais c'est passionnant parce que ça fait partie de ces nouveaux modèles économiques. En gros, on transforme la musique, on pourrait presque dire, en portefeuille d'action, on pourrait le dire comme ça.
2: Alors, on ne peut pas appeler ça un portefeuille d'action puisque ce n'est pas un instrument financier qui relève des actions, hein, donc ce n'est pas des parts sociales dans lesquelles on va investir. Vous allez investir à travers Boléro, donc c'est une plateforme en ligne, hein, qui est accessible sur boleromusique.com, et à travers de ça, vous allez vous créer un compte et puis vous allez accéder à des paniers de chansons. Donc nous, on va constituer des paniers de chansons qui sont plus communément appelés des catalogues. Et puis nous, pour chaque catalogue, on va réaliser une émission obligataire, donc c'est-à-dire on va émettre un titre de dette qui va avoir pour sous-jacent ce catalogue. Et donc à chaque fois que les chansons qui constituent ce panier, qui constituent le catalogue, vont dégager des redevances. Donc, à chaque trimestre, pour les droits et œuvres qui sont enregistrés à la SACEM, par exemple, ça va être plutôt chaque semestre pour ceux qui sont répertoriés chez des organismes de gestion collective étrangers. Mais bon, de manière fréquente, donc soit trimestrielle, soit semestrielle, vous allez percevoir des intérêts, donc des coupons qui vont être variables et qui vont tracer directement le chiffre d'affaires généré par les chansons. Et ce qui est intéressant, c'est qu'on parle régulièrement du streaming, hein, évidemment, qui aujourd'hui est la source principale de rémunération des artistes, des producteurs, des éditeurs à travers le monde, mais il y a aussi plein d'autres sources de revenus que les gens ne connaissent pas. Mais par exemple, là nous sommes à la radio, il y a des chansons qui sont diffusées, ça génère des redevances. Lorsque des concerts, des festivals ont lieu, il y a aussi des redevances qui sont générées pour les ayants droit. Et donc au total, on a à peu près 14 sources de revenus qui participent à créer ce rendement tous les trimestres pour nos clients. Et donc ce qu'il faut savoir, c'est qu'aujourd'hui on a un peu plus de 30 000 clients qui investissent tous les mois à travers Boléro dans la musique, et on a versé depuis janvier 2023 un rendement moyen annuel à 9,3%, ce qui est sensiblement plus compétitif que d'autres classes d'actifs qu'on pourrait trouver sur le marché, et qui s'explique notamment par en fait une quantité de frais très limitée. Et évidemment, je précise que investir comporte des risques et que les performances passées préjugent pas les performances futures.
1: Ah, ça, c'est presque le message publicitaire. Emmanuel Paquette.
3: Oui, une petite question, parce que là, on a beaucoup parlé des clients, enfin des investisseurs, donc les particuliers.
2: Oui.
3: Du côté créatif, artiste, pourquoi ils viendraient vous voir et vous donneraient
1: l'accès? Quel est leur intérêt?
3: Leur intérêt à leur catalogue. Sachant qu'en plus, je suppose que moi, si je me mets du côté investisseur, je vais avoir tendance à aller sur des artistes plutôt connus, voire des chansons connues, parce que là, le rendement, il va être plus élevé que quelqu'un qui est inconnu. Donc, en fait, comment vous pouvez faire émerger des gens peu connus? Parce que ça va augmenter le risque de l'investisseur. Et en même temps, c'est eux qui vous demanderont le moins d'argent au départ, puisqu'ils ne sont pas connus, justement. Donc, quel est le modèle là-dessus entre les connus, les pas connus, et comment attirer les investisseurs dessus?
2: C'est une excellente question, et c'est tout à fait pour ça que je n'ai pas parlé d'artistes émergents. On n'a pas la prétention de faire émerger quelconque artiste, producteur ou éditeur. Au contraire, on est plutôt là à la fin du cycle d'un éditeur, d'un producteur. En général, il faut savoir que le cycle de constitution d'un catalogue dure 6 à 7 ans. On est plutôt là pour leur donner des options de monétisation. Comment est-ce qu'ils peuvent capitaliser sur leur succès, réinvestir dans leur société, réinvestir dans la création de nouveaux catalogues? Ce qu'on propose concrètement pour ces créateurs et que d'autres structures ne peuvent pas proposer, c'est une clause de rachat. Donc il faut savoir que tous les créateurs avec qui nous travaillons, de manière discrétionnaire, à partir de 3 ans après l'opération, s'ils veulent racheter leurs droits, ils peuvent le faire et personne ne peut s'y opposer. Simplement, le prix de rachat sera fixé par Boléro pour préserver les intérêts des investisseurs finaux. Mais donc, on est les seuls aujourd'hui sur le marché à offrir cela. Et donc, c'est vrai que de temps en temps, on discute avec des éditeurs de renom qui ont plusieurs offres sur la table, qui sont dans une volonté de monétisation et qui vont choisir de collaborer avec Boléro pour garder en fait, cette liberté de contrôle sur ce qui va être fait de leur catalogue plus tard. Donc, nous ne faisons émerger personne. Nous sommes plutôt là pour apporter une solution de liquidité à l'exit pour tous les acteurs qui ont déjà rencontré le succès.
1: C'est une plateforme, donc une marketplace, on peut dire d'une certaine manière.
2: Oui, tout à fait.
1: Dans le système français, mais aussi à l'international, le système français est-il plus difficile pour vous ou comment vous situez par rapport au marché mondial?
2: Qu'est-ce que vous entendez par le système français?
1: Pour arriver à convaincre les 30 000 clients, par exemple, dont vous parliez.
2: Alors, c'est vrai, on ne va pas se mentir, hein, aujourd'hui le niveau d'éducation financière des Français, même s'il progresse à vitesse grand V, puisqu'on se rend bien compte qu'il va falloir épargner par soi-même et puis préparer ses retraites par soi-même, puisque le système ne va pas tenir.
1: Tout le monde n'est pas d'accord avec ça, mais on ne va pas rentrer dans ce débat.
2: On ne rentre pas dans ce débat, mais bon, peu importe. Le fait est que le niveau d'éducation financière augmente, donc effectivement, notamment chez les jeunes, on voit que l'épargne commence très tôt, ils ont très vite envie ils ont vraiment envie de comprendre, mais on passe plus de temps à éduquer sur ce qu'est un rendement. qu'est-ce que ça veut dire de placer de l'argent dans une obligation et de percevoir des rendements tous les trimestres. C'est sûr qu'avec un public plus international, notamment au Royaume-Uni, on voit aujourd'hui, hein, nous, sur nos... faut savoir que sur les 30 000 clients qu'on a, on a une trentaine de pourcents, 31% pour être précis, qui sont issus du Royaume-Uni, de Suisse, d'Allemagne et d'Espagne. Et donc, en réalité, ces populations-là sont un petit peu plus au fait et donc vont mettre un peu moins de temps à tester et vont tout de suite rentrer dans le cas d'usage, vont tout de suite en fait, utiliser la musique comme un actif de diversification, peut-être à hauteur de 10 ou 15% de leur patrimoine pour certains, alors que le français va mettre un petit peu plus de temps.
1: Emmanuel Paquette.
3: Oui, vous parliez de Hypnosis tout à l'heure. Oui. Société qui a fait un peu un crash, qui a été rachetée par son actionnaire et qui après a été revendue, je crois, à Sony en partie, tout au parti en tout cas, de mémoire, je ne vais pas dire de bêtises.
2: En plusieurs étapes.
3: Catalogue, ouais. C'est ça, ouais. Exactement.
4: Et tout à fait. Encore mieux que ce que l'avait acheté Mercurialis, comme quoi c'était pas un crash.
3: Oui, c'était pas. Ça dépend. Parce que
1: allez, un petit crash, avançons.
3: Mais disons que le modèle économique, c'était dire je lève de la dette. Parce qu'il faut bien acheter les catalogues, donc je m'endette en achetant les catalogues. Et après, je rémunère cette dette en faisant entrer des investisseurs qui, avec un rendement, je me refais entre guillemets sur la musique qui génère des revenus récurrents et comme ça, j'absorbe la dette. Oui. Donc ça veut dire, un, avoir beaucoup de cash au départ pour pouvoir acheter les catalogues. Donc comme vous, vous n'êtes peut-être pas sur des stars, des stars mondiales où là, il faut avancer.
2: C'est juste qu'on a des petites cotes-parts, mais vous pouvez déjà investir dans les droits d'artistes-interprètes comme The Weeknd.
3: C'est ma question, c'était qui
2: joue pour la France,
3: les plus connus. Vous avez qui en gestion et au total en gestion d'actifs, vous avez combien en portefeuille aujourd'hui en gestion?
2: Alors, pour compléter le propos sur Hypnosis, et je pense que c'est important que l'audience le comprenne, c'était pas vraiment un crash, c'est simplement que eux, pour le coup, ils ont coté la société, le fonds en bourse. Ils promettaient un rendement de 5%. Pardon. Ils n'ont pas réussi en fait à livrer ce rendement parce que ce dont ils se sont rendus compte, c'est que la musique, on est sur des temps longs. On ne peut pas promettre un rendement de 5% tout de suite au bout d'un an, au bout de 18 mois. Il faut attendre un petit peu plus. Et comme l'a mentionné Cécile, la vérité, c'est qu'effectivement, Hypnosis a échoué, en tout cas dans sa première forme. Ça a été racheté par Blackstone. Et puis après, le catalogue sous-jacent a été revendu pour Sony, là, assez récemment, pour 4 milliards de dollars. Il faut savoir que la valeur de départ était à 1,3 milliard ou 1,4 milliard. Mmh. Donc on est presque à un multiple de 4, ce que je ne considère pas comme étant un crash. Mmh.
3: C'est au moment du rachat par Blackstone. Ils n'arrivaient plus à...
2: Blackstone a un petit peu sauvé le sujet. Mais en tous les cas, ça a permis de démontrer le cas d'usage. Et typiquement, nous, jeunes entrepreneurs à Paris, ça nous a inspirés. On s'est dit qu'il y avait peut-être quelque chose à faire. Donc, au contraire, je suis plutôt reconnaissant du fait qu'ils aient fait ça.
1: Et sur la question des artistes.
2: Et sur la question. Et donc, aujourd'hui, on a dépassé les 10 millions d'euros d'investissement collecté à travers Bolero. On a un peu plus de 4000 œuvres qui sont répertoriées dans les catalogues disponibles chez nous. Ça représente un petit peu plus de 2 millions d'euros reversés à nos clients. Et surtout, ça, on en est très fiers. Depuis 2025, on collabore avec des éditeurs et des producteurs étrangers, pas seulement français. Et la beauté des droits musicaux, c'est qu'on a un cadre qui est assez universel.
1: La beauté, comme vous y allez, la beauté.
4: Mais il y a totalement raison.
2: La beauté, non, mais franchement, je vais vous dire, il faut imaginer quand même que c'est une industrie qui est très complexe pour réussir à naviguer, à suivre. Il y a beaucoup de données, beaucoup de choses. Pour autant, il faut vous dire que chaque chanson qu'on peut écouter porte un identifiant unique, par exemple. Ça, les gens ne le savent pas.
1: Et une beauté.
2: Mais chaque chanson a ce qu'on appelle un ISRC, un ISWC, et ça, c'est des identifiants qui permettent à l'ensemble des entités à travers le monde de tracer les flux et de faire remonter le chiffre d'affaires et les redevances des chansons.
1: Pour bien comprendre, quand on investit dans votre société, on prend cet exemple parce qu'au-delà du fait de vous accueillir, on est toujours heureux d'accueillir des start-up françaises qui innovent et qui ont des projets intéressants. On essaie aussi de comprendre ces nouveaux modèles économiques pour moins prendre de risques. Est-ce que vous proposez finalement des paniers, vous l'avez dit? Donc on investit non pas juste sur un artiste, mais sur un nombre. Quel type de nombre pour éviter, pour au fond mutualiser le risque?
2: Tout à fait, c'est une très bonne remarque. On a tendance à constituer du coup des paniers qui répertorient plusieurs artistes. En général, on a entre 50 et 70 artistes qui sont reliés aux œuvres.
1: Et donc on ne peut pas choisir, on prend les paniers tels qu'ils sont?
2: Non, vous ne pouvez pas choisir.
1: Okay. Et c'est vous qui, comment dire?
2: Alors, en fait, vous savez, c'est très simple. Nous, aujourd'hui, quand on discute avec les éditeurs, les producteurs, les artistes-interprètes, ils nous présentent ce qu'ils ont, ce dont ils disposent. Et puis, si vous voulez, un peu à la manière d'autres industries, on va faire des vintage, par exemple. Donc, parfois, on va faire un panier rap émergent France. On va faire un panier rock années 90, par exemple. Alors, tout ça, c'est des exemples. Je vous inviterai à aller voir sur la plateforme pour vraiment comprendre ce qui est proposé. Mais en tous les cas, on essaye de faire ce travail de sélection et de due diligence, hein, si je peux dire.
1: Due diligence, ça veut dire de contrôle, c'est ça?
2: Voilà, de contrôle pour s'assurer
1: d'authenticité, que... D'authenticité, etc. Ouais.
2: Exactement. On va aussi effectivement faire un travail de contrôle avec la SACEM, mais aussi avec les éditeurs pour voir si toutes les œuvres ont bien été déposées, s'il n'y a pas de litige en cours. Et donc, in fine, un client final qui arriverait sur Bolero, qui s'inscrit, va pouvoir investir dans plusieurs paniers, à son rythme et selon son budget, et donc être exposé au rendement de chansons de centaines ou peut-être de milliers d'artistes différents.
1: Cécile Rapp-Weber, vous êtes la directrice générale de la SACEM. J'imagine que vous les connaissiez. Qu'est-ce que vous inspire ce type de modèle? Ils sont vertueux, vous y croyez, vous êtes inquiète?
4: Frédéric, vous venez de dire le mot qui prouve à quel point on peut être une start-up française et être vertueux. Bolero, quand ils se sont constitués, ils sont tout de suite venus nous voir, nous ont expliqué leur projet. Moi, je défends toute la journée la beauté des créations de nos membres. Et si nos membres, jusqu'à présent, vous avez des artistes qui devaient aller voir leur banque pour pouvoir avoir un prêt ou pour avoir un peu d'argent, si par ce biais-là, d'une façon qui est totalement transparente et qui effectivement est encadrée, ça peut permettre d'une part à un public d'avoir un rendement effectivement sur de la musique et d'autre part pour les créateurs, eux, d'avoir aussi une source de revenus sans pour autant se déposséder totalement de leurs œuvres, parce que c'est ça la grande différence. Moi, j'ai très bien connu Hypnosis parce que Hypnosis nous a choisi comme société d'auteur pour gérer tout son catalogue de droits d'auteur. J'en ai très, très fière parce que c'est une boîte américaine avec Blackstone et ils ont fait un appel d'offres et c'est nous qui l'avions gagné à l'époque. Mais à l'époque, il faut bien voir qu'en fait, finalement, c'était l'acquisition totale de l'œuvre. Alors que ce que propose Bolero, c'est des petits bouts, ce qui fait que le créateur reste encore maître quand même de sa création. Et je trouve que c'est finalement assez vertueux.
1: Peut-être dernière question, William Bellet, vous êtes fondateur de Bolero, on l'a dit. Pour l'artiste, pour bien comprendre, lui, ça va lui permettre d'obtenir une somme d'argent assez importante au moment J où l'opération se passe, au lieu d'attendre justement que ce streaming lui rapporte, ou d'autres d'ailleurs revenus, pendant 5, 10, 20 ans. Donc ça va lui permettre d'investir et au fond d'avoir du capital dès le départ, c'est ça pour lui
2: l'intérêt.
1: Tout à
2: fait. En fait, moi j'aime bien comparer ça... à un entrepreneur qui vendrait sa société au bout d'un certain temps. Ça ne veut pas dire qu'il abandonne complètement sa création, mais il a peut-être simplement envie de capitaliser sur son succès. Ou peut-être que certains mécanismes de financement tels que les avances ne lui conviennent pas. Il n'a pas envie de revoir son taux de distribution à la baisse, par exemple. Et donc, il a envie d'avoir une autre source de financement.
1: Pour partir, en tout cas, de l'ensemble de son capital, entre guillemets, qui est sa musique.
2: Moi, je vais vous dire, typiquement, je vais prendre l'exemple de Combo, qui à l'origine est un producteur-éditeur qui s'appelle Lowood, avec qui on a collaboré il y a 2 ans maintenant. Suite à l'opération, qui était un petit peu plus de 1 400 000 euros, ils ont pu derrière relancer la création de 10 labels. Ils ont ouvert aussi une boîte d'édition qui aujourd'hui sort des bouquins tous les mois. Et ils ont créé des locaux absolument fantastiques entre Aubervilliers et le 18e arrondissement de Paris, dans lequel des artistes et des auteurs-compositeurs réalisent des séminaires au quotidien. Donc il faut voir ça comme réinjecter de la valeur dans l'économie de la culture.
1: Dernière question, Emmanuel Paquette.
3: Est-ce que c'est pas un peu paradoxal de participer à une forme de financiarisation du monde de la culture, alors que justement la culture, c'est l'aspect financier vient au deuxième ou troisième. Là, ça vient quasiment en premier, donc avec des risques qui sont associés à la finance. Moi, je pensais par exemple au titre de Dire Straits qui était Money for Nothing. Là on n'est pas du tout dans ce cadre-là. Donc, on a souvent des artistes qui disent « je suis contre le capitalisme, le système capitaliste ». Et là, en fait, c'est quasiment le système capitalisme à son maximum.
1: Il faut dire que vous sortez de l'ESCP, donc vous étiez parti dans le business, mais c'est pas une critique.
2: Et la Sorbonne. J'ai fait mon master à la Sorbonne, à Paris.
1: C'est une bonne maison.
2: C'est une bonne maison. Je pense qu'effectivement, peut-être certains ou certaines peuvent avoir un préjugé et voir ça d'un mauvais œil en se disant c'est la financiarisation de la musique, la culture ne doit pas être financiarisée. Écoutez, le fait est qu'il y a du capital disponible, que des Françaises et des Français ont envie d'investir. Pourquoi ne pas l'injecter dans la culture, en fait?
1: Et dans la culture qui a besoin de se financer. Plutôt qu'autre chose.
2: Oui, et surtout la musique, nous, dans notre cas d'usage. Donc, je ne m'excuserai pas de faire...
3: je ne vous demande pas de vous excuser.
2: C'est cas d'usage. Je pense que nos 30 000 clients sont très satisfaits. Je pense que la vingtaine de créateurs avec qui on a collaboré en sont très satisfaits aussi, puisqu'ils bénéficient de cette clause de rachat, qu'ils ont toujours le contrôle sur leurs œuvres. Et donc, je pense qu'au contraire, vous savez, aujourd'hui, on est leader en Europe. On a des ambitions internationales et je pense qu'au contraire, on est plutôt bien parti pour définir une nouvelle pratique, un nouvel usage qui, Comme souvent dans l'innovation, avec la culture, on a des levées de boucliers, ça peut être vu un petit peu d'un mauvais regard, mais

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4: Bonsoir Cécile. Rap Weber, vous êtes directrice générale de la SACEM, notre grand invité ce soir. Merci d'être à nouveau venu dans cette émission, pour la première fois d'ailleurs. Revenons un petit peu sur votre parcours. Est-ce qu'on peut dire, vous avez été avocate, vous l'avez dit tout à l'heure, vous avez longtemps travaillé chez Universal, donc vous venez de la musique. Quel est votre rapport à la musique? Est-ce que vous meniez la vie rock quand vous étiez jeune? Quel a été votre
5: parcours musical? Alors je ne sais pas si on peut dire rock parce musical. Que... Un parcours rock, ça veut dire beaucoup de choses. Mais moi, je suis issue d'une famille de créateurs. Alors, je trouve ça important de le dire parce que très souvent, on caricature la direction.
4: Oui, ce sont des financiers ou, voilà, ou des technos, comme on dit.
5: Moi, je suis née dans le théâtre, le cinéma. Étonnamment, pas dans la musique. Mais j'avais la chance d'avoir un papa qui était designer d'une petite marque de mode, la sienne, et qui me ramenait toutes les cassettes qui faisaient de ses défilés de mode. J'ai découvert la pop et le rock comme ça. Et puis, il me faisait écouter des opéras. Et puis, il me faisait écouter aussi la grande chanson française. Et je suis tombée dedans. Et donc, je suis devenue même organisatrice de soirées. Et voilà, j'étais beaucoup en boîte de nuit, je dois bien avouer. Et non, je n'ai pas fait le SCP, je n'ai pas fait l'ENA.
4: Ce n'est pas une critique de notre invité
5: principal. Non, pas du tout, parce qu'il est brillant. Mais je ne suis pas le profil des institutionnels qu'on voit souvent à la tête de grandes maisons comme la SACEM.

0: Pourquoi ce morceau ?
1: Parce que l'opéra a accompagné tous mes dimanches. Après que j'ai fait mes devoirs, mon père me faisait écouter de l'opéra. Et que la Reine de la Nuit, c'est une prouesse en tant que créateur, mais aussi d'interprétation.
0: Et là, en l'occurrence, c'est une interprète particulière.
1: Oui, enfin, très sincèrement,
0: toutes les versions
1: de La Reine de la Nuit sont incroyables. Et ben, je ne sais pas comment est-ce qu'on peut être indifférent.
0: Gruberovin.
1: Voilà. Et je ne vois pas comment est-ce qu'on peut être indifférent à un tel génie.
0: À Mozart, la flûte enchantée.
1: Voilà. Et je pense que c'est un des plus jolis opéras qui existent.
2: Ça me fait vraiment plaisir de te voir.
3: Ouais.
2: J'admire beaucoup ce que tu fais.
3: Ah,
2: si.
3: Ouais.
2: Quelle réussite. C'est prodigieux. Mais dans le fond, ça ne me surprend pas. Déjà, au conservatoire, c'était évident. Tu savais ce que tu voulais, quoi, et tu l'as eu.
4: C'est vrai.

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1: On dit que vous êtes allé à la musique, notamment par la musique de film.
2: Je suis tombée complètement aussi amoureuse de la musique de film de façon très surprenante. Je ne sais pas pourquoi.
1: Alors évidemment, là, c'est la chanson d'Andy, donc c'est Les Demoiselles de Rochefort.
2: Les Demoiselles de Rochefort. Alors évidemment, Demi Legrand, ça reste une référence absolue, que ce soit Podane,
1: Michel Legrand,
2: que ça soit Les Demoiselles de Rochefort. J'ai pris cet extrait-là en particulier parce que Gene Kelly, même si ce n'est pas lui qui interprète, parce qu'il n'a pas eu le temps d'interpréter la chanson, c'est lui qui joue le rôle dans Les Demoiselles de Rochefort. Et moi, j'ai appris aussi à aimer la musique à travers Chantons sous la pluie et tout finalement le cinéma américain des années 50. Et puis dans cet extrait, il y a Simon Dame et tous les comédiens incroyables en fait qui sont joués. Il y a Daniel Darieux, il y a énormément de comédiens français des années 70-80 qui m'ont aussi accompagnée. Le cinéma et la musique, c'est une histoire d'amour. Le cinéma, quand il était muet, il y avait des musiciens dans la salle. Et c'est aussi ça qui continue chez moi à exister, c'est rencontrer tous ces compositeurs à l'image que la SACEM défend, d'ailleurs d'où des grosses

0: opérations dans les festivals différents à travers l'année, notamment le Festival de Cannes.
1: On va en parler. Quel est le dernier concert que vous avez vu ?
0: Alors, c'est assez récemment. Je suis allée voir Vanessa Paradis au Zénith. Et c'est dingue parce qu'elle est une interprète incroyable, parce qu'elle a travaillé avec un nombre de créateurs incroyables, puisqu'évidemment, on connaît Gainsbourg, on connaît, il y a Albin de la Simone, il y a Gaëtan Roussel, il y a Benjamin Biolay, il y a Lenny Kravitz. Et en fait, c'est incroyable ce concert, parce qu'elle est capable d'avoir sa propre personnalité. Elle-même, d'ailleurs, elle écrit dorénavant. Et en même temps, elle est capable, je ne sais pas comment dire, elle est capable d'exprimer tous ses différents styles et tous les créateurs avec lesquels elle a travaillé. Donc j'avais l'impression d'être dans un concert collégial, pas simplement de Vanessa Paradis, mais d'une grande partie du répertoire de la SACEM.

0: Donc là, c'est un extrait du live au Zénith, l'album précédent, mais elle était à nouveau là, lorsque vous l'avez vu au Zénith, les 21 et 22 mai dernier. La SACEM, c'est un anniversaire, 175 ans cette année. Vous l'avez dit, né en 1851, on le racontait tout à l'heure, on ne va pas le redire, mais lors d'un café-concert, etc. Mais aujourd'hui, c'est une société très différente, une société, on peut dire, à bien public, ou en tout cas, même si elle n'est pas à but non lucratif, elle est au fond à but non lucratif dans le sens où elle aide ses membres, comment appelle-t-on ça d'ailleurs, ses sociétaires, c'est ça que vous dites. Mais c'est devenu une data company au fond, pour prendre un mot anglais, c'est-à-dire une compagnie de données essentiellement.
1: Bah, le fait est que tout à l'heure, William parlait des codes ISRC, ISWC, donc tout ça est pour l'auditeur évidemment du chinois. Mais le fait est qu'aujourd'hui, oui, il y a des identifiants qui sont attachés aux musiques qui sont diffusées à travers le monde, pour la simple et bonne raison que c'est compliqué finalement. Il y a énormément de chansons qui peuvent s'appeler « Je t'aime ». Et si on n'arrive pas à les identifier les unes les autres, on ne saura pas quel créateur rémunérait convenablement. Elle est devenue une data company, la SACEM, parce qu'effectivement, elle a démarré avec les cafés-concerts. Et c'est la raison pour laquelle je m'élève systématiquement quand on essaye d'opposer innovation et musique.
0: Et
1: qu'elle s'est transformée.
0: Élevez-vous.
1: Oui, du haut de 1m62, ça va être vraiment très, très important. Mais le fait est que pour chaque rupture technologique, quand d'un seul coup les enregistrements sont arrivés, quand la radiodiffusion, quand la télé, quand le cinéma, et bien évidemment quand Internet est arrivé, la SACEM et les créateurs bien évidemment en premier se sont adaptés à ces nouveaux modes de diffusion et de création. Et donc la SACEM, elle était obligée de s'adapter pour pouvoir aller finalement non seulement continuer à percevoir les droits d'auteur quand par exemple une des différentes chansons que vous venez de passer vient de passer sur l'antenne de France Culture, mais aussi quand il y a des streams qui sont faits sur YouTube en Angleterre ou sur Spotify en Allemagne, puisque nous collectons désormais dans le monde entier et aussi dans chaque concert qui est fait à travers le monde de nos œuvres. La SACEM, elle est.
0: Mais on va revenir sur ces différents endroits, mais au moins pour se faire l'avocat du diable, vous avez dit, vous avez su vous adapter. L'arrivée du numérique, c'est un moment où la SACEM, et d'ailleurs la musique en général, non seulement ne veut pas s'adapter, refuse, va bloquer. Il va y avoir la loi Hadopi, il va y avoir tout un tas d'idées en réalité très mauvaises, puisque vous avez bloqué, vous n'avez pas compris que la musique serait désormais digitale, et il a fallu quand même une dizaine d'années pour arriver à comprendre ces nouveaux modèles économiques.
1: Je vais m'inscrire en faux, Frédéric, car figurez-vous que la SACEM est la première société au monde à avoir conclu un contrat avec Deezer.
0: Mais avant, 10 heures, ça arrive combien d'années après le début du peer-to-peer ?
1: Très, très rapidement, puisque c'est 2007, et que le peer-to-peer en France, il arrive en 2003, je le sais, puisque j'étais chez Universal et qu'on est passé de 1 million de disques de Star Academy et de
0: Johnny
1: Hallyday.
0: On vous a fait les poches.
1: Voilà. Moi, je pense quand même que pour une société de gestion collective qui, effectivement, avait à cœur de toute façon quand même de lutter contre le piratage, on peut penser ce qu'on veut, mais le piratage, c'était pas normal, c'était du vol. Donc, est-ce que ça a mis un peu de temps, enfin, on en revient exactement à la proposition de loi actuelle,
0: sur l'IA aujourd'hui,
1: c'est qu'on attend trop longtemps pour légiférer. Alors peut-être que la loi Hadopi n'était peut-être pas automatiquement le meilleur mécanisme.
0: Est-ce qu'on reprochait à la loi Hadopi, qu'ici on a d'ailleurs régulièrement critiqué, c'était pas tant le fait de condamner le vol, tout le monde était d'accord pour dénoncer ce pillage des musiciens. Le problème c'était que la réponse était disproportionnée et surtout, on vous reprochait de vouloir taxer, voire couper le bras des jeunes qui téléchargeaient de la musique illégalement alors que l'offre légale n'existait pas.
1: Ouais.
0: C'était ça la critique.
1: Alors je vais vraiment là être hyper lâche, mais comme j'étais pas du tout à la SACEM, je n'y suis pour rien.
0: Emmanuel Paquette.
2: Oui, juste pour parler des chiffres, j'ai regardé votre dernier rapport annuel. La collecte, elle était d'1,7 milliard l'année dernière, en progression de 6%, et vous avez reversé 1,5 milliard. Donc c'était plus que les 6% d'ailleurs, à aux ayants droit, au sens large. Alors ce qui est souvent regardé dans les OGC, donc les organisations de gestion collective, c'est les frais qui sont gardés pour vous. Là, ils étaient plutôt en baisse, je crois, c'était de l'ordre de 9%, 9-10% de frais
1: Exactement,
2: de gestion.
1: Exactement, tout à fait.
2: Donc c'était plutôt une bonne année, en tout cas très bien géré, puisque c'est quelque chose sur lequel longtemps la SACEM a été brocardée, notamment par la Cour des comptes. Comment vous êtes revenu, parce qu'à un moment donné, c'était 15, 16, 17% hein, de frais de gestion. Aujourd'hui, vous êtes plutôt entre 10 et 12,
0: ça coûte si cher, finalement?
1: Parce qu'en fait, vous l'avez dit vous-même, nous sommes devenus une data company, nous processons 7 000 milliards de données par an, et nous rémunérons 665 000 créateurs de 174 nationalités différentes. Et c'est pas si facile.
0: Mais ça, avec l'IA, c'est très très simple maintenant.
1: Mais bien sûr, tout à fait, Frédéric. Nous l'utilisons d'ailleurs déjà en partie. Nous avons développé 100 applications qui incorporent aujourd'hui l'IA au sein de la SACEM. Mais vous avez raison, toute l'année, il faut devenir plus efficient. C'est-à-dire, le plan stratégique que j'ai proposé à mon conseil d'administration, c'est efficiente pour ses membres et utile pour tous. On reviendra sur le utile pour tous. Mais le efficient pour ses membres, c'est comment collecter les droits d'auteur correctement à travers le monde, identifier chacun des créateurs qui a le droit à ses droits d'auteur et reverser la part maximale. Alors, je ne sais pas si la Cour des comptes disait grand-chose parce que les 15%, c'est un taux à peu près mondial. Mais moi, je suis extrêmement fière qu'aujourd'hui, on soit en dessous de 10% et on ne va pas s'arrêter là. On veut bien évidemment, là aujourd'hui, donc c'est 90% qu'on reverse en moyenne de droits d'auteur. Si je peux arriver à 95%, j'en serais très fière.

0: C'est votre playlist ce soir, Cécile Rappweber.
1: Merci, j'ai une joie absolue.
0: Pourquoi Elton John et pourquoi ce morceau?
1: Déjà, quel génie, premièrement.
0: Ça, on peut le dire de beaucoup d'artistes. Vous êtes une loveuse, vous aimez tous vos enfants, les 240 000 sociétaires.
1: 250 000, j'en ai fait 10 000 de plus. Ça a été très douloureux. Non, le fait est que Elton John est évidemment une star mondiale immense et qu'elle nous a fait le bonheur de nous rejoindre l'année dernière parce que nous avons, depuis la constitution de la SACEM, très rapidement Verdi. Berlioz, Wagner d'ailleurs avait rejoint la SACEM, c'est une société internationale depuis presque les fonds baptismaux. Oui, la SACEM est devenue leader mondial. J'entends souvent quelques créateurs mécontents de leur maison et je les appelle à me joindre et de joindre mes équipes pour que nous arrivions
0: on
1: peut-être
0: leur donne
1: à régler
0: votre portable,
1: certaines choses.
0: 06.
1: Peut-être pas le portable. Je pense que le mail de la SACEM, ça sera très bien. Mais le fait est qu'aujourd'hui, les plus grandes stars mondiales sont en train de nous rejoindre.
0: Mais alors, expliquez-moi ça, parce que je ne comprends pas très bien. Elton John, pourquoi aujourd'hui il vous rejoint? Il était où avant? Pourquoi changer?
1: Il était dans la société anglaise.
0: Mais pourquoi changer, en l'occurrence?
1: Parce que
0: on fait ce qu'on veut, on est libre.
1: Chacun
0: fait ce qu'il veut.
1: Tout le monde est persuadé qu'il y a un monopole, c'est complètement
0: faux. Donc un Français peut aller dans la société américaine.
1: Vous pouvez pas savoir le nombre de Français qui sont partis en Suisse à un moment, pour des raisons que je n'expliquerai pas ici.
2: Et bien évidemment. Johnny Hallyday aussi était parti, non, je crois.
1: Non, mais Johnny Hallyday n'a jamais écrit une chanson, donc on l'adore, mais il n'a pas pu partir de chez nous, parce qu'il n'y était pas. Il a écrit une chanson, tout est pour tout. Mais vous avez, par exemple, des créateurs qui... Maurice Jarre, le papa de Jean-Michel, est parti aux États-Unis. Il est parti vivre là-bas et il a préféré s'inscrire à la société américaine. Ça lui semblait plus logique. Mais aujourd'hui, vous avez donc 200 sociétés qui sont en concurrence. Et c'est vrai qu'aujourd'hui, la SACEM est numéro 1.
0: Donc Elton John vous rejoint. C'est aussi un grand défenseur des droits d'auteur. Expliquez-nous ça par rapport au copyright.
1: Bah justement, le débat sur l'IA n'est pas que français. Il est évidemment mondial. Et à l'instar de Paul McCartney, Elton John, c'est évidemment érigé comme défenseur, non pas pour ses droits lui-même, parce qu'il le dit, il a une carrière et une richesse qui, aujourd'hui, pourrait faire qu'il pourrait être très égoïste, mais il a envie, justement, d'aider la jeune génération. Et le fait qu'il y ait, justement, ces milliards de contenus synthétiques qui viennent entrer en concurrence, aujourd'hui, avec les créations culturelles, elles viennent plutôt concurrencer l'émergence. Parce que quand vous êtes Elton John, vous êtes tellement connu, vous avez tellement de fans, que c'est pas vous qui allez perdre, finalement, vos fans. Mais ça va être beaucoup plus compliqué pour les jeunes générations d'émerger face à ces milliards de contenus. Et donc, il est là pour tout simplement demander qu'il y ait un partage de la valeur et qu'il y ait une rémunération sur l'entraînement. Lui non plus n'est absolument pas opposé à l'innovation. Et d'ailleurs, il travaille régulièrement avec Apple Music sur certains projets. Mais voilà, on s'est retrouvés face à face. J'ai eu la chance de pouvoir le rencontrer. Et
0: il est toujours avec ses couleurs, ses costumes colorés.
1: Ses lunettes, il est incroyable. Son époux est aussi extrêmement investi dans la défense des droits d'auteur. Et j'ai la chance que cette année, j'aurais pu choisir ABBA, puisque Björn Ulvaeus, le fondateur du groupe ABBA, nous a rejoint aussi, et moult autres stars internationales.
0: Cécile Rappweber, directrice générale de la SACEM, est mon invitée ce soir. Alors parlons un petit peu de critiques qui vous sont faites, puisque la SACEM, elle aime bien taxer, elle taxe tout le monde, elle taxe notamment les discothèques, évidemment, les radios comme nous, mais c'est bien volontiers pour ce qui nous concerne, les supermarchés, mais aussi les ascenseurs, les coiffeurs, et certains le vivent très mal. Alors les ascenseurs, on ne leur a pas demandé leur avis, mais les coiffeurs des petits villages qui sont horriblement taxés, c'est la critique du Rassemblement National, notamment de M. Tanguy qui vous le fait savoir.
1: Alors bon, M. Tanguy, déjà j'ai eu l'occasion de lui dire, c'est que ça n'est pas une taxe ça revient à l'État. Ça s'appelle des droits d'auteur.
0: Ça reste quand même de l'argent payer.
1: Ça s'appelle tout simplement à partir du moment où vous utilisez le bien d'un autre, ça me semble assez logique. Moi, si je vais habiter dans votre appartement, je pense que vous me ferez payer un loyer. Enfin,
0: bon,
1: peut-être
0: non,
1: qu'on fera de la colocation.
0: On va s'arranger.
1: Mais dans l'absolu, ça s'appelle donc du droit d'auteur, qui a été créé quand même à l'époque de Beaumarchais. Donc on est quand même sur quelque chose qui en plus est une invention française. Et qui permet juste aux créateurs d'être totalement indépendants et justement absolument pas dépendants des pouvoirs publics.
0: De ce côté-là, on a compris, du côté des musiciens et des ayants droit. Mais du côté du petit coiffeur, payer à la SACEM.
1: Alors le petit coiffeur, la dernière fois, j'ai eu cette discussion avec M. Tanguy, puisqu'il avait rencontré un coiffeur à qui la SACEM aurait
0: Dans un petit village.
1: Dans un un petit village à qui on aurait pris 10 000 euros. Alors, je voudrais rencontrer ce petit coiffeur, parce qu'on est au-delà de 200 gens internationaux worldwide. Hein. C'est environ 120 euros par an.
0: Pour un petit coiffeur.
1: Pour un petit coiffeur ou une petite coiffeuse, dans un petit village ou même dans un grand village. Tout en fait, et dépendant en fait de la taille, si vous avez.
0: Comment ça marche ? Par les supermarchés, un petit magasin, un grand magasin.
1: Tout est proportionnel. Et c'est ça la force du droit d'auteur, c'est que c'est proportionnel. C'est que quand vous êtes un gros, bah vous payez un peu plus que quand vous êtes un petit.
0: Et comment on sait ? Comment le supermarché peut dire, moi, j'utilise pas tant de musique ou plus ?
1: Alors,
0: ou
1: tout
0: moins.
1: Est public. En fait, vous allez sur le site, il y a toutes les simulations possibles.
0: Mais c'est quoi ? C'est surtout, une estimation, vous dites, un supermarché
1: non, pas du tout.
0: Qui
1: on
0: passe
1: fait
0: de
1: des
0: la
1: accords,
0: musique ?
1: Nous faisons des accords avec les fédérations. La SSM n'arrive pas en imposant des tarifs, et c'est comme ça, et tu me payes, et si t'es pas content, c'est pareil.
0: Vous n'allez pas à 8 heures du matin dans le café pour essayer de tester.
1: J'adorerais l'idée. Non, c'est plutôt moi qui paye mon café hein, le matin quand j'y vais. J'ai jamais pris d'argent encore au cafetier. Mais le fait est qu'aujourd'hui, vous avez des tarifs qui sont différenciés. Est-ce que la musique constitue un élément principal à votre activité ? Vous êtes une discothèque, vous êtes un bar à ambiance musicale, vous êtes un concert. Et là, dans ce cas-là, il y a une partie de votre chiffre d'affaires qui est reversée au titre des droits d'auteur. Et si vous êtes un coiffeur ou un petit café avec un petit poste, eh ben c'est à peu près une centaine d'euros.
0: Comment on sait les musiciens qui le diffusent et comment vous, du coup, vous répartissez les droits
1: alors,
0: à y a, ensuite ?
1: Il y a deux formes de reporting. Soit vous dites que vous passez de la radio et que même parfois vous changez. Il y a des gens qui passent de Énergie à RMC et ensuite...
0: À France Culture.
1: À France Culture, bien évidemment. Qui ne passent pas beaucoup de musique, m'a dit Emmanuel Baquet.
0: On vous prouve aujourd'hui le contraire.
1: Et le fait est que dans ces cas-là, ces droits d'auteur viennent en fait abonder les droits qui sont ceux des radios. Et puis vous avez des sonorisateurs professionnels qui vont dans des supermarchés ou qui vont dans des restaurants. Et eux, en fait, ils nous fournissent la liste des œuvres qui sont passées. Donc il y a certains créateurs qui parfois s'offusquent du fait qu'ils ont été joués dans tel petit restaurant basque et qui n'ont pas automatiquement touché l'argent. Oui, parce que le restaurateur basque ne nous a pas donné automatiquement la liste et donc ça vient abonder les radios et les télévisions. Mais dès lors que nous avons la liste, il y a 90% des diffusions d'œuvres qui sont réparties au programme. C'est unique au monde, hein. Aucune autre société au monde ne le fait. Elles le font, notamment les Américains, le font principalement par sondage. Donc quand j'entends dire que c'est toujours les 10 mêmes créateurs qui touchent de l'argent, non, c'est 665 000 créateurs différents.
0: Emmanuel Paquet.
2: Alors, il y a d'autres personnes qui sont plaintes aussi du fait que la SACEM leur demande de payer.
0: Il y a les salles de sport aussi.
2: Non, c'est au moment de l'enterrement, les musiques d'enterrement.
1: Tout à fait.
2: Et là, même là, aux obsèques, quand on met une musique, eh ben, on va être...
0: Il y a un agent de la SACEM
1: qui
0: vient vous taxer.
1: Je viens voir toutes les tombes. Non, alors bien évidemment, j'en ris, et pourtant c'est un sujet qui est un peu triste. En plus, il est arrivé au moment où j'ai enterré ma mère. Donc je vais vous dire que j'étais extrêmement concernée par ce...
2: Et vous avez mis de la musique.
1: Et bien évidemment que j'ai mis de la musique. Je vais vous expliquer ce qui s'est passé. Pendant des années, il y a des organismes de pompes funèbres qui sont venus nous voir, mais je vous parle de ça, il y a 30 ans. En nous disant, nous voulons diffuser de la musique et nous allons faire payer les familles du défunt. Et donc, pour ça, on veut un contrat. Je vais vous résumer très simplement. Les familles devaient payer quelque chose entre 100 et 200 euros et la SACEM avait des droits d'auteur de 5 euros. Donc déjà, on était quand même un peu dans le symbole.
0: Spolié, oui.
1: Non, je ne parle pas de spolié parce que justement, on voulait plutôt être dans le symbole. Bon. Il s'avère qu'un des juristes d'une organisme de pompes funèbres est venu nous voir en disant, là il y a 3 ans, c'est fini, on ne va plus vous payer. De toute façon, c'est un cercle de famille, on n'a pas à vous payer. Puis vous allez nous rembourser les 10 dernières années et on va vous attaquer. On n'a attaqué personne, on s'est fait attaquer. D'accord ? Et le magistrat a ouvert les comptes de l'organisme de pompes funèbres, s'est rendu compte qu'il facturait 200 euros aux familles, que nous, on donnait 5 euros et que c'était totalement normal puisqu'il y avait de la diffusion de musique qui, en plus, n'était pas le cercle de famille parce que le cercle de famille, ce n'est pas le cercle de famille du monsieur des pompes funèbres, c'est le cercle de famille de toutes les familles. Donc, en fait, il y a un vrai public. Le fait est que, dans cet organisme de pompes funèbres, un nouveau président est arrivé. Très intelligent et fort charmant. Il nous a contactés, il a dit « c'est ridicule cette histoire, j'ai envie d'offrir un bon service à l'ensemble des familles. » Vous savez qu'on était obligé d'arriver avec une clé USB copiée sur YouTube pour leur éviter de payer des droits. Et donc là, on est en train de travailler avec eux pour plutôt avoir un système de sonorisation qui soit le plus parfait possible pour que les familles soient heureuses dans ces moments compliqués. Et on a décidé, par ailleurs, nous-mêmes de revoir les tarifs. Et maintenant, on est à l'euro symbolique. Donc très sincèrement, il y a des musiques... Vous parliez de Johnny Hallyday tout à l'heure. Bon. Un de nos administrateurs nous dit que Allumer le feu est une des chansons qui est diffusée lors des crémations. Je ne sais pas si c'est vrai, mais le fait est que vous avez beaucoup moins de musique du domaine public qu'on a pu avoir par le passé avec des grands requiem. Aujourd'hui, on a du Jean-Jacques Goldman, on a du Florent Pagny, on a du Bob Marley. Bon, je ne vais pas tous vous les faire parce qu'il y a beaucoup de variétés. L'euro symbolique, je crois que c'est quand même pas
0: alors,
1: vraiment
0: autre,
1: too much.
0: Autre question. Si un magasin ou un coiffeur, n'oublions pas les petits coiffeurs,
1: vous êtes
0: des petits villages, si un magasin ou un coiffeur utilise Spotify, donc c'est une musique qu'il a payée par un abonnement et la rediffuse dans son magasin, pourquoi vous lui demandez de repayer? Expliquez-moi ça.
1: Alors en fait, quand vous avez un abonnement privé Spotify, vous n'avez pas le droit de l'utiliser pour une utilisation publique. Donc
0: il faut payer les droits SACEM en plus.
1: Il faut payer les droits SACEM en plus, puisque normalement, ça n'est uniquement que pour votre... C'était la même chose pour le disque, hein, ça n'a pas changé. Maintenant, je vais vous dire ce qu'on est en train de travailler en interne. C'est comment finalement, et ça c'est le utile pour tous, comment finalement aider un certain nombre de commerçants qui nous appellent maintenant et nous disent « Moi, je voudrais avoir de la sonorisation, je voudrais avoir... » Moi, je ne suis pas capable de faire des playlists automatiquement parce que je suis un petit commerçant. Et est-ce qu'on peut travailler ensemble? Et on est en train de travailler à ça. Je voudrais vous dire, le fait est que le droit d'auteur, c'est immatériel et qu'il y a beaucoup de gens qui ne comprennent pas en fait ce qu'on demande. Mais les créateurs, ils n'ont pas de salaire, ils n'ont pas d'intermittence. Les créateurs, ils sont uniquement rémunérés par les droits de la SACEM. Et tout à l'heure, William le disait, en fait, il y a 14 sources de droits différentes suivant les types d'exploitation. Et chacune est importante parce que c'est vraiment les petits ruisseaux qui permettent aux créateurs de finalement vivre d'une petite rivière.
0: Mais si on vous invite ce soir, c'est parce qu'on est d'accord avec ça. Voilà. Emmanuel Paquette.
2: Une petite question concernant TikTok, parce que là, pour le coup, TikTok a explosé ces dernières années. Il y a beaucoup de musique, mais c'est sur des petits extraits qui durent que quelques secondes. Et là aussi, il y a une rémunération qui est due aux artistes.
1: Totalement.
2: Et vous avez
1: en tout cas, moi, je m'occupe des créateurs, pas des artistes.
2: Oui.
1: Voilà.
2: Des créateurs. Et vous avez même re-signé un accord en 2024, je crois, avec TikTok.
1: Tout à fait. On a été l'une des premières sociétés à signer avec TikTok. Alors, vous savez, sur TikTok, il y a ce qu'on appelle la création, le nombre de vidéos qui sont créées ou le nombre de vidéos qui sont vues. Mmh. Et donc, on travaille avec TikTok pour savoir ce qui est le plus favorable pour nos créateurs. Mais nous avons des reportings de la part de TikTok de près de 150 territoires différents sur lesquels nous pouvons analyser si oui ou non les musiques de nos membres ont été utilisées.
2: Mais comment c'est fait par rapport... parce que ça peut être que quelques secondes.
1: Ah, mais chaque seconde mérite salaire.
0: Ah oui, la SACEM est là à la première seconde.
1: Non, mais ils nous le déclarent. Donc, nous, voilà, ils touchent énormément de revenus là-dessus. Et j'ai envie de vous dire que le numérique nous a permis ces dernières années de pouvoir devenir effectivement leader mondial. Et énormément de catalogues mondiaux nous confient la défense de leurs droits pour être représentés dans TikTok. Mais même quelques secondes, si la vidéo devient super virale, et ben c'est notamment grâce à la musique. Donc, c'est normal que les créateurs soient payés.
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0: 19h39 en direct, toujours dans votre playlist. Cécile Rapp-Weber, vous êtes directrice générale de la SACEM. Clara Luciani, là c'est un coup de cœur, le titre s'appelle Courage et coécrit avec Sage.
1: C'est un coup de cœur absolu, je la trouve fantastique, elle est la nouvelle pop.
0: Et ça veut dire que souvent... la pop perdure, continue.
1: Exactement, et c'est d'ailleurs un très beau message, parce que très souvent on nous a expliqué que le streaming était porté uniquement par l'urbain. Et
0: oui,
1: qu'on
0: commence
1: à avoir quand même voilà, de générations... Et puis je suis heureuse aussi de mettre en valeur une femme. À la SACEM, on s'aperçoit quand même que c'est très compliqué de devenir professionnelle. Quand on est une femme, il n'y a que 15% de femmes qui arrivent à vraiment vivre de leurs droits d'auteur versus 85% d'hommes. Et ça, c'est quelque chose sur lequel on veut aussi travailler et comprendre pourquoi. Et voilà, et Clara, étonnamment, ses chansons ont accompagné des grands moments de ma récente vie. Et voilà, elle me met une pêche incroyable, je l'adore.
0: William Bellé, une question peut-être pour Cécile Rapp-Weber, directrice de la SACEM.
2: Ouais, moi, je vais me projeter, hein, mais admettons, donc nous, on est tous derrière vous hein, sur le sujet de la présomption d'utilisation du droit d'auteur dans l'entraînement des logiciels IA. Si demain, on se projette, alors c'est une question qu'on nous pose, mais je n'ai pas forcément la réponse. Si on parvient à avoir un accord de licence, admettons, avec certains éditeurs de logiciels d'IA, quel serait le modèle de redevance en fait, qui leur serait appliqué? Parce que on sait bien qu'eux, ils ne vont pas avoir la capacité de flécher quelle œuvre a été utilisée pour entraîner exactement cet output. Ça va être très compliqué de faire un lien
0: direct. Puisque c'est des millions, souvent, de morceaux
2: exactement.
0: Utilisés. Ouais.
2: Donc, comment est-ce qu'on arrive à un modèle économique qu'ils pourraient accepter et qui vont servir les intérêts des éditeurs et des auteurs-compositeurs?
0: Mais la SACEM, en gros, elle commence par taxer, puis après
1: mais
0: la répartition,
1: avec cette
0: elle
1: taxe.
0: Le verra après.
1: Si vous continuez comme ça, je veux dire, vous travaillez sur énergie et pas France Culture. Je ne veux pas ce mauvais mot de taxe. Non, ce qui est sûr et certain, c'est qu'en fait, on s'adapte à chaque fois. Quand Deezer est venu la première fois en 2007 nous voir, c'était un accord forfaitaire. Et ensuite, c'est devenu quelque chose de proportionnel.
0: Il faut dire qu'ils avaient reçu 12 avocats déjà, etc. C'était
1: non, mais...
0: votre manière de les accueillir dans
1: non,
0: le marché
1: mais...
0: de la musique.
1: Non, mais le fait est que on s'adapte. En fait, déjà, premièrement, croire qu'il n'y a qu'un seul cadre pour l'IA, c'est déjà se tromper. L'accord qu'on a avec Spotify n'est pas celui qu'on a avec Meta, parce que l'utilisation de la musique n'est pas le même suivant les plateformes. L'utilisation de la musique, imaginons, dans le cadre d'OpenAI, n'est pas le même que Suno, qui ne fait que de la musique. Donc, nous, on est déjà en train de travailler.

0: Il y a différents cadres de licence. Mais surtout, ce que j'ai envie de dire, c'est que on n'est pas là pour prendre de l'argent pour prendre de l'argent. C'est qu'on veut avoir un cadre vertueux qui permette de grandir ensemble. Donc au début, moi, je suis pour des accords expérimentaux, qu'on appelle non-precedential en anglais, qui permettent de faire que, et surtout courts.
1: Avec des clauses de revoyure.
0: Exactement. Et déjà, là, nous, on est déjà en discussion avec, avec une IA. Et on voit bien que tout est très compliqué suivant le fait de savoir est-ce que ça va rester uniquement dans l'univers de cette IA ou est-ce que le morceau, l'output va pouvoir voyager sur d'autres plateformes. Ça veut dire que c'est pas la même. Est-ce que on autorise, par exemple, vous avez vu la récente annonce entre Spotify et Universal où il y avoir des remix IA, mais comme c'est des remix IA des œuvres préexistantes et qui là sont identifiées, ben, l'argent va revenir à ses créateurs. Donc il va y avoir plein de cas différents. Et moi, je fais confiance à la plasticité du droit d'auteur et par là, évidemment, des contrats de la SACEM pour s'adapter. Le principal à la fin, c'est que les créateurs, aussi bien ceux qui ont été spoliés, mais aussi, comme je le disais, les émergents, puissent continuer à vivre de leur art.
1: On parlait tout à l'heure d'annonces liées à l'actualité dans l'IA, mais demain, il va se passer quelque chose en particulier.
0: Oui, je voulais parler de ça parce que je trouve que c'est très très important. On a eu la semaine dernière la chance de fêter les 100 ans de la CISAC. Alors qu'est-ce que c'est que la CISAC ? C'est la société, la Confédération internationale des sociétés d'auteurs et de compositeurs. C'est le regroupement mondial
1: que préside Jean-Michel Jarre d'ailleurs.
0: Non, il l'a présidé. Dorénavant, c'est Björn Ulvaeus, le fondateur d'ABBA.
2: C'est que des gens de la SACEM, quoi.
0: Oui, bah oui, le vice-président, c'est Youssou N'Dour qui nous a rejoint.
2: Ah oui, vous avez noyauté.
0: Non, on n'a pas noyauté, c'est que bon, la vie est faite que les très grands créateurs sont à la SACEM. Non, je rigole parce qu'il y en a plein qui sont aussi chez nos camarades, mais le fait est surtout que la société, cette confédération, elle n'a pas que les sociétés de musique, elle a toutes les sociétés des artistes du monde entier. Et ils vont faire une déclaration demain, qui est la déclaration donc, de tous les créateurs du monde entier pour porter la loi d'Arcos et qu'elle soit enfin votée par l'Assemblée nationale. Le monde entier nous regarde.
1: Et le monde entier, donc, écoute qui ?
0: Jean-Michel Jarre, Oxygène.
1: C'est bon.

0: puisqu'il présidait la CISAC, Jean-Michel Jarre, dans Oxygène, la partie 4. C'est l'époque où, au fond, on était très en avance dans la musique électro. C'est un peu comme le Minitel. On avait le Minitel et on avait Jean-Michel Jarre. Bon, après, depuis, les choses ont évolué. Toujours dans votre playlist. Qui sont vos équivalents étrangers? Vous disiez, vous êtes le leader mondial. Mais il y a des grands organismes américains, allemands, britanniques.
1: Totalement. Donc, aux États-Unis, vous en avez 5 aujourd'hui. Les deux principaux étant ASCAP et BMI. ASCAP est exactement fondé sur le même modèle que le nôtre, c'est-à-dire non lucratif, détenu par ses membres. Là où, en revanche, ce sont des fonds d'investissement qui ont racheté BMI dernièrement. Ce sont vraiment les deux principaux. En Angleterre, vous avez la PRS. Et en Allemagne, vous avez la GEMA. Elles aussi non-profit et détenues par leurs membres. Vous avez parfois des sociétés qui sont étatiques, notamment en Afrique. Il y a énormément de sociétés qui sont en fait contrôlées par l'État. Il y a donc pas moins de 227 sociétés aujourd'hui qui représentent les créateurs de musique, d'audiovisuel, les arts visuels, les journalistes. Et donc, ils vont faire cet appel demain à supporter la loi d'Arcos. Elles ont un travail finalement où elles sont assez en concurrence quand il s'agit d'aller chercher les plus grands créateurs, mais aussi un grand travail de collaboration, puisque que bien évidemment, la SACEM ne va pas envoyer ses équipes aux États-Unis quand David Guetta fait une tournée, mais la société, la SCAP, va collecter les droits et nous les renvoie pour que nous puissions payer notamment David Guetta.
0: Pour terminer ce tour un peu d'horizon, vous avez aussi des bureaux régionaux. Combien y en a-t-il? Et combien de salariés, d'ailleurs, nous demande-t-on sur les réseaux sociaux à la SACEM?
1: Alors, nous avons 1300 collaborateurs, ce qui fait de nous la société qui a le plus de collaborateurs. Et c'est peut-être aussi pour ça que c'est la plus efficiente. Pourquoi tous ces collaborateurs? Premièrement, parce que nous voulons être au plus près de nos créateurs qui sont à travers tout l'Hexagone et dans les territoires d'outre-mer. Et puis aussi parce que nous avons 600 000 clients. Et c'est la raison pour laquelle aussi, sans vouloir revenir sur le débat du coiffeur et du petit

0: commerçant.
1: Beaucoup de questions hein, sur les réseaux sociaux à ce sujet.
0: Je n'en doute pas. Voilà, mais 600 000 clients avec lesquels, pour 99% des cas, nous avons des excellentes relations. Et je vais vous dire pourquoi. Parce que nous avons besoin de ces clients, évidemment pour les droits d'auteur, mais aussi parce que diffuser la musique, qui est l'une des pratiques culturelles préférées des Français et qui permet de tisser un lien social assez incroyable, le fait que cette musique soit diffusée partout sur notre territoire, c'est aussi ce qui permet de faire un pays. En tout cas, on pense que c'est très important et quand
1: faire,
0: on voit les
1: faire pays,
0: faire pays exactement. Et quand on voit aujourd'hui toutes les fractures générationnelles et territoriales qui peuvent malheureusement s'amplifier, nous, la SACEM, on a vraiment envie de collaborer encore plus avec nos clients qu'on appelle aussi des partenaires. Je donne un exemple tout simple, les mairies et notamment de petites communes nous ont dit qu'effectivement c'était trop pour eux, le paiement des droits d'auteur. Et en fait, on a revu ensemble, et on a signé un accord avec l'AMF et l'AMRF pour diminuer les montants annuels, pour leur permettre de faire plus en fait, d'événements avec de la musique, parce qu'on pense aujourd'hui que c'est important. On a monté un fonds de dotation pour pouvoir développer de plus en plus de musique, aussi bien à
1: là,
0: l'école.
1: Là, c'est quoi? C'est la politique culturelle, on pourrait dire, un petit peu de la SACEM, d'une certaine manière?
0: Oui, elle est importante, parce qu'en fait, nous, aujourd'hui, on investit 18 millions d'euros par an. On est le premier acteur privé à investir autant dans la musique à travers les territoires. Nous aidons les festivals locaux, nous aidons la diffusion dans des cafés. D'ailleurs, on a une opération qui s'appelle Tous en Live, que j'adore, qui est en fait dans les cafés de village, où justement, il y a besoin de rassembler les gens qui sont de plus en plus isolés à cause des réseaux sociaux ou à cause de l'âge. Et en fait, on permet de financer une partie du salaire qui peut être donné à un groupe pour qu'ils viennent jouer dans le café.
1: Parmi les nombreux messages qu'on a reçus depuis le début de cette émission, notamment quelqu'un nous écrit en nous disant qu'ils sont une association, ils ont des recettes de l'ordre de 18 000 euros, c'est difficile apparemment pour eux de joindre les deux bouts malgré tout, et vous leur demandez 1 600 euros de droits SACEM à l'année. Nous sommes assimilés à la catégorie des CHR, dit cette personne, vous allez nous expliquer
0: café,
1: ce que
0: hôtel,
1: c'est.
0: Café, hôtel, restaurant.
1: Voilà, café, hôtel, restaurant. Il n'y a rien de prévu pour les associations. Loi 1901, à but non lucratif donc.
0: Alors, je ne connais pas ce dossier, mais je pense qu'en fait, ça dépend, une fois de plus, je le dis, de l'utilisation qui a été faite de la musique. Si c'est pour faire des soirées qui sont payantes, alors évidemment, l'argent rentre dans les caisses de l'association, mais pour que l'argent rentre dans les... il a fallu utiliser de la musique. Et très souvent, effectivement, il y a peut-être des tarifs. Très sincèrement, s'il y a bien
1: ça une chose... Ça se renégocie, on donne à nouveau votre portable, c'est ça?
0: Non, mais s'il y a bien une chose qui est importante pour moi, c'est d'aider effectivement les gens pour lesquels c'est compliqué, mais en même temps, il faut faire très attention aussi et...
1: Ne pas vouloir tout payer sauf les droits des musiciens.
0: Bah, exactement, parce que qu'est-ce qu'il y a de plus fragile qu'un créateur? On ne se rend pas compte, enfin je veux dire, c'est... le créateur lui aussi il a besoin de payer son loyer, de se nourrir.
1: On parlait des territoires, c'est très important pour l'ensemble de votre écosystème et pour la SACEM. Qu'en est-il des fabriques à musique et plus globalement de tout ce qui concerne la formation à la musique, peut-être même au streaming, etc.
0: Alors il y a 10 ans, on a monté ce projet qui s'appelle les fabriques à musique en partenariat avec le ministère de la Culture et le ministère de l'Éducation nationale, qui permet en fait à un créateur d'être en résidence avec une classe pendant une vingtaine d'heures et là aussi de créer collectivement quelque chose. C'est-à-dire que c'est toute une classe qui crée la chanson et puis il y a une restitution à la fin de l'année. Et on avait à peu près 125 fabriques à musique par an et en fait on s'est rendu compte que de plus en plus d'écoles avaient besoin de ce type en fait d'opération pour justement créer quelque chose de collectif, avoir à nouveau des classes soudées et des élèves qui soient moins isolés, notamment de par les réseaux sociaux. Et notre ambition, c'est d'en faire 500, voire 1000 par an. Donc pour cette raison, on a décidé de monter un fonds de dotation et d'aller à la recherche de mécènes privés. Faut savoir que nous, la SACEM, on n'a jamais eu 1 euro de subvention en 175 ans. Il y a 0 argent public qui finance la SACEM, on se débrouille tout seul. Et donc on espère qu'il y a des mécènes qui auront envie eux aussi de démultiplier l'impact de ces fabriques à musique, et notamment pour moi, à un âge assez important qui est celui de l'adolescence, quand on est en troisième ou en seconde, où on se pose pas mal de questions, et d'un seul coup de se rendre compte qu'on est capable de créer quelque chose, je pense que c'est très positif.
1: Emmanuel Paquette.
2: Oui, alors j'ai lu le rapport rapidement de la Cour des comptes qui est paru récemment, où il parle de toutes les OGC, donc les organisations de gestion collective, dont la SACEM, et donc il fustige un petit peu votre rapport de transparence. Alors, qui considère comme n'étant pas transparent. Je vous lis les deux recommandations qu'ils vous font, puisque ça recoupe ce que vous venez de dire précédemment. Le premier, ils estiment que les caractères bruts et non analytiques du rapport de transparence

0: font qu'il est en réalité peu lisible. Donc ça, il recommande donc plus de lisibilité. Et puis sur le deuxième point, c'était un manque de transparence sur certaines aides qui sont accordées par la SACEM, donc je suppose celles dont on vient de parler précédemment, et qui sont présentées sous forme agrégée. Et donc on n'arrive pas à savoir ce que vous avez aidé, à quel moment et comment. Et c'est vrai que j'ai lu le rapport de transparence, et c'est vrai qu'il y a effectivement, les grosses masses sont données, mais il n'y a pas de détails derrière.
1: Non, alors là, je suis contente, vous allez voir le nouveau rapport de la Cour des comptes qui nous donne un satisfecit total pour deux raisons. La
2: on première, le verra quand il sera publié, mais on ne peut pas anticiper.
1: Mais il va l'être, car je l'ai vu, figurez-vous. J'ai cette chance inouïe de l'avoir eu en live.
0: La chance.
1: Non, le fait est que deux choses. La première, c'est qu'en fait, notre rapport de transparence était attaché en fait à notre rapport du gérant et qui voulait qu'on le sépare, donc on l'a séparé. Bon. Deuxième chose, les montants agrégés, c'est parce qu'en fait il y a un site spécial qui s'appelle la culture pour la copie privée, où il y a tout le détail. Donc en fait on avait été un peu truffe, on avait pensé qu'il suffisait qu'ils aillent sur l'autre site pour regarder. Donc voilà. On
2: a Cécile Rapp-Weber qui a été un peu truffe, voilà. Directrice générale de la SACEM, mon invitée ce soir. Vous venez de citer les mots droit voisin, copie privée, on peut parler du CNM, Conseil National de la Musique. Un mot sur ces trois entités et votre rôle dans les trois, rapidement.
1: Alors, la copie privée, indispensable, notamment quand je parle du financement de l'ensemble des festivals ou d'un certain nombre d'opérations. Qu'est-ce que c'est que la copie privée? C'est 1% du prix d'un smartphone qui est redistribué à toute la culture, hein, pas que la musique, pour pouvoir d'une part...
2: Le smartphone, parce qu'on y écoute de la musique dessus,
1: oui,
2: c'est ça l'idée.
1: Oui, parce que
2: c'est
1: devenu principalement, avant c'était les CDR, les Betamax et les VHS. Alors,
0: sauf qu'on n'écoute plus vraiment de musique sur les téléphones, c'est via le streaming, donc c'est des flux. C'est pas le stockage. Et c'est le stockage qui est taxé.
1: Je vous donne jusqu'à présent pourquoi est-ce que c'était... Mais là, tout est en train d'être renégocié.
0: Oui, à la hausse.
1: Et les barèmes... Non, pas du tout.
0: Vas-y, ils veulent faire rentrer les ordinateurs dans le...
1: Ah, mais c'est parce que c'est pas les mêmes... Il y a des smartphones et...
2: Allez, avançons.
1: Ce que je veux dire, c'est que le fait est qu'il y a une loi, la loi Lang, qui a permis aux consommateurs de stocker tous les contenus culturels à titre personnel sur ces unités de stockage. Et en contrepartie, il y a une dîme assez faible qui est reversée à l'ensemble de la culture. Et 75%, c'est la compensation pour les créateurs, les artistes, les producteurs, les éditeurs, les journalistes. Et 25%, de par la loi, doivent être investis dans l'action culturelle. Et c'est ce qui nous permet aujourd'hui de pouvoir effectivement financer un certain nombre d'actions territoriales qui ne pourraient pas exister, notamment
2: et
1: des festivals.
2: Et ça, vous le coordonnez pour les autres organismes que sont la SCAM, par exemple, la SACD, etc., pour ce qui concerne la copie privée.
1: Voilà, et donc on a préféré en fait mutualiser les coûts. Ça permet de coûter beaucoup moins cher. Et d'ailleurs, nous, je crois qu'on prend 0,8% au titre des frais. Et comme ça, il y a le maximum d'argent qui est reversé pour les aides.
2: Sur les droits voisins, plus globalement.
1: Alors, les droits voisins... là aussi, on mutualise, c'est-à-dire que quand les coiffeurs et certaines associations ne sont pas contentes, il n'y a pas que les droits d'auteur, il y a aussi ce qu'on appelle les droits voisins, ce sont les droits des interprètes et le droit des producteurs, pour mutualiser effectivement, et que ça coûte moins cher aussi aux commerçants, et que ça coûte moins cher aussi aux titulaires de droits. Il y a une seule force commerciale, c'est celle de la SACEM qui va dans les magasins et qui collecte aussi bien les droits d'auteur que les droits voisins.
2: Vous avez des véhicules de police, des gendarmes.
1: Mais pour... nous on est gentils. On fait tout dans l'acceptation, de gré à gré.
2: Le CNM, un mot sur
1: ça. Le CNM, c'était un organisme voulu par notre président de la République. Je ne sais pas s'il souhaite encore le CNM, parce que j'ai l'impression que la culture en ce moment, c'est un peu compliqué avec le gouvernement et la majorité présidentielle.
2: Tous les artistes disent ça tout le temps de tous les présidents, mais passons.
1: Là, ça atteint un niveau quand même un peu.
2: Il y a un nouveau
1: compliqué.
2: Directeur au CNM.
1: Il est formidable, Jean-Baptiste Gourdin. Il a pris attache avec chacun d'entre nous. On travaille vraiment main dans la main. Il y a quelque chose qui est important, c'est que quand vous parliez de taxes tout à l'heure, si la SACEM, elle, ne perçoit pas de taxes, pour le coup, le CNM en perçoit. Sur la billetterie des spectacles vivants et sur le streaming. Et tout ça, c'était fait pour financer justement des aides supplémentaires. Or, le gouvernement, qui a besoin d'argent, a décidé de prendre une partie de ses taxes pour financer quelque chose de complètement différent. Et donc, le CNM se retrouve quand même en danger. Et donc, nous, on demande tout simplement au gouvernement de laisser les taxes au CNM et d'arrêter de prendre cet argent.
0: Sachant que toutes les plateformes ne le payent pas encore. Certains ont refusé.
1: Oui, alors visiblement, elles sont de plus en plus rentrées dans le rang, d'après ce que j'ai compris. Okay.

avoir peur. J'ai pensé que vous seriez ponctuel, et vous êtes ponctuel. Je n'attends d'ailleurs rien d'autre de vous que la ponctualité. Et la ponctualité, vous le savez bien, je l'apprécie par-dessus tout. Là où il y a des gens, doivent régner la ponctualité et la fiabilité qui a partie liée avec la ponctualité. Je peux dire que je suis par définition un homme ponctuel. J'ai toujours détesté le manque de ponctualité. Je n'ai d'ailleurs jamais pu me le permettre. Je ne suis jamais arrivé en retard par ma faute. Les gens qui ne sont pas ponctuels sont pour moi les plus odieux. Je n'ai rien de commun avec les gens qui ne sont pas ponctuels. Avec les gens qui ne sont pas ponctuels, je n'ai rien à faire. Je ne veux rien avoir à faire. Le manque de ponctualité est la marque d'une négligence grossière que je méprise et abhorre, qui n'apporte à l'homme que l'abandon et le malheur. Le manque de ponctualité est une maladie qui entraîne la mort de celui qui n'est pas ponctuel. 20h et vous êtes apparu. Et j'ai regardé ma montre et il était 20h et déjà vous étiez devant moi. Je n'ai personne de plus utile que vous. Survivre ne m'est sans doute possible que grâce à vous. Je n'aurais pas dû dire cela. C'est une impudence que de dire cela. Une impudence sans pareil, mais je l'ai dit. Vous êtes cette personne qui me permet de continuer à exister. En fait, je n'ai personne d'autre. Je me suis faufilé dans l'art pour échapper à la vie. Je pourrais bien formuler la chose ainsi. J'ai attendu le moment le plus favorable et je me suis esquivé hors du monde et dans l'art, dans la musique. Comme d'autres s'esquivent dans le soi-disant art pictural, dans l'art dramatique. Les gens qui, comme moi, sont au fond de véritables détestateurs du monde, s'esquivent d'un moment à l'autre hors du monde détesté et dans l'art, qui est en fait complètement en dehors de ce monde détesté. Je me suis esquivé dans la musique tout à fait secrètement. Parce que j'en ai eu la possibilité. Alors que la plupart des gens n'ont tout de même aucunement cette possibilité. J'ai songé à vous, à la façon dont vous avez évolué ces dernières années. Curieux comme vous avez évolué. Vous êtes absolument la quintessence de la personne privée, complètement inactuelle. Je me suis dit que vous étiez la véritable et typique personne privée, probablement la seule que je connaisse. Vous l'êtes véritablement, typiquement. N'avez-vous jamais songé à publier au moins un petit extrait de votre travail? Un fragment quelconque? Un jour ou l'autre, vous voudrez tout de même savoir quel effet produit votre travail et vous publierez au moins une partie de votre travail. D'une part, c'est magnifique. De retenir pendant toute sa vie ce qu'on appelle le travail de toute une vie et de ne pas le publier. D'autre part, c'est tout aussi magnifique de le publier. Moi, je souffrirais de ne pas publier mon travail d'écrivain. Mais naturellement, votre travail n'est pas comparable à mon travail. Ce que dit le public, moi, je brûle toujours de le savoir. Même si je dis toujours que je ne brûle pas de le savoir, que cela ne m'intéresse pas, que je ne suis pas curieux de l'opinion du public, je brûle de la savoir. Naturellement, je mens quand je dis que je ne brûle pas de la savoir, alors que tout de même, je brûle sans cesse de la savoir. Je l'avoue, je brûle toujours de la savoir continuellement. Je veux savoir ce que les gens disent. Je veux le savoir à tout moment et de tout le monde. Alors que je dis tout de même sans arrêt, cela ne m'intéresse pas ce qu'en disent les gens, je dis cela ne m'intéresse pas, cela me laisse froid, je brûle cependant tout le temps de le savoir et je n'attends rien plus intensément. Je mens quand je dis l'opinion publique ne m'intéresse pas, je mens quand je dis je veux pas savoir ce qu'on pense, je ne lis pas ce qu'on écrit dessus, là je mens. Je mens d'une façon tout à fait grossière, car je brûle continuellement de savoir ce que les gens disent. Je veux le savoir toujours et à tout moment. Et quoi que les gens disent, cela m'affecte. Voilà la vérité. Ce que le public compétent, pour ainsi dire, pense, cela m'affecte. Même si je me dis en même temps que ce public compétent n'existe pas. La simple compétence, il n'y en a même pas. Il n'y en a jamais eu. Il n'y en aura jamais. Mais est-ce que cela ne vous déprime pas d'écrire et de penser et d'écrire ce que vous avez pensé, et de l'écrire sans cesse, et tout cela sans aucun écho?
Mais c'est épouvantable.

0: Personne n'écrit un écrit pour soi-même. C'est un mensonge. Vous savez aussi bien que moi que personne n'est plus menteur que les gens qui écrivent. Hier, vous portiez une pelisse en peau de mouton, si bien coupée. Elle vient certainement de Pologne. Comme vous le savez, je suis allé plusieurs fois en Pologne. La Pologne est l'un de mes deux pays préférés. J'aime la Pologne et j'aime le Portugal. Mais sans doute la Pologne plus que le Portugal. Et lors de ma dernière visite à Cracovie, je me suis acheté la même pelisse. Je me suis rendu à la frontière russe pour l'acheter. Car il n'y a qu'à la frontière russo-polonaise qu'on trouve ce genre de pelisse en peau de mouton avec cette coupe. Oui, c'est vrai. C'est un vrai plaisir que de rencontrer de temps en temps une personne bien habillée, avec de la prestance. Juste au moment où le temps est si maussade et où on a les idées plus ou moins sombres et l'humeur des plus mauvaises. On voit si peu de gens bien habillés et intelligents. La sonate La Tempête, il n'y a que Gould qui l'ait vraiment bien joué et rendu supportable, personne d'autre. Elle est tout de même très balourde, la sonate La Tempête, comme d'ailleurs beaucoup de ce qu'a écrit Beethoven. Beethoven est, comme le montre surtout la sonate La Tempête, d'un sérieux proprement ridicule. Les gens seraient tout de suite prêts à envoyer quelqu'un comme moi à l'asile d'aliénés s'ils apprenaient que cette personne va depuis 30 ans tous les deux jours au musée d'art ancien pour s'asseoir sur la banquette de la salle Bordonne devant le même tableau. Pour les médecins psychiatres, je serais en vérité une aubaine. Pour aller à l'asile d'aliénés, un homme n'a pas besoin d'être assis tous les deux jours depuis plus de 30 ans sur une banquette devant l'homme à la barbe blanche de Tintoret. Il suffit largement pour cela qu'un homme n'ait cette habitude que pendant 2 ou 3 semaines. Mais moi, j'ai déjà cette habitude depuis plus de 30 ans. Et je n'ai même pas renoncé à cette habitude quand je me suis marié. Au contraire, avec ma femme, j'ai encore renforcé mon habitude d'aller tous les deux jours au musée d'art ancien et de m'asseoir sur la banquette de la salle Bordonne. Au début, ma femme a refusé de m'accompagner au musée d'art ancien. Elle s'en est défendue, pour ainsi dire, avec bec et ongles. Mais ensuite, elle est tout de même venue avec moi et avec la même régularité que moi. Et je suis persuadé que si elle m'avait survécu, et non pas moi à elle, comme c'est le cas, tout comme moi à présent, à savoir seule, sans elle, elle retournerait au musée d'art ancien, seule, sans moi. Pour les médecins psychiatres, je serais une aubaine et un filon. Mais les médecins psychiatres n'auront pas l'occasion de faire de moi leur aubaine et leur filon. Il y a bien dans les hôpitaux psychiatriques des milliers de gens qui ont soi-disant commis une folie qui n'est de loin pas aussi folle que la mienne. Dans les hôpitaux psychiatriques, des gens sont détenus qui une seule fois n'ont pas levé la main alors qu'ils auraient dû la lever, qui une seule fois ont dit blanc au lieu de noir. Représentez-vous cela. Mais je ne suis tout de même pas fou. Je ne suis qu'un extraordinaire homme d'habitude, qui a une habitude extraordinaire, l'habitude extraordinaire d'aller depuis 30 ans tous les deux jours au musée d'art ancien et de s'asseoir sur la banquette de la salle Bordonne face à l'homme à la barbe blanche de Tintoret.
1: Quand on regarde ce portrait, on est d'abord attiré par les yeux. Les deux yeux ne regardent pas dans la même direction. Le visage est tourné de 3/4 vers sa droite. L'œil qui est au centre du tableau ne nous regarde pas. Il se dérobe. Il regarde ailleurs vers sa gauche. On suit la direction du regard et on tombe sur l'oreille. Elle est peinte de face, bien que le visage ne soit pas complètement de profil. C'est comme si l'oreille nous regardait aussi. Notre regard se déplace encore. On cherche l'autre œil. Il se trouve plus en retrait, caché derrière le nez, mais il nous regarde directement. En bas de chaque œil, il y a une touche de lumière, une tache de peinture blanche, comme les yeux humides d'un vieillard. Mais l'homme se tient droit. La bouche disparaît. Elle est recouverte entièrement par une barbe blanche. Ce portrait muet nous observe et nous écoute. En bas du tableau apparaît une main avec une bague qui tient le col en fourrure du manteau. Le corps de l'homme est de profil. Il est sur le point de s'éloigner de nous. C'est un portrait anonyme. L'homme à la barbe blanche a été peint par le Tintoret autour de 1545.
0: En état d'admiration, nous ne tenons pas longtemps. Rien ne me répugne autant que d'observer des gens qui sont atteints d'une admiration quelconque. Vous allez dans une église et les gens admirent. Vous allez dans un musée et les gens admirent. Vous allez à un concert et les gens admirent. Les gens vont comme avec un sac à dos rempli d'admiration dans toutes les églises et dans tous les musées et ils ont toujours ce maintien courbé de l'admirateur. Je n'ai encore jamais vu personne entrer tout à fait normalement dans une église ou dans un musée. Les gens traînent leur admiration comme un poids mort. Ils n'ont pas le courage de laisser leur admiration comme leur manteau au vestiaire. Ils se traînent péniblement, bourrés d'admiration, à travers toutes les salles des musées, si bien qu'on en a l'estomac retourné. Une fois qu'ils sont entrés en admiration, la plupart des gens ne sortent plus de l'admiration et en deviennent stupides. Il n'y a rien à admirer. Rien. Rien du tout. Parce que le respect et l'estime sont trop difficiles pour les gens, ils admirent. Cela leur coûte moins cher. Tout de même. Les gens ne vont au musée d'art ancien que parce que cela se fait, pour nulle autre raison. Ils viennent même d'Espagne ou du Portugal à Vienne pour pouvoir dire chez eux, en Espagne ou au Portugal, qu'ils sont allés au musée d'art ancien de Vienne, ce qui est tout de même ridicule. Le musée d'art ancien n'a même pas un Goya. C'est positivement mortel. Pas de Goya. Cela ressemble bien au Habsbourg, qui, comme vous le savez, n'avait aucun jugement artistique. Une oreille pour la musique, oui, mais aucun jugement artistique. Ils ont entendu Beethoven et ont laissé à Beethoven la liberté du bouffon, car la musique était pour eux sans danger, mais Goya, lui, n'avait pas le droit de pénétrer en Autriche. Eh ouais, mon Dieu, me dis-je, souvent, assis sur cette banquette, tandis que les historiens d'art chassent devant eux leurs troupeaux impuissants. Comme c'est dommage. Pour tous ces gens dégoûtés de l'art par ces historiens d'art qui bavardent sur l'art jusqu'à ce qu'ils l'aient tué de leur bavardage. Chassés à coups de fouet du monde de l'art, expulsés du monde de l'art, voilà ce que devraient être tous les historiens d'art. Hirzigler est plus avancé que tous ces historiens d'art bavards qui détruisent l'art pour la vie à des douzaines de classes d'écoliers qu'ils chassent devant eux. Une fois entrés dans le musée avec leur professeur, ces élèves n'y entreront plus de leur vie. La première visite de tous ces jeunes gens est en même temps leur dernière. Aujourd'hui encore, les innombrables têtes stupides des professeurs continuent de s'attaquer brutalement à l'élan de leurs élèves vers l'art. Petits bourgeois jusqu'au bout des ongles, les professeurs rabaissent l'art et tout ce qui touche à l'art, à leur propre dilettantisme stupide et déprimant, et dans leurs écoles réduisent l'art à leur détestable air de flûte et à sa reprise en chœur tout aussi détestable et indigente, ce qui dégoûte forcément les élèves. Au lieu de déchiffrer la vie aux jeunes gens, de faire en sorte que la vie soit pour eux une richesse inépuisable de leur propre nature, les professeurs barricadent la vie de leurs élèves et la transforment finalement et définitivement en une épouvantable déprime. Ce ne sont d'ailleurs que les crétins sentimentaux et pervers de la petite bourgeoisie qui se poussent dans le métier d'enseignant. Les professeurs sont les suppôts de l'État. Et comme il s'agit d'un État complètement rabougri, moralement et intellectuellement, d'un État qui n'enseigne que grossièreté et pourriture et chaos dangereux, naturellement aussi, les professeurs sont intellectuellement et moralement rabougris et grossiers et pourris et chaotiques. Moi aussi. J'ai eu de ces professeurs avec leur mépris des hommes secrètement érigés en méthode. Moi aussi, j'ai eu de ces débiles intermédiaires de l'État qui m'ont frappé les doigts jusqu'à l'enflure avec leurs baguettes de noisetier et m'ont tiré la tête en l'air par les oreilles. Aujourd'hui, les professeurs ne tirent plus les oreilles, mais leur aberration est restée la même. Je ne vois rien d'autre lorsque je vois ici les professeurs avec leurs élèves. Ce sont les mêmes. C'est comme ça que ça doit être. C'est comme ça, disent les professeurs, et ils ne tolèrent pas la moindre contradiction, parce que cet État ne tolère pas la moindre contradiction. L'État pense, les enfants sont les enfants de l'État, et agit en conséquence. Et depuis des siècles, il exerce son action dévastatrice. C'est en vérité l'État qui engendre les enfants. Il ne naît que des enfants de l'État. Voilà la vérité. Il n'y a pas d'enfants libres. Il n'y a que l'enfant de l'État dont l'État peut faire ce qu'il veut. L'État met les enfants au monde. On fait seulement croire aux mères qu'elles mettent les enfants au monde. C'est du ventre de l'État que sortent les enfants. Voilà la vérité. Chaque année, par centaines de milliers, sortent du ventre de l'État des enfants de l'État. Voilà la vérité. Les enfants de l'État, mis au monde par le ventre de l'État, vont à l'école de l'État, où ils sont pris en charge par les professeurs de l'État. L'État enfante ses enfants dans l'État. Voilà la vérité. L'État enfante ses enfants d'État dans l'État et ne les lâche plus. Où que nous regardions, nous ne voyons que des enfants de l'État, des élèves de l'État, des travailleurs de l'État, des fonctionnaires de l'État, des acteurs de l'État, des vieillards de l'État, des morts de l'État. Voilà la vérité. L'État ne produit et ne permet l'existence que de créatures de l'État. Il n'y a plus d'homme naturel. Et là où l'homme naturel existe encore, on le traque et on le persécute à mort. Ou bien les professeurs, au nom de l'État, parcourent le musée avec leurs élèves et les dégoûtent de l'art par leur stupidité. Ou bien l'historien d'art entre en scène et sous son bavardage, l'art se ratatine et il est détruit. Voilà la vérité. Alors qu'écouter Hirzigler, tandis qu'il explique un tableau à un ignorant, est un pur plaisir. Mais cet art, dans ses murs, qu'est-il d'autre qu'un art d'État ? Le soi-disant artiste libre a toujours été une utopie, une folie. Les artistes, les soi-disant grands artistes, sont les gens les plus dénués de scrupules. Ils sont encore plus dénués de scrupules que les politiciens. Les artistes sont les plus hypocrites. Tout de même, cet art se tourne toujours vers les puissants et se détourne du monde, nous le savons bien. Rien que du mensonge et du faux. Il n'y a que fausseté et mensonge dans les livres que nous ont légués les soi-disant grands écrivains. Rien que fausseté et mensonge dans les tableaux accrochés sur ces murs ici, dans la galerie de peinture du musée d'art ancien. Celui qui est accroché au mur n'est pas celui qui a vécu. Vous direz, c'est la vision de l'artiste qui a peint le tableau, c'est juste, mais c'est une vision mensongère. C'est toujours la même chose. Je viens ici et je pense, le musée d'art ancien n'a même pas un Goya. Au musée d'art ancien, nous n'avons affaire qu'à une histoire catholique de la peinture, de bout en bout déprimante, qui a toujours trouvé et maintenu ses sujets au ciel ou en enfer, mais jamais sur terre. Au musée d'art ancien, vous ne pouvez pas voir un seul visage peint naturel, sans cesse jamais qu'une face catholique. Regardez donc, hein, pendant un certain temps, ici, une tête bien peinte, pour finir, ça n'est jamais qu'une tête catholique. Même l'herbe sur ces tableaux pousse comme une herbe catholique. Et même la soupe dans les soupières hollandaises n'est autre que la soupe catholique. Voyez Velázquez, rien que de l'art d'État. Et Lotto et Giotto, uniquement de l'art d'État, toujours. Comme ce terrible Dürer qui a mis la nature sur sa toile et l'a tuée. Cet effroyable Dürer. Précurseur du nazisme. Les peintres n'ont pas peint ce qu'ils auraient dû peindre.
2: mais uniquement ce qu'on leur a commandé ou bien ce qui leur rapportait l'argent ou la gloire.
0: Si comme moi avant-hier, vous restez pendant une heure devant le Mantegna, l'envie vous prend soudain d'arracher du mur le Mantegna. Tous ces artistes, ces maîtres anciens, étaient corruptibles.
2: Je les comprends tous et ils me rebutent profondément. C'est ça qui est épouvantable, que ces maîtres anciens me paraissent profondément rebutants et que pourtant je les étudie sans cesse. Parfois, les gens s'étonnent quand ils voient qu'ici, assis sur cette banquette, je lis mon Voltaire tout en buvant un verre d'eau pure. Car si par hasard, j'ai envie d'une gorgée d'eau, Hirt Ziegler m'en apporte un verre. Je n'ai même pas besoin de me lever. Les gens sont ébahis, ils secouent la tête et puis s'en vont. C'est comme s'ils me prenaient pour un fou, jouissant d'une liberté de bouffon spécialement accordée par l'État. Ce n'est pas pour rien que depuis plus de 30 ans, je vais au musée d'art ancien. D'autres vont au café le matin pour boire 2 ou 3 verres de bière. Moi, je viens m'asseoir ici et je contemple l'homme à la barbe blanche de Tintoret. Une folie peut-être, pensez-vous? Mais je ne puis faire autrement. En fait, depuis mon enfance, je n'ai rien détesté davantage que les musées. Je suis par nature un détestateur de musées. Comme vous le savez, je viens à cause de cette banquette et à cause de l'influence idéale de la lumière sur mes facultés sensibles. En fait, à cause des conditions idéales de température, précisément ici. Et si par-dessus le marché, nous avons un Hirt Ziegler, nous sommes bien servis. Je revendique au musée d'art ancien quelque chose à quoi je n'ai pas droit. Je reste assis pendant des heures sur la banquette, pour penser, pour réfléchir, et lire des livres et des articles. Je suis assis dans la salle Bordone, sur la banquette qui est placée là pour les visiteurs normaux du musée. Pas pour moi. Vraiment, pas pour moi. Depuis plus de 30 ans, j'exige d'Hirt Ziegler qu'il me laisse prendre place tous les 2 jours sur cette banquette sans être en droit de l'exiger.
0: Savez-vous que ma femme vous aimait beaucoup? Elle ne vous l'a jamais dit? Mais au moins, elle l'a dit. Et pas qu'une fois.
2: Il a suffi d'un tout petit pot de vin pour m'assurer pour toujours la banquette dans la salle Bordone. Très souvent, les gens veulent s'asseoir sur cette banquette et ne peuvent pas s'asseoir parce que moi, je suis assis sur la banquette pendant 3, 4 ou même parfois 5 heures. Pour les visiteurs de musées épuisés qui entrent ici complètement épuisés et veulent s'asseoir sur la banquette, c'est naturellement un malheur que j'y sois assis. Mais je ne peux pas faire autrement. Chez moi, dès que je me réveille, je pense déjà que je vais m'asseoir le plus tôt possible sur la banquette de la salle Bordone, pour ne pas être livré au désespoir.
0: Au fond, ces tableaux, dans le musée d'art ancien, me sont insupportables. Pour être honnête, je les trouve affreux. Pour pouvoir les supporter, je cherche en chacun d'eux ce qu'on appelle un défaut rédhibitoire. Jusqu'ici, dans chacun de ces tableaux soi-disant chefs-d'œuvre, j'ai trouvé un défaut rédhibitoire. J'ai trouvé et dévoilé l'échec de son créateur. Pas un seul de ces soi-disant maîtres anciens n'a peint un tableau génial à 100%. Soit ils ont raté le menton, soit le genou, soit les paupières. La plupart ont raté les mains. Sans cesse, rien que ces mains ratées d'une manière si tragicomique, ça me rassure. Au fond, cela me rend heureux. C'est toujours lorsque nous nous sommes rendus compte à chaque fois que le tout et la perfection n'existent pas que nous avons la possibilité de continuer à vivre. Oui, dis-je, le Gréco, soit, mais le brave homme, n'a pas su peindre une main. Le Gréco n'a jamais su peindre ne serait-ce qu'une seule main. Les mains du Gréco ont toujours l'air de lavettes sales et mouillées. Mais il n'y a même pas de Gréco au musée d'art ancien. Et ce que je vous ai dit hier de la fugue, pas un seul de tous les compositeurs, et serait-ce les plus grands, n'a composé une fugue parfaite. pas même Bach, qui était pourtant la sérénité même et le compositeur de la pure clarté. Nous devons écouter Bach et entendre comment il échoue. Écouter Mozart et entendre comment il échoue. De même, nous aimons un être parce qu'il est impuissant et incomplet. Chaotique et imparfait. Il n'y a pas de tableau parfait, il n'y a pas de livre parfait, il n'y a pas de morceau de musique parfait. Voilà la vérité. Et c'est cette vérité qui permet qu'une tête comme la mienne, qui n'est autre sa vie durant qu'une tête désespérée, continue d'exister. La tête doit être une tête chercheuse. Une tête chercheuse de défauts, des défauts humains. Une tête chercheuse de l'échec. La tête humaine n'est en fait une tête humaine que lorsqu'elle cherche les défauts humains. La tête humaine n'est pas une tête humaine si elle ne se met pas en quête des défauts humains. Une tête bien faite est une tête qui cherche les défauts humains et une tête exceptionnelle est une tête qui découvre ses défauts humains et une tête géniale est une tête qui, après les avoir trouvés, attire l'attention sur ses défauts découverts et, par tous les moyens possibles, désigne ses défauts. Celui qui, dans ce musée d'art ancien et parmi ses centaines de soi-disant chefs-d'œuvre, cherche les défauts, il les trouve. Aucune œuvre de ce musée n'est sans défaut. Je vous le dis, vous pouvez sourire, cela peut vous effrayer, moi-même, cela m'enchante. L'art, c'est ce qu'il y a de plus grand et en même temps de plus répugnant. Mais nous devons nous persuader que le grand art, l'art sublime existe, sans quoi nous désespérons. Même si nous savons que tout art finit tôt ou tard dans la maladresse et dans le ridicule et dans les poubelles de l'histoire, comme d'ailleurs tout le reste, nous devons, avec une assurance parfaite, croire au grand art et à l'art sublime. Mais nous n'avons absolument pas le droit de dire celui-ci ou celui-là est le bon et l'est alors pour toujours. Nous devons toujours, à nouveau, mettre tous les artistes à l'épreuve. Velázquez, Rembrandt, Giorgione, Bach, Handel, Mozart, Goethe, tout comme Pascal, Voltaire, Diderot, Masaccio, Piero della Francesca, Marguerite Duras, Colette, Camille Claudel, Shostakovich, Monteverdi, Chrétien de Troyes, Lucrèce, Dante, Brahms, Schubert, George Eliot, Cicero, Tite-Live.
3: Hey, ma tutti grande che c'è nulla. 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
0: Anna Arendt, George Sand, Horvath, Madame de Scudéry.
3: Un filo.
0: Huysmans. Chateaubriand, Poussin, les sœurs Bronté, les frères Lenin, Caravage,
3: niente,
0: Bravo,
3: niente,
0: Bravo,
3: la troisième a battu la porte,
0: Virginia Woolf,
3: oui.
0: Lessing, Jean-Paul, Novalis, Schlegel, Büchner, Lenz, Berg, Schoenberg, Hoffmannsthal, Rilke, Kafka, Musil, Trakl, Canetti, Dürrenmatt, Max Frisch, Ingeborg Bachmann, Tolstoy, Günter Grass, Thomas Bernhard, Heiner Müller, Botto Strauss, Peter Handke, Steve.
4: stifter.

stifteur, ce stifteur que j'avais toujours monstrueusement révéré, est tout de même... Lorsque j'ai vraiment lu Stifter il y a un an, ce grand maître de la prose, comme on le qualifie par ailleurs, j'ai été dégoûté de moi-même. Stifter est un exemple de la façon dont un artiste peut être aimé par quelqu'un pendant des décennies. En fait, par quelqu'un qui a besoin de vénérer et d'aimer. Quand je songe aux institutrices et aux nonnes autrichiennes qui ont leur stifter posé sur leur catholique table de nuit comme une icône vouée à l'art, à côté de leur peigne et à côté de leur ciseau pour les ongles des pieds, j'en ai la nausée. Aujourd'hui, la nature est tricotée. Tout ce qui touche à la nature est aujourd'hui la grande mode, donc l'écrivain stifter est aujourd'hui la toute grande mode. La forêt est aujourd'hui la grande mode. Les torrents de montagne sont aujourd'hui la grande mode. Donc stifter est aujourd'hui la grande mode. Stifter ennuie mortellement tout le monde et est aujourd'hui la grande mode. C'est tragique. D'ailleurs, la sentimentalité, tout ce qui est kitsch, est aujourd'hui la grande mode. La grande mode en littérature, en peinture et aussi en musique. Comme les gens croient tous que Stifter a décrit la nature, ils vont tous à Stifter. Mais Stifter n'a pas du tout décrit la nature, il l'a seulement kitschifié. Sur n'importe quelle page de Stifter, il y a tant de kitsch que plusieurs générations de nonnes et d'infirmières assoiffées de poésie peuvent en être satisfaites. Aujourd'hui, tous nos écrivains, sans exception, parlent toujours de Stifter comme s'il était le dieu des écrivains du temps présent. Ou bien ces gens sont bêtes, ou bien ils n'ont pas lu Stifter. Stifter, hein ? Il faut pas m'en parler. En fait, Stifter me fait tout le temps penser au philosophe Heidegger, à ce ridicule petit bourgeois national-socialiste en culotte de golf. Je le vois toujours assis, sur le banc, devant sa maison de la Forêt Noire, à côté de sa femme qui, dans son enthousiasme pervers pour le tricot, lui tricote sans arrêt des mi-bas d'hiver avec la laine tondue par elle-même de leur propre mouton heideggerien. Ce Heidegger, ils l'ont tous avalé gloutonnement pendant des décennies. Heidegger est un épisode repoussant de l'histoire de la philosophie allemande auquel tous les Allemands savants ont participé et participent encore. Heidegger n'a apporté sur le marché que des articles volés. Il était et il est le prototype du penseur à la traîne à qui tout, mais alors vraiment tout a manqué pour penser par lui-même. La méthode du philosophe Heidegger consistait à transformer avec le plus grand manque de scrupules de grandes pensées empruntées en petites pensées personnelles. Heidegger a tellement rapetissé tout ce qui est grand que c'est devenu possible pour les Allemands. Vous comprenez ? Possible pour les Allemands. Je ne sais pas. Chaque fois que je pense à Stifter, je pense aussi à Heidegger et inversement. De même que les nonnes diligentes et les infirmières diligentes consomment Stifter en quelque sorte comme leur plat favori, de même elles consomment Heidegger. J'ai vu une série de photographies qu'une photographe de très grand talent a faite de Heidegger et que je vous montrerai un jour. Sur ces photographies, Heidegger se lève de son lit. Heidegger se recouche dans son lit. Heidegger dort. Il s'éveille. Il met son caleçon. Il enfile ses mi-bas. Il boit une gorgée de vin nouveau. Il sort de son blocos et contemple l'horizon. Il taille son bâton. Il met son bonnet. Il ôte son bonnet. Il tient son bonnet dans ses mains. Il écarte les jambes. Il lève la tête. Il baisse la tête. Il met sa main droite dans la main gauche de sa femme. Sa femme met sa main gauche dans sa main droite à lui. Il marche devant la maison. Il marche derrière la maison. Il se dirige vers sa maison. Il s'éloigne de sa maison. Il lit. Il mange. Il trempe sa cuillère dans sa soupe.

0: coupe une tranche de pain cuit par lui-même. Il ouvre un livre écrit par lui-même. Il ferme un livre écrit par lui-même. Il se baisse, il s'étire, et ainsi de suite, c'est à vomir. Si déjà les Wagneriens ne sont pas supportables, que dire des Heideggeriens ? Tous ces gens sont allés en pèlerinage chez Heidegger à Teuneuberg et se sont ridiculisés. Ils sont en quelque sorte allés en pèlerinage dans la forêt noire philosophique et sur la montagne sacrée Heidegger et se sont agenouillés devant leur idole. Que leur idole était un zéro sur le plan de l'esprit, dans leur stupidité, ils ne pouvaient pas le savoir, ils s'en doutaient même pas. Mais ce qui est terrible, c'est que je suis un parent de ces deux-là. De Stifter du côté maternel et de Heidegger du côté paternel. C'est proprement grotesque. Mais je ne suis naturellement pas assez bête pour avoir honte de ces parentés. Ce serait tout de même le comble de la bêtise. Même si je ne suis pas absolument aussi enthousiasmé par ces histoires de parenté que l'ont toujours été mes parents et que ma famille l'a toujours été. Il y a eu aussi parmi mes ancêtres un archevêque et l'auteur d'un double meurtre. Non, me suis-je toujours dit, je ne rechercherai pas plus précisément d'où je viens, car à la longue, je déterrerai peut-être encore plus d'horreurs abominables qui, je l'avoue, me font peur. Que je suis parent de Heidegger, je l'ai aussi toujours su, car mes parents à tout propos le criaient sur les toits. Nous sommes parents de Stifter, nous sommes également parents de Heidegger, disaient mes parents en toute occasion, si bien que j'en ai souvent été gêné. Mes parents ont souvent joué là-dessus, et en ont naturellement tiré des avantages. Il suffisait de mentionner cette parenté au bon endroit. Qu'ils sont également parents de l'auteur d'un double meurtre qui a passé la première moitié de sa vie d'adulte dans les deux plus grands pénitenciers d'Autriche, naturellement, ils ne le disaient jamais. Ils auraient pourtant dû toujours le dire aussi. Moi-même, je n'ai jamais craint de dire qu'un de mes parents avait été détenu à Stein et à Garsten, ce qui est bien la chose la plus grave qu'un Autrichien puisse dire de sa famille. Je n'ai d'ailleurs jamais caché non plus que j'avais les poumons malades. Et que j'ai toujours eu les poumons malades. De ma vie, je n'ai jamais eu cette peur des défauts et des manques. Je suis parent de Stifter et de Heidegger et de Bruckner et de l'auteur d'un double meurtre. Je l'ai dit très souvent, même quand on ne me le demandait pas. Il nous faut vivre avec notre famille, quelle qu'elle soit. Nous sommes d'ailleurs cette parenté. Je les rassemble tous en moi. Mes parents ne m'aimaient pas et moi je ne les aimais pas non plus. Si l'enfer existe, et naturellement l'enfer existe, alors mon enfance a été l'enfer. Sans doute l'enfance est-elle toujours un enfer. L'enfance, c'est l'enfer même. Peu importe quelle enfance, elle est l'enfer. Les gens disent qu'ils ont eu une belle enfance, mais ça a tout de même été l'enfer. Ils disent « j'ai eu une belle enfance » et ils n'ont tout de même eu que l'enfer. L'enfer n'est pas à venir, l'enfer a eu lieu, car l'enfer, c'est l'enfance. Ce que ça m'a coûté de sortir de cet enfer, tant que mes parents ont vécu, pour moi, ça a été l'enfer. L'enfance, c'est le trou noir où l'on a été précipité par ses parents et d'où l'on doit sortir sans aucune aide. Il faut un effort surhumain pour sortir du trou de l'enfance. Et si nous n'en sortons pas assez tôt, de ce trou vraiment le plus noir, nous n'en sortons jamais. Mes parents n'auraient pas demandé mieux que de me fourrer, dès ma naissance, dans leur coffre-fort, avec leurs bijoux et leurs valeurs. Mes parents m'ont fait, et quand ils ont vu ce qu'ils avaient fait, ils ont été effrayés. Et comme ils n'ont pas pu me fourrer dans leur coffre-fort, ils m'ont précipité dans le trou noir de l'enfance, d'où je ne suis pas sorti de leur vivant. Les parents font toujours leurs enfants de manière irresponsable. Et quand les enfants viennent au monde, nous ne voyons jamais que des parents effrayés. Faire un enfant et donner la vie, comme on dit si hypocritement, ce n'est tout de même rien d'autre que mettre au monde un malheur accablant. Dire qu'on a eu une enfance heureuse, épargnant ainsi ses parents, ce n'est tout de même rien d'autre qu'une saloperie sociopolitique. Nous épargnons nos parents, au lieu de les accuser toute notre vie, du crime d'engendrement d'êtres humains. Il a fallu que mes parents fussent morts pour que je sorte de ce trou noir de l'enfance. Il a fallu qu'ils fussent définitivement morts, vous savez, pour que je sorte du trou de l'enfance. C'est bien aussi une méthode de tout transformer en caricature. Si nous contemplons un tableau pendant un certain temps,
1: Et même s'il est des plus sérieux, nous devons l'avoir transformé en caricature pour le supporter. Donc nos parents en caricature, nos supérieurs, si nous en avons, en caricature, le monde entier en caricature. Regardez pendant un certain temps l'autoportrait de Rembrandt, n'importe lequel. À coup sûr, il vous apparaît à la longue comme une caricature et vous vous détournez. Regardez pendant un certain temps le visage de votre père. Il devient une caricature et vous vous détournez de lui. Lisez Kant attentivement et de plus en plus attentivement et tout à coup, vous aurez le fou rire. Mais la plupart des gens sont incapables de caricaturer. Ils considèrent tout jusqu'au bout avec leur terrible sérieux. L'idée d'une caricature ne leur vient même pas. Voyez-vous, Beethoven, le dépressif chronique, l'artiste d'État, le compositeur d'État par excellence, les gens l'admirent, mais au fond, Beethoven est tout de même un personnage parfaitement repoussant. Tout chez Beethoven est plus ou moins comique. Quand nous écoutons Beethoven, nous entendons sans cesse une détresse comique. Le grondement, le titanesque, la stupidité de la marche militaire jusque dans sa musique de chambre. Quand nous écoutons la musique de Beethoven, nous entendons plus de tintamarre que de musique. Dans la marche cadencée des notes, en sourdine, l'État. J'écoute l'Héroïka, qui est pourtant, en fait, une musique philosophique, de bout en bout, philosophico-mathématique. Et tout à coup, tout est gâché et cassé pour moi, parce que tandis que l'orchestre philharmonique joue cela de façon si naturelle, j'entends d'un instant à l'autre l'échec de Beethoven. J'entends son échec, je vois sa tête de marche militaire. Vous comprenez ? Non. Non ! Les artistes, et même si ce sont les plus importants et pour ainsi dire les plus grands, ne sont que kitsch et pénibles et ridicules. Toscanini, Furtwängler, l'un trop petit, l'autre trop grand, ridicule et kitsch. Et si vous allez au théâtre, ce que disent les acteurs et comment ils parlent, cela vous donne la nausée. S'ils disent du classique, cela vous donne la nausée. S'ils disent du contemporain, cela vous donne la nausée. Et que sont donc toutes ces pièces classiques ou modernes, soi-disant sublimes ou populaires, sinon du ridicule théâtral et du kitsch pénible? Le monde entier est aujourd'hui un monde ridicule, profondément pénible et kitsch. Voilà la vérité. Même Bach, ce gros puant, à l'orgue de Saint Thomas, n'a été qu'un personnage ridicule et profondément pénible. Tout de même, ça ne se discute pas.

0: Oui. Savez-vous où j'ai fait la connaissance de ma femme ?
1: A dit Rieger.
0: Vous l'ai-je jamais dit ?
1: A-t-il dit. Et j'ai pensé qu'il me l'avait déjà souvent dit, mais je ne l'ai pas dit. Et il a dit.
0: J'ai fait la connaissance de ma femme au musée d'art ancien. Et vous savez où au musée d'art ancien ?
1: A-t-il demandé. Et j'ai pensé, naturellement, je sais où, au musée d'art ancien. Il a dit.
0: Ici, dans la salle Bordone, sur cette banquette.
1: Il a dit cela comme si, effectivement, il ne savait plus qu'il m'avait déjà dit des centaines de fois qu'il avait fait la connaissance de sa femme sur la banquette de la salle Bordone. Et lorsqu'il l'a eu dit une fois de plus, j'ai fait comme si je ne l'avais jamais encore entendu de sa bouche.
0: J'étais désespéré. J'étudiais Schopenhauer de façon très approfondie, après m'être dégoûté de Descartes, et j'étais assis, ici, sur cette banquette, et je méditais une certaine phrase schopenhauerienne, je ne peux plus vous dire quelle phrase, et voilà que tout à coup, une femme entêtée s'est assise à côté de moi sur la banquette et ne s'est plus levée. Cet homme à la barbe blanche de Tintoret vous plaît donc tant que cela ? Non. Jusqu'à ce non, je n'avais encore jamais entendu un pareil non. L'homme à la barbe blanche de Tintoret ne vous plaît donc pas du tout ? Non, il ne me plaît pas. Finalement, après avoir longtemps pesé le pour et le contre, j'ai proposé à la femme de déjeuner ensemble à l'Astoria et elle a accepté, et peu de temps après, nous nous sommes mariés. Il est alors apparu qu'elle était en plus très riche. J'avais tout à coup pour femme une intelligente et riche cosmopolite qui m'a sauvé grâce à son intelligence et à sa richesse, car ma femme m'a sauvé. Nous sommes assis sur cette banquette, abandonnés du ciel et de la terre, et nous sommes plus ou moins la déprime elle-même, la désespérance, et on nous assied une femme à côté de nous, et nous l'épousons, et nous sommes sauvés.
2: La semaine dernière, j'ai vu des groupes de Géorgiens chassés à travers la galerie par des guides parlant russe. Chassés, c'est le mot juste, car ces groupes ne marchent pas dans le musée, ils le traversent au pas de course. J'ai observé un homme de Tiflis qui s'était séparé d'un des groupes du Caucase et avait voulu faire seul sa visite du musée, un peintre, qui m'a demandé où se trouvait Gainsborough. Obligeamment, je lui ai dit où il trouverait Gainsborough. Il a passé une demi-heure devant la région du Suffolk, sans même penser un seul instant à son groupe. C'était la première fois qu'il se trouvait en Europe centrale, et c'était la première fois qu'il voyait un original de Gainsborough. Ce Gainsborough était le plus beau moment de son voyage, a-t-il dit, avant de faire demi-tour et de sortir du musée. Un jeune peintre d'une trentaine d'années se rend avec un groupe de Tiflis à Vienne et dit que la contemplation de la région du Suffolk de Gainsborough est le plus beau moment de son voyage. La chose m'a rendu pensif tout l'après-midi jusque dans la soirée. Comment cet homme peint-il à Tiflis ? Au fond, pourquoi les peintres peignent-ils alors qu'il y a tout de même la nature ? Que sont les prairies du Danube à travers lesquelles je peux marcher en même temps que je peux les voir auprès des prairies peintes ? Ma femme aurait sûrement pu dépasser de loin la centaine si elle n'avait pas fait une chute. La ville de Vienne et l'État autrichien et l'Église catholique sont coupables de sa mort. Car si la ville de Vienne, à laquelle appartient le chemin du musée d'art ancien, avait sablé le chemin du musée d'art ancien, ma femme ne serait pas tombée, et si le musée d'art ancien, qui appartient à l'État, avait prévenu police secours tout de suite et pas seulement une demi-heure après, ma femme ne serait pas arrivée une heure seulement après sa chute à l'hôpital des Frères de la Charité, et les chirurgiens de l'hôpital des Frères de la Charité, qui appartient à l'Église catholique, n'auraient pas bousillé l'opération. La ville de Vienne et l'État autrichien et l'Église catholique sont coupables de la mort de ma femme. La ville de Vienne Ne sable pas le chemin du musée d'art ancien, un jour où tout est glissant comme une patinoire, et le musée d'art ancien ne prévient police secours qu'après des injonctions répétées, et pour finir, les chirurgiens des frères de la charité bousillent l'opération, et au bout du compte, ma femme est morte. Nous perdons l'être que nous avons le plus profondément aimé de tous les êtres, uniquement.

uniquement à cause de la négligence de la ville de Vienne, à cause de la négligence de l'État autrichien et à cause de la négligence de l'Église catholique. Nous perdons l'être le plus important pour nous parce que la ville et l'État et l'Église ont agi avec incurie et ignoblement. Voilà que meurt l'être avec qui, pendant près de 40 ans, nous avons partagé notre vie le plus naturellement du monde, et dans le respect et dans l'amour, parce que la ville et l'État et l'Église ont agi avec incurie et ignoblement. Tout d'un coup, nous sommes seuls, dans notre appartement, sans l'être qui nous a maintenus en vie pendant des dizaines d'années, parce que la ville et l'État et l'Église catholique ont commis le crime de négligence. Soudain, nous sommes là, devant la tombe ouverte de cet être sans qui nous n'avions jamais pu imaginer de vivre. La ville de Vienne et l'État autrichien et l'Église catholique sont coupables de ce qu'à présent je suis seul et que je dois rester seul toute ma vie. Ma femme aurait pu vivre plus de 100 ans, j'en suis persuadé, si la ville de Vienne avait sablé le chemin du musée d'art ancien. Maintenant, on sable le chemin du musée d'art ancien, maintenant que ma femme est morte. Au fond, au moment où ma femme est morte, je suis mort, moi aussi. La vérité, c'est que je me fais l'effet d'un mort qui a encore à vivre. C'est un problème. Le musée d'art ancien est le seul refuge qui me reste. Il faut que j'aille aux maîtres anciens pour pouvoir continuer d'exister, précisément à ces soi-disant maîtres anciens qui pourtant me sont odieux depuis longtemps, depuis des décennies, car rien ne m'est au fond plus odieux que ces soi-disant maîtres anciens, ici, dans le musée d'art ancien, et les maîtres anciens, tous tant qu'ils sont, tous les maîtres anciens, peu importe comment ils s'appellent, peu importe comment ils ont peint, et pourtant ce sont eux qui me maintiennent en vie. Après la mort de ma femme, je me suis trouvé tout à coup tout seul. Et vous ? Je ne voulais tout de même pas vous importuner, dans l'état effroyable où j'étais. Vous écoutez attentivement et ne discutez pas. Vous me laissez discourir en paix. J'en ai besoin. Peu importe la valeur de ce que je dis, Irzigler, parce qu'il ne m'a absolument rien demandé, était la seule personne possible. Les gens font un étalage épouvantable quand quelqu'un meurt. Moi, j'ai tout fait le plus simplement possible, même si aujourd'hui, je ne sais naturellement pas si j'ai bien fait. Au fond, l'enterrement de ma femme n'a pas été seulement un enterrement simple, mais aussi un enterrement vraiment déprimant. Nous voulons un enterrement simple et avec le moins de monde possible, et alors nous n'avons tout de même organisé qu'un enterrement déprimant. Pas de musique, disons-nous. Pas de discours, disons-nous, et nous pensons, alors c'est l'enterrement le plus simple, et c'est ainsi que nous le surmonterons le mieux, et cela nous déprime tout de même profondément. Rien que 7 ou 8 personnes, vraiment les plus proches uniquement, si possible pas de famille, et rien que les plus proches, pensons-nous, et alors il ne vient que ses plus proches, à qui en plus nous avons dit pas de fleurs, rien, et alors tout est tout de même très déprimant. Nous marchons derrière le cercueil et tout est déprimant. Tout se passe vite, cela ne dure pas un quart d'heure et cela nous déprime. Et nous croyons que cela a duré une éternité. Tous les deux jours, je vais sur la tombe de ma femme et je reste une heure sur sa tombe et je ne sens rien. Je crois toujours que je vais sur sa tombe pour être particulièrement près d'elle, mais quand je suis sur sa tombe, je ne sens même pas quelque chose qui la concerne. Alors j'arrache des herbes qui poussent là, et je regarde à mes pieds, mais je ne sens rien. Voilà le malheur. Malheur, malheur, malheur. Ça aussi c'est énervant. Mais la mode malheur a déjà dépassé son point culminant. Dieu merci, la mode malheur. Le monde entier était pris d'un véritable délire malérien. Avec malheur, la musique autrichienne a vraiment atteint son point le plus bas. Savez-vous que la tombe de ma femme, où on me mettra moi aussi, se trouve juste à côté de la tombe de malheur ? Eh oui. Au cimetière, cela peut vraiment vous être égal à côté de qui on est couché. Même être couché à côté de malheur ne m'excite pas.
Je me suis réveillé aujourd'hui et j'ai pensé au scandale ministériel. Et je n'arrive pas à me sortir de la tête ce scandale ministériel. C'est bien là la tragédie de ma tête, que je n'arrive pas à me sortir de la tête ces scandales et surtout ces scandales politiques. Quelles que soient les idées que j'ai en tête, ces scandales politiques y sont constamment et m'énervent. D'abord, je me dis, je ne vais pas m'énerver, car aujourd'hui cet État ne mérite même plus d'être pris en considération, mais il m'est tout à fait impossible de ne pas m'énerver. Le matin, lorsque vous ouvrez le journal, déjà tout à fait automatiquement, vous vous énervez à propos des abominations et des crimes de nos politiciens. Alors, tout à fait automatiquement, vous avez l'impression que tous les politiciens sont des malfaiteurs et foncièrement criminels et une horde de salopards. Depuis des siècles, les politiciens assassinent les pays et les États et nul ne les en empêche. Quand nous nous réjouissons de ce qu'un assassin de l'État soit parti, l'autre est déjà là. C'est épouvantable. J'ai été toute ma vie un fanatique lecteur de journaux. À présent, il m'est presque insupportable d'ouvrir les journaux parce qu'on n'y trouve tout de même que des scandales. Tels sont les journaux, telle est la société que reproduisent les journaux. Alors là, vous pouvez chercher pendant une année entière, vous ne trouverez pas une seule phrase intelligente dans n'importe laquelle de ces feuilles de chou. Et pour ce qui est de la culture dans ce pays, votre estomac n'est plus là que pour se retourner. Le soi-disant art ancien, il est ranci et lessivé et liquidé, vous le savez aussi bien que moi. Et le soi-disant art contemporain, il ne vaut, comme on dit, pas tripette. Les peintres peignent des merdes. Les compositeurs composent des merdes. Les plus grandes merdes, ce sont les sculpteurs qui les font. Les sculpteurs font les plus grandes merdes et réclament en échange les plus grands éloges. Et les écrivains, tous tant qu'ils sont, ils n'ont absolument rien à dire. Et ce qu'ils n'ont pas à dire, ils ne savent même pas l'écrire. Depuis des décennies, ces gens n'écrivent qu'une littérature sans pensée, écrite uniquement par désir de plaire et publiée aussi uniquement par désir de plaire. Ils tapent à la machine leur insondable bêtise et récoltent pour cette bêtise insondable et insipide tous les prix possibles et imaginables. Et naturellement, tous ces gens qui font de l'art ont la vie trop belle. Tous ces gens sont bourrés de subventions et de prix, et à tout moment, il y a un docteur honoris causa par-ci, un docteur honoris causa par-là, une décoration par-ci, une décoration par-là, et à tout moment ils sont assis à côté de tel ministre, et peu à peu à côté de tel autre, et se font fêter et entretenir. En vérité, les artistes d'aujourd'hui ne sont pas seulement si menteurs dans leur prétendue œuvre, ils sont tout aussi menteurs dans leur vie. L'ouvrage menteur alterne constamment chez eux avec la vie menteuse. Ce qu'ils écrivent est menteur, ce qu'ils vivent est menteur. Et puis, les écrivains font des tournées de lecture, comme on dit. Et ils voyagent en tous sens pour lire à haute voix des extraits de leur merde et se faire fêter, et ils se remplissent les poches. Tous ces gens lisent leur merde à haute voix et se laissent entretenir sans le moindre scrupule. Quand ils sont encore très jeunes, passe encore. Mais quand ils sont plus âgés et qu'ils atteignent déjà la cinquantaine et plus, c'est tout bonnement écœurant. Mais ce sont justement ces écrivains plus âgés qui font partout ces lectures, et ils montent sur toutes les estrades pour déclamer leur poésie merdique, leur prose stupide, sénile, même lorsque leur dentier ne peut plus retenir dans la cavité buccale aucune de leurs paroles mensongères, ils montent sur l'estrade de n'importe quelle salle des fêtes et lisent à haute voix leurs idioties charlatanesques. L'écrivain qui monte sur une estrade en public pour lire à haute voix sa merde opportuniste n'est qu'un pitoyable cabotin. Mais naturellement, ça me calme lorsque je discute de tout ça avec vous. Et tous les matins, je me dis comme c'est bien de pouvoir discuter avec vous. Et pas uniquement des scandales et des abominations. Car il y a quelque chose de plus réjouissant. La musique, par exemple. Tant que j'aurai encore envie de parler de la sonate La Tempête et de l'art de la fugue, tant que j'en aurai envie, je ne renoncerai pas. Comprenez-vous?

Eh oui, même si nous le maudissons, l'art, tout de même, rien d'autre ne sauve les gens comme nous que justement cet art maudit et satané et souvent répugnant à vomir et fatal. Pas un instant, je n'ai prévu la mort de ma femme. Je la voyais comme si elle devait vivre éternellement. Je n'ai jamais songé à sa mort. Nous prenons une telle personne pour l'éternité. Voilà l'erreur. Si j'avais su qu'elle allait me fuir dans la mort, j'aurais agi tout autrement. Mais je ne savais pas qu'elle allait me fuir et me précéder dans la mort. Et je me suis conduit d'une manière totalement absurde, comme si elle existait éternellement jusque dans l'éternité, alors qu'elle n'était pas du tout faite pour la vie éternelle, mais pour la vie terrestre, comme nous tous. Après l'enterrement de ma femme, je n'ai plus voulu voir un seul être humain, plus rien voulu manger non plus, ne boire que de l'eau claire à longueur de journée, si bien que j'ai effectivement maigri très vite. Et un matin, tout à coup, j'ai à peine eu la force de me lever et j'ai recommencé à manger. Et alors j'ai aussi recommencé à m'intéresser à Schopenhauer. C'était d'ailleurs justement à Schopenhauer que ma femme et moi, nous nous étions intéressés lorsqu'elle est tombée derrière moi et qu'elle s'est cassée, comme on dit, le col du fémur. Au bout de 4 jours, à ne boire que de l'eau et à lire Schopenhauer, j'ai mangé pour la première fois un morceau de pain qui était si dur que j'ai dû le couper de la miche avec un hachoir. J'ai tiré plusieurs tiroirs de plusieurs commodes et j'ai sorti des photos et des écrits et des correspondances de ma femme et je les ai toutes regardées l'une après l'autre. Comme je suis honnête, je dois dire qu'en même temps, je pleurais. J'étais assis, là, et j'ai pleuré. Pleuré. Pleuré. Pleuré. Je n'ai tout de même rien à cacher, rien à taire. Avec mes 82 ans, je n'ai donc pas à taire non plus que tout d'un coup, j'ai pleuré toutes les larmes de mon corps. Et toujours, à nouveau, pleuré toutes les larmes de mon corps. Nous nous habituons naturellement à quelqu'un et nous l'aimons pendant des décennies. Et pour finir, nous l'aimons plus que tout et nous nous enchaînons à lui. Et quand nous le perdons, c'est effectivement comme si nous avions tout perdu. Nous croyons alors que nous pouvons nous raccrocher à Shakespeare ou à Kant, mais c'est une illusion. Shakespeare et Kant et tous les autres nous laissent en plan au moment précis où nous aurions eu tellement besoin d'eux. Ils ne nous sont d'aucune consolation. Tout d'un coup, ils ne nous paraissent plus que répugnants et étrangers. Au moment décisif, c'est-à-dire au moment qui décide de la vie, ces soi-disant immortels ne nous donnent rien de plus que le fait que parmi eux aussi, nous sommes seuls. Uniquement Schopenhauer m'a aidé parce que j'ai tout bonnement abusé de lui dans le but de survivre, en faisant de lui un médicament de survie, ce qu'il n'est pas du tout en réalité. Tout à coup, vous savez ce que c'est ? Le vide, lorsque vous êtes là, parmi des milliers et des milliers de livres et d'écrits qui vous ont complètement abandonné, qui tout d'un coup ne sont rien pour vous, sinon justement ce vide affreux, vous pouvez regarder où vous voulez, tout est vide. Et vous regardez, et regardez, et vous voyez que tout est vraiment vide. Et cela pour toujours. Vous vous enfermez dans votre appartement et vous désespérez, de jour en jour et de semaine en semaine. Vous tombez dans un désespoir de plus en plus désespéré. Mais tout d'un coup, vous vous levez et vous sortez de ce désespoir mortel. Soudain, je suis sorti de l'appartement et j'ai pensé... Je vais faire encore une seule tentative de survie, et avec cette pensée, j'ai pénétré dans le centre-ville. Et cette tentative de survie a réussi. Je me suis sans doute levé au moment décisif. Nous haïssons les gens, et nous voulons tout de même vivre avec eux, parce que sans les gens, nous n'avons pas la moindre chance de survie. Si nombreux que soient les grands esprits, et si nombreux les maîtres anciens que nous avons pris pour compagnons, ils ne remplacent pas une seule personne.

Imaginez-vous, fin mai, il y avait une tempête de neige. J'avais pris des hommes en grippe. Depuis l'appartement, je les observais, là, en bas, dans la Zingerstrasse, courant de ci, de là. J'ai pensé, je ne veux plus retourner vers ces gens. Pas vers ces gens-là. Et d'autres, il n'y en a tout de même pas. En regardant en bas, dans la Zingerstrasse, j'ai pris conscience de ce qu'il n'y a pas d'autres gens que ceux qui courent de ci, de là, là, en bas, dans la rue. Je regarde en bas dans la rue et j'observe les gens et je me demande qui sont ces gens. Ce qui les fait circuler là en bas dans la rue, continuer à marcher, c'est en quelque sorte ma principale occupation. Tout en moi s'est toujours rapporté aux hommes. Je suis pour ainsi dire un fanatique des hommes. Naturellement pas un fanatique de l'humanité, mais un fanatique des hommes. Rien ne m'attire plus intensément que les hommes. Et en même temps, rien ne me repousse plus radicalement que les hommes. Je déteste les hommes, mais ils sont en même temps mon unique raison de vivre. Je pense, donc je vis. Je vis, donc je pense. Donc je m'assois tous les deux jours sur la banquette de la salle Bordonne et j'y reste assis au moins 3 ou 4 heures. Ici, c'est Hirzigler qui donne le ton. Je suis entièrement à sa merci. Si Hirzigler dit « Monsieur Reger, à partir d'aujourd'hui, vous ne vous asseyez plus sur cette banquette », je ne peux rien y faire. L'art est l'expression de l'impuissance absolue de l'homme à se débrouiller avec lui-même et avec ce qui l'entoure durant toute sa vie. Cette impuissance, d'une part humiliante pour l'esprit, d'autre part troublante pour l'esprit, est mortellement touchante. Lisez ce que vous aimez, mais ne le pénétrez pas totalement. Écoutez ce que vous aimez, mais ne l'écoutez pas totalement. Regardez ce que vous aimez, mais ne le regardez pas totalement. Parce que j'ai toujours tout regardé totalement, toujours tout écouté totalement, toujours tout lu totalement, ou du moins toujours essayé, je me suis gâché tous les arts. Tout comme avec cette méthode, je me suis finalement gâché le monde entier, absolument tout. Pendant des années, je me suis absolument tout gâché. Et ce que je regrette, très profondément, je l'ai aussi gâché à ma femme. C'est là, vous devez le savoir, mon véritable malheur. C'est un art que de ne pas lire totalement, et de ne pas écouter totalement, et de ne pas regarder et contempler totalement. Je ne possède pas encore entièrement cet art. Avec la mort de ma femme, je suis devenu libre. Et quand je dis libre, je veux dire entièrement libre, intégralement libre, parfaitement libre, si vous savez ou du moins devinez ce que cela veut dire. Je n'attends plus la mort. Elle viendra d'elle-même, sans que j'y pense, quand elle viendra. Cela m'est complètement égal. La mort de l'être aimé est tout de même aussi la monstrueuse délivrance de tout notre système. À présent, je peux tout laisser venir à moi, vraiment tout, sans avoir besoin de me défendre. Je ne me défends plus, c'est ça. L'homme à la barbe blanche, de Tintoret, a résisté plus de 30 ans à mon intelligence et à mon sentiment. Pour cette raison, il est pour moi ce qui est exposé de plus précieux ici, au musée d'art ancien. Comme si je l'avais déjà su, il y a plus de 30 ans, je me suis assis pour la première fois ici, sur cette banquette, juste en face de l'homme à la barbe blanche. Vous devez tout de même être très étonné du fait que, jusqu'à présent, je ne vous ai pas encore vraiment dit pourquoi j'ai souhaité vous retrouver dès aujourd'hui au musée d'art ancien. Vous n'allez pas en croire vos oreilles lorsque je vais vous dire que j'ai pris 2 places, 2 excellents fauteuils d'orchestre pour maîtres anciens au théâtre de la Bastille. Et que la vraie raison pour laquelle je vous ai prié de revenir dès aujourd'hui ici, c'était de vous faire la proposition d'aller voir Maîtres Anciens au théâtre de la Bastille. Vous savez, il y a des dizaines d'années que je ne suis pas allé au théâtre de la Bastille, et il n'y a rien que je déteste plus que le théâtre de la Bastille, en fait plus que l'art dramatique, en somme. Je ne sais pas comment l'idée m'est venue de vous proposer d'aller voir Maîtres Anciens au théâtre.

de la Bastille. Vous pouvez bien me prendre pour un fou. Mes jours sont tout de même comptés. J'ai effectivement pensé que vous iriez au théâtre de la Bastille. Tout compte fait, Maîtres anciens est une excellente comédie. Et en plus de ça, le théâtre de la Bastille est le premier théâtre du monde. Pendant 1 heure et demie, je me suis demandé comment j'allais vous dire que j'ai acheté 2 places pour Maîtres anciens au théâtre de la Bastille, car vous ne m'avez jamais rien entendu dire d'autre que le théâtre de la Bastille est le théâtre le plus exécrable du monde. Et maintenant, tout d'un coup, il faudrait encore que vous y alliez. Prenez ces billets. Partagez avec moi le plaisir de cette folie perverse. Je le désire expressément.

Maîtres anciens, comédie, de Thomas Bernhardt. Un projet de Nicolas Bouchaud, avec Nicolas Bouchaud et Judith Henry. Enregistré au Théâtre de la Bastille à Paris, les 9 et 10 mars 2021. Mise en scène, Éric Didry. Traduction française par Gilberte Lambrix, publiée aux éditions Gallimard. Adaptation, Véronique Timsit, Nicolas Bouchaud, Éric Didry. Collaboration artistique, Véronique Timsit. Prise de son, montage et mixage, Benjamin Perru, Antoine Viossa. Assistante à la réalisation, Alexandra Garcia-Villa. Réalisation radiophonique, Pascal Deux. L'Arche est agent théâtral du texte représenté.

Et nous poursuivons cette soirée consacrée à l'œuvre de Thomas Bernhardt avec un large extrait de son texte « Mépris littéraire » interprété par le comédien Laurent Poitrenaud. Sous prétexte de parler de tous les prix littéraires qu'il a reçus, Thomas Bernhardt se livre dans ses textes inédits à ce qu'il fait le mieux, exercer sa détestation. Jurés, organisateurs, notables allemands ou autrichiens, personne n'est épargné par l'humour vengeur d'un auteur hypersensible à la médiocrité. Irrésistiblement méchant et drôle, il excelle aussi dans l'art de la miniature. Chaque récit se lit comme une courte nouvelle. Derrière une apparente désinvolture, Thomas Bernhardt interroge la nature de l'industrie littéraire et la vanité des distinctions honorifiques. C'est une réalisation pour la radio de Sophie-Aude Picon.

le prix d'État autrichien de littérature. C'est en 1967 que j'ai reçu le prix d'État autrichien de littérature, et je dois préciser d'emblée qu'il s'agissait de ce qu'on appelle couramment le petit prix d'État, qu'un écrivain ne reçoit que pour une œuvre en particulier, pour lequel il doit présenter lui-même sa candidature en déposant l'un de ses textes auprès du ministère compétent, c'est-à-dire celui de la culture et des arts, un prix que j'ai reçu à un âge où normalement on ne le reçoit plus, en l'occurrence vers la fin de la trentaine, alors que la coutume est plutôt désormais de l'attribuer à des auteurs autour de la vingtaine, ce qui est tout à fait logique. Bref, il s'agissait du petit prix d'État, comme ils disent, et pas de celui qu'on appelle le grand prix d'État, qui est attribué pour l'ensemble de l'œuvre, comme on dit. Personne n'était plus étonné que moi du fait qu'on m'attribuait le petit prix d'État, car je n'avais déposé aucun de mes textes, je n'aurais jamais fait une chose pareille. C'est complètement à mon insu que mon frère, comme il me l'a avoué plus tard, était allé déposer le jour de la date de clôture des dossiers mon gel à l'accueil du ministère des Arts et de la Culture sur le Minoritenplatz. J'étais tout sauf enthousiaste à la nouvelle d'avoir reçu ce prix, car il avait été attribué avant moi à toute une série de jeunes gens qu'il avait grandement dévalorisés à mes yeux. Mais je ne voulais pas

0: jouer les rabat-joie. Et si j'ai accepté le prix, c'est aussi parce que sa remise était prévue 30 ans, jour pour jour, après son attribution à mon grand-père qu'il avait obtenu en 1937. C'est cette coïncidence piquante qui m'a incité à faire savoir au ministère que j'acceptais le prix avec le plus grand plaisir. En réalité, j'avais mal au ventre à l'idée de devoir recevoir à bientôt 40 ans un prix qu'on ferait mieux de réserver aux jeunes de 20 ans. Et plus généralement, j'entretenais des rapports tendus avec mon État, ce qui est toujours le cas aujourd'hui et de façon plus exacerbée encore. Le rapport le plus tendu de tous étant celui que j'entretenais avec notre ministère de la Culture et des Arts que j'exécrais pour l'avoir connu de près et même de très près et dont j'exécrais en premier lieu les différents ministres qui se succédaient à sa tête. Dans mes jeunes années, autour de mes 25 ans, j'avais assez souvent franchi la porte de ce ministère afin d'obtenir ce qui s'appelait une bourse de voyage étranger, car je voulais voyager beaucoup, presque sans interruption, et je n'avais pas l'argent nécessaire. Le ministère m'a accordé deux ou trois fois une bourse de ce type, je lui dois très certainement deux voyages en Italie. Mais à chaque fois que j'étais ressorti du ministère, j'avais maudit ces fonctionnaires et la façon dont ils étaient traités les demandeurs de mon genre, et j'avais appris à le détester pour une foule d'autres raisons encore sur lesquelles je ne veux pas m'étendre ici. Les fonctionnaires qui y exerçaient me paraissaient suffisants et obtus, ils ne savaient pas de quoi je parlais quand je leur adressais la parole, et ils battaient tous les records de mauvais goût imaginables dans tous les domaines de notre art et de notre culture. Bref. Je devais désormais me faire à l'idée de devoir un jour, au printemps prochain, aller chercher le prix d'État qui m'était attribué pour mon gel, que mon frère avait déposé à la loge du portier du ministère sur le Minoritenplatz pour je ne sais quelle raison absurde. Je ressentais comme une humiliation qu'il me jette désormais au visage le petit prix d'État, mais je ne voulais pas faire de vagues et du reste mon frère avait réussi à me convaincre que ce qu'il y avait de mieux à faire était de me laisser remettre le prix sans broncher. Je devais donc me résigner à recevoir mon prix, précisément au ministère, et des mains des gens que j'exécrais le plus. Je m'étais juré de ne plus jamais mettre les pieds dans ce ministère dans lequel l'abrutissement et l'hypocrisie continuaient de régner en maître, mais maintenant je me retrouvais dans cette camisole que mon frère m'avait passée. Plusieurs journaux avaient présenté la nouvelle que je recevais le prix d'État, comme s'il s'agissait du grand prix d'État, alors que ce n'était que le petit qui m'humiliait. Cette pilule avait beaucoup de mal à passer et pendant des semaines, j'en restais la gorge serrée. Mais je ne voulais pas m'exposer aux conséquences d'un refus car ils m'auraient tous de nouveau décrié comme arrogant et mégalomane, ce qui est pour eux la règle. Encore aujourd'hui, ils me décrient comme arrogant et mégalomane et peut-être qu'ils ont raison, peut-être que je suis réellement mégalomane et arrogant, je ne suis pas en mesure de me juger entièrement. Mais quand bien même l'idée de devoir me rendre au ministère pour récupérer le petit prix d'État ne cessait de me serrer la gorge, je me sentais sauvé par le fait que le petit prix d'État aussi était doté d'une somme d'argent d'un montant de 25 000 shillings à l'époque dont j'avais, moi qui étais alors endetté jusqu'au cou et même au-delà, un besoin urgent. Avoir ou ne pas avoir ces 25 000 shillings, pensais-je sans cesse, et du reste, mon frère avait raison quand il disait que je devais aller récupérer mon prix sans faire de vagues, tout simplement en m'abstenant de tout commentaire. En mon fort intérieur, je pensais que le jury faisait preuve d'une impudence sans borne à mon égard en m'accordant le petit prix d'État, alors que bien évidemment, je ne me sentais, quitte à accepter la moindre récompense, c'était déjà une question qui me travaillait à l'époque, absolument disposé à ne recevoir que le grand prix d'État et pas le petit. Je pensais que mes ennemis littéraires, au sein de ce jury, prenaient un plaisir maléfique à me renverser de mon piédestal en me jetant au visage le petit prix. Les gens qui abordaient le sujet avec moi pensaient tous que j'avais naturellement obtenu le grand prix d'État. À chaque fois, je devais affronter l'embarras de leur dire qu'il s'agissait du petit prix, celui que n'importe quel trou du cul ayant publié quelque chose avait déjà reçu. Et à chaque fois, j'étais obligé d'expliciter aux gens la différence entre le petit et le grand prix d'État. Et une fois mes explications terminées, j'avais l'impression qu'ils ne me comprenaient plus du tout. Je répétais sans cesse que le grand prix d'État récompensait l'ensemble d'une œuvre, comme on dit, qu'on le recevait à un âge avancé et qu'il était attribué par le Sénat des Arts, une assemblée qui se composait de tous les récipiendaires précédents du grand prix d'État. Et j'ajoutais qu'il n'y avait pas que le grand prix d'État de littérature, mais aussi celui des beaux-arts, comme on dit, celui de musique, etc. Quand les gens me demandaient qui avait déjà reçu ce grand prix d'État, je disais à chaque fois que des trous du cul. Et quand ils me demandaient de citer ces trous du cul, je leur citais toute une série de trous du cul qui leur étaient tous inconnus. Ces trous du cul n'étaient connus que de moi. Et ce Sénat des Arts est donc exclusivement composé de trous du cul, s'enquérait-il, puisque tu qualifies de trous du cul tous ceux qui y siègent. Oui, répondais-je, au Sénat des Arts ne siègent que des trous du cul, à savoir des trous du cul catholiques et nationaux-socialistes flanqués de quelques juifs alibis. Ces séances de questions-réponses m'écœuraient. Mais, et ces trous du cul, continuaient les gens, font tous les ans élire de nouveaux trous du cul au sein de leur assemblée en leur conférant le Grand Prix d'État. Tout à fait, répondais-je. Chaque année, de nouveaux trous du cul sont élus à cette assemblée qui se nomme Sénat des Arts et qui représente un mal inexpugnable et une absurdité perverse au sein de notre État. C'est une assemblée des plus grands nullards et salopards qui soient, disais-je à chaque fois.
1: Et qu'en est-il du petit prix d'État ? Demandait-il alors.
0: Et je répondais que le petit prix d'État était ce qu'on appelait un prix d'encouragement dont les récipiendaires étaient entre-temps si nombreux qu'il devenait impossible d'en faire la liste. Et désormais, moi aussi, j'en fais partie, disais-je, car on m'a attribué le petit prix d'État en guise de punition.
1: Mais de punition pourquoi ? Demandait-il.
0: Et je ne savais pas quoi répondre. Attribuer le petit prix d'État à quelqu'un qui a passé la trentaine, reprenais-je alors, témoigne d'une grande bassesse. Et pour moi qui ai presque 40 ans, cela relève d'une bassesse monstrueuse. J'ajoutais toutefois que je m'étais juré de faire front à cette monstrueuse bassesse et que je ne songeais pas un instant à refuser cette monstrueuse bassesse. Je ne suis pas disposé à refuser 25 000 shillings, dis-je. Je suis cupide, je suis faible, je suis moi-même un salaud. Les gens ne s'en tenaient pas là et insistaient. Ils savaient exactement où insister pour me mettre en rage. Le matin, ils me croisaient et me félicitaient pour mon prix et me disaient que le prix d'État de littérature m'était dû depuis longtemps, avant de marquer une pause lourde de sens. J'étais alors obligé d'expliquer que dans mon cas, il s'agissait du petit prix d'État, c'est-à-dire d'une vilenie et non d'un honneur. D'ailleurs, les prix ne sont jamais un honneur, poursuivais-je. L'honneur lui-même est une perversion. Dans le monde entier, il n'existe pas d'honneur. Les gens parlent d'honneur et en réalité, il s'agit d'une vilenie, quel que soit l'honneur dont il s'agisse. L'État qui couvre d'honneur ses ailés citoyens, en réalité, les couvre de perversion et de vilenie, disais-je. Ma tante avait toujours eu une très haute opinion de notre État et plus généralement de l'État en tant que tel. Son mari avait été un haut fonctionnaire et elle réagit comme si j'avais reçu un honneur insigne lorsque les journaux annoncèrent que le prix d'État m'avait été attribué. À elle aussi, je lui expliquais qu'il s'agissait du petit prix d'État et non du grand prix d'État. Une nouvelle fois, j'essayais de mettre précisément en évidence la différence entre les deux prix. Après avoir terminé mes explications, je dis que ni le petit ni le grand prix d'État ne valaient quoi que ce soit. Les deux étaient une vilenie et c'était s'abaisser que d'accepter l'un ou l'autre de ces prix. Mais j'avais un caractère suffisamment faible pour accepter le prix car je voulais accepter les 26 000 shillings. Ma tante était déçue de moi. Elle s'était faite une trop haute idée de moi jusque-là. Si vraiment je pensais ce que je disais, m'objectait-elle, je ne devais pas accepter ce prix. Absolument, lui disais-je, je pense ce que je dis et j'accepte quand même le prix. J'accepte l'argent car il faut accepter tout argent provenant de l'État qui chaque année jette de façon tout à fait absurde des millions et même des milliards par la fenêtre. Le citoyen avait parfaitement ce droit et je n'étais pas fou non plus. Nous avions un gouvernement au-dessous de tout, disais-je, pour lequel tout moyen était bon de se mettre en scène et de rester au pouvoir, même si l'État allait à volo, bien sûr que je prendrais ces 25 000 shillings à l'État. Que je m'abaisse ou pas, que je manque de caractère ou pas, disais-je. Ma tante m'accusait d'inconséquence. Il me fut impossible de la rallier à mon point de vue. À mesure que le jour de la remise du prix approchait, je passais des nuits sans sommeil de plus en plus insupportables. Ce que quelques imbéciles s'étaient peut-être vraiment figuré comme un honneur, plus j'y réfléchissais, plus je le ressentais comme une infamie. Mise à mort serait un peu trop fort. Mais infamie me paraît encore aujourd'hui le terme le mieux approprié. Tous ces jeunes auteurs de pièces radiophoniques de 20, 22 ou 25 ans, vêtus à la dernière mode que j'avais croisés dans la rue, avaient tous reçu le prix d'État. Ils faisaient comme si ce n'était que maintenant que j'accédais à leur cénacle, j'en étais taraudé. Et du reste, leur point de vue n'était pas faux. Mon gel n'avait pas récolté la moindre critique positive dans toute l'Autriche. Bien au contraire, dès sa parution, il avait été descendu en flèche par tous les journaux autrichiens sans exception. Et pas en bonne place, comme je l'avais imaginé, mais quelque part dans un coin en bas de page où la nullité et le mépris ont de tout temps eu leur place. J'enrageais avec l'absence de frein propre à ceux qui ne se dominent pas. J'enrageais jusqu'à l'extrême limite, mais je finissais toujours par me demander si au bout du compte, ces gens-là n'avaient pas raison. Peut-être correspondais-je tout simplement à ce qu'ils voyaient en moi. Je m'interdis pourtant de ressasser trop longtemps cette question. Le temps est impitoyable. Il l'était déjà à l'époque. Le matin de la remise de prix était arrivé. À cette occasion aussi, j'étais censé faire un discours, mais je ne suis pas un orateur, je ne sais en aucune façon faire de discours, je n'ai jamais fait de discours, car en vérité, je suis bien incapable de faire un discours, mais je devais faire un discours. Il était d'usage que l'écrivain qui obtenait

ce prix en même temps qu'un peintre, qu'un compositeur, etc., fasse un discours qui, dans la convocation du ministère, était qualifié de discours de remerciement. Mais comme à chaque fois que je devais faire un discours, je n'avais aucune idée de ce que j'allais y mettre. Cette fois encore, je m'étais creusé la tête durant des semaines pour trouver quelque chose à dire, mais sans aboutir au moindre résultat. Et que pouvait-on bien dire d'autre à pareille occasion, à part le simple mot « merci » qui en plus reste en travers de la gorge et de celui qu'il prononce et lui reste encore longtemps sur l'estomac. Je ne trouvais aucun sujet pour un discours. Je me disais qu'il fallait peut-être que j'évoque l'état du monde qui, comme toujours, était relativement préoccupant, ou alors les pays sous-développés, ou la déliquescence du système de soins, ou encore la mauvaise santé bucco-dentaire de nos écoliers. Devais-je dire quelque chose au sujet de l'état en soi, ou au sujet de l'art en soi, ou plus généralement de la culture? Devais-je même peut-être parler un peu de moi? Je trouvais abject et répugnante toutes ces possibilités. Finalement, j'ai rejoint ma tante à la table du petit déjeuner et j'ai dit que je ne pouvais pas faire de discours, qu'aucune idée de discours ne me venait en tête, aucun sujet ne me venait en tête, rien ne me venait en tête du tout. « Ça viendra peut-être après le petit déjeuner », a dit ma tante. Et je me suis dit « oui, peut-être que ça viendra après le petit déjeuner ». Je n'en finissais pas de petit déjeuner, mais toujours rien ne me venait en tête. Et là, au comble de mon désespoir, je me suis installé au bureau près de la fenêtre dans mon cabinet de travail et j'ai tapé quelques phrases à la machine. Une nouvelle fois, je n'avais pas en main un discours comme on me l'avait demandé, mais seulement quelques phrases. Seulement quelques phrases, dis-je à ma tante, embarrassée à l'idée de lui lire ces phrases qui venaient de prendre forme. Mais de toute façon, je n'aurais plus eu le temps de le faire car nous devions partir. Nous avons attrapé un taxi au coin de l'Opkircher Gasse et de la Grinziger Allee direction le centre-ville. Ce trajet était un trajet vers l'échafaud. La cérémonie de remise des prix se déroulait dans la salle dite protocolaire du ministère de l'Art et de la Culture et de l'Instruction. Lorsque nous sommes arrivés, tous les invités d'honneur, comme on dit, étaient déjà présents. Il ne manquait que le ministre, M. Pifel Perchevich, un moustachu ayant précédemment occupé les fonctions de secrétaire général de la Chambre d'agriculture de Styrie et qui avait été directement nommé au poste de ministre des Arts et de la Culture et de l'Instruction par son camarade de parti qui se trouvait être le chancelier. J'avais toujours abhorré ce Pifel Perchevich qui était incapable de terminer la moindre phrase sans commettre d'erreur. Je veux bien croire qu'il en connaissait un rayon en matière de veaux et de vaches de Styrie, de porcs, de haute Styrie et de cerfs chauffés au fumier de basse Styrie. En tout cas, il n'y connaissait rien en matière d'art et de culture, même si à tout instant et en tout lieu, il n'avait à la bouche que l'art et la culture. Mais c'est un autre sujet. Le ministre à moustache pénétra dans la salle protocolaire et la cérémonie de remise des prix put commencer. Le ministre avait pris place au premier rang où étaient également installés les récipiendaires du prix, moi et 5 ou 6 autres. Cette remise de prix aussi commença par de la musique. C'était une pièce pour cordes que le ministre écouta, la tête penchée vers la gauche. Les musiciens n'étaient pas en forme et firent de nombreux couacs. Pour des occasions pareilles, on n'accordait même pas d'importance à une exécution correcte. Je ressentais douloureusement le fait que les musiciens fassent des couacs précisément dans les plus beaux passages de la pièce. Enfin, la pièce se termina et le secrétaire du ministre lui glissa un petit bout de papier avec un texte qu'il avait sans doute écrit lui-même, ce sur quoi le ministre se leva, monta à la tribune et fit un discours. Je ne me souviens plus du contenu du discours. Il présentait tous les récipiendaires du prix, évoquait quelques éléments de leur biographie et citait quelques-unes de leurs œuvres. Je ne pouvais évidemment pas savoir si ce que le ministre avait dit des autres lauréats était exact, mais ce qu'il dit de moi était presque entièrement faux et grossièrement péremptoire. Il évoqua par exemple un roman que j'aurais écrit et dont l'action se déroulait sur une île du Pacifique, ce qui était pour moi absolument nouveau. Tout était faux dans ce que disait le ministre et manifestement son conseiller m'avait confondu avec quelqu'un d'autre, mais je ne m'en suis pas offusqué outre mesure car je suis habitué à ce qu'en de pareilles circonstances, les hommes politiques ne débitent que des propos ineptes et péremptoires. Pourquoi en serait-il autrement avec M. Pifel Perchevich? Ce qui pourtant devait me blesser profondément, c'était les propos du ministre selon lesquels j'étais, et ça, je m'en souviens encore, mot pour mot, un étranger né en Hollande, mais qui vivait déjà depuis un certain temps parmi nous, c'est-à-dire parmi les Autrichiens, au nombre desquels M. le ministre Perchevich ne me comptait pas. J'admirais le calme avec lequel j'avais écouté le ministre.
Il ne faut pas reprocher aux gens de la province leur provincialisme, mais lorsqu'ils se comportent avec une arrogance aussi inégalable que celle de M. Piffel Perchevitch, on est en droit de le souligner lorsque l'occasion s'en présente. Là, l'occasion s'est présentée et je l'ai donc souligné. Une morgue véritablement indescriptible se dégageait du visage fondamentalement stupide, insensible et béotien du ministre de la Culture lorsqu'il me présenta à l'auditoire. Mais probablement, dans ce cas aussi, personne, à part mes amis, ne savait que le ministre n'avait fait qu'annonner publiquement à mon sujet des contre-vérités enrobées de stupidité. Il ne ressentait rien. Il se contentait de réciter le texte inepte concocté par son conseiller sur le ton monocorde qui lui était inné, une bévue, une bassesse après l'autre. Fallait-il vraiment que je m'inflige cela ? Avant même la fin de l'allocution ministérielle, je me demandais s'il n'aurait pas mieux valu ne pas venir du tout. Mais cette question n'avait plus vraiment de sens désormais. J'étais assis là et je ne pouvais pas me défendre, je ne pouvais pas bondir de mon siège et lancer au ministre que tout ce qu'il disait n'était qu'ineptie et mensonge. Je ne le pouvais pas. J'étais attaché par des lanières invisibles à mon fauteuil, condamné à l'immobilité. « Voilà ta punition, me disais-je. Voilà le prix que tu es obligé de payer. Tu as réussi à t'abaisser au niveau de tous ceux qui sont là dans la salle et qui, avec leurs oreilles hypocrites, écoutent religieusement sa sainteté, le ministre. Tu fais désormais partie de leur lot. Toi aussi, tu as rejoint cette engeance qui t'a toujours fait enrager et à laquelle tu t'étais toujours juré de ne pas te mêler. Tu es là, dans ton costume sombre, et tu encaisses, coup sur coup, un affront après l'autre. Et tu ne bouges pas, tu ne bondis pas de ton siège pour gifler le ministre. Je me conjurais intérieurement de garder mon calme. Je me répétais sans cesse « Du calme, du calme, du calme !» Je me le suis répété jusqu'à ce que le ministre eût conclu son arrogant affront. Il aurait mérité des gifles, mais il obtint un tonnerre d'applaudissements. Une nouvelle fois, les moutons applaudissaient leur dieu nourricier. Le ministre reprit place au milieu des crépitements approbateurs et maintenant c'était à mon tour de me lever et de gagner la tribune. Je tremblais toujours de rage, mais j'étais encore maître de moi-même. Je tirais de ma poche le petit bout de papier avec mon texte et j'en donnais lecture, d'une voix peut-être un peu tremblante, ce n'est pas impossible. Naturellement, mes jambes aussi tremblaient un peu. Or, je n'avais pas encore fini mon texte que la salle commençait à s'agiter. J'ignorais complètement pourquoi, car je donnais calmement lecture de mon texte, dont le thème était de nature plutôt philosophique, quoique marqué par quelques passages, je m'en rendais compte, un peu plus incisif. Et à quelques reprises, j'avais prononcé le mot « état ». Je pensais, voilà un texte très calme, grâce auquel je pourrais, comme de toute façon personne ou presque ici ne le comprendra, m'éclipser sans trop faire de vagues. Il parlait de la mort et de sa toute-puissance et du caractère dérisoire de tout ce qui relève de l'humain, de la précarité des hommes et du caractère nul et non avenu de tout état. Je n'avais pas encore fini mon texte, donc, que le ministre avait déjà bondi, le visage cramoisi s'était rué sur moi et m'avait invectivé en des termes que je ne parvins pas à saisir. Dans un état d'irritation extrême, il me faisait face et me menaçait. Oui, il s'approchait de moi, la main levée dans sa fureur. Il fit deux ou trois pas dans ma direction, puis fit abruptement demi-tour et quitta la salle. Sans que personne ne l'accompagne, il s'était rué vers la porte vitrée de la salle protocolaire qu'il avait fait bruyamment claquer derrière lui. Tout cela n'avait pris que quelques secondes. Mais à peine le ministre avait-il de ses propres mains et dans une colère suprême claqué la porte derrière lui que la salle plongea dans le chaos. Ou plus exactement, il y eut d'abord, après que le ministre eut claqué la porte, quelques instants d'un silence consterné. Puis le chaos s'était déchaîné. Moi-même, je ne comprenais pas du tout ce qui s'était passé. J'avais dû essuyer ici une humiliation après l'autre, puis j'avais lu mon texte, assez inoffensif, me semblait-il. Là-dessus, le ministre se fâchait et quittait la salle, furieux, et ses affidés se jetaient sur moi. Toute la meute rassemblée dans la salle, exclusivement composée de gens dépendants du ministre, bénéficiaires de bourses et de pensions, avec à leur tête les membres du soi-disant Sénat des Arts, qui sans doute assistaient à chaque cérémonie de remise du prix d'État, s'est ruée hors de la salle et a dévalé le grand escalier. Mais tous les gens qui se précipitaient à la suite du ministre ne manquaient pas, tout en se précipitant, de jeter au moins un regard noir dans ma direction, puisque j'avais apparemment été le déclencheur de cette scène embarrassante et de cette dislocation soudaine de la fête. Ils me lançaient leurs regards noirs et se précipitaient à la suite du ministre. Et nombre d'entre eux ne se contentaient pas de regards noirs. Ils me menaçaient aussi en agitant le poing
en tout premier lieu, je m'en souviens très précisément, le président du Sénat des Arts, M. Rudolf Hens, un homme âgé de 70 ou 80 ans à l'époque, il se rua sur moi et me menaça du poing, puis se pressa avec les autres à la poursuite du ministre. Qu'ai-je bien pu faire ? Me demandai-je, abandonné au beau milieu de la salle protocolaire et me retrouvant bientôt seul avec ma tante et deux ou trois amis. Je ne voyais pas quelle faute j'avais commise. Le ministre n'avait pas compris mes phrases et comme je n'avais pas utilisé le mot « état » dans un contexte obséquieux mais extrêmement critique, le ministre avait bondi et m'avait attaqué et s'était rué hors de la salle protocolaire et avait dévalé les marches. Et tous les autres, aux rares exceptions près que je viens d'évoquer, s'étaient précipités à sa suite. J'entends encore aujourd'hui le bruit qu'a fait la porte de la salle protocolaire en se refermant. Je n'avais encore jamais entendu une porte claquer si violemment. Je me retrouvais donc là, sans savoir quoi dire. Mes amis, ils étaient trois ou quatre, pas plus, ainsi que ma tante, s'étaient rapprochés de moi et ne savaient pas non plus quoi dire. Notre petit groupe s'est retourné vers le buffet, que flanquaient encore deux ou trois serveurs, probablement dépêchés par l'hôtel Zahreur ou l'hôtel Bristol, et manifestement pétrifiés dans un émoi extrême. Nous nous sommes demandé ce qu'il allait advenir de ce buffet auquel absolument personne n'avait touché. Oh, il finira dans une maison de retraite, me suis-je dit. Mais c'est le ministre qui t'a brusqué, et non l'inverse, dit l'un de mes amis. Voilà qui était bien dit. Il a brusqué tout le monde, ai-je ajouté. Le ministre a claqué la porte tellement fort que les vitres ont dû éclater, me suis-je dit. Mais en examinant de près la porte de la salle protocolaire, je me suis rendu compte qu'aucune vitre n'avait volé en éclats. C'est uniquement le fracas de la porte de la salle protocolaire qui avait donné l'impression que les vitres avaient éclaté. Le lendemain, les journaux firent part d'un scandale qu'aurait provoqué l'écrivain Bernhardt. Un journal viennois dénommé Wiener Montag écrivit en première page que j'étais une punaise qu'il fallait exterminer.

le prix Anton Wilgans. Anton Wilgans est, tout comme Van Heber, un sous-hölderlin des faubourgs viennois qui sied comme un gant à l'âme populaire autrichienne. Le prix qui porte son nom est attribué par la Fédération des industriels autrichiens, dont le siège se trouve sur le Schwarzenbergplatz à Vienne, dans un somptueux palais de la Gründerzeit, l'époque de la fondation de l'Empire. Une semaine avant la remise prévue du prix d'État autrichien à ma personne, le président de la Fédération des industriels, un certain Major Gundhoff, aujourd'hui décédé depuis des lustres, m'écrivit que le jury avait décidé de m'attribuer son prix pour l'année en cours, c'est-à-dire 1967. Le président terminait sa lettre par la formule usuelle, soulignant à quel point il se réjouissait de me faire part de cette bonne nouvelle. Il précisait en outre que je recevrais en temps utile une invitation à la cérémonie de remise et que le prix était doté de 25 000 shillings. Je ne me creusais pas longtemps la tête au sujet de Wilgans, dont j'avais une moins haute opinion que mes chers collègues écrivains au sein du jury, qui, pour une raison ou pour une autre absurde, en tout cas, avaient eu l'idée de me gratifier du prix Wilgans pour l'année 1967. Dans les écoles autrichiennes d'art dramatique, il est d'usage que les élèves étudient Wilgans de façon très approfondie. La plupart du temps, c'est dès le concours d'admission qu'ils apprennent un extrait de la pièce « Pauvreté ». À tout instant, ils récitent des poèmes de Wilgans et lorsqu'il s'agit de célébrer une cérémonie d'État solennelle, que ce soit au Burgtheater ou au théâtre Josef Stadt ou même dans n'importe quel ministère, on peut être sûr que des œuvres de Wilgans figureront au programme. La conception assez sommaire que l'Autrichien se fait de la création littéraire a trouvé en lui, tout comme en Weinheber, une sorte d'idéal auquel il n'est pas question de déroger encore aujourd'hui, dès lors qu'il y a quelque chose à célébrer quelque part. Ce que les gens admirent chez Wilgans n'est pas tant son art qu'ils tiennent pour véritablement extraordinaire que le fait qu'il a été l'un des directeurs du Burgtheater. Personnellement, ce que j'ai toujours admiré le plus chez Wilgans, c'est son fils tromboniste. Un musicien absolument génial qui faisait partie des compositeurs les plus prometteurs de son époque. Or, de toute façon, je ne peux pas évoquer ici Wilgans lui-même, mais le prix qui porte son nom. Quelques jours avant la remise du prix d'État autrichien au ministère situé sur le Minoretenplatz, j'avais reçu l'invitation à la cérémonie solennelle au siège de la Fédération des industriels, une lettre pompeuse imprimée par la célèbre maison Huber und Lerner sur le Kohlmarkt qui mentionnait la présence en qualité d'invité d'honneur du ministre Piffel Petchevitch. Bon, si je veux, me suis-je dit, remplacer des vieux bâtons de fenêtres presque complètement vermoulus de ma maison, je dois accepter le prix, et j'avais donc décidé d'accepter le prix Wilgans et de me rendre dans le repère de Salonard du Schwarzenbergplatz. Ouais, si j'additionne les 25 000 de la Fédération des industriels aux 25 000 de prix d'État, ouais, ça me fera 50 000 en tout. La remise du prix Wilgans devait donc avoir lieu une semaine après la remise du prix d'État. C'était ce qu'indiquait l'invitation. Or, après la débâcle de la remise du prix d'État, dont j'ai déjà rendu compte avec le départ du ministre qui, dans sa fureur, avait violemment claqué la porte de la salle protocolaire, la Fédération des industriels sur le Schwarzenbergplatz avait soudainement perdu son invité d'honneur pour la cérémonie de remise du prix Wilgans, puisque ce ministre invité d'honneur s'était empressé de faire savoir qu'il ne voulait plus être l'invité d'honneur d'une cérémonie solennelle dont le protagoniste principal était un certain monsieur Bernhardt. Bref, il s'était décommandé et la Fédération des industriels se retrouvait sur le carreau. Or, comme la Fédération des industriels venait par là de perdre son attraction principale, en l'occurrence le ministre, elle ne voulait plus non plus de l'écrivain Bernhardt, que de toute façon elle ne comptait utiliser que pour se mettre hypocritement en scène en tant que grand mécène national. Qu'a donc fait la Fédération des industriels? Elle a tout simplement annulé la cérémonie et a envoyé une nouvelle série de cartons imprimés par la maison Huber und Lerner sur le Kohlmarkt, comme elle l'avait fait deux semaines auparavant, sauf qu'il ne s'agissait plus d'invitations, mais de désinvitations. La cérémonie annoncée deux semaines plus tôt était annulée, lisait-on sur ces cartons de désinvitation, comme il me plaisait de les appeler, toujours dans le même style de cours hispano-habsbourgeois en noir et or de chez Huber und Lerner. Comme à toutes les personnes initialement invitées, on m'envoya donc sans autres explications sur le pourquoi et le comment cette désinvitation, tout en me faisant parvenir le diplôme du prix sous la forme d'un minable rouleau envoyé en courrier ordinaire, également sans le moindre commentaire. Heureusement, ils avaient également procédé sans le moindre commentaire au virement sur mon compte des 25 000 shillings, une somme que j'estime beaucoup trop modeste au regard de la vilainie sournoise de toute cette affaire. Peu de temps après, je m'étais retrouvé au Café Museum avec Gerhard Fritsch, qui jusque-là avait compté au nombre de mes amis à la table même où Robert Musil avait coutume de s'installer. Et je lui avais demandé s'il entendait, après cette ignominie de la part de la Fédération des industriels, protester contre leur façon de faire, démissionner du jury et mettre à disposition son fauteuil.
Mais Fritsch n'avait l'intention ni de protester, ni de démissionner du jury. Bah, il avait trois femmes aux besoins desquelles il devait subvenir, m'expliquait-il, avec la ribambelle d'enfants qui allait avec. Il ne pouvait donc se permettre de se livrer à cet acte de protestation qui, à moi, me paraissait évident, ni de démissionner du jury du prix Vilgans, démarche qui me paraissait tout aussi évidente. Lui, le père d'enfants multiples et le soutien de trois femmes extrêmement dispendieuses, hein, m'accabla de jérémiades et me supplia de tenir compte de sa situation sur un ton qui me répugna profondément. Le pauvre, inconséquent, lamentable, pitoyable. Peu après cette entrevue, Fritsch s'est pendu à un crochet au-dessus de la porte d'entrée de son appartement. Le gâchis qu'était sa vie avait fini par le dépasser et l'avait réduit à néant.

discours lors de la remise du prix d'État autrichien. Monsieur le ministre, mesdames et messieurs, il n'y a rien à célébrer, rien à condamner, rien à dénoncer, mais il y a beaucoup de choses dérisoires. Tout est dérisoire quand on songe à la mort. On traverse l'existence, affectée, inaffectée, on entre en scène et on la quitte. Tout est interchangeable, plus ou moins bien rodé au grand magasin d'accessoires qu'est l'État. Erreur. Ce qu'on voit, un peuple qui ne se doute de rien, un beau pays, des pères morts ou consciencieusement dénués de conscience, des gens dans la simplicité et la bassesse, la pauvreté de leurs besoins, rien que des antécédents hautement philosophiques et insupportables. Les époques sont insanes. Le démoniaque en nous est un éternel cachot patriotique au fond duquel la bêtise et la brutalité nous sont devenus les éléments de notre détresse quotidienne. L'État est une structure condamnée à l'échec permanent, le peuple une structure perpétuellement condamnée à l'infamie et à l'indigence d'esprit. La vie est désespérance à laquelle s'adossent les philosophies mais qui, en fin de compte, condamne tout à la folie. Nous sommes autrichiens, nous sommes apathiques, nous sommes la vie en tant que désintérêt généralisé pour la vie. Nous sommes dans le processus de la nature, la mégalomanie pour toute perspective d'avenir. Nous n'avons rien à dire, si ce n'est que nous sommes pitoyables, adonnés par imagination à une monotonie philosophico-économico-mécanique. Moyen

0: afin de déchéance, créature d'agonie. Tout s'explique à nous et nous ne comprenons rien. Nous peuplons un traumatisme, nous avons peur. À juste titre, nous avons peur, car nous apercevons déjà, bien que confusément, à l'arrière-plan, les géants de l'angoisse. Ce que nous pensons l'a déjà été pour nous. Ce que nous ressentons est chaotique. Ce que nous sommes reste obscur. Nous n'avons pas à avoir honte, mais nous ne sommes rien non plus et ne méritons que le chaos. En mon nom et au nom des personnes distinguées en même temps que moi par ce jury, je remercie très expressément tous ceux ici présents.
1: 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Vous pouvez réécouter l'intégralité de « Mépris littéraire » de Thomas Bernhardt, ainsi que la pièce « Maîtres anciens », adaptée du texte éponyme de Bernhardt par Nicolas Bouchot, sur le site de France Culture et sur l'application Radio France. Et je vous propose de nous quitter en écoutant Glenn Gould jouer les variations Goldberg de Bach, comme un avant-goût de la lecture du Naufragé de Thomas Bernhardt que nous donnerons cet été au Musée Calvet, le 8 juillet à 20h pour être précise, dans le cadre de nos lectures au Festival d'Avignon. Un texte dans lequel vous verrez, il est question de Glenn Gould.

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0: Areski, qui est versaillais, serait bien que la ville de Versailles se rende compte qu'ils ont un grand musicien de la chanson française qui peuvent s'enorgueillir. Ils devraient lui offrir au moins une médaille ou, en attendant, une place.
1: Une statue équestre.

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0: On essaye, au milieu de toute cette production intéressée, de faire quelque chose qui nous plaise, auquel cas on y perd toujours du fric, de toute façon. 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
3: 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Bonjour et bienvenue dans une émission toujours libre de tous les récits, de tous les hommages, une heure de radio sur la musique. Et en musique, c'est la série musicale, bienvenue.

Nous sommes des fous, nous sommes très doux, nous sommes des loups, nous sommes des poux, des bijoux. Vouez-vous à nous. Alors il y a clairement deux écoles. Il y a ceux et celles qui se sont baignés avec délice dans la folie douce et essentielle, parfois brutale, du duo Areski-Brigitte Fontaine, ceux même qui, comme moi, ont grandi dedans. Et puis ceux qui sont restés à distance, qui n'ont pas compris. Et nous, on voudrait croire que c'est parce qu'ils n'ont pas vraiment écouté. Areski Belkacem nous a quittés cette semaine. Et cela fait comme un petit trou du côté du cœur, il faut le dire, d'une autre et de tous ceux qui l'ont aimé. Étrange affaire d'amour constant et de compagnonnage discret que celle de cet Areski Belkacem, celui qu'on appelait le prince consort de la chanson française, tant il a été là, caché dans bien des disques, dans des rencontres, glissant dans nos imaginaires, sans même parfois qu'on le sache. Né de parents kabyles dans un Versailles enchanteur, dit-il, c'est à l'armée qu'il rencontre pourtant un garçon tout aussi peu militaire et encore plus fantaisiste presque que lui, un certain Jacques Higelin, qui lui présente une toute jeune chanteuse au visage aigu. Elle s'appelle Brigitte Fontaine et de 1968 à la mort d'Areski, cette semaine, ils ne se sont jamais quittés, formant l'un des duos les plus étranges, les plus unis, les plus insondables de la chanson française. Étrange amour que cet amour absolu, ce duo dont il est presque impossible, on vous le dit parce qu'on a cherché, de trouver des archives où ils parlent ensemble. Car souvent c'était elle qui prenait la lumière, pour qui a vécu cette scène où on invite Brigitte Fontaine dans une émission. Areski était toujours là, en retrait certes, parfois silencieux, mais là, leur spectacle, performance, concert était empreint d'une liberté qui désarçonnait complètement le public, autant qu'elle le fascinait. Cette voix d'Areski à l'accent indéfinissable, tantôt brassensienne, tantôt petit prince presque enfant, tantôt faussement sentencieux ou patriarcal justement pour tout déjouer, tantôt juste fredonnant comme une présence. Areski a toujours été très léger, voire carrément rétif à dire ses talents, percussionniste, musicien, guitariste, arrangeur, producteur. Puis après un passage assez tardif à la Scola Cantorum, très à l'aise même avec les instruments classiques, le journaliste Éric Loret, grand journaliste culturel, voyant en lui un Berlioz des temps modernes, il a vécu sous l'aile protectrice de tous ceux qu'il aimait et que lui aussi protégeait, notamment du merveilleux Pierre Barou qui a laissé ses talents s'épanouir. Il n'a sorti qu'un seul album solo en 70, puis n'en a refait qu'en 2010, avant d'en faire un troisième l'année dernière, en 2025, comme une espèce de petit testament, long courrier. Il nous invitait par sa plume à un voyage constant dans notre intelligence et surtout dans nos bizarreries. La richesse de la musique qu'il nous laisse est telle que le voyage au pays d'Areski restera évidemment, comme toujours, fondamentalement non exhaustif. On n'a pas fait tous les choix à l'heure où on vous parle. Extrêmement subjectif, un peu épleuré mais pas trop, parce que nous sommes vivants et donc lui aussi.

0: C'est normal, je t'ai expliqué. Il y a eu une explosion.
1: Oui.
0: Et l'agitation moléculaire due à cette explosion...
1: La quoi ?
0: L'agitation moléculaire.
1: Ah ouais.
0: Provoque une élévation thermique suffisante pour enflammer les matières environnantes.
1: Ouais.
0: C'est alors ce qu'on appelle la...

depuis presque culte, apparemment léger, fredonnant, presque bossa nova, comme la musique que produisait à l'époque le merveilleux label Sarava. Évidemment, il y a tant de choses ici dans le rôle qu'occupe Areski dans ce dialogue, un rôle qui est à l'inverse de tout ce qu'il est, une espèce de mindsplainer, même si le mot n'existait pas, un patriarche qui tente de tout relativiser et de normaliser, évidemment, d'une part, la mort et la mort presque programmée des plus pauvres et des improductifs. Seront-ils improductifs, Brigitte Fontaine et Areski? Certainement pas. Comment en est-on arrivé là, en 73? Pour qu'on en arrive là, il aura fallu la naissance de ces deux êtres singuliers. Areski naît l'Areski Belkacem, qui porte un nom bien algérien, puisqu'il est né de parents kabyles, mais qu'il est né dans la merveilleusement belle, douce, grande atmosphère du parc de Versailles.

0: Si on veut percer le mystère du génie d'Areski, alors est-il perçable? Veut-on même le percer? On ne sait pas. Il faut comprendre qu'il grandit dans un Versailles qui, à l'époque, est très vif, hein, celui des années 40, puis 50, où il y a une grande salle, le Cyrano, qui est un peu la salle où viennent répéter les gens qui vont se produire à l'Olympia, ce qui veut dire qu'il a dans l'oreille Edith Piaf, mais aussi Jacques Brel, mais aussi les Beatles, et puis aussi tout ce répertoire dit de la chanson franc-arabe, à l'instar de ce Lili Boniche qu'on écoutait sur la machine à faire de la musique de ses parents épris de musique.
1: Nous habitions au pied du château.
2: Oui.
1: Tu vois, et quand tu étais plus petit, on habitait dans la maison du gardien d'un prince. Mmh. On avait tout le parc. Mmh. Et puis après, on a déménagé. Et puis le parc de Versailles, c'était mon jardin d'enfants. Et puis tous les week-ends, il y avait des musiciens qui venaient.
2: Ah, yeah.
1: Ah ben oui. Et donc...
2: Ton père tenait, ouais. Tenait un café?
1: Oui. Un truc très bien. Il avait une réputation de traiteur dans toute la ville.
2: Ouais.
1: Qui fonctionnait bien. Et donc, il y avait des musiciens qui venaient. Bon... Et les odeurs de kiff, tu sais, j'étais bien, on était bien allumés avec ma petite sœur, par les odeurs, hein, uniquement par les odeurs. Oui, parce que ça buvait pas d'alcool.
2: Bah oui,
1: pas d'alcool, mais le petit sopsi, ça y allait un peu, et puis bon. Et la musique m'enchantait, j'attendais, quand le week-end terminait, j'attendais avec impatience le week-end après. Mm-hmm.
3: Je m'appelle... Jacques Joseph Higelin, dit Crabouif.
4: Je m'appelle Areski, dit Gonflos Ier.
3: Ah,
4: oui.
3: Je suis né le 18 octobre.
4: Je suis né un 23 janvier à Versailles.
3: Moi, c'est Ambrou sur Chantraine.

0: Jacques Nicklas, c'est toujours un risque qu'on entendait dans la première partie.
1: Celui qui fait tchic tchic.
0: Oui, c'est ça, oui.
1: Oui, il battait de la semoule.
0: Quel est le rôle exact d'Areski dans ce que vous faites?
1: C'est Areski, il bat de la semoule pour me remettre les pieds sur terre, et moi je la mange pour lui remettre le goût de la cuisine, de faire la cuisine.
0: Mais comment s'est faite la rencontre entre vous?
1: À travers la guerre d'Algérie.
0: Ah.
1: C'est-à-dire qu'on est partis tous les deux pour faire notre service militaire, et de là est née une grande amitié entre deux types qui se sentaient toujours l'obligation de taper sur tout ce qui leur tombait sous la main. Et surtout pas des Algériens. On aurait plutôt tapé sur les capitaines. Pas vrai, Areski?
2: Pas vrai, Areski. Areski, toujours absent, mais toujours là. Cette rencontre complètement providentielle entre Jacques Higelin et Areski, au service militaire, qui se perdent de vue et qui se retrouvent au Maroc, alors qu'ils assistent à un festival Gnawa, qui vont sortir en 1969, un album qu'on adore, Higelin Areski, pétri de ces petits objets qui ne ressemblent presque à rien, qui sont à l'image de ce titre signalétique dans lequel ils se présentent tous les deux, des espèces d'haïkus ou de comptines presque parlées, entrecoupées de morceaux sublimes et magnifiquement arrangés, des complaintes qui définissent presque les contours de l'amour, et une ballade incroyable, Remember, que Jacques Higelin écrit en hommage à une autre personne qu'on adore, la comédienne Françoise d'Orléac, qui venait de mourir dans un horrible accident de voiture. C'est pendant l'enregistrement de cette chanson que Jacques Higelin, qui avait rencontré une jeune chanteuse chez Jacques Canetti, où il se produisait, lui présente cette jeune chanteuse. Elle s'appelle Brigitte Fontaine, et c'est pendant l'enregistrement de cette chanson sublime et déchirante que l'amour va naître.

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0: Alors tu voudras recommencer. Tu auras une envie folle, immédiate. De recommencer. Et tu sauras de quoi je parle. En ce moment précis. Alors.
1: Alors, l'oraison déchirante. Les mots de Jacky Vinant et les lamentations d'Areski à la guitare dans ce sublime Remember. Ils sont épris, Areski, Belkacem et Brigitte Fontaine. Ils vont monter une pièce de théâtre, l'une des premières d'un cycle incroyable, mi-pièce, mi-concert, gnoc, qu'ils jouent au Lucernaire et à côté répètent un groupe de free jazz américain, l'Art Ensemble de Chicago, un groupe complètement fou, distingué notamment parce qu'il a une esthétique scénique complètement folle, eux aussi. La rencontre se fait, ça donne lieu à une pièce puis un album. Baptisé, et c'est pour ça qu'on était obligé de vous le donner à entendre, comme à la radio, avec ce titre éponyme qui rassemble à la fois du free jazz, du slam, et qui fait presque déjà de l'ultra-score, comme le fait aujourd'hui Chassol, avec justement le récit d'Areski, qui nous explique comment cette rencontre a eu lieu.
2: On jouait dans le même lieu, et il jouait avant nous. Nous, on passait vers 22h. Et je me suis dit, mais qui sont ces gens? Je les connais pas. Et je suis allé les voir. Alors, une fois, je suis arrivé à 20h, et je connaissais pas du tout cette musique. Je connaissais pas le free jazz. J'avais vaguement entendu des choses, mais je connaissais pas. Et le spectacle m'avait remué, quoi. Je me suis dit, mais déjà, c'est des musiciens hors pair. Leur spectacle est magnifique et on était 50 personnes dans la salle, quoi. Je disais, c'est pas possible, de telle qualité musicale, quoi. Puis tout m'avait l'air familier dans ce qu'ils faisaient. Et moi, j'étais sur le disque de Brigitte, elle m'avait confié ses textes, elle m'a dit, je voudrais que ça soit toi qui fasse la musique. Je me suis dit, bah, c'est une occasion, je vais leur proposer. Et je leur ai proposé, ils m'ont dit, mais ok. Et Pierre Barou, il a été complètement d'accord. Et il nous a laissé le studio ad libitum, free. Alors évidemment, on s'est bien amusé, quoi.

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À cette minute, un médecin alcoolique jurera au-dessus du corps d'une jeune fille et il dira « Elle ne va pas me claquer entre les doigts, la garce. » À cette minute, cinq vieilles dans un jardin public entameront la question de savoir s'il est moins 20 ou moins 5. À cette minute, des milliers et des milliers de gens penseront que la vie est horrible et ils pleureront. 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

0: Assez géniale collaboration entre l'Art Ensemble de Chicago, Areski Belkacem et Brigitte Fontaine. Juste après, Areski va enregistrer ce qui sera pendant des années son seul et unique album solo, toujours chez Sarava, sous le patronage du merveilleux Pierre Barou. Un album qui s'appelle Comme un samedi, qui sera suivi ensuite quasiment que d'albums en collaboration avec Brigitte Fontaine, sur lequel on trouve notamment un titre merveilleux, Nous avons tant parlé, qui est une chanson qu'ils reprendront ensuite plusieurs fois sur d'autres disques, qui est une espèce d'analyse de leur couple. Sur cet album aussi, un titre, Le Dragon. Et puis cette espèce de capacité qu'ils ont tous les deux, Brigitte et Areski, à faire une espèce d'état du monde, toujours des constats généraux, autoportraits, comme dans Radjelia, je suis un peu triste alors je vais prendre un médicament. Des descriptions de la violence du monde, plus tard dans l'album L'incendie, Déclaration de sinistre, qui décrit un incendie, un peu à l'image de C'est normal, le jardin brûle derrière les grilles, et puis quasiment toujours aussi des titres qui parlent de l'après et qui décrivent un monde parfait, comme Après la guerre, toujours sur incendie, qui décrit justement peut-être une utopie. Areski le dira toujours, même si évidemment bien des images, bien des textes sont politiques, ils le sont de manière détournée. Et Areski, né de parents kabyles à Versailles, qui a fait la guerre d'Algérie en se cachant dans la fanfare, ne se posera jamais la question de l'identité, ou ne voudra pas se la poser, comme il le racontait à la merveilleuse Hélène Azéra sur notre antenne.
1: Moi, je me pose pas ces problèmes que je vois partout. Par exemple, les trucs d'identité, même l'État se pose des questions comme ça.
2: Oui.
1: Moi, j'ai pas compris.
2: Les ministères de l'identité.
1: Oui, ça, je sais pas trop où c'est, mais je sais pas où ils vont chercher. Ils ont des logiques, hein, mais. Moi, je n'y arrive pas à comprendre ça. Je pense que l'identité, ce n'est pas un bloc de marbre avec lequel on écrit quelque chose dessus. Ça, c'est pas vrai. L'identité est une chose vivante.
2: Puis déjà, quand on est musicien, on sait que les musiques n'ont pas besoin de passeport pour voyager.
1: Exactement. Et puis de dire que c'est ceci ou c'est cela, non. Il y a des choses à respecter là où on vit, ça, évidemment. Mais... ça ne me travaille pas, moi, ces questions-là. Non, pas du tout. C'est peut-être ça que vous appelez ma sérénité, chère Hélène.
2: Oui.
1: Non, ça m'est égal.

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1: Une chanson pour que vous vous moquiez, vous pouvez vous moquer de moi. Ça n'était pas comme un samedi, eh bien matin, mais un beau matin. Le nom de l'album solo d'Areski, qui restera son seul album solo jusqu'en 2010, quand il reprendra la plume et la voix à la première personne et au premier rang, à la demande de sa compagne Brigitte Fontaine. Vous entendez ici la présence très forte des percussions, qui reste quand même l'une des endroits de prédilection d'un Areski qui va à peu près tout maîtriser. C'est un multi-instrument. Il faut dire qu'avant de se lancer dans ses aventures résolument personnelles, il a aussi pendant très longtemps écumé toute une série de bals. Il a littéralement tout joué, notamment la variété, et a très bien compris ce qu'il ne voulait pas faire. Il apporte néanmoins, même s'il s'en défendra toujours, beaucoup de sonorités arabisantes à une musique française, et notamment une musique française expérimentale qui n'en avait pas beaucoup. Il expliquait encore une fois comment finalement c'était une forme d'évidence pour lui, bien qu'il n'ait pas grandi en Algérie.
2: Des chanteurs, d'ailleurs, il y en a qui existent encore. Lily Boniche, par exemple.
3: Ah oui, oui, bien sûr.
2: Blond Blond.
4: Ah, ça, je connais pas.
2: C'est des Algérois. Cheikh Nourdine. Il y en avait un autre, il s'appelait Zarouk. Zarouk Olawa. Mais j'étais gosse, hein, j'avais pas 10 ans, quoi. Et on se battait pour tourner la manivelle. On aimait, chacun avait son disque et voulait mettre son disque. Et ensuite, ça a été surtout, ce qui a été déterminant, en tout cas pour moi, ça a été le Maroc. Le sud du Maroc, quand j'ai rencontré les Gnawa. Alors ça m'a terrassé, ça. Parce que je sortais le soir pour les écouter, ils jouaient sur une place publique. Et bon, peut-être que j'étais bien l'atmosphère aidant et tout, mais je sais que je me suis assis à côté d'un musicien d'un certain âge qui jouait du gombri.
4: C'est quoi
2: cet instrument qui sonne un peu comme une basse, un peu, mais qui n'a rien à voir, mais qui a ce son grave. Et je me suis dit, qu'est-ce que c'est que cette musique ? Et je vais l'écouter, lui. Et je n'ai pas bougé de la soirée. Ben, je vous garantis, j'ai entendu Ray Charles à un moment. Je me suis dit, je rêve ou quoi ? Et j'écoutais et j'entendais toute la musique des Américains. Parce que moi, je ne suis pas très branché sur la musique américaine. C'est vrai, bon, mais là, quand même, le blues, je connais. J'aime bien le jazz. Et là, j'entendais tout. Et là, bouf, ça m'a frappé.

petit feu follet de la musique et des mots dans ma rue issus de l'album avec Brigitte Fontaine en 77, qu'une certaine partie de la presse adore. Les années 70 vont être extrêmement inspirées, extrêmement fertiles pour le duo qui va chercher à peu près partout, parfois carrément du côté du psychédélisme le plus absolu, avec cette chanson par exemple qu'on adore, L'Engourdi, où la voix de Brigitte Fontaine se fait presque Françoise Hardy et on entend un héritage presque beatlesien. C'est toujours Areski qui est à la guitare, qui n'est pas à la guitare, qui a convoqué de vraies guitares mais qui est à la production.

0: Brigitte Fontaine avec Claude Pavy à la guitare, Gamme aux percussions, Areski aux percussions, aux arrangements et Jean Kerlier au hautbois. L'engourdi qui va du côté du psychédélisme, ils vont à peu près évoquer toute une série de couleurs, comme une forme de palette dont, il faut le dire, en préparant cette émission, nous restons assez éblouis. Rien d'étonnant à ce qu'Areski compare son travail de musicien à un travail de peintre, lui qui va ensuite, qui a toujours d'ailleurs beaucoup dessiné. L'un de ses boulots avant de vivre de la musique, c'était de faire du graphisme. Plus tard, il inventera des concerts avec des dessins. Écoutez-le.
1: Le langage des musiciens est très proche de celui des peintres, alors que c'est un art complètement invisible, impalpable, et qui est extrêmement concret. Moi, avec Jean-Philippe, j'ai le souvenir de lui avoir parlé de couleurs musicales. Et il jouait des choses au synthé et je lui dis « Oh Jean-Philippe, c'est peut-être pas... » Il me dit « Oui, c'est trop rouge. Hein. » Je dis « Oui, exact, c'est trop rouge. » Et on communiquait comme ça. Alors c'est pour ça que moi, je n'hésite pas. Je ne sais pas pourquoi, mais les peintres et les musiciens ont le même langage.

Quelqu'un qui va composer une chanson, il commence déjà à plaquer des accords sur un piano et essayer de trouver une mélodie et tout ça. Moi, je trouve que ça, c'est être dans la nuit. C'est ne rien voir du tout. Alors, on peut tous faire des accords et on peut tout... Mais c'est pas ça. C'est le fil qui est tendu qu'on essaie de développer. C'est pas un savoir, c'est pas une connaissance harmonique, appliquer des cadences parfaites et tout ça. Bon, on entend que ça. Moi, ça m'attire pas du tout.

De l'or et de l'argent, Light Show, l'un des très beaux titres d'un album qui est un peu une espèce de passage raté, Baraka 80, que Brigitte Fontaine et Areski Balkacem enregistrent à l'orée des années 80, qu'ils comprennent mal et qui vont mal les comprendre, alors qu'Higelin fait des Bercy, eux se sentent mal dans ce Paris des années 80. Ils sont nombreux, les musiciens qui ont fleuri dans les années 70, à ne pas comprendre ce moment, et on les comprend. Ils vont réussir à ressortir, à réarranger depuis le présent en 2025, cet album, et c'est cette version de ce Light Show qui appartient à ce répertoire, beaucoup plus de l'ordre du conte, de l'imaginaire à deux voix, presque renaissance, qui fait partie de leur répertoire, qui est une partie qu'on adore. Vous avez écouté Pif, l'une des chansons en forme d'autoportrait de l'album précédent. Les Églantines sont peut-être formidables, avec une influence très forte de Brassens, ces années 80. Ça ne va pas être la folie pour Brigitte Fontaine et Areski Balkacem, qui reviennent pourtant très en forme dans les années 90, grâce notamment à un album coproduit par Étienne Dao, et puis un album French Corazon avec un vrai succès pour le titre Le Nougat. Et puis aussi, une chose étrange, Areski a fait la Schola Cantorum, cette école qui permet à tout le monde d'apprivoiser des notions de musique classique. Ça donne dans un album qu'on adore, Les Palaces, une chanson intitulée La Symphonie Pastorale, où Brigitte est en majesté sur les cordes vibrantes, écrite par Areski. 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

La symphonie pastorale revue par Brigitte Fontaine et Areski dans cet album Les Palaces où on retrouve tout ce qu'on aime d'eux et qui s'ouvrait sur une chanson qui a été un beau succès à l'époque. Une chanson qui témoigne de la rencontre d'Areski avec les nouveaux genres des années 90 et notamment la jungle de laquelle il va s'enticher pour écrire cette chanson comme une ode à la vie dédiée à son fils Ali, élevé en partie aussi par Brigitte Fontaine.

deux voix de Brigitte Fontaine, celle qui chante et s'enthousiasme, celle qui susurre. Beaucoup de très bons albums dans les années 90 et dans les années 2000. En 2010, à la demande de Brigitte Fontaine, Areski va sortir un album qu'on adore, un album solo, son premier depuis 40 ans. On ne pourra pas, et c'est tout le drame de cette émission, vous passer certains des plus beaux morceaux qu'il écrit, notamment un triomphe de l'amour absolument déchirant, de beauté et d'érotisme aussi. Il a tellement de matière qu'il en fera un dernier en 2025. Baptisé Long Courrier entre-temps, il aura écrit, il faut le rappeler, avec, pour Moustaki, pour la chanteuse Sappho, pour aussi la chanteuse Morane, dans une chanson magnifique, Peplum, qu'on vous conseille de redécouvrir. Il aura collaboré avec tout le monde, invité notamment par les Liminianas sur une magnifique chanson intitulée sobrement La Musique. Areski, qui ouvre son tout dernier album sur une chanson qui, il faut le dire, nous bouleverse et avec laquelle on a choisi de se quitter. Un pays, ce pays d'Areski, qui est un pays d'amour et un pays où il apparaît, voilà, toujours comme cette présence plus ou moins visible et pourtant déterminante. Un pays où on pense à tous ceux qui l'ont habité, qui ne sont plus là et ceux qui restent. Car Areski, c'est aussi un salut à justement Jacques Canetti qui a accueilli Ghislain et Brigitte Fontaine. C'est un salut à Pierre Barou et son merveilleux la belle Sarava qui a accueilli tous ces petits fous des années 70. Évidemment, c'est à Brigitte Fontaine et à son fils Ali que nous pensons très fort aujourd'hui.

0: aussi réécouter la discographie d'Areski et de Brigitte Fontaine. Merci à Thomas Jost, notre réalisateur, Laura Dutèche-Pérez, la chargée d'émission, à Dalia qui était au platine aujourd'hui. Salutations à la merveilleuse Elena Zera et à la semaine prochaine.
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0: J'avais parfois l'impression que tout se passait sur le grand écran du délirium, ou que j'étais mort ou devenu débile avec des visions. Charles Bukowski, et pas d'erreur, c'est mauvais genre. Mauvais genre qui s'en ira humer en ce samedi les sous-bois funèbres et charogneux du bon vieux Sud-Texas et respirer à plein poumon les parfums capiteux des salles obscures parisiennes. Mauvais genre qui reçoit en effet Sixtine Audebert et Maxime Lachaud, l'une pour de vrais cinglés de cinéma, une immersion dans le monde des cinéphilies extrêmes, publiée avec Samuel Guirand chez Monotone et Requiem Édition, le second pour Choc Rose, paru chez Timeless, un musée imaginaire où se croise motel de la mort et spectre mutant. Chronique en second temps d'émission, signée Paloma Hermine Hidalgo et Fausto Fazulo. Bonsoir à toutes et à tous, bienvenue dans Mauvais Genre, un mauvais genre qui fera une très large part ce soir à la passion, poussée jusqu'au fanatisme pour certains objets contondants que sont notamment les films de genre, et puis surtout aussi ces univers fabuleux du sud-ouest, du sud-est pardon, des États-Unis, Texas et Louisiane, et puis cinéphilie également. Je reçois en effet Maxime Lachaud. Bonsoir Maxime Lachaud.
1: Bonsoir.
0: Maxime Lachaud vient de temps en temps à Mauvais Genre, mais toujours pour des raisons inavouables. La dernière fois, c'était à l'occasion du Mondo,
1: oui,
0: du coffret sublime et de votre livre Reflet dans un œil mort,
1: oui,
0: qui accompagnait le coffret, donc paru il y a un an à peu près.
1: C'est ça.
0: Vous étiez aussi venu avec, pour d'autres raisons, notamment Redneck Movies et Reflet dans Redneck Movies, d'ailleurs, Ruralité et dégénérescence dans le cinéma américain, c'était en 2014.
1: Oui.
0: Sixtine Audebert, bonsoir.
2: Bonsoir, François.
0: Alors, vous êtes avec nous, vous, pour un ouvrage épais que vous avez donc mené à bien avec Samuel Guirand, De vrais cinglés de cinéma. C'est un petit côté 50 comme titre. D'ailleurs, c'est un hommage
2: à Franck Tachelin,
0: ouais, un film des années 50. La salle, avec amour et acharnement, et c'est un volume d'entretien, 17 très exactement, que vous avez donc, que vous ont confié un certain nombre de cinéphiles. Mais peut-on encore parler de cinéphilie? C'est des gens qui ont avec le cinéma un rapport charnel, presque hallucinatoire, en tout cas totalement existentiel.
2: C'est ça, effectivement, ce sont des gens qui passent le plus clair de leur temps, ou le plus obscur de leur temps, dirons-nous, dans les salles obscures.
0: Voilà, et qui de cette obscurité font une véritable lumière intérieure, comme ça, parce que c'est, il y a quelque chose au bout de tout cela, et on va voir d'ailleurs, parce que vous avez absolument brassé les générations, depuis les adolescents en fleurs, jusqu'au cinéphile de 80, pas loin.
2: 82 ans, oui, 82 pour les plus âgés, la plus âgée d'ailleurs, c'est une dame. Voilà.
0: Et cette dame et ces messieurs passent leur vie au cinéma, on va en parler. Je suis avec Paloma Hermine Hidalgo, que je salue.
3: Je vous salue également, cher François.
0: Qui aujourd'hui a reçu son prix, le prix de
3: hier.
0: Poésie. Hier, pardon,
3: hier,
0: Yvan
3: très
0: Gol.
3: Exactement, le prix de poésie francophone, voilà, international Yvan Gol, dont je suis très émue et honorée.
0: Très bien. Et un prochain livre à paraître à la rentrée.
3: Tout à fait, La Reine Cousue. Un conte élisabétain peuplé de martres ensorcelés et de fées de ciganes où le pouvoir se suture à la chair jusqu'à devenir toxique.
0: Oh là, arrêtez. Là,
3: voilà. Je vous ai tué. Le pouvoir s'est déjà suturé à la chair de François.
0: Si un jour vous voulez faire une pièce de théâtre qui s'appelle Le Prince Tatoué, je vous recommande Fausto Fazulo. Bonsoir.
4: Salut François.
0: Vous avez été tenté par une carrière d'acteur, Fausto Fazulo?
4: Écoutez, juste avant de venir, vous m'avez dit que je ressemblais à Matt Damon.
0: Oui,
4: donc ça a précipité chez moi une soudaine envie de tenter quelque chose dans l'actorat, quoi.
0: Actualité, vous, rédacteur en chef de Mad Movies,
4: actualité permanente, j'ai envie de dire, actualité

0: plus tendu avec la sortie toute récente d'un hors-série consacré à Quentin Tarantino, ouais. Un numéro de Mad Movies de juin spécial Japon, et puis un gros numéro d'été en prévision, et un numéro 3 de classique dont la couverture sera, je vous le donne en exclusivité, Wes Craven pour La Colline à des yeux.
1: Parfait, bien, merci Fausto. Cette semaine, un des événements tristes a été le départ de Marjane Satrapi. Bonsoir Antoine Guillot.
2: Bonsoir François.
1: On a été tous surpris, sidérés par ce départ soudain, d'autant plus qu'il a été signalé par ses proches comme étant dû à un cœur brisé. Elle est morte de tristesse.
2: Antoine. Oui, c'est un départ extrêmement romanesque, une histoire assez incroyable. À l'image de Marjane Satrapi, qui est un personnage entier comme ça, rebelle, et qui à un moment, c'est presque comme si elle avait décidé de partir, et elle est partie. Moi, je voudrais surtout pointer l'importance énorme qu'elle a eue dans l'histoire de la bande dessinée. D'abord parce que ça a été la première à raconter l'Iran sous le voile, c'est-à-dire qu'elle a changé mais drastiquement la représentation qu'on pouvait avoir de ce que c'est que de vivre en Iran, en racontant cette histoire dans Persepolis qui va de la révolution jusqu'à son départ de l'Iran. C'était énorme. Hein. Il faut vraiment se rappeler que ce qu'on voyait de l'Iran, pour l'instant, c'était des films où tous les films obéissaient au code de la censure, et tout d'un coup, on voyait ce que c'était vraiment. Surtout avec une petite fille puis adolescente extrêmement rebelle, qui n'avait pas sa langue dans sa poche, comme pouvait l'être Marjane Satrapi. Donc déjà, ça a eu un impact énorme. Et ce qui a eu un impact énorme aussi, c'est parce que cette bande dessinée a été un succès, mais comme on en a rarement vu dans le monde de la bande dessinée, c'est un peu l'équivalent de Maus de Spiegelman. C'est-à-dire que tout d'un coup, une bande dessinée devenait un livre qu'on trouvait dans les librairies dans le monde entier, et en particulier aux États-Unis, où ça a vraiment été un phénomène extraordinaire, dans les librairies, à côté des livres dits sérieux. C'est-à-dire que ce n'était pas dans le rayon comics ou bande dessinée, et c'est une des choses qui a favorisé l'essor du roman graphique dans le monde, encore plus que le Maus de Spiegelman, parce que Marjane Satrapi, en fait, a utilisé les codes qui avaient été inventés par la nouvelle bande dessinée, l'association Cornelius, etc., au début des années 90, mais qui n'avait jamais eu ce succès-là. Et à partir du moment où ce livre se vend partout dans le monde, les éditeurs vont... les plus gros éditeurs vont se dire, y a quand même quelque chose à faire avec ça, et c'est tout d'un coup l'essor d'une nouvelle façon de raconter, et ça a déclenché beaucoup de vocations chez des jeunes femmes en particulier, mais aussi chez des auteurs comme Riyad Sattouf par exemple. Le succès lui aussi incroyable de l'Arabe du futur vient directement de Persepolis.
1: Ensuite, une carrière qui a évolué vers le cinéma, Antoine.
2: Oui, alors c'est une carrière assez étrange parce que Marjane Satrapi, c'est comme si le succès de Persepolis, ça fait un peu ça. Spiegelman aussi l'avait un peu écrasé, et que tout d'un coup il s'est dit, moi je veux pas être enfermé dans la case bande dessinée, donc il y aura des séquelles d'une certaine façon, des surgeons de Persepolis qui seront Broderie et Poulet aux prunes, mais à partir de là, elle s'est dit, c'est bon, j'ai raconté ce que j'avais à raconter sous la forme de la bande dessinée, et je vais aller m'aventurer dans le cinéma de manière toujours un peu inattendue, parce que ça va du film de genre fauché comme la bande des Rotas, à un biopic de Marie Curie, Radioactive. Donc elle était toujours impossible à cerner, elle est partie aussi vers la peinture. On dira que c'est pas forcément ce qu'elle a fait de mieux. L'adaptation en dessin animé de Persepolis est assez extraordinaire. Ça doit beaucoup aussi à Vincent Parronneau, à Vin Schluss, qui a travaillé avec elle dessus. Ça a donné encore plus d'impact à son histoire. Et puis elle a voulu être peintre aussi. Et c'était quelqu'un qui, jusqu'au bout, a quand même été un méchant poil à gratter pour la dictature en Iran, puisque une de ses dernières actions, ça a été de faire ce livre collectif en soutien au mouvement Femme, Vie, Liberté, et aussi de dire merde au gouvernement français quand ils ont voulu lui remettre la Légion d'honneur, comme elle savait le faire, parce que il y avait une certaine hypocrisie dans le rapport et la délivrance de visa aux Iraniens. Généralement, on l'a donné plutôt aux fils de dignitaires qu'aux étudiants en révolte qui en auraient eu vraiment besoin. Donc elle a été entière jusqu'au bout, quoi.
1: On peut écouter, je le rappelle, la voix nue de Marjane Satrapi sur le site de France Culture. On peut recommander un livre et nous dire, c'est l'éditeur, Antoine.
2: Il faut relire d'urgence, c'est ce que j'ai fait cet après-midi, et ça se relit avec bonheur, les 4 tomes de Persepolis, ou l'intégrale maintenant, et c'est chez l'association qui a été sauvée en son temps par le succès de ce livre.
1: Merci infiniment Antoine pour cet hommage et cette évocation de Marjane Satrapi, donc décédée cette semaine avec cette mention singulière, morte de tristesse. Je rappelle par ailleurs que Mauvais Genre est présent sur les réseaux sociaux, sur Facebook et sur Instagram Mauvais Genre FC. Et maintenant, bien évidemment, Laurent Polleret confronté à la cinéphilie de l'impossible.
3: C'est quoi le plus gros que vous ayez perdu à pile ou face ? Hein ? Le plus gros que vous ayez perdu à pile ou face ?
4: Je sais pas du tout, je sais.
3: Annoncer.
4: J'annonce ?
3: Oui.
4: Mais qu'est-ce qu'on parie ?
3: Annoncer.

0: et ses pellules aux faces. À vous de jouer, annoncé.
1: Et c'est-à-dire qu'il faudrait que je sache ce qu'il y a à gagner?
0: Tout.
1: C'est-à-dire?
0: Vous avez tout à gagner, annoncé.
1: D'accord. Face, alors?
0: Bien joué. La mettez pas dans votre poche.
1: Hein?
0: Pas dans votre poche, c'est votre porte-bonheur.
1: Mais où vous voulez que je la mette?
0: Surtout pas dans la poche. Sinon, elle se mélangerait aux autres et ce serait plus qu'une pièce de monnaie. Ce qu'elle est.
2: Voilà un extrait de la version française de No Country for the Old Man. Maxime Lachaud, je trouve que c'est bien tapé, comme on dit, puisqu'on trouve beaucoup d'éléments, comment dirais-je, qui constituent votre univers. La solide route, une grande route qui va à nulle part et qui vient de nulle part, au milieu du désert, une épicerie, station-service avec des pompes rouillées et puis visiblement des prix qui n'ont pas été changés depuis longtemps, un épicier improbable... qui a l'air un peu hagard, et arrive un homme qui marche le long d'une route avec un appareil singulier à la main, qu'il ne faut pas trop s'y frotter, qui tient un langage encore plus bizarre. C'est un univers qui est pour vous, ça, Maxime Lachaud, on peut dire, mélange de désolation, d'onirisme, de fantastique, de violence sociale.
3: Oui. oui, alors là, c'est mon domaine, quelque part. C'est presque ma vie aussi.
2: Alors justement, parce que les sujets qui vous intéressent et pour lesquels vous êtes venu plusieurs fois à cette émission sont ceux-là. Bon, il y a le Mondo dont on a parlé, avec ces montages de scènes comme ça, ultra-violentes, qui est dans une sorte de lyrisme bizarre, angoissé, nihiliste. Le livre que vous avez écrit sur Harry Cruz, qui est un personnage tout à fait nodal de votre univers et qui est aussi un personnage essentiel du monde des mauvais genres, du roman noir, dans ce qu'on appelle le Southern Gothic, avec des histoires hallucinantes, que ce soit un homme qui mange des voitures, et autres sujets. Puis les films de motels, là aussi, des motels oubliés, où tout est possible. Y a chez vous ce goût comme ça du hasard, de la dérade, et puis de la rencontre soudaine qui est mal tournée. C'est quelque chose que, déjà, avant de vous intéresser à ces objets-là, vous, dans votre vie en France, vous avez connu ou pratiqué?
3: Disons que, par exemple, quand je pars en périple, j'y vais avec un but initial, souvent pour rencontrer une personnalité, un artiste, un cinéaste, un écrivain, mais je donne toujours beaucoup d'espace aux dérives et aux bifurcations.
2: Et c'est un peu la méthode surréaliste, ou ce qu'on appelle la psychogéographie, des situationnistes, où vous partez et le paysage fait de vous ce qu'il veut.
3: Voilà, c'est ça.
4: Et vous l'écrivez d'ailleurs, déambulation psychogéographique.
3: Hein, voilà, c'est ça. C'est vraiment ça. Et j'essaie de rester totalement ouvert à tout ce que peut me proposer un univers que je vais quand même chercher, parce que je vais dans tel ou tel territoire ou rencontrer telle ou telle personne, et à partir de là, je regarde ce qui se passe. Il se passe plein de choses.
2: Et vous voyez ce que d'autres ne voient pas, ou vous êtes à la recherche justement d'un angle de vue? Un angle mort, pourquoi pas, qui donne une espèce d'un déchiffrage improbable des lieux. Alors, avec vous, ce sont souvent des lieux désolés, des lieux oubliés, des lieux dont plus personne ne soucie, et où vous arrivez à extraire quelque chose qui est de l'ordre d'une sorte de romantisme personnel.
3: Ouais, mais on est tous marqués par tout ce qu'on lit, tout ce qu'on vit, tout ce qu'on voit, et forcément, Dès qu'on va dans un paysage différent, dans un autre pays, on arrive avec tout ce matériau en nous, et forcément on va, mon regard va s'attarder sur tout ce qui est un peu bizarre, tout ce qui est un peu étrange, tout ce qui est un peu folklorique, et je vais essayer de le comprendre.
2: Alors justement, avant de passer l'Atlantique, question, qui est aussi une question de Laurent Polleret. En France, par exemple, quels sont les lieux qui sont pour vous des lieux comme ça de quête, de source, des lieux sources?
3: Disons que pour le livre Shock Roads, j'ai dû faire un peu ce que l'écrivain Harry Cruz avait fait quand il a commencé à écrire. J'ai dû revenir sur les lieux de mon enfance. Donc on est plutôt dans le pays Qatar,

0: Ce qu'on appelle pays Qatar dans l'Aude, où c'est vrai que c'est des lieux assez, assez forts, assez illuminés, où il y a beaucoup de ruines, beaucoup de croyances aussi.
1: Mais des ruines médiévales, ce qui n'est pas vraiment vos ruines.
0: Oui, carrément. Oui, des ruines médiévales. Et c'est vrai que j'ai dû faire ce chemin pour mieux comprendre aussi ce qui m'a tiré dans cette esthétique des ruines, par exemple, des fantômes. Et du coup, je suis allé dans cette France rurale, dans ces endroits, ce village des livres, où j'ai passé beaucoup, beaucoup de temps quand j'étais enfant et adolescent, qui s'appelle Montaulieu, par exemple. Hallucinant, hein, c'était un endroit où il y avait 40...
1: Le dilettante y a ouvert d'ailleurs une succursale depuis bien longtemps.
0: Tout à fait, voilà, 40 libraires d'un petit village, et c'est là où j'ai fait pas mal de ma culture aussi, et c'est ces livres-là qui m'ont ensuite ouvert à la photographie, au cinéma, à toutes les formes d'art.
1: Vous tirez des fils sans savoir ce qui va arriver, pour les livres par exemple, les films ou les disques, vous ne savez pas très bien ce que vous regardez, vous avez une espèce d'intuition comme ça?
0: Ouais, c'est plus de l'intuition, mais j'ai toujours... Il y a toujours dans un livre, il y a toujours une phrase, une séquence qui va me... parler, et c'est vrai que aussi un de mes passe-temps quand j'étais jeune, c'était de collecter des citations et de me raconter un peu comme dans un journal intime à travers ces citations. Donc parfois d'un livre je ne retiens qu'une ligne, mais pour moi c'est déjà énorme.
2: Le livre est très beau et très, très bien écrit, et ce que j'ai bien aimé, moi, c'est espèce de précaution que vous prenez au début du livre, où vous vous excusez presque pour la première fois d'utiliser la première personne du singulier, comme si, en fait, il y avait une sorte de je ne sais pas si c'est le cas, ça va être l'objet d'une question d'ailleurs. Est-ce qu'il y a eu une sorte un peu de pudeur parce que tout le début du bouquin, en fait, vous revenez justement sur votre enfance, sur Montaulieu, qui en termes de bizarrerie n'a rien à envier parfois à certaines zones américaines que vous évoquez par la suite. Mais est-ce que ça a été un accouchement un peu plus compliqué, parce que plus personnel que vos autres livres, qui étaient des sommes où le travail effectué sur les bouquins précédents était plus empirique, quoi?
0: Oui, complètement. Complètement. Et puis, c'est vrai que moi, pendant plus de 30 ans, j'ai fait des interviews. Et donc, je prenais la parole des autres. Et c'est vrai que tous mes livres avant étaient plutôt des essais, alors que ça touchait autant à la sociologie, à l'histoire du cinéma, à plein de choses. Mais il n'y avait jamais ce rapport à la première personne. Et c'est vraiment un ami qui m'a offert un livre. C'était un cadeau. C'est La Fontaine pétrifiante de Christopher Priest, où il y a toute une réflexion sur le fait d'utiliser la première personne du singulier. Et elle me faisait très très peur, et notamment des auteurs que j'avais rencontrés, comme Harry Cruse, notamment cet écrivain du sud des États-Unis, qui disait que c'était la chose la plus dure et la plus difficile au monde. C'est pas facile en effet, et c'est vrai qu'on a toujours peur de sonner, que ça sonne un peu égocentrique ou quelque chose comme ça, alors qu'au final, moi j'ai vu plus une forme de mise à nu, de vulnérabilité, et d'effet miroir aussi avec les personnes que je rencontre tout au long du livre, et comme une sorte de mise en parallèle de moi qui me mets aussi à nu comme eux se mettent à nu quand on les interviewe et qui veulent bien nous livrer leur intimité.

0: Dans des mondes parallèles et aimer ceux qui les créent, c'est la raison même qui m'a poussé à écrire des livres. Une phrase de notre invité de ce soir, Maxime Lachaud, tirée de ce livre très très étonnant, Shock Roads, des cauchemars américains au film rêve, paru aux éditions Timeless. Alors ce livre, ou encore m'accuser d'être un peu trop romain, mais une dimension de pèlerinage quand même. C'est vrai que vous n'allez pas n'importe où et vous n'y allez pas pour rencontrer n'importe qui. Donc c'est vrai qu'il y a cette dimension de dérade, de promenade surréaliste ou situationniste, comme ça, d'errance intelligente d'un lieu à l'autre, sans trop savoir, en se laissant porté par la surprise et par ce qui peut advenir, mais il y a quand même la dimension du pèlerinage, et donc ce livre raconte les voyages par le menu avec une précision extrême, c'est tout à fait très émouvant. Les pèlerinages que vous avez fait dans le vieux sud Texas, le vieux Texas de plutôt celui de l'Est, et en Louisiane, à la rencontre d'abord et avant tout d'un personnage qui est Harry Cruz. Vous avez également rencontré Joe Lansdale, qu'on a reçu il y a bien des années à Mauvais Genre. Hélas, jamais Harry Cruz. Pourquoi cette figure d'Harry Cruz a pour vous le rôle qu'on avait, que peut être celui du vieux de la montagne, c'est-à-dire d'une espèce de référence comme ça, spirituelle quasiment, de personnage tapis dans les profondeurs d'une forêt et qui peut-être pourra vous aider à quelque chose, à déverrouiller, à connaître, à percevoir, à quelque chose de ce type, Maxime Lachaud. Pourquoi Harry Cruz?
1: Oui, oui.
0: Bah, c'est vrai que vous lui avez consacré également un livre, ça.
1: Oui. Bah d'abord, il y a eu la découverte de son œuvre, de ses romans, qui a été vraiment quelque chose de très très très fort au sortir de l'adolescence. Et c'est vraiment, je me souviens, le premier que j'ai lu, c'était La Foire aux Serpents. Et donc là, on est vraiment dans ces cultes des manieurs de serpents, les croyances un peu folles de ce sud des États-Unis, les univers post-Flannery O'Connor, j'ai envie de dire. Et c'était la première fois que ça m'arrivait. Quand j'ai lu la dernière ligne, j'ai relu de suite le livre. Et en fait, c'était vraiment un univers complet qui m'a happé, en fait. Et là, il fallait que je lise tout. Et pour le coup, j'ai été assez obsessionnel avec l'œuvre d'abord. Et puis ensuite, j'ai commencé à imaginer l'auteur derrière tout ça. Alors, d'abord à travers des photos, des articles, des interviews. J'ai commencé envoyer des lettres, trouver son adresse. Voilà, envoyer des lettres qui devaient faire 10 pages.
0: Cher Harry, où il y avait, je vous écris depuis mon
1: temps. Mais voilà, où il y avait tellement de questions, mais évidemment, on ne peut pas répondre à des lettres comme ça. Et puis, après des années à m'être vraiment plongé dedans, il a fallu vraiment que je le rencontre. Et c'est vraiment en le rencontrant que là, je me suis retrouvé avec, cette image du vieux sage qui tenait autant d'une sorte de Bela Lugosi que aussi du redneck à la peau de serpent, hein, avec cet accent. En fait, il incorporait totalement tous ses livres.
0: Oui, vous aviez devant vous un imaginaire incarné.
1: Ouais, c'est ça. Et le plus fascinant, c'est que tout son univers autour, tous les gens qu'il côtoyait, les personnages de la vie qui l'ont inspiré dans ses romans, étaient eux aussi fantastiques. Ça allait des championnes de culturisme. Il avait entraîné une des premières championnes de culturisme de Floride, jusqu'à des personnages hauts en couleur, collectionneurs de bizarreries. Et c'est vrai que tout ce que j'aimais dans ces romans, qui me renvoyait quelque part aussi à mon enfance dans le sud un peu fantasque français, hein, le sud rural, tout d'un coup prenait une autre dimension quand je l'ai rencontré en vrai. Et en plus, c'était une période où il faisait face à la maladie, et il y avait aussi ce caractère extrêmement concret. Lui qui disait que la littérature, c'est de la chair, c'est se mettre à nu, là j'étais concrètement aussi dans la chair, dans le quotidien de quelqu'un aussi qui est malade.

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1: Harry Cruz sings the blues, 16 Old Bear.
2: Alors, je ne vais pas parler d'Harry Cruz, mais par
1: contre... Ne pas chanter le blues, c'est
2: vrai
1: le moment.
2: Vous avez dit que l'ouvrage avait ce côté pèlerinage, mais c'est aussi parce que l'ouvrage a cette dimension quasiment de making-of des aventures de Maxime Lachaud, qui revient donc sur les coulisses de tous ces différents bouquins que vous avez écrits, Maxime. Donc, il n'y a pas seulement le Sud Gothique, hein, il y a aussi Varèse en Italie avec les jumeaux Castiglioni, donc pour le Mondo. Il y a Hambourg en Allemagne pour les liesses mélancoliques et avinées. Donc c'est vraiment, ça englobe quand même, c'est le tourisme parallèle comme érigé au rang de dandysme.
1: Maxime Lachaud, oui, parce que effectivement, il y a l'hommage rendu, et plus qu'un hommage, une immersion dans ce monde du sud, de l'Est Texas et de la Louisiane, mais il y a aussi d'autres, le Texas européen, si j'ose dire.
3: Oui, en fait, ce sont, je veux dire que c'est des lieux qui me renvoient à des rêves de cinéma. J'ai vu des films qui m'ont fait rêver. Alors, c'est des films spéciaux, hein, bien sûr.
1: Ah bah oui.
3: Mais voilà, ces films, ils m'ont happé dans leur univers et j'ai voulu me confronter au réel, donc y aller. Et souvent, ben, les décors, la réalité, les lieux, les personnages étaient encore au-delà de ce que je pouvais attendre.

0: Voilà la musique de Carnival of Soul, Maxime Lachaud, qui est un de vos films fétiches. Alors donc, on a tout le musée imaginaire de Maxime Lachaud, les poupées, ouais. Les cimetières, les drive-in abandonnés, le BDSM gay, avec des, effectivement des films dont j'ignorais encore, quand je les ai vus enfant, qu'ils appartenaient à la mythologie du BDSM gay, comme le film sur Houdini. Donc il y a une sorte de grande... C'est vraiment le musée imaginaire, quoi.
1: C'est ça.
0: Cette expression un peu bon bateau, mais qui est quand même très efficace, c'est tout à fait ça.
1: Mais il y a vraiment quelque chose de muséal dans ce livre. Ouais, ce serait comme des déambulations, alors dans plein d'endroits différents, un peu à l'image des mondos d'ailleurs.
0: Ouais.
1: On part comme ça à plusieurs endroits du monde et on va s'attarder sur les objets qui nous renvoient quand même tout le temps à cette idée qu'il y a un espace entre le visible et l'invisible. Et quasiment tout le temps, on est dans ces domaines de l'étrangement inquiétant.
0: Donc trouver des lieux frontières, des lieux liminaires, oui, qui vous permettent un accès, mais un accès à quoi? Un accès à une sorte de révélation, d'émotion, d'outre-monde.
1: En tout cas, il y a toujours une confrontation passé-présent, vu que forcément qu'on va dans justement par exemple dans les drive-in, où pouvait passer des films comme Carnival of Soul,
0: très abondamment illustré, très très bellement illustré. Il y a des photos de drive-in oubliés, recouverts par la végétation, qui sont mais effrayants. Enfin, je veux dire, alors là, du coup, polarisant, quoi, très inquiétant.
1: Oui, mais en même temps, c'est beau parce que c'était des lieux qui étaient créés pour être populaires, pour ramener les gens, qu'ils vivent des rêves de cinéma ensemble, en famille, avec leurs amis, avec leurs petites copines.

0: copines aussi, c'était des endroits pour se retrouver. Et là, ils sont abandonnés, la végétation a pris le pas. Et moi, ce qui m'intéressait, c'était de me retrouver quelque part face à ces écrans vides, déchirés, et d'imaginer aussi les rêves, ce qui restait des rêves de ces époques-là.
1: Pour conclure, Sixtine.
2: Oui, parce que c'est vrai qu'on peut préciser quand même que l'ouvrage est totalement protéiforme. Il y a l'autobiographie, dans ce que Fausto disait, donc la subjectivité. Il y a le carnet de route avec photographie, comme le disait François. Il y a le côté aussi compilatoire, encyclopédique, qui est quand même toujours là. Il y a quelques fiches sur des raretés cinéphiliques.
1: Belle bibliographie.
2: Et il y a aussi, parfois, ça monte en puissance et en hauteur, et ça donne des réflexions historico-philosophiques qui viennent définir des genres. Et le tout est très émaillé de citations. Vous disiez votre pratique de la citation, il y en a vraiment abondamment, quasiment 2-3 par chapitre, en tête de chapitre. Et c'est vrai que c'est pas que du cinéma. Il y a aussi, et ça je pense qu'il faut vraiment le dire, une passion pour la musique qui est très présente, que ce soit Dead Can Dance, Cocteau Twins, Suicide qui sont évoqués, ou alors la photographie avec Clarence John Loslin et d'autres. C'est vraiment un ouvrage monde. Hein.
1: Absolument. Fausto ?
3: Juste une dernière question, est-ce que vous avez testé le LSD finalement ?
0: Livre est parti à l'impression, ouais.
3: Okay. C'est tout ce que je voulais savoir. Merci.
1: Maxime Lachaud, Choc Roads, extraordinaire ouvrage rempli de cauchemars américains et de films rêves parus aux éditions Timeless.
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2: Voilà, générique de Claude Ventura, cinéma, cinéma, cinéphilie comme passion d'une vie. Avec vous maintenant, Sixtine Audebert. Je rappelle donc que vous publiez aux éditions Monotone et Requiem Édition avec Samuel Guillerand, de vrais cinglés de cinéma, la salle avec amour et acharnement. Alors, tous les livres que vous avez publiés depuis le début correspondent à un projet, à une enquête, à un monde qu'il faut essayer de mener une investigation, essayer d'en savoir plus. Et là, quel était le projet exact, puisque vous êtes une familière des festivals de cinéma parisien, vous êtes un mauvais genre depuis une bonne dizaine d'années. Donc, tout ce monde des amateurs de cinéphilie parallèle, extrême, tout ce qu'on voudra, vous est familier. Est-ce qu'il y avait une volonté d'aller saisir d'un peu plus près, je dirais, la réalité de ce monde?
3: Alors, c'était moins le public des festivals, qui est justement un public plus occasionnel, plus ciblé. Hein. C'est des gens qui y vont énormément, mais sur un laps de temps très court. Nous, ce qui nous intéressait, c'était plutôt la pratique de la cinéphilie que j'ai qualifiée dans l'introduction de ordinaire, hein, c'est-à-dire vraiment pas du tout les cinéphiles érudits, très impressionnants dans leur capacité à citer, à être exhaustif sur ce qu'ils citent. Il y en a, évidemment, dans le livre, et de fait, à force, c'est quand même ce qu'ils deviennent. Mais c'était plutôt ces gens qui vivent, qui se repaissent de cinéma au quotidien, et que, eh bien, finalement, en fait, c'est en les croisant nous-mêmes dans les salles, puisque Samuel Guillerand et moi-même pratiquons aussi le cinéma, disons, ardemment, à raison de, en moyenne, 5 films par semaine. Et donc, c'est en croisant hein, ces gens dans les salles que l'envie nous est venue de les interroger. Finalement, c'est une démarche qui est similaire à celle de Maxime Lachaud quand il a envie de rencontrer et de questionner ces gens-là.
2: Alors, ces cinémas que vous dénommez joliment les aérogares de l'imagination, dans ce livre, je cite, à hauteur de strapontin, c'est cinéphilie très variée, puisque les témoignages, il y en a 17, avec à chaque fois un même mode de question, un questionnement global, biographique, existentiel, imaginaire, très, très précis. Et puis après, bah, disons, une sorte de fiche signalétique du cinéphile, les derniers films que vous avez vus, les films dont vous n'avez pas vu la projection jusqu'au bout, pour quelles raisons.
3: Ouais.
2: Et puis également
3: les pires
2: expériences en salle. Donc c'est une volonté quand même de faire une sorte de panel, puisqu'on parle de certains ont 16 ans, d'autres 82 ans. Il y a des études

0: étudiants, il y a des gens qui ont toutes des expériences de vie totalement différentes. L'idée, c'est de savoir pourquoi on en arrive à être à ce point, intégré à la pratique de la salle de cinéma. C'est-à-dire que la salle de cinéma n'est plus un lieu où l'on va, mais un lieu où l'on vit.
1: Alors oui, il y a plusieurs choses dans ce que vous dites. Effectivement, il y a une grande diversité des profils. Ça va de 16 à 82 ans, comme vous disiez, de l'étudiant qui est en voie collégien à l'époque, qui est en voie de déscolarisation, à la dame retraitée qui s'abîme dans le cinéma pour oublier que bien le monde est complexe aujourd'hui avec tous ces QR codes et ces trucs où on n'a pas accès. Donc il y a vraiment un panel très large. Au milieu, il y a quand même des cinquantenaires actifs et des soixantenaires au chômage. Hein. C'est vraiment tout est brasser. Il y a des femmes et des hommes, c'est très large. Donc il y a tous ces gens qui apparaissent peut-être singuliers, mais c'est plus donc par cette radicalité intuitive que leur donne l'amour du cinéma que par, disons, une chose qui viendrait à les rendre totalement différents de nous, parce que je pense que en réalité tout le monde peut se reconnaître dans chacun des profils, et parce que précisément ce sont des gens qui sont obsessionnels et qui y retournent, il y a un miroir grossissant, mais de choses que tout un chacun, vous et moi et a fortiori Maxime Lachaud et Fausto Fazulo vont chercher dans le cinéma, et Paloma aussi dans le cinéma. C'est, l'idée c'était vraiment de partir aussi de ces portraits qui sont, il faut le préciser, comme vous le disiez, des portraits trajectoires au long cours. C'était des entretiens qui ont été retravaillés à la première personne pour que les gens nous racontent effectivement leur histoire avec le cinéma comme un jalon de leur quotidien, depuis leur première image choc jusqu'à effectivement aujourd'hui ce qu'ils font de cette boulimie d'images. Et donc l'idée c'était vraiment de montrer aussi qu'il y avait une communauté de destinée avec les spectateurs qui, eux, n'y vont peut-être qu'une ou deux fois par
0: an. Cette communauté, là, en l'occurrence de cinéphiles, c'est vous qui l'avez créée en rassemblant des gens qui se connaissent plus ou moins ou pas du tout.
1: Alors oui, il y en a qui se connaissent, il y a beaucoup, il y a la bande des cinémathèques, donc ça c'est ceux qui sont cinémathèque de Bercy, mais aussi jadis de la rue d'Ulm, ça remonte...
0: Et du Trocadéro.
1: Il y a Chaillot, oui, mais ça remonte jusqu'à la rue d'Ulm, pour un des plus âgés qui est aussi qui a dépassé les 80 ans et qui est un ancien chef opérateur. Donc il y a vraiment cette bande-là. Lui n'appartient pas à cette bande-là. Et il y a évidemment des loups solitaires qui sont aussi plus, disons, qui sans doute vont chercher des choses différentes dans le cinéma que la communauté de la salle. Il y a vraiment des profils très divers, c'est certain. On a été, aidés par les caissiers projectionnistes, les personnels du cinéma, qui d'ailleurs ont la parole donnée en fin de livre pour nous parler de ce que c'est aussi accueillir un public de cinéma et un public singulier. Et donc, ils nous ont, aiguillés vers des cinéphiles qui venaient régulièrement fréquenter leur salle. Par ailleurs, comme je vous disais, ça vient aussi de personnes que nous avons repérées, entre guillemets. Et donc, il y a aussi des fois où c'est moi qui suis allée taper sur l'épaule de la personne pour lui dire « Bonjour, j'ai vu que vous étiez là très souvent, est-ce que vous accepteriez de participer ?»
0: Et vous avez réussi à gagner leur confiance, oui, parce que là, le mot-clé de ce livre, c'est un livre de 500 pages avec 17 longs entretiens, il y a une véritable sociologie, voire même une anthropologie de la cinéphilie, essentiellement d'ailleurs de la cinéphilie de genre. Enfin,
2: elle est très représentée,
0: mais on peut être cinéphile sans aller jamais en salle, avoir des milliers de DVD et vivre dans une sorte de réclusion. C'est possible, mais Fausto Fazulo, là, le mot-clé, c'est le mot salle, c'est-à-dire il y a quand même cette espèce de lieu, c'est des odeurs, c'est un espace, c'est une lumière, c'est une cohabitation, une sorte d'utopie provisoire, puisque les gens sont ensemble pour la durée du film. Normalement, après, ils se dispersent. Il y a véritablement là quelque chose, une expérience qui dépasse le cinéma, presque, qui est de l'ordre, comme la fumerie d'opium ou le stade de foot.
2: Oui, complètement. Et puis aussi, c'est, je l'ai un peu aussi envisagé comme une déclaration d'amour indirecte aussi faite à la ville de Paris. Parce qu'il y a beaucoup de témoignages d'ex-provinciaux, en fait, qui se sont retrouvés un peu à la capitale, si je puis dire, en terre promise et avec un champ des possibles cinéphiles qui s'ouvrait à eux, qu'ils ne connaissaient pas en fait dans leur province. Donc moi, je me suis un peu reconnu là-dedans. Et ce qui m'a vraiment très intéressé, c'est aussi tout ce qui est de l'ordre de l'organisationnel, c'est-à-dire comment un cinéphile obsessionnel compulsif va organiser son emploi du temps, comment il va poser des jours de congé quand le film est un peu long, comment il va faire en sorte de terminer un petit peu plus tôt parce qu'il sait que le film qu'il va voir est un peu plus long, ou même parfois une sorte de géographie cinéphile. Je crois que c'est Xavier B. à un moment qui explique que quand la cinémathèque des Grands Boulevards, là où il passait justement beaucoup de cinébabies, c'était encore ouverte, c'était assez pratique puisque Chaillot, Trocadéro, c'était sur la ligne 9, Grand Boulevard aussi, donc ça lui permettait en fait d'enchaîner les séances. Moi, je trouve ça fascinant parce que ça témoigne aussi de personnalités qui sont à la fois un peu excentriques et en même temps très structurées, quoi.
1: Oui, alors ça, c'est vrai qu'on peut, on peut ajouter que l'ouvrage recèle aussi de documents très, très, aussi intéressants que les profils eux-mêmes, et que parmi ces documents, il y a aussi des officiels des spectacles, des pariscopes raturés, et puis...
2: Les carnets
1: Oui, oui, et voilà, okay. Et puis des carnets, okay. Effectivement, où les cinéphiles notent méthodiquement les titres des films vus. Parfois, ils sont aussi tapés à la machine à écrire, parce que c'est des carnets des années 80, il y en a qui sont plus récents, et il y a aussi pour Xavier B, le programme de sa semaine qui est noté convulsivement. Et effectivement, c'est peut-être qu'il demande, et on ne le suppose pas, hein, mais effectivement, quand on doit enchaîner plusieurs séances, ça demande une véritable rigueur. Et même, Célia le dit aussi à un moment, quasiment une abnégation. On passe dans un régime où c'est vraiment faire le programme qui est la priorité pour le lendemain. Hein, c'est vraiment ça. Célia, dans le livre, est à 3 films par jour, hein, donc, comme Xavier d'ailleurs.
0: Il y a à Paris 400 écrans répartis dans 80 salles. Quel est le maximum parmi les 17 personnes que vous avez interviewées au niveau de la fréquentation ?
1: C'est effectivement les deux profils que je viens de nommer, où on atteint les 3 films par jour, avec aussi beaucoup de festivals justement, et c'est entre 1000 et 1200 films par an. Donc, effectivement, c'est des chiffres qui sont tellement énormes qu'on a du mal à réaliser.
0: Il y a une véritable substitution du cinéma à la réalité. Enfin, je veux dire, et même à l'intérieur de la cinéphilie, les films doivent fusionner, enfin, une espèce de flux global où tout...
1: Alors ça, ça dépend des
2: C'est vous,
1: des
2: François,
1: témoignages.
2: Ça.
0: Oui, ça m'est arrivé.
1: C'est vrai. Bah, à ce sujet, j'ai un très, très beau, un très bel extrait d'un des profils où il y a ce témoignage sur, justement, ce cinéma à haute fréquence, où Edgar dit « J'ai tenu ce rythme dément de 4 à 5 séances quotidiennes pendant 7 à 8 mois. Je regardais environ 25 films en salle par semaine. Inutile de préciser que ce genre de marathon est extrêmement aliénant psychologiquement. J'avais des maux de tête épouvantables. Je ne conservais de ces séances qu'un tunnel d'images, un maelstrom de séquences mélangées les unes aux autres. »
0: Maxime Lachaud, est-ce que vous êtes à combien de films par jour ?
3: Oh là, pas du tout autant. En plus, moi, avec le temps, je vois vraiment des vertus dans le fait de revoir, relire, revenir sur les œuvres, les déguster. Donc, du coup, je suis plus du tout dans ces explorations où, en effet...
0: Il faut des drive-in hantés.
2: Ou des drive-in porno aussi, apparemment.
0: Il figure dans Chocroute. Il y a quelques adresses.
2: Il n'y en a plus que 2, semble-t-il. Hein, mais bon.
3: Oui, alors, oui. Mais maintenant, il n'y en a plus que 1.
0: Aujourd'hui, où faut-il aller, si on suit ce qui est aussi un traité, voire un manuel de cinéphilie, aujourd'hui, quels sont les cinémas à Paris qu'il faut fréquenter, qui assurent une diversité, un renouvellement?
2: Il y a des risques à prendre.
0: Et on risque de croiser sans les reconnaître les personnages que vous avez interviewés.
1: Toutes les salles parisiennes ont des grandes singularités dans leur programmation. J'avoue que personnellement, j'aime beaucoup le Mac Mahon, qui est situé dans le 17e, près de Charles de Gaulle Étoile, parce qu'il fonctionne notamment avec des rétrospectives par acteur. Donc ça permet d'avoir une très très très large proposition. Mais évidemment, la Cinémathèque reste un lieu incontournable pour tout cinéphile qui cherche à compléter vraiment son programme avec des raretés. L'UGCDA est quand même le centre de tout un épicentre cinématographique des nouveautés, et les salles du Quartier Latin, que ce soit les Christine École, Champeau, toutes celles de la rue Champollion, donc Filmothèque, Reflet, Champollion, sont aussi des lieux merveilleux, mais il faudrait être juste et tous les citer. Le Louxor est très sympathique pour sa grande salle extraordinaire, le Saint-André des Arts a une programmation absolument unique aussi, comme l'Espace Saint-Michel, parce qu'ils soutiennent des petits films. Tout ça, les cinéphiles qui sont dans le livre l'expliquent réellement, hein. Et ils sont attachés, d'ailleurs, ils expliquent, ils argumentent très, très sérieusement autour des salles qui leur tiennent à cœur, pourquoi, comment. Donc je vous invite à justement tenter de vous reconnaître dans certains profils et voir avec
0: d'autant
1: lesquels vous avez
0: plus des compatibilités. Que parmi les questions que vous posez à ces cinéphiles absolus, il y a quel est l'événement le plus singulier qui vous soit arrivé pendant une projection. Alors là, il y a les karatés, il y a ceux qui mangent, il y a ceux qui, comment dirais-je, qui tentent des approches un peu soutenues. Comment
1: alors
0: dire.
1: Ça, je dirais que c'est la partie où on a un peu à choper quand on a composé la liste des participants du livre, c'est-à-dire que ce ne sont que des personnes ici qui sont effectivement capables de tenir un entretien et articuler, mais il y a des cinéphiles qui sont plus inatteignables, encore plus abîmés au sens noble du terme dans le cinéma.
0: Oui,
1: ils sont dans la profondeur du cinéma, et donc ils sont difficilement interrogeables. Il y en a certains qui sont peut-être évidents pour tout le monde, mais en tout cas, ceux-ci qui sont réellement des marginaux, en fait, n'ont pas pu être cités dans le livre, ce qui est regrettable, mais sans doute pour eux, ça ne les atteint pas, je pense.
0: Le vrai cinglé de cinéma, rencontré donc 17 entretiens uniques dans ce livre de Sixtine Audebert et Samuel Guiran, paru chez Monotone et Requiem Édition, voyage au bout de la nuit cinéphilique.
1: Est-ce que je peux faire une petite annonce?
0: Très rapide.
1: Eh bien, il y a une rencontre chez Hors Circuit avec moi-même et tous les cinéphiles qui seront conviés
0: le
1: samedi 13 juin de 15 à 17h, et peut-être dire où on peut trouver le livre. Parce que sinon...
0: Ah bah ça, on le dira sur le site, puisque si on le dit à l'antenne, on n'a pas le temps de prendre les notes, mais on va donner toutes ces précisions, bien évidemment.

0: chronique maintenant dans Mauvais Genre. On commence avec vous, Paloma Hermine Hidalgo, avec un livre que j'ai lu. Donc je vais vous écouter avec une attention redoublée, puisque c'est peut-être une des sources méconnues du Dracula de Bram Stoker.
1: Peut-être, mais il faut avancer avec prudence. Nous sommes en mai 1877. Les Cosaques fondent sur Bucarest, la guerre russo-turque enfièvre l'Europe, question d'Orient, peuple broyé entre promesses et domination. Dans les chemins, on cravache les vieillards, dans les salons, on convoite les femmes. Et soudain paraît Boris Liatoukine, colonel russe, aristocrate blafard, fauve bureaucratique à politesse de tombeau. La prédation porte des galons. Voici l'éclair noir du Capitaine Vampire, signé Marinisé, paru en 1879, réédité chez Espace Nord. Près de 20 ans avant Dracula, en effet, une jeune autrice belge imagine un revenant d'état-major au cœur d'une Valachie occupée. Le gothique monte de la crypte vers les chancelleries et la morsure devient géopolitique. Alors le style ici a l'énergie impure du roman feuilleton historique, mélodrame, pastorale roumaine, farce de taverne, apartés ironiques, portraits funèbres, Nisé brasse tout et cette profusion devient intelligence. L'intrigue, elle, file comme une vengeance populaire happée par l'envoûtement. Izacesco, jeune Dorobanț, fantassin roumain, voit son père humilié et l'insulte devient dette de sang. Mais le colonel subjugue bientôt la fiancée d'Izacesco, le désir passe sous loi nocturne, la fascination tourne à la dépossession et la preuve saigne avant le corps. Le vampire, lui, mord à peine. Il

0: règne par irradiation, par rumeur, par ce regard jaune, topaze, où le pouvoir bande comme un sabre. Son emprise s'attaque moins aux veines qu'aux liens. Honneur, serment, confiance, le surnaturel circule des bottes aux alcôves. On le dit mort, amant, assassin, chaque version accroît son pouvoir. Alors, l'ample postface de Laurent Terreur rappelle prudemment l'hypothèse d'une filiation avec Dracula de Stoker. Mais peu importe, au fond, la généalogie des sources. Nisée fait surgir une figure plus dangereuse encore, créature de caste et de conquête, là où l'histoire enfante ses spectres. Et tout le livre tend vers cette cruauté supérieure. Lui retirer la consolation du pieu dans le cœur. Liatoukine traverse la mort comme une formalité administrative. Sa résurrection tient au relais de l'impunité. Cénacle, caution, carrière, cette vieille chimie sociale où le crime, bien vêtu, devient distinction. Et derrière lui, ce n'est plus un cercueil qui s'ouvre, c'est l'histoire. Le Capitaine Vampire de Marie Nizet, 1879, reparaît chez Espace Nord.
1: Espace Nord, c'est une excellente collection qu'on ne saurait trop vous recommander quand vous êtes amateur de mauvais genre. Mais c'est vrai que Capitaine Vampire, il y a à la fois du vampirisme psychique.
0: Tout à fait, on est dans une forme d'hypnose noire, de suggestion hypnotique tout au long du récit, roman.
1: Non, c'est une lecture extrêmement intéressante, justement. Très 19e, en lien avec Dracula.
0: Très drôle, je le précise.
1: Ah oui, non, mais il y a une sorte d'humour grinçant. C'est un roman politique, puisque qui est lié au combat pour l'indépendance de la Roumanie. Enfin, il y a l'auteur ayant rencontré des milieux d'exilés roumains. Enfin,
0: tout à fait, Marie Nizet avait pris fait et cause pour la Roumanie occupée.
1: Absolument. Fausto Fazulo.
2: François Angelier. Moi, voilà. C'est une néchronique.
1: Une néchronique. Voilà. Ça, c'est pas mal, ça.
2: C'est pas mal, hein, je viens de l'inventer, là, en fait.
1: Eh ben, voyez.
2: De Yoshihiro Nishimura.
1: Yoshihiro Nishimura.
2: Voilà, vous l'avez parfaitement prononcé, qui était une sorte de couteau suisse, un réalisateur, maquilleur, scénariste, artiste, surtout, qui nous a quittés il y a quelques semaines maintenant. Son fait d'armes le plus connu, c'est Tokyo Gore Police, qui était en fait la version longue d'un film avec lequel il a été remarqué, qui s'appelle Anatomia Extinction, qui était un film qui avait été remarqué dans le festival au Japon qui s'appelle Yubari, qui était le Lavorias japonais en fait, donc c'est un enfant de Yubari. Et Yoshihiro Nishimura en fait est devenu vers le milieu des années 2000 un petit peu le phare, le symbole de ce qu'on pouvait appeler le Japan Trash. Il a été la locomotive d'une collection de films d'un label qui s'appelait Sushi Typhoon, je dis qui s'appelait puisque le label n'existe plus aujourd'hui, label lancé par une maison de production japonaise prestigieuse qui était la Nikkei. Et dans ce label-là, on trouvait tout un tas de films trash, d'horreur, plus ou moins érotiques aussi, des revisitations en fait de grandes figures de la mythologie fantastique, le vampire notamment. Et c'est quelqu'un qui réfléchissait énormément à la forme, puisque je pense que, c'est même pas je pense, c'est que ses premières amours, c'était vraiment les effets spéciaux prosthétiques, de maquillage. On le surnommait parfois le Tom Savini japonais. C'est quelqu'un qui était à la croisée des influences entre Salvador Dali, David Cronenberg, Gonagai et Rob Bottin, et qui était comme ça, pétri de références plurielles qui ensuite infusaient tout son travail, qui était bien évidemment extrême. Et ce qui est assez intéressant, en fait, et c'est par ailleurs quelque chose qu'on retrouve chez de nombreux artisans japonais, c'est que c'est quelqu'un qui pouvait travailler à la fois sur des toutes petites productions extrêmement fauchées, mais qui, vers la fin de sa carrière, en fait, a travaillé sur des blockbusters japonais, comme Shin Godzilla, par exemple, sur lequel il avait bossé sur les effets spéciaux, ou encore les adaptations live-action de L'Attaque des Titans. Donc, c'est quelqu'un qui a fait perpétuellement, comme ça, la navette entre des petites productions érotico-horrifiques sans sous et des plus grosses productions japonaises, ce qui donne une carrière fort singulière.
1: Et des DVD, enfin des films visibles en DVD.
2: Ils sont quasiment tous visibles.
1: Tous visibles.
2: Il y a un très beau coffret Sushi Typhoon chez Elephant Films.
3: Voilà, ouais, tout à fait. Eh bien oui, bah, parce que ça donne visuellement, effectivement, c'est ultra graphique, ultra jouissif, assez bas du front et bourrin. Hein. Et puis, on a vraiment des images qui restent en tête. Ouais, mais c'est vraiment ce qui fait plaisir quand on regarde ce genre de film, avec des images quand même qui sont assez sublimes et qui restent en tête. Je me souviens, dans Tokyo Gore Police, d'un geyser totalement lyrique de sang autour d'une ombrelle qui était absolument
1: c'est
3: fantastique.
1: C'est beau comme du Maxime Lachaud.
3: C'est ça.

0: Alors, néanmoins, Sixtine redevient chroniqueuse et nous...
1: Oui.
0: Nous recommande...
1: Je vous recommande cet excellent ouvrage, ce bréviaire...
0: Vous préconise.
1: Un bréviaire anti-alcoolique anarchiste qui est paru chez Nada dans une charmante petite collection qui a pour titre La Petite Bibliothèque Anarchiste et qui s'intitule Sobre pour la Révolution. Le titre est déjà tout un programme. Et c'est pour ça qu'on entendait à l'instant Minor Threat avec cette célèbre ligne I don't smoke, I don't drink, I don't fuck, at least I can fucking think. Je fume pas, je bois pas, je baisse pas. Au moins, j'ai du temps pour réfléchir. Donc c'est vraiment l'hymne straight edge par excellence et le livre Sobre pour la Révolution retrace l'histoire de l'anti-alcoolisme depuis Proudhon au 19e siècle. Il y a quelques manifestations chez Proudhon jusqu'à justement au straight edgeisme au 20e siècle en passant par les apatistes, la prohibition, etc. etc. C'est une histoire très complète et surtout très plaisante parce que ce sont toutes des citations aussi percutantes que celles que j'ai données et qui sont à la fois donc un véritable plaisir littéraire et en même temps une œuvre de raison à consommer, là sans modération.
0: Sans modération,
1: donc
0: absolument.
1: C'est Sobre pour la Révolution.
0: Et c'est aux éditions Nada.
1: Voilà, tout à fait.
0: Absolument, merci Maxime Lachaud.
2: Merci à vous
0: d'avoir été ce soir l'invité de Mauvais Genre. Vous venez quand vous voulez. En tout cas, lisez, relisez, faites lire et faites relire Shock Roads, des cauchemars américains au film rêve, paru aux éditions Timeless, de même qu'il faut lire et faire relire De vrais cinglés de cinéma de Sixtine Hombert et Samuel Guillerand, 17 parcours cinéphiliques absolus chez Monotone et Requiem Édition. Le Capitaine Vampire de Marinisé, c'est dans la collection Espace d'Or, et puis tous les films de Monsieur Nishimura sont disponibles
2: en Blu-ray,
0: bien
2: en DVD,
0: évidemment,
2: sur des plateformes de VOD
0: et
2: partout.
0: En DVD, donc vous n'aurez aucune excuse. Toute l'équipe de Mauvais Genre, Laurent Polleret, Dalilia, Claire Poissignon, Joséphine Reynard, Claire Martin-Dugard, Paloma, Hermine Hidalgo, Fausto Fazulo, Sixtine Hautebert, Maxime Lachaud et François Angelier vous remercient d'avoir suivi Mauvais Genre. On se retrouve la semaine prochaine pour la dernière émission cinéma de l'année. Bonsoir à tous.
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0: Les Nuits de France Culture. Alban Penaranda, Mathias Le Gargasson, Antoine Dulster, Hassanem Béchour. Nous sommes ensemble jusqu'à 4h du matin.
1: Bonsoir. Au sommaire de cette nuit sur France Culture, dans un instant, peu de temps après sa sortie de prison, l'acteur Pierre Clémenti était au micro de son ami André Almuro. C'était en 1973. Le 8 juin 1876, disparaissait George Sand. À minuit et demi, de bouche à oreille, George Sand, Manger Nature, par René Elkaïm-Bollinger en 2004 avec Béatrice Didier et Hortense Dufour. 1h05, l'œuvre du cinéaste Kenneth Anger, analysée en détail par François Angelier et ses acolytes dans un numéro de Mauvais Genre intitulé « La beauté du diable » en 2000. À 2h05, « La joie de vivre » de Gilbert Bécaud, un divertissement radiophonique proposé par Henri Spade en juin 1956 sur la chaîne parisienne. Et enfin, aux alentours de 3h30, premier des 5 entretiens avec James Baldwin, diffusé le 8 juin 1975. Vous pouvez télécharger et réécouter ces émissions à la page des nuits, sur le site et sur l'application Radio France. Une très bonne nuit à tous, à l'écoute de France Culture.

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1: En 1971, le comédien Pierre Clémenti fut arrêté à Rome en possession d'une quantité dérisoire de stupéfiants, ce qui lui valut une incarcération de 18 mois en Italie, dans des conditions difficiles, avant d'être acquitté et relaxé. De l'avis de ses proches, ces mois d'emprisonnement le marquèrent profondément pour le reste de son existence. Dans sa prison de Rome, Pierre Clémenti écrivit des textes sous forme de lettres, de messages, rédigés en pensant à ses amis, aux autres, qui furent édités en 1973 sous le titre « Quelques messages personnels ». De ces lettres, à l'occasion de leur réédition en poche chez Folio en 2005, Philippe Azoury écrivait dans Libération. Elles ressemblent à Pierre Clémenti acteur. Elles ont quelque chose de brûlé. Elles possèdent une beauté christique. Elles disent à vif l'incandescence mystique que Clémenti portait à l'écran depuis le milieu des années 60 chez Pasolini, Buñuel, Bertolucci, Visconti, Marc O. En 1973, peu de temps après sa sortie de prison, Pierre Clémenti était sur France Culture. Au micro de son ami André Almuro, il disait l'isolement des détenus qu'il faudrait briser, sa foi en toute création sincère, et lisait l'un de ses textes, « Prière pour une pièce de musique ». Feu vert à André Almuro, invention de la parole avec Pierre Clémenti, une émission diffusée la première fois le 8 juin 1973 sur France Culture. Réalisation Arlette Dave.
2: T'as écrit un livre, je ne l'ai pas encore lu, je vais le lire. Est-ce que j'y trouverai un peu ce que tu as écrit ou pas du tout? C'est tout à fait autre chose.
3: C'est une chose que j'ai écrit comme ça pour les gens. Je sais pas, un roman, c'est un message. C'est une lettre, je sais pas.

0: Voilà, ça c'était une histoire, ça. C'était l'histoire du déluge.
1: Alors maintenant on est en 73 et j'espère qu'il n'y aura plus de déluge, que ça ira bien et que il y a aussi du soleil dans les prisons, c'est tout.

0: C'est pour une pièce de musique, mais aussi prière. Pourquoi prière? Enfin, est-ce que c'est vraiment le sens de la prière religieusement parlant, ou c'est une prière par lyrisme même de ton écriture?
1: Je sais pas, je crois que l'âme humaine est universelle, donc elle existe dans sa propre unité. Enfin, c'est grandir, c'est vrai.
0: Et pour toi, c'est un acte naturel, ça fait partie maintenant de ce que tu es. Il n'y a plus de dissociation du tout entre un moment d'élévation et puis, enfin, presque à tous les moments de ta vie. À partir du moment où tu regardes un être, où tu t'adresses à un être, c'est déjà un début ou une essence de communication par le sacré.
1: Moi, je pense que chaque instant de notre vie, on peut accomplir des miracles, on peut découvrir des êtres, on peut comprendre de plus en plus le sens réel de la vie, on peut absolument se servir des forces créatrices en soi pour justement avoir des choses belles. J'aime bien, aussi bien dans le silence que dans les mots, que le mot devienne incantatoire, c'est-à-dire qu'il reprenne son sens magique, et pour ça, retrouver originellement le sens sacré des mots, et essayer un chant, essayer une chose qui s'adresse, s'adresse aux gens, qui s'adresse à des amis, qui est une lettre. C'est une lettre. Quand j'ai écrit cette chose en pensant beaucoup à toi pour te l'envoyer, car je savais que ça t'aurait fait plaisir de recevoir cette chose. Et je pense que on peut faire vraiment les choses quand on fait les choses dirigées vers les gens, vers les amis et pas vers soi-même. Et je pense que dès qu'on s'engage vers quelqu'un à faire quelque chose, on lui fait entièrement. Comme une femme qui fait un enfant, qui assume 9 mois. La poésie, elle enfante tous les jours. Les réalités. Mais la machine va très lentement. Pour retourner à la perception des choses qu'on oublie, il ne faut pas avoir peur de retrouver les états d'enfance où les sens ne sont pas encore... Ils sont complètement... ils ouvrent les yeux pour la première fois et ce qu'ils voient, c'est vraiment la vie. Et la vie, ils la saisissent à un tel point qu'ils la voient même se transformer. Et nous, on perd cette perception au fur et à mesure par ce qu'on nous enseigne, par un enseignement. Et l'homme essaye par les instincts, en définitive, de toujours de retrouver ce sens qui est la vérité. Qui est la vérité de cette première naissance, qui est l'histoire de l'humanité, l'histoire de l'être. Qui s'accomplit, qui va en s'accomplissant.

Je crois que la voix est très très incantatoire. La voix, c'est un chant. Et un chant, et puis et le langage. Mais quand on laisse partir sa voix, on atteint les choses.

je crois beaucoup à la création. Je crois que la création, c'est un continuel émerveillement. On retrouve les gens. Les, je sais pas, les mystères, les mystères. Et moi, je crois à la passion. Je crois aux vies. Tu vois. Quelquefois, il y a des êtres qui rentrent dans votre vie, comme ça. Et puis, c'est l'harmonie. On vit dans une harmonie de pensée, qui, parce qu'on sait qu'on est sur un même sentier, peut-être. D'un combat, parce que la vie, c'est un combat. Moi.

Le Christ est le symbole de l'homme universel, c'est l'être quand l'homme en définitive est accompli et est propulsé comme ça dans un esprit universel. Et en définitive, c'est peut-être ça le sens de l'éternité, de la conscience de la vie. Et il est certain que arriver à des grands moments de clarté dans la vie, je sais pas, il faut chercher. Et puis pas avoir peur, et puis combattre, s'acharner, tenir les coups.

pour une pièce de musique. Écrire ne correspond plus à rien. Trouver le mot clé qui fusionne nos désirs dans une réalité permanente, joie, amour, liberté. Dans le cercle éphémère, le présent est aboli. Seule l'idée de demain s'élève dans la spirale sortie du gouffre. Retrouver le soleil de la vie et retourner au monde qui s'ouvre à l'infini. La paresse maladive me maintient sur un lit. Qu'avez-vous ? Ne seriez-vous pas cette lumière transmise depuis toujours ? Au diable le pouvoir et le monde imbécile. Je corresponds aux chimères, aux fantasmes, aux amis crucifiés dans les couveuses artificielles, aux cerveaux falsifiés. N'êtes-vous pas les tiges flexibles d'un mental nourri au son national d'une nation qui n'existe pas? La conscience universelle a perdu l'homme exact et l'homme parabolant s'est retrouvé sur la croix. Mourir, l'idée reste neuve jusqu'à demain. Les électriques amplifient les salles et je crois que le grand trône de l'univers se trouve à Sing Sing pour la dernière fois. Choisir les nombreux chemins qui mènent aux chrysanthèmes respirent lentement et se fondent dans ce monde qui n'existe pas. Le mirage est passé, le soleil s'est couché. Quelque part sur la plage, un fou illuminé chante et parle aux étoiles. Te souviens-tu du bonheur qui dure et qui ne s'arrête pas? La route de l'espérance passe par les asiles et les prisons d'État. La vague des grandes générations en mutation permanente sollicite les clés d'une immobilité toujours bleue, d'un désir qui ne finit pas. Qu'avais-je à faire hier pour retrouver le sens d'un chemin circulaire? La tombe tracée d'avance et l'uniforme blanc allongé près de moi. Le mensonge permanent m'a ouvert les abîmes. Les ailes de l'esprit m'ont été retirées. J'attends dans un cachot la continuité parfaite d'une sacrée belle idée. Les couloirs, vieux labyrinthe habités aux ténèbres, m'ont révélé le jour et la grande destinée. Un père blanc immaculé, égaré dans ce monde, me regardait effarouché. Les champignons mûrissaient sur des terres désolées. Un jour, je m'en irai dans une grande fumée. En sortant d'un gouffre, j'ai regardé le monde. Étrange voix absolue qui me maintient, malgré moi, dans l'exacte vérité. Le masque des grandes villes, le visage des parents. J'ai remué les lèvres, je ne savais plus parler. La langue originelle avait évolué. J'ai pleuré. Muré dans mon silence et les grands yeux absents d'un fantasme devenu mère. Me caressait la face en me reconnaissant. Douce mère inconnue qui m'avait reconnue, je vous demande pardon d'être devenu le mirage imaginaire d'un enfant mort prématurément. En regardant la pensée, j'ai retrouvé la fleur de mon premier amour. Plus de sang, plus de douleur, un grand chant collectif apparaissait devant moi. L'âme, non prise, apaisée, profitait d'un bonheur que personne ne pouvait interrompre, sans retarder le temps de son ultime épreuve, la grande liberté. Sur les murs blancs de nos grottes souterraines, les dieux retiennent leur souffle et contemplent les œuvres avec émerveillement. Je les regarde pensifs. Leur beauté convulsive se fige dans l'espace-temps. Un sourire, une étincelle, les murs en mouvement me révèlent la fragilité d'un état qui soupire et qui trouve dans l'espérance et la croyance.

science, le tout est possible, écrit noir sur blanc. Qu'avez-vous fait de l'homme, uniforme squelettique, vieux penseur perverti au biberon patriotique? Qu'avez-vous fait des fleurs, vieux jardinier de la politique, dans ces sphères fécondes que vous avez empoisonnées? J'ai tourné l'axe de la passion, comme une page biblique. J'ai retrouvé mes frères, et nous nous sommes aimés. Les Christs milliardaires libéraient les usines, vieille parabole gothique d'un monde qui renaissait. La perfection originelle fécondait la lumière à partir du principe. Le monde en paix fécondait les étoiles. Le cadavre du pouvoir avait les tripes à l'air. L'arbre n'était plus qu'un arche. Le grand rire universel annonçait aux quatre points cardinaux la nouvelle révélation. La gravitation n'était plus au bord de l'abîme. L'arc-en-ciel de la naissance illuminait le premier monde. La paix à la vie des fils et des filles, reliée à l'interphone du Saint-Esprit, évolution parfaite de la conscience qui n'a plus besoin de naître pour agir et participer à la grande architecture créative de l'univers. Les forces cosmiques étaient en place, la mise à feu des réacteurs de la spirale existait, et d'une nouvelle histoire, le temps s'élevait dans le noir cosmos d'un ventre de femme.

rentre dans le spectacle. Qu'il a continuité du verbe, puisqu'il est action, puisqu'il est la vie, puisqu'il correspond. Ce n'est plus une chose de résonance comme peut être l'écriture, qui détermine en soi des réactions, des révélations, des illuminations, une connaissance comme ça, qu'on analyse plus ou moins, ou un transfert d'amour comme ça, comme on aime les gens. Et puis au contraire, le théâtre qui est un acte sacré, qui est né du verbe, qui est né du verbe pour se mettre en accomplissement, est beaucoup plus créatif dans le sens du spectacle, que d'écrire en définitive continuellement les choses. C'est-à-dire on peut quelquefois sortir des mots pour s'accomplir en tant que chair, en tant qu'être, et ressentir la vie dans ce qu'elle est de plus exact. Je pense qu'il faut faire le plus de choses possibles qu'on a envie, et de ne pas s'arrêter obstinément la tête contre les murs. Il faut être patient, et la vie vous amène des moments où vous pouvez retourner dans la substance même des choses, pour les transmettre par la poésie, par le théâtre, par le cinéma, par l'amitié, par l'amour que l'on a dans sa vie.

0: Mais toi, Pierre, on t'a arrêté la vie pendant 2 ans, presque. Est-ce que tu as à dire quelque chose là-dessus, aujourd'hui, 3 mois après, ou un peu plus, je sais plus, est-ce que tu as à dire quelque chose sur cet arrêt complet qui a eu lieu, contre ta volonté?
1: Non, moi, je pense que ce qui est important, c'est essayer, effectivement, de savoir, de rentrer dans les prisons d'une manière, peut-être par le théâtre, ou... Pour prendre contact justement avec que les détenus soient plus isolés, mais qu'il y ait un transfert avec les gens qui sont en prison et les gens qui sont en liberté, et essayer de rétablir une communication juste et pas complètement dégradante et injuste surtout. Il y a des choses que j'aimerais vraiment m'occuper, c'est d'essayer de qu'on puisse venir jouer dans les prisons, comme à Frêne, à la Santé, des spectacles, qu'on organise des même des

0: des chanteurs qui viennent pour qu'on rétablisse un lien vraiment sincère et vrai avec les mecs des prisons. Ça donne naissance certainement à une chose beaucoup plus positive dans une chose peut-être humaniste, mais absolument indispensable, surtout dans le présent dans lequel nous vivons, je crois, alors qu'on peut beaucoup. Et on fait rien parce qu'on oublie ou parce que les gens oublient que quand ils possèdent un pouvoir, surtout le pouvoir de la justice, ils peuvent vraiment rétablir les choses parce que ce qui est imparfait, on peut le rendre parfait par soi-même, par son propre acte dans sa vie. Et quand on a la possibilité de le faire, c'est bien de le faire et ça fait du bien aussi de le faire.
1: Tu crois que tu aurais eu un écho, par exemple, par des troupes, ou enfin des gens qui auraient joué dans... Il n'y aurait pas une scission encore plus grande?
0: Oui, mais aujourd'hui j'ai vu Jean-Louis Barrault, et puis je me demandais s'il aimerait bien jouer devant les prisonniers. Et puis il me dit d'accord, c'est vraiment bien. Tu vois, c'est une chose qui est vraiment une chose normale en plus.
1: Mais est-ce qu'elle est normale du côté des prisonniers?
0: Je crois que quand les gens sont dans la merde, ou on les met encore plus dans la merde, ou on essaye de les en sortir dans un sens bien, c'est-à-dire, tu vois, parce qu'un mec fait... On peut se tromper dans la vie, tu vois, ça arrive. Moi, je me suis trompé des dizaines de fois, tu vois. C'est pas une raison de pas réagir, tu vois.
2: C'était Feu vert à André Almuro, invention de la parole avec Pierre Clémenti, une émission diffusée la première fois le 8 juin 1973 sur France Culture. 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
2: Il sera aussi question de Colette dans l'émission qui vient, émission dont George Sand est le sujet d'observation, un sujet à table. La plus gourmande des deux, George Sand à Nohant, peut pique-niquer entre familiers, des noms qui nous sont également familiers, des noms d'écrivains. Qui mange-t-on ? Ce que la terre donne gratuitement aux paysans et aux petits oiseaux. Mais également du riz aux huîtres. Et l'on y boit les vins de Sologne avant de servir le café et les cigares. De bouche à oreille, première diffusion sur France Culture le 8 février 2004.

0: même cas.
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2: Aujourd'hui, Georges Sand, manger nature.
4: Jeudi 21 avril 1864. Temps magnifique, très chaud, avec une jolie brise douce. J'ai très bien dormi. Levé à 10 heures, je fais ma revalessière, mon lit, mon déjeuner. Je sors à 1 heure, jusqu'à 5. Je vais jusqu'au ruisseau, je grimpe un peu, très peu. Et je lorgne tous les rochers de la côte. Au retour, je rencontre le comte de Gargilès chez le maître d'école. Dieu qu'il est laid. Le maître d'école aussi. Je dîne à la maison, soupe maigre, omelette, deux petites vendaises, fromentées, café, patience. J'ai reçu une lettre de Mansel d'avant-hier. Je lis Hugo. Je suis bien. Quel silence. Georges Sand.
2: Non. Nous n'aurons pas affaire à une bonne dame de Nohant prête à nous bourrer de confiture maison. Georges Sand n'est pas une mère nourricière. On l'appellera plutôt la femme Sand au sens noble du terme, et même si Nietzsche l'a considérée comme une vache à écrire. Donc, pas de confiture, mais des cueillettes libres sur les chemins du Bas-Berry, des truites et du lait au moulin, et le plaisir ambigu de voir dans les villages les enfants pauvres barbouillés de guignes au cœur du mois de juin. L'histoire se sert donc de tout, d'une note de marchand, d'un livre de cuisine, d'un mémoire de blanchisseuse, écrivait Sand dans « Histoire de ma vie ». Donc, Georges serait surtout une sorte d'ethnologue, toujours dans l'observation des menus détails du quotidien. De quoi est faite la vie rustique ? Pourquoi les rites du chou, par exemple, pour les mariages ? Et pourquoi le paysan qui fournit de bœuf gras les marchés de Poissy ne mange-t-il de la viande que les jours de fête ? Au sommaire de bouche à oreille, juste un mot, auberge. Entretien avec Béatrice Didier, directrice du département littérature à l'École normale supérieure, et Hortense Dufour, auteur de Georges Sand, La somnambule. Comment le goûtez-vous ? Micro-ondes. Juste un mot, auberge.
4: Auberge. On sait qu'en ce temps-là encore, les auberges se distinguaient en hostellerie, gîtes et repus. Les gîtes étaient particulièrement affectées pour la nuit et les repus pour le dîner des voyageurs. Ces dernières étaient de méchantes auberges où les gens de bien ne s'arrêtaient que faute de mieux et où l'on mangeait parfois du corbeau, de l'âne et de l'anguille de Sancerre, c'est-à-dire de la couleuvre. Les gîtes, au contraire, étaient souvent très luxueux. Les hôtelleries se divisaient encore en auberges pour les gens à pied et en auberges pour les gens à cheval. On y pouvait prendre deux repas. Georges Sand.
2: Hortense Dufour est écrivain et a publié des romans et des biographies. Georges Sand, La somnambule, et Colette, La vagabonde assise.
5: Je dirais que si on prend Colette, dès l'enfance, elle est dans le paradis terrestre, du jardin, de la mer et de la nourriture que sa mère Sido lui enseigne, presque comme une religion. On est dans un paganisme fructueux. La petite Sidonie Gabrielle, la future grande Colette, à Saint-Sauveur en Puisée, a appris à boire du Château La Rose et des Grands Bourgognes. Sa mère l'a laissé descendre à la cave et avec sa petite timbale bosselée, elle a mis 4 ans à vider un tonneau, petit à petit, dit-elle. Elle avait des goûters extrêmement choisis et gourmands, du lard frais avec des confitures qui venaient d'être faites, et un verre de Château La Rose, s'il vous plaît. Donc Colette est initiée dès l'enfance à considérer qu'il n'y a pas du tout de péché originel au paradis du jardin terrestre. Georges Sand, pourquoi la somnambule ? Parce qu'elle écrit chaque nuit, vraiment de 10h à 5h du matin, c'est Aurore, hein, Aurore Dupin, baronne du Devant, dite Georges Sand. Elle a vu pendant 50 ans d'affilée arriver l'aube. Elle écrit la nuit, donc d'abord c'est l'art familier, ces petits dieux familiers. Elle croit en Dieu, mais elle est très païenne aussi. Hein. Ces petits lards familiers sont le cigare, le chocolat et le café. Et la nourriture, la table chez George Sand est excellente, mais elle est plutôt au service de ses enfants et de ses amis. C'est une offrande à ses amis. Mais quand elle est seule, elle dit « j'ai expédié en un quart d'heure mon frishti ». Et parce que la diligence m'attend pour partir, je sais pas, à Venise, à Musset, etc. Enfin, elle a toujours, comme elle dit, un pied devant l'autre, toujours prête à partir en voyage. Elle a également quand même un cancer au foie et à l'estomac. Elle a vécu avec toute sa vie. Elle a une enfance, à la différence de Sido. Elle a eu une mère très attentive. Bon, la mère était d'une origine très, très populaire, était une fille qui suivait les armées. Et c'est la guerre d'Espagne, on est en 1909, elle est née en 4. Cette petite fille de 5 ans suit, traverse une Espagne que Goya nous a mis en, vous voyez ce que je veux dire, des batailles, des corps coupés en morceaux. Elle a la gale, elle a faim, elle mange des oignons crus pour survivre, elle mange une soupe aux chandelles dans un bivouac de soldats. Voilà son éducation de nourriture, c'est-à-dire ses survies primordiales. Et donc ce couple pas très riche vit par exemple un très bon dessert à Noël, c'est du lait sucré avec des vermicelles. Donc elle a des souvenirs gustatifs extrêmement simples. Donc la table de Sand est admirable. C'est du gibier, c'est des recettes qui viennent de ses séjours italiens, c'est les gnocchi, c'est le risotto, c'est surtout beaucoup de gibier, parce qu'elle est propriétaire de bois, de terrain. Donc on braconne, on ramène à la baronne, à la

0: bonne dame de Nohant, le gibier finement travaillé, finement cuit. Elle va elle-même à la cuisine de façon à ce que ses invités, on croit rêver quand elle dit « Oh, aujourd'hui, nous ne sommes qu'entre familiers. Il y aura Chopin, Tourguenieff, Flaubert, les Delacroix, et c'est tout. » On croit rêver, mais c'est ça. Et elle offre très rapidement son corps et la sensualité, et elle offre la table. Elle donne la table comme elle donne l'amour. Le vin est un vin clairé qui vient de petits vignobles de la Sologne ou de sa propriété. Elle sait apprécier, elle fait elle-même ses confitures en disant que c'est aussi difficile que de faire un roman. En ceci, Colette serait d'accord. Leur point commun est quand même là. Mais elle a de telles coliques néphrétiques, elle a de telles douleurs physiques que se nourrir, c'est par exemple à Venise, écrire 100 pages d'un coup en buvant 3 litres de lait pendant que Musset est ivre mort et n'écrit que 2 vers. Mais quel vers aussi. Donc, elle est propre comme un sou neuf, mais elle se fiche d'elle un peu. C'est les autres d'abord. Elle donne aux autres, elle organise sa nuée, son travail. Personne n'a le droit d'y toucher. Donc là, on revient aux cigares, au café et au chocolat.
1: Quand on déposa le vieillard sur le propre lit du meunier, il tomba en défaillance. On lui fit respirer du vinaigre. « J'aimerais mieux l'odeur de l'eau de vie, » dit-il quand il commença à revenir. « C'est plus sain. » On lui en apporta. « J'aimerais mieux la boire que de la respirer, » dit-il. « C'est plus fortifiant. » Les morts voulut s'y opposer. Après un tel accident, cet ardent breuvage pouvait et devait provoquer un accès de fièvre terrible. Le mendiant insista. Le meunier essaya de l'en détourner. Mais le notaire, qui avait trop étudié sa propre santé pour n'avoir pas quelques préjugés en médecine, déclara que l'eau, dans un tel moment, serait mortelle à un homme qui n'en avait peut-être pas bu une goutte depuis 50 ans. Que l'alcool, étant sa boisson ordinaire, ne pouvait lui faire que du bien, qu'il n'avait pas d'autre mal sérieux que la peur, et que l'excitation d'un petit verre lui remettrait l'essence. Le meunier d'Angibault.
2: Béatrice Didier a travaillé sur la présence de la nourriture, effet de réel, dans l'œuvre de Georges Sand, Scène gourmande.
3: On a eu un peu trop tendance pendant des années, des siècles, presque, enfin un siècle, disons, quand on la connaissait mal, on a eu un peu trop tendance à voir en elle un personnage un peu idéaliste qui raconte des jolies petites idylles à la campagne. En fait, ça n'est pas vrai. Georges Sand décrit la réalité d'une façon parfois assez brutale même. Par exemple, elle décrit l'alcoolisme dans les campagnes, elle décrit les problèmes que posent les enfants naturels, etc. Donc il y a une vue très réaliste de la campagne, même si il y a toujours une tendance à idéaliser un ou deux personnages. En général, les héros ont toujours des qualités, sont beaux, donc là il y a une certaine idéalisation, mais il se détache sur un fond qui est très réaliste. Et dans cette réalité, il y a bien sûr la nourriture qui n'est pas la même pour les riches et pour les pauvres, la nourriture qui vient à manquer parfois aux plus pauvres. Donc il y a tout cet aspect réaliste. Effectivement, elle s'est beaucoup intéressée au courant littéraire de son temps. Elle a été amie de Flaubert, elle a beaucoup écrit de lettres à Flaubert, mais avant même de connaître Flaubert, déjà, elle s'intéressait à ce virage, disons, du romantisme vers le réalisme qu'on peut déjà voir chez Balzac, elle connaissait très bien aussi. Et d'autre part, alors, elle a une conception d'historienne aussi, ça c'est intéressant. Elle a une conception de l'histoire qui nous semble assez moderne au fond, qui est un peu la conception de ce qu'on a appelé au XXe siècle la nouvelle histoire, c'est-à-dire une histoire qui tient compte de la vie quotidienne. Dans l'histoire de ma vie, par exemple, à un moment, elle parle d'un tissu qui recouvre une table, et puis elle se dit au fond, bon, c'est un détail, et à ce moment-là, elle ajoute, oui, mais... Tout est histoire, la qualité d'un tissu et aussi, bien sûr, un repas. Un repas, c'est aussi une forme d'histoire. Donc, elle est de celles qui pensent, comme on l'a beaucoup dit au XXe siècle, mais enfin, on a été long à le dire, que l'histoire a été faite aussi par les femmes, parfois elle fait des recherches d'archives, ou plutôt elle fait faire des recherches par des amis. Par exemple, on voit le roman de Nanon, qui est un roman de la fin de sa vie, qui se situe pendant la Révolution française. On est étonné de voir la précision de sa documentation, mais on sait par sa correspondance qu'elle s'est fait aider, justement. Et dans Nanon, qui se passe dans la campagne, on voit aussi la place de la nourriture qui est très grande. Il y a une description de la fête de la Fédération, qui est une fête joyeuse, dont c'est l'anniversaire de la prise de la Bastille en 90, et on va organiser une fête en mangeant des choses très simples. Enfin, c'est quand même ce côté très convivial de la nourriture.
1: Pauvre banquet, où l'on mangea du pain au dessert comme chez les riches, on mange du gâteau. Chacun apporta sa bouillie de farine et ses légumes. On s'était cotisé pour avoir un peu de vin, qu'on but après l'eau et le cidre de prunelle. Il y avait des fleurs et des fruits les plus beaux qu'on avait pu trouver. Il y avait aussi des légumes rares de la même provenance, et puis des produits plus communs, des gerbes de sarrasin, des branches de châtaignier avec leurs fruits tout jeunes, et puis des branches de prunelliers, de sennelier, de mûriers sauvages, de tout ce que la terre donne sans culture aux petits paysans et aux petits oiseaux. Nanon, George Sand.
3: Les fêtes de la Fédération ont été en général assez réussies dans l'ensemble de la France, alors que d'autres fêtes organisées par la Révolution ont été moins réussies. Mais là, on est dans une période qui est encore assez euphorique, dont il s'agit de 1790, un an après 89. On fête donc la prise de la Bastille, on fête la déclaration des droits de l'homme, en fait le premier temps de la Révolution qui, bon, malgré déjà quelques violences, il ne faut pas non plus cacher, mais enfin ça a quand même été un premier temps heureux où beaucoup de gens ont eu le sentiment d'une libération, où il n'y avait pas encore des conflits trop durs, par exemple avec le clergé. Le clergé en 90, enfin une partie du clergé, surtout le clergé campagnard, était encore assez favorable à l'idéal révolutionnaire. Donc 90, je crois, marque en gros dans les campagnes un moment de bonheur. Et les fêtes de la Fédération ont été assez bien réalisées dans les campagnes. Alors justement, dans Nanon, George Sand en décrit une de façon assez précise et probablement à partir de documents qui étaient exacts.
4: On y retrouve des accents un peu rousseauistes. Parce que il est question de gerbes de sarrasin, de branches de châtaignier avec leurs fruits tout jeunes, des légumes rares. Enfin, il y a tout ce côté à la fois frugal, frugalité, et en même temps naturel.
3: Ah oui, absolument, il y a un côté très rousseauiste chez George Sand. Elle appartient à cette génération romantique qui se sont nourries de Rousseau. On le sent par ce doute de la nature. C'est un doute qui chez elle est spontané, mais en fait, il est aussi le fruit d'une tradition littéraire. Et alors, dans cette fête, d'ailleurs, elle insiste sur le caractère naturel, en effet, et aussi sur le caractère populaire. Il y a par exemple un passage où elle dit que les paysans ont mangé du plomb, nous, le pain complet qui maintenant est recherché par les diététiciens, mais qui à cette époque-là est considéré comme un pain du peuple, par opposition au pain blanc ou à la brioche qui est réservé aux aristocrates.
1: Qu'a-t-il mangé aujourd'hui ? Dit Beppa à ses compagnons. Herba, répondit gravement le docteur. Tu as deviné juste, ô mon grand Esculape, lui dis-je. Pois, salade et fenouil. J'ai fait ce que tu appelles un dîner pythagorique. Régime très sain, répondit-il, mais trop peu substantiel. Viens avec moi manger un riz aux huîtres et boire une bouteille de vin de Samos à la Quinta Valley. Lettre d'un voyageur.
2: Hortense Dufour.
0: C'est une époque extraordinaire. Ce fameux Esculape, c'est le docteur Pagello. Pendant que Musset est en plein délire, elle écrit à Pagello « Aime-moi, devenez mon amant ». Donc ce cher Esculape lui fait visiter tout Venise et la nourriture des bouillons d'herbe, c'est que Sand est arrivé avec Musset, on est en 1835, malade à crever d'une gastro-entérite, mais grave. Donc effectivement, il y a une Il y a une diététique obligée, mais cette espèce de colosse femelle se remet très très vite. Et effectivement, ça ne lui suffit pas. Donc le fenouil, les herbes, ça a été excellent pour calmer une manière naturelle, un dévoiement, disons, intestinal dont elle parle volontiers dans ses lettres. Mais l'appétit sandien revient et elle veut goûter à autre chose, à ce qu'elle a vu au marché. Et effectivement, elle a la force, elle est increvable. En fait aussi, il y a une réflexion effectivement cérébrale sur la diététique des anciens. Elle sait de quoi elle parle et en même temps, il y a un plaisir littéraire de goûter aux mots, M-O-T-S. Donc la nourriture est également un prétexte pour lui donner de l'écriture. Tandis que pour Colette, on est dans toujours l'adoration innée, païenne, nécessaire de cette grande médecine qu'est la nourriture, même si elle la manœuvre de façon un peu aberrante, car elle est trop gourmande. Tandis que Georges, ça lui donne de l'écriture.
4: Oui, alors Georges Sand, est-ce qu'on peut dire qu'elle n'est pas gourmande, finalement? Elle associe la nourriture à la nature, plus exactement. Hein.
0: Oui. Colette disait « Je suis gourmande, gourmette et gloutonne ». Georges Sand, quand elle quitte son mari en 1830, je vous assure qu'il fallait le faire. Hein, surtout, on pouvait mettre en prison une femme adultère. Eh bien, elle est partie en patache. Elle avait mis sous ses oreillers trois dindes farcies pour Sandeau et les copains Berrichon qui l'attendaient à l'arrivée du coche à Paris. Donc, effectivement, la nourriture n'est pas... elle peut se passer de manger. Quand elle s'est habillée en garçon et qu'elle a traversé Paris en tous sens avec cette bande d'amis, elle dit « J'avais le ventre vide, les mains dans les poches, j'avais l'air d'un petit étudiant en première année de médecine, mais j'ai battu les pavés de Paris. Ah, quelle ivresse, que vivre est bon, en dépit des soucis, des maris, de la pauvreté, et même si je n'ai pas mangé depuis 2 jours, que c'est bon vivre, que c'est bon d'écrire. »
1: À cette époque, une seule maison s'élevait dans cette solitude. C'était une hôtellerie, en même temps qu'une sorte de rendez-vous de chasse. Lorsque les gentilshommes du pays se donnaient le plaisir de la pêche aux étangs de Tevet, ils envoyaient vivement quérir Maître Pignou, qui venait, avec sa femme, dresser sa cantine au bord de l'eau et qui leur servait, sous quelques belles feuillades, ces merveilleuses matelotes, on disait alors étuvées, qui avaient fait sa réputation. Les beaux messieurs de Bois Doré.
4: Béatrice Didier, l'auberge.
3: L'auberge, de toute façon, a toujours eu un rôle très important dans les romans. Déjà, dans toute la tradition des romans picaresques, dans Le Sage, Gil Blas, les étapes, les auberges, ça permet des rencontres, ça permet aussi des arrêts pendant lesquels on raconte des histoires. On voit ça dans Jacques le Fataliste de Diderot. Donc, il y a une tradition de l'utilisation romanesque de l'étape dans l'auberge. Alors, Georges Sand, évidemment, ne s'en prive pas. L'auberge, c'est un lieu privilégié pour le roman, pour introduire des histoires secondaires éventuellement, pour faire se rencontrer des personnages à une époque où les voyages sont lents, où on met beaucoup de temps pour aller d'un lieu à un autre, où on s'arrête, où on a le temps de parler.
0: Elle aime les auberges. Ah oui, quand elle arrive avec ses enfants rejoindre un couple adultérin, Marie Dagout et Franz Liszt. C'est extraordinaire. Ils s'appellent, eux, les Pifoëls. Elle voyage toujours sous un nom d'homme, hein, Monsieur Paul. Elle s'habille en homme. Une ou deux robes suffisent dans la garde-robe pour la coquetterie. Et les cheveux ont été coupés aux épaules au carré, soi-disant parce qu'elle a eu des chagrins, mais je crois que c'était très commode aussi. Et il y a une communauté, ils louent toute une auberge. Les enfants, les couples, l'aubergiste est affolé. Il ne sait plus qui est un homme, qui est une femme. Donc, il va appeler la garde, il va appeler... Du coup, ça fait un ami de plus, le capitaine d'Arpentigny. Et voilà, on va à Chamonix, on a 1, 2, 3 amis de plus. Donc, c'est ça, c'est une meneuse. Elle n'est pas belle, mais elle a un sex appeal amical et sensuel extraordinaire. Là où elle est, là où je suis, disait Colette, il y a un chat qui apparaît. Là où est George Sand, les amis et les amants arrivent. C'est vraiment mes amis, mes amours. Tout le temps, c'est vraiment la table de George Sand.
4: Hortense Dufour, il y a deux choses d'enfance comme ça qui ont constitué cet appétit de George Sand pour une certaine nature, une certaine nourriture. C'est à la fois la campagne, Gargilès, et aussi la science des pique-niques et de la pêche.
0: La pêche, et mieux que la pêche, le bain. C'est que George, donc, elle adore les pique-niques. Chopin, c'est presque une fille garçon, hein, George. Chopin et son colibri des savanes aussi. Elle l'amène sur un petit âne et elle tient la laisse du petit âne. Hein. Bon, ils vont tous avec Solange, qui devient une fille très difficile d'ailleurs, Maurice, enfin toute la bande d'amis, ils vont tous en pique-nique au bord de l'Indre. Et effectivement, le pique-nique est très très bien fourni pour faire plaisir à tout le monde. Ce sont des volailles confites, ce sont des pâtés. S'il vous plaît, dans la faïence qui représente le lièvre ou le canard, suivant le pâté, que l'on va suivant la terrine que l'on va déguster, ce sont des meringues, ce sont des fruits rafraîchis, ce sont des choses exquises, des cigares, bien sûr, il y a des cigares, parce que Madame Sand, pour soigner sa coqueluche, par exemple, à 50 ans passés, et jeune femme et jeune fille aussi, se baignait dans l'Indre, qui est quand même glacé, et ensuite s'allonge, et pour réchauffer ses poumons, fume un cigare. Avec Pauline Viardot, qui était une cantatrice merveilleuse, et une de ses filles, parce qu'elle adopte toujours de fille sur fille, un peu comme Colette avec ses amies comédiennes, Marguerite Moreno, ou les unes ou les autres, ce sont des amies filles adoptées. Et en fait, imaginons le pique-nique, le village, Gargilès, qui est ravissant d'ailleurs, le Berry, pas très loin de Nohant, qui en soi-même d'un romantisme, c'est exactement l'idéal de maison, parce que ça a l'immense goût de ne pas ressembler à un château écrasant, à un Chenonceau, à un Chambord. Mais je veux dire, c'est convivial à l'extrême, et il y a une nature aimable tout autour, des bois. C'est un pays assez plat, mais avec aussi des petites collines, des cours d'eau, la grosse jacinthe qui a tant besoin d'eau fraîche. Et c'est ainsi aussi que Petite Fadette, François Le Champy et La Mare au Diable également peuvent exuder de sa plume. Parce que dans les pique-niques, dans l'observation de la plante, elle est herboriste aussi. Donc, elle ramasse des cailloux, des pierres. Elle est la curiosité incarnée de ce paradis terrestre, où également, bien que croyante, elle estime que le péché originel n'existe pas et que l'enfer est une affaire de soutane. Ça n'existe pas.
1: Tu ne veux pas être l'homme de la nature. Tant pis pour toi. Tu attaches dès lors trop d'importance aux détails des choses humaines. Et tu ne te dis pas qu'il y a en toi-même une force naturelle qui défie les « si » et les « mais » du bavardage humain. Nous sommes de la nature, dans la nature, par la nature et pour la nature. Lettre à Gustave Flaubert. Laissez verdure.
0: Elle est morte en 1876. Elle avait 74 ans et elle avait laissé dans son testament des papiers très précis où, et ça sera son dernier mot avant de mourir, la fille maudite revient près d'elle, Solange. D'ailleurs, on est dans la dernière nuit de Georges. Elle demande à sa fille, et pourtant elle pousse elle-même des cris de douleur tellement elle souffre, mais elle demande à sa fille de tourner le lit pour voir une dernière fois l'aurore arriver. Elle balbutie en disant adieu à ses petites filles, adieu Lolo, adieu Titite, etc. C'est Aurore et Gabrielle, ses petites filles. Laissez verdure. Et Solange le savait, Maurice aussi. Elle a eu plusieurs morts dans sa vie, Georges. Elle a survécu à beaucoup de monde. Elle a eu des chagrins énormes. Et il y a à Nohant le cimetière familial où elle a fait rapatrier de Montmartre sa mère, d'ailleurs. Et elle dit à ses amis, voilà ma tombe, je serai près de ma grand-mère, de mon père. C'est que du lierre et je veux être je veux pas de tombeau, je veux juste une petite alcôve de verdure. Laissez la verdure. C'est-à-dire, pas de culte au tombeau, pas de culte du tombeau.

0: Et également, elle a la prémonition, et ça, elle l'a en 1870, où il y a un été furibond. Elle a la prémonition que la bêtise humaine, les guerres, les révolutions, iront jusqu'à faire mourir jusqu'au dernier arbre. Elle supplie presque, elle revient là, dans l'envie de son tombeau très simple, elle n'a pas le culte d'elle-même, elle veut que son corps disparaisse, mais elle veut surtout, elle est encore dans l'idéal sandien, respecter la terre, respecter ce paradis terrestre qui nous a été donné, qui est riche, fécond, et si vous savez le traiter bien, personne n'aura faim, personne n'aura soif, personne n'aura froid.
1: Comment le goûtez-vous, le menu du meunier ?
2: Menu. La fromentée, pâte compacte de blé, crevée dans l'eau et habillée dans le lait. Le gâteau de poire à la crème poivrée. Les truites de la Vauvre. Les poulets maigres et tendres, mis tout palpitant sur le grill. La salade à l'huile de noix bouillante. Le fromage de chèvre et les fruits un peu verts. Le meunier d'Angibault.
1: Micro-ondes, scène gourmande, repas et recettes du Berry, texte choisi par Béatrice Didier aux éditions Librio. George Sand, La Somnambule, d'Hortense Dufour aux éditions du Rocher. George Sand, Un diable de femme, d'Anne-Marie de Brême, Gallimard Découverte. Et de George Sand, Promenade autour d'un village chez Christian Pirot et Lettres d'un voyageur aux éditions Garnier Flammarion. Enfin, à la table de George Sand, de Christiane Sand, aux éditions Flammarion. De bouche à oreille, par René Elgaïm Bollinger. Aujourd'hui, George Sand, Manger nature. Avec Béatrice Didier, Hortense Dufour, texte lu par Frédéric Cantrel, coordination Christine Gedge. 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
1: À quoi tient précisément une filiation intellectuelle ou artistique ? Peut-être à des continuités, une esthétique, des codes, un univers en commun. Mais suffit-il pour autant de revendiquer une filiation artistique pour que celle-ci se trouve pleinement reconnue ? L'émission que vous allez entendre dans quelques instants vous permettra d'en juger autour de l'œuvre d'une icône du cinéma expérimental américain des années 60, Kenneth Anger. L'auteur de Scorpio Rising revendiquait explicitement une parenté intellectuelle avec l'occultiste britannique Aleister Crowley, disparu en 1947. Et il est vrai que le goût de Kenneth Anger pour la provocation, le symbolisme douteux, sa passion pour l'ésotérisme et les rituels magiques plaidaient effectivement en ce sens. Mais son œuvre était-elle réellement crowleyienne ? Élément de réponse dans ce numéro de Mauvais Genre par François Angelier, qui recevait Pierre Ecker, auteur d'un ouvrage consacré précisément au cinéaste et à ses influences, Les films magiques de Kenneth Anger, ouvrage publié en 1999 aux éditions Paris Expérimental. C'était le 3 juin 2000.

0: Et pas d'erreur, c'est mauvais genre. Enfourcheur de boucs, cloueur de fœtus et vous profanateur d'hosties, ne quittez pas l'antenne, car mauvais gens vous convie ce soir à une petite messe noire entre intimes où seront évoqués les fastes du très bas, appréciés les délices de la profanation et poursuivis quelques extases maléfiques. La beauté du diable et ce soir, à l'heure, dans mauvais genre, l'au-delà du mal ne s'atteint pas. Déclaré Huysmans, à tout le moins il se frôle et il se rêve, et si l'on en croit les litanies de Satan, époumonées par Diamanda Galas, les ciné-rituels crowleyens fomentés par Kenneth Anger, si l'on s'en remet également à la geste toute bière et tout chrome des Hells Angels, narrée par Hunter Thompson, ou transposée dans une Amérique post-apocalyptique par Roger Zelazny. Cette liste de maléfictions ne serait pas complète si l'on omettait de citer le Jerry Cornelius de Michael Moorcock, ramené sur Terre par l'Atalante, alors bienvenue dans Mauvais Genre, tenue incorrecte, exigée. Autour du plateau de Mauvais Genre ce soir, François Rivière, bonsoir.
1: Bonsoir.
0: Martin-Pierre Baudry. Avec nous, Pierre Ecker. Bonsoir, Pierre Ecker. Alors, Pierre Ecker, pourquoi êtes-vous avec nous? Puisque vous êtes donc un amateur de cinéma fantastique, de cinéma bis, de cinéma Z, mais vous êtes avant tout, pour nous, l'auteur d'un livre paru aux éditions Paris Expérimental, un livre qui dérive d'un travail universitaire. Et ce travail, c'est un essai fouillé, référencé et documenté sur Kenneth Anger et Aleister Crowley.
1: C'est ça.
0: On a trouvé place, vous avez trouvé place dans l'université française pour traiter un pareil sujet?
1: J'ai surtout trouvé place pour traiter de Kenneth Anger essentiellement. Ouais. Alors c'est vrai que l'aspect crowleyen de Kenneth Anger est une forme qui est venue, est une chose qui est venue par la suite. Je voulais surtout traiter, bien sûr, plus de l'iconographie de Kenneth Anger, qu'est-ce qu'il voulait exprimer par ses films, moi qui m'enthousiasmais personnellement, et mes recherches ont abouti au fait qu'il était évident que la motivation principale de Kenneth Anger était les écrits théoriques magiques d'Aleister Crowley, qui servait de base à tous ces films. Donc à partir de ce moment-là, j'ai essayé de me documenter sur ces écrits de Crowley, et j'ai essayé, bien sûr, de voir qu'est-ce qui, dans les films de Kenneth Anger, appartenait au monde d'Aleister Crowley. C'était la base de mon ouvrage.
0: Mais nous allons en parler un peu plus tard dans Mauvais Genre. Présent également avec nous ce soir, Jean-Baptiste Torret. Bonsoir Jean-Baptiste. Et bonsoir. Jean-Yves Bochet, vous représentiez Mauvais Genre à la cérémonie des Hôtes d'Or. Alors, quelques impressions de témoins.
2: Avant de parler de la beauté du diable et des beautés beaucoup plus terre-à-terre, on est allé effectivement avec Jean-Baptiste assister à la cérémonie des Hôtes d'Or. Cérémonie d'Or qui est assez courue à Cannes, au Festival de Cannes. Mm-hmm. Donc, il faut savoir que la cérémonie est précédée la veille d'une conférence, d'une sorte de conférence de presse dans un grand hôtel à Mont-d'Aulieu, devant la mer.
0: Tenu par les stars, un holding. Les starlets, les producteurs et les réalisateurs.
2: Non, tenu par, l'hôtel est tenu par sans doute un holding, j'imagine. Ouais. Et c'était assez étonnant, quoi. Moi, je ne connaissais pas du tout, je n'avais jamais assisté à ça, ni, je ne connaissais pas vraiment cette ambiance, ni ce milieu. On a assisté, il faut dire qu'il y avait à peu près 800 personnes et des meutes de journalistes, plus effectivement stars et starlettes et du porno. Et on assistait toutes les 10 minutes environ à une espèce de solo de chaque actrice qui venait sur une espèce de rambarde, comme ça, de digue, faire un numéro très dévêtu.
0: Avec Jean-Baptiste Torret, effectivement.
3: Enfin, moi, j'accompagne Jean-Yves, qui est le spécialiste.
0: Ah, oui, c'est toujours évidemment l'un qui accompagnait l'autre, bien sûr.
3: Donc, qu'est-ce que je
0: Personne
3: pourrais,
0: n'est responsable.
3: Bon, voilà, moi, en tant que candide, qu'est-ce que j'ai observé? Effectivement, comme le dit Jean-Yves, la conférence de presse est assez formidable parce qu'au début, tout commence de façon extrêmement soft.
2: Hein. Oui, un bon
3: buffet,
2: enfant.
3: Voilà, bon enfant, un buffet formidable est servi. D'ailleurs, le buffet de la soirée est considéré comme un des meilleurs buffets de
2: Cannes.
3: Gigot, poulet, loup de mer, enfin, on en oublierait presque les stars. Bon, alors la conférence de presse commence, c'est assez intéressant parce qu'au début, chacun reste quand même à sa table, une bonne tenue, on observe les godemichés en asperges, etc., parce que c'est quand même thématisé. Et puis au bout d'un moment, ce qui est assez drôle, c'est qu'évidemment, chacun commence à se lâcher puisque les coupes de champagne est un peu coulé à flot. Et là, il va y avoir une espèce de lutte incroyable entre les différentes starlettes, les jeunes, les moins jeunes, etc., pour attirer la meute de photographes. Alors au début, on montre un petit bout de sein et ça termine évidemment dans une espèce de show lesbien sur des détritus culinaires. Donc c'est évidemment
0: vachement drôle. Détritus culinaires,
2: il faut savoir que tout ça quand même très très prévu et
4: très mis en scène,
2: et très carré. Ce qui est surtout intéressant, c'est bon, au bout d'une heure ou deux, on devient quand même assez blasé. On regarde ça un petit peu en regardant son jambon cuire au soleil. Mais ce qui est intéressant, moi, qui m'a par moments touché, c'est de découvrir ces starlettes. Chacune a son moment, à ses 10 secondes, à ses 20 secondes face aux photographes. Et on voit un moment de l'intérêt, c'est de voir ces starlettes ou ces stars qui sont quand une nouvelle se lève et va faire son numéro, entre guillemets, celle d'avant, elle reste seule comme ça dans son coin, un petit peu dépitée. Voilà, il y a un moment très pathétique. Et puis alors le lendemain, la fameuse cérémonie de Haute d'Or, qui d'ailleurs a été retransmise.
4: Les lauréats de cette année.
2: Qui est retransmise par Ciné Cinéma. Bah, la liste des lauréats, il y a le fameux Fred Coppula qui est venu en Bermuda et casquette très très rappeur. Il y a un petit côté Luc Besson comme ça qui a raflé à peu près tous les prix, qui a dû avoir, je crois, 7 Haute d'Or. Et puis c'est la fameuse actrice américaine que Jean-Baptiste connaît mieux que moi, Stacey Valentine, qui a eu également un prix.
3: Oui, non, mais en plus, oui, ce qu'il faut dire, c'est que lors de cette cérémonie, donc évidemment, tous les acteurs et actrices défilent. Pour eux, les Haute d'Or, c'est plutôt quelque chose qui est pris à légère. Ce sont les Oscars du cul, voilà. Il faut quand même le dire.
2: Il y a un énorme besoin de conformisme.
3: Un jeune de 16-17 ans, à peine imberbe, arrive comme meilleur espoir masculin, ardeur, Titoff, s'effondre en larmes.
2: Ne peut pas dire un mot, dit qu'il a mal au ventre.
3: Voilà, alors différents Haute d'Or d'honneur, dont un qui était assez beau, Heike Hurst. Hein, une Allemande qui avait créé les premiers supermarchés, Beate Hurst, premier supermarché du sexe, etc. Donc elle arrive, évidemment, vieille peau fripée, enfin, je veux dire, assez monstrueuse. Mais en même temps, bon, évidemment, tous les jeunes de l'Assemblée qui est là, les 800 personnes, n'ont jamais entendu parler de Heike Hurst. Elle arrive, standing ovation, première phrase, tout le monde repart, allez, moi, chercher son poulet et son saumon. Donc c'est assez drôle, évidemment, parce que là, on se rend compte de ce que c'est que la cérémonie. Donc nous, on était à une table, il faut quand même le dire. Donc Jean-Yves était maître de cérémonie de notre table. Yeah. Et on était donc entouré des starlettes les plus évidemment magnifiques. Citons évidemment Olivia Del Rio qui était enceinte de
2: 7 mois.
3: Voilà, enceinte jusqu'à la gorge, Olivia Del Rio, radieuse, etc. Donc il y a quand même pas hésité à se dénuder légèrement pour un photographe allemand, ton un peu glauque, mais les Allemands, sont, dès qu'il s'agit de art, sont vraiment dans le crâne, le canapé marron, enfin un peu. Oui. Et à un moment donné, on entend discuter avec ce photographe et elle nous dit, Olivia Del Rio, ben voilà, j'accouche en mois d'août et je reprends le boulot en septembre. Alors, ça nous a semblé absolument à la fois terrible, ce qui dit tout, en fin de compte, du milieu.
2: Et ce qui était assez surréaliste, pour terminer, c'est qu'au buffet, on allait comme ça chercher sa tranche de jambon ou ses canapés de homard, avec à côté de nous des femmes complètement dénudées, à la limite.
3: C'est la grande bouffe de Ferreri. Hein.
2: Et puis, ce qu'il faut quand même dire, pour conclure, c'est qu'il y a quand même tout ce flafla, comme ça, on assiste à ces gens, à ces femmes et à ces hommes qui viennent chercher leur prix et qui remercient le producteur, qui presque papa-maman pour les avoir aidés à réussir dans ce métier. Et ce qui est intéressant quand on voit leur retransmission de la cérémonie sur Ciné-Cinéma, c'est qu'ils ont accolé à chaque fois, à chaque prix, des extraits des films. Et là, on retombe franchement, parce qu'on vient de voir cette femme splendide qui remercie les producteurs et tous les acteurs qui l'ont aidé à jouer et tout ça. Et puis d'un seul coup, on voit un extrait très hard, et là, on se dit, bon, les Oscars, les Césars...
4: Très bien, merci. Écoutez, merci messieurs pour votre témoignage. Rendez-vous l'an prochain. Voilà, tous les festins dignes de Stone, tous les repas dans les bonnes familles commencent par un bénédicité. Il était normal que nous commencions ce mauvais genre de ce soir par un malédicité.
5: 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Ô Satan, prends pitié de ma longue misère. Toi qui sais tout, roi des chasses ta reine, guérisseur familière des angoisses humaines. Ô Satan, prends pitié de ma longue misère. 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
6: Au toi le plus savant et le plus beau des anges, et tu trahis pour la sorte et privé de louanges. 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
4: Voilà, les litanies de Satan de Charles Baudelaire, lues, mais plus que lues, incantées par Diamanda Galas. Alors la première partie de ce mauvais genre de ce soir sera consacrée au cinéaste Kenneth Anger et à ses liens favorisés, privilégiés avec Aleister Crowley. On pourrait dire, pour évoquer un petit peu le départ un petit peu de la vie de Kenneth Anger, François Rivière, qui est né en 1875 et que sa toute première jeunesse est un petit peu mise sous le signe d'Hollywood.
7: Non, vous en faites un vieux magicien, oui, là, non, 1927.
4: Ça 1927, ah pardon, j'ai confondi la date de naissance de Kenneth Anger et celle d'Aleister Crowley, autant pour moi. 1927, il est pas mort aujourd'hui, mais il est né en 1927.
7: Il est né à Santa Monica, qui n'est pas un lieu banal, puisque c'est à côté d'Hollywood, et la grand-mère du petit Kenneth Angelmeyer, puisque c'est son vrai nom, était costumière dans un studio de cinéma. Et il a tout de suite grandi, enfin il a commencé à grandir dans cette espèce d'univers de pacotille, dans cette Tinseltown, comme on dit, enfin une ville de fer blanc, quoi. Et surtout, ce qui allait devenir pour lui Babylone, ce qui était déjà d'ailleurs, quand il était petit, ce qui était déjà la Babylone du rêve, la ville qui irradiait vers le reste du monde une espèce de glamour incroyable. Et il prétend, enfin je dis prétend parce que, enfin je sais pas, Pierre Ecker confirmera qu'on a un doute, mais enfin l'idée que tout petit, Kenneth Anger est joué dans un film inspiré du Songe d'une nuit d'été de Shakespeare par le cinéaste Reinhardt.
4: Max Reinhardt et William Dieterle, oui, tout. Est-ce qu'on a vraiment la preuve de ça? Montre une photo.
8: Il aurait bien joué dedans, oui.
4: Alors, ce serait lui qui est le petit garçon coiffé d'un turban scintillant.
8: A priori, ce serait lui.
7: Il exhibe une photo d'un petit garçon qui aurait joué. Et cela dit, bon, bien sûr, il n'y a pas de raison d'en douter, mais c'est vrai qu'après, il a tellement raconté, déformé l'histoire du cinéma hollywoodien qu'on a un peu de mal à s'y retrouver. Mais enfin, ça, en tout cas, c'est un moment déterminant de toute sa vie, de son œuvre, peut-être, sûrement même. Le fait qu'il ait tout de suite été mêlé, ne fût-ce que par sa grand-mère interposée, à cet univers merveilleux dont après il va être. Un peu comme un personnage biblique, on va être écarté comme ça.
4: Ce qui va déterminer chez lui un rapport particulier au cinéma et un rapport particulier à la légende hollywoodienne, on va le voir, François Rivière.
7: Oui, quand il écrira plus tard ce livre qui a connu d'ailleurs trois versions, enfin à ma connaissance, Hollywood Babylone, qui va d'abord écrire et publier en français, chez Jean-Jacques Pauvert en 58. Kenneth Anger va mettre un peu, à la fois toute sa rancœur,
4: toute sa fascination et toute sa
7: haine Hollywood. Du cinéma. Il en a d'ailleurs parlé de cette haine, de ce jour maudit où le cinéma a été créé, jour maudit pour l'espèce humaine. Mais il va surtout y mettre aussi, comme vous dites, toute sa fascination, toute cette légende babylonienne, enfin de Hollywood, dont il est peut-être pas le premier à avoir parlé, dont il est le premier à avoir parlé de cette façon-là, c'est-à-dire en mêlant les ragots, en inventant, je pense, vraiment lui-même des histoires épouvantables, et surtout en utilisant toute la matière fabuleuse quoi, de cette.
4: Alors la légende noire.
7: Les dépravations, etc.
8: Enfin, il se flattait de ne jamais avoir eu de procès en diffamation.
7: Oui.
8: Alors, je pense que tout ce qu'il affirme dans ses livres, Hollywood Babylon, devrait être vrai.
7: Oui, mais ce qu'il y a, c'est que la première version est très méchante, mais elle est parue en France, en français, donc un peu loin de Hollywood, alors que la deuxième version, elle, est très différente, comme s'il avait enlevé quand même des choses qui étaient un peu trop, quoi, et pour les remplacer par un côté un peu plus légendaire, justement, un peu plus calme, et puis après, il est revenu dans une troisième version avec quelque chose d'un peu plus agressif, mais je pense que c'est tout le tempérament aussi de Kenneth Anger, de varier comme ça, et dans le cas de ce livre, qui est quand même une espèce de bible marginal, enfin, sur l'histoire de Hollywood, il a marqué tout ça d'une empreinte très très personnelle. Et je pense que c'est à considérer même en dehors de son œuvre de cinéaste, parce qu'il y a une telle fascination pour un cinéma dont il n'a jamais été partie prenante, que justement il y a quelque chose de très troublant et très beau là-dedans. Finalement.
4: Alors Pierre Ecker, donc je récapitule, hein, Kenneth Anger né en 1927, là je corrige ma faute, son premier film, on va passer
8: enfin,
4: un
8: là
4: petit
8: aussi il y a des doutes, parce qu'il préfère 1930, bon, là aussi d'accord. On ne sait pas trop.
4: On va passer un certain nombre de ses films en revue et voir à quel point ils sont nourris par l'inspiration crowleyenne. Son premier film dont on va parler sera 1947, Fireworks, qu'il fait à 20 ans. Donc malgré tout, avant, il y a toute une espèce de cinéma ne connaît pas. Qu'est-ce que c'est que ce premier cinéma de Kenneth Anger?
8: Cinéma d'enfance, familial,
4: quasiment.
8: Mais au conditionnel, hein, je crois que personne ne les a vus. Il aurait fait des petits films quand il était adolescent. Des petits films soit seul, soit avec ses copains, ses copines. Des petits films de science-fiction, je crois que Kenneth Anger, bon, je pense, abhorrait ou était fasciné en même temps par le cinéma hollywoodien, mais il était quand même très amateur des céréales. très, très amateur de Flash Gordon, toutes ces séries-là. Et il aurait tenté, étant plus jeune, de faire, avec les moyens du bord évidemment, des petits films qui s'apparentaient un peu à des séries.

0: réalité, hein, c'est vraiment le cas de Kenneth Anger. Il ne sera pas le seul, Cinéaste Underground, à faire ça. Lui a été inspiré par les... parce qu'il s'intéresse bien sûr très jeune à la magie d'Aleister Crowley, aux écrits d'Aleister Crowley. Il n'est pas le seul à faire des petits films qui vont s'inspirer directement des écrits ésotériques d'Aleister Crowley. Bon, d'autres cinéastes underground s'y sont collés, je dirais. Marco Poulos, par exemple, s'est intéressé à la mythologie. Harry Smith à la Kabbale. D'autres au taoïsme, au mandala, ainsi de suite. Beaucoup de cinéastes expérimentaux ont une vision personnelle, déjà par eux-mêmes, une espèce de mystique, je dirais, qu'ils affirment dans leur cinéma.
1: On va voir un petit peu la manière dont Anger crypte ses films, dont il en fait des rituels magiques. Alors sa carrière, je dirais, pour nous qui n'avons... Sa carrière palpable, sa carrière visible, elle commence pour nous donc en 1947 avec Fireworks.

0: Alors Fireworks, donc, qui est nanti d'une musique de Respighi, compositeur italien. Comment peut-on interpréter cette première tentative, Pierre Ecker? Déjà la décrire pour nos auditeurs et puis commencer à l'interpréter.
1: Oui, il y a une anecdote assez amusante qui tourne autour de ce film. Bon, il l'a tourné chez lui en une ou deux journées, je crois. Grâce à une pellicule que lui ont procuré les marins qui étaient des amis, qui tournent dans le film, ainsi de suite. Donc c'était du bricolage intégral. Il a vidé la maison de ses parents pendant qu'ils étaient partis en week-end pour tourner toutes les séquences de ce film devant des rideaux, enfin, ainsi de suite, qui servaient de décor. Raconter le film en quelques minutes, hein, je crois que c'est vraiment impossible.
0: Il s'agit d'un film onirique qui met en scène le rêve d'un homme.
1: C'est ça, oui, en gros, oui, c'est beaucoup plus complexe que ça. C'est un adolescent qui s'endort et qui rêve, qu'il subit des outrages de marins. En gros, c'est ça, hein, sans trop rentrer dans le détail. Beaucoup, tout le monde n'a vu dans ce film-là jusqu'à encore récemment, je crois, et je crois que ça continue encore, un simple film sadomasochiste, homosexuel. Beaucoup l'ont décrié, l'ont dénoncé à ce titre. Il y a eu d'énormes problèmes avec la censure aux États-Unis à l'époque, évidemment. Bon, moi, quand j'ai essayé de décrypter un peu ce film, scène par scène, en ayant toujours l'œil sur les écrits d'Aleister Crowley, parce que n'oublions pas,
0: On peut parler d'une influence de Crowley déjà, dès 1947, dès l'âge de 20 ans. Déjà, il aurait en main déjà la doctrine crowleyenne, au point déjà de pouvoir s'en servir au cinéma et d'avoir construit toute une espèce de tentative de ritualisation crowleyenne du cinéma. Oui, dès 47.
1: Oui, absolument. Dès l'adolescence, il s'est intéressé. C'est lui qui l'affirme, aux écrits théoriques d'Aleister Crowley. Bon, Crowley est inconnu en France, mais aux États-Unis comme en Angleterre, puisque c'est un Anglais, était quand même un théoricien de la magie, quand même universellement connu pour ceux qui s'intéressent à l'occultisme, à l'ésotérisme. Kent Tanger, donc lui, peut-être par forme de révolte par rapport à la société, par rapport à la bigoterie de ses parents, peut-être, il s'est intéressé aux écrits occultistes de Crowley, qui sont très anti-religieux, faut le dire. Donc il s'est intéressé à ses écrits, et je pense que dès son premier film, j'en suis certain, dès son premier film, transparaissent déjà une forme de rituel d'initiation, comme je le décris dans mon ouvrage, c'est ce que j'essaie de faire, c'est qu'on retrouve phase par phase, dès ce premier film, la transcription fidèle des rituels d'initiation à la Golden Dawn d'Aleister Crowley, avec le processus de la descente aux enfers, de la mort, de la résurrection, du baptême, de la transfiguration en soleil.
0: Martin Baudry, pour vous, est-ce que déjà dès 47, on a une présence crowleyenne à ce point affirmée chez Unger?
2: Bon, sur Fireworks, je suis un petit peu gêné parce que pour moi, c'est pas aussi sensible que vous le dites, même si, par exemple, vous faites des parallèles entre, il y a un moment à la fin du film, là, un arbre de Noël qui arrive, qui pourrait effectivement être une image de l'arbre des Séphirotes. La magie de Crowley est largement inspirée, donc, des Séphirotes, de l'arbre séphirotique de la Kabbale. Vous parlez aussi le feu dans la cheminée, l'âtre, qui pourrait être une image de l'Athanor des alchimistes. Effectivement, on est dans un rituel de passage, dans un rite d'initiation, c'est l'éveil d'un adolescent à la sensualité, à la sexualité. Maintenant, dans Fireworks, y voir vraiment

0: une marque de Crowley, je la trouve pas aussi flagrante que dans des films postérieurs, où là, effectivement, les relations sont beaucoup plus évidentes. En plus... Bon, 1947, c'est la date de la mort de Crowley, d'ailleurs. Donc, Anger fait son film. Crowley, lui, est mort. Il est mort en 1947, mais en Angleterre, il a eu une fin de vie. Bon, ça fait déjà un petit bout de temps qu'il est hors du sujet. Il joue aux échecs dans sa maison de retraite. Il est alcoolique au dernier degré. Et toute son œuvre, il l'a écrite bien avant. Il a effectivement voyagé aux États-Unis, notamment fait des conférences pendant la Première Guerre mondiale. Sur la côte ouest américaine, il va y avoir une descendance de Crowley avec tous les milieux lucifériens. Donc à distinguer d'ailleurs le luciférianisme et puis la magie noire. Là, c'est assez intéressant. Et Crowley est un luciférien. Et effectivement, donc Anton Sandor Lavey, le fondateur de l'Église de Satan, luciférien également, jouera dans un des films de Kenneth Anger. Sur la côte ouest, on a la Wicca, on a le Topi, le Temple of Psychic Youth. Et puis après, effectivement, une descendance posthume de Crowley qui est assez considérable sur la côte ouest. Mais les textes même de Crowley. D'abord, de quoi parle-t-on? De quel texte? Le livre de la loi?
1: Pierre Ecker. À propos de Fireworks.
2: En 1947, oui. Parce qu'on va suivre un peu la chronologie de
1: oui,
2: Kenneth Anger.
1: Ce n'est pas l'adaptation d'un texte de Crowley. C'est surtout l'adaptation, évidemment, iconographiquement complètement modifiée, des rites d'initiation à la Golden Dawn. Donc tout ça est très symbolique. Hein, je parlais de la descente aux enfers, de la mort, ainsi de suite. Tout ça était très symbolique. C'était des rites que le néophyte devait passer, parce que dans ces confréries, hein, ce sont des confréries, eh bien, on évolue hiérarchiquement en passant certains rites de connaissances.
2: Et donc ce film sera déjà une tentative de retraduction.
1: Oui, à mon avis, oui. Et puis bon, quand on le décrypte bien image par image, on voit dans chaque image des signes kabbalistiques, des symboles. Hein, c'est un cinéma très symbolique, beaucoup de symboles ésotériques, hein, incontestablement.
0: Martin Pierre. Oui, effectivement, là je vous rejoins. Effectivement, le cinéma qu'on a dit expérimental, qu'on a dit sadomasochiste, mais le fétichisme, le fétiche et le symbole, c'est la même chose. L'utilisation qu'en fait Anger est identique. Juste le rapport de Crowley et la Golden Dawn, c'est quand même des rapports schismatiques. Crowley n'est pas le fondateur de la Golden Dawn, et quand il rentre dans la Golden Dawn, c'est pour en fait fonder ensuite l'Astrum Argentinum, qui est un mouvement schismatique, et il aura des contacts assez désobligeants.
1: Mais il reprend les grands rites de la Golden Dawn. Il les remet à sa sauce.
0: Voilà, c'est ce qu'a toujours fait Crowley. En fait, Crowley a toujours fait du Crowley.
2: Alors après ce début américain dans la carrière de Kenneth Anger, arrive une période française, une période européenne, qui est marquée notamment 1950 par Rabbit's Moon.

0: donc la musique de Rabbit's Moon de Kenneth Anger, 1950. Alors autant Fireworks exploitait toute une mythologie homosexuelle, violente, initiatique, à fin initiatique, donc du marin, quelque chose presque du côté de Genet ou de Cocteau. Autant avec Rabbit's Moon, on se trouve transplanté dans un univers qui n'a plus rien de cet univers, qui est un univers de féerie, puisqu'on y voit très sauter dans une forêt imaginaire, sous le regard de la lune, Harlequin, Colombine et Pierrot. Alors là, brusquement, pourquoi cette... Comment peut-on interpréter ça ?
1: Déjà là, on retrouve peut-être ce qu'on disait tout à l'heure à propos de Kenneth Anger et de ses débuts au cinéma quand il était tout petit dans le film de Max Reinhardt. Donc c'est une espèce de conte de fées. On retrouve peut-être chez Kenneth Anger cette fascination parce que c'est un film très, très scintillant. C'est une petite scénette de Commedia dell'arte. Bon, ce qu'il faut savoir également, c'est que il a pu tourner juste le début de ce film qui devait être, paraît-il, beaucoup plus long avec d'autres scénettes. Bon, là, c'est vrai que les... par rapport aux théories ésotériques de Crowley, c'est beaucoup, beaucoup moins évident. D'ailleurs, on voit aussi là que, heureusement, Kenneth Anger est très éclectique dans tous ses films. Hein, c'est qu'il adopte une forme complètement différente d'un film à l'autre. Bon, moi, j'ai quand même cru pouvoir me permettre de déceler, avec toute la prudence, des éléments quand même... De

0: ordre ésotérique, notamment lié à Crowley, parce qu'il y a Rabbit's Moon, la lune du lapin. On sait, tout le monde sait, je crois, en ésotérisme, l'influence que la lune sur le comportement humain, c'est notamment sur le rêve, sur le domaine de la nuit, bien sûr. Bon, on peut estimer aussi, enfin moi c'est ce que j'ai cru déceler dans ce film, qu'il s'agissait également d'un rituel magique, puisque cette clairière circulaire dans laquelle s'agite Pierrot qui cherche à attraper la lune, est une forme de cercle magique, avec introduction du démon qui est Harlequin. On voit très bien d'ailleurs dans son maquillage un maquillage très démoniaque. C'est un rituel qui se passe très mal, puisqu'il aboutit à la mort de Pierrot, avec on voit arriver Colombine tout d'un coup comme un ectoplasme. Tout ça n'est quand même pas très, très conforme quand même à la Commedia dell'arte, c'est le moins qu'on puisse dire. Donc, moi je crois que c'est une petite fantaisie, comme le fait toujours Kenneth Anger, mais qui a toujours quand même une base très, très sérieuse,
1: Comment vous l'avez lu, vous, cette fantaisie sélénite?
2: C'est déjà un des plus beaux films, à mon goût, de Anger, qui, alors par contre, effectivement, rejoint par la bande, hein, un peu de manière déviée, l'œuvre de Crowley. Crowley est un auteur de la décadence, il a écrit, il a fait de la poésie qui est classée dans la décadence. On sait depuis les travaux de Jean de Palacio sur le Pierrot de la décadence, l'importance de la pantomime et de cette figure pierrotique.
1: C'était aussi le Pierrot lunaire de Schoenberg, qui est vraiment un Pierrot décadent.
2: Des tonnes de Pierrot.
1: Hétéromane.
2: La fin du 19e et le début du 20e, on produit des Pierrots à la chaîne. Que ce soit en Angleterre ou en France d'ailleurs, l'astrum argentinum que crée Aleister Crowley, c'est l'astre d'argent. On peut effectivement y voir la lune. Et puis, cette nouvelle trinité qu'on voit apparaître dans le film, Pierrot, Harlequin, Colombine, rejoint également le vœu de Crowley de remplacer la trinité traditionnelle catholique par une trinité, remplacer les anciens dieux par des dieux plus anciens encore. Aleister Crowley ne parle pas en termes de siècle ni de millénaire, il parle en termes d'éon. Et il remplace donc le Dieu, l'enfant sacré et la Vierge Marie par Osiris, Isis et Horus. Et ça, c'est dans le livre de la loi. Et effectivement, peut-être remplacer cette trinité Pierrot, Harlequin, Colombine, qu'on va retrouver ensuite, notamment tout à l'heure, dans Michael Moorcock, Jerry Cornelius, à mon avis, peut être une influence de Crowley. Crowley, qui est cité dans le livre de Jean de Palacio comme ayant écrit, de manière tout à fait anecdotique, mais quelques petites pantomimes, et avoir mis en scène notamment des personnages, comme le personnage de la femme écarlate, de Lilith. Lilith, donc cette femme noire, et on est sur les traces de Jean Carteret, des Luminaires Noirs, qui est une des branches occultes posthumes à Crowley. On est effectivement dans la descendance posthume de Crowley.
1: 1950, François Rivière, c'est aussi une date importante, puisqu'en 1949, Kenneth Anger a figuré, enfin ses films ont figuré au festival du film Monstre de Biarritz. Il est très proche à l'époque de Jean Cocteau.
3: Du film Maudit, qui était placé sous le haut patronage de Jean Cocteau, qui évidemment a tout de suite admiré les films de Kenneth Anger. Enfin, il y a eu une admiration mutuelle assez, assez rapide, à se demander, même si Cocteau n'a pas appuisé des petites choses.
1: Oui, puisque les anges de la mort en moto, qu'on retrouvera plus tard chez Anger.
3: Oui, il y a une fascination. De toute façon, les deux avaient des points communs, bien sûr, mais la fascination pour le 18e siècle, enfin, vu de manière un peu cliché chez Anger, ce qui est normal pour un Californien, cette fascination justement du libertinage devenu fétichiste. Enfin, il y a tout un tas de choses qui vraiment les rapprochent, et c'était inévitable finalement qu'ils se rencontrent et qu'il se passe quelque chose. Et je crois que c'est en France d'ailleurs justement que Anger a conçu des grands projets qui n'ont pas vraiment abouti.
1: On peut signaler aussi qu'il a travaillé avec Henri Langlois à la Cinémathèque, il a travaillé au montage d'une de ses grandes références qui était donc Eisenstein, au remontage de Que Viva Mexico.
3: Oui, mais parce que justement en Europe, il pouvait se permettre d'apprécier, de s'intéresser un peu plus au cinéma, parce que j'en reviens un peu à ses débuts, c'est quand même ce que Bradbury appelle un fervent blasphémateur, Kenneth Anger. Dès le début, il y a quand même une espèce de volonté de foutre en l'air un peu tous les codes du grand cinéma hollywoodien, mais par vengeance. Moi, je pense qu'il y a une espèce de vengeance quand même qui s'est assumée comme ça dans ses films et qui a pris différentes formes, parce que c'est des espèces de kaléidoscopes, ces films. Ça. Il se passe énormément de choses en peu de temps, et c'est ce qui fait qu'on peut les voir, les revoir sans arrêt. On découvre toujours quelque chose de nouveau. Mais il y a l'enfance. On parlait de l'arbre de Noël. Moi, je je pense que
1: dans Fireworks,
3: dans Fireworks, je pense que c'est un véritable, ouais. Parce que c'est vraiment l'enfance.
1: Donc il brûle son enfance, c'est une certaine fête familiale.
3: Il a joué quand même un petit peu aussi avec des objets fétiches, enfin, ou des rituels. Je nie absolument pas, bien sûr, la parenté, la référence à Aleister Crowley, mais je pense qu'il a joué un peu de ça pour donner une espèce de densité à ses films qui étaient peut-être quand même beaucoup, surtout, enfin, à mon avis, hein, des espèces de d'œuvres blasphématoires.
1: Alors, autre film important de la période européenne de Crowley, 1953, Eau d'artifice.

0: L'Eau d'artifice, donc une œuvre cinématographique inspirée à Kenneth Anger par les jeux d'eau de la ville d'Est, qui avait inspiré vraiment le prêtre Liszt. On entend l'exécution donc de ces jeux d'eau à la ville d'Est qui fascinait Liszt. Alors là, c'est un film assez curieux, Pierre Ecker, parce que si on le voit en dehors de tout référent et de toute connaissance, on prend ça pour un gentil documentaire, un peu festoyant et un peu magique, sans y voir autre chose.
1: C'est pas le seul film.
0: C'est un peu troublant chez Anger, ça d'ailleurs.
1: Une bonne partie de ses films peuvent être. Il y a différents degrés de lecture.
0: C'est peut-être là le film où les degrés de lecture sont plus. L'écart est le plus important, puisque là, je veux dire, oui, on voit pendant quelques minutes.
1: Oui, bien sûr, mais on voit Custom Car Commandos, par exemple. Bon, ça peut être aussi un degré de lecture totalement terre à terre, hein, sans y voir autre chose qu'un jeune homme qui est poussé de son dragster. Bon, Eau d'artifice, c'est vrai qu'est-ce qu'on voit, c'est pratiquement un documentaire dans lequel tourné la nuit, enfin deux jours, mais enfin c'est censé être la nuit dans les jardins de la ville d'Est, les jardins, donc les jets d'eau, dans lequel un travesti ou une femme avec une grande robe 18e siècle.
0: Une forme empanachée.
1: Ouais. Bon, certains disent que c'est un homme, d'autres c'est une femme. Bon, c'est pas très important. Donc ce parcours, les allées, et fait jaillir pratiquement de par sa présence, jaillir, c'est les puissances telluriques de l'eau, donc dans tous les sens. Eau d'artifice, bien, les jets d'eau sont présentés comme des feux d'artifice. Donc on voit toujours également là le symbole ésotérique de l'eau, du feu, avec tout ce qui s'y rattache. Bien évidemment, et cette personnalité, cette divinité même, parce qu'elle a quand même carrément une apparence de divinité, fait surgir par sa présence toutes ces puissances telluriques. C'est peut-être aussi un petit clin d'œil, un petit message de Kenneth Anger, signifiant qu'il y a autre chose.
0: Les choses s'éclairent ou même s'obscurcissent quand on sait que ce parc a été l'œuvre d'un cardinal,
1: un cardinal
0: scandaleux de la Renaissance italienne, ondiniste, sataniste.
1: Qui a une vie un peu bizarre pour un cardinal. Bon, à mon avis,
0: l'époque,
1: là aussi, je crois que ce cardinal, enfin le peu que moi je sais de lui, ne pouvait que fasciner Kenneth Anger, parce que c'était à l'évidence aussi un personnage hors norme, complètement iconoclaste, et je crois que Kenneth Anger ne pouvait qu'adhérer à cette forme de subversion anti-religieuse.
0: En 1954, donc un an après, retour aux États-Unis, que Kenneth Anger donc tourne la première, peut-être l'œuvre la plus authentiquement, la plus doctrinalement crowleyenne, sa première œuvre la plus doctrinalement crowleyenne, donc Inauguration of the Pleasure Dome.

0: Voilà, mezglagolithique de Jan Hatschek que Anger et Pierre Acker utilisent pour illustrer ce film, dans une façon peut-être un peu provocante, un peu blasphématoire.
1: Oui, l'utilisation des musiques de Kenneth Anger, bon, surtout dans ce film-là, a été souvent modifiée.
0: Des versions est illustrée par cette œuvre musicale.
1: C'est la dernière en date. Ouais. Ça a été la première, la dernière. Enfin, il y a eu pas mal de modifications. Il y a eu aussi l'Electric Light Orchestra qui a été utilisée dans une version beaucoup plus pop. Que dire de ce film ? Alors là, il est de plus en là, on sent quand même là de plus en plus un rattachement par rapport aux théories de Crowley, puisque le dôme, hein, c'était ce que Crowley intitulait son rituel magique, dans lequel ses adeptes endossaient des frocs de divinité, et pour tenir conseil et pour mener une espèce de sabbat, quoi. C'est ce qu'on voit exactement dans le film, avec l'absorption de substances hallucinogènes qui déclenchent pratiquement une orgie, quoi.
0: Ce qui est intéressant de signaler, c'est aussi que le film est tourné dans le palais hollywoodien d'un large dilettante sans son de Bruyère, parmi les deux acteurs sont importants dans ce film, qui sont des membres importants de la hiérarchie crowleyenne aux États-Unis.
1: Donc c'est ça, oui, il y a Cameron qui fait Marjorie Cameron qui fait la femme écarlate. Donc, qui était une adepte fervente de Crowley. Et puis, on trouve un cinéaste expérimental, Curtis Harrington, on trouve l'écrivain Nicenin. Samson de Bruyère aussi était très proche de ces milieux ésotériques. C'est sûr. Donc, tout ça était tous ces personnages étaient des amis proches de Kenneth Anger qui gravitaient autour de cette. De ses confréries.
0: Et si on essaie de penser un peu l'œuvre de Kenneth Anger comme un work in progress, c'est-à-dire comme une œuvre où chaque film amène autre chose par rapport au précédent, qu'est-ce que ce film, quelle étape représente ce film ?
1: C'est assez dur à dire. Disons que quelle étape, je pense que déjà ce film entre ouvertement dans les théories magiques. Auparavant, on l'a dit, c'était beaucoup plus diffus, pas évident du tout. Là, à partir de ce film-là, c'est clair et net. C'est vraiment déjà un rituel magique avec tous les ingrédients, avec tous les symboles, tous les costumes, toutes les scènes qui sont de l'ordre des rituels crowleyens. Alors ce qu'il faut dire également, c'est que quand même, Kenneth Anger dans ce film-là ne se prend quand même pas très au sérieux. Beaucoup de scènes sont très très très auto-parodiques, très ironiques. Le Samson de Bruyère qui fait le mage, joue quand même avec un dilettantisme assez réjouissant. Donc tout ça n'est quand même pas à prendre quand même au premier degré très au sérieux. Il y a une part de farce incontestable, ce qui fait qu'à mon avis, c'est un des films les plus connus et peut-être les meilleurs, faut le dire, de Kenneth Anger. Déjà par sa magnificence, par son iconographie superbe, par ses lumières, par ses couleurs et par ses surimpressions également.
0: Jean-Yves Bochet.
2: Oui, Pierre Ecker, je vous entends depuis 20 minutes avoir des interprétations très subjectives sur l'œuvre de Kenneth Anger, très subjectives, très intéressantes. Mais est-ce que Kenneth Anger s'est exprimé sur ses films, sur ce sujet justement ? Est-ce qu'il a donné un peu une ou des clés sur ce qu'il avait fait ?
1: Disons que dans les interviews que j'ai réussi, moi, des rares interviews, parce que jusqu'à présent, il en accorde assez peu, c'est vrai que. Et non, il ne décrit pas exactement quelle est la part d'Aleister Crowley dans ses films, mais il est évident que dans toutes ses interviews, dès qu'on parle de ses films, il parle de l'influence d'Aleister Crowley. C'est évident, il le dit lui-même. C'est pour ça que ce n'est pas subjectif. Lui, il en parle toujours. Dès qu'on parle cinéma, il parle d'Aleister Crowley. Dès qu'on parle de Inauguration of the Player of the Dome, et moi, il parle d'Aleister Crowley. On l'a dit également, il y a certains personnages qui y sont proches. Non, je ne pense pas. Honnêtement, je ne pense pas que ce soit subjectif.
2: Quand je disais subjectif, ce n'était pas du tout péjoratif. Oui. Je voulais savoir si lui-même s'était vraiment exprimé sur ses rapports, ses rapports mentaux avec l'univers d'Aleister Crowley,
1: quand il évoque Aleister Crowley, c'est surtout par rapport à sa philosophie personnelle, donc qu'il a intégré, c'est une forme de révolte contre déjà la religion, parce que quand même le dire, Aleister Crowley était luciférien, on l'a dit, Lucifer, c'est l'ange de lumière, hein, c'est pas pour pour Kenneth Anger Crowley, c'est pas le diable. Bon, moi, je suis pas un spécialiste. Donc, pour lui, c'est une philosophie de la révolte. Hein, on l'a dit contre le cinéma hollywoodien, mais aussi contre la famille. On l'a vu avec Fireworks et contre la religion. Hein. Ça, je pense qu'on le verra si on parle de Scorpio Rising.
0: Bon,
1: donc là, c'est clair et net. C'est un film violemment anti-chrétien, blasphémé et anti-chrétien.
0: Martin-Pierre Baudry.
2: Oui, puis un film, un documentaire qu'il tourne l'année suivante, en 1955, sur l'abbaye de Thélème à Céphalou, l'abbaye fondée par Lester Crowley.
0: Détruite par Mussolini.
2: Alors, détruite, recouverte.
0: Les
2: murs recouverts à la peinture noire.
1: Heureusement, pas détruite.
2: Par les troupes de Mussolini, ceci dit, maintenant, à l'heure actuelle, détruite. Les fresques ont été enlevées l'année dernière. Et il y a des gens qui ont fait des photographies et qui ont tout photographié dans tous les sens. Mais maintenant, les fresques avaient été redécouvertes. On avait enlevé la couche de peinture qui les masquait. Et là, cette fois-ci, à Céphalou, en Sicile, c'est plus la peine de se déplacer, sinon pour les plages. Mais donc, en 1955, c'est un film de Kenneth Anger sur, là, véritablement, cette église de Thélème empruntée à Rabelais.
0: Oui, Thélème à la volonté, c'est ce que voudra, ça colle tout à fait.
2: À Rabelais, un film perdu, et là, Anger a pas mal de malchance.
0: Il y a beaucoup de films perdus.
2: Il y a aussi cette première version de Lucifer Rising, qui sera perdu par Bobby Beausoleil.
0: On va en parler, on va pas trop dire trop de choses.
2: Qui sera volé par Bobby Beausoleil. Bobby Beausoleil, un des membres de la famille Manson, Charles Manson.
1: Enfin, par la suite.
2: Oui, à l'époque, pas encore.
1: À l'époque, il n'y était pas.
2: Et qui maintenant purge encore toujours une peine de prison à vie pour assassinat.
0: Jean-Baptiste Torré, avant qu'on écoute la voix d'Alistair Crowley pour faire découvrir à nos auditeurs, oui, Jean-Baptiste Torré.
3: Oui, c'est que moi, je ne suis pas du tout un spécialiste d'ésotérisme ni de magie, mais moi, ce qui me semble aussi important quand même de dire que Kenneth Anger est un cinéaste. Donc c'est pas uniquement un illustrateur de magie, de théories diverses, obscures ou non. Et moi, ce qui me semble, et vous le dites dans votre livre, enfin moi, ce qui m'intéresse, c'est vraiment la filiation à la fois par rapport évidemment à Cocteau, sa fascination pour le cinéma primitif et des premiers temps.
0: Méliès.
3: Donc moi, ce que j'aimerais savoir, c'est évidemment donc son goût du trucage, de la surimpression, du montage heurté. Vous parlez du montage intellectuel, enfin des attractions d'Eisenstein. C'est quelque chose qui sera beaucoup repris. Je pense notamment au principe de la coude directe que reprendra Denis Hopper dans Easy Rider et dont on parlera tout à l'heure. Moi, ce que je voudrais savoir, c'est comment est-ce que vous placez Kenneth Anger dans le cadre du cinéma? Qu'est-ce qu'il apporte à la syntaxe du cinéma au-delà de Kenneth Anger comme illustrateur des théories de Crowley?
0: Pierre Ecker.
1: Oui, c'est une question complexe. Comme je disais, bon, Kenneth Anger se situe essentiellement dans le cadre du cinéma underground, donc je l'ai dit, c'était un cinéma essentiellement individuel, personnel, subjectif. Moi, ce que je vois dans son cinéma, c'est que, comme d'ailleurs beaucoup de films underground, ce sont des poèmes. Donc des poèmes qui doivent être perçus comme des poèmes, bon, des poèmes cryptés, hein, je pense qu'on l'a assez dit, des poèmes à message, des poèmes qui peuvent avoir plusieurs degrés de lecture. Je crois que son intérêt est à ce niveau-là. Bon, on peut parler bien évidemment également de la forme, de l'iconographie. Bon, moi, je ne m'y suis pas particulièrement attaché dans le cadre de mon ouvrage, mais je pense que ça reste à faire, hein, tout ça. Il a une vision cinématographique original, hein, il était quand même le précurseur de beaucoup de choses dans beaucoup de domaines dans ses films. Hein. Bon, on a parlé entre autres de la surimpression. Bon, il a adapté une forme de montage eisensteinien qu'il n'a pas créé, mais quand même.
0: C'est intéressant de signaler, c'est que par exemple, Eau d'artifice dont on a parlé a été tourné avec une pellicule infrarouge pour donner effet de nuit américaine, une espèce de jour nocturne ou de nuit un peu illuminée. On peut dire également que dans Pious Moment, un autre de ses films qu'on n'a pas cité, il fait tourner la actrice au ralenti pour que quand elle, le film défie la vitesse normale, et bien ses gestes, c'est quelque chose de somnambulique. Donc à chaque fois, en fonction du propos, en fonction du but visuel, je dirais du but rituel recherché, Anger mobilise des moyens techniques différents et adapte la technique du cinéma à son propos. Jean-Baptiste.
3: Oui, mais en même temps, moi, ce que j'aimerais chercher à comprendre, c'est que vous parlez du fait de ralenti, mais chez Epstein, chez Dulac, on a ça peu près 30 ans avant, que l'avant-garde française invente complètement ça.
0: Il y a une filiation.
2: Anger redécouvre. On parle de cinéma expérimental. Il expérimente sans cesse et il redécouvre.
3: Oui, mais le cinéma expérimental, c'est quoi? Le cinéma expérimental, on joue pas sur les thèmes. Le cinéma expérimental, ça joue sur une forme. On va contre le narratif.
0: Non, mais à chaque fois, il invente
3: la révolte. Hein, la révolte contre le système hollywoodien, c'est pas uniquement de jouer sur le fétichisme. À mon avis, la révolte, elle fonctionne avant tout sur une façon justement d'aller contre la narration, contre l'idée de cause à effet d'un plan à l'autre, par exemple, contre le fondu enchaîné. Bon, un truc tout bête, c'est que dans le cinéma hollywoodien classique, le fondu enchaîné est surutilisé. Kenneth Anger décide d'utiliser la coupe directe. Hein. C'est quelque chose de très important. À mon avis, Kenneth Anger, cinéaste expérimental, ça ne veut pas dire Kenneth Anger, cinéaste allant chercher des thèmes ou des sujets un peu brûlants. Ça veut dire que Kenneth Anger, cinéaste posant la question de la forme. Avant tout, je veux dire, dans la mesure où il n'y a plus de récit, dans la mesure où ce qui illustre d'autres illustreront avant, on a parlé de Cocteau, mais on pourrait effectivement même jusqu'à Méliès. Ce qui est intéressant, c'est quelle est la place d'un point de vue formel, qu'est-ce qu'apporte dans le cas du cinéma expérimental un cinéaste comme Kenneth Anger. C'est à mon sens ce qui me semble important chez lui.
0: Pierre Ecker.
1: Oui, non, j'ai rien de particulier à répondre à ça. C'est vrai que vous aviez dit que c'était le cinéma expérimental, c'est un cinéma qui n'est pas narratif. Bon, je ne suis pas tout à fait d'accord parce que, bon, certains films expérimentaux sont narratifs, certains films de Kenneth Anger sont narratifs, c'est-à-dire qu'ils racontent quand même une histoire. Bon, une histoire qui n'est pas perceptible à la première vision, mais que dès qu'on analyse, ce que j'ai modestement essayé de faire, on s'aperçoit qu'il y a quand même un thème, il y a quand même une introduction, un thème, un dénouement qu'on retrouve dans certains de ces films. Alors justement, c'est peut-être ça aussi une de ces innovations, d'avoir réintroduit par la bande la narration dans le cinéma expérimental. C'est peut-être une de ces innovations.
0: Alors on parle d'Aleister Crowley depuis plusieurs dizaines de minutes dans cette émission. Donc la voix d'Aleister Crowley est dans la foulée, un extrait de la bande-son de Scorpio Rising 1963. 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

0: Voilà, la rencontre est angérienne entre la voix sépulcrale, cérémonielle et angoissante d'Aleister Crowley et puis le petit dandinement de la musique pop américaine pour un film en 1963, Martin Pierre Baudry, Scorpio Rising. Alors là, on retrouve la thématique, je dirais, violente, homosexuelle des années 47 de Fireworks, mais avec maintenant l'introduction du thème du motard, du cuir clouté, du sacrilège, de la svastika. Là, on est à la fois dans le rituel, dans la profanation et dans l'incantation magique.
1: Oui, et on parle de films qui sont des films muets, mais à chaque fois on a pu passer une musique d'accompagnement, sont des films muets, donc Kenneth Anger héritier du muet, mais en même temps qui introduit sur le muet une dimension musicale qui n'est pas du tout la dimension, l'accompagnement musical qui se faisait au piano sur le muet par exemple. C'est aussi l'ancêtre du Scopitone, enfin du clip vidéo, et c'est pas étonnant si MTV et les clips qui passent aujourd'hui sur MTV lui doivent beaucoup dans le montage justement de la musique. C'est pas étonnant non plus si un cinéaste comme David Lynch reprendra la fameuse chanson de Bobby Vinton, Blue Velvet, que Anger justement utilise pour Scorpio Rising.
0: Pierre Ecker, alors là on est vraiment dans l'affichage de manière claire et
2: oui, c'est un
0: monde de la profanation, de
2: oui,
0: l'outrage,
2: donc là, c'est,
0: et de l'antichristianisme.
2: C'est un film très noir, très apocalyptique, dans lequel, bon, c'est peut-être le film le plus connu, peut-être pour des mauvaises raisons de Kenneth Anger, je ne sais pas, dans lequel bon, on voit essentiellement le thème des motards, avec ce personnage de Scorpio que l'on voit s'habiller, se vêtir un peu comme un mage, procéder à une sorte de rituel, on le voit d'ailleurs sur l'autel d'une église, un rituel blasphématoire. On voit également en montage les fameuses séquences de Jésus-Christ qui ont été piquées dans un petit film,
0: oui, alors effectivement,
2: un film de patronage, pas qu'il a filmé lui-même.
0: Il y a un parallèle entre le Christ enfourchant son âne pour la fête des Palmes à Jérusalem et le motard clouté, bardé de svastika, enfourchant sa moto chromée.
2: Ce qui crée, bon, c'est un film presque humoristique à ce niveau-là. Je crois que chaque fois que je l'ai vu en salle, la salle était effondrée de rire de voir le rapprochement de...
0: Ça, c'est curieux. Enfin, moi, je l'ai vu en salle, ça avait l'air de faire beaucoup rire.
3: C'est Buñuel 30 ans après.
2: Ouais, c'est très donc le rapprochement des scènes, c'est vrai que les scènes collent tellement bien par le montage les unes aux autres que bon, y a un effet d'humour incontestable. Sinon, à part ça, évidemment, on voit ces motards. Bon, c'est là, je tends presque la perche. Ce sont les anges de l'enfer, les Hells Angels, hein, carrément, qui se livrent à un sabbat dans lequel il se passe des choses pas très jolies, pas très correctes. Bon, c'est aussi... Bon, la filiation crowlienne n'est peut-être pas évidente. C'est surtout un film vraiment apocalyptique qui annonce la fin des fameux éons de Crowley.
0: Oui, Crowley se voyait comme un antéchrist, donc là, on a peut-être une figuration de Scorpio le motard comme étant
2: ça,
0: une figure
2: de
0: l'antéchrist.
2: Totalement, oui. Je crois que c'est très... Là, c'est très clair dans le film. Je crois qu'on le voit dès le premier abord.
0: Alors donc, continuons cette quête satanique et cette quête luciférienne. 1970, Lucifer Rising.

0: Lucifer Rising, donc une musique de Bobby Beausoleil, Martin-Pierre Bourdry, donc disciple de Charles Manson, et qui a composé et exécuté cette musique à la prison de Tracy où il est détenu.
1: Oui, détenu non pas suite au meurtre de Sharon Tate et des meurtres qui ont accompagné donc, l'assassinat de la femme de Polanski, mais un meurtre précédent commis quelques jours auparavant, puisque Bobby Beausoleil servait plus ou moins aller chercher les créances en fait de Charles Manson et aller rançonner des plus ou moins amis familiers de la famille. Donc Anger travaille sur la musique là, avec Bobby Beausoleil. Il travaillera aussi avec Mick Jagger. Il travaillera avec Jimmy Page aussi, le guitariste de Led Zeppelin.
2: Qui est un adepte de Crowley.
1: Qui est, alors lui, vraiment à fond, puisqu'il a même acheté
0: le manoir
1: de Crowley.

0: Mais et là aussi, enfin, c'est le rapport. Et là, on rejoint un petit peu aussi Hollywood Babylon. Hein, c'est le rapport de Anger, de la musique pop de l'époque, et puis aussi de toute cette mouvance du satanisme, en fait, qui est à l'œuvre aussi dans le cinéma américain, bon, Rosemary's Baby et compagnie.
1: Jean-Baptiste Torre.
2: Oui, et puis moi, il y a quelque chose qui me semble très intéressant dans Scorpio Rising et Lucifer, c'est quelque chose de typique des années 60 aux États-Unis quand même, c'est l'art de l'hétérogène. C'est qu'on n'en a pas parlé, mais tout effectivement, Jésus-Christ dans Scorpio Rising avec des images de Brando, avec des images de poupées, de cuir, de bouffe, etc. etc. On est dans cette grande période de collage. Il n'y a plus du tout, voilà, il n'y a plus du tout de culture propre ou impropre, de culture haute ou basse, tout se mélange. Il y a quelque chose de sacrilège qui, moi, là, me semble vraiment très puissant. C'est peut-être quelque chose qu'on gardera de Anger beaucoup plus à la limite, peut-être que je me trompe, que tout l'aspect fétichisme, sadomasochisme, iconographie homosexuelle, etc. Ça, par contre, cet art du collage me semble vraiment, là, pour le coup intéressant.
1: Pierre Ecker, qui voyait les films de Kenneth Anger?
3: Qui voyait les films de
1: Kenneth Anger? Ils circulaient dans quel réseau? Ils étaient montrés à qui? Est-ce qu'ils étaient...
3: Bah, aux États-Unis, ils circulaient dans les salles d'art et d'essai, dans les musées, notamment dans la fameuse coopérative de Jonas Mekas, entre autres, qui diffusait et qui se situait aussi bien sur la côte est que sur la côte ouest, qui diffusait tous les cinéastes underground. Je crois qu'il était essentiellement diffusé puis dans les universités, enfin un peu comme en France, à la cinémathèque, à Beaubourg.
4: Il n'a pas été diffusé aussi dans des circuits très bas de gamme, hein, de l'érotique.
3: Oui, c'est vrai. Moi j'ai retrouvé des affiches, notamment de Scorpio Rising et de Fireworks, dans des salles spécialisées, de quartier chaud.
4: Il avait des producteurs ou il payait ses films lui-même?
3: Non, il n'y avait pas de producteur, c'était entièrement de sa poche. C'est pour ça d'ailleurs que ce sont des films malheureusement souvent inachevé, tourné avec des amis, sans moyens.
1: Alors c'est sûrement dans une de ces salles de quartier chaud que les Hells Angels, qui vont donc être le deuxième sujet qu'on va traiter dans cette émission, les Hells Angels américains ont vu Scorpio Rising et que Hunter Thompson, donc dans son livre Hells Angels, réédité chez Lafon, dont on va parler, a pu recueillir leurs réactions.
5: Si, dans l'esprit du grand public, les motards sauvages ne sont qu'un gang de PD, c'est surtout grâce à Scorpio Rising, un film classique underground tourné vers 1960 à Brooklyn par Kenneth Anger, avec la coopération d'une bande de motards trop peu organisée pour avoir pris un nom. Jeune cinéaste de San Francisco, Anger n'a jamais prétendu s'être inspiré du phénomène Hells Angels. Et à la différence du Rebelle, Scorpio Rising n'avait rien de près ou de loin d'un reportage ou d'un documentaire. C'était un film d'esthète, une vision critique et curieuse de l'Amérique du XXe siècle, où, sur fond de rock, moto et svastika constituaient avec une pédérastie brutale les trois piliers d'une nouvelle culture. Les Hells Angels n'étaient pas encore reconnus par la culture dominante, qu'Anger avait déjà tourné plusieurs autres films assez pédés et semblait s'offusquer qu'on le soupçonne de la naïveté d'avoir produit un banal documentaire. Quoi qu'il en soit, en 1964, Scorpio Rising sortit à San Francisco dans un cinéma au-dessus duquel vivait Anger, avec à l'affiche un montage des coupures de presse des Hells Angels. Le rapport semblait si évident que les Angels de Frisco ont fait le pèlerinage pour en avoir le cœur net. Le film ne les a pas emballés. Ils n'en sont pas ressortis furieux, mais franchement scandalisés. On se servait de leur nom et pour une pub parfaitement frauduleuse. « Bordel, le film m'a plu, » dit Frenchy. « Mais rien à voir avec nous. On a pris notre pied, mais en se retrouvant sur le trottoir, on a vu toutes nos coupures de presse placardées pour accoler le client. Dur, mec. D'abord, des tas de gens se font rouler sur la marchandise, et maintenant, nous, faut qu'on s'entende traiter de pédés et autres conneries. Merde, t'as vu comment ils étaient sapés, ces minables? Et ces chiottes ridicules? Rien à voir avec nous, mec, tu le sais parfaitement. » De son côté, Anger semblait du même avis, sans trop le manifester. Évidemment, il n'allait pas scier la baraque à son film quand il avait une deuxième chance. Sans compter que les PDE, avec le flair qui les caractérise, repèrent infailliblement chez les autres les mêmes penchants, si refoulés soient-ils. C'est ainsi que le phénomène prit forme, les Angels fournissant à Scorpio le réalisme qui lui manquait. Et la presse, d'amalgamer un zeste de pédérastie refoulée au viol croustillant et de renvoyer une fois de plus à de sinistres exploits infiniment plus auréolés d'érotisme trouble et de violence, ces satires braillards prêts à s'accoupler via n'importe quel orifice avec tout être vivant.

0: des vandales répugnants se multipliant comme des rats en Californie et gagnant déjà l'Est. Vous entendrez d'abord le rugissement des Harley se rapprocher comme un roulement de tonnerre. Puis la brise apportera des relents de sang séchés, de suif et de foudre. Et dans un vacarme grandissant, vous les verrez se détacher sur l'horizon. Les yeux injectés de sang, l'écume aux lèvres, mâchonnant une herbe prohibée importée de lointaines jungles. Ils vous arracheront vos femmes, pilleront tous les débits d'alcool et humilieront votre mère sur un banc de la place du village.
1: Voilà la manière dont on parlait des Hells Angels dans les rapports officiels, Jean-Yves Bochet. Alors, Hells Angels, pour finir cette émission un peu sur la beauté du diable, après Scorpio Rising, après l'évocation d'Aleister Crowley et de Kenneth Anger, donc une réédition donc, chez Robert Laffont du livre d'Hunter Thompson, Hells Angels. Il y a également En présence du futur de Roger Zelazny, Route 666. Et puis, toujours sur ce thème, donc, cette manière de revisiter le mythe du biker, du Hells, Le Biker de Troyes en série noire, une manière de revisiter l'Iliade, série noire, 2566. Alors, Hunter Thompson,
2: faut savoir que c'est un des créateurs donc, de ce qu'on a appelé aux États-Unis le nouveau journalisme, avec Tom Wolfe et puis tout d'abord Truman Capote avec De Sang-Froid. Hunter Thompson était au départ un chroniqueur sportif qui, en 1965, rencontre les Hells Angels, donc ces fameuses bandes de uns là, qui écumaient la côte ouest des États-Unis sur leur Harley Davidson. Il les rencontre pour faire un article, il le fait, cet article provoque beaucoup de réactions, des réactions à la fois positives et extrêmement négatives, mais enfin qui lui donne envie de faire un livre sur le sujet. Et donc il va donc accompagner pendant un an, il va s'acheter une BSA Lightning Rock, ce qui va d'ailleurs faire beaucoup rire les...
1: Et pas une Harley Davidson.
2: Pas une Harley Davidson, ce qui va beaucoup faire rire les Hells Angels, qui ne jurent que par leur moto et leur fameuse Harley Davidson, et va écumer avec eux donc la côte ouest pendant un an. Le livre qui est un livre assez important pour l'époque, quand on le relit maintenant, on se rend compte qu'il est effectivement assez daté, mais qu'il a correspondu à vraiment une étude assez sociologique de ces bandes, à savoir que le livre, une grosse partie du livre consiste à expliquer un petit peu les rapports assez complexes entre la presse, les médias et puis les Hells Angels. C'est-à-dire que c'est sans arrêt la presse s'emparait comme ça d'une espèce de regard assez malsain sur les Hells Angels qui consistait à soit s'en servir comme de repoussoir, à démontrer que c'était vraiment des bandes assoiffées de stupre, de viol et de drogue, et ou alors s'en servait également pour parfois quand il y avait besoin comme ça d'un événement extraordinaire. Alors les Hells Angels débarquaient dans une ville, on en faisait tout de suite une espèce de mise à sac de la ville, ce qui n'était pas si loin de là systématiquement le cas.
1: C'est un livre qui est à la fois un reportage ethnologique sur une communauté, en même temps un manifeste politique, puisqu'on sent bien que derrière le Hells Angels, qu'il tente de penser un petit peu la nature et la réalité politique sociologique de l'Amérique. Mais en même temps, on n'a pas le sentiment qu'il sache très bien quoi en penser.
2: Peut-être là le problème, entre guillemets, du livre, c'est-à-dire que le livre reste assez ambigu. Hunter Thompson hésite sans arrêt entre le fait d'approuver complètement leur mode de vie, enfin pas d'approuver mais d'être assez d'accord avec eux sur cette espèce de fausse liberté de ces gens sur leur moto qui font un peu ce qu'ils veulent, qui ont des femmes qui les prennent et puis qui les jettent, quand ils ne les marquent pas avec un tatouage propriété des
1: Hells Angels. Satan Slave, justement, on en retrouve. Voilà.
2: Et en même temps des gens qui sont extrêmement patriotes et nationalistes, puisque en 60... souvent, et qu'en 65 ou 66, en 65 ou 66, le grand chef des Hells Angels écrit une lettre à Lyndon Johnson en proposant que toute sa bande s'enrôle dans l'armée américaine pour aller combattre au Vietnam.
1: Martin Pierre.
3: Ou même sur le territoire américain, combattre les étudiants chevelus à Berkeley.
1: Oui, c'est ça qui est intéressant, c'est qu'il en fait à la fois une icône de la contre-culture américaine et de la revendication sociale, mais il se rend compte que le problème, c'est que cette icône, elle cogne contre les manifestants, elle veut s'enrôler dans les Marines et qu'elle porte quand même la svastika au dos et qu'elle... Il y a quand même
2: Mais c'est le problème de Thompson qui va même jusqu'à aller faire rencontrer Ken Kesey et ses Merry Pranksters parce que ce sont les Hells Angels, a priori, sont totalement contre la drogue. Et c'est des gens qui boivent énormément,
1: la bière, mais
2: contre la drogue. Et va les faire rencontrer Ken Kesey dans sa maison pour faire une grande fête avec force LSD et autres acides. Et en fait, mais ça foire un peu, quoi. Les Hells Angels sont à la fois amusés, intéressés par ces joyeux drilles.
1: C'est l'histoire d'un énorme malentendu.
2: Voilà, il y a un énorme malentendu entre les Hells et puis la contre-culture américaine, avec Thompson au milieu qui cherche un petit peu à rapprocher les deux bords.
1: Jean-Baptiste Torré, le cinéma, qu'est-ce qu'il en a fait exactement?
4: Le cinéma, je pense qu'il a été assez juste avec les Hells Angels, c'est-à-dire qu'il en a fait un peu des brutes dégénérées, nationalistes, racistes, épris de liberté, mais de liberté de pacotille, hein, c'est un petit peu ça.
1: Alors au niveau cinéma, donc, quoi, L'équipe est sauvage.
4: Au niveau cinéma, ça commence en 54, qui est le film qui va lancer...
2: Qui
4: va lancer les Hells Angels, donc ce fameux film avec Brando, qui est un film de Laszlo Benedek, qui a plutôt d'ailleurs très mal vieilli, il faut quand même dire ce qui est, puisque Brando joue une espèce de héros romantique. Alors finalement, le vrai Hells Angels dans l'équipe est sauvage, c'est Lee Marvin.
2: C'est le salaud
4: raciste. Alors ce qui est très drôle, c'est à qui va s'identifier la jeunesse américaine. Les Hells Angels s'identifient à Lee Marvin. C'est vraiment le poichy dans
2: Et la jeunesse américaine.
4: C'est l'avatar du redneck, parce que le vrai ennemi du Hells Angels, c'est le redneck. C'est-à-dire que c'est vraiment l'abruti contre son anti-abruti. On est dans tous les cas, on est vraiment, c'est le nationaliste contre le type nostalgique à la fois du Vietnam et de l'Ouest. Hein. Donc le cinéma commence en 54 en lançant avec The Wild One.
1: Il faut quand même signer une chose, c'est que The Wild One, dont Laszlo Benedek, l'équipe est sauvage, Marlon Brando, icône qu'on retrouvera dans Scorpio Rising de Kenneth Anger. Et l'année durant laquelle Hunter Thompson vit avec les Hells Angels, c'est 65, c'est 11 ans après. Donc il faut se méfier un peu dans la chaîne dans les enchaînements.
4: Historiquement, le film de Benedek est antérieur évidemment au bouquin et à l'enquête de Thompson. Alors on va avoir une série évidemment de nanars qui contiennent tous soit les mots Motor, Wild, Angel, Les Anges de l'Enfer, Peter Fonda, Jack Nicholson, Mince Meat Farmer, tout AIP, Roger Corman évidemment surfe sur la vague des Hells Angels. Alors moi ça m'intéresse, à la limite c'est pas très intéressant quand on voit tout ça aujourd'hui.
2: Hells Angel.
4: Voilà, c'est vraiment, puis même c'est avec toutes les idées qu'il y a derrière, parce qu'il y a même eu des loups-garous qui ont chevauché des motos, on est allé dans tous les sens, des vampires
1: tout
4: aussi.
1: Tout est possible.
4: Alors ensuite arrive, alors évidemment, ce qu'on appelle les biker movies, parce qu'il ne faut pas confondre les Hells Angels movies, qui sont les films faits avant 68-69, et les biker movies qui sont faits après Easy Rider. C'est qu'Easy Rider, on voit arriver un vrai film, c'est qu'avant on a quand même affaire à des films absolument
1: alors que Easy Rider n'est pas un film de Hells Angels,
4: voilà,
1: c'est tout l'inverse.
4: Évidemment,
1: c'est l'Amérique Monsters qui fait du choc.
4: Donc là on est, ça n'a plus rien à voir. C'est qu'autant les Hells Angels, c'est l'Amérique vraiment, complètement parano, nationaliste, autant chez Dennis Hopper qui fait le film donc en 69 pour $360,000, donc une somme assez modique. Premier film indépendant produit par un studio, la Columbia. Donc évidemment, Dennis Hopper, Peter Fonda, là c'est la génération hippie des biker movies, mais hippie. C'est-à-dire que là, c'est évidemment la relecture du western. Les motos ont remplacé les chevaux. Il y a cette fameuse séquence dans le restaurant, jouée d'ailleurs par des vrais rednecks de la Louisiane, parce que en Louisiane, les gens aux cheveux longs étaient rasés avec des lames de rasoir rouillées, dixit Dennis Hopper. Il y a cette fameuse scène de restaurant où on voit Dennis Hopper, Peter Fonda et Jack Nicholson, qui semblait un peu abonné au genre d'ailleurs, et qui a failli abandonner la comédie au moment où il tourne Easy Rider. Il en avait un petit peu assez. Il y a la fameuse séquence de restaurant où on voit évidemment des rednecks que Dennis Hopper avait embauché sur place en disant voilà, ces acteurs-là que vous allez voir, parce qu'en traversant les États, les différents autochtones avaient une envie, c'était de trucider l'équipe de Dennis Hopper et de Peter Fonda. Vous allez les voir, ces gens-là ont violé une de vos filles. Donc,
1: c'est exactement le scénario Hells Angels.
4: Voilà, donc dites tout ce qui vous passe par la tête. Et là, Dennis Hopper explique, c'est la fameuse haine paysanne. Je crois que c'est James Dickey dans son roman Délivrance qui parle de cette fascinante haine paysanne. C'est un truc que les Parisiens savent bien quand ils vont en province. Donc là, on se retrouve avec un truc assez fort. On se retrouve effectivement avec des rednecks qui vont déverser leur fiel, mais on est plutôt dans la comédie. Ils disent exactement ce qu'ils pensent. Et voilà, donc après Easy Rider, une série de biker movie hippie, là pour le coup. Parce que juste un petit détail, c'est que parmi les différents écussons que éditaient les Hells Angels, il y avait le fameux Fuck Jane Fonda. Ce qui veut dire aussi que dans la contre-culture, c'était pas du tout la contre-culture universitaire des campus, des minorités, etc. C'était un autre type de contre-culture, mais finalement complètement du côté des rednecks. Donc on avait finalement trois types de mouvements aux États-Unis.
1: Jean-Pierre, Jean-Yves, après.
3: Oui, ceci dit, juste dans Easy Rider, il y a quand même cette scène où donc Peter Fonda, dans le rôle de Captain America, et Dennis Hopper, qui des deux est celui qui veut le moins s'arrêter, rencontre un groupe de hippies. On voit que Peter Fonda a l'hésitation, la tentation de s'arrêter, de quitter sa moto pour fonder, à la limite, presque une famille avec cette bande, alors que Dennis Hopper, lui, les regarde avec des yeux hallucinés. Il ne comprend pas du tout la culture hippie. Il y a un film aussi qui n'appartient pas du tout au genre Hells Angels, mais dont l'introduction est très belle, c'est La secte de Michele Soavi, produit par Dario Argento, où on a cette scène hallucinante vraiment d'une famille de hippies qui voit arriver un Christ, une figure christique.
1: Mais qui marche à pied, lui.
3: Qui marche à pied, qui marche les pieds nus. Mais c'est un ange de la mort, puisqu'il va apporter le massacre dans la caravane.
1: Le cœur,
3: massacre perpétré par les Hells Angels. Les Hells Angels, c'est la fin d'une époque, c'est la fin du rêve hippie. C'est le concert d'Altamont en 1969, où les Hells Angels, qui font le service d'ordre, recrutés par le Grateful Dead, poignardent un jeune noir parce qu'il sort avec une